0: ou au contraire complètement bloqué, complètement réprimé, hein, deux manifestations différentes de l'émotion, mais il y a quelque chose qui indique que l'émotion circule mal, alors qu'une émotion, elle est vraiment là pour nous informer, hein, nous donner un état des lieux sur ce que notre corps vit par rapport à l'environnement immédiat. On peut avoir des personnes qui vont se plaindre également de troubles. Alors vous disiez, ça peut être du trouble de sommeil, hein, soit des nuits qui sont vraiment entrecoupées, des ruminations. Donc la personne a du mal à s'endormir, elle a la petite roue qui
1: le tourne, hamster dans la roue.
0: Voilà, exactement, le hamster dans la roue. Donc ces ruminations, et du coup tout ça génère beaucoup de fatigue. En fait, c'est extrêmement épuisant d'être anxieux, surtout quand l'anxiété a pris place depuis pas mal de temps. C'est un peu comme un mode de fonctionnement par défaut qui va vraiment comme pomper de l'énergie à la personne, et donc ça va l'amener souvent à s'isoler, à avoir honte d'elle. Donc après, il y a ensuite des conséquences un peu plus psychologiques sur l'estime de soi, par exemple.
1: D'accord. Donc, il y a vraiment ces symptômes physiques, hein, notamment l'accélération du rythme cardiaque, les tremblements dans les cas extrêmes. On peut avoir des nausées d'angoisse, hein. Les auditeurs d'Europe 1 peut-être ne savent pas pourquoi parfois ils ont des nausées, mais la nausée, ça peut être un symptôme d'angoisse ou de fatigue chez certaines personnes d'ailleurs. Et évidemment, la fatigue chronique et l'anxiété sont extrêmement corrélées. Il y a beaucoup de patients qui n'identifient pas qu'en fait ils sont en crise d'angoisse. Comment vous le repérez? Je ne sais pas si vous avez remarqué dans votre pratique, en fait, on a des patients parfois qui sont au bord de la crise d'angoisse tout le temps, voire qui sont dans la crise d'angoisse et qui ne l'identifient pas tellement c'est un état de fond chez eux. Comment vous les aidez à le repérer? Parce que ça induit des troubles du coup comportementaux, des difficultés de concentration, un isolement, un repli sur soi.
0: Exactement. Voilà. Quand on va recevoir quelqu'un en consultation, on va faire comme un état des lieux, hein. On va pas se focaliser uniquement sur le symptôme. Le symptôme, c'est ce qui amène les personnes à consulter, c'est ce qui les fait souffrir. Mais nous, en tant que psychologue, on va vraiment faire un état des lieux plus général sur le mode de vie de la personne, ses relations actuelles, son travail, son rythme de vie, et évidemment, le vécu antérieur, j'entends les traumatismes, les blessures du lien, les blessures d'attachement, etc. C'est vraiment, comme vous le disiez tout à l'heure, Marie-Estelle, un modèle biopsychosocial qu'on doit avoir en tête, c'est-à-dire un modèle assez large pour faire une évaluation sur l'anxiété. Et souvent, les personnes vont venir pour ce symptôme-là qui les fait souffrir, et c'est vraiment très, comment dire, très... très très effrayant par moment, hein, pour ces personnes qui ressentent des sortes de montées en eux, d'une angoisse telle qu'ils ont peur parfois de mourir, hein. On peut avoir peur de mourir d'anxiété ou d'angoisse, hein. Les gens qui ont des troubles, enfin des crises d'angoisse, des attaques de panique, ont vraiment cette anxiété très très forte, et donc ça peut faire peur. Donc ce qu'il va vraiment falloir, c'est faire ce tour d'horizon avec eux, de leur faire beaucoup de ce qu'on appelle de la psychoéducation, c'est-à-dire de leur expliquer les mécanismes au niveau du système nerveux, au niveau des déclencheurs de stress, et bien évidemment ensuite de pouvoir leur proposer des choses pour traverser ces moments d'angoisse, pour qu'ils arrivent à se stabiliser.
1: Alors ce qui est intéressant dans votre livre, outre le fait que comme il est illustré, c'est assez facile de le mettre entre les mains de quelqu'un qui est peut-être pas très enclin à lire de la psychologie, c'est que vous abordez tous les aspects de l'anxiété, l'aspect neurobiologique, l'aspect comportemental, les origines de l'anxiété, les différentes formes d'anxiété, le trouble anxieux généralisé, le TOC, etc., etc. Et vous soulignez bien que tout en partant de ce constat biologique, il y a quand même toujours un message dans l'anxiété. Ça dit quelque chose. Le même symptôme ne dit pas la même chose chez toutes les personnes qui en sont porteuses. C'est quoi le message caché de l'anxiété?
0: Le message caché de l'anxiété, c'est la plupart du temps qu'il y a un besoin qui n'est pas soit repéré, soit satisfait. La personne vit quelque chose qui est contre nature, j'ai envie de dire. Par exemple, ça peut être qu'elle a une limite qui n'a pas été respectée, qui a été dépassée, ou alors un environnement dans lequel elle évolue et qui génère une pression trop forte. Ou alors elle peut vivre des relations qui lui manquent de respect ou des émotions. Donc le message, c'est il y a quelque chose en moi ou dans mon environnement ou dans mon parcours de vie qui n'a pas été suffisamment entendu. Et donc tout le travail de psychothérapie et ce qu'on a aussi voulu décrire dans ce livre, c'est comment cheminer pas à pas pour mieux comprendre, mieux faire alliance avec cette anxiété, et que c'est pas quelque chose à diaboliser, à évacuer, même si bien sûr c'est un symptôme difficile, donc souvent les gens ont envie de ne plus avoir d'anxiété, mais au contraire c'est de savoir...
1: D'où la consommation d'ailleurs de benzodiazépines qui est très importante.
0: Exactement.
1: En France.
0: Ben oui, et le problème des benzodiazépines, c'est que ça peut soulager, hein, c'est une chose, ça peut être une béquille importante pour certaines personnes, surtout quand les crises d'angoisse sont très très fortes ou quand des symptômes sont très envahissants, mais ça a jamais réglé les problèmes de fond. Donc ce qu'il faut vraiment, c'est de pouvoir faire un peu un travail de Sherlock Holmes, où on va aller chercher des indices dans l'environnement, dans l'histoire, pour mieux comprendre ce symptôme et le message caché.
1: Oui, et d'ailleurs c'est intéressant de voir comment parfois ils ont une profonde méconnaissance de leurs besoins, les patients anxieux chroniques. Ils ont une profonde méconnaissance de leurs besoins, et c'est justement par la psychothérapie et pas simplement par la prescription médicale qu'ils vont découvrir que ah bah tiens, en fait je crois que ça me convient dans ma vie, mais en fait ça fait 10 ans, 20 ans, 30 ans que je m'impose un truc qui me convient pas du tout, ou que en fait j'avais simplement pas remarqué que j'avais besoin de beaucoup plus de sommeil que ce que je me raconte, et depuis que je dors plus, je suis moins anxieux. Donc je pense qu'effectivement ça passe beaucoup par le fait de reconnaître et de connaître ses besoins, ses limites, ce qui nous convient, ce qui nous convient pas, parce que l'anxiété est aussi une réaction, comme vous dites, à des besoins qui n'ont pas rencontré leur réponse.
0: Absolument. Et comme on est de plus en plus malheureusement dans une société très déconnectée des besoins fondamentaux que tout être humain a, comme par exemple vous le citiez en préambule, le besoin de lien humain, le besoin de contact, le besoin de se parler, le besoin d'avoir des temps de repos, le besoin de connexion à la nature, tous ces besoins qui peuvent paraître un peu has-been pour certaines personnes parce qu'on est dans une société qui a toujours des injonctions d'aller plus vite, d'être dans la productivité, etc. On n'est plus suffisamment connecté à ses besoins. Et donc l'anxiété, majoritairement, vient être comme un message qui vient toquer à notre porte pour nous dire, là tu t'éloignes de qui tu es, en fait, tu t'éloignes de ton humanité, je te rappelle à l'ordre. Et souvent ça va inciter la personne à s'arrêter, à se questionner, voire à aller demander de l'aide, en fait, pour justement retrouver un chemin beaucoup plus bienveillant et respectueux de qui nous sommes.
2: Marie-Estelle Dupont, je vous écoute échanger avec Johanna Micou. À partir de quand faut-il consulter quand on est, je pensais aux auditeurs d'Europe 1 là, qui nous écoutent, qui vous écoutent, à partir de quand ça commence à poser un problème? Qu'est-ce qui doit être le déclencheur?
1: Johanna Micou.
0: Oui. Alors, en fait, l'anxiété, donc comme on se le disait, quand elle est bien régulée ou quand elle arrive de manière ponctuelle, il n'y a pas de problème. Là où ça pose un peu plus de difficultés, c'est quand elle prend trop de place dans le quotidien. Donc, quand par exemple, la personne va présenter des troubles du sommeil, elle va ruminer en permanence, elle va anticiper de manière quasi quotidienne toutes les choses. Vous savez, c'est un peu comme s'il y avait un petit scénariste intérieur. Hein, c'est d'ailleurs une des illustrations qu'on a faites dans le livre. Un petit scénariste, un impresario qui va à chaque fois créer des scénarios catastrophes. Donc tout ça génère de la fatigue. La personne va du coup éviter certaines situations, mais ça va créer beaucoup de problèmes secondaires. Donc finalement, quand l'anxiété empêche de vivre normalement, empêche de retrouver à des moments d'accalmie, de sécurité intérieure, c'est important de ne pas rester seule. Et consulter, ce n'est pas du tout un aveu de faiblesse. Au contraire, hein, moi je dis souvent que consulter, c'est vraiment un aveu de courage, il faut de l'audace, il faut de la combativité et du respect pour soi pour aller demander de l'aide, pour justement choisir de mieux comprendre, de mieux se connaître et du coup de mieux traverser en fait cette période-là.
2: Marie-Estelle Dupont, quand vous avez quelqu'un dans votre cabinet qui vient vous voir, qui vous dit voilà, je me sens anxieux, c'est handicapant, ça me bloque, vous commencez par quoi? Qu'est-ce que vous lui demandez?
1: D'abord, on essaie toujours de faire un peu la genèse des troubles, hein. Donc, on lui demande depuis quand ça se manifeste, depuis quand il l'a repéré. Souvent, d'ailleurs, il dit, mais je le remarque depuis que ça devient vraiment invalidant, mais finalement, si je réfléchis bien, c'est là depuis un peu plus longtemps. Tiens, bah, c'est là depuis la mort de mon frère, c'est là depuis, voilà. Donc, souvent, il y a quand même un historique des difficultés. On regarde si ça fait partie véritablement de la personnalité ou si finalement c'était quelqu'un qui n'était pas anxieux petit et que voilà, à la faveur d'événements traumatisants ou de chocs émotionnels ou tout simplement d'un énième déménagement, vous savez, qui arrive à une période de la vie parfois où bah c'est pas le moment parce que vous étiez en train d'implanter votre travail ou de vous faire des amis et puis hop, la situation familiale fait que vous déménagez. Donc on fait d'abord la genèse des troubles, on essaye de repérer comment ça se manifeste et avec quoi la personne peut le relier. S'il y a aussi d'autres personnes dans la famille qui sont anxieuses, comment était gérée la peur, comment étaient gérées les émotions dans la famille, qu'est-ce que la personne fait avec sa propre vie psychique. Parce qu'en fait, c'est beaucoup un manque d'outils par rapport... La vie nous apprend à décoder les panneaux sur la route, à décoder les règles dans le travail, à apprendre un certain nombre de choses dans le monde extérieur, mais finalement pas du tout à s'orienter dans le monde intérieur. Donc déjà, apprendre à lire les signaux, à décoder les choses, ça permet à tous les patients qui ont simplement peur de ressentir quelque chose, de ne plus être anxieux par rapport à leur propre vie psychique. Et il y a des gens qui sont phobiques de l'idée d'avoir une vie intérieure. Donc déjà, quand on les refamiliarise avec ça, en fait, ils sont beaucoup moins anxieux. Voilà. Et puis parfois, la personne fait des cauchemars, donc elle vous raconte ses cauchemars, donc ça nous donne des clés. Enfin, il y a toute une conversation qui se fait avec le patient, et c'est dans les questions qu'on lui pose qu'on fait ce travail de détective et d'enquête qui permet d'identifier l'origine, la signification du trouble. Parfois, le trouble anxieux, c'est aussi une demande qui est adressée sans qu'on s'en rende compte à l'environnement. Et donc, si on apprend la personne à communiquer sur ses besoins et à dire là, j'ai besoin de toi dans son couple, etc., l'anxiété diminue.
2: On est ensemble sur Europe 1, et si on en parlait avec Marie-Estelle Dupont entre 15h et 16h tous les jours sur Europe 1. Et j'en profite pour vous rappeler que le samedi, ce sont les meilleurs moments de l'émission. On est aujourd'hui avec Johanna Micou qui est psychologue et on parle des troubles anxieux. Petite pause et on se retrouve dans quelques instants. À tout de suite.
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2: Et si on en parlait avec Marie-Estelle Dupont, on est ensemble jusqu'à 16h. Nous sommes également avec Johanna Micou qui est psychologue. On parle aujourd'hui des troubles anxieux.
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2: 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On rappelle le titre, l'anxiété et la dépression, 100%
1: illustré.
2: 100% illustré aux éditions Erol. L'anxiété, les troubles anxieux, d'où vient l'anxiété? Quelle est son origine? Il y a plusieurs raisons qui suscitent l'anxiété, qui engendrent l'anxiété. On en a parlé dans la première partie de l'émission. Marie-Estelle Dupont, est-ce que certaines personnalités sont, plus que d'autres, le terreau de l'anxiété? Et je pensais, dès l'enfance, est-ce qu'on repère dès les premières années
1: des sensibilités?
2: Bah oui, une petite fille ou un petit garçon se dit, oula, il y a un terrain.
1: Ah oui, je crois que quand on a plusieurs enfants, on constate très vite qu'il y a ce qu'on appelait autrefois des tempéraments. Hein.
2: Oui.
1: Lymphatique, sanguin, oui. C'est ce qu'on disait à l'époque de Molière.
2: On dit plus ça,
1: mais effectivement, on sent des bébés plus sensibles, vous savez, il y a des bébés qui pleurent entre chien et loup beaucoup, beaucoup, beaucoup. Puis il y a des bébés qui sont très calmes et qui s'endorment très facilement. Il y a des sensibilités. Alors, pourquoi tel enfant dans la fratrie va plus exprimer des angoisses, va être plus réactif à l'environnement, puis on a l'impression que l'autre, il a un pare-choc émotionnel qui est plus fort, plus résistant? C'est le mystère de la psyché humaine, c'est-à-dire qu'avec les mêmes mémoires et la même éducation et le même patrimoine génétique en grande partie, chaque être humain a cette marge de mystère et de liberté qui peut pas être complètement expliquée. En revanche, ce qui est très intéressant dans les travaux de Johanna Micou et Gwenaëlle Percio, c'est que comme elles se penchent aussi sur les psychotraumatismes et qu'elles ont bien expliqué dans un autre livre les liens d'attachement, on voit bien que la question de l'attachement du premier attachement va quand même déterminer. C'est-à-dire qu'un enfant qui a un attachement sécure, qui a eu une dyade mère-bébé rassurante ou l'accordage...
2: Une dyade
1: mère-bébé, oui. Ses premières interactions, oui. Cet accordage entre le bébé et la mère, c'est bien fait et que le bébé a pu petit à petit... comme dit Winnicott, mettre son âme à l'intérieur de son corps, et ben évidemment, c'est des enfants qui ont quand même moins d'angoisse. Un enfant qui est ballotté, qui passe d'ici à là, évidemment, il est plus anxieux, il y a des angoisses de séparation, il y a des angoisses de perte, il y a des angoisses d'abandon. Donc évidemment que les premiers liens d'attachement, le fait d'avoir une ou deux figures parentales qui sont constantes, qui sont cohérentes, qui sont adaptées aux besoins du bébé, ça permet à l'enfant d'intérioriser qu'il a une certaine maîtrise à un âge où il est totalement dépendant de son environnement. Donc en général, c'est un enfant qui va ensuite aller plus facilement vers les autres, puisque je dis toujours que pour bien se détacher, il faut avoir été bien attaché.
2: Oui.
1: A contrario, quand on a un parent toxicomane, un parent qui est parti, beaucoup de conflits à la maison, une mère qui est froide parce qu'elle n'avait pas envie d'être enceinte, etc., l'enfant, il le perçoit, c'est une éponge, et donc il va évidemment exprimer ça. Alors, je pense que vous pourriez revenir, Johanna Micou, sur l'origine traumatique de l'anxiété, et nous parler de l'anxiété comme séquelle de trauma qu'on n'a pas forcément identifié.
0: Oui, absolument. Alors là, c'est vraiment tout un champ d'exploration, parce que les traumas, souvent il y a des personnes qui portent des psychotraumatismes et qui l'ignorent. Donc c'était tout l'enjeu de notre deuxième ouvrage avec Gwenaëlle qui s'appelle Les psychotraumas 100% illustrés, où on a vraiment voulu définir de manière large ce qu'est un trauma. En fait, un vécu traumatique, c'est une expérience ou plusieurs expériences qui ont dépassé les capacités d'adaptation d'un individu. C'est-à-dire que le stress généré par la situation a été tellement intense, tellement fort que le système nerveux n'a pas pu complètement le gérer, et donc il y a toute une armada de mécanismes neurobiologiques qui se mettent en place et qui génèrent beaucoup de tensions intérieures, de l'anxiété, des émotions, etc. Et en fait, quand ces événements arrivent notamment dans l'enfance, voire la petite enfance, comme on le dit, les enfants sont des éponges, et bien il y a vraiment des choses qui viennent s'imprégner à l'intérieur du corps de l'enfant de manière extrêmement précoce, et ça peut vraiment être le terreau d'anxiété qui se manifestera encore plus à l'âge adulte, en fait. Donc c'est souvent quand on fait des explorations thérapeutiques avec les gens qui consultent, et ben on va aller se demander comment, quand la personne avait des difficultés ou quand elle traversait du stress petit enfant, comment l'environnement réagissait. Est-ce qu'il y avait une capacité effectivement de parler de ce qu'on vivait et c'était écouté, c'était entendu et respecté, ou est-ce qu'il y avait plutôt une réaction hyper anxieuse de la part de l'environnement, ou au contraire un peu dénigrant, banalisant les émotions de l'enfant. Comme vous le disiez, Marie-Estelle, les réactions que nos figures d'attachement, c'est-à-dire les personnes qui étaient autour de nous, auprès de nous quand on était enfant, ont eu quand nous vivions des situations de stress, va vraiment être assez significative. Et c'est vrai que quand ensuite l'individu peut vivre une situation traumatogène, donc par exemple du harcèlement scolaire ou professionnel, un accident, des moments de négligence où il a été trop souvent seul, pas suffisamment pris en compte, eh bien tout ça peuvent être vraiment considérés comme des traumatismes, des traumatismes qu'on appelle petit T ou grand T, soit qui ont été très submergents, soit qui sont arrivés de manière chronique, ça va laisser des empreintes, et donc les mécanismes au niveau du cerveau se mettent en route, se stressent en permanence, comme si c'était vraiment un mode de fonctionnement par défaut, générant ensuite une anxiété de plus en plus importante.
1: Oui, je pense que c'est très important, vous avez dit quand la personne n'a pas été assez entourée, et en fait je pense qu'il faut rappeler aux auditeurs d'Europe 1 que on pense toujours, quand on dit le mot traumatisme, à des événements très choquants, très violents, de la lourde maltraitance, des viols, etc. Mais le trauma, c'est pas seulement ce qui nous arrive de négatif. Le trauma, c'est aussi ce qui ne nous arrive pas de bon. À un moment, on en a besoin pour se constituer. Et donc, un enfant qui est dans une situation de carence affective, c'est un enfant qui, là où il aurait dû intérioriser des liens qui sont réconfortants et qui lui permettent de s'appuyer sur un objet intérieur dans les moments de solitude, il arrivera justement pas à vivre sereinement les moments de solitude ou les moments de difficulté, parce qu'il se sentira vide à l'intérieur. Et l'anxiété, c'est quand même très souvent la résultante de carences affectives, où s'agripper à ses pensées, fait office de doudou. Donc je m'agrippe à mes pensées, à mes ruminations, parce que sinon j'ai l'impression de tomber dans le vide. Il n'y a pas de bras intériorisé au fond de moi. Et quand on le fait comprendre aux patients, ils comprennent que l'anxiété est pas tant le résultat d'événements violents, parce qu'il n'y en a pas forcément eu de très très très marquants, mais le résultat d'une absence de tendresse, d'une absence de lien. On a bien vu pendant le Covid que l'isolement des personnes, notamment des personnes âgées, mais pas seulement, des jeunes aussi, déclenchait des flambées, une épidémie de troubles anxieux. Bah pourquoi ? Parce que l'être humain est d'abord un être de relation, et qu'être en lien, ça apaise ce cerveau qui s'affole, ça apaise l'anxiété. Quand un enfant commence à être angoissé et que vous le prenez dans les bras, vous sentez que son rythme cardiaque s'apaise, vous sentez que son souffle se synchronise avec le vôtre. Voilà, parce que nous sommes des êtres de relation, même si on nous raconte que l'individu est au-dessus de tout. Je crois que le lien est au-dessus de tout.
2: Vous avez fait allusion d'ailleurs dans votre édito, aurait-on perdu en nourriture relationnelle ce que l'on a gagné en gadgets technologiques.
1: Et oui, hein, c'est pas votre monde connecté qui va vous rassurer.
2: Hein. Oui, oui.
1: Un bon gros câlin.
2: C'est un peu ça, vaste programme. Mais on a parlé récemment de l'héritage psychologique dans les familles.
1: Oui.
2: Marie-Estelle Dupont, est-ce que l'anxiété, ça se transmet de génération en génération?
1: Ah bah il y a des terrains, oui, il y a, oui, il y a quand même des familles où il y a des terrains un peu plus vulnérables à la dépression, notamment d'ailleurs on voit bien maintenant que le 5-HTP, c'est-à-dire le tryptophane, est moins bien, il y a un marqueur court de la sérotonine dans le cerveau, donc il y a quand même des petites implications génétiques. Alors, même
2: le 5-HTP,
1: c'est... Oui, pardon, le tryptophane, qui est en fait un acide aminé qui permet de fabriquer la sérotonine, qui est l'hormone du bien-être. Il y a souvent un marqueur court du gène de cet acide aminé dans les syndromes dépressifs. Alors, il y a des terrains, comme il y a des familles diabétiques et de diabétiques, il y a des familles un peu plus anxieuses.
2: Là, vous nous parlez des gènes, alors.
1: Donc là, je parle de terrain biologique. Il y a effectivement des implications génétiques, mais c'est jamais, à part dans la schizophrénie et la bipolarité, qui sont des maladies psychiatriques très marquées génétiquement, il n'y a jamais une explication génétique unilatérale. Mais il y aurait quand même l'implication de certains gènes. Et puis surtout les identifications. C'est-à-dire que quand il y a eu des traumas deux ou trois générations avant qui n'ont pas été traités et qu'il en est resté une anxiété, bah vous grandissez avec des parents anxieux qui ont récupéré la peur du manque de la génération du dessus, qui vivent avec cette peur du manque alors qu'ils ne manquent de rien, qui vous refilent cette peur du manque à laquelle vous êtes loyal parce que vous avez baigné dedans, c'est le langage, vous avez appris à parler la langue de l'anxiété. C'est pas du tout pareil qu'apprendre à parler la langue de l'espérance ou de l'optimisme. Donc vous pouvez prendre du recul avec, mais faut l'identifier. Et les identifications jouent très fortement, bien évidemment. Après, je vous dis, il y a toujours des enfants, c'est le mystère, hein. Il y a toujours un enfant dans une famille d'anxieux qui prend tout positivement et qui est très cool. Mais oui, bien sûr que ça influence.
2: Yoann Amicou, qu'est-ce que vous en diriez ?
0: Je dirais que, alors, je suis complètement d'accord avec ce que vient de dire Marie-Estelle. Je soulignerais que c'est pas une fatalité, parce que souvent, moi, j'entends en consultation des personnes qui vont dire, moi, je suis anxieuse, mais de toute façon, c'est dans ma famille. Ma mère était anxieuse, ma grand-mère était anxieuse, donc c'est comme ça. Un peu comme si c'était vraiment une gravée dans le marbre.
2: Oui.
0: Voilà, tout à fait. Donc oui, il y a des terrains, il y a des familles qui se transmettent, comme disait Marie-Estelle, le lot de ce qui n'a pas été digéré, travaillé antérieurement, plus tout l'aspect du tempérament, etc. Mais c'est pas une fatalité, c'est-à-dire que même si on vient d'une famille anxieuse et qu'on se reconnaît dans tous les symptômes de maman, grand-mère, etc., à tout moment de notre parcours de vie, on peut apprendre à traverser ces moments de peur, à réguler notre système nerveux, à revenir dans notre corps, à calmer notre rythme cardiaque. Donc tout ça, ça s'apprend, et donc c'est jamais trop tard. En fait.
2: Comment l'anxiété et les troubles anxieux affectent-ils, si tant est qu'ils les affectent, mais j'imagine que oui, la vie familiale, la vie affective? Qu'est-ce qu'on peut en dire, Marie-Estelle Dupont?
1: Oh bah ça les affecte, parce que la manière dont vous êtes envahi par l'anxiété va influencer vos pensées. Vos pensées vont influencer vos paroles et vos choix et vos prises de décision. Et vos paroles et vos prises de décision vont influencer votre environnement. Quand vous êtes en couple avec quelqu'un qui a un attachement anxieux, qui a en permanence besoin de manière irrationnelle d'être rassuré, c'est pas du tout la même vie amoureuse que quand vous êtes avec quelqu'un qui est sécure et qui est là parce qu'il est heureux d'être avec vous, mais sans avoir ce besoin compulsif d'être rassuré. Donc, évidemment que notre couleur émotionnelle, d'ailleurs, quand on vit avec quelqu'un qui est tout le temps en colère, colère, en général, soit on finit par se sentir soi-même en colère, soit on se sent très fatigué. Parce que bah, les émotions, c'est une réalité, c'est une énergie, c'est une vibration, et que ça se manifeste très concrètement par plus de maladresse, plus de tension, plus de paroles négatives, une sélection des informations qui se fait négativement au lieu de se faire positivement, donc des choix, évidemment, ah ben non, on va pas le mettre dans cette école-là, parce qu'il va être trop fatigué, parce qu'il y a 10 minutes de plus pour deux trajets, etc. Donc ça, en fait, toute la vie de famille est influencée par le fait que le ou les chefs de famille prennent leurs décisions à partir de la peur, ou à partir du désir, et c'est quand même pas du tout la même réalité.
2: Ouais, ouais, ouais. Et là on imagine quand vous jouiez le père ou le parent,
1: oui, parce que
2: inquiet, on imaginait l'enfant éponge qui a...
1: Oui.

0: Nous, les parents, on ne se voit pas, donc nos enfants ont des symptômes, et il faut quand même commencer par se dire que les symptômes de nos enfants, c'est le miroir grossissant des trucs qu'on vit en ce moment. Et il y a des enfants qui sont particulièrement fins et sensibles, et qui vont être pas bien un soir au moment où vous franchissez la porte, et c'est le seul qui est pas bien, et en fait, c'est comme s'il avait deviné à distance que vous y avez un truc qui vous avait contrarié. Et il vous le manifeste tout de suite. Il y a des enfants qui sont très sensibles, donc on doit vraiment bosser sur nous, les parents.
1: Yoana Micou, on se voit pas toujours comme on est, hein.
2: Non, absolument. Absolument. D'autant plus quand, là, on parle du couple enfant-parent, mais c'est la même chose dans le couple conjugal. Je pense aussi au couple d'amis. Bien sûr, en fait, notamment l'anxiété, c'est vraiment quelque chose, comme je disais, de physiologique et d'automatique. C'est pas du tout rationnel. Les gens anxieux ne le font pas exprès pour embêter l'entourage. C'est pas quelque chose de volontaire ou de choisi. C'est vraiment, c'est le fameux, c'est plus fort que moi. J'arrive pas à m'empêcher de, ça me déborde, etc. Donc, je crois vraiment que c'est important de l'avoir en tête et puis d'avoir en tête qu'on peut s'en sortir, qu'il y a des impacts sur les relations, mais d'abord sur la personne et de pouvoir sécuriser l'ensemble, en fait, c'est vraiment important.
1: Marie-Estelle Dupont, vous parliez dans votre édito, j'ai recité votre phrase, mais les nourritures relationnelles qui ne remplacent pas, qui ne peuvent pas être remplacées par les gadgets technologiques. À propos de gadgets technologiques, les réseaux sociaux, ça, c'est dans nos vies, de maintenant de 7 à 77 ans, avec plus ou moins d'intensité. Pas 7 ans dans votre famille, peut-être pas, mais en tout cas, malheureusement, parce qu'il faut quand même dire les choses à un moment, malheureusement ça existe, malheureusement il y a des gamins qui ont des réseaux sociaux, mais non.
0: Vous fileriez pas de la coke à un gamin de 7 ans, vous filez pas les réseaux.
1: Je vous parle de la réalité, on est d'accord, il faut qu'ils bouquinent, il faut qu'ils lisent, il faut qu'ils aillent courir, il faut qu'ils aillent s'aérer, on est d'accord, mais dans les faits ça existe.
0: Oui, mais je m'insurge à chaque fois pour rappeler aux parents à quel point ça n'est pas moins dangereux pour le cerveau d'un enfant que de la drogue.
1: Alors on va dire de 18 à 77 ans, comme ça je revois votre sourire, je retrouve votre sourire. Quel est l'impact des réseaux sociaux et est-ce que ça peut susciter de l'anxiété? On en a souvent parlé, mais qu'est-ce qu'on peut en dire?
0: Bah oui, bien sûr, c'est des amplificateurs énormes chez les gens anxieux qui en plus vont aller chercher des confirmations de leur raison d'être anxieux dans toutes les boucles cognitives que crée l'algorithme, c'est-à-dire qu'ils vont chercher le contenu qui confirme leur peur. L'être humain adore aller chercher la confirmation du fait qu'il a raison d'avoir peur. Donc s'ils sont anxieux sur leur image du corps, les ados, ils vont aller chercher des contenus en lien avec l'anorexie par exemple. Donc c'est des amplificateurs, et puis le fonctionnement même de l'algorithme avec des contenus très courts qui génèrent des petits shots de dopamine, ça met très vite le cerveau en état de manque. Et donc évidemment, ça, il y a un phénomène addictif qui se met en place. Mais je pense aussi que quand on a repéré qu'on a un terrain un peu anxieux, on peut très vite repérer quels sont nos outils. Quand on sait qu'il y a un terrain diabétique dans la famille, ben on fait très attention à pas consommer de sucre rapide. Voilà. Quand on sait qu'il y a un terrain anxieux, eh ben on regarde ce qui nous maintient à un niveau chronique pas trop élevé d'anxiété. Alors, il y en a, c'est la peinture, il y en a, c'est la danse, il y en a, c'est Vivaldi, il y en a, c'est... Voilà. Moi, j'ai mes trucs contre le stress, j'ai mes trucs contre l'anxiété. C'est dans ma routine, c'est dans mon hygiène de vie. Du coup, les pics ne sont jamais très très hauts. Donc, ça évite d'arriver à des situations où ça nous échappe complètement et où on est obligé d'avoir recours à des médicaments, c'est un couvercle, c'est-à-dire qu'il y a des moments où on peut pas s'en passer, c'est normal, vous apprenez que votre sœur a eu un accident de voiture, vous avez besoin d'un peu de Xanax pour dormir pendant quelques temps, mais il faut bien comprendre que les benzodiazépines ne vont jamais régler la cause et qu'en fait on doit tous être responsables de notre terrain. Donc si vous sentez que l'hiver vous êtes déprimé parce qu'il y a plus de lumière, vous faites attention à vous exposer à la lumière. De la même manière, si vous savez que vous êtes anxieux de nature, vous apprenez à discuter avec vos pensées. Vous prenez du recul par rapport à vos pensées, vous apprenez à vous connaître. Moi, je sais que, par exemple, la natation est une activité qui régule mon cerveau. Donc, je pratique la natation et chacun a ses trucs. Il y en a, c'est la peinture. Il faut avoir une connaissance de soi qui fait qu'on harmonise son hygiène de vie de manière à entretenir son terrain dans la bonne santé pour pas arriver aux situations pathologiques.
1: Yoana Micou, ça sont des bonnes techniques, j'allais dire, entre guillemets, faciles à mettre en place, en tout cas, que nous donne Marie-Estelle Dupont, c'est-à-dire repérer ce qui suscite l'anxiété et l'évacuer de nos vies, en réalité, c'est ça, hein, Yoana Micou.
2: Oui, Oui, absolument. Alors, vous parlez des réseaux sociaux, mais il y a beaucoup aussi d'autres activités que les gens, auxquelles les gens ont recours, qui leur donnent l'illusion qu'ils sont en train de se distraire et donc, du coup, de se détourner de leur anxiété. Alors qu'en fait, ça fait exactement l'effet inverse. Moi, je crois que la meilleure manière de

0: repérer si ce que je suis en train de faire, ça amplifie mon anxiété ou ça m'aide justement à la traverser, à l'évacuer. C'est est-ce que une fois que j'ai fait cette activité, ça me fait du bien. Est-ce que je me sens mieux après? Généralement, après avoir passé une heure à scroller sur les réseaux sociaux, je pense que la réponse va être non. On se sent pas forcément mieux. Hein. Donc voilà. Par contre, aller faire un tour dehors ou appeler une amie ou voilà, faire quelque chose d'autre, généralement, c'est beaucoup plus efficace.
1: Ou dormir 10 heures. Hein. Dormez, les gens sont en manque de sommeil chronique. Hein. La population française est en manque de sommeil chronique. Ça joue énormément sur la santé mentale.
2: Est-ce qu'on peut s'en sortir de
1: l'anxiété? Allez vous coucher. Oui, allez vous coucher. Mais j'ai pas dîné. Allez vous coucher.
2: Ceci dit, ça, je peux en parler pendant, alors peut-être pas des heures, mais en tout cas un petit moment. Mais c'est vrai que l'importance du sommeil, c'est pour ça qu'on en parle une fois. Hein. L'importance du sommeil.
1: La journée n'a pas la même couleur, hein, ça c'est sûr.
2: Faut s'obliger, voilà, à dormir le nombre d'heures dont on a besoin. Mais c'est un autre sujet. Est-ce qu'on peut en sortir de l'anxiété? Est-ce que avec un traitement médicamenteux ou peut-être mieux une psychothérapie, on peut en sortir. Vous prenez un patient anxieux et vous le libérez, vous le relâchez, il n'a plus d'anxiété.
1: Alors, on les séquestre pas, donc on les relâche pas. Ce sont les patients qui nous quittent, Romain Desarmes.
2: Vous faites bien de le préciser, effectivement.
1: On sent que vous avez une petite angoisse par rapport à la démarche, hein, quand même.
2: D'aller chez un psychologue. Écoutez, j'essaye d'éviter au maximum.
1: Est-ce qu'on les relâche un jour? Oui, ils ne sont pas morts dans ma cave. Merci beaucoup. Alors, Yoann, on vous écoute.
0: Oui. Oui, non, mais absolument qu'on peut, on peut s'en sortir, entre guillemets, mais en même temps, on va pas supprimer l'anxiété. L'anxiété, c'est, comme je disais tout à l'heure, c'est une boussole, elle fait partie de nous. Par contre, on apprend à la régler, comme un thermostat, en fait, ni trop chaud, ni trop froid, en fait. Il y a besoin d'avoir accès à cette anxiété pour qu'on puisse retrouver cette capacité de réagir, d'anticiper, mais de manière convenable et relativement nuancée, en fait. Voilà. Donc, bien sûr qu'on peut s'en sortir. Il y a des accompagnements qui le permettent. Il y a des livres comme celui qu'on sort prochainement. Il y a des psychothérapies, évidemment. Et il y a toute une palette de petits exercices. Alors, évidemment, il n'y a rien de magique, mais des exercices de respiration, des exercices où on revient dans le corps, dans les sensations ici et maintenant, dans l'environnement immédiat, ce qu'on appelle des exercices de stabilisation émotionnelle, qui vont vraiment être aidants pour traverser ces vagues émotionnelles, mieux les apprivoiser et du coup moins en avoir peur quand elles se présentent, en fait.
2: Les troubles anxieux, voilà. Marie-Estelle Dupont, tiens, ça sera peut-être la dernière question, mais beaucoup de les auditeurs d'Europe 1 qui vous écoutent se posent beaucoup de questions. Est-ce qu'on peut confondre un trouble anxieux avec une maladie somatique? C'est possible?
1: Alors, quand il y a une grande méconnaissance, effectivement, de ce que c'est que l'anxiété, ou une grande honte à reconnaître qu'on est anxieux, parce qu'il y a des environnements où on n'a pas le droit d'être anxieux, on n'a pas le droit. Et notamment, les hommes sont très vulnérables à ça. Les hommes intériorisent énormément, énormément leur stress, parce qu'il faut pas montrer de faiblesse, il faut donner l'impression qu'on contrôle tout, qu'on maîtrise tout. Donc, ils ont des manifestations somatiques, mais qui peuvent aller jusqu'à déclencher une hypertension artérielle chronique, hein. C'est-à-dire que le corps, tout ce qui s'exprime pas s'imprime. Et donc on peut vivre avec des symptômes somatiques, sauf qu'une fois que l'angoisse elle est parlée, elle est à moitié résolue, déjà on se la représente psychiquement et donc elle ne régresse pas vers le corps. Et bien évidemment qu'un certain nombre de maladies chroniques ont dans les facteurs déclenchants des anxiétés qui ne sont pas nommées.
2: Et si on en parlait avec Marie-Estelle Dupont, voilà, on a parlé aujourd'hui des troubles anxieux. On va remercier Yoann Amicou.
1: Merci Yoann Amicou, on va gagner votre livre en allant sur le Club Europe 1 et en écrivant à Europe 1.
2: 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Et,
1: voilà.
2: Et on rappelle le titre, l'anxiété et la dépression 100% illustrée aux éditions Erol.
1: Voilà. Sorti le 5 mars.
2: Sorti le 5 mars. Merci beaucoup Yoann Amicou.
0: Merci à vous.
2: Merci beaucoup. Merci à vous.

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1: Bonsoir Adeline.
2: Oui, bonsoir Roland.
1: Vous aviez envie de nous parler de votre, est-ce qu'on peut dire drôle de famille, en tout cas de votre famille qui n'en est pas vraiment une.
2: Non, forcément comme tout le monde, j'ai une famille, mais je vis une très grande solitude.
1: Vos parents vous ont eu, je crois, très jeune.
2: Oui, très jeune, et je n'étais pas désirée en fait.
1: C'est ce que ils vous ont dit, c'est ce que vous avez compris, c'est ce que ça ressort quoi de l'histoire familiale, parce que vous êtes relativement jeune, vous avez aujourd'hui 50 ans, vous avez découvert en fait ce désamour ou ce non-désir quand?
2: Dès mon enfance, parce que je sais pas, mais 50 ans, je pense qu'il y aura des éditeurs des personnes qui écoutent de mon âge, je regardais Candy à la télé.
1: Ouais, bien
2: une orpheline qui avait été à l'orphelinat et moi j'avais l'impression que mes parents ne m'aimaient pas. Du coup, dans ma petite tête d'enfant, je me disais que j'étais peut-être pas leur enfant en fait. Peut-être qu'on m'avait déposé dans un berceau à leur porte et ils n'avaient pas pu faire autrement que de me garder et un peu obligé de s'occuper de moi.
1: Pourquoi vous vous racontiez cette histoire-là? Pourquoi vous vous identifiez à cette histoire-là? Qu'est-ce qui vous faisait penser que vous étiez peut-être cet enfant pas aimé, pas désiré, que peut-être vous n'étiez pas leur enfant? Qu'est-ce qui vous est pensé à ça? En quoi, dans la vie de tous les jours, vos parents avaient une attitude qui pouvait vous faire penser à cela?
2: Ils étaient très froids envers moi. Ils s'occupaient pas vraiment de moi. Je recevais aucune tendresse ni de l'un ni de l'autre.
1: C'est-à-dire que ils prenaient pas soin de vous. Vous aviez des frères et sœurs ou vous aviez?
2: J'ai eu un petit frère après qui avec 10 ans plus jeune que moi. Et là, tout s'est un peu éclairé, pas vraiment, parce que là, j'ai adoré mon petit frère. Hein. Franchement, j'étais très heureuse. Je me disais, je vais plus être seule maintenant. Je vais avoir une petite sœur ou un petit frère. Mmh. Et ça me réconfortait. Et après, il est arrivé, j'ai jamais eu aucune jalousie envers lui. Mais mon petit frère, c'était l'enfant roi, en fait.
1: En fait, moi, c'est quoi? Il voulait un garçon et pas une fille? Ou comment vous l'expliquez?
2: C'est ça, oui. Non, mais ils me l'ont dit, oui. Ils me l'ont dit. Ma mère, j'étais jeune et j'ai entendu dire, elle disait à une de mes tantes, on n'a pas eu de chance. Pour notre première fois, je suis tombée enceinte. En plus, ça a été une fille. Et Joël aurait préféré, Joël, mon père, du coup, aurait préféré un petit garçon. Et je commençais un petit peu à peut-être l'âge de raison, vers 7-8 ans, j'ai entendu ces paroles.
1: Ça vous a percuté immédiatement?
2: Oui, parce que quelque part, je me suis dit, mais en fait, si, je suis vraiment leur enfant. Je suis leur enfant, mais j'étais pas... Oui, ça m'a percuté, oui. J'étais leur enfant, mais j'étais pas la bienvenue du tout. Pas à ce moment-là, c'était pas le bon timing.
1: Ils vous maltraitaient par leur indifférence?
2: Plus que ça.
1: Ça veut dire quoi, plus que ça? Ils vous frappaient?
2: Oui, d'ailleurs, là, je suis de l'EMDR parce que j'ai refoulé des choses, apparemment. Ma grand-mère m'en a parlé, ma grand-mère maternelle avec qui j'étais proche. Ah, parce que parfois mon père se mettait en colère contre mon petit frère, mais comme il était un enfant, ouais, il était très têtu. Parfois mon père se fâchait contre lui, il l'attrapait, il me faisait peur. Je voyais attraper mon petit frère, il me fessait, moi ça me faisait peur, mais sans avoir vraiment de référence. Et un jour, je me parlais avec une de mes tantes. Et elle me dit, je dis mon frère, il était quand même, il avait un caractère dur, et c'est sa marraine. Et elle dit, ah ben oui, mais il était tellement écouté que, voilà, c'est pour ça qu'il avait un caractère dur. Il était habité qu'on ne lui dit jamais non. Mmh. Et puis, je dis, oui, mais quand même, je dis, mon père, il était un peu brut avec lui. Puis elle me dit, non, mais avec toi, il était pire. Je dis, n'importe quoi, tu me dis non, jamais. Et en fait, j'ai refoulé apparemment des choses,
1: des violences.
2: J'ai refoulé les violences de mon père. Par contre, je me souviens de ma mère. Je me souviens d'une paire de gifles. Et alors, quand elle voulait me punir, elle me mettait dans la cave, dans le noir. Et ça, c'est déjà une violence, je ne me rendais pas compte.
1: Ben oui.
2: On fait pas ça quand on est enfant. Et ensuite aussi, j'étais parfois mise dans la cour, l'hiver. Je faisais froid, elle me mettait dans la cour sans manteau. Mais tu vas te calmer, tu sors dans la cour. Et on avait un setter irlandais qui avait une niche une petite dépendance. Et j'avais froid, je me souviens, j'avais froid. Je sais pas quel âge j'avais. J'avais moins de 7 ans, en tout cas. Et je me réfugiais dans la niche où c'était irlandais. Et je me serrais contre lui, j'avais chaud. Et puis, comme une enfant, on aurait dit qu'il comprenait. Je lui racontais mes petits malheurs qui m'étaient arrivés. Et ça m'était d'un grand réconfort, mais alors...
1: Et oui, les animaux sont toujours d'un grand réconfort, bien sûr. Et comment ça s'est passé dans votre vie plus tard? Vous avez rencontré l'amour? Vous avez eu une famille?
2: Oui.
1: Vous avez... Oui,
2: oui. J'ai connu mon mari, j'avais 17 ans, lui 14 ans.
1: Ah oui, très jeune.
2: Oui, ça s'est fait tranquillement. Voilà, on ne s'est pas précipité.
1: Et lui aussi souffrait d'une certaine... d'une certaine solitude ou d'une certaine désamour?
2: Non, un dysfonctionnement dans la famille.
1: Ah oui, c'est ça, lui aussi, il y avait un dysfonctionnement dans la famille. C'est là où vous vous êtes reconnus tous les deux.
2: Oui.
1: Vous vous êtes compris tous les deux, en tout cas.
2: Oui, on s'est tous les deux blessés dans notre enfance.
1: Ah oui.
2: De manière différente, mais oui.
1: Et c'est ce qui vous a unis. Et alors, vous êtes restés ensemble?
2: Oui, j'ai 50 ans et au total, hors mariage et marié, nous avons passé 50 ans, nous avons passé 30 ans ensemble.
1: Vous êtes toujours ensemble?
2: Non.
1: Ah, donc vous vous êtes séparés il n'y a pas longtemps?
2: Au moment du Covid.
1: En 2020, d'accord.
2: À peu près, oui.
1: Et vous avez eu un enfant avec lui?
2: Oui.
1: Et ça s'est bien passé?
2: Ben, nous avons eu une fille, ça s'est bien passé, oui.
1: Et vous avez essayé de l'aimer, vous avez essayé de lui apporter l'amour que vous n'aviez pas reçu, Adeline?
2: Ah oui, avec ma fille, c'était pas fusionnel, parce que j'aime pas le mot fusion, parce que j'ai toujours eu en tête qu'on ne fait pas des enfants pour soi-même. Je voulais lui donner le meilleur, mais après je savais très bien qu'il fallait qu'elle prenne son envol. Du coup, j'ai pas fait une enfant pansement ou une enfant pour moi,
1: pour vous réparer, bien sûr.
2: C'est ça.
1: Mais ça s'est passé avec votre fille et avec votre mari. Vous vous êtes séparés pourquoi?
2: Ça c'est une autre histoire, mais enfin avec notre, mon mari a eu un problème avec l'alcool. Il n'arrivait pas à parler à des psys de ce qu'il a vécu dans son enfance et tout ça. Et il s'est réfugié dans l'alcool.
1: Et, oui. Et ça, malheureusement, s'il ne se soigne pas, s'il n'arrive pas à trouver la bonne thérapie, c'est quelque chose qui ne peut absolument rien arranger dans la vie et certainement pas les relations familiales.
2: Mais il est allé en cure. Il est allé en cure. J'ai tout fait. Je lui ai rendu visite. J'ai tout fait pour l'aider. Je lui ai rendu visite avec notre fille. Il est sorti de cure, il a recommencé. Et au moment du Covid, il a refait une cure. Et là-bas, à la cure, il a rencontré une femme qui était malade comme lui. Parce que bon, l'alcoolisme, c'est une maladie, hein, faut pas l'oublier.
1: Oui, oui, bien sûr. Et puis la détresse rapproche.
2: Il a rencontré une dame là-bas et... Il a entretenu des liens avec elle, en me le cachant, par téléphone, tout ça. Et maintenant, il est en couple avec elle.
1: Donc, vous vous êtes séparés. Ça a été dur pour vous ou ça a été une libération compte tenu de son problème d'alcool?
2: Non, il a fait ça méchamment parce que moi, il me disait, j'ai connu quelqu'un à la cure. Il lui téléphonait, même pas loin de moi, tout ça. Je lui faisais confiance. Et il y a eu le Covid, on habitait en ville, du coup, quand j'ai eu des animaux, et puis pour notre fille, on a vécu le premier confinement en ville, c'était très dur, parce qu'on n'avait même pas de petite cour pour prendre l'air. Et après, il y a eu un deuxième confinement, du coup, on s'est dit, on avait une caravane, et sa famille, on a un grand terrain, et moi, j'avais mes petits chiens, mon chat. Bon, je dis, on va aller à la campagne, parce que là, on reste plus confiné en ville, quoi, c'est pas possible. Du coup, on est allé se confiner à la campagne.
1: Ouais.
2: Et ensuite, voilà, il me dit, bon, il y a eu le confinement, ça s'était assoupli. Il me dit, bon, je retourne à la maison, on avait chacun notre voiture. Il me dit, je vais partir le premier, et je vais remettre les chauffages. Et toi, tu prends ton bain avec notre fille, avec ta fille, enfin notre fille, et vous avez qu'à me rejoindre. Sauf que, bah oui, quelques heures après, je suis allée pour le rejoindre, et en fait, je suis arrivée, il n'y avait pas sa voiture. Bon, bah, je dis, peut-être qu'il est parti faire une course en ville. Mais quand je suis entrée, il avait complètement vidé la maison.
1: Ah oui, c'est d'une violence inouïe. Sans prévenir, rien ne vous laissait penser qu'il allait agir ainsi.
2: Ah non, rien du tout, non.
1: Ah oui. Et c'est ainsi que vous vous êtes séparés, vous avez divorcé ?
2: Oui.
1: Et aujourd'hui, vous avez renoué au moins amicalement avec lui ? Vous avez de nouveau une relation apaisée ou toujours pas ?
2: Non, plus rien.
1: Ah, plus de contact du tout ?
2: Bah, il est parti comme ça, il a changé de numéro de téléphone, même moi ce que je lui en veux, on a eu une ou deux communications téléphoniques, et moi je lui ai dit que j'avais du mal à pas digérer, mais
1: oui,
2: par rapport à d'autres filles surtout, parce que...
1: Quel âge avait votre fille quand elle était déjà, elle avait quoi, 20 ans?
2: Elle avait 20 ans, c'est ça. Ouais. C'était un beau cadeau pour ses 20 ans. Il a disparu.
1: Et votre fille n'a pas de nouvelles non plus de lui ?
2: Je sais que ma fille n'en veut plus.
1: Donc vous êtes toujours avec votre fille et lui est toujours avec cette femme ?
2: Au début, c'était une jeune fille qu'il a rencontrée, qui n'a pas duré très longtemps. Après, cette femme-là, maintenant, il est marié.
1: Ah, il s'est marié déjà. Ah oui, donc il est passé vraiment à autre chose. Il a reconstruit une vie totalement. Oui. Et oui, et vous n'arrivez pas à vous en remettre, même s'il y avait ce problème d'alcool ?
2: Non. Enfin, m'en remettre, je lui en veux pas, hein, je ne dis pas. Moi, je me dis, c'était mon premier amour, mon grand amour, et c'est comme ça. Ça s'est fini comme ça, mais je ne lui en veux même pas, j'arrive pas à lui en vouloir. Ce que je lui en veux, c'est par rapport à notre enfant, à notre fille.
1: Oui, qui s'en éloigne. Et vous pensez qu'il a réglé son problème d'alcool aujourd'hui, ou toujours pas ?
2: Non, parce que, au début, je me suis fâchée avec sa mère. Moi, j'ai pas de lien avec ma maman. Du coup, sa mère, c'est comme si c'était ma maman.
1: Ouais.
2: Et je lui en ai voulu parce qu'elle savait ses intentions, qu'il allait vider la maison. Parce que oui, quand je suis rentrée dans la maison, il n'y avait plus rien. Il avait tout pris. Il a laissé une table qui venait de ma grand-mère, 4 chaises, notre lit avec le matelas, le sommier.
1: Il a pris ou il a laissé ça ?
2: Il a laissé ça. Il m'a laissé une table, 4 chaises.
1: Ah oui, comme un huissier qui vient et qui vous enlève tout, sauf les meubles les plus élémentaires.
2: Il m'a même pris mes vêtements, alors là, j'ai pas compris.
1: Bah, pourquoi faire pour les vendre ?
2: Encore à l'heure actuelle, ça fait plus de 10 ans, et enfin non, c'est pas encore, mais aucune idée. Je pense que c'était pour m'embêter, je sais pas, j'ai pas compris.
1: Et dans le divorce, vous n'avez pas demandé à ce qu'il vous restitue vos effets personnels ?
2: Non. En fait, on avait déjà divorcé parce qu'il était très infidèle. On avait divorcé en 2003-2006, où nous étions divorcés. Et pendant ces 3 années-là, lui, il a connu plusieurs femmes. Moi, j'ai connu un monsieur.
1: Vous aviez divorcé, puis vous êtes remis ensemble après.
2: Oui, c'est ça.
1: Ah oui, donc c'était déjà quelque chose de... une relation déjà un peu compliquée, un peu houleuse, et voilà.
2: C'est-à-dire, comme il était très infidèle, moi je me suis dit, je vais demander le divorce. Peut-être que comme ça, parce qu'il était infidèle, peut-être que ça va le percuter et il va se raisonner. Mmh. Mais en fin de compte, pendant les 3 ans, il a eu des relations avec 2-3 dames. Moi, j'ai rencontré un monsieur, alors je suis bien tombée aussi, avec un pervers narcissique.
1: Ouais,
2: mais je sais ce que c'est le mot. Je peux vous dire, il m'a harcelé, il m'a menacé de mort, il a menacé de mort ma fille. J'ai eu le droit à tout. Les SMS, je sais comment il voulait se débarrasser de ma fille, de mon corps. On sait qu'on allait terminer. Et il a été violent. Du coup, la justice a été correcte. Il a eu 9 mois de prison ferme.
1: Ah, parce que vous aviez fait l'objet de menaces précises.
2: Exactement. J'étais un harcèlement. J'ai essayé de m'en séparer. C'était un harcèlement téléphonique. Et il écrivait dans des SMS que si c'est pas lui qui me possédait, quoi. Enfin, ouais, c'est ça, en fait. C'est pour un pervers narcissique. On est sa possession. Si c'est pas lui qui me possédait, personne ne m'aurait.
1: Ah oui, d'accord. Jalousie féroce, une possessivité sans nom. D'accord. Donc il a. Ah oui, vous êtes passée quand même, chère Adeline, par des moments, des montagnes russes quand même, des montagnes russes. Ah, mais oui.
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5: Bonjour à tous. Le feu qui s'est déclaré près de Carcassonne est fixé. Il ne progresse plus. La préfecture fait savoir qu'une vigilance est maintenue jusqu'à ce lundi matin. L'incendie est parti d'un véhicule en feu sur le bord de l'autoroute. Il a parcouru une centaine d'hectares. En Gironde, les habitants de Lège-Cap-Ferré et du Porge vont pouvoir rentrer chez eux ce lundi. La préfecture annonce des conditions facilitées pour les sinistrés concernant leur assurance. Le délai de déclaration des sinistres est prolongé jusqu'au 31 août. Les assureurs s'engagent à mobiliser les cabinets d'expertise pour dresser des constats dans les meilleurs délais. 36 départements seront ce lundi en risque élevé de feux de forêt et 20 départements du Sud-Est restent en vigilance orange canicule. L'avocat Antoine V mis en examen pour harcèlement moral et abus de confiance. 8 anciens collaborateurs et 2 anciens salariés ont notamment confié au juge avoir subi des propos dénigrants. Ils auraient reçu des notes et des cartons rouges. C'était dans un but pédagogique, se défend Antoine V. L'avocat est connu pour avoir été l'associé d'Éric Dupont Moretti est le défenseur de Jérôme Cahuzac et de Julian Assange. À 80 ans, Lula annonce sa candidature. Il brigue un 4e mandat de président au Brésil. Il a affirmé ce dimanche être en pleine forme. Il sera opposé en octobre à Flavio Bolsonaro, fils de l'ex-président d'extrême droite Jair Bolsonaro. Dès le mois d'octobre, vous pourrez réaliser un bilan prévention chez un masseur kinésithérapeute. Un temps d'échange gratuit pour sensibiliser aux comportements favorables à la santé dans un contexte de vieillissement de la population et d'explosion des maladies chroniques. 4 tranches d'âge sont concernées, 18-25 ans, 45-50 ans, 60-65 ans et 70-75 ans. Et puis c'est officiel, Randal Kolo Muani quitte le PSG et rejoint la Juventus Turin. Ce transfert est estimé à 38 millions d'euros, auxquels pourront s'ajouter 12 millions d'euros de bonus. Recruté par Paris en 2023, l'international français n'a jamais réussi à s'imposer au Paris Saint-Germain. Il avait d'abord été prêté à la Juventus en 2025, puis à Tottenham la saison dernière. C'est la fin de cette édition. Merci de l'avoir suivi.

Hey Freedom, bien le bonjour. Il est déjà 5h passées de 2 minutes à La Réunion. Le moment pour vous de commencer cette belle journée ensemble. Et on commence par la colombe.

0: Bien le bonjour la Réunion, 5h passées de 7 minutes, allez on s'étire et on va se préparer pour aller au travail, et oui c'est déjà lundi, c'est plus le week-end, nous les parer, monsieur Bastien Arnaud, les barrer ou les pas parer? Ouais, attends, bientôt.
1: Mais à peu près, si le micro est en face de moi, les mieux, effectivement.
0: Les gens, parce qu'on a entendu tous les préparatifs.
1: Oui, c'est ça, exactement. J'ai entendu faille lever.
0: C'est ça.
1: Là, j'ai entendu le quotidien en main, quoi.
0: Donc, voilà, le gars, il travaille. Donc, à la une du quotidien, justement, ce matin, on parle des travailleurs de nuit avec la police.
1: Effectivement, on parle des travailleurs de nuit, les gardiens de nos nuits. Titre le quotidien de ce matin, on y voit en illustration une fête avec la présence de police. De 18h à l'aube, ils assurent la sécurité, soignent, transportent, produisent, nettoient. Cette semaine, le quotidien partage chaque jour le quotidien, justement, de ceux qui font tourner la réunion. Réunion la nuit, premier rendez-vous avec les policiers de la compagnie départementale d'intervention ce matin.
0: Et à la une de Zinfo 974, il est question de sauvetage d'un papang.
1: Le récit d'un sauvetage hors du commun, 9 mois pour sauver un jeune papang, titre Zinfo 974 aujourd'hui, le 3 octobre 2025, lors d'une opération de suivi des nids de papang menée par la société d'études d'ornithologie de la Réunion. Un jeune rapace attire immédiatement l'attention des équipes. Âgé d'une quarantaine de jours, l'oiseau présente une anomalie locomotrice, une patte pend anormalement et ne remplit plus son rôle de soutien.
0: Et à la une de l'info.re, on parle de trafic de drogue.
1: Oui, effectivement, Mauritius Connection, les frères Chimaji, déjà connus à La Réunion, titre l'info.re. L'enquête progresse après l'interpellation de l'époux d'une ministre déléguée mauricienne. L'homme a été arrêté vendredi dans le cadre d'une enquête d'un trafic présumé de drogue entre La Réunion et l'île sœur. Quelques jours après la saisie de plus de 100 kilos de cannabis à Brapanon, l'un de ses complices présumés fait également l'objet des investigations. Bien connu de la justice, il avait été interpellé en 2008 à Mafate en possession d'une importante somme d'argent. Il avait également été mis en cause dans plusieurs affaires de braquage.
0: Et sur freedom.fr, il est question de musique.
1: Oui, effectivement, le Freedom aujourd'hui, titre Jazz Dunport 2026, un réunionnais sur scène avec la légende Gregory Porter pour un final mémorable. Quatre jours après de pures vibrations, 41 concerts balancés aux quatre coins de l'île, des croisières qui chaloupent et plus de 40 000 smiles au compteur. La troisième édition Jazz Dunport vient de se refermer dans un éclat d'énergie mémorable. Mais quelle claque, le port s'est métamorphosé en un immense terrain de jeu musical où le jazz a tombé la veste pour embrasser sa vraie nature, la liberté, la fusion et le partage brut.
0: Et tout de suite, on passe à la météo avec Express Électronique.
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0: Alors, il pleut là, non?
1: Alors, il paraît qu'il pleut hein, sur Saint-Denis, effectivement.
0: On le voit pas.
1: Une petite farine de pluie, comme on dit. Donc ce matin, c'est la grisaille de la nuit qui s'attarde surtout sur l'Est. Et puis l'Ouest profite d'un temps plus clément en cette belle matinée. Bon, pour l'instant, on ne le voit pas encore. Hein. Il fait encore un peu nuit. Mais toutefois, sur l'Est, vous aurez un peu de grisaille avec pas mal de nuages et éventuellement quelques averses. Pendant que sur l'Ouest et sur le Sud, le temps devrait être plutôt correct ce matin. Et puis, vous avez au niveau des températures, c'est au-dessus des normales de saison, avec 26-29 degrés sur le littoral, environ 20 degrés à Sillaos et 13 au volcan. Et puis, vous avez une mer qui est agitée avec une houle de 2,50 m. Donc, faites quand même attention si vous êtes en mer.
0: Plus haut que moi.
1: Ah, plus haut, 2,50 m, quoi. Tout pareil, la houle.
0: Merci beaucoup et on vous retrouve à 5h30.
1: À tout à l'heure.
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0: Oui, j'avoue, quand vous avez entendu une météo comme ça, on n'a pas envie de sortir du lit. Mais si, maman, courage!

0: placé d'un coup là, ouais, crois-moi, il réveille. 02 62 99 14 00. Il y a aussi l'option où on reste au lit, on est tranquille et on appelle la radio pour pouvoir se mettre dans l'ambiance. Ce matin, en musique, 02 62 99 14 00. Ce moment, que soleil va lever. Freedom, bonjour. Allô? Allô?
1: Allô, oui, bonjour.
0: Bonjour.
1: J'aimerais passer une dédicace pour l'anniversaire de mon frère, s'il vous plaît.
0: D'accord.
1: Oui.
0: Allô? M'écoute à moi?
1: Oui, là, je suis en direct.
0: Oui.
1: Oui, d'accord. Alors, donc, je lui souhaite un joyeux anniversaire. C'est la part de Selena, sa sœur, et donc, il s'appelle Giovanni, c'est mon parrain. Et aussi, un deuxième papa pour moi, je l'aime très fort, je lui souhaite de tout mon bonheur, non, de tout le bonheur du monde, pardon, et si possible, si on peut mettre une chanson de Choupinou Style pour lui, Promesse.
0: Ah, oh, c'est joli ça.
1: Oui, parce que ben, il aime bien cette chanson-là, donc voilà.
0: Et vous dites-moi que l'été est comme un papa pour, enfin que l'île est comme un papa pour.
1: Oui, parce que les choses de la vie a fait que j'ai perdu le mien et comme c'est mon frère, il fait bien son rôle quoi.
0: Ah, et ben nous embrasse Ali deux fois plus encore.
1: Voilà, beaucoup de santé, beaucoup de bonheur, c'est une personne qui mérite.
0: Ah. Yeah. Et ben nous embrasse Ali bien fort. Ah ou pareil.
1: Voilà. Oui.
0: Et puis nous dire à bientôt.
1: Un an de plus se compter.
0: Ah oui.
1: Voilà, oui.
0: À bientôt, belle journée à vous en tout cas.
1: Bonne journée à lui aussi, à vous.
0: Merci beaucoup. Choupinou Style.

0: Bonne journée à tout le monde, dans la joie et la bonne humeur. Et à l'équipe de Freedom, bisous bye. Bonjour à Paulette, et Edmond Gallet du Guillaume. Bonne journée à toutes et bonne semaine de la part de Laurence de la Saline. 5h, passé de 15 minutes à La Réunion. Et tout de suite, on va dire bonjour à la douce Christie. Bien bonjour Madame Christie.
1: Bonjour à tous, c'est Christie. Mes prévisions astrologiques pour ce lundi 3 août. Le soleil est en Lion et nous fêtons les Lydies. Bélier, attendez-vous à une agréable rencontre en fin d'après-midi. Taureau, gardez des vérités pour vous, cela vous fera des soucis en moins. Gémeaux, méfiez-vous de vos coups de tête et de votre impulsivité, réfléchissez avant d'agir. Cancer, côté cœur, vous êtes ardent, prêt à tous les voyages et à favoriser toutes les rencontres. Lion, votre générosité vous attire l'estime de votre entourage, bon climat familial. Vierge, vous récupérez d'une période de fatigue, mais chez vous cela ne dure pas. Balance, des changements heureux, des surprises sympathiques, des journées comme on aimerait en voir plus souvent. Scorpion, on exigera de vous ce que vous détestez. Attitude et opinion clairement exprimées. Sagittaire, faites attention où vous mettez les pieds. On ne recherche pas forcément vos conseils. Capricorne, votre habileté vous préservera d'un climat tendu. Verseau, journée un peu compliquée. Vous ne saurez pas sur quel pied danser. Fiez-vous à votre intuition. Poissons, passez à l'action et n'hésitez pas à briser une bonne fois pour toutes tout ce qui vous étouffe. Je vous souhaite à tous une journée pleine de bonheur. À bientôt.
0: À très bientôt, Christie. Merci. Oui, on a besoin un peu de bonheur et d'amour. Mais surtout d'argent. Et hier, nous étions du côté de l'hippodrome de Deauville. Avec 18 partants, il fallait jouer le 16, le 10, 3, 5 et As. 16, 10, 3, 5 et l'As rapport du quintet dans l'Andre, 98 919 € et 40 centimes, et dans le désordre, 1190 € et 40 centimes. Allez, tout de suite, on continue avec vous, les dédicaces. 02 62 99 14 00. Freedom, allô?
2: Oui, allô?
0: Bonjour.
2: Bonjour.
0: Allô?
2: Oui.
0: Oui, mais écoute,
2: c'est Marie du Sud, Terra Fleury.
0: Oui.
2: Bonjour, ça va?
0: Ça va et où?
2: Oui, ça va bien. Moi, je voudrais le 10 de Michel Almette, Similien.
0: Ok, ça va être pour qui ça?
2: Ben, c'est pour Yolaine Duport, pour Sylvaine de Trois-Bassins.
0: Oui.
2: Pour A du Sud, A du Ruisseau, pour ben, toutes mes sœurs et mes frères et toute l'équipe Freedom. Ben, voilà.
0: D'accord, ben, ou fais comme si ça continuait, mais écoute, au moins.
2: Non, mais si vous voulez m'y continuer, ben, là, pas de problème, hein.
0: Ah ben non, ben c'est comme on veut, s'il a pas fini ou continue, mais il veut dire où s'il a fini ou dire mal est bon. Par contre, attends, Naou, là, mais il trouve pas la petite pépite, là. Où est-ce que c'est ça, le titre?
2: Pardon?
0: Ah ouais, petit Milien. Ok, d'abord, on m'y met ça. On l'a fini, on est sûr, hein?
2: Toutes mes frères, toutes les personnes qui me reconnaissent.
0: Ok, ben elle est bon. Ben bonne journée, Naou.
2: Merci beaucoup.
0: À bientôt. Ça y laisse notre crash, appelez-toi, t'y crasse pas. Bah.

0: Mon chéri Yves de Bac Rouge, bonne journée, bonne semaine de la part de Laurence de la Saline. Bonjour Freedom, c'est Layana, la copine de Adria et Chelsea. Elle me manque toutes les deux. Bisous bisous, 02 62 99 14 00. Freedom, allô.
1: Allô, oui, bonjour.
0: Bonjour.
1: Et c'est Josie de la Ravine des Cabris.
0: Oui.
1: Et c'est comme c'est l'anniversaire aujourd'hui, c'est l'anniversaire de mon fils Giovanni de la Ravine Blanche.
0: Oui.
1: Et comme elle fête un an de plus aujourd'hui. Et sans oublier mon chou Richard de Terre Sainte et mon camarade Suleiman Idriss. Mm-hmm. C'est un homme formidable. Et j'aimerais écouter le Dix Champignon et Daïra, s'il vous plaît, prière.
0: Prière, oui. Il a fini d'avoir Champignon Style ce matin, mais bon, vous connaissez, c'est vous autres qui choisissez, hein. Oui, lundi matin, si tu veux ça.
1: Voilà.
0: Ben, elle est bon.
1: Allez, passez une bonne journée à vous tous.
0: Ah, ou la meilleure.
1: Ouais.

0: Saugrin, Liliane Gisèle, Samila Vaelama, signé Katie. Bonjour Julie, et on fait un gros bisou à Serge de Lyon et à sa femme, bien évidemment, on n'oublie pas. 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Ce sera une soirée inoubliable avec ses stars, une fidèle. 02 62 99 14 00. Freedom, allô? Allô?
1: Oui, bonjour.
0: Bonjour.
1: C'est pour une dédicace, s'il vous plaît.
0: Oui, dis-moi.
1: Voilà, c'est pour mon tonton qui aujourd'hui fête ses 70 ans.
0: Ouais.
1: Et c'est monsieur Mounia Patico. Il habite à Quartier Français.
0: Mmh.
1: Moi-même, il voudrait écouter pour lui mon vieux papa de Max Lorette, je crois.
0: Ouh.
1: C'est ça?
0: Ouais.
1: Et puis, on souhaite bonne journée aussi à toute la famille Mouniapin de Sainte-Marie.
0: Mmh.
1: Et à la famille Mouniapin de Quartier Français. Bonne journée, Toto Tico. Gros, gros bisous.
0: Alors, madame.
1: Oui.
0: Juste une question. Est-ce qu'on veut la version de Max Lorette, Max Lorette ou Max Lorette et Manu Cadet?
1: Max Lorette.
0: Allez, à l'ancienne. La base.
1: Allez, merci. Bonne journée, Freedom.
0: À bientôt. Très belle journée à vous également.

0: Mon gendre Richie pour leur mariage de ce week-end. Je vous aime très fort. Je vous envoie un océan de bisous. Bonjour les Frédomiens. Je souhaite un joyeux anniversaire à mon fils Giovanni Balaka pour ses 1 an de plus. Bonne journée, force et courage. Bonne journée, bisous bye Piouk. 02 62 99 14 00. Allô?
1: Oui, bonjour madame.
0: Bonjour.
1: Moi je vais avoir une dédicace de Francis Cabrel.
0: Ouais.
1: Je t'aimais, je t'aime, je t'aimerais pour ma copine chérie.
0: Oh, ma copine chérie, comment elle s'appelle ma copine chérie?
1: Marie.
0: Oh, c'est doux. Elle écoute là, elle écoute?
1: Cabral, d'accord.
0: Non, mais elle écoute la radio là?
1: Oui, oui, oui.
0: Ok, très bien, ben, nous passe ça, à bientôt.
1: Merci beaucoup.
0: À bientôt, au revoir, belle journée à vous. De l'amour, de l'amour.

0: France. Bonjour, bon début de semaine à vous tous. Bisous, Colette du Tampon. Bonjour, hier, c'était l'anniversaire de ma première petite et grande petite-enfant, Zit Orlan, pour ses 18 ans. Bonjour, c'est pour souhaiter une joyeuse fête à ma fille Lydie Grimaud de la part de sa sœur Julie, son frère Christopher et sa mémé. Merci beaucoup. 02 62 99 14 00. Freedom, allô? Allô?
1: Allô?
0: Non. Oui, bonjour.
2: Oui, bonjour. Et je voudrais écouter la chanson de Mike Brandt. Je vis la vie que j'ai choisie.
0: D'accord.
2: C'est pour tout le monde, c'est pour toute ma famille, mes enfants, et pour la radio.
0: Et pour la radio surtout. Ben, elle est bon. Bonne journée.
2: Au revoir.
0: Belle journée à vous, au revoir.

Bonjour Freedom, bonne semaine à Gamin Lisiane de la Saline Léo, chemin d'évêque. Merci beaucoup Freedom. Bonjour Freedom, c'est madame Imisa de Sainte-Thérèse. C'est pour souhaiter un très joyeux anniversaire à mon petit-fils Imisa Luc pour aujourd'hui. Et pour tous mes enfants, mes petits-enfants et à toute ma famille et à toute l'équipe de Radio Freedom. Bonjour, bonjour, un joyeux anniversaire à mon papa Yanis qui fête ses 54 ans. Un gros bisou à lui, c'est de la part de Anaïs. Il est déjà 5h30 à La Réunion, nous allons retrouver la seconde revue de presse. Donc ça va être avec Bastien Arnaud. Mais juste avant, non, il n'y a pas de juste avant, où arrive-vous là? Où arrive? Bon ben nous attendons à l'U, il n'y a pas de souci. Le temps, les déplace, tout ça, il n'y a pas de problème. Vous connaissez grand matin comme ça, nous les deux tensions, hein. Doucement le matin, comme il dit, hein. Est-ce que vous

0: jour, le quotidien de ceux qui font tourner La Réunion la nuit. Premier rendez-vous avec les policiers de la compagnie départementale d'intervention ce matin.
1: À la une de freedom.fr, il est question de musique.
0: Jazz Dunport 2026, un réunionnais sur scène avec la légende Gregory Porter pour un final mémorable. Titre freedom.fr, 4 jours de pure vibration, 41 concerts balancés aux quatre coins de la ville, des croisières qui chaloupent et plus de 40 000 sourires au compteur. La troisième édition de Jazz Dunport vient de se refermer dans un éclat d'énergie mémorable. Mais quelle claque, le port s'est métamorphosé en un immense terrain de jeu musical où le jazz a tombé la veste pour embrasser sa vraie nature, la liberté, la fusion et le partage brut.
1: À la une de l'info.re, on parle de trafic de drogue.
0: Mauritius Connexion, les frères Chimaji, déjà connus à La Réunion, titre l'info.re. L'enquête progresse après l'interpellation de l'époux d'une ministre déléguée mauricienne. L'homme a été arrêté vendredi dans le cadre d'une enquête pour un présumé trafic de drogue entre La Réunion et l'île sœur, quelques jours après la saisie de plus de 100 kilos de cannabis à Brapanon. Bien connu de la justice, il avait été interpellé en 2008 à Mafat en possession d'une importante somme d'argent. Il avait également été mis en cause dans plusieurs affaires de braquage.
1: Et à la une des infos 974, il est question de sauvetage d'un papang.
0: Le récit d'un sauvetage hors du commun, 9 mois pour sauver un jeune papang, titre Info 974. La société d'études ornithologiques de La Réunion est parvenue à sauver et relâcher une jeune papang au terme d'une prise en charge exceptionnelle de près de 9 mois. Recueilli en octobre dernier avec une fracture du fémur, l'oiseau a ensuite accumulé plusieurs autres fractures à l'aile, obligeant les équipes à multiplier les soins, immobilisation et séances de kinésithérapie. Après plusieurs mois de rééducation et un protocole de relâcher progressif pour éviter toute imprégnation humaine, le jeune rapace a pu finalement reprendre son envol et retrouver la nature.
1: Et tout de suite, on passe à la météo avec SOS Click.
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1: Oh là, on n'a pas envie d'aller travailler, on a envie de rester au lit, hein, moi je vous le dis. Hein.
0: Effectivement, là si on regarde dehors, je pense qu'on ne se réveille pas. Alors, ce matin, donc une grisaille qui sera bien présente du côté de l'Est avec quelques pluies qui ont été déjà, qui sont déjà apparues ce matin. Et puis, dans l'Ouest, le temps sera beaucoup plus clément, vous avez de belles éclaircies en cette matinée. Et puis ça va se dégager progressivement sur l'Est pour laisser place au soleil petit à petit dans la journée avec et puis ce sera un peu l'inverse hein, du côté du sud sauvage et de Sillaos, vous aurez éventuellement quelques averses possibles. Du côté des températures, on a des températures agréables aujourd'hui avec 20 degrés à Sillaos, 26 à 29 degrés de prévu sur le littoral et 13 degrés de prévu au volcan. Le vent sera quand même assez sévère aujourd'hui avec jusqu'à 70 km/h dans le sud sauvage et puis je vous le disais tout à l'heure, la mer est plutôt agitée aujourd'hui, donc attention si vous êtes en mer.
1: Bon, on va faire attention, mais surtout on va pas aller en mer.
0: Voilà, on va éviter.
1: Nous, ça n'a pas joué avec Zafé Gapa, nous.
0: Pas de randonnée, pas de mer aujourd'hui, du coup, alors.
1: Mais t'as envie, hein?
0: Ouais, non, mais j'ai bien vu.
1: Au moins une petite randonnée, mais non, le temps, il veut pas.
0: Vous attendez les classiques. Allez, à tout à l'heure.
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1: Allez, de notre côté, on va essayer quand même de ramener du soleil. On compte sur vous. 02 62 99 14 00. Freedom, allô.
3: Allô, bonjour Julie.
1: Bonjour.
3: Elle est bien ça, Claude François.
1: Ah, elle est bien ça.
3: C'est le lundi au soleil.
1: Ah, même s'il n'y a pas de soleil.
3: Oui, et vous toutes devons travailler le même soleil, hein. Et même pour aussi, nous avons même roulé à l'ombre.
1: C'est ça. Non, mais miwa soleil, donc il est pas mal.
3: Allez, bisous.
1: À bientôt. Gros bisous.

0: avec mon cousin Brice Delmont, que je l'aime fort, et sa femme. Sur ce, bon lundi à vous. Bonjour Freedom, un coucou à Monique Ravine. Merci pour le joli mariage de ta fille. Félicitations à eux. Gros bisous à toi. 02 62 99 14 00. Freedom, allô.
1: Bonjour Julie, bonjour.
0: Bonjour.
1: Ah
0: oui.
1: Il y a une telle entrée, nous avons piqué 2000 personnes avec Fabrice, plus oh. 2000 personnes. Mais avec Fabrice, il continue comme ça, soit le grand président, le grand président pour la troisième jeunesse. Mais avec la troisième jeunesse, ils vivent. Mais avec la deuxième jeunesse, ils vivent. Mais le parti Sidé aussi, l'amener avec lui aujourd'hui. Hier, vous connaissez, il avait l'ambiance, les Tropicales de l'Est, okay, il avait des filles, avec maman qui est sante. Ok, ça va mettre l'ambiance, bonne. Ben, troisième jeunesse, c'est rouge de chater.
0: Tonton!
1: Ah oui, j'ai dit, moi, ma paquette d'argent, mon pied, t'es fait mal. Mais quand tu regardes ça, incroyable avec Fabrice.
0: Extraordinaire.
1: Tu seras le roi de la troisième jeunesse.
0: Ah oui.
1: Et puis, que Fabrice, il continue comme ça, toute la troisième jeunesse, fille, va aller, et madame Rosetta Dizou, elle avait 50 personnes là maintenant haut. Nous, on a bien amusé avec lui, il regarde bien son bon monde. Ben, Miveke Fabrice, continue. Nous, la Capaïe, jamais. L'ascension, c'est Soukous Express.
0: Ouh! Si on n'a pas gagné de l'ambiance aujourd'hui, on rattrape ça, non?
1: Ah oui, on rattrape ça. Et dimanche, nous sommes là, Moulin Joli, bien fait et tout, mais dis pas, viens pour ça. Viens regarder seulement l'ambiance Fabrice, mais.
0: Ben, les bons, tout de suite, Soukous Express!

0: côté. Bon, là, la met de l'ambiance direct. 02 62 99 14 00. Si là, soleil lève pas, m'y connais pas. Frida Malo.
1: Allô, madame C, bonjour.
0: Côté, comment il est?
1: Comment il est? C'est Caisse de Villèle, ça?
0: Oui.
1: Ah, ou même, ça va?
0: Ben, ça va, yo.
1: Ah, bien, tu fais la grippe, mais ça va.
0: Ah, ben, ça ira mieux. Bon.
1: Ben, mi téléphone tout souhaite à ma copine Magali de Lepron. Un joyeux anniversaire aujourd'hui.
0: Oui.
1: De la part de Thérèse de Villèle, me dit Magali, bon anniversaire à toi. Ben, beaucoup de bonheur, surtout de ton travail. Ben, nous allons retrouver nous ce soir.
0: Ah, ce soir, il fait un petit repas?
1: Ben, oui, il a 8 à moi ce soir.
0: Ah, ben, on a la chance.
1: Ben, allez, d'avoir préféré quelque chose en arme, enfin, tout, mais ça passe souvent.
0: Ça m'en gâteau toute la non?
1: Ben, gâteau pas trop, ben. T'as gardé. Pourquoi aller, pourquoi garder?
0: Ben oui, il a invité à où aller déjà.
1: Ben oui.
0: Bon.
1: Il passe bonjour, mais c'est garçon, mes trois filles.
0: Oui.
1: Mes trois sœurs de cœur de l'Hermitage.
0: D'accord.
1: Colette, Zéline. Et mon frère Denis, Bardé Violette, Villèle, de la maman, Dieu, tous les jours. Ma fille tient où ça?
0: Ah oui, tout le temps.
1: Tout le temps, tous les jours.
0: Ben c'est ça.
1: Tous les jours. Ah ben oui, un frère comme ça, pour plus de madame Skier.
0: Ben c'est ça, ben justement, fais une jolie dédicace pour lui là ce matin.
1: Ben quand maman, papa, elle est partie, elle est finie ça, hein.
0: Eh, Midiaou, quelle chanson on veut pour lui ce matin?
1: Mais veut Darina Vitry, laisse-moi t'aimer.
0: Ouh là là là là là là.
1: Pour lui avec son femme.
0: Oui.
1: Et Michel, bonjour, ma petite femme de ménage, Julia.
0: Oui.
1: De Plateau Caillou, que je l'aime très très fort.
0: Eh ben oui, oublie pas, sinon cette case sera sale, ma fille.
1: Ben, et mon cinq garçons, mon trois filles aussi.
0: Ben, elle est bon. Laisse un peu pour demain. Gros bisous.
1: Mi fait un petit bonjour, mon petit garçon en France, Joël Idoumbet, qui manque à moi beaucoup, beaucoup, beaucoup.
0: D'accord. Et vous dites pas un homme, je t'en aime, là? Non?
1: Elle
0: est fâchée, quoi?
1: Elle est bon. Et je t'en aime, tous mes enfants.
0: Elle est bon.

0: Merci pour le joli mariage de ta fille. Félicitations à eux. Gros bisous à toi. Bonjour. C'est Priscilla de l'Ermitage Léo. C'est pour souhaiter une très belle journée à maman Andrea. Chérie de l'Ermitage Léo. Une très belle journée à toutes les personnes qui me reconnaissent. 02 62 99 14 00. Frida Malo.
1: Oui, bonjour.
0: Alors, bonjour.
1: Je voudrais souhaiter de bonnes vacances à ma grande fille qui m'a fait une surprise.
0: Oh, trop bien.
1: Qui est venue pour 2 semaines.
0: Ouais.
1: Et à son chéri qui est à la Réunion en mission pour 9 mois.
0: Oui.
1: Voilà. Donc, je voudrais la chanson Tichila, ça, m'allait à ça.
0: Ah.
1: Voilà.
0: Ok, et du coup, elle a fait la surprise, comment elle est arrivée?
1: Elle m'a fait la surprise, comment, donc, comment son beau-père est venu chez moi, ils étaient assis, et puis ils m'ont dit qu'il y a une surprise pour moi.
0: Ouais?
1: Donc, je lui ai dit, ben, c'est pas la peine de donner une surprise, il m'a pas besoin de cadeau, moi.
0: Il
1: m'a donné un cadeau pour moi. Mais d'ici, il y avait une autre fille qui était là, elle va chercher la surprise de la voiture. Donc,
0: d'accord.
1: La surprise, je crois que c'est pas un cadeau pour moi. Après, je vois la fille qui arrive. Ben, je vois, il y a pas de cadeau. Ben, tout le monde s'assoit, on parle et tout. Et tout d'un coup, je vois ma fille qui arrive. Ben, je criais, j'étais contente, j'étais émue, j'ai pleuré et tout. Voilà.
0: Ah, elle est géniale quand elle est comme ça. Vraiment, pas fait ça un cop.
1: Ah, ben, ça tombe ça un cop. Ben, c'est la première fille, hein, la plus grande.
0: Voilà. En plus.
1: Oui.
0: Oh, t'es, mais en tout cas, c'est une jolie surprise.
1: Mais ça tombe ça, comme toute ma langue. Jusqu'à maintenant, mais encore mieux. Hein. Je crois pas, voilà.
0: Après combien de temps? Depuis combien de temps, le Paviel?
1: Ben, ça fait plus de 2 ans que j'ai commencé en métropole. Ben, ça fait que. Soit un an, j'ai plus, moi. Ça fait un petit
0: moment. D'accord. Mois,
1: voilà.
0: Ah, ben, elle est géniale. Ben, tout de suite,
1: donc,
0: nous va mettre.
1: J'étais surprise parce que. La journée m'a lancé un message.
0: Oui.
1: Donc, jamais me réponse. C'était. Ouais, elle devant moi, comment?
0: Ah, ben, il fait surprise jusqu'au bout de ma fille.
1: Ah, ben là, t'es le bout de ben. Voilà.
0: Et où tu veux bien où ça nous ça va faire, Malaise, hein?
1: Tu fais là, ça, Malaise, c'est qui vous dites?
0: Où ça nous ça va?
1: Où ça nous ça va, non?
0: Pas ça? C'est pas ça. Chanson là?
1: Hein? C'est cigare. Jean-Pierre Boyer, non, pas Jean-Pierre Boyer, comment? Il dit, si c'est là, ça m'a l'air ça.
0: Ah!
1: Il aime ce gars, ça.
0: Quel titre, ça?
1: Et c'est ce gars, pas Jean-Pierre Boyer?
0: Ah, il échappe à moi, là.
1: Oui.
0: Ah, ben, Mouno, à la prochaine. Demain, on revient avec le titre, parce que là, il m'y rappelle plus.
1: Demain?
0: Ah ben oui, mais il faut venir avec l'interprète et le titre, ma fille, tout le grand matin comme ça là. Ouh là là. Nous, mais tout ça, nous, ça va. Il fait longtemps, non pas mettre ça. Gros bisous.
1: Vous voulez. Gros bisous à vous.
0: Allez, gros bisous.

0: week-end comme ça. Oh là là là là, où ça nous ça va. 02 62 99 14 00. Freedom, allô.
1: Oui, bonjour Freedom.
0: Bonjour. Oui.
1: Oui, bonjour, c'est Thierry.
0: Oui, Thierry.
1: Je vous appelle, c'est pour souhaiter un joyeux anniversaire à ma grand-mère. Mmh. Alors, écoutez bien à quel âge elle a aujourd'hui. Elle a, en fait, c'est 104 ans.
0: Oh, c'est pas vrai.
1: Oui, oui, c'est Astrée qui habite au 400, à Saint-Pierre.
0: D'accord, et vous la voyez aujourd'hui?
1: Ben, je sais pas encore. Normalement, oui, mais je ne sais pas encore.
0: D'accord, d'accord. Oh, on aimerait bien la voir.
1: Ben, je pense qu'il y a la famille qui vous appellera dans la journée.
0: D'accord.
1: Et j'aimerais écouter la chanson de Misty, joyeux anniversaire pour ma grand-mère.
0: Ah, elle écoute Freedom?
1: Ah, je sais pas si là, elle écoute Freedom.
0: Ouais.
1: Mais,
0: bah, vous savez quoi? Dès que vous avez un membre de la famille qui est avec elle, si vous pouvez leur dire « Appelle Freedom » au 41 51 51, d'accord? Comme ça, ils auront la priorité, ils n'auront pas à attendre.
1: D'accord, il n'y a pas de souci.
0: Voilà. Et puis tout de suite, nous passe la petite chanson pour Madame Astrée, c'est ça?
1: C'est ça, Madame Astrée, oui.
0: Ah là là là là là là. Ben, bon anniversaire à elle. Nous embrasser elle de côté en espérant la voir là ce matin.
1: D'accord, il n'y a pas de souci.
0: À bientôt.
1: À bientôt. Bonne journée. Au revoir.
0: Ben, au revoir.

0: On n'a pas tous les jours sans cadran, dis donc. Côté Madame Astray, appelle à nous 02 62 99 14 00. C'est avec grand plaisir que vous aurez tous les droits sur la radio. Vous voulez faire quoi? Les dédicaces, tout ce que vous voulez. Passez un coup de gueule, Madame Astray. Vous êtes la bienvenue. Aujourd'hui, c'est autre jour. 02 62 99 12 00. Tout à l'heure, la suite avec la libre antenne. Mais tout de suite, nous allons retrouver les aviez communiqués avec MutaDC.
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0: À Sainte-Marie, décès de Monsieur Mariaille Thierry Léonce. Monsieur Mariaille Thierry Léonce, domicilié à Sainte-Marie. Décès survenu mardi 28 à l'âge de 56 ans. Le convoi mortuaire sortira du centre funéraire de Saint-André aujourd'hui. La bénédiction aura lieu en l'église de Sainte-Marie à 15h cet après-midi et l'inhumation se fera au cimetière de Sainte-Marie. À la convenance Sainte-Marie, décès de Monsieur Finlande, Gaston. Monsieur Finlande, Gaston. Décès survenu jeudi 30 juillet à l'âge de 63 ans. Le convoi mortuaire sortira du centre funéraire de Commune Prima aujourd'hui. La bénédiction aura lieu en l'église de Sainte-Marie à 16h30 cet après-midi et l'inhumation se fera au cimetière de l'Est. À Saint-Denis, décès de Madame Urbatro, Marie-Louise, née Lachimi, dite Jacqueline. Madame Urbatro, Marie-Louise, née Lachimi, dite Jacqueline. Décès survenu vendredi 31 juillet à l'âge de 76 ans. Le convoi mortuaire sortira du centre funéraire de Commune Prima aujourd'hui. La bénédiction aura lieu en la chapelle du centre funéraire de Prima à 11h ce matin. L'inhumation se fera au cimetière du même lieu. Aux avirons, décès de Madame Veuve Babylon, Karl, née Velna Wilbert. Madame Veuve Babylon, Karl, née Velna Wilbert, décès survenu samedi 1er août à l'âge de 90 ans. Le convoi mortuaire sortira de la salle funéraire des Avirons aujourd'hui. La bénédiction aura lieu en l'église des Avirons à 9h45 ce matin et l'inhumation se fera au cimetière des Avirons. En métropole, décès de Madame Dijoux, Vivienne Expédite. Madame Dijoux, Vivienne Expédite, originaire de Sainte-Marie. Décès survenu en métropole jeudi 23 juillet à l'âge de 83 ans. Le convoi mortuaire sortira du centre funéraire de Commune Prima aujourd'hui. La bénédiction aura lieu à la chapelle du centre funéraire de Prima à 10h ce matin et l'inhumation se fera au cimetière de la Rivière des Pluies à Sainte-Marie. À Saint-Benoît, décès de Monsieur Marda Wilbert dit Dado. Monsieur Marda Wilbert dit Dado, vendeur chez Briconote à Saint-Benoît, décès survenu hier à l'âge de 59 ans. Le convoi mortuaire sortira de son domicile au 49, cité du Hall 1, Saint-Benoît. Aujourd'hui, la bénédiction aura lieu en l'église de Saint-Benoît à 16h cet après-midi et l'inhumation se fera au cimetière de Chamborne à Saint-André. À Bagatelle-Sainte-Suzanne, décès de Madame Finold Rose May, née Robert, dite Mémé. Madame Finold Rose May, née Robert, dite Mémé, décès survenu hier à l'âge de 63 ans. Le convoi mortuaire sortira du centre funéraire de Bois-Rouge Sainte-Marie aujourd'hui. La bénédiction aura lieu en la chapelle du centre funéraire de Bois-Rouge à 10h30. Ce matin, l'inhumation se fera au cimetière du même lieu. À Saint-André, décès de Madame Kataï Araï Alcida Céline, née Filotée. Madame Kataï Araï Alcida Céline, née Filotée, décès survenu hier à l'âge de 97 ans. Le convoi mortuaire sortira de chez son fils Léopold au 18 chemin Brunet à Saint-André aujourd'hui. La bénédiction aura lieu en l'église de Saint-André à 15h cet après-midi. L'inhumation se fera au cimetière du même lieu. À Saint-Paul, décès de Madame Legrand, veuve Waraud, Marie-Monique. Madame Legrand, veuve Waraud, Marie-Monique, retraitée infirmière au CHU de Belle-Pierre, décès survenu hier à l'âge de 88 ans. Le convent mortuaire sortira de la salle funéraire de l'étang Saint-Paul, le lieu, la date et l'heure des obsèques vous seront communiqués ultérieurement. À Saint-Benoît, décès de Madame Poirier, née Ludel, Julie, Josette, dite Yéyette. Madame Poirier, née Ludel, Julie, Josette, dite Yéyette, décès survenu hier. Le convent mortuaire sortira de son domicile au 39 rue Ferdinand Aubert à Saint-Benoît. Le lieu, la date et l'heure des obsèques vous seront communiquées ultérieurement. À l'entre-deux, décès de Monsieur Céus Jean-Léo. Monsieur Céus Jean-Léo, ancien employé de l'établissement Mousseau à Saint-Pierre, décès survenu hier à l'âge de 81 ans. Le convoi mortuaire sortira de son domicile au 211, chemin départemental 26, à l'entre-deux, où se tiendra la veillée à partir de 10h ce matin. Le lieu, la date et l'heure des obsèques vous seront communiquées ultérieurement. À Sainte-Suzanne, décès de Madame Maillot, Simone, Marie-Thérèse, Madame Maillot, Simone, Marie-Thérèse, retraitée de l'éducation nationale. Décès survenu hier, à l'âge de 97 ans. Le convoi mortuaire sortira de son domicile au 103, rue Marchande, à Sainte-Suzanne. Le lieu, la date et l'heure des obsèques vous seront communiqués ultérieurement. À l'étang Salé-Léo, décès de Madame Jonquier, Aliette, née Zibelle. Madame Jonquier, Aliette, née Zibelle, décès survenu hier, à l'âge de 85 ans. Le convoi mortuaire sortira de son domicile au 1 avenue Raymond Barre, à l'étang Salé-Léo. Le lieu, la date et l'heure des obsèques vous seront communiqués ultérieurement. À Petite-Île, décès de Madame Cathy Nevel, Marie-Lydie, née Duguin. Madame Cathy Nevel, Marie-Lydie, née Duguin, décès survenu aujourd'hui à l'âge de 83 ans. Le convoi mortuaire sortira du centre funéraire sud, ligne Paradis Saint-Pierre. Le lieu, la date et l'heure des obsèques vous seront communiqués ultérieurement. Freedom, pour vos avis et communiqués, un seul numéro, le 02 62 41 51 51.
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0: Et l'EFS, l'établissement français du sang, vous informe de cette collecte prévue pour aujourd'hui le lundi 3 août à la mairie de la Possession, dans la salle du conseil, de 8h à 13h. Pour plus d'informations pratiques, vous pouvez toujours les joindre par téléphone au 02 62 90 53 92. Et n'oubliez surtout pas de vous munir de votre pièce d'identité. Dans un instant, la libre antenne au 02 62 99 12 00 pour les urgences. N'oubliez pas le numéro de téléphone à votre disposition également, le 02 62 41 51 51.

0: Et c'était Lara Fabian, il est déjà 6h à La Réunion.
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2: Bonjour à tous. En Gironde, les habitants de Lège-Cap-Ferré et du Porge vont pouvoir rentrer chez eux ce lundi. Il faudra encore attendre pour les campings ainsi que deux secteurs qui ne sont pas concernés par cette autorisation. Selon le dernier bilan des pompiers, le feu qui s'est déclaré près de Carcassonne est fixé. Il ne progresse plus et les opérations de noyage sont en cours. La préfecture fait savoir qu'une vigilance est maintenue jusqu'à ce lundi matin. L'incendie est parti d'un véhicule en feu sur le bord de l'autoroute. Il a parcouru une centaine d'hectares et plusieurs dizaines de personnes ont dû être évacuées. En Moselle, la situation est maîtrisée et le confinement est levé. Il n'y a pas de pollution atmosphérique dans la région, selon les autorités. Un feu s'est déclaré sur un site classé Céveso seuil bas. 30 000 personnes avaient dû se confiner. On ne connaît pas pour le moment l'origine de cet incendie. Ce drame à Lyon, un homme de 27 ans s'est noyé dans le Rhône. Il jouait au foot quand le ballon est tombé dans le fleuve. L'homme a plongé pour le rattraper et il a été emporté par le courant. Il n'a pas pu être réanimé malgré l'intervention des secours. C'est déjà la 7e victime par noyade cette année dans le Rhône. Au moins 72 migrants sont morts en essayant de rejoindre l'enclave espagnole de Ceuta. Un précédent bilan faisait état de 67 morts. La quasi-totalité des 60 000 personnes qui avaient franchi illégalement la frontière ont été renvoyées au Maroc. L'arrivée de ces migrants a déclenché une crise diplomatique entre l'Espagne et ses partenaires européens. Sanctions renforcées contre les baignades hors des zones autorisées. Le montant de l'amende passe de 38 euros maximum à 68 euros. Un durcissement lié notamment à l'augmentation des baignades sauvages, particulièrement lors des épisodes de forte chaleur. Le Tour de France femme, Lorena Wiebes, conforte son maillot jaune. Elle remporte l'étape entre Aigle et Genève, deuxième victoire en deux étapes. La Néerlandaise confirme son statut de meilleure sprinteuse du monde, 54e sprint remporté sur les 55 derniers qu'elle a disputés. Voilà pour ce point sur l'actualité. Merci de l'avoir suivi.

0: On vous gâte quand même, hein. Je veux pas dire, mais on vous gâte sur Freedom Down. Alors là, on commence très très bien avec Bob Marley. Là, ça vous fait sortir du lit. Une chanson qui date de 1983 quand même. Ça ne nous rajeunit pas tout ça. Francis Cabrel dans un instant. Jean-François Michel avec Si l'amour existe encore. Il y aura également Oussanou Sava, Stevie Wonder ou encore Johnny Hallyday. Une belle programmation rien que pour vous sur Freedom 2. 6h passées de 3 minutes à la réunion et c'est le moment de la revue de presse. Nous a rejoint Bastien Arnaud. Bonjour.
1: Bonjour Julie, bonjour à toutes et à tous.
0: Et à la une du quotidien ce matin, on parle des travailleurs de nuit avec la police.
1: Les gardiens de nos nuits, titre le quotidien de ce matin. On y voit l'illustration festive avec une présence forte policière sur l'image de la une du quotidien. De 18h à l'aube, ils assurent la sécurité, soignent, transportent, produisent, nettoient. Cette semaine, le quotidien partage chaque jour le quotidien de ceux qui font tourner la réunion la nuit. Le premier rendez-vous avec les policiers de la compagnie départementale d'intervention dans le quotidien de ce matin.
0: À la une de l'info.re, on parle de trafic de drogue.
1: Mauritius Connexion, les frères Chimaji, déjà connus de la Réunion, titre l'info.re. L'enquête progresse après l'interpellation de l'époux d'une ministre déléguée mauricienne. L'homme a été arrêté vendredi dans le cadre d'une enquête sur un présumé trafic de drogue entre la Réunion et l'île sœur, quelques jours après la saisie de plus de 100 kilos de cannabis à Brapanon. Bien connu de la justice, il avait été interpellé en 2008 à Mafat en possession d'une grosse somme d'argent et avait également été mis en cause dans plusieurs affaires de braquage.
0: À la une de Zinfo 974, il est question de sauvetage d'un papang.
1: Le récit d'un sauvetage hors du commun, 9 mois pour sommer une jeune papang, titre Zinfo 974. La société d'études ornithologiques de la Réunion est parvenue à sauver et relâcher une jeune femelle papang au terme d'une prise en charge exceptionnelle de près de 9 mois. Recueillie en octobre dernier avec une fracture du fémur, l'oiseau a ensuite accumulé plusieurs autres fractures, obligeant les équipes à multiplier les soins, là où autrefois l'euthanasie aurait été inévitable. Après plusieurs mois de rééducation et un protocole de relâcher progressif, la jeune rapace a pu finalement reprendre son envol et retrouver la nature.
0: À la une de freedom.fr, il est question de musique.
1: Jazz Dunport 2026, un réunionnais sur scène avec la légende Grégory Porter pour un final mémorable, titre freedom.fr. 4 jours de pure vibration, 41 concerts balancés aux quatre coins de la ville et plus de 40 000 sourires au compteur. La troisième édition de Jazz Dunport vient de refermer ses portes dans un éclat d'énergie mémorable. Le port s'est métamorphosé avec un immense terrain de jeu musical où le jazz a mis en l'air la liberté, la fusion et le partage brut.
0: Et on passe tout de suite à la météo avec Express Électronique.
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0: Ouais, bon, ben le temps...
1: Comment il disait, un rapace, une rapace. Oui, en fait, c'est
0: dis comme on veut, on m'a compris que ça te veut dire.
1: Le jeune rapace, mais c'était la femelle papon.
0: Tu arrêtes pas le français, toi, là, tu as redit.
1: Elle m'a dit, il dit un rapace, une rapace. C'est bien un rapace, hein.
0: Parce que moi, dans
1: dit,
0: ma tête.
1: Parce qu'elle a dit une rapace, hein. Elle dit, ben oui, ben ça arrive. J'ai écrit là, le, bon, ben, ça arrive, hein. Je sais bien, on dit, un rapace, marmaille. Bon, alors, parlons météo. Alors, ce matin, la grisaille de la nuit qui s'attarde sur l'est,
0: oh,
1: marmaille.
0: C'est poétique ce matin.
1: T'as vu ça? Donc, ce matin, alors plus vulgairement, hein, ce matin, la pluie te touche ce matin du côté de l'est.
0: Là, je comprends. Là, je te comprends.
1: Donc, le temps plutôt gris et nuageux du côté de l'est ce matin, alors que l'ouest profite de son côté d'un beau soleil ce matin. Le temps est beaucoup plus clément dans l'ouest et dans le sud. Et puis ça va légèrement s'inverser en fin de matinée. On aura un soleil qui se dégage sur l'est et puis éventuellement quelques averses, surtout du côté du tampon et du sud sauvage. En parlant du sud sauvage, on a un peu de vent qui est assez fort dans le sud sauvage, qui peut aller jusqu'à 70 km/h. Et puis du côté des températures, on aura 20 degrés à Sillaos, 13 degrés attendus au volcan, et puis à 26 à 29 degrés sur le littoral. Et puis ceux qui prennent la mer est plutôt agitée aujourd'hui, donc attention.
0: On connaît qu'au moment que ça nous aurait dit le temps là en tapoc.
1: Ça nous entend même pourquoi attendre celle-là.
0: Le temps est en tapoc aujourd'hui.
1: Dans l'est, le temps est en tapoc. Tu sais, c'est vrai. Un jour, faudra m'y préparer une météo dans le croisement longtemps, quoi.
0: Ok, fais ça pour nous dans un instant là. Est-ce qu'on a le temps?
1: Non, vous mettez la pression, quoi.
0: Je pose la question.
1: Déjà, dernier coup, on m'a attrapé en Martinique, là. Non, je verrai ce que je peux faire, hein. Je vais essayer de te placer de trois petits cosmos. Mais un jour, je préparerai vraiment.
0: À l'aide de vos connaissances. Eh, avant Francky revient, quand même. Ouh. Et avant que monsieur Christophe Damour aussi revienne.
1: On va essayer.
0: Nous allons essayer.
1: Ah
0: de...
1: oui, j'ai fait les liaisons. On va essayer.
0: Bon, allez. Là, c'est l'heure, c'est ça, là-bas. Allez, c'est bon? Allez, nous retrouvons.
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0: Alors en attendant justement Bastien Arnaud, est-ce que vous Marmaise, tu peux dire à nous quel temps il fait chez eux, mais avec le cosmos longtemps. Là par exemple dans l'Est, le temps est en tapoc, le temps est en zoboc, comme tu veux. Hein. 02 62 99 14 00. Mais on va ouvrir une ligne pour la météo des villes avec un cosmos longtemps. Zotigue fait ça, ça? Ah oui, il est déjà 6 heures passées de 9 minutes. Nous l'a fini tirer. Nous l'a fini boire notre grand verre de jus d'orange. Le café, la paque un petit peu la langue. Mais l'est pas grave. La paque la lève. Mais l'est pas grave. Allez, nous passe sous la douche et nous ça préparer pour aller travailler. Ben oui, c'est comme ça. Après, nous gagnons aller en vacances. 02 62 99 12 00. Les sujets sont libres. Mais juste avant, on a le répondeur enregistreur de la Moukatali. Parce que vous avez été nombreux. Nombreuses. À l'aise de gros moukatage quand même. T'es numéro là, je sais pas s'il est pas enregistré dans votre téléphone, ça. Oui, mais il est sûr, t'es marmaille. Allez, nous écoute ça tout de suite et puis nous fait le débrief après. Les bons?
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4: Allô, bonjour. Hein, je suis content, là. Bonne femme était ici à l'air. Vous pouvez faire ma zone, un peu, zone, gros, gros giron, ça, tu dis. Il peut dire un petit giron, méchamment, ça, tu dis trop cru, trop seul, trop seul, là, le pauvre, là. Il a plaisé, grâce par la bonne femme même. Ça, tu l'as dit, la fée, ça, tu parles ici, ça, tu parles, ben, cause, ouin, et admite. Ça, ça parle, ça a l'air tropical, ça, ça a l'air tout ça, l'air tropitain, ça, allez, bye.
5: Allô, bonjour. Mais la pointe un y appelle pour dire que c'est la comédie. Mais pourquoi les gens ils tombent dans le panneau comme ça? Mais c'est pas vrai tout ça, en tout cas moi n'y crois pas. Ils pleurent, ils essient, et celle-là. Mais les menteurs, tout ça, les gens ne comprennent pas ou quoi? Ah, t'es. Mais pense qu'il doit être bien payé pour faire ça. Allez, un bon entendeur, c'est une comédie. Et les gens, ils comprennent pas, ils tombent dans le panneau. Voilà. Bye bye Piuk.
6: Bonjour Moukatali, bonjour tout équipe, balade mon les maloutis pour banner ça quoi. Aïe aïe aïe. Ben comment quand tonton Brice là avait pas aucun du tout aucun problème. Tonton Brice la ferme depuis à la 12 ans, mais que ça j'ai maintenant 57 ans. Puis à la tonton Brice, mais depuis quand tonton Brice t'es fait, avait pas aucun problème. Et là j'ai dit encore de nouveau, tout en ayant fait bretin, et puis ben animateur, le bon nouveau animateur là. Mon Dieu Seigneur, j'ai pas de stress en cette fois d'une bonne, mais comme ça je va un petit traité de mousse. Merci dans mon catalyse. Allez, bye bye.
7: Bonjour à Moukatali, ni bien entendu, madame Yahou, on ne sentait pas comme ça. Donne tantôt ton bruit, la bébé, la vérité, coucou, ça t'est habitué du homme, ça t'est parle tout le temps, qu'on connaît ça. Ça l'avait ça depuis longtemps, comme il a là. Arrête les autres hypocrites pour dire que tu veux plus entendre. D'autres les vieux, je te gagne, tu fais rien. Mais assez à écoute, là, les autres oreilles vont nous faire. Arrête un coup.
8: Oui, bonjour à Moukatali. Il pense que lui n'a pas sa place sur la radio. Quand il voit un employé, en général, c'est les employés qui fait couler les bois. Quand il voit un employé qui dit, cette radio, c'est une radio de merde, et que leur com, il devrait mettre son nez dedans, franchement, mais c'est quoi cet employé-là? Mais avec quelqu'un comme ça, automatiquement, la Radio Freedom va perdre l'audience, lui raccrocher au nez de tout le monde. Non, c'est pas tout le monde, il est fautif. Lui, il est là pour faire son travail, parce qu'il était payé, mais payé pour faire son travail, il n'avait point à raccrocher au nez des gens. Automatiquement, lui raccrocher, lui laisser pas des personnes qui commencent à parler tranquillement, gentiment, et ben lui, lui raccrocher. Non, monsieur n'a pas sa place du tout sur la Radio Freedom. Il faut que lui arrête parce que dire que la radio c'est une radio de merde, non, c'est pas possible.
9: Salut la Réunion, foiré.
0: Ah. Est-ce que vous pensez que la liberté d'expression, ça va trop loin? Liberté d'expression, antenne libre, ça va trop loin. Surtout là sur Freedom, ces derniers temps, vous avez des choses à la marmaille. Je sais pas, c'est les vacances, je sais pas, la lune n'est pas bon pour ça. Mais entre moi, entre, comment il appelle lui, Eric justement, entre Olivia également, ce week-end elle a gagné pour son grade. Ce fut un temps, on avait Max également. Au thé marmaille, ben que ça l'a fait donc. Est-ce que Freedom, il doit commencer à censurer Azot? Ce serait pas bon ça. 02 62 99 12 00 pour réagir et puis le 02 62 21 08 08 le répondeur enregistreur de la Moukatali à

0: Alors c'est vrai que pour le 14 juillet, là, vous avez entendu Camille Sudre, hein, enfin, il connaît pas, hein, moi, il dit ça comme ça, mais il a dit qu'à partir de 22h30, tout était permis. Et puis il a dit également que ce qui n'est pas interdit est autorisé. Voilà. Et puis, d'accord, mais sauf que quand Zoti arrive et que Zoti cause comme ça avec nous, Zoti crache chez nous comme ça, est-ce que nous doit garder le sourire? Est-ce que nous doit faire comme Eric la dernière fois? Pleurer, laisse nos émotions prendre le dessus. 02 62 99 12 00. Sinon, raccrochez directement. 02 62 99 12 00 pour vos réactions. Allez, on commence avec vous. C'est la libre antenne. Freedom, bonjour. Allô? Allô?
1: Bien, bonjour ma chère Julie, à toutes et la grande famille de la deuxième, de la troisième jeunesse. Nouvelle semaine et on est en début de semaine du mois d'août.
0: Oui.
1: Julie, est-ce que ça va ce matin?
0: Ça va et vous?
1: Ben, alors, moi ça va très bien et vraiment encore une immense fierté. Et quand je dis fierté, je vais aller un petit peu dans mon intimité, si vous permettez moi ce matin quelques minutes.
0: Bien sûr.
1: D'organisation, d'animation pour aussi les autres, parce que Radio Freedom est écoutée. Et si aujourd'hui Radio Freedom est numéro un, c'est pas par hasard aussi, parce que la deuxième jeunesse, la troisième jeunesse, autant ici à La Réunion, peu importe dans le monde entier, elle est pour beaucoup pour cette radio. Et c'est aussi une fierté pour moi d'être à l'antenne chaque semaine. Et comme on a l'occasion aussi pour les anniversaires, et c'est pour ça que me dit souvent et me répète merci, parce que le merci, ça c'est beaucoup pour c'est un mot, mais derrière ce merci, il y a beaucoup de choses.
0: Oui.
1: Et à travers de tout ce que moi, je parle pour moi, hein, tout ce que m'entreprend dans les animations, dans les organisations, ça a commencé en 1976, Julie. Mm-hmm. Et dans ce temps, on disait troisième âge. Au-delà, on est parti, on a reçu l'histoire, et l'histoire se continue d'ailleurs, à 50 ans cette année, en 2026, et on est passé de troisième jeunesse à deuxième troisième jeunesse.
0: Mm-hmm.
1: On a notre compte que comment donner du bonheur aux autres, n'a pas besoin beaucoup, toute simplicité de voir nos chères et grandes familles de La Réunion, et dans peu importe si tu gagnes venir dans ces événements ou pas, vous savez qu'il est. Et la pute télé Freedom, il y en a la radio, mais il y en a la télé de la deuxième, de la troisième jeunesse sur le page réseaux sociaux.
0: Mm-hmm.
1: Et nous progresse, nous poursuit sur plein de choses pour pouvoir, en tout cas, de mon côté, toujours mieux faire. Et quand je dis mieux faire, par exemple, je parle d'un mot, je dis bienveillance, mais quand je dis bienveillance, je l'écris, moi je le fais, et tout simplement, il n'y a qu'à voir, il n'y a qu'à entendre. Et quelqu'un qui dit, par exemple, malveillance, ben, malveillance, c'est un mot aussi à travers des pensées et à travers aussi de ce que les autres disent. C'est pour ça que, en tout cas, je ne regarde pas mon voisin, je regarde ce que je fais et je suis fier de moi déjà avec mes valeurs que je porte et à travers de la confiance et en responsabilité avec toute cette grande famille de La Réunion qui fait à cette confiance, parce que en profite du bonheur pour les autres, Julie. Voilà ce que je voulais dire. Et merci encore, et je dirais, pour poursuivre, on fait le tour des communes. Dimanche, on sera du côté de la Possession, ce dimanche 9, à la salle Les Délices Moulin Joli. Elle est tellement jolie que la deuxième, la troisième jeunesse pourra s'ambiancer et en profiter de la musique, musicalement, pour donner du bonheur à soi-même. C'est-à-dire de 9h jusqu'à 17h30, on aura l'occasion de danser avec l'orchestre Tropica Dance. Je compte sur votre responsabilité à chacun pour pouvoir vous organiser, et chacun est libre de faire et de partir où ils veulent. Et encore une fois, les responsables des clubs de la troisième jeunesse sont en responsabilité, ils le font très bien d'ailleurs, ils sont bien organisés et ils poursuivent d'année en année de progresser pour pouvoir aussi apporter quelque chose de nouveau, comme avec les ambassadrices, ambassadeurs qui a été nommé dans les communes de La Réunion, c'est-à-dire, il y a juste un exemple, sur Saint-Étienne, il y a Clémence avec Jean-Hugues, un ambassadeur, une ambassadrice dans la commune pour valoriser déjà Saint-Étienne, mais au-delà de Saint-Étienne, ce sera aussi sur le plan départemental. Il y avait aussi du côté de Saint-Leu, Hervé et Christine, et on va poursuivre comme ça. Chaque week-end, il y aura une ambassadrice, une ambassadeur qui sera nommée dans chaque commune, et on aura au total 48 en fin d'année qui sera nommée pour valoriser tout ce travail et tout ce bonheur qu'on donne toujours aux autres, et toujours de l'amour, de la paix. Et c'est pour ça la paix dans mon cœur, grâce à Radio Freedom. Je dis encore une fois, merci Monsieur Camille Sud, merci toute l'équipe Freedom, Frédéric Rustan, si elle est à l'antenne, passez une bonne semaine, Frédéric Rustan. Et on se dit gros bisous, je vous aime. Et encore une fois, merci La Réunion, merci le monde, merci l'univers.
0: Eh ben merci à vous, Fabrice Tendraille. Et puis on vous dit bien évidemment à très bientôt. Rendez-vous ce week-end d'ailleurs. Tous les week-ends, il est là, samedi matin, pour le programme et les anniversaires. 02 62 99 12 00. La suite dans quelques instants. Tout de suite, il y a Madame Christy qui demande la parole.
2: Bonjour à tous, c'est Christy. Mes prévisions astrologiques pour ce lundi 3 août. Le soleil est en Lion et nous fêtons les Lydies. Bélier, attendez-vous à une agréable rencontre en fin d'après-midi. Taureau, gardez des vérités pour vous, cela vous fera des soucis en moins. Gémeaux, méfiez-vous de vos coups de tête et de votre impulsivité, réfléchissez avant d'agir. Cancer, côté cœur, vous êtes ardent, prêt à tous les voyages et à favoriser toutes les rencontres. Lion, votre générosité vous attire l'estime de votre entourage. Bon climat familial. Vierge, vous récupérez d'une période de fatigue, mais chez vous, cela ne dure pas. Balance, des changements heureux, des surprises sympathiques, des journées comme on aimerait en voir plus souvent. Scorpion, on exigera de vous ce que vous détestez. Attitude et opinion clairement exprimées. Sagittaire, faites attention où vous mettez les pieds. On ne recherche pas forcément vos conseils. Capricorne, votre habileté vous préservera d'un climat tendu. Verseau, journée un peu compliquée. Vous ne saurez pas sur quel pied danser. Fiez-vous à votre intuition. Poisson, passez à l'action et n'hésitez pas à briser une bonne fois pour toutes tout ce qui vous étouffe. Je vous souhaite à tous une journée pleine de bonheur. À bientôt.
0: Le bonheur, on a. Merci beaucoup, Madame Christy. Maintenant, on cherche l'argent. La monnaie. La moula. La caillasse. Et l'argent, il emmène le bonheur aussi, non? Pas migrant. Hier, on était du côté de l'hippodrome de Deauville avec 18 partants. Il fallait jouer le 16, 10, 3, 5 et As. 16, 10, 3, 5 et l'As. Rapport du quintet dans l'ordre. 98 919 euros et 40 centimes. Faut une grande poche, hein. Et dans le désordre, 1190 euros et 40 centimes. Voilà, nous avons fait le tour. Dans un instant, on passera chez vous, hein, le Frido Million. Ben oui, il monte, il monte, il monte. Et là, la fine arrive à 1023 euros. 1, 0, 2, 3. En plus, très facile à retenir. 1023 euros tout à l'heure. C'est juste le montant qu'il faudra nous donner, hein. C'est bon, vous allez la noter ou bien vous allez la garder en tête. Mi compte Suzette. 02 62 99 12 0 0 la libre antenne. Freedom, allô? Allô? Y a des gens? Y a personne? Mais nous passe par là-bas. Hein. Bon, allez, bonne journée. Freedom, allô?
3: Allô, Julie, bonjour.
0: Bonjour.
3: C'est Lydie de la Possession. Aujourd'hui,
0: oui.
3: C'est mon anniversaire et ma fête.
0: Ouh!
3: Tu choisis la chanson toi-même.
0: Oh, c'est ou de l'anniversaire et ou de fête?
3: Oui, choisis ma chanson toi-même.
0: Attends, Nao. Quel âge ou nana?
3: 73.
0: Ah oh, t'es la fille, une fille, un bout de chemin là quand même!
3: Oui, ma fille, oui. Oui.
0: Ah, ah
3: oui. En plus, je voudrais dire un petit bonjour pour le Seigneur de la Possession, le maire de la Possession, Karine et Alexandrine et toute la famille. Voilà. Bonne journée à toi, Julie.
0: Ok, bon, bah,
3: peut... toi-même.
0: Attends, oui, d'accord, mais juste une petite question. Que ça l'est prévu qu'on a 73 ans comme ça? Il fête pas, que ça il fait là?
3: Ben, je sais pas encore. Mes filles, elles font surprise.
0: Ah, d'accord.
3: C'est une surprise pour moi.
0: Bon, et comment on fait la surprise? Oh là là!
3: Voilà. repas.
0: cadeau, la bougie, cadeau.
3: Voilà, le cadeau, voilà.
0: Oh là là là là là là là là. Bon, en tout cas, belle journée à vous. Quand la fille est passée, viens dire à nous comment elle a se passé.
3: Oui, d'accord.
0: Mais bon.
3: Allez, Julie, bonne journée.
0: Allez, exceptionnel.

0: Teddy nous continue les dédicaces. Soleil pour lever. Le les lundi aujourd'hui, hein, tout est permis.
1: Et quand pour moi pour l'anniversaire, mon camouane.
0: En plus, semaine dernière, ma fille gagne cause. Bon, autant m'y gagne cause, mais on pourrait bon affaire. D'accord? Parce que la dernière fois, mais pas fait rien, elle est arrivée, elle jure à moi comme, hein, comme un sac à patates. Donc aujourd'hui, si ça te jure à moi, c'est pour quelque chose de vrai. Aujourd'hui, m'a pas suivre les règles. 02 62 99 12 00. Freedom, allô? Bonjour. Allô? Allô?
2: Oui, allô?
0: Bonjour?
2: Oui, bonjour, Julie.
0: Ça va?
2: Ouais, ou même.
0: Ben, elle est là. Hein.
2: Oui. Non, elle est bien réveillée, là.
0: Ah, ben, tant mieux.
2: Un peu de douleur, ouais. Un petit peu frais. Que ça vous l'a dit, le temps, il est comment, là-bas?
0: L'antapoc.
2: L'antapoc, d'accord. Ben, ici, le temps, il est bien, il est bon, il est sur la rivière, hein. On a un bon clair de lune, là, qui est en train de, qui éclaire encore bien.
0: Mm-hmm.
2: Alors, on ne connaît pas pour combien de temps on aura ce beau temps, enfin, beau temps. Le soleil n'est pas encore levé, bien sûr, mais il croit qu'il promet, quoi.
0: Ben oui.
2: Et, bah, pose-toi de là-bas, mais dirait le temps, là, en chien.
0: Aussi.
2: Bah, pourquoi dis-le en chien, d'après vous?
0: T'es mignon, parce que le chien, non, parce que le chien, il pue? Quand il
2: bah,
0: pleut?
2: Il est mauvais.
0: Ah, parce que le chien est mauvais.
2: Oui, voilà, bah, le temps est mauvais, ouais.
0: D'accord, d'accord, ok.
2: On y pense, voilà.
0: Oui, mais ça, c'est pas très créole, ça.
2: Pardon?
0: Ça, c'est pas très créole.
2: Ah, pas très créole. Ben, écoute, ben, si, ben, longtemps, t'es dit, le temps, là, en chien, ben, elle est pas créole, vraiment, mais bon, ben, ça reste une partie de notre langage aussi, comprends?
0: Ok, les bons, m'y prends
2: ben,
0: note.
2: Voilà. Ben, et puis, m'y dit, ben, là, un petit bonjour à tout le monde que l'a reconnu ma voix, et n'a pas mal, donc, un petit bonjour de toutes.
0: Ben, nous, Max, à bientôt.
2: Allez, à bientôt.
0: Belle journée, au revoir. Nous fait la météo des villes, d'accord, mais en créole. Alors, selon monsieur, quand le temps est comme ça, on zoboc, on tapoc, nous comprend pas trop là. Ça veut dire que le temps est en chien. Mais bon, allez, nous prends note parce que bientôt, monsieur Bastien, ça fait la météo en créole. 02 62 99 12 00. Frida Malo.
3: Allô, bonjour.
0: Bonjour.
3: Oui, planté de Brapano, monsieur Gondin.
0: Oui.
3: Pour expliquer sur le grand pont à côté d'Asia Food, côté des boutiques de l'art moderne.
0: Oui.
3: Apparemment, ils ont déjà fait le trottoir. Et côté, on va dire côté gauche, ils ont coffré un côté droit. Et ils ont arrêté les travaux, ils ont rouvert la route. Normalement, les travaux n'auraient été finis le 6 août. Là, j'apprends, ils vont recasser les trottoirs pour agrandir le pont. Une voiture, on va dire une voiture, un camion, il passe correctement.
0: Ouais.
3: C'est un pont assez serré. Un camion et une voiture, ça passe. Pourquoi agrandir le pont? Parce que j'ai deux voitures qui ne passent pas et les travaux vont durer encore 2 mois. Mais c'est pas possible, ça.
0: Ouh.
3: Oh, t'es quoi, ça, en train de faire, là? Mais pourquoi j'ai pas fait ça depuis le début?
0: Peut-être que t'as pas calculé ça comme ça, d'autres.
3: Mais, c'est pas possible. Mais, normalement, logiquement, t'es fini le 6 août. Et là, j'apprends, ils vont recasser les trottoirs pour agrandir le pont. C'est vraiment du n'importe quoi, hein.
0: Mais là, comment il est, là, justement?
3: Mais là, où justement, on circule pendant 15 jours.
0: Ouais.
3: Et après, quand ils vont recommencer, quand ils vont recevoir les analyses sur la France là-bas, au l'amiante, quand ils vont recevoir des analyses,
0: ouais.
3: Ils vont continuer le travail pendant 2 mois. Mais c'est pas possible, ça.
0: Ah ouais. Donc là, c'est comment, là? Est-ce qu'il y aura une déviation ou bien le chemin,
3: La déviation, c'est chemin barbier. Et c'est très serré. Il faut mettre des agents. J'étais obligé de téléphoner à Radio Prudent pour avoir des gens pour surveiller la route. Il n'y avait pas personne.
0: Ah, il n'y a pas de feu, il n'y a pas rien?
3: Il n'y a pas de feu, il y a des agents qui téléphonent en permanence quand il y a un tracteur qui passe ou un camion. Mais le souci, c'est pas ça. Encore 2 mois de travail, mais c'est pas possible, ça.
0: Ah oui, non, mais ça va être long.
3: Le maître de Brapano est en train de faire quoi, là? Il est en train de faire du n'importe quoi, franchement. Peut-être c'est pas lui, mais c'est l'entreprise en train de faire du n'importe quoi. Pourquoi depuis le début, quand ils ont commencé, on va dire fin juillet, non, c'est pas fin juillet, fin juin, quand ils ont commencé le travail, pourquoi ils ont pas fait ça depuis le début?
0: Ouais.
3: Et pourquoi ils ont fait déjà coffrer un côté déjà fumé de béton? Pourquoi regrainer les trottoirs pour recommencer le pont? Franchement, les gens de Brapano, il faut réagir un peu sur la caronie, sur le refuge. Franchement, je vais pas laisser faire. C'était vraiment du n'importe quoi, hein.
0: Mmh.
3: Ah oui. C'est vraiment du n'importe quoi, hein.
0: Non, mais là, 2 mois, ça va être long, surtout si la déviation, c'est par un chemin ou ça...
3: Chemin barbier, oui, c'est très serré.
0: Voilà.
3: Cette route-là.
0: Oh là là là là. Bon, ben, nous espérons que ça ira, hein, parce que sinon, monsieur, 2 mois, là, ça va être long, hein.
3: 2 mois, c'est long, oui, mais si c'est vraiment du n'importe quoi, ben, mes amis, ben, pourquoi depuis le début, ils n'ont pas calculé, faut agrandir le pont? Franchement, c'est pas possible de faire agrandir ce pont-là, parce que par rapport aux tuyaux de l'eau, Urinéo, il y a les câbles d'électricité qui passent sur le trottoir. Comment ils vont faire?
0: Mais peut-être les autorisations arrivent trop tard, non?
3: Non, il y a un problème. Il y a un gros problème parce qu'il y a le tuyau Urinéo. Et ils attendent les informations sur la France par rapport à l'amiante pour installer les tuyaux Urinéo. Mais comment ils vont décaler les tuyaux Urinéo et plus les fils qui passent sur l'autre côté et côté gauche? Et du pont, de ces filets courants, d'électricité, comment ils vont faire?
0: Bon, ben, on connaît quoi? Nous pose la question aux auditeurs. Est-ce que les panonnés et panonnaises, ben, justement, ceux qui passent par là souvent, ben, dis à nous comment il se passe, et puis peut-être à travailler également. Pourquoi là?
3: Je pense que les gens de refuge, la carbonée, il faut réagir parce que là, franchement, l'entreprise a fait du n'importe quoi, hein, du n'importe quoi.
0: Ah. Bon, ben, monsieur, bon courage.
3: Merci, encore une bonne campagne dans l'Est, surtout M. Brapano, avec des difficultés qu'on subit en ce moment par rapport le grand pont.
0: Bon, ben, un gros coup de gueule là ce matin pour du côté de Brapano. 02 62 99 12 00, vous habitez également du côté de Refuge ou encore Caroline, appel à nous. 02 62 99 12 00 pour passer votre coup de gueule.
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0: 6h passé de 32 minutes, place à l'information. Et ce journal est préparé, présenté par vous, Bastien Arnaud, bonjour.
1: Bonjour Julie, bonjour à toutes et à tous. Et ça continue une fois de plus du côté de la possession sur la 4 voies. Des jets de galets ont eu lieu hier à plusieurs reprises, allant même jusqu'à exploser le pare-brise de Prosper, vous l'entendrez dans ce journal. Un vol de coq a eu lieu dans le secteur de Trois-Bassins, ce n'est pas la première fois et Monsieur Maillot le dit clairement, il en a marre. L'antenne s'enflamme en ce moment autour de l'émission Chaleur Tropicale et des animateurs ou animatrices entre autres. Faut-il garder cette émission? Faut-il garder une telle liberté d'expression à la radio? Nous entendrons vos réactions. Une belle histoire d'amour qui s'est créée justement dans Chaleur Tropicale, le témoignage de Max à suivre. Et puis la météo, une matinée sous la grisaille dans l'Est et plutôt dégagée ailleurs sur l'île. Le bulletin météo à la fin de ce journal. C'était la peur pour les automobilistes hier sur la 4 voies de la possession en direction de Saint-Denis. Dès la matinée, des auditeurs de Freedom comme Marie signalaient la présence de jeunes lançant des galets en direction des véhicules au niveau de la caserne des pompiers. Un nouvel incident serait survenu dans l'après-midi dans le même secteur. Le pare-brise de Prosper aurait volé en éclats après l'impact d'un projectile.
2: C'était pour signaler qu'il y avait des jeunes qui jetaient des rochers sur la route au niveau de la station Sac-Denis. J'ai vu juste devant moi, je pensais que c'était un oiseau, mais finalement, après j'ai vu plein de rochers sur la route. C'est au niveau de la caserne de pompiers au port.
3: En sortant de Saint-Gilles, en passant sous le pont de Saint-Laurent, là, entre la possession et le port, un gros galet sur mon pare-brise. Il a foutu complètement mon pare-brise en l'air. Pas vu personne, juste le choc et c'est tout, hein, voilà. Mais à 20-30 cm, on aurait été côté chauffeur, on aurait été un peu plus grave. Là, là, on tape juste dans le milieu.
1: Un danger réel. Et bien sûr, si jamais vous avez des informations, notre service radio guidage, le 02 62 41 51 51. N'oubliez pas que nous informer, c'est vous informer. Et le vol de trop pour cet habitant de Trois-Bassins. Monsieur Maillot, 70 ans, a eu la mauvaise surprise en allant sur son terrain de voir qu'il lui manquait 15 coqs. Et ce n'est pas la première fois pour lui. Coq, volaille, cabri, les vols se répètent et c'en est trop pour lui.
4: Plusieurs fois, on est fait moins santé. Alors, l'année passée, là-bas, là, moi, janvier, l'année passée. L'autre fois, là, passé, là-bas, le mon cabri. Là, le mois de décembre, là-bas, là, moi, deux volailles. Là, il est arrivé, il y a pas aucun. Et pourtant, il ne doit pas de monde. Il rentre de mon service. Si mon nain en a fait, il traîne, il donne la zone. Alors, on en vient sur mon grand tel, là, on merde de monde, si la terre bon Dieu. À cause de mon dit, ben, c'est un coup de tête, ramasse ça, c'est mon coco, lapin, là. Là, là, il dit, on me trompe avec la rage, il m'attrape à y être, là, il coupe son moment, il dit, ah, ouais, je ne connais pas moi, encore, tiens, il est bon, non, d'être d'autres moments, là, mon cadre, va. Allez, frère, va, il est bon, d'être d'autres moments.
1: Et vous avez entendu la colère de Monsieur Maillot suite à ses vols à répétition à Trois-Bassins. Donc nous étions du côté de Trois-Bassins, comme je le disais. L'émission Chaleur Tropicale continue de faire énormément débat sur notre antenne. Depuis des jours, on ne parle que des dérapages d'Éric. Un auditeur a même proposé de rediffuser l'extrait, histoire d'enfoncer le clou une dernière fois. Et forcément, ça n'a pas tardé à réagir.
5: Cette émission, elle est bien enregistrée. Pourquoi vous ne repassez pas la bande enregistrée? Comme ça, tout le monde l'entend et tout le monde peut faire une opinion. C'est pas parce qu'on pleure, on demande excuses, comment on efface tout, hein. Qu'on est un imbécile, hein. On reste un imbécile.
6: Le peu de temps fatigué, quoi, celui de la tienne, un peu tranquillité. Ah, dès qu'on s'en fatigue à moins que ça se fait comme avant, celui de la tienne tranquille. La tienne fait son émission tranquille. Ok? Quoi, qu'est-ce qu'il a fait à vous?
5: Les bouettes là, attends monsieur, vas-y la faire moi. Les bouettes là, m'y colle pas avec, m'y pousse. Où c'est un con, m'y colle pas avec où?
6: Tu m'as pris le temps pour la ticoque. Bah quoi, même je vois pas.
5: Aïe, aïe, aïe, où t'y coque, où t'y poule? Ah, maman, il va de l'autre. Eh,
6: maman, t'es où qui c'est quoi un petit poule?

0: On passe pas le stream, madame. Les gens entendent des polémiques pour rien du tout. Est-ce que c'est là qui paye l'animateur ou l'animatrice en tant que spectateur? On a d'autres choses à la réunion pour pouvoir polémiquer dessus, pour pouvoir dire, arrêtez, tapez dessus un animateur et il a fait un erreur, mais il reconnaît son erreur. Maintenant, laisse aller tranquille.
1: Et c'est un sujet qui a enflammé l'antenne ces derniers jours au sujet de nos animateurs et animatrices. Certains jugent leur manière de faire à l'antenne n'étant pas la bonne, voire carrément catastrophique pour certains. Et certains vont même jusqu'à réclamer la suppression pure et simple des animatrices à l'antenne.
2: Vous, je tiens à vous dire franchement, vous me donnez des ulcères dans votre animation, vous dites des conneries et vous semez la merde, vous semez la zizanie. Ferme ta gueule, connasse chienne.
3: N'oubliez pas, j'irai aller à l'école du rire ou aller à l'école de n'importe où, mais on ne maltraite pas les auditeurs.
4: C'est quelqu'un qui est inutile. Franchement, il est sadique, lui. Quand je vois que le monsieur, il raccroche au nez des gens, mais lui, c'est vraiment, c'est même pas un intérimaire, hein. Il est au-dessous d'un intérimaire.
3: Sous les malades, bonhomme, ou ça va un médecin. Sous les fous, ou ça va l'asile, ou bien il faut rentrer à l'asile. Mais il faut arrêter, là. Il est pas fait pour ce métier. Il vaut mieux qu'il arrête.
0: Non, non, les deux animatrices, là, elle, ils commencent devant Yannon, l'autre, ils sont derrière là-bas, elle est comme une hyène. Comprends? Dès qu'un monde y parle, elle est comme une vache enragée, une vache.
5: Voilà!
0: Arrête et touche à mes amis, je laisse la radio, fais le travail tranquillement. Moi, c'est comme ici, là, il faut toutes les animatrices dehors, mais gardez seulement les animateurs. Voilà.
1: Alors justement, la question se pose, nos animateurs et animatrices sont-ils suffisamment protégés face à la liberté d'expression et à notre libre antenne sur la radio? Justement, face à toute cette violence, nombreux sont ceux qui nous ont livré leurs conseils et tenté de trouver des explications. Parfois c'est un manque de respect, parfois un manque d'éducation ou tout simplement plus facile de tout dire à travers un téléphone.
6: Moi, l'injure classique en France est punie d'une amende maximale de 38 euros, contravention de première classe. L'injure à caractère discriminatoire, raciste, sexisme, homophobie, handicap, religion, amende maximale portée à 1500 euros. Mais néanmoins, pour les noms d'oiseaux, j'aimerais que ce soit aussi pris en compte, madame. Il n'y a pas de raison.
7: Il faut faire une différence maintenant entre la liberté d'expression, comme les gens y prônent, et qu'ils ont le droit de dire ce qu'ils veulent, et le manque de respect. L'éducation, qu'on prône la bienveillance et non la malveillance. Qu'on ne dit pas des gros mots. Est-ce que ça se fait toujours d'apprendre ça aux gens? Je ne sais pas. Apparemment, ça se fait de moins en moins.
8: Alors moi, le mieux, ma devise, c'est de ne pas répondre aux imbéciles parce que ça les rend intelligents. Plus qu'on va alimenter le feu, tu vois là, on est important, on va avoir une contenance. Je dirais que le silence est le plus grand mépris.
9: La liberté, là, c'est important. Et du coup, de mon hygiène, dire ce qu'il pense, mais de prendre plus conscience de la bienveillance, l'empathie. Là, de mon avoir une plaie de là.
1: Et justement, ce sera le sujet du baromètre de ce matin, après le journal de 7h30. La question est posée, est-ce que Radio Freedom, à cause de son antenne libre et sans filtre 24h sur 24, les auditeurs sont anonymes, est-ce que pour vous, est-ce la bonne méthode? Est-ce qu'il faut changer des choses, interdire des choses? Tout est permis sur la radio, comme Isudre le disait justement, tout ce qui n'est pas interdit est autorisé, alors que Marge Isudre se dit plus mesurée. Mesurer sur le sujet. Le débat est lancé et bien sûr, toutes vos réactions sont attendues après le journal de 7h30 dans le baromètre d'aujourd'hui. Et on referme ce journal avec un peu de douceur, chaleur tropicale justement, c'est aussi du fun, de l'amour et de l'amitié. Et parfois, la magie opère grâce aux annonces des prétendants. C'est le cas de Max qui a rencontré sa compagne grâce à l'émission. Aujourd'hui, il file le parfait amour avec cette petite madame et il encourage les célibataires qui appellent à ne surtout pas abandonner.
10: Merci à Zot de cette émission, parce qu'avec Zot, là, on a tout mon chaussure. M'avait appelé, nana, aujourd'hui, fait plus qu'un jour. Dans longtemps, tu étais rôde, ça, oui. Dommage, mon âge fait, mais tu m'aurais fait un petit enfant freedom, on aurait fait. En plus, j'étais pour dire sur Charles Pical que j'avais beaucoup de femmes, qu'il manifeste pas Zot assez, qu'avec que les hommes qui appelaient. Ben, messieurs, décourage pas, hein. Mais souvent, là, la seule différence, on connaît que ça a fait le hico. C'est la manière de parler, la manière de mettre le petit message. Là, il faut mettre un petit piment en plus, hein. Vous savez, qu'on est, il enflamme le petit peu de bonne forme, hein. Tout le monde gars à la réunion, que ce soit bon gars, bonne forme. Là, pas, tiens beau ensemble. Freedom, une azote, chapeau. Il y a deux azotes et continuez comme ça.
1: Alors, chaleur tropicale, c'est aussi ça. Et donc, Max le disait, les célibataires, vous avez entendu, tiens beau lac, par comédie. C'est un beau quoi, m'y connais pas.
5: Et là-dessus, ben, nous on va passer à la météo avec SOS Click.
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5: Et les gris, les malins.
1: Oui. Alors, est-ce qu'il faut faire la météo en créole? Nous allons essayer.
5: Allez.
1: Nous allons essayer de faire la météo en créole. Alors, en créole, créole est épais, quand même longtemps épais, quoi.
5: D'accord?
1: Nous essayons, mais dis pas ça, les bons, moi. Après, c'est d'abord qu'on vous pouvez la météo.
5: Madame Anidia, nous.
1: Donc, mais après, même, un petit voix qu'on est quand tu racontes des histoires longtemps, comme ça, là. Donc. Le temps, les mafs, pas à côté l'Est, parce que soleil et gnaz, la pousse au bâton ensemble, pas là-bas. L'autre côté de l'île, le temps plie Gaïa, vers l'Ouest avec le Sud. Et soleil éclaire enfin à grand matin. Mais tension, panga, doucement, le temps y dévire, un petit farine n'a plus pu arriver, surtout pas à côté le Sud, tampon là-bas, avec Sid Sauvage. Le temps finit en gogoze. Alors que l'Est, il gagne la zèle, parce que soleil prend poix son doigt. Il soif, mais quelle quantité? 26, 29 degrés sur le littoral, 20 degrés sur la hausse, et puis le temps il faut y dire côté volcan là-bas, 13 degrés. Astère, dernier causement, la mer là en tapoc, donc tension, cette ça la peste zodi. Attention à zot. Alors.
5: Mi-valide. À partir de maintenant, c'est tout le temps la météo comme ça.
1: Ça n'a pas compris. Je tiens pas, je te dis avec Julie. Par contre, ça fait, m'a pas compris la météo. T'es bien, là, tu causais, mais il m'a
5: non,
1: pas compris.
5: Nous garde.
1: Donc, voilà.
5: Que bonnet valide, que bonnet valide pas, nous garde. En tout cas, avec moi, le matin, ça va être comme ça.
1: Nous l'a essayé. Donc, ça doit être un petit peu comme ça, tu en penses. C'est bon?
5: Merci allez, beaucoup, à tout
1: puis,
5: à l'heure.
1: Et une fois, tu rappelles quand même, parce que j'ai gardé la. Oui. Fruit de million, la fine bien, bien.
5: Ah, il monte?
1: Ah, ah!
5: Manet, il veut pas en dire.
1: Eh ben.
5: Mais t'as l'air.
1: Pas, envoie pour moi. Fais bien, moi, ça te casse pas la tête.
5: T'as l'air bien, appelle à où?
1: Bon. 1023,
5: ça marche.
1: 1023, ça marche.
5: Il prend 1000, on prend 23.
1: Mais bon, ben. Hein?
5: Non, la fine dit oui.
1: Ah, on l'a dit ça vite, avant, mais ça va. Allez, à tout à l'heure.
5: À tout à l'heure.
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5: Alors maman, est-ce que vous valide la météo ou pas? 02 62 99 12 00. Allez, nous chamboule tout ce matin. C'est lundi, tout est permis. Freedom, allô? Allô?
12: Madame? Oui, bonjour Julie.
5: Bonjour.
12: Oui, pour les expressions, là, il y en a trois. Dans le temps cyclone, on disait la pluie donne du gaz. Du gaz, pas le gaz, hein, du gaz, parce que c'est aussi rapide que le feu. Et puis, il y a aussi la pluie chamoucle dans les hauts.
5: Ah!
12: Oui, on disait tout le temps. Et puis, quand on était assis à côté, ben, il y avait la pluie partout. On disait la pluie graine là-haut.
5: Oui, la pluie graine, est vrai!
12: Oui, oui, c'est resté trois, ces trois expressions-là, quand même, c'était les plus dites dans le temps, dans le mauvais temps.
5: Ben oui, pourquoi nous dit plus ça?
12: C'est super en créole, hein?
5: Ah, vous l'entendez, le bien?
12: Ah oui, à Maurice aussi, des fois on entend mauricien, là, ça fait quelque chose quand même d'entendre ça de son pays, hein?
5: Ben oui.
12: Allez, merci madame, bonne journée. Allez.
5: À bientôt madame, au revoir. Donc madame Idaho, quand la pluie tombe, il y a trois expressions. La pluie donne du gaz, la pluie chaboucle dans les hauts, ou bien la pluie graine. 02 62 99 12 00, vos expressions pour une belle météo en créole, Marmaille. Freedom, allô?
13: Allô?
5: Oui.
13: Julie, c'était pour te remercier de la belle chanson que tu as mis tout à l'heure pour moi, Lydie.
5: C'était laquelle?
13: Je sais pas, je sais pas trop le titre.
5: Alors, m'a mis une chanson tout à l'heure pour?
13: Oui, tu as mis la chanson. Une belle chanson.
5: Ah oui, on l'avait appelé à main pour de l'anniversaire.
13: Voilà.
5: Ah, mais de rien.
13: Voilà. Mais
5: madame, beaucoup, hein? Par contre, on l'appelle à main. Après les dédicaces, donc si jamais il fout ta main dehors, prépare une petite chambre pour moi.
13: Ah bon? Pourquoi? T'es trop gentil, trop superbe.
5: Mais c'est pas avec ça, mais ça barre la mer, hein?
13: T'en fais pas à certaines personnes, c'est pas grave.
5: Bon, m'y laisse causer, alors même s'il fout ta main dehors, m'y reviens.
13: Allez, au revoir.
5: À bientôt, madame. Au revoir. Il est bien ça, même s'il dit à moi, Julie, fout le camp ou les virer, m'y reviens. Viens, tiens, moi, t'es là. 02 62 99 12 00. Freedom, allô?
14: Hey, bonjour.
5: Bonjour.
14: Voilà, c'est juste pour valider la météo. C'était top.
5: Ah, cool. Vous avez tout compris?
14: Ça a tout compris. Super.
5: Ah, on a eu une bonne idée ce matin, alors.
14: Oui.
5: Ben, merci, monsieur.
14: Et comme disait la dame, effectivement, quand on voit mourir, quand on voit là-bas, tout est en créole, donc ça change. Donc,
5: oui.
14: C'est bien. Super.
5: Eh ben, merci, monsieur.
14: Merci à vous.
5: À bientôt, au revoir. Alors, on fait la météo en créole ou pas? 02 62 99 12 00. Est-ce que vous avez tout compris? Freedom, allô? Allô?
15: Oui, bonjour.
5: Bonjour.
15: Il nous parle pour la météo longtemps, là.
5: Oui.
15: Longtemps, quand on a fait un cyclone, là. Est-ce que vous te connaissez peut-être pas la météo, non? Vous connaissez quoi de Monte Carlo? De Monte Carlo, des chiffres, songes, feuilles bananes, ou t'es marqué, les trois affaires, là, de Monte Carlo, avec cyclone. Et après, en plus que ça, là, quand la pluie tombe un bon coup, là, quand la terre est sorte, oui, quand vous avez dit comment c'est chaud partout, grande quantité là. Mais là, la pluie a baisé là. Là, et le cyclone, pareil, cyclone, quand on voit la pluie, quand le cyclone, tu gâtes là-haut, bonne trace dans le ciel, tu vois, bonne, le nuage, c'est pareil. C'est pas moi, le nuage est bizarre.
5: Et monsieur, n'avait pas une histoire aussi avec les guêpes?
15: Non, et puis quand on avait bon, des fourmis, chaud tout d'un
5: coup. Ah, fourmis.
15: Bonne petite mouchette, il lève un coup là-haut, il dit dans un gros temps là. Il va bien. Ben moi, je suis au la pluie, je suis au gain qui peut mais on est dans le ciel des marques, hein. Dans le ciel des marques, bonne yarza, t'es fait par tranche, partout. Mais et après, quand ça me dit, quand t'es gardé sur feuille, il va dire, ben, j'ai gagné le baisement.
5: Ah, nous, ça gagne notre baisement.
15: Mais oui, et nous, t'es gagné même. Et quand on va arriver, tu commences à aller sur la baisement, la pluie, c'est bien.
5: Toto!
15: Hein, vous connaissez pas ça, donc c'est ça, la météo longtemps, la météo longtemps de Monte Carlo, la météo, par notre même.
5: C'est nous qui fait la météo.
15: Oui, quand vous dites que Marmaille, comme elle, elle connaît pas ça, que je te connais, comme elle, Marmaille, pas ça, tu manges pas, là.
5: Les vrais, hein, les vrais, ouais.
15: Non, pas ça, que tu manges pas, hein, mais qu'est-ce que moi, un bidon, pas venu, on passe avec des riz.
5: Avec quoi?
15: Patate, là.
5: Oui.
15: Ou fait bruit, patate. Quand on finit, là, on met ali, on crase avec un petit bol, là, pour mettre un peu de blé dedans. Des bouquins.
5: Oui.
15: Et après, un petit peu là, de croire moi bien ou moins bien.
5: Ah ah!
15: Et après, de mon diabo, ça va être malgache, de mon commun malgache. Pas besoin de malgache, pas besoin. À nous-mêmes, il fait malgache.
5: Mais seulement nous la peine.
15: À nous-mêmes, tout le monde, moi, ils mangent, pas de tasse, moi, là, moi.
5: D'accord. Et monsieur, ben du coup, avant de finir là, est-ce que là, tout à l'heure, là, la météo en créole, vous valide ou pas?
15: Ben valide, allez.
5: Ah, ben elle est bon alors.
15: Ben valide, allez, quoi, le petit numéro?
5: Qui sont les...
15: Zo.
5: Ah, Zef.
15: Ben, Joseph. ben elle est bon, mais ma belle, elle est cool la météo, comment alors?
5: Ah, ben génial, merci beaucoup, monsieur.
15: Allez.
5: À bientôt, au revoir. Et quand la pluie tombe, la diao, nous ça gagne notre baise. Mon nous là 02-62-99-12-00. Freedom, allô. Aïe. Allô?
16: Allô? Allô?
5: Oui, monsieur, m'écoute à où?
16: Oui. Bonne fin de météo au matin, alors.
5: Ah oui.
16: Bah, ben, elle est belle. Bon, à un moment, dit la pluie de toche.
5: Ok.
16: Allô?
5: Oui.
16: Oui. À un moment, dit la pluie de toche.
5: Ouais.
16: Après, la pluie languette et la pluie couniche.
5: Et est-ce que ça veut dire la même chose ou bien quand il pleut un petit peu plus ou dit...
16: Encore plus loin, mais non, encore plus loin.
5: D'accord. Et juste, par exemple, je sais pas moi, il farine. Que ça ou dit où là? Il farine,
16: la pluie,
5: c'est tout
16: la pluie, oui, la pluie farine, et voilà.
5: D'accord, et quand il tombe fort ou voit que ça...
16: Fort, voilà, quand il tombe fort. Des fois, quand il dit la pluie tombe. Bon. Hein? Bon, la pluie tombe. La pluie t'otoche, il veut dire, oh, ben, la pluie tombe assez fort. Et quand la pluie couche, il couche vraiment.
5: Ah, ça veut dire, il chasse toute la totale, le capital, le vent.
16: Ah oui, là il tombe de l'eau, là.
5: Ok, il est bon?
16: Ouais.
5: Et la pluie, il couche, alors, c'est quoi?
16: La pluie couche?
5: Hein?
16: Quand la pluie couche, il veut dire, t'es, là, on dit, on va plus marcher, ben, la pluie n'est pas couche, moi.
5: Ah, d'accord, donc.
16: La pluie couche vraiment.
5: D'accord, dehors, il dérange.
16: Oui, mais où les dehors, il est trempé. Là, il veut dire, la pluie couche.
5: D'accord, oui, il dépend de la différents degrés de la pluie.
16: Voilà, et dans quelle situation on est dedans.
5: D'accord. Bon, ben quand la pluie tombe juste fort, la pluie te touche.
10: Oui.
5: Le vent plus les forts machins. Ah là par contre la pluie languette là.
10: Dans la pluie languette. Et quand la pluie couniche, ben au lieu de la case, tu vois ton sein grain sur la terre.
5: D'accord. Ah ben les chouettes.
10: Ben oui, c'est vrai, moi la pluie couniche.
5: Ça veut dire l'âme il est tranquille, la case couniche ou dehors, c'est pas grave.
10: Ah oui, bonhomme grand.
5: Merci monsieur.
10: Allez, bonne journée.
5: À bientôt, belle journée à vous, au revoir. La météo en créole, alors viens dire nous un petit coup là. Quand la pluie, alors, depuis ce matin, hein, nous parle que de la pluie, mais quand on est à soleil alors. 02 62 99 12 00. Freedom, allô. Allô? Oui.
17: Oui, ben mon chauffeur taxi, c'est comme ça quand le temps est comme ça là. Donc on entre dessus. Le temps là, on tababesse.
5: Alors, mais il peut pas dans la question de pourquoi cette expression-là.
17: Non, moi, je ne connais pas. Hein, parce que voilà, je me le donne taxi. Hein.
5: Monsieur le chauffeur taxi, pourquoi?
17: Non, mais regarde, vous nous entendez déjà.
5: Eh ben, où ça y sort, ça, madame?
17: Mais je ne sais pas. Je ne connais pas.
5: Le temps, les rentababeuf. Donc ça veut dire que le temps, les maf-maf.
17: Oui, sûrement.
5: Ok, les bons, merci madame.
17: Merci, au revoir.
5: À bientôt, au revoir. Ok, c'est un petit peu des gros mots quand même. 02 62 99 12 00. Mais justement, pourquoi à chaque fois c'est des gros mots quand on nous veut dire que la pluie, ben, il tombe quoi? Freedom, allô? Allô?
18: Oui, allô?
5: Oui?
18: Oui, bonjour.
5: Bonjour?
18: Oui, je voulais vous dire, parce que quand il y a l'orage et les éclairs,
5: oui,
18: on disait le diable marié sa fille.
5: Ah! Et pourquoi?
18: Quand il y a l'orage, les éclairs, les gens regardent le machin, on dit que le diable est en train de marier sa fille.
5: Oui, mais c'est quoi le rapport?
18: Ben, comment, normalement, on marie une fille et sa fille, mais on regarde pas les trucs comme ça, mais là c'était avec les éclairs et la pluie,
5: ouais,
18: et l'orage, on dit le diable mariait sa fille.
5: Le diable il mariait sa fille. Ah ah madame, là d'un instant, Bastien ça fait une météo. Wouh! Masterclass.
18: Il y avait plein de choses comme ça avant, les grandes personnes disent j'ai tellement de choses que nous, en étant jeunes, on ramassait tous ces trucs.
5: Mais c'est ça, mais en fait nous l'entraîne perdre en fait, parce que ça il dit plus.
18: Voilà. Avant, on disait tout, des trucs comme ça, même quand on était jeunes. Mais maintenant, les jeunes, ils savent plus ces trucs-là. Mais nous, on se retient. Quand on a fini avec un âge, on retient tout ça. Ça nous dit qu'avant, on donnait plein de choses.
5: Madame, est-ce qu'on a peur que demain, ben, justement, nous perdent toutes ces expressions-là?
18: Ah oui. Ouais. Peut-être pour les enfants qui arrivent derrière. Nous, les anciens, on sait encore plein de choses. Mais c'est pour les gens qui arrivent après, les jeunes qui arrivent après, ne savent pas.
5: Mais est-ce que perdre ces expressions-là, ça veut dire que perdre un petit peu l'identité de la réunion?
18: Voilà. Ah. L'identité. Et les enfants, normalement, avant, les parents parlaient avec les enfants, les trucs comme ça. Maintenant, les parents ne parlent plus.
5: Oui.
18: Ils disent plus ce qu'on disait, nous, avant. Parce qu'on disait, de même, ça te touche à où?
5: Ça y dit encore, ça, non?
18: Ah oui. Maintenant, il dit, viens où, mais viens, ça, mais ça te touche à où?
5: Mais ça chaboucle à où, là?
18: Voilà.
5: Mais ça fait rêve à haut de moment quand t'es jeune.
18: T'as besoin de tabac dans la gueule. Avant, ils disaient ça.
5: Ouais.
18: Mais non, on dit plus, ben, parce qu'ils disent c'est des gros mots, les enfants n'ont pas le droit de dire ça.
5: C'est ça, mais tandis qu'avant, bon, ben, nous t'es dit, mais en cachette, madame.
18: Oui, voilà, voilà. Où ils disaient, viens, t'es languette, ton maman. Avant, ils disaient tout ça, mais nous, on rappelle tout ça. Mais maintenant, les enfants qu'on va leur dire ça, mais c'est des mots assez vulgaires, quoi, pour eux.
5: Oui, ou bien sinon, mais trappe ça, l'on dit, on l'a pas vu.
18: Voilà, voilà. On mène à moi la moukate, là.
5: Tu sais, madame, il est vrai qu'avant, on avait beaucoup de gros mots, hein, gros, si on regarde bien.
18: Voilà. Et maintenant, on dit plus, parce que maintenant, c'est vulgaire pour les gens, c'est vulgaire, quoi, quand on dit ça. Surtout si on va en métropole, on parle un truc comme ça, entrionné, mais on va dire que c'est quoi ça?
5: Ah oui, ah oui.
18: Maintenant, on parle plus. Mais avant, on disait des gros mots comme ça.
5: Mais c'est vrai que l'été assez facile de sortir comme ça de la bouche, en fait.
18: Oui, voilà, voilà. Même si on recevait un coup de fouette, un truc comme ça, on vous disait, c'est ça, des merdes de qui. Quand il dit un truc, des merdes de qui, allez, faut même.
5: C'est ça, c'est exactement ça. Ma fille, ou papa a acheté ça?
18: Ah oui. C'est ça, maintenant, quand on regarde, nous, étant en fin d'arrivée à un âge, on se rappelle de tout ça. Mais maintenant, les jeunes, on va lui dire ça. Ils disent, ben, c'est un gros mot, il faut pas dire ça.
5: C'est ça, ou dire ça devant Marmaille, ben, jamais.
18: Ben, jamais. Les gens, les Marmaille disent, ben, c'est quoi ça?
5: Exactement. Ok, madame, merci. Là, on leur ramène plein de souvenirs, là.
18: Voilà, ben, bonne journée à vous.
5: À bientôt. Au revoir, madame. 02 62 99 12 00. Est-ce qu'on est en train de perdre, justement, l'identité de la Réunion en perdant un petit peu ces belles phrases, voilà, ces dictons-là, là, le dabi marié sa fille. 02 62 99 12 00. Allô?
19: Oui, bonjour, madame. Ça va?
5: Ça va et vous?
19: Ça va, c'est gentiment. Et ça y fait, la diaou la pluie te tosse, et là, mon masque me te tosse.
5: Le quoi?
19: La diaou la pluie te tosse, et mon masque à la ville te tosse aussi.
5: Ah oui!
19: Je veux savoir si c'est possible, s'il vous plaît. Est-ce que je peux avoir quelqu'un bien raisonnable qui peut aider à moi? Regarde mon machin, parce que depuis vendredi, mon machine à laver m'a inspiré. Mon machine encore neuf. Bon, bref, on a 4-5 ans. Mais c'est le tombeau, on dirait, il tourne pileux. Il tourne pileux. Est-ce que je peux avoir quelqu'un raisonnable?
5: Madame, la rentrée scolaire, il arrive là, on va trapéziter, va acheter un autre.
19: Madame, maman a plus enfant pour et tout ça.
5: Madame.
19: Non, non, non.
5: La café doit pas avoir une petite monnaie, ou acheter notre machine à laver.
19: Ah non, une machine neuve, mais ça casse. Mais ça, il y a rongé, mais tu n'as quelqu'un. Comment mais ça fait? Et maman, pas personne. Maman, voilà, moi la présente en forme, il n'y a pas ça, tout ça là, mais c'est pour moi facile à quelqu'un, il peut me rendre un service, s'il vous plaît, si c'est possible.
5: Mais est-ce qu'il est clair?
19: Mon avis, non, il est clair, mais tu vois, on dirait sur le tombeau, parce que comme il est dans là, il sort, puis il perspire. Il reste de l'eau toujours dans mon blazer. PSC rince mon linge avec produit mettre au soleil. Et on dirait que c'est le tombeau d'un tour de pied. Et il gagne à ranger, mais s'il y en a quelqu'un bien raisonnable seulement. Hein.
5: Alors, la machine, il lave, mais il ne sort plus.
19: Non, voilà.
5: Mais il lave.
19: Non, non, il tourne plus linge.
5: Ah, il tourne carrément plus.
19: Voilà.
5: Donc, il lave plus, il ne sort plus, il ne fait plus rien.
19: Voilà.
5: Et de l'eau, il tombe dedans.
19: Voilà. L'eau
5: ah, mince.
19: Parce que mon garçon l'a regardé, il dit, bah, peut-être faut faire évidence. Mais non, elle dit, non, maman, c'est le tombeau, elle est tout un pied. Mais c'est une raisonnable chance.
5: Quel côté où habite-t-on, madame?
19: Tampon.
5: Tampon, d'accord. Mais nous, on va poser la question, la machine, il est clair. N'a de l'eau, quand on appuie dessus, de l'eau, il rentre dedans. Mais sauf qu'il est sort, puis il lave, puis il ne fait plus rien. Donc peut-être un problème, oui, comme l'a dit le garçon. Regardez, mais là, on peut dire que la machine est totochée.
19: Excusez-moi, mais pas bien, il fait rien à moi.
5: Inquiète pas, madame. Vous connaissez quoi? Nous gardons le numéro de téléphone sous le coude, au cas où si quelqu'un il veut bien aider à où. Donc, inquiète pas, madame, nous occupe de toutes.
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21: Bonjour à tous. L'incendie dans l'Aude est contenu et sous contrôle. Il avait déjà parcouru une centaine d'hectares ce dimanche soir. Plusieurs dizaines de personnes ont dû être évacuées. L'incendie est parti d'un véhicule en feu sur le bord de l'autoroute près de Carcassonne. Dans le Var, les flammes ont parcouru 1850 hectares. Une maison supplémentaire a été détruite ce dimanche, précise le préfet, soit 41 habitations au total depuis le début des incendies dans la région. 36 départements seront ce lundi en risque élevé de feux de forêt. Et 20 départements du Sud-Est restent en vigilance orange canicule, du Var au territoire de Belfort, ainsi que les deux départements corses. En Grèce, deux hélicoptères se sont percutés alors qu'ils intervenaient pour éteindre un incendie. Un pilote et un copilote sont décédés. Comme la France, la Grèce est confrontée à de violents incendies. Des vents forts ont rendu la situation hors de contrôle et une station balnéaire à 70 km d'Athènes a été entièrement évacuée. Dans l'actualité aussi, l'avocat Antoine V, mis en examen pour harcèlement harcèlement moral et abus de confiance. 8 anciens collaborateurs et 2 anciens salariés ont confié au juge avoir subi des sollicitations 7 jours sur 7 ou encore des propos dénigrants. Ils auraient reçu des notes et des cartons rouges. C'était dans un but pédagogique, se défend Antoine V. L'avocat est connu pour avoir été l'associé d'Éric Dupond-Moretti et le défenseur de Jérôme Cahuzac et de Julian Assange. La production mondiale de pétrole va augmenter en septembre. 7 pays membres de l'OPEP+, dont l'Arabie Saoudite et la Russie, ont décidé d'augmenter leur quota. Objectif, réduire la pression engendrée par le conflit au Moyen-Orient sur le marché énergétique. Et puis, il cartonne. Le dernier Spider-Man a déjà engrangé 927 millions de dollars après un week-end en salle. C'est le deuxième meilleur démarrage de tous les temps derrière Avengers Endgame qui était sorti en 2019, un autre film de super-héros produit par Marvel. C'est la fin de cette édition. Merci à tous de l'avoir suivi.

0: Et on remonte le temps jusqu'en 1970 avec Simon and Garfunkel. Cette chanson, ouais, qui date de 1970 quand même. Oh, t'es, ben, il rajeunit pas nous du tout là. Hein. Gérard Lenormand se prépare. Il y aura également Michel Adélaïde ou encore Salvatore Adamo. Frédéric François également se prépare. Oh, Micheline Farrero. Non, Jacqueline Farrero, Micheline. Pourquoi? Non, mais en train de penser au concert des, des 45 ans de Freedom. Mais non, faut pas tout mélanger quand même. Dans un instant, Bourville également ou Herbert Léonard sur Freedom 2, la radio qu'on écoute. Comment encore ça? Ah ben, plein tube. Bah oui, maman. Ah ah.
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0: Et enfin, le soleil s'est levé. Bah oui, nous, depuis ce matin, nous attendons rien que ça même. Le temps, il est un peu en tapoc, il est un peu en zoboc. Les nombreux à avoir fait la météo depuis ce matin en créole. Ces expressions qu'on a oubliées, malheureusement. 02 62 99 12 00. Viens dire à nous un petit peu comment il est le temps chez eux, mais surtout en créole. Est-ce que le diable est marié avec sa fille du côté de chez eux? Est-ce que le temps, il est en tabac de bœuf? 02 62 99 12 00. Surtout, bonnes expressions, il fait rire, là. 02 62 99 12 00. Frida Malo.
8: Oui, bon, oui, bonjour. Malentendu, la femme, là, elle a du contrat pour se marcher dans la VA.
0: Oui.
8: Le numéro, c'est qu'elle a besoin.
0: Alors, vous connaissez quoi? Donne à nous le numéro, hors antenne. C'est le numéro de qui, ça?
8: C'est le numéro de réparation de machine à laver.
0: Oui, mais en fait, quand tu veux les acheter, parce qu'on dirait que tu ne veux pas trop payer, on comprend, elle est un peu juste.
8: Hein, bah, parce que, bah, au moins, t'es Guéronel, t'es vu, c'est de la ventilation, dedans, ça, les affaires-là.
0: Ah, vous croyez qu'il a besoin vraiment d'une réparation d'un professionnel?
8: Bah, bon, mais elle est. C'est un peu, mais il répare les machines maintenant, vous connaissez. Mais même, c'est la même machine que Banan, il répare pour y revendre dans les magasins, hein.
0: Ah!
8: Bien sûr, c'est les mêmes, ça, parce que maman, elle a travaillé un peu, elle a travaillé la commune des années, là. Mais tu sais, à peu près comment ça y se passe, hein.
0: Donc, ouais, non, mais parce que là.
8: Il est tout ça là. Ben, là, il repart, puis il remet ça dans le magasin, ça.
0: Oui!
8: Ben, ça doit être ventilation, ça, parce que quand s'il ne perce plus rien, là, c'est ventilation.
0: Ah!
8: Ouais, avant, quand il repart, mon ex-mari faisait tout ça. Et là, comment, et puis avec lui, ça fait des années. Ben, lui, il connaissait plus dans les machines, lui.
0: Ben, lui, n'aurait pu continuer à faire, hein.
8: Ben, oui, ben, maman, il est plus avec lui, moi, il y a longtemps.
0: Ben, mais je voulais plus avec lui, il me dit, ok, ben, à un moment donné, là, commence, répare ma machine ou continue, jusqu'à la fin.
8: Ben, oui, c'est Dieu, là, de la donne pour séparer, ben, bon. Si jamais, un jour, il gagne, il m'a gagné, il peut être, bon. Ben, après, mais lui, il gagne à ranger, machine migrée.
0: D'accord, ok. Bon, ben, vous connaissez quoi? Nous va garder le numéro sous la main ou appelle à nous au 41 51 51. Mais là, c'est vraiment une petite astuce. Après, si vraiment les affaires, les pots cassés, vous connaissez, aujourd'hui, là, ça fait deux jours, hein?
8: Ben, c'est sûr, oui.
0: Hey. Vous payez une machine, une fortune, comme l'auto, ça, qu'on a fini de payer autre l'auto, ou peut compter casse par bout.
8: Ah, ben, c'est un bel collé, hein. C'est comme ça même. Ben, écoute, ben, mis dans le numéro de téléphone ou pas?
0: Donne à nous en antenne, madame. Appelle au 41 51 51. Elle est bon?
8: Ok, merci beaucoup.
0: À bientôt, madame. Au revoir. Et merci encore, parce que c'est vrai qu'on va éviter de faire la pub pour certains services de dépannage. 02 62 99 12 00. Est-ce que le temps est en zoboc côté chez Zot? Freedom, allô?
4: Allô?
0: Bonjour?
4: Bonjour, madame. Attends deux secondes. Voilà. À qui ai-je l'honneur?
0: Julie,
4: madame Julie.
0: Oui.
4: Voilà, c'est un maman Imoufia, ça.
0: Oui.
4: Donc, avant tout, un petit bonjour à toute la Réunion.
0: Merci.
4: Et comment dire, moi, le petit blague, moi, t'es un des. Moi, pas trop un vieux, moi, pas trop un zen aussi. Allez, mange, je m'a payé, donc.
0: Ah oui, t'es fait longtemps, ça.
4: D'os, bonne zée. Moi, pas raciste, moi. Bonnes oreilles, combien de riches sont les morts m'a payé donc. Vous avez dit quoi? Mais je mange, manger, je paye.
0: Mais bien la traduction. Manger, je vais payer.
4: Voilà, mais quand je dis elle dit bon bruit là, elle est comme un gros mot, mais oh c'est pas un gros mot, c'est. Voilà.
0: Et les vrais n'est là des causements comme ça, où on connaît l'intonation où met à lire, on dirait que c'est un gros mot.
4: Voilà, c'est la façon de dire.
0: Ouais.
4: Mais moi, comme il dit, c'est que mon oreille, il met le cœur, moi, ah, il parle pas.
0: Allez, maman, payez donc.
4: Exactement, goûte ça.
0: Comprends, allez, comme vous voulez.
4: Oui, il prend constant. S'il est pas content, il prend constant.
0: Non, t'es safe, bien cosmo, ça. Merci, monsieur.
4: Ben, écoute, appareil, ça va trop tard, monsieur, en route, comme d'habitude.
0: Allez, travaille!
4: Dans ta poste! Allez, la retrouver!
0: Allez, nous retrouve!
4: Bye!
0: Oui. Belle journée à vous, monsieur! 02 62 99 12 00. Après, il faut savoir à qui ils ont dit, hein, parce que t'as l'heure de mon y prend vraiment pour manger, bah, dis, c'est lui qui paye! Freedom, allô? Allô?
9: Bonjour, madame.
0: Bonjour?
9: Bon matin, direct pour Ferry, il y a des mondes comme ça.
0: Oh, t'es, ben, elle est comme ça même, pour d'azote, là, envie de lever, ça?
9: Ah non, t'as envie de lever. Madame, quand j'ai un coup d'affaire là, qui est pour la pluie, là,
0: oui.
9: Dans le taux, là. Entendu ça. Mais à nous, on connaît que là, quand la pluie tombe fort, là, on connaît que ça ne te dit où.
0: Hein?
9: Quand la pluie tombe fort, mais là, on connaît que ça ne te dit.
0: Ouais.
9: La pluie tombe, il tombe. Pendant une nuit, il tombe. Même comme elle a, on a des termes, du coup, comme ça, il dit pas, il tombe dans deux affaires, il répète, tire une minute, la même chose, vous comprenez?
0: Oui.
9: La pluie tombe.
0: Ah, il faut dire au moins en 5-6 fois pour comprendre que là, il charge.
9: Ben, bon, il tombe, il n'arrête pas.
0: Hein?
9: Après, vous connaissez mon ça m'a l'apprendre, par contre, ça a peut-être 20 ans. Après, vous connaissez des expressions, madame. Ou bien, ça, les vrais, cette milieu. On a des expressions, la région, les petits. Par exemple, un monde va dire quelque chose à Saint-Denis. Saint-Leu, la rivière Saint-Leu, c'est il ne dit pas au pareil, mais il veut dire la même chose.
0: Oui. Oui.
9: Pas de la même manière, vous comprenez?
0: Oui.
9: Après, là où ça m'y habite, là, par exemple, m'apprendre une affaire d'un 20 ans. Par exemple, un monde, c'est pas moi, c'est l'un peu gros, par exemple. Je dis pas, avant, je dis pas un monde est gros, un monde est un peu fort, vous comprenez?
0: Oui.
9: Mais là, ça m'y habite, là, le monde, ça bazar gros tard.
0: Comment, monsieur?
9: Bazar gros tard. Ben, vous connaissez longtemps, et quand, par exemple, c'était. Oh, c'était patate, madame, t'es pour la poêle ballon, si vous ne pas en retard, on connaît un petit tas.
0: Oui, oui.
9: Vous reconnaissez ça, ou peut-être tes parents, non?
0: Oui, oui, ben c'est ça, oui.
9: Voilà, t'es vendre bazar, t'es vendre petit poireau, pas en retard. T'es vendre pas en retard, madame, tout ça devant l'église, souvent, hein? Mais là, debout, le chien, il bazar comme ça. Mais je m'en apprends ça dans mon 20 ans, moi, t'es à terre pour rire.
0: Tonton, c'est un bazar gros tas.
9: Ou pas un bazar gros tas.
0: Merci, monsieur, mais retiens celle-là, par contre.
9: Oui, on est beau.
0: À bientôt, monsieur, au revoir. Oh, t'es là, m'a trop mangé, mais pas rien, petit bazar gros tas. Tonton, 0262 99 12 00. Après, il y a des petits causements comme ça. C'est pas des insultes, Mais la manière où mettre les affaires, la manière où d'y aller là, il voit c'est pas un bon affaire. Hein. 02 62 99 12 00. Et puis il y a également ces petits causements en fonction de où ça où l'est dans l'île de la Réunion, parce que c'est une île, les petits, hein, le petit île là, ben ils parlent différemment. 02 62 99 12 00. Madame Christie, et un jour il faudrait quand même que vous pensiez à faire l'horoscope en créole aussi, non?
10: Bonjour à tous, c'est Christie. Mes prévisions astrologiques pour ce lundi 3 août. Le soleil est en Lion et nous fêtons les Lydies.
11: Bélier, attendez-vous à une agréable rencontre en fin d'après-midi.
12: Taureau, gardez des vérités pour vous, cela vous fera des soucis en moins.
13: Gémeaux, méfiez-vous de vos coups de tête et de votre impulsivité, réfléchissez avant d'agir.
14: Cancer, côté cœur, vous êtes ardent, prêt à tous les voyages et à favoriser toutes les rencontres.
15: Lion, votre générosité vous attire l'estime de votre entourage. Bon climat familial.
16: Vierge, vous récupérez d'une période de fatigue, mais chez vous, cela ne dure pas.
17: Balance, des changements heureux, des surprises sympathiques, des journées comme on aimerait en voir plus souvent.
18: Scorpion, on exigera de vous ce que vous détestez.
19: Attitude et opinion clairement exprimées.
20: Sagittaire, faites attention où vous mettez les pieds. On ne recherche pas forcément vos conseils.
21: Capricorne, votre habileté vous préservera d'un climat tendu.
22: Verseau, journée un peu compliquée. Vous ne saurez pas sur quel pied danser. Fiez-vous à votre intuition.
23: Poisson, passez à l'action et n'hésitez pas à briser une bonne fois pour toutes tout ce qui vous étouffe.
24: Je vous souhaite à tous une journée pleine de bonheur. À bientôt.
0: À très bientôt, Madame Christie. Tout de suite, le résultat des jeux. Chanceux, pas chanceux. Et hier, nous étions du côté de l'hippodrome de Deauville avec 18 partants. Il fallait jouer le 16, 10, 3, 5 et l'As. 16, 10, 3, 5 et l'As. Rapport du quintet dans l'ordre. 98 919 euros et 40 centimes. Et dans le désordre, 1190 euros et 40 centimes. 02 62 99 12 0 0. On est en train de parler de la météo, de ces expressions créoles pour dire que le temps l'est en zoboc, le temps l'est en tapoc, la pluie il couniche, le soleil il se poique. 02 62 99 12 0 0. Freedom, allô? Allô? Opé? Pas là? Allô?
25: Oui, allô, bonjour, Julie.
0: Bonjour, ça va et vous?
25: Ça va, pour les petites pressions météo entre les il est bien comme moi, c'est un affaire. Hein?
0: Ah!
25: Ben, mon ami, maintenant que vous posez, il me dit, il fait rire.
0: Il fait rire ou bien les dos même, il faut nous garder alors? Non,
25: il fait rire, les dos, il faut garder même. Ouais. Mais après, dis-moi pour. Quand la pluie tombe.
0: Oui.
25: Il dit, moi, ça gagne, hein, comment la pluie, hein?
0: Ah ouais!
25: Ouais. Après, dis-moi ça, et. Par exemple, bonne vie, nous avons des écoles du mars, oui, du mars, parce que je n'ai rien là au monde.
0: Oui!
25: Et là au monde, bien, reste mon appli.
0: Oui! Il est vrai ça!
25: Ouais. Après, je dis, par exemple, moi, mon amour, par exemple, à où, hein? À où, par exemple, il me pose la question, moi, demande comment le temps il est? Demande-moi quoi?
0: Comment le temps il est, côté chez où là?
25: Ah, me dit, le temps est en sous-mac, un temps couillon.
0: Il est en sous-mac alors?
25: Ouais.
0: Ah.
25: Après c'est un temps en grandi.
0: Oui.
25: Ouais. Après, dis-moi, après, il y a encore dit, t'as ce moment, là, le temps là en couillon, là.
0: Et le t'as ce moment devant, là.
25: Ouais.
0: Il change carrément la météo, non?
25: Ah oui. Après, dis-moi, après, il y a encore dit, le talent qui t'a mis ici.
0: Oui.
25: Ouais. Après, dis-lui, il peut pas si, ou a fait une vue de case, par tu d'un cadre. On a ça. Par exemple, quand le temps n'est pas bon, là. Et après, moi, c'est vrai, il y a aussi bonne famille, hein. Par exemple, quand on regarde l'entrée à la porte, quand on fait la porte, bonne balle à la porte, là. Dans mes vies, il y a un roi famille, monte en haut, un roi famille, t'en vas là.
0: Oui, oui.
25: Mais il annonce le temps, c'est un temps, les mauvais. Et il annonce le mauvais temps.
0: Ah.
25: Après, là, garde bien, prends le temps de garder, parce que si on prend le temps de garder, ou pas. Mais, quand on monte, et quand on regarde comment là, ou quand la famille monte son là, ils croient ça, les bonnes familles, ils croient, mais les prévêtres du mari, ils disent bonjour.
0: Oui, à quoi ça?
25: Les prévêtres du grand état, ils transmettent un message.
0: Ah oui, mais quoi comme message?
25: Mais moi, il dit, mais après, mon avis, moi, dis-moi. Il dit, mais aujourd'hui, ça démonte, ça tourne, dis-moi. L'ordinaire, mauvais temps, il arrive là. C'est moi, nous ne comprenons pas, mais c'est moi, il dit bonjour, c'est moi, il cause rentre.
0: Ah, d'accord, il dit une affaire comme ça, alors.
25: Ben, il dit, l'ordinaire, mauvais temps, prépare-nous, c'est vrai de redonner une place pour cassette, mais tout le monde en rendez là, nous sommes, c'est garder une place pour nous cassette, hein, c'est.
0: À l'autre appartement, j'ai mis dans un trou.
25: Ouais.
0: À l'autre appartement, j'ai mis dans un trou.
25: Ben, c'est ça.
0: D'accord. Ben, merci beaucoup pour l'explication.
25: Ben, ça c'est dans l'hôtel, pas le Régis de Bénica, ça.
0: M'a compris, oh, monsieur Régis.
25: Allez,
0: à bientôt, belle journée. Hôtel, l'explication du langage des fourmis. Mais un petit rendez-vous à ne pas manquer quand même. Nous parle fourmis, là. Ma fille, hôtel, un petit monnaie pour gagner. Allez, nous arrive, inquiète pas. Un petit peu en retard, mais nous arrive, nous les là. 16. Allez, c'est parti, nous ça va à Saint-Pierre. Nous savoir Olivier. Olivier, où les là?

0: Olivier. Olivier, pas avec nous. Olivier, pas là. Sérieux? Bon, allez, encore une sonnerie dans le doute parce que nous, les gentils. Et nous l'avait vraiment envie de faire gagner Olivier, hein, pour le coup. Bon, Olivier, nous, ça va, on avait 1023 euros pour vous. On va juste rajouter de l'argent, c'est tout. 1042, c'est bon? 1042, 1042 euros pour tout à l'heure dans la cagnotte. C'est bon, c'est parti. Allez, 02 62 99 12 00. Freedom, allô?
1: Allô?
0: Oui.
1: Oui, bonjour, Julie.
0: Bonjour.
1: Oui, vous donnez un peu le temps, j'ai entendu.
0: Alors, juste, déplace-moi un petit peu avant.
1: Ah, voilà. Vous allez bon?
0: Ouais, envoyez.
1: Ben, dans les temps, c'est en deux. On dit qu'il n'y a pas fait une merde dans les temps, là, on va le val.
0: Qu'est-ce que veut dire le temps, là, on va le val? Il pleut?
1: Là, il y a la pluie, tombe le vent, il chauffe. La bonne gamme, non, t'as pas eu la pluie, tombe, il chauffe. Dans les temps, on dit qu'il n'y a pas fait une merde. Dans les temps, là, on va le val.
0: Ah, pluie plus vent, c'est le temps, là, on va le val.
1: Ben, là, on va le val.
0: Côté d'un instant, nous, ça fait, c'est une météo, elle n'est pas prêt, maman.
1: Ben.
0: Et du coup, que ça l'est prévu pour là, ou bien sortir quand même, ou là?
1: Ah, non, un petit peu manger, voilà.
0: Ah, d'accord. Même si le temps, malgré le temps, Léon Val, il faut sortir, mon nom. Merci, monsieur. Au revoir. Ben oui, parce qu'en fonction de où ça allait sur l'île, il y en a différentes expressions, d'accord? Et là, du côté de Saint-André, quand la pluie tombe, nana, le vent, il chasse tout ça, là, le temps, Léon Val. Tu te connais ça? Freedom, allô? Allô? Freedom, bonjour? Dan Moon?
2: Allô?
0: Oui, bonjour.
2: Oui, bonjour, madame.
0: Monsieur, on est en direct, hein, mais attends, à où, là?
2: Ah, mais si. Bon, ben voilà, une expression, là.
0: Oui.
2: La dame l'a dit tout à l'heure, mais là, il reprend un petit peu. Parce que moi, je travaille dans un garage, mais tu vois, maintenant, j'entends un gras, moi, je dit. Tonton, je dis là, les baisers, là, la pluie, ça tombe bien, je dis, ah, on croit ça, où? À un moment donné,
0: Monsieur, juste, est-ce qu'on peut éteindre la radio derrière?
2: Non, la pluie, pardon, attends.
0: Oui. La météo en créole, Marmaï.
2: Oui.
0: Oui.
2: Alors, nana, la pluie tombe, tout d'un coup, ou un nana soleil. Ah, les grands mousses, on l'a dit, totos, tanana, on a dit, quelle langue la passe, quelle bœuf la passe, et comment la passe la langue dans les là, comme ça. Les grands mousses, ils disent, non, les passages, tu écoutes à mon majesté. Elle dit, là, la pluie tombe, le diable, il s'est attiré son fils pour marier son femme. Mais totos, ton maman, m'écoute ça, m'écoute, il lui dit ça.
0: Alors, c'est quoi, le diable, ça, quoi?
2: Le diable, il s'est attiré son fils pour marier son femme.
0: Et qu'est-ce que ça veut dire ça?
2: Non, pardon. Il s'assied son fond pour marier son fils.
0: D'accord.
2: Voilà. Mais à moi, je ne m'y connais pas, moi. Donc, il y a un grand monde, j'aime ça. Hé, hey, maman, il sort de toi là. Il n'écoute pas les affaires grand monde là. La fille entend. Dis-moi. Mais arrive la caméra, mais elle répète ça à mon moment. Dis-moi, que ça il est? Le diable, il s'assied son fond pour marier son fils. Il dit, mais oui, mais monsieur, il dit, ça crapait ton bébé. Il a dit, il ne faut pas écouter mes affaires comme ça, ça va de mon âge, il dit n'importe quoi, ça. Ah, mais il dit, ah bon. Mais au coup, il s'arrête dans mon tête à un moment donné, il crapait, il tombe là. Il m'a dit, d'un travail, il m'a dit, ça en ce même moment. Il a dit, mais qui s'en rappelle pas, on a eu ça. Il dit, comment tu es un homme? Il m'a dit, à peu près 17 ans, 18 ans, il travaille apprenti. Tu entends, grand monde, il parle des affaires comme ça. Ah, mais vous connaissez, comme la mère entend la couillonniche comme ça, là, militer, ça l'est vrai, ça, hein?
0: Oui, mais au final, que ça veut dire ça? Le diable, ça a marié son femme. Non, ça a tué son femme pour marier avec son fils.
2: Voilà.
0: Mais que ça veut dire au final? Vous jamais su?
2: Ben non, ben, moi, écoutez, ma part, on peut pas tirer au dé, non, on était à dire, écoute, madame, de mon causé, grand monde, longtemps, causé.
0: Oh, t'es belle, là, nous en train de payer des affaires, nous, là, monsieur!
2: Hein?
0: Là, nous, en train de payer des affaires, nous, là!
2: Ah, non, mais quand il dit comme ça, le diable, il s'est tiré son fond pour marier son fils, là. Mais il veut dire, la pluie, il tombe fort, le diable, il n'ira pas marier, la pluie, il tombe là pas soleil.
0: Ah, c'est quand la pluie tombe. Parce que t'as, là, nana, quelqu'un l'a dit à nous ça, mais c'était pour parler de l'orage. L'orage exécuté. Quand on a l'orage exécuté, il dit où ça?
2: Ah, ben là, quand la pluie tombe, il tombe fort, nana, soleil vient, le soleil pète en flair. Au travail, mais il faut l'imperméable, il faut le parasol, il faut redéler un endroit. Mais soleil, nana, hein.
0: D'accord, d'accord. Là, donc le diable, ça a tué son enfant.
2: Et là, autant bonne grand-mère, je baisse ton maman, les yeux encore là, parce que je n'ai pas travaillé pour faire tout comme tu travailles dans un garage.
0: Oui.
2: Ben, vous n'avez pas fait rien. Il faut rendre toutes les affaires. Ben, là, ils diront ça, ta mère, là, ils diront, allez ramasser toutes les affaires, sinon ça change complètement encore plus.
0: Allez ramasser l'un sur la côte.
2: Non, ben, non, pas l'un sur la côte.
0: Non, ben, t'es en train de travailler, monsieur, m'a compris, mais bonne femme là.
2: Oui.
0: Ben, elle est bon, ben, merci, monsieur. Le diable, ben. Ça a tué son enfant pour marier avec son fille.
2: Ouais, ou sinon ça, ils disent ça. Arrête-nous à moi, mes amis. Hein. La dure commence à fatiguer à moi, là. Hein. Moi, je suis monté, qui la tourne devant des hier, là. Bon, Anton, il veut dire que j'arrive bien, moi.
0: Eh ben, moi, si mon tété la tourne devant des hier.
2: Je dis, moi, si mon tété la tourne devant des hier, là, ou j'arrive bien, moi, là. Ah, mais j'ai longtemps avec été creusement, là. C'est dangereux.
0: Ok, aujourd'hui, dis t'es au fatigue, mon tété gauche.
2: Ah, ben non, ben on dit que quand matin, ma fille est vieille, ma fille est vieille, elle écoute à Zoda, un an, mon ami, dit m'a envoyé un petit message, vous avez m'a fait comme banna aussi, m'a fait rire à Zoda un peu.
0: Ben bien sûr. Bon, l'a bien fait, monsieur, merci.
2: Fais un météo en créole, un coup, n'a rien, couché.
0: Ben t'as l'air là, la fée, monsieur.
2: Hein?
0: T'as l'air là, la fée.
2: Oui, mais continue encore.
0: Ah, continue encore, bel et bon.
2: Ah oui. Non, parce que là, Wafridom, là, ça même, il faut.
0: D'accord, donc, mettez encore la passée.
2: Avec toutes les affaires, ben, là, il dit, il raconte n'importe quoi, et il jette ici, tiens, on va y aller reposer. Non, fais pas un compte avec ça. Non, laisse, reste, roule comme je suis là.
0: Ok, et, ben, merci, monsieur.
2: Et doux, comme dit Bona.
0: Merci beaucoup, à très bientôt. 02 62 99 12 00. Est-ce que vous connaissez cette expression de la zone? Le diable s'est tué son enfant pour marier avec son fils. Ça, c'est quand la pluie tombe. 02 62 99 12 00. Freedom, allô?
3: Allô, bonjour.
0: Ça va?
3: Très bien, madame.
0: Oui?
3: Oui, alors, j'écoute un peu toutes les expressions créoles, là.
0: Oui?
3: Alors, vous avez dit le temps est en tapoc. Alors, tapoc, ça s'applique à un œil gonflé ou quand on va pleurer, là. Il dit, oh, t'es obligé d'en tapoc, ou sinon t'as où la gagné un coup. Voilà, on est un tapoc sous le front. Voilà, bon. Après, le diable a marié avec son fils quand soleil et la pluie n'est là en même temps. Voilà.
0: Ah, soleil et pluie en même temps.
3: Oui, voilà. c'est comme ça que je connais. Hein, bon.
0: Vous savez comment le diable est marié avec sa fille?
3: Le diable est marié avec sa fille, oui, quand on a la pluie et soleil en même temps.
0: D'accord, parce que tout à l'heure, nous l'a eu la version où ça, le diable marié avec sa fille, quand Nena, comment ça, l'orage avec l'éclair.
3: Ah, non, moi, en fait, c'est plus, enfin, moi, en fait, dans ma contrée, on disait ça. voilà, après, vous savez, la pluie, ça boucle, la pluie graine, mais enfin, après, maintenant, le mototoche, là, il y a un peu trop souvent quand même, hein.
0: Ah oui.
3: Oui. Moi, enfin, pourtant, moi, les créoles, ils parlent créole, comme j'ai envie de parler créole, ils parlent français et tout. Mais ils me trouvent à chaque instant toutes les affaires. Hey, tototoche, oh là là, non. Le mototoche, avant, était un peu quand même réservé à des situations exceptionnelles. Ah, par exemple, ils sont tototoche à ou vraiment parce que j'étais en colère, mais on ne dit pas tototoche à chaque instant comme maintenant on le fait. Après, bon, bah, écoute, à chaque âge, c'est plaisir. Mais pour moi, c'est vraiment comme le mot moukate, là. Aïe. Avant, on disait ce mot-là. Bon, on allait se faire, on allait prendre une gifle. Mais, si on disait le mot moukate devant nos parents.
0: Ah ouais, c'était le gros mot qu'il fallait pas dire.
3: Le gros mot moukate, vraiment, c'est quelqu'un qui est moins que rien. Moussou, là, tu vois, j'ai entendu.
0: Oui.
3: Moussou, c'est, vous savez, les gens qui s'habillent avec la fripe. Elle dit, mais ils mettent pas moussou de moune, moi. Voilà. Voilà, voilà, voilà. Et puis, bon, je ne suis pas spécialiste en langue, mais vu mon âge...
0: Eh bien, en tout cas, merci d'avoir donné votre petit grain de sel.
3: Voilà, merci.
0: Merci, à très bientôt, madame. Au revoir. Et donc, comme madame nous dit, hein, avant, le gros mot qu'il fallait pas dire, c'est le mot « totoche » ou « moukate ». 02 62 99 12 00. Est-ce que ça t'y rappelle de ce temps-là où avant il fallait pas dire ces mots-là? Parce que sinon ça, ça te gagne un coquement. 02 62 99 12 00. On marque la pause et juste après, le journal.
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0: une moto ont été blessés très tôt hier matin rue Félix Baïf dans le secteur de la ligne des Bambous à Saint-Pierre. Le conducteur a été évacué en urgence absolue vers le CHU Sud, tandis que son passager, blessé plus légèrement, a été transporté en urgence relative. Les circonstances de l'accident restent inconnues et une enquête a été ouverte.
1: Prison de Domingo, un détenu violemment agressé par un codétenu avec une bouteille en verre.
0: Un détenu du centre pénitentiaire de Domingo a été agressé ce vendredi matin par son co-détenu armé d'une bouteille de Siave alors qu'il regagnait sa cellule après une promenade. La victime, blessée au visage, a pris la fuite dans la coursive avant que l'agresseur ne soit maîtrisé par un surveillant. L'auteur des faits, une trentaine d'années, a été placé au quartier disciplinaire. Le syndicat FO Justice pointe une agression révélatrice des tensions liées à la surpopulation carcérale. La prison comptant plus de 1000 détenus pour 575 places et un manque de 23 surveillants.
1: À Saint-Denis, le député RN Johan Gilet filme des policiers de la BAC à visage découvert.
0: Le député du Gard, Johan Gilet, porte-parole du Rassemblement National et directeur adjoint de la campagne présidentielle de Marine Le Pen, en visite parlementaire à Saint-Denis, a diffusé sur ses réseaux sociaux une vidéo le montrant aux côtés de policiers de la brigade anticriminalité territoriale, filmée à visage découvert. Cette pratique interroge alors qu'il est usage de préserver l'anonymat des agents des unités sensibles pour garantir leur sécurité, une règle habituellement respectée par la presse locale comme par les parlementaires réunionnais. Les députés effectuent cette visite dans le cadre de son rapport sur le budget de l'État consacré à l'outre-mer, présenté à la rentrée.
1: À Saint-Paul, flashé à 139 km/h au lieu de 50, un automobiliste perd son permis.
0: Les gendarmes ont mené 15 opérations de contrôle ce week-end sur les routes de l'île, relevant 92 infractions. 11 conducteurs sous l'emprise d'alcool, 6 sous stupéfiants, 9 sans assurance et 9 retraits de permis avec 8 véhicules en fourrière. Fait marquant, ce dimanche à Saint-Paul, un conducteur a été contrôlé à 139 km/h au lieu de 50 km/h autorisé. Son permis a été retiré sur le champ et son véhicule placé en fourrière.
1: Vol de 15 coques à Trois-Bassins, la colère du propriétaire.
0: Un vol de trop pour cet habitant de Trois-Bassins. Monsieur Maillot, 70 ans, a eu la mauvaise surprise en allant sur son terrain de voir qu'il lui manquait 15 coques. Et il le dit lui-même, ce n'est pas la première fois. Coques, volailles, cabris, les vols se répètent et c'en est trop pour lui.
2: Plusieurs fois, on est fait, moi, santé, alors. L'année passée, là-bas, là, moi, ma janvier, l'année passée. L'autre fois, là, passé, là-bas, mon cabri. Là, le mois de décembre, là-bas, là, moi, deux volailles. Là, il y a pas aucun. Et pourtant, il ne doit pas de monde. Lui, rentre de mon service. Si mon nain a fait 30 000 dans la zone, alors, on en vient sur une gratte, là, on merde de monde, si la terre bondit. À quoi bon, on dit, ben, vas-y, écoutez, ça ramasse ça, c'est bon, coco, lapin, là. Là, la vidéo, me trompe avec la rage, il m'a frappé à y faire, là, me coupe son maman, me dit, ouin. Je ne connais pas moi, encore 5 000, et maintenant, on d'autres mamans, là, mon cadre, allez, frère, voyons, d'autres mamans.
0: Vous l'avez entendu, la colère de Monsieur Maillot après ses vols à répétition. Nous étions là, du côté de Trois-Bassins.
1: Le réunionnais Hassan Emile Caro décroche l'or aux Jeux méditerranéens.
0: Le kickboxer réunionnais Hassan Emile Caro a décroché ce week-end en Italie une médaille d'or aux Jeux méditerranéens. Quelques mois après avoir remporté le titre de champion de France professionnel, l'équipe de France de kickboxing repart au total avec 6 médailles de cette compétition. Merci La Réunion, a réagi le champion sur ses réseaux sociaux.
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0: Et c'est l'un des inconvénients, peut-être parfois, d'être animateur. Il y a des jours où on ne peut pas plaire à tout le monde à la radio, et que ce soit sur le choix de l'animateur ou sur les sujets abordés en libre antenne. Et en ce moment, c'est le cas avec les dérives d'Eric. Certains d'entre vous le font savoir avec respect et politesse, d'autres un peu moins. Voici un exemple.
3: Freedom, ça commence à m'énerver. Frédéric de Saint-Clotilde a 3 fois il y a l'appel. Vous avez une préférence dans votre radio là? J'en dis pas, Frédéric de Saint-Clotilde est tout le temps les mêmes têtes. Mais en plus, vous me fatiguez avec votre émission Eric. Il y a des choses importantes à dire dans la vie. Depuis la semaine dernière, on est saoulé avec ça, Eric. Alors, ben, si ce n'est pas fait ce travail, et puis arrêtez ça, et puis c'est tout. Alors, vous m'énervez, et puis c'est tout. Radio Freedom, c'est pire Radio Freedom. Et vous, les nouveaux animateurs, allez vous faire foutre.
0: Et ce sera justement le sujet de notre baromètre de ce matin. Freedom, c'est une antenne libre et sans filtre, vous le savez, 24 heures sur 24, avec des auditeurs parfois anonymes. Résultat, les animateurs deviennent un peu tout, un peu punching ball, un peu

0: bouc émissaire, un peu tête de turc parfois. Et puis cette semaine encore, Eric, Julie ou encore Olivia ont été insultés en direct. Alors est-ce que ça va trop loin pour vous? Est-ce que ça fait partie du jeu? Est-ce que c'est le prix à payer pour une antenne libre et sans censure? Vos réactions et avis au 02 62 99 12 00 dans quelques instants.
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1: Le temps, les maf.
0: Ah, ben tiens, maf. Effectivement, c'est ce que j'aurais dit là, tout de suite. Là. Donc, bon, noir, ça va en créole alors.
1: Allez, c'est pas.
0: Parce que tout le monde a bien apprécié. Nous essayons de refaire notre pareil alors. Nous essayons, comme ils disent, nous l'enseignons à faire nous là, avec Julie, nous
1: allons
0: trouver un petit affaire pour amuser un petit peu. Ben, nous essayons. Alors, bon. mais à reprendre moi tu vois de comment il appelle
1: de
0: ça
1: compteur.
0: Ben le PA non comment il appelle ça et
1: bon on va dire
0: le compteur des histoires les bons. Alors maman gros lundi là le ciel est dosse et soleil est en fanal dans l'ouest avec le sud. Alors dans l'est le temps les EP faille le temps les maf comme dit Julie la pluie graine et Saint-Rose jusqu'à Saint-André le réveil t'es EP dieu. Mais nous tiens beau, nous lag pas. Sous Mac, soleil y revient. Prétend même que dans l'est fin de journée, la pluie a passe devant. Au témoin, la pluie soleil la pour danser gaba là-bas. Côté la salaire, tracasse pas. Les gars y a allié. Un petit 26-29 degrés chez bord la mer. 20 degrés dans les hauts, par la Silaos. Mais tension cap, côté volcan, hein. 13 degrés, puis allez seulement, hein. Pour cette, il s'en va la mer, pour cette, il aime la peste, et tension, la mer, il bat un peu fort, et si ça, la mer, ben, passe d'un coin.
1: Merci pour les petits météos. Et nous, bis ça, t'as lu, hein?
0: Ben, t'es.
1: Ah, là, nous l'a trouvé un truc, là.
0: Bon, bataille, va se battre avec ça, là.
1: Et
0: bataille.
1: Surtout le matin, les dieux trouvent des trucs, hein.
0: Dis, tiens, bon, nous l'a.
1: Allez, à tout à l'heure.
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1: Et Freedom, il est 7h passé de 39 minutes, tout de suite place au baromètre. Et dans le baromètre ce matin, nous allons parler de Radio Freedom et de son antenne libre. Et oui, parce que du coup, ça laisse place à toutes sortes de dérives. Ça t'y arrive là, ça t'y insulte à nous, ça t'y insulte d'un moment, mais il n'est pas possible. Est-ce que nous doit rester là et sourire ou sinon couper les gens? Alors après, ça a été dit par le président lui-même, hein, Monsieur Camille Sudre, hein, ce qui n'est pas interdit est autorisé. La radio, c'est la radio de la liberté. Bah oui, il est interdit d'interdire. Ok, bah d'accord, mais sauf que, d'accord, nous les décollons en travaillant ici, mais la bave des fois, la bave du crapaud, y atteint la blanche colombe que nous sommes. 02 62 99 12 00, est-ce qu'il faudrait mettre des filtres quand on t'y arrive un petit peu trop en colère? Bloque azote directement. Est-ce qu'il faut arrêter la libre antenne? 02 62 99 12 00. Freedom, allô?
4: Allô, bonjour, c'est Madame Julie?
1: Oui.
4: Ah, ma jolie Julie.
1: Ça va?
4: Ça va, et pour Monsieur Sébastien, ben, dis à lui, les DOS, son émission sur la météo.
1: Ben, dis à lui.
4: Hein, dis à lui, ben, les DOS continuent.
1: Ben, merci beaucoup. Et du coup, vous voulez réagir sur le baromètre?
4: Oui, voilà, je voulais réagir, parce que là, on est au mois d'août, on est à la joie, comme on dit, il faut rigoler.
1: Mais pourquoi en ce moment, surtout? Alors, tout le monde a gagné pour son grade, hein. Ben, est-ce que demain, ce sera qui? Demain, ce sera Max, après Francky, après...
4: Ben, vous savez, comme vous avez dit, la bave du crapaud n'atteint pas la blanche colombe.
1: D'accord, ok.
4: Alors, il faut laisser ça se couser. Et ah. comme dit le créole, vous connaissez l'affaire? La gao envoie Zotte avec Zotte basse, être dans la montée Bel Air. Connaissez-vous?
1: Ah! Oui, c'est ça. Ben, nous va dit Banna. Merci beaucoup, en tout cas.
4: Des autres comme ça. Où les pas avec ça?
1: Oui.
4: Eh ben, barre à ça, et puis va te faire foutre.
1: Ouh là là là là. Ok, les bons, m'y osera pas, mais mal à Saoudi. Merci beaucoup, madame. 02 62 99 12 00, le baromètre d'aujourd'hui. Freedom, allô?
5: Oui, allô?
1: Oui?
5: Oui, bonjour.
1: Bonjour.
5: J'aurais souhaité participer à cette thématique.
1: Vous êtes en direct déjà?
5: Ah, super. Bonjour. Alors, je vous présente Laurent. Alors, je suis moi-même animateur chroniqueur pour, ouais, pour une radio. Alors, c'est vrai qu'il m'arrive des fois d'avoir des petits moments un petit peu compliqués et des grands moments aussi. C'est les joies de ce métier. Si je peux me permettre, moi, à travers, je dirais, ces différentes années où, alors c'est vrai que moi j'ai une thématique, c'est l'emploi, l'insertion, la formation, puis un petit peu la culture. Alors c'est vrai que c'est pas toujours très aussi conflictuel que le côté un petit peu libre, mais c'est vrai que je me rends compte qu'aujourd'hui il faut être très bienveillant, faut faire très très attention, faut pas trop s'exposer, surtout pas trop dire ce qu'on pense réellement en tant qu'animateur et chroniqueur. C'est plutôt être dans l'écoute et puis rebondir, bien sûr, toujours rebondir sur ce qui est dit et sur l'échange qu'on a. À partir de là, j'ai envie de dire, normalement, on est plutôt bienveillant et plutôt correct, en tout cas, sur...
1: Mais oui, mais quand les auditeurs arrivent et commencent à nous insulter, oui, on...
5: je vois bien, ça m'est déjà arrivé. Quand ils sont déjà bien chargés, bien chauds, faire redescendre la température, c'est pas toujours simple, ça c'est certain. Surtout qu'il y a des thèmes qui touchent plus que d'autres, surtout,
1: oui,
5: qu'il y a des sujets qui sont un peu plus lourds, et il y a des gens qui traversent des moments très compliqués.
1: Mais en règle générale, il faut sourire, quoi, et pas le prendre personnellement.
5: Il y a une gymnastique à avoir, on doit être neutre, comme tout journaliste, comme toute personne. Et donc, à partir de là, ça se passe pas trop mal. Après, c'est vrai, okay, que, oui, en tout cas, malheureusement, il y a de plus en plus de violence, que ce soit verbale ou en acte, et les gens sont devenus peut-être un peu moins tolérants, peut-être un peu moins faciles, et puis peut-être qu'ils sont de plus en plus aussi dans la détresse et la tourmente, qui les rend peut-être un peu plus agressifs.
1: D'accord, et ben merci beaucoup, à très bientôt, 02 62 99 12 00. Et puis, caché derrière un téléphone, derrière un écran, c'est assez facile aussi, hein. Freedom, allô?
6: Allô, oui, bonjour Julie.
1: Bonjour.
6: Oui, que Samia et Joe, ben, vous connaissez, ben, un aussi auditeur nous fait agresse à nous, pas d'autres auditeurs, hein, quand, des fois qu'on nous appelle, nous donne notre avis, et après, l'auditeur, dans des auditeurs, il attend que ça, hein.
1: Oui.
6: Progresse à nous. Mais je t'ai là, je t'ai défendu à nous dans ces moments-là.
1: Oui.
6: Ouais, je t'ai dit, ah non, ben, il a le droit de s'exprimer, etc., etc. Ben maintenant, quand je suis allé agresser, ben, c'est à nous d'essayer de défendre à autres, quoi, ouais.
1: D'accord.
6: Et c'est pour ça aussi, ben, il lance un appel à Camille, il dit, ben, il faut qu'il agisse dans ces conditions comme ça. Quand je l'ai agressé comme ça, il faut qu'il agisse, il faut qu'il...
1: En faisant quoi?
6: Ben, je sais pas, mais il faut qu'il fasse quelque chose, quoi. Il montre qu'il est là pour soutenir les autres, pour protéger les autres, quoi.
1: D'accord. Donc, peut-être prendre la parole, alors.
6: Voilà. Déjà ça, ben, au moins, nous connaît que notre patron, ben, il protège les autres quand même.
1: Ok. Ben, merci beaucoup, en tout cas. 02 62 99 12 00. Freedom, bonjour. Allô? Allô?
7: Allô, bonjour.
1: Bonjour.
7: Oui, peut-être une mise en situation. Là, je suis en roue libre. Hein.
1: Oui.
7: À bas l'Union Européenne, à bas la République Française et toutes leurs institutions à la con. Quelle liberté d'expression. Sans insulter personne, mais en insultant les institutions qui détruisent le pays. Et qui font croire qu'ils donnent des subventions alors que non, ils sont en train de détruire la Réunion, le pays en général.
1: C'est le sujet du baromètre, ça, monsieur?
7: Ben ouais, la liberté d'expression, hein, c'est bien ça.
1: Oui?
7: Ah oui. On est dedans, là.
1: D'accord, ok. Bon, ben on prend note. Ah, merci, oui, beaucoup, monsieur. 02 62 99 12 00. Frida Malo, bonjour. Allô, allô.
8: Julie?
1: Oui.
8: Bonjour.
1: Oui.
8: Elle auditeur de salut.
1: Bonjour, oui.
8: Dis donc, hier au soir, pour Chaleur Tropicale.
1: Oui.
8: De 8h jusqu'à 10h, ça a été bien, comme il faut. Après, il y a un certain monsieur JB de Saint-André, Prisca l'a pris au téléphone.
1: Mmh.
8: Ça a commencé les insultes depuis que ce monsieur l'a appelé.
1: Mais insulte sur quoi? Il a insulté l'animatrice?
8: Ah non, il a pas insulté, des gros mots, toujours des gros mots.
1: Ah d'accord.
8: Toujours des gros mots avec Prisca, mais c'est Prisca qui rentre dans le jeu.
1: D'accord, donc parfois il y a l'animateur qui rentre dans le...
8: Dans le jeu de Monsieur JB.
1: Dans le jeu des auditeurs, d'accord.
8: Et ce Monsieur JB, il se prend pour ce qu'il n'est pas.
1: D'accord.
8: Mais alors, des gros mots incroyables.
1: Donc du coup, c'est à l'animateur de remettre les choses dans son contexte et calmer les auditeurs, alors.
8: Ah, surtout ce monsieur-là, parce que quand Prisca est là, toujours, il appelle, et voilà.
1: Mais oui, mais ce qui vous dérange ne dérange pas forcément les autres.
8: Oui, mais Julie, mais là, c'est... Non, mais lui, il ose trop de dire des trucs, c'est incroyable.
1: D'accord, ok. Bon, on prend note, on va essayer d'écouter ça. Merci beaucoup, monsieur. 02 62 99 12 00. On est dans le baromètre, on va un petit peu vite, hein. Freedom, allô?
9: Ouais, Freedom, bonjour, comment allez-vous?
1: Bonjour, ça va et vous?
9: Vous avez passé bon week-end? Oui, bon, ça oui. Va, tranquille, ouais. Mm-hmm. Oui, bah, alors, moi, on a des petits coups de jaloux, parce que vite fait, après, bon, bah, pas d'animateur Freedom, bon, pour moi, c'est correct, hein. Après, dans le monde que les moyens, il y a même pas, bon, c'est pas mon problème. Moi, même, je pense, n'a plus grave encore la réunion.
1: Oui.
9: Alors, déjà de 1, pour comment ça se fait le cap là aussi là?
1: Alors, monsieur, par contre, non, on est dans le baromètre, donc c'est vraiment le moment dédié pour parler des insultes qui se passent en ce moment-là. Mais on pourra me reparler du cap là aussi dans un instant, il n'y a pas de souci. Vous nous rappelez. Merci. Freedom, allô? Allô?
10: Oui, bonjour.
1: Oui, Freedom, bonjour.
10: Oui, moi, je voulais juste parler du baromètre. J'aurais une question à vous poser, c'est... Est-ce que vous avez une prime quand vous vous faites insulter?
1: Notez, madame, non, t'es...
10: Ben, à un moment donné, je pense qu'il faudra y réfléchir, parce que si n'importe quelle institution, les gens peuvent venir et se faire agresser, ben, il faut à un moment donné rémunérer la personne qui travaille. Parce que si c'est un risque à prendre au sein du poste, ben, il faut se poser la question, quoi.
1: Mais madame, est-ce que vous pensez que, je vais loin, que ce soit la CAF, que ce soit la Poste, que ce soit la Sécurité sociale, que ce soit EDF, tout ça là, vous êtes aussi, vous allez au devant, et m'imagine que vous êtes aussi, vous êtes fait insulte à vous êtes comme ça. À ce moment-là, comment on doit réagir?
10: Ben justement, c'est avoir dans le contrat de travail, parce qu'il y a quand même des situations à risque. Qu'est-ce qu'on prend? Quelle démarche il y a derrière ça? Quand on sait que cette personne va se faire agresser, est-ce qu'il y a quelque chose qui est mis en place par derrière? Parce qu'on ne peut pas recevoir des menaces de la part de un locataire ou autre, hein. Mm-hmm. On ne peut pas recevoir des menaces de la part de cette personne-là et que l'employeur, ben en fait, il ne fait rien. Soit il est complice avec ben, justement les personnes qui sont en face et qui insultent son personnel, soit il soutient son personnel.
1: D'accord. Donc peut-être voir, comme vous dites, pour une prime dans chaque travail. Là, nous parle de Freedom, mais oui, effectivement, mettre une clause dans le contrat.
10: Alors. Une prime, ok, si effectivement il y a des risques, enfin ça dépendra du métier que vous faites, hein. Mais là au niveau de Freedom, si vous avez des menaces de la part des auditeurs, même si c'est libre, je pense qu'il faudra voir quelle démarche mettre en place par derrière si ça arrive, qu'est-ce que vous allez faire ou pas, en fonction de votre organisation. Après, je pense que la liberté s'arrête quand on atteint les droits d'autrui, c'est bien ça.
1: D'accord. Oui. Et comme disait cet auditeur tout à l'heure, peut-être qu'il faut que Camille Sud y prend les choses en main et que lui montre que, bah, il protège ses employés.
10: Exactement.
1: D'accord. Ben, merci beaucoup, madame. À très bientôt. 02 62 99 12 00. Freedom, allô? Allô?
11: Allô?
1: Oui, bonjour.
11: Bonjour. Ben, moi, je dis que la 3L s'est allée entre les auditeurs et les animateurs et les animatrices.
1: C'est-à-dire?
11: Ben oui, ben, il dit n'importe quoi. Ben, les gens permettent de redire n'importe quoi à vous.
1: Ah, d'accord.
11: C'est un laisser-aller. Quand il dit n'importe quoi. Il dit n'importe quoi aux auditeurs. Ben, les auditeurs, ils pensent que je peux dire n'importe quoi aux animateurs ou animatrices.
1: Parce que nous la donne un pied aujourd'hui pour un carreau.
11: Bien sûr, maintenant, ils disent n'importe quoi, ils n'ont pas fait respect à eux. Ils ne respectent pas, là-bas, ils ne respectent pas, et maintenant, c'est un truc comme ça. Maintenant, trop tard, maintenant. Il faut retourner. Là, il faut plus faire ça, il faut respecter. Il ne faut pas dire des gros mots. Quand ils disent des gros mots, ben, les auditeurs aussi, ils pensent qu'il faut dire des gros mots.
1: Ah, d'accord. Ok, donc c'est à la faute de Freedom, finalement.
11: Là, quand il fait chalet tropical, ils disent n'importe quoi. Ben, les auditeurs, ils permettent de dire n'importe quoi, de dire à l'animatrice, ben ouais, je te veux, je veux moi aussi. Et parce que c'est toi qui dit tout ça, ben maintenant, on n'a plus de respect entre l'un et l'autre. Trop tard, maintenant. Donc, si j'en ai là, je te un peu trop, c'est un peu trop.
1: D'accord. Non, mais après, c'est bien, madame, de le dire. Hein. Merci beaucoup.
11: De rien.
1: À bientôt, au revoir. Donc c'est nous, on nous donne un pied, ben les auditeurs la prennent un carreau, hein. C'est parce que nous dit des bêtises que les auditeurs aujourd'hui fait pareil. 02 62 99 12 00. Freedom, allô? Allô?
12: Oui, bonjour.
1: Bonjour.
12: Oui, je vous appelle par rapport au chaleur tropicale.
1: Oui.
12: Oui. Moi, je trouve que après on dit que c'est pas les animateurs, les animatrices, mais hier soir, Prisca, à partir de 20h15, elle commençait à dire des mots assez désagréables. Quand même, faut pas exagérer non plus. C'est-à-dire, par rapport qu'elle commençait à dire, ah oui, vous aimez le gros tété, le petit tété, est-ce que vous montez sur le cheval? Bon, faut pas exagérer non plus. Et puis, je pense que la chaleur tropicale doit s'arrêter un peu, là. Pour un mois de, on arrête la chaleur tropicale. Parce que ce n'est plus possible.
1: Et on met quoi à la place?
12: Ah ben, on met autre chose. C'est-à-dire, vous trouvez quelque chose, vous dites à la famille sud de...
1: Ah ben oui, mais monsieur, vous arrivez là, vous nous dites, il faut stopper. D'accord, on est d'accord, hein. Mais il faudrait peut-être nous aider également à...
12: Ah ben, je sais pas, mettez Europe 1, mettez je sais pas, moi, une émission plus, moins désagréable que ça. C'est-à-dire, bon, on dit que, oui, à partir de 22h, on commence à parler, mais à partir de 20h15, 20h30, elle commence à parler de ça. Donc, faut pas exagérer, c'est pas machin. Bon, est-ce que vous aimez les gros tétés, les petits tétés? Est-ce que vous montez sur le cheval? Il faut quand même revoir votre bande.
1: D'accord, d'accord. Donc, en fait, il faudrait qu'à partir de 20h, quand ça commence, ne pas être autant dans la provocation.
12: Voilà, c'est ça. Des fois, il y a les animateurs et les animatrices qui provoquent. Hein. C'est pas les auditeurs. Hein. C'est eux qui commencent à mettre un peu le feu.
1: D'accord, d'accord.
12: C'est pas seulement à 22h. Hein. C'est à partir de 20h15, 20h30. Est-ce que vous aimez ça? Vous aimez ci? Vous aimez... Mais il faut arrêter aussi.
1: Ah, d'accord, ok. Ben, merci beaucoup, monsieur. Donc, d'après monsieur, il faudrait arrêter pendant un moment, hein, pendant à peu près un mois, chaleur tropicale, et ben, nous ferme la radio à partir de 20h, hein, nous passe sur Europe 1. 02 62 99 12 00. Vous en pensez quoi? Frida Malo, bonjour.
13: C'est de 20h, hein, nous.
1: Allô?
12: Oui, ben, maintenant,
1: petit blague, monsieur,
12: chaleur
1: tropicale. Ah, monsieur, éteins la radio
12: derrière. Ouais, bon,
1: génial, merci.
12: Ouais. Alors, c'est bon, toi, là?
1: Oui, oui.
12: Ouais, bah alors bon, moi, hein, on a plus de 50 ans, hein. Alors, je dis pas, mais écoute, ça, le tropical, tout le temps, écoute, vraiment pas de jour, sauf comme ça, tout le bol. Mais moi, je pense que ça l'a fait, ouais, dans le temps, tonton Brice, après, c'est parti, il y a fait encore longtemps, hein. Là, c'était l'émission Chalet Tropical. Au jour de jouer de vie, là. À moi, franchement, écoute, puis dis-moi, parce que c'est du n'importe quoi. Parce que quand on passe une annonce, là, on passe une annonce pour trouver un monde, pour rencontrer une femme, pour rencontrer un monsieur, d'accord? Moi, pour répondre à faire, comme avant. Aujourd'hui, je vois combien de temps tout le cinéma pour fake de monde, ça là, les pires pour l'émission. Et il va bien aller, de monde écoutera plus comme de monde, il dit, va bien m'écouter Freedom pour la route, pour ce que tu fais, les bien. Mais à moi, là, il trouve qu'il commence à dérailler un peu, là, par contre.
1: Mais juste une question, du coup, aller jusqu'au fond de pensée, quand vous dites, moi, que.
12: Les animateurs, les nouveaux animateurs, là, ils font un peu n'importe quoi. Ils disent n'importe quoi, mais t'es quoi? Ou après l'annonce, par exemple. À quoi le soir, quand ils passent à l'annonce, pour vendu, pour trouver, pour travail, au pire quand ensemble madame mode, au pire quand l'âme est avec vous, bah, il ne déraille pas. Mais, n'écoute pas le soleil tropical, hein, mais écoute un petit peu, tu sais, mais amis, m'écoute, l'ami Macron, évidemment, là, parce qu'il saoule, il saoule. Mais il pense que les animateurs, font un peu de la merde. Ou appelle pour rencontrer une femme, ou bien pour rencontrer un bouc, ou bien, et pas moins, ce qu'on veut. Mais, à un moment donné, on dirait que c'est n'importe quoi, la façon dont on entend de mon outil. C'est des affaires simples, correctes, comme avant, que tout en brise, avec c'est parti avant, là, il remonte des années. Oui. Là, il déraille, là, on pense.
1: D'accord, ok. Ben, merci beaucoup, monsieur.
12: Ouais,
1: à très bientôt, au revoir. Donc, du coup, il faudrait peut-être mettre sur pause l'émission Chaleur Tropicale pendant un petit moment. 02 62 99 12 00. Le sujet du baromètre ce matin. Freedom, allô? Allô?
14: Allô, oui, bonjour Gigi.
1: Bonjour.
14: Bonjour. Alors, pour animateur, animatrice, mais pour nous aussi, ils viennent parler au moins ce matin.
1: Oui.
14: Pour la ligne. Mm-hmm. On dit, ben voilà, c'est pas un problème, hein. Ben, baromètre ce matin, moi je l'ai trop agressif tellement.
1: D'accord, d'accord. Mais pour en tout cas, où il aime bien la radio comme il est.
14: Ben, radio comme il est. Bon, mais Gigi, pourquoi vous êtes fait par rien, ça? Il ne faut pas rien, que vous s'inviter.
1: D'accord.
14: Et j'en dis pas, regarder tout le temps, pourtant pas tout le temps. Là, ce matin, m'a gagné. Ou, qui va remettre.
1: Mais il n'y arrive pas tout le temps. Et ben, en tout cas, merci beaucoup, Jean. C'est vrai qu'on va très vite, hein, parce que là, c'est le sujet du baromètre ce matin, 02 62 99 12 00. Freedom, allô?
15: Allô?
1: Oui, bonjour.
15: Oui, bonjour. Mais j'ai l'impression, Freedom, on a.
1: Ah mince, oh là là là là, et pourtant on censure pas, hein, sur Freedom. Allô?
15: Allô?
1: Oui.
15: Oui, bonjour. Là, c'est mieux?
1: Oui.
16: Voilà, en fait, il trouve que Nena, vraiment, elle essaie d'aller vraiment, hein, parce que la façon, il parle en ce moment, Nena, surtout une fille, qu'elle vient, la façon dont il parle, on ne connaît pas son nom, hein, mais à où, par exemple, quand on parle, il voit où les professionnels, où reste neutre, tout ça, tu vois, dans le ton, même sous les créoles, ou pas créoles, hein, mais on reste professionnel en tant qu'animatrice, nous disons, au gaz, la neutralité, mais Nena, elle, là, aïe, aïe, aïe, Zoé son cas, Zoé est en train de causer avec sa famille. Ah oui, ben là ça y cause là, il risque si à tout bien m'a donné, ouais, mais non, mais elle m'a donné, non, faut revenir à, comme avant, Freedom là en train de jouer, on a laissé aller là, ni je ne connais pas que ça arrivait, mais là il faut faire réunion, autres concerts, les autres en autres, parce qu'il ne connaît pas si c'est pour l'audience ou quoi que ce soit, mais elle m'a donné, ben on sera saoulé, elle m'a donné.
1: Mais est-ce que, parce qu'il y en a qui ont dit, il faut virer tout ça là et changer, mettre une nouvelle équipe en place.
16: Bien sûr, parce que là, madame, franchement, Freedom, c'est le premier radio de l'écoute. Le matin, quand on monte sur la route, t'as des informations. C'est là ce que tu as entraîné comme érase, hein. Si les autres font ça pour l'audience, hein, ben, les miens, les bêtes, parce que tout ce que je t'ai fait en amont avant, ben, ils sont en train de gâcher ça, avec le bon nouveau animaté, ils arrivent. Là, c'est pas une affaire comique, hein. Là. Là, on parle d'une affaire comme si c'est une affaire comique. Là, c'est ça pour bon humoriste. Là, c'est pas bon humoriste, c'est des animateurs. Comprends là, c'est là en train de faire n'importe quoi, c'est là. Là faut vraiment faire réunion, ce qu'on fait d'autres en d'autres et repèse le point le compte et jette ça n'est pas bon et voilà, et garde ce professionnalisme que j'ai toujours eu depuis longtemps en fin de compte. Comprends ce que nous disons là
1: maintenant. Ok, ben merci beaucoup monsieur.
16: Merci, bonne journée.
1: À bientôt, au revoir. 02 62 99 12 00. Monsieur Adjao, trappé fou dehors. Freedom, allô?
17: Oui, allô? Bonjour.
1: Oui, bonjour.
17: Oui, ben j'entends votre causé là. Pour Wati Bobby aujourd'hui là. Bobby.
1: Oui.
17: Ah oh, ça l'a passé, ça, dans les premières années, il a commencé, hein?
1: C'est-à-dire?
17: De mon critique à lui, de mon aral à lui, la bataille.
1: Eh ben?
17: Enfin, d'après les mots, quoi, hein?
1: Oui.
17: Mais maman, il a été sali, ça. Fallait avoir courage pour supporter, pour arriver jusqu'à aujourd'hui, hein?
1: Ouais.
17: Ah oui, mamie écoute depuis au début, me veut dire, oh, Bobby l'a passé, hein.
1: Donc là, aujourd'hui, les animateurs qui sont critiqués, eh ben, ils devraient rester là même, alors.
17: Ah ben, il faut être courageux.
1: D'accord, aujourd'hui, il faut être courageux.
17: Bobby, c'était, pardon, Bobby, c'était la journée.
1: Oui.
17: Les autres, c'est la nuit. Mais, crois-moi, il m'y appelle au début, là.
1: N'était pas toujours rose.
17: Oui, pour son grade.
1: Oh là là. Eh ben, en tout cas, merci beaucoup, madame. Très belle journée à vous. 02 62 99 12 00. Est-ce que tu te rappelles dans le temps avant, les débuts des animateurs n'étaient pas aussi faciles que ça, hein? D'ailleurs, madame se souvient de Bobby. Début de Bobby, 02 62 99 12 00. Tu peux continuer à en parler, hein? Dans un instant, juste après le journal d'Europe 1. Donc, ben là, nous, on va juste marquer une petite pause avec le journal et puis nous retrouver après au 02 62 99 12 00. Il est 8h.
18: 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Le journal avec Maëlle Hassani. Bonjour Maëlle.
19: Bonjour Marilyn, bonjour à tous. À la une, un soulagement pour certains, un choc pour d'autres. Les habitants évacués ces derniers jours face au méga-feu en Gironde regagnent peu à peu leur commune sous leurs yeux, un paysage parfois méconnaissable. Et pour les plus malheureux, une maison réduite en cendres. Reportage de l'envoyé spécial d'Europe 1 dès le début de ce journal. Retour à la normale à Ceuta. La quasi-totalité des migrants marocains entrés illégalement dans l'enclave espagnole ont rebroussé chemin. Mais les scènes de chaos observé ces derniers jours laisse des traces dans l'esprit des locaux, mais aussi au niveau européen. À la frontière entre la France et l'Espagne, les forces de l'ordre redoutent les jours à venir, vous l'entendrez. Dans ce journal également, quelques conseils indispensables pour lutter contre les bobos de l'été. Et puis le bilan de la première partie de la saison de Formule 1. La quasi-totalité des personnes évacuées ces 12 derniers jours face au méga-feu désormais fixé en Gironde sont autorisées à regagner leur domicile. Les autorités donnent leur feu vert aux habitants de Lèche-Cap-Ferret, excepté les campings dès 14h et à ceux de deux quartiers du Porge à partir de 19h. Le Porge, où près de 200 habitations sont parties en fumée, des années de souvenirs annihilées en l'espace de quelques minutes. Un crève-cœur pour cet homme rencontré par l'envoyé spécial d'Europe 1.
20: C'est un peu une désolation, mais je sais pas, faut qu'on tienne debout. De toute façon, on vient d'arriver sur les lieux où on était domicilié, ben, on voit qu'il n'y a plus que les murs, il n'y a plus rien. Il y a le cabanon, ben, qui est complètement brûlé et qui tient encore un peu debout. C'est toute une vie, des souvenirs, plein de choses qu'on aura pu et que ça sera très dur à reconstruire, quoi. On est resté en vie, c'est le principal. On a fait une déclaration de sinistre, mais bon, les experts, ils attendaient justement d'avoir l'accord pour venir. De toute façon, après, ça va aller vite, hein, l'expertise, vu qu'il n'y a plus rien. Franchement, on disait que c'était bien la nature, mais finalement, quand on voit les dégâts que ça a fait, peut-être vaut mieux être dans le béton.
19: Un habitant du Porge au micro de Laura Legault. Laura, vous êtes donc l'envoyée spéciale d'Europe 1 en Gironde, où ces derniers jours, les communes évacuées peuvent retrouver peu à peu leurs âmes. Mais vous l'avez constaté, à Arès, de nouveau accessible depuis samedi, la vie tarde à reprendre ses droits.
0: Le ciel est bleu, l'odeur de brûlé a disparu, mais les rues du centre-ville restent désertes. Les volets des maisons sont fermés, Jacqueline ne reconnaît plus son quartier.
21: Je suis frappée par le silence qu'il y a autour. D'habitude, à cette saison de l'année, on entend des cris d'enfants, là il n'y a rien.
0: Seuls deux commerces ont rouvert sur une dizaine. À la maison de la presse, les clients viennent surtout trouver un peu de réconfort.
22: Comment allez-vous ?
23: Oh, dur, très dur.
0: Pascal, la gérante.
24: On a quand même pas mal de clients qui sont choqués de ce qui s'est passé, qui sont encore inquiets aussi par rapport à ce qui peut arriver.
0: Guy est rentré dès qu'il a pu, mais il reste sous le choc.
25: On ne se remonte pas facilement. On a encore les idées très confuses. Le peu de fumée qu'il y a eu hier soir, on s'est dit, ça y est, ça redémarre. Et puis heureusement, les vents ont tourné.
0: Les habitants se font rares et les touristes aussi, ce qui inquiète les commerçants. Anaïs est caviste, elle a perdu 30 000 euros à cause de l'évacuation.
26: L'assurance, c'est assez compliqué. On a fait toutes les démarches, on attend un petit peu les retours. Le problème étant que nous sommes sur Arès, donc nous étions quand même relativement loin des feux. On a un petit peu peur pour la suite.
0: Elle espère que les touristes reviendront pour faire vivre l'économie locale.
19: Le reportage de Laura Legault, envoyée spéciale d'Europe 1 à Arès en Gironde. Les mesures d'évacuation et de confinement sont également levées dans le Var à Corrence, même si l'incendie du Gros Bessillon, qui connaît une spectaculaire reprise depuis vendredi, n'est toujours pas fixé. 1850 hectares parcourus par le feu, plusieurs dizaines d'habitations détruites, 1500 sapeurs-pompiers mobilisés sur place. Le Var, comme une trentaine d'autres départements, reste en alerte orange au feu de forêt aujourd'hui. Alerte orange également dans l'Aude, où un incendie a parcouru une centaine d'hectares hier au sud-est de Carcassonne avant d'être déclaré fixé peu après 21h. À l'origine du sinistre, une voiture qui s'est embrasée sur l'autoroute A61. La circulation coupée pendant plusieurs heures dans les deux sens entre Narbonne et Toulouse a pu reprendre dans la soirée. Vous écoutez Europe 1, il est 6h04. Le calme est revenu à Ceuta quelques jours après cet afflux inédit de migrants venus du Maroc. Environ 60 000 personnes sont entrées illégalement dans cette enclave espagnole située au nord de l'Afrique en fin de semaine dernière. S'en sont suivies des scènes de chaos observées avec stupeur par les locaux. Depuis, la quasi-totalité des clandestins ont rebroussé chemin, selon le gouvernement espagnol. Mais Jean-Baptiste Marty, la France redoute toujours de subir les conséquences de cette crise.
27: Oui, parce que même si la majorité des migrants est repartie au Maroc, certains sont passés entre les mailles du filet et vont tenter de rejoindre la France par les Pyrénées. Laurent Vitiello, policier à Saint-Jean-de-Luz et délégué départemental du syndicat Alliance, craint que cette situation ne renforce la délinquance déjà bien présente dans le sud-ouest.
28: C'est une grosse inquiétude. Aujourd'hui, tout le monde dit que le secteur Côte Basque est une zone tranquille. C'est faux. C'est une zone frontalière avec ses passages, une délinquance qui augmente, avec des cambriolages sur la commune d'Andalou, par exemple, qui sont en nette augmentation. Tout ça est dû à ces passages frontaliers illégaux.
27: Situation donc redoutée, d'autant plus que les policiers sont déjà sursollicités tout au long du mois d'août.
28: Nous sommes à flux tendu avec toutes les ferries à venir, Mont-de-Marsan qui n'est pas loin, avec des collègues qui partent en renfort, Dax va venir, mais également une population qui va être très importante sur la côte basque avec la période estivale, et on aura ce flux migratoire qui va arriver.
27: Alors 334 policiers et gendarmes ont tout de même été envoyés en renfort à la frontière franco-espagnole ce week-end, soit 5 fois plus que le nombre d'effectifs habituellement déployés.
19: Jean-Baptiste Marty, journaliste police-justice à la rédaction d'Europe 1. Et ce chaos migratoire à Ceuta sera au cœur d'une réunion des ministres de l'Union européenne en visioconférence demain. Il sera question notamment de ces appels à exclure l'Espagne de l'espace Schengen lancé par l'Italie, le Danemark et la Finlande. Rome a même suspendu temporairement la libre circulation des voyageurs espagnols. La voie diplomatique finalement privilégiée par Donald Trump au Moyen-Orient. Le président américain annonce la tenue de nouveaux pour parler avec l'Iran dès aujourd'hui. Il y a un accord sur le détroit d'Ormuz et il y aura ensuite un accord sur le nucléaire, assure-t-il, après avoir menacé au cours du week-end de mener contre la République islamique une attaque d'une puissance jamais vue depuis la Seconde Guerre mondiale. Nous saluons tout chemin de dialogue qui contribue à consolider la paix et la rencontre entre les Vénézuéliens. Les mots de Nicolas Maduro depuis sa prison de New York. Le dictateur déchu, interpellé en début d'année par les autorités américaines, apporte son soutien au dialogue entre le pouvoir de Caracas et l'opposition. d'exposition censée s'ouvrir cette semaine sous l'égide des États-Unis. Nicolas Maduro, poursuivi pour 4 chefs d'accusation dont narcoterrorisme, doit être jugé en juin 2027. Vous écoutez Europe 1, il est 6h07 et c'est le début des vacances pour les Aoussiens. Si vous avez la chance de profiter de quelques jours de repos, vous avez certainement tout prévu pour le grand départ, mais peut-être pas de voir une blessure ou un pépin de santé gâcher votre séjour. Certains bobos sont inhérents à la période estivale. Alors Yasmine Akatou, vous avez quelques conseils pour en limiter l'impact.
2: L'insolation reste l'un des bobos les plus fréquents de l'été. Les premiers signes sont des maux de tête, des nausées ou des vomissements. Il faut alors faire baisser la température du corps, appliquer des compresses fraîches sur la tête, les poignets et les chevilles et penser à boire de l'eau régulièrement. Le paracétamol n'est pas nécessaire mais peut aider en cas de fièvre. Si les symptômes persistent au-delà de 24 heures et s'il s'agit d'un enfant, mieux vaut consulter un médecin. Autre désagrément classique des vacances à la mer, les piqûres de méduses. Pour retirer les résidus de tentacules, frottez la zone avec une poignée de sable humide, puis rincez à l'eau de mer, surtout pas de l'eau douce, ça aggrave la douleur. Enfin, en cas de piqûre d'abeille ou de guêpe, retirez le dard, appliquez un coton imbibé d'alcool à 70 degrés plusieurs fois par jour jusqu'à que le gonflement diminue. Pour les piqûres d'abeille, de guêpe, voire même de moustique, un glaçon peut soulager la douleur et les démangeaisons.
19: Yasmine Akatou, spécialiste santé à la rédaction d'Europe 1. Sur le Tour de France Femmes, 2e victoire en 2 journées hier pour la néerlandaise Lorena Vibes. La reine du sprint conserve donc son maillot jaune. 3e étape aujourd'hui, 156 km entre Genève en Suisse et Poligny dans le Jura. Et puis en Formule 1, après 11 Grands Prix, les pilotes font une pause d'un mois et c'est l'heure de dresser le bilan de la première partie de la saison, marquée notamment par la domination de Mercedes, Christopher Philock.
3: Mercedes, c'est l'écurie à battre cette saison. 10 pole positions, 8 victoires, 3 courses sprint remportées sur 4 et Kimi Antonelli qui mène le championnat du monde, un bilan sans faute pour l'écurie allemande. Mais Ferrari revient fort, Lewis Hamilton a enfin gagné sous les couleurs de la Scuderia. Charles Leclerc s'est imposé à Silverstone. Frédéric Vasseur, le directeur de l'écurie, tire le bilan au micro de Canal+.
4: Moyen, mais pourrait mieux faire, je sais pas. Parce que oui, on a eu une première demi-saison où on était un peu loin de Mercedes. On est plutôt bien revenu après. Mais voilà, c'est pas assez.
3: Red Bull, en revanche, est à la peine. Toujours aucune victoire et Max Verstappen connaît son pire début de saison depuis 9 ans.
5: Je galère dans cette voiture depuis le premier jour, depuis les essais de pré-saison à Barcelone. Donc c'est rien de nouveau, mais c'est agaçant.
3: Seule éclaircie pour l'écurie autrichienne, le français Isaac Hadjar, jamais sorti du top 6 depuis 7 courses. Autre fait marquant, 5 vainqueurs différents. C'est déjà plus que la saison précédente.
19: Christopher Philock et le championnat du monde de Formule 1 reprendra donc le 23 août avec le Grand Prix des Pays-Bas. Événement à suivre sur les antennes de Canal+. 6h10 sur Europe 1.
18: Merci Maëlle Hassani. Retour de l'info avec le journal à 6h30. 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

0: 8h passées de 10 minutes, 02 62 99 12 00. On peut parler de la route avec vous également, hein, mais juste avant pour que vous nous disiez justement comment ça se passe sur les routes, il roule bien, c'est encore les vacances, c'est génial, c'est magnifique. Nous allons faire le point avec la DRR.
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0: Et pour ce faire, on a été rejoint par Lloyd. Lloyd, bonjour.
2: Oui, bonjour Julie, bonjour à toutes et à tous.
0: Alors, la ville est belle sur les routes.
2: Alors, ça dépend des endroits. On a forcément quelques embouteillages, enfin plutôt trafic dense, on va dire. Alors, le premier dans l'ouest du côté de l'échangeur de Belmaine-Saint-Paul, début de ralentissement, donc après la route des Tamarins. On est en direction du port sur à peu près 2 km, un petit peu plus même, de ralentissement. On a des zones roulantes hein, par moment, restez tout de même vigilants. Et puis sur le nord, donc quelques gouttes de pluie sévissent et forcément on a eu quelques ralentissements, toujours en cours d'ailleurs au niveau de l'échangeur des Jacques. On est à Sainte-Marie en direction de Saint-Denis. Donc voilà, on vous invite à rester attentif pour ne pas se faire surprendre hein, par ces freinages juste après donc les cafés Sainte-Marie. Et puis, quelques gouttes de pluie aussi dans le secteur est. Restez donc prudents, les chaussées sont bien glissantes, notamment du côté de Saint-Benoît. Voilà tout pour vos conditions de circulation. Alors, on vous rappelle notamment la fermeture du Cap Laoussé hein, depuis 6h ce matin. Mm-hmm. Réouverture prévue ce jeudi aux alentours de 19h. En attendant, vous êtes déviés par la RD10, donc la route du théâtre et la route des Tamarins. Et puis pour cette nuit et tout au long de la semaine, on aura une circulation basculée côté Possession pour permettre la suite du chantier d'aménagement du nouvel échangeur de la Possession. Donc ce sera basculé en mode bidirectionnel côté montagne hein, sur la route du littoral, côté donc Possession à partir de cette nuit. Et également donc toutes les nuits de la semaine de 20h à 5h. Les bus pourront, eux, bien sûr, desservir leurs arrêts. Voilà tout pour vos conditions de circulation. Bonne route. Et puis moi, je vous dis à demain.
0: Merci beaucoup, Lloyd. Et oui, à demain. Et justement, on peut faire aussi un petit tour de l'île là, avec la météo. Mais seulement, seule obligation, le faire en créole. Le temps est en tapoc, le temps est en zoboc, ou bien la pluie, il se coque. Vous pouvez nous appeler au 02 62 99 12 00. Prudhomme, allô?
3: Allô?
0: Bonjour.
3: Bonjour. Oui, excusez-moi, une petite surprise. Le malin à l'antenne?
0: Oui.
3: Oui, mais c'était quoi le diable? C'est ça.
0: Il voulait. Il mariait son fille.
3: Voilà. Mmh. Alors, le diable, c'est son femme qui mariait avec son fille.
0: Oui.
3: On en a soleil, la pluie. Alors, le madame pleure, la pluie, et la fille rit. Soleil.
0: Ah, voilà l'explication.
3: C'est ça. À nous, longtemps, tout le temps, notre maman, il disait ça. Alors, ben, moi, un jour, on m'a demandé pourquoi je dis ça. C'est où, dès qu'il fait soleil, il fait une petite farine, la pluie, là, comme ça.
0: Oui, oui, oui.
3: Et puis, il voulait dire, la météo, ben, ici, bah, ben, non, ce matin, il n'y a pas de marché, ben, la pluie est bien connue chez nous. Là, là, franchement, nous l'arrivons trempés, de fumer moitié chemin. À passer un grain de pluie, la mouille, on est obligé de rendre notre cale trempée. Là, il veut dire la pluie, la couniche, là.
0: La pluie couniche, ça veut dire.
3: Ah oui, ça bien mouillé à nous, je crois.
0: Mais madame, depuis grand matin, il pleut. Comment ça se fait, la passante, avec toute.
3: Mais la vie parapluie, mais la vie. Ah oui, mais quand même, la pluie chassée, et le soulier, t'es plein, avec sa colotte, il passe. Fais attention, il y a rose. Ah oui. Ah. Dans les hauts bras panneaux, nous, on a voulu faire notre moitié chemin. Il va redescendre. Ah, ben nous l'a gagné.
0: Aïe, aïe, aïe, là, la gagne la pluie, là.
3: Oui, là, oui.
0: La gagne cunichement la pluie.
3: La gagne cunichement la pluie.
0: Madame, par contre, vous l'a dit moi un truc, là.
3: Oui.
0: Vous te souliez tes pleurs.
3: Oui, vous te souliez tes pleurs.
0: Où c'est ils sortent, ça?
3: Ben non, ben elle était trompée dans les flaques et que la pluie chasse tout ça, le soulier, les. Mais d'abord, il était plus lourd que matin, comme arrive chez moi.
0: Ah oui, il est désagréable, ça.
3: Non, mais nous avons des nuits à gagner.
0: Effectivement, en même temps, depuis grand matin, il pleut, alors là, on va tirer de boubou pour de corps.
3: Oui, voilà. Non, mais grand matin, quand nous avons sorti, il ne tombait pas. Il dit, nous va aller, nous l'avons sur à nous. Hein, après, il devait dire, allez, alors, si on a besoin de retour, non.
0: On va partir faire la grande. Merci beaucoup, madame.
3: Bonne journée.
0: À bientôt, au revoir. Elle a gagné un cunichement la pluie. Elle a parti fait sa grande, elle a parti marcher, elle. Son soulier était pleure. 02 62 99 12 00. La suite dans quelques instants. Madame Christy, vous voulez bien?
4: Bonjour à tous, c'est Christy. Mes prévisions astrologiques pour ce lundi 3 août. Le soleil est en Lion et nous fêtons les Lydies.
5: Bélier, attendez-vous à une agréable rencontre en fin d'après-midi.
6: Taureau, gardez des vérités pour vous, cela vous fera des soucis en moins.
7: Gémeaux, méfiez-vous de vos coups de tête et de votre impulsivité, réfléchissez avant d'agir.
8: Cancer, côté cœur, vous êtes ardent, prêt à tous les voyages et à favoriser toutes les rencontres.
9: Lion, votre générosité vous attire l'estime de votre entourage, bon climat familial.
10: Vierge, vous récupérez d'une période de fatigue, mais chez vous cela ne dure pas.
11: Balance, des changements heureux, des surprises sympathiques, des journées comme on aimerait en voir plus souvent.
12: Scorpion, on exigera de vous ce que vous détestez.
13: Attitude et opinion clairement exprimées.
14: Sagittaire, faites attention où vous mettez les pieds. On ne recherche pas forcément vos conseils.
15: Capricorne, votre habileté vous préservera d'un climat tendu.
16: Verseau, journée un peu compliquée. Vous ne saurez pas sur quel pied danser. Fiez-vous à votre intuition.
17: Poisson, passez à l'action et n'hésitez pas à briser une bonne fois pour toutes tout ce qui vous étouffe.
18: Je vous souhaite à tous une journée pleine de bonheur. À bientôt.
0: À très bientôt, Christy. Oui, rendez-vous demain. Ben oui, la journée de Christy est terminée. Juste avant de retrouver le résultat des jeux, on souhaite une joyeuse fête aux Lydies. Les Lydies qui sont douces, généreuses, sensibles et déterminées. Alors, est-ce que vous connaissez une Lydie? Bonne fête, Lydie. Et est-ce que vous avez été chanceux hier? Hier, nous étions du côté de l'hippodrome de Deauville avec 18 partants. Il fallait jouer le 16, 10, 3, 5 et As. 16, 10, 3, 5 et l'As. Rapport du quintet dans l'ordre, 98 919,40 €. Et dans le désordre, 1190,40 €. Voilà, voilà, je pense qu'on a fait le tour. Et puis si vraiment, là, ça entraînera le cœur parce que ça n'a pas gagné rien. Attends, Azote. Nous arrive chez Zat tout de suite. On vient vous donner des sous. On vient vous donner de l'argent. Direction la possession. Alors laissez-moi juste le temps de composer le numéro de téléphone de Madame Coralie. Chemin ferme à Vicole. Coralie, ouvre barreau. Échauffe café. Et on se contentera d'un petit jus d'orange aussi, c'est bien aussi. Ben Coralie. Ouais, après Freedom, il vient pas ma case. Freedom, vient pas cette case. Coralie, ben allô. Coralie, fin de lever, fin d'aller travailler, tout. Non, vraiment? Allez, encore une sonnerie dans le dos. Nous essaye, hein, nous essaye. Ah, Coralie, il n'était pas là, Mounois. Il y avait 1042 € pour Coralie. Bon, ben, c'est pas grave, Madame Coralie. Nous, ça va. Nous, ça va. Nous, un peu gros que aussi, nous. Nous, ça va. Nous, à bien, puis, hein. Bon. Tout à l'heure, à 11h15, rendez-vous avec 1061 €. Allez. 1061. 1061 € pour tout à l'heure dans la cagnotte. Pour moi les noter et le rendez-vous, les prix pour tout à l'heure. Donc j'espère que Zot sera chez Zot. Allez, nous viens rejoindre Zot tout de suite. 02 62 99 12 00. Frida Malo.
19: Allô.
0: Hey.
19: Bonjour.
0: Ça va?
19: Ah, mais c'est bien. Mon genou fait mal. Ça à fond, là.
0: Quand le genou il fait mal comme ça, ça veut dire la pluie s'est tombée.
19: La pluie tombe déjà.
0: Quel côté ça?
19: Salazie,
0: la pluie couniche?
19: La pluie de tâche, non, gueule, depuis grand matin.
0: Là, par contre, on est parti fort, hein? Il te tâche, il en guette.
19: Et il rigole là où?
0: Ah oui, il fait rigole la bouche.
19: Comment appelle-vous?
0: Julie.
19: Julie, non, écoute à où?
0: Les vrais?
19: Un
0: beau tantine. Et qu'on les prévient un peu aujourd'hui, les centres pas. C'est quoi?
19: Mais il n'est pas sous le bon.
0: Ah ben oui, mais il ne laissera pas où le temps coûter.
19: Mais je m'en conduis.
0: Les vrais, attends, mais ralentis un petit peu. Que ça l'est prévu aujourd'hui?
19: Ben, il n'est pas prévu, c'est rien.
0: Mais ils ne sortent pas dans la case, là, donc.
19: Ben, que je vais la pluie, donc que je vais venir dans la vie.
0: Ah ben, prends un parapluie.
19: Ah, après, je serai...
0: Après les cheveux, il vient en tapoc.
19: Ah, mon cheveu pas tapoc.
0: Ou là, peu attention, ah, où c'est Catherine, cheveux bottant?
19: Eh ben.
0: D'accord, quand la pluie tombe, faut presser à la maison.
19: Je vis, oui.
0: D'accord.
19: Mais vous n'avez pas là où un sujet, le sujet, le mot chien. Que la transporte, vous comprenez là?
0: Non, mais je ne comprends pas.
19: Bon sac et les amas là.
0: Ah oui, ok, ouais.
19: J'aimerais parler là-dessus. Comment, parce que vendredi ou samedi, là, il me suis téléphoné. Là, c'est comme ça. Normalement, ça c'est pas l'état. On a fait le mélange, mais comment maman elle a pu transporter tout ça là et amener transporter? Où c'est bien ça?
0: Ah, ben m'y connais pas.
19: Maman, vous me réveillez pas là-dessus.
0: Eh, mais comment ça se fait que t'as la réunion? C'est quoi?
19: Mais monsieur, tu parles là-dessus le week-end là?
0: Certainement, oui.
19: Parce que l'aide commence, c'est une histoire de l'État, tu t'es appelé corrompu en dollars.
0: Oui, mais à où que ça vous pense où?
19: Mamie croit, lis-moi pas compte.
0: Ah, d'accord, ok.
19: Mamie croit, lis parce que comment un monde peut faire tout ça là, transporte ça comme ça, et de bonnet, il trappe lui, et la loi, tout ça là, il trappe lui en bas, quand il veut en faire comme ça.
0: Oui.
19: Oui. On trouve que ça a l'air un peu bizarre, vraiment.
0: Ah, ben, on connaît aujourd'hui, là. On connaît plus, hein?
19: Mais malgré ça, ben, combien de temps la Velsar a
0: Mais après, là. Est-ce que vous prendrez le risque de faire, par exemple, mule ou, disons, de transporter de la drogue comme ça ou pas, ou?
19: Ah, moi, personnellement, je vais vous attraper, vous capter même. Pas de par respect.
0: Ah ouais?
19: Comme ça, voilà le monde, il a le trap, ça là. À quoi lui ça a parlé? Il y a même du monde. Et après, c'est les gens qui. Comment ils disent ça? Ils portent. Ils rassemblent son zèle plus.
0: Oui.
19: À quoi ça a parlé?
0: Ouais. Donc vous. Enfin, vous pourrez pas faire ça en fait.
19: Ah, mais c'est pas ça pour moi. Moi,
0: d'accord.
19: Je vais faire 100 000 euros, 10 millions d'euros, 30 000 euros, je ne veux pas ça, moi.
0: Ouais, fais au train ou même.
19: Bah ouais, ouais. Déjà là. Ouais, le monsieur, week-end, à la causé là.
0: Oui.
19: Mais que l'école, l'esprit m'a dit, parce que ce que lui a dit là, ça le veut vraiment ça. Il y a une histoire à la loi, dans le monde là.
0: Oh, un petit peu la magouille alors.
19: Ben, même tes gilets ou même tes...
0: Eh ben, en tout cas, merci beaucoup. Nous va voir ce qu'en pensent les auditeurs. Elle est bon?
19: Hein?
0: Nous va voir si les auditeurs pensent comme où.
19: Ok. Et Julie, vous pouvez me faire une dédicace. Monsieur, c'est Hélène ma tante Hélène, c'est ma tante. Écoute, Freedom.
0: Big up.
19: C'est là. Ça fait soirée. Et non, moi, je viens. Pas moi, parce qu'on n'a pas de transport. Mais c'est ma location, on y a, tu connais ta où?
0: On nous ramène à moi là voir ma tante.
19: Ben oui, ma tante Hélène.
0: Ah ben oui.
19: Il dort. Même là, mais c'est là où il écoute à moi. Parce que depuis tout à l'heure, mon petit téléphone, il répond pas moi.
0: Ah, ben ma tante, il dort jusqu'à tard comme ça donc.
19: M'a demandé, là, on est sauf même les îles là, matin-là. M'a dit comme ça, ce matin-là, c'est cause. Dans longtemps, tu fais une chose, ce matin-là.
0: Ah, t'es vilain, ça va au moins, nous retrouve.
19: Oui, ça va être gros bisous.
0: Ben, les bons.
19: Et par contre, c'est ça, ma gouche.
0: Ben, nous va voir ce qu'en pensent les auditeurs. Merci beaucoup, en tout cas, d'avoir mis tout petit grain de sel. 02 62 99 12 00, ces histoires de trafic de drogue entre la Réunion et l'île Maurice. Vous en pensez quoi? Là, on vient de nous dire que, apparemment, il y a une grosse histoire de magouille là-dessous. 02 62 99 12 00. Frédéric Malo? Allô?
20: Oui, bonjour.
0: Oui, bonjour.
20: Oui, je voudrais intervenir pour le baromètre, monsieur.
0: Oui?
20: Oui. Ben, moi, je dirais, sur la journée, peut-être, ben, pas d'injures, pas d'insultes.
0: Oui.
20: Dès qu'on insulte, ben, on coupe la personne. Et puis, le soir, comme c'est pour les petites annonces de rencontres, on fait des annonces rencontres de 20h à, je sais pas, 22h, 22h30. Et après, on dit l'émission d'après 22h ou 22h30. Et ben, c'est on dit tout ce qu'on veut sans un jour, en fait. Je sais pas, moi.
0: Oui, mais par contre, quand vous dites la journée, pas d'insultes. Le soir, à partir de 22h30, on se lâche. Il n'y a pas de filtre.
20: Voilà.
0: Normalement, c'est déjà comme ça, non?
20: Courant que Chalet Tropical, c'est jusqu'à 22h, 22h30. Et après, c'est l'émission où les gens se lâchent. Voilà. Comme ça, les gens, ben, ils savent, ils n'écoutent pas s'ils n'ont pas envie d'écouter.
0: Mais oui, mais de base, c'est pas déjà comme ça, ça, madame?
20: Et, ben oui, mais quand il y a les annonces, quand il y a les annonces de rencontres, on met pas la libre antenne. Comme ça, les gens appellent que pour les annonces. Il n'y a pas la libre antenne pour insulter.
0: À 20h à 22h, c'est 100% annonce.
20: Voilà.
0: D'accord, d'accord.
20: La balle, c'est ça, non, c'est rencontre. Donc, hommes et femmes, le 12-0-0, le 13-0-0, pour passer les annonces, et après, à 22h, 22h30, eh ben, les gens se lâchent, ceux qui veulent appeler pour, dire, faire, s'ils veulent, ben, ils le font jusqu'à minuit.
0: D'accord, d'accord. Ouais, ben, d'accord, on prend l'idée. Mais aujourd'hui, c'est pas du tout comme ça, vous écoutez Charlotte Tropical, vous?
20: On insulte les animateurs. Ben là, non, je suis pas d'accord. Les animateurs, ils viennent travailler, ils viennent pas pour se faire insulter, en fait.
0: Ben oui, c'est vrai.
20: Ben non, dès qu'il y a une insulte, ben, un raccroche.
0: D'accord, ok. Bon, ben on prend note. Merci beaucoup, madame.
20: Merci à vous, bonne journée.
0: À bientôt, belle journée à vous, au revoir. Donc, madame nous dit de 20h à 22h, voire 22h30, 100% annonce, même pas de libre antenne. Et à partir de 22h, 22h30, alors là, on se lâche, il n'y a pas de filtre. 02 62 99 12 00, est-ce une bonne idée ou pas? Ben, on vous attend tout simplement pour nous dire 02 62 99 12 00. On va juste marquer la pause et juste après, on va retrouver le journal de 8h30.

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4: Et Freedom, il est 8h30. À La Réunion, tout de suite, place à l'information. Et ce journal est préparé, présenté par vous, Bastien Arnaud, bonjour.
5: Bonjour Julie, bonjour à toutes et à tous. L'antenne s'enflamme en ce moment autour de l'émission Chaleur Tropicale et des animateurs ou animatrices entre autres, notamment après les dérapages avec Eric ou les insultes envers Julie ou Olivia. Faut-il garder cette émission? Faut-il garder une telle liberté d'expression à la radio? Nous entendrons vos réactions. Une belle histoire d'amour qui s'est créée justement dans Chaleur Tropicale. Vous entendrez le témoignage de celle qui a trouvé l'amour avec un grand A. Elle trouve que Chaleur Tropicale a changé. Un petit mot de sport avec le Tour Élite, épreuve reine du Tour cycliste de La Réunion, qui s'élancera cet après-midi à 14h au Vélodrome de Champfleury. Et puis à la météo, une matinée sous la grisaille dans l'Est est plutôt dégagée partout ailleurs sur l'île. Un bulletin météo à la fin de ce journal. Et les dérapages d'Eric continuent de faire des vagues. Souvenez-vous, cette émission avec Eric qui avait commencé à faire polémique et qui a fait beaucoup réagir ces derniers temps. Beaucoup d'entre vous réclament son départ pur et simple de l'antenne. Certains vont même plus loin, comme cette auditrice qui lui a dédié une petite chanson.
6: Eric est parfait pour travailler chez vous, là. On dirait un bébé.

0: voix, je ne l'aime pas, mais je vais pas le critiquer. Je le respecte comme tout le monde. Certains auditeurs, ils font le procès d'Eric. Il a fait une connerie. J'avoue, il s'est excusé. C'est une chose. Mais pourquoi ils vont le faire un procès? C'est pas des juges.
1: L'animateur a voulu surchauffer un petit peu l'histoire. Je pense que l'erreur vient de là. Enfin, il tire le droit et il écoute ce que la personne avait besoin.
2: Je trouve que c'est vrai qu'on devrait revoir un peu cette espèce d'émission qui devient vraiment un peu n'importe quoi. C'est vrai que, bon, quand on a Je pèse, je mesure tous les soirs, on a envie d'un coup d'audimat. Et ce fameux animateur, il est là pour ça, il est très provocateur, sauf que... Il me semble qu'il est très jeune, que donc le côté professionnel, bah, c'est pas du tout ça. Et il y a un manque de maturité aussi.
3: Quelle image qu'on donne à la Réunion. Oh, métropole partout, mes amis m'appellent, mais c'est quoi ce truc d'Éric et tout ça? Je dis, oh là là là là là. C'est pas bien pour la Réunion, puisqu'on est en train de nous prendre pour des zoulous. Hein, dans cette réunion-là, tout le monde se tire le couteau dans le dos, un des autres et un des autres, les grossiers de la radio et tout ça. Il faut que ça s'arrête, il faut que ça s'arrête.
4: Et vous le savez, c'est vous qui faites la radio, les Freedomiens, les Freedomiennes. Alors justement, on se pose la question, comment pourrait-on améliorer notre émission Chaleur Tropicale? Et bien sûr, on a eu plusieurs éléments de réponse. Et Chaleur Tropicale, c'est pas forcément que du négatif. Écoutez cette histoire, 28 ans d'histoire d'amour. Et tout a commencé sur notre antenne, justement, durant notre émission de rencontre Chaleur Tropicale. Cette auditrice témoigne, elle a connu l'époque de Sophia et Tonton Brice en 97. Et aujourd'hui, en 2026, elle trouve quand même que l'émission a beaucoup changé.
5: Ça fait 28 ans que j'ai tombé l'amour sur Chaleur Tropicale. C'était Sophia et Tonton Brice aussi. Là, dans cette période-là, ben, c'était super Chaleur Tropicale. On y écoutait souvent. Et après, en 98, ben, m'a trouvé quelqu'un et très bien sur Chaleur Tropicale même. Et non, il parlait pas des trucs comme ça, jamais. Bon, maintenant, ça dérape un petit peu. Bon, c'est vrai. Mais c'est un peu ennuyant parce que, ben, ça revient toujours sur les mêmes sujets, sur les mêmes trucs grossiers, tout ça. Mais je trouve qu'avant, c'était mieux.
4: La preuve peut-être que tout n'est pas à jeter dans cette émission Chaleur Tropicale. D'ailleurs, notez que Camille et Margie Sud ne s'accordent pas forcément au sujet de cette émission. Là où Margie serait plus pour mesurer les propos et adoucir un peu le concept, Camille, lui, prône la totale liberté à la radio. Selon lui, tout ce qui n'est pas interdit est autorisé. Vos réactions et avis sont attendus au 02 62 99 12 00. Parlons sport maintenant avec le Tour Élite, épreuve reine du Tour cycliste de la Réunion, qui s'élancera ce lundi justement à 14h avec un prologue au Vélodrome de Champfleury, opposant 70 coureurs réunionnais et mauriciens lors de 39 duels sur piste, dont le très attendu face-à-face entre Anthony Potin et Guillaume Dervéyé. Le vainqueur de ce prologue décrochera le premier maillot jaune de cette 79e édition avec un avantage stratégique pour son équipe technique. Cette étape sur route suivront jusqu'à dimanche avec une arrivée finale au Barachois à Saint-Denis.
6: Tout de suite, on passe à la météo avec SOS Click.
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6: Moi aussi, Michel, prépare mon voix. Ouais.
8: Alors, du coup, Bastien.
6: Attends.
4: Oui, alors, du coup, Bastien.
8: T'es non, elle était pas censée. Grand bien calme.
4: Ah ben, grand bien calme, alors.
8: Ben, comment alors, le temps est les autres.
4: Donc, il faut m'y refaire créole, alors.
8: Oui.
4: Bon, m'y fait un dernier. Ça, c'est dernier, ça. Hein. Après, faut payer. Non, il fait dernier. Comme ça, après, de moun, il dit si je tiens, mais si je tiens pas, il repascule sur le météo normal.
8: Le
4: et si je tiens bien, et si je fais la promotion de la météo créole, eh ben, nous va essayer fait à chaque fois, nous va essayer fait.
6: Essayer.
4: Nous va essayer. Dis pas zot. Bon. Alors, nous essayons encore un petit coup, alors. Mais bon.
8: Allez.
4: Allez, ça va. Il reprend un petit peu ma voix de conteur d'histoire. Grand père calme, comme il dit. Adieu, zot toutes. Zot dit lundi, maman. Le ciel est bleu et soleil est en bébête dans l'ouest avec le sud. Même si n'a un petit gazon niaise. Alors que dans l'est, le temps plie molle. La plie farine, temps en temps, Saint-Rose jusqu'à Saint-André, de monde la réveille comme sous un arrosoir. Mais petit lampe, il lève la tête, soleil y revient. La part soleil pour faire friter un zèf, mais un petit soleil quand même pour souffler le corps. Est-ce qu'il fait chaud, est-ce qu'il fait frais? nous commence doucement, côté volcan, 13 degrés. Après, nous bec en montant, 20 degrés dans Mansiac là-haut.

0: Dernier cap, nous avons un pic de peine sur nos dents pour nous gagner encore avec la chaleur. 26, 29 degrés dans le bas. Et dans le sud sauvage, le vent est farafouille, il attaque. Jusqu'à 70 km/h. Et dernier causé, tension, l'âme, la mer, il s'accouille un peu. Prends garde, si vous êtes les ordi, donne l'eau. Allez, n'y a trop bon.
1: Gousli.
0: Gousli.
1: Mais pareil, ça aussi, Tipi.
0: Gousslien.
1: Maman, viens quand nous en créole.
0: Ben voilà, si vous êtes, il aime bien. Tiens, moi, comment on a gardé, on a essayé de faire une affaire pour vous,
1: mais par contre, si t'es pas bien, dans longtemps, tu finis d'entendre.
0: Ben, ah? C'est vrai.
1: Donc, prends un lit comme s'il était bien.
0: Nous va garder. Ça, c'est tout le dernier, ça. Après, fais plus.
1: Ça, c'est souvent pour la matinale, par contre.
0: Hein? C'est ça, exactement. Voilà.
1: Merci beaucoup.
0: À tout, bye-bye.
1: À toutes.
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1: Allez, 8h passé de 38 minutes 02 62 99 12 00. Comment ça t'y trouve la météo en créole, Marmaï? Viens dire nous un petit coup. Et puis surtout, est-ce que Zonena des petites expressions comme ça pour dire que la pluie, il farine, la pluie, il couniche, le vent, il farfouille un petit peu zot cheveux? 02 62 99 12 00. Frida Malo. Allô?
3: Allô, bonjour.
1: Oui. C'est encore Madame Saint-Benoît. D'accord, mais Madame Saint-Benoît,
3: Madame
1: juste.
3: Benoît, Madame Benoît.
1: Madame Benoît, pardon. Est-ce qu'on peut juste éteindre la radio d'hier?
3: Oui.
1: Les mots?
3: C'est
1: encore Madame Saint-Benoît. D'accord, mais Madame Saint-Benoît, juste Madame Benoît. Alors, la radio l'éteint?
3: Oui.
1: C'est parti, dis-moi, Madame Benoît.
3: Parce que là, mais ça m'a osé. Et heureusement, on dira.
1: Madame Benoît, par contre, la radio l'a encore allumée d'hier?
3: Non,
1: mais bon, allez, dis-moi.
3: Par contre, mais ça m'a dit encore. Donc, on va faire la vie.
1: Ouais.
3: Là, monsieur Madame Banon, Madame Banon, comment?
1: C'est qui, Madame Banon? Avant de donner des noms comme ça, c'est quoi ton problème, madame?
3: Mon tutelle.
1: Ah, d'accord, ok. Bon, évitez de donner les noms. Ou les sous-tutelles, ou le congélateur est vide, et où il n'a pas encore mangé, et où il n'a pas encore eu de l'argent de poche, c'est ça?
3: Non, non.
1: D'accord. Et il fait combien de temps qu'il n'a pas eu de l'argent de poche?
3: C'est 2 semaines et demie.
1: Et pourquoi?
3: Ah, que va, pourquoi?
1: Et on n'a pas du tout de nouvelles de la tutrice?
3: Non.
1: Elle est bizarre.
3: Eh ben, viens téléphoner CS, de mon encore à commission.
1: D'accord.
3: Mais je dis, ben, je réponds ça. Aidez-moi.
1: Ah oui, mais madame, là, si vous n'avez pas encore mangé, le congélateur est vide, comment vous fêtez? Mais là, madame, concrètement, du coup, là, si personne gay pas aide à vous, comment vous fait? Parce que si vous gay pas joindre la tutrice, normalement, on n'a point notre numéro de téléphone sous la main?
3: Non.
1: Mais elle est bizarre. Là, si elle, par exemple, elle tombe malade et ça va en vacances ou je ne sais pas,
3: oui,
1: ou...
3: Je dis que je vais ouvrir.
1: Mais madame, on peut pas rester sans manger.
3: Ah ben, je n'ai pas prêt, pas n'importe comment, je n'ai pas la voiture.
1: Oui, madame, mais il laisse pas de monde comme ça. Pourquoi vous faites travail là? Pourquoi vous êtes tuteur, tutrice? Si vous occupez pas, m'y comprends pas.
3: La voisine aussi, la pensée, hein?
1: La voisine aussi, les sous-tutelle?
3: Non, elle est sous-tutelle. Il y a pensée pour les manger, moi.
1: Dans quel secteur vous êtes, madame?
3: Bichon.
1: C'est qui ça, la Croix-Rouge?
3: Commission 72. Commission.
1: Oui, oui, oui, oui. Non, mais non, on a aussi c'est la Croix-Rouge qui occupe la madame sous tutelle. Ou les sous tutelles, non?
3: Les DAF.
1: Mais madame, mais là où Gay pas joué une bonne ad du tout, n'a pas un numéro de téléphone de l'UDAF, un
3: non,
1: numéro.
3: Compte pas.
1: Les auditeurs, nous l'a besoin de zot là. Madame Lessou tutelle, la tutrice ne répond pas depuis une semaine et demie. Elle a pas son argent de poche et bah, elle a plus rien à manger. Elle arrive même pas à joindre. Oui, mais madame, là par contre, ouais, une semaine et demie. Même Ludaf il répond pas. Ou l'essaye joindre.
3: Et monsieur le médicament.
1: Ou l'un médicament, madame.
3: Minage à base de sérum, le sang au chiot, mais là, la sorte sera.
1: Oh là là.
3: Et nous, bon médicament.
1: Oui, mais il n'est pas bon aussi prendre médicaments le ventre vide comme ça, madame.
3: Ah bah, vous n'obligez pas à prendre médicaments.
1: 02 62 99 14 00, madame. On va essayer là de toute urgence de trouver une solution pour vous. Vous pouvez clairement pas rester dans cette situation-là. D'accord?
3: Oui.
1: 02 62 99 14 00. Attendez, madame. Hein. Freedom, allô?
4: Oui.
1: Oui, c'est pour aider madame?
4: La dame, là, moi aussi, j'ai des accueils qui sont sous le DAF. Au fait, il faut qu'elle fait le numéro de l'accueil et elle demande à parler soit à la binôme ou soit à la cadre.
1: Madame, vous entendez là?
3: Non, le numéro de la binôme, c'est pas.
1: Non, on appelle l'accueil.
4: L'accueil.
3: L'accueil.
4: Oui.
1: L'accueil de l'UDAF.
4: Appelle l'accueil de l'UDAF. On demande soit à la binôme ou soit à la cadre.
1: Alors, UDAF Réunion. Alors, je vais donner le numéro de téléphone, madame. Comme ça, moi, je l'ai sous les yeux et je peux le...
4: J'ai pas le numéro de l'accueil, en fait.
1: Non, je veux dire, là, je suis sur Internet, je peux trouver pour elle et lui donner.
4: D'accord, ok, merci beaucoup.
1: Voilà, merci beaucoup.
4: Soit la cadre.
1: Ok, et si jamais elle menace de dire qu'elle va directement voir le juge de tutelle.
4: S'ils veulent pas, et ben elle dit qu'elle dépose un courrier au juge de tribunal.
1: Et là, normalement, ils débloquent la situation.
4: Ah oui, tout de suite. Moi, j'ai fait ça pour mes accueillis. Pendant un moment, on n'a pas eu de monnaie de poche. Moi, j'ai dit, si la monnaie de poche n'est pas versée sous 3 jours, mais saisit le juge des tutelles et moi, il y a eu la cadre que la demande, ben, il verse l'argent tout de suite.
1: D'accord, ok. Bon, ben en tout cas, merci beaucoup, madame, pour l'astuce. Mais les molles qui doivent. Arrive à là.
4: Ben oui. Ouais. Non, mais quand il parle le juge, normalement, ça s'y verse tout de suite.
1: Ouais, ça c'est comme quand il dit « m'appelle Freedom ».
4: Voilà, exactement.
1: Merci beaucoup, en tout cas, madame.
4: Merci, au revoir.
1: À bientôt, au revoir. Madame, juste une question. Vous avez appelé Freedom ce week-end, non?
3: Oui.
1: Et vous avez rien eu? Oui, inquiète pas, madame, prends le temps.
3: Là, Macaroni, t'as qui l'aime sur mon frère? Sur mon frère?
1: Mais il comprend pas, excusez-moi.
3: Macaroni, t'as qui l'aime?
1: Oui.
3: Est-ce que mon mémé ça bien ou ça mal?
1: C'est-à-dire, ou mange ça bien ou mange ça mal? Ou mettre dans l'eau, ou fait des pâtes normales, non?
3: Oui. Est-ce qu'elle a pas mon ça d'un côté?
1: Donc là, on est en train de dire que vous auriez voulu avoir un morceau de viande à côté.
3: Oui.
1: Ben madame, ben là par contre, il faut quand même penser à... Vous êtes malade, vous prenez des médicaments, même si vous mangez macaroni comme ça, ben vous mangez comme ça, non?
3: Oui, oui.
1: Au moins avoir quelque chose sur l'estomac.
3: C'est un bon numéro, je fais.
1: Le numéro de l'UDAF, 02. On en a de quoi noter, hein?
3: Oui.
1: Bon. 02 62 72.
3: Ça va. Combien?
1: 72, 23, 10.
3: Combien que 72?
1: 7, 2. 7, 2, 2, 3.
3: 2, 3, 1.
1: 0. Voilà. Et là, madame, par contre, non, vraiment, hein, s'il emmène à où des pâtes, s'il emmène à où boîte, je sais pas moi, le thon, un truc comme ça. Hein. Ben, le thon dans une pâte, il passe, hein?
3: Hein?
1: Si vous voulez absolument avoir un morceau de viande, un morceau de poisson, un truc comme ça. Hein. Là, il rôde plus, là, madame. En plus, vous les malades ou les diabétiques, on a l'arthrose, on a tout ça, madame.
3: Ah, vous voulez juste manger, madame?
1: Ah oui, non, mais il est d'accord avec vous, là. Il faut absolument qu'on gagne de l'argent. Mais en attendant, si quelqu'un a eu la gentillesse d'emmener un petit peu de pâte pour vous, ben mange, elle dit comme ça.
3: Oui, non.
1: Demain, on aura assez pour mettre un petit peu de sel, un petit peu un morceau de la viande à côté. C'est bon?
3: Oui.
1: Bon. Eh ben, prends soin de vous, d'accord?
3: Oui.
1: Allez. À bientôt, madame.
3: À bientôt.
1: Au revoir. 02 62 99 12 00. Est-ce que vous aussi, vous avez eu des retards, là, sur votre argent de poche? 02 62 99 12 00. Frida Malo.
5: Julie.
1: Ouais.
5: Comment elle est là?
1: Ben, elle est là ou même?
5: Ça va et toi? T'es mis que les packs solés, mais elle est bien, fait de connaissance en face à face.
1: Elle est pas vrai.
5: Ben, c'est en face, il me parle, écoute, viens compter pour la deuxième fois.
1: Alors, on a fait un appel à la radio ce matin?
5: Mais c'est resté à plus, ma chérie. Il me parle comment les Mauriciens l'a pu amener 2, 3, 5. Encore pas 2, 3.
1: Ah oui, nous parlait de drogue tout à l'heure. Ben, pourquoi on rappelle à moi, là?
5: Parce que vous avez envie de parler, écoute.
1: Oh, t'es, ben, mon homme en train de travailler. Ben, n'a pas tapé à moi.
5: Ben, je t'ai pas où, il fera pas où, plus mal, pas vous, ça, non?
1: Ah ouais, ben, il trappe à moi, il met à moi à terre. J'y fafouille mon cheveu.
5: Ah, où les autres, ils créent comment, où les où?
1: Ah, moi, mais il est grande.
5: Oui.
1: Genre 1m90.
5: Ouais.
1: D'accord. Où Angelina Jolie?
5: Ah, à peu près.
1: Ben, mais il est un peu, oui. Parce que Nathan Moon, il dit qu'il ressemble à Angelina Jolie. Comme il suppose que les vrais. Donc si on voit elle là, bah disons à moi.
5: Les vrais ça?
1: Bah Simidiaou. Simidiaou.
5: De quelle couleur noire?
1: C'est quoi?
5: Tes cheveux.
1: Bah oui, mes cheveux les noirs.
5: Non, ouais, c'est courte, moi, par contre, hein, la façon de parler.
1: Ah, mais pas courte, moi.
5: Les yeux, les grands.
1: Là où à moi, courte ou là?
5: Vous faites comme, vous faites Angela Jolie. Ben, Angela Jolie, elle est un peu, ouais, elle est grande, ouais.
1: Non, elle est grande quand même, ben, bien sûr.
5: Un peu. Comme ça, alors.
1: Eh ben, ou la Villa Croft, comment il est? Ben, disons, moi.
5: Il fait bien quand on fait le dimanche.
1: Ou il aime bien comme il fait le dimanche?
5: Ah, ben, bien sûr.
1: Comme il fait quelle émission le dimanche?
5: Ben. Quand on parle un tas, comment on va mettre ça?
1: Parce qu'il fait longtemps, maman, qu'on fait le dimanche, hein?
5: Ben, c'est un bout de temps, mais bien sûr.
1: Ah, ben, bien sûr.
5: On fait le matin ou l'après-midi?
1: Ah, ben, là, on l'a trompé, oula. Moi, il me fait pas l'après-midi, moi.
5: Pas l'après-midi, le matin.
1: Le matin?
5: Le matin.
1: Au témoignage, mais ça laisse ça au bon, ça tape à moi, ça dit à moi, t'es, ben là, mi-cause, mais il est payé pour causer comme ça, donc.
5: Julie.
1: Hein.
5: Allez, tu seras la drogue, honte.
1: Oui, bon, la fait cause de ça, on va voir les auditeurs à cette heure. Mais bon. Bon, allez, mi laisse à toi, moi. À bientôt.
5: Allez, bisous.
1: Allez, bisous, bye, puke. 02 62 99 12 00. Frida Malo. Allô?
6: Allô, bonjour.
1: Bonjour.
6: Oui, je téléphone pour dire à Julie, ben c'est un bon créole, là.
1: Oui, comme Angelina Jolie.
6: Angelina Jolie, non, c'est une américaine.
1: Oui, elle est américaine, mais voilà, moi, il est Angelina Jolie de
6: ah, d'accord.
1: La Réunion.
6: Eh bien, appréciez-vous, parce que beau créole, est bien plaisante. Vous avez tout le beau créole, là, bien comme il faut, encourage de monde.
1: Côté, ben, à où, quel côté, où, les où?
6: Mais dans Saint-Denis, mais moi, ça m'a été pour moi dit, quand je suis bien Saint-Denis, là, viens, si tu côté, pas, côté Camélia, la verdure, là-bas, par ici. Ben,
1: moi, à cause ou, là, de, chaleur, non, pas chaleur tropicale.
6: Non, pas chaleur tropicale.
1: Non, ou pas de Frido Million?
6: Oui.
1: Ah.
6: Ben, ni, tout le temps Jeanne Saint-Denis là-bas dans la ville, dans la ville, dans la ville. Viens, tu peux dans les hauts aussi.
1: Madame, Simi vient là, nous partage.
6: Ah, ben bien sûr.
1: Ah, ben elle est bon.
6: Mais il aime partager, moi.
1: Bon, ben t'as l'heure, il va voir, il va essayer de faire un business.
6: D'accord, pas
1: mais bon.
6: De soucis. Continuez comme ça, Julie.
1: À tout à l'heure.
6: Bye bye.
1: Allez, bye. 02 62 99 12 00. Le rendez-vous avec la Libre Antenne dans quelques instants continuera avec vous. Là, tout de suite, nous allons marquer une petite pause avec les avis et communiqués avec MutaDC.
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1: À Sainte-Marie, décès de Monsieur Mariaille Thierry Léonce. Monsieur Mariaille Thierry Léonce. Décès survenu mardi 28 juillet à l'âge de 56 ans. Le convoi mortuaire sortira du centre funéraire de Saint-André aujourd'hui. La bénédiction aura lieu en l'église de Sainte-Marie à 15h cet après-midi. L'inhumation se fera au cimetière de Sainte-Marie. À Sainte-Marie, décès de Monsieur Finlande Gaston. Monsieur Finlande Gaston. Décès survenu jeudi 30 juillet à l'âge de 63 ans. Le convoi mortuaire sortira du centre funéraire de commune Prima aujourd'hui. La bénédiction aura lieu en l'église de Sainte-Marie à 16h30 cet après-midi et l'inhumation se fera au cimetière de l'Est. À Saint-Denis, décès de Madame Urbatro, Marie-Louise, née Lachimi, dite Jacqueline. Madame Urbatro, Marie-Louise, née Lachimi, dite Jacqueline. Décès survenu vendredi 31 à l'âge de 76 ans. Le convoi mortuaire sortira du centre funéraire de commune Prima aujourd'hui. La bénédiction aura lieu en la chapelle du centre funéraire de Prima à 11h ce matin et l'inhumation se fera au cimetière du même lieu. Aux avirons, décès de Madame Veuve Babylon Karl, née Velna Wilbert. Madame Veuve Babylon Karl, née Velna Wilbert. Décès survenu samedi 1er à l'âge de 90 ans. Le convoi mortuaire sortira de la salle funéraire des avirons aujourd'hui. La bénédiction aura lieu en l'église des avirons à 9h45 ce matin et l'inhumation se fera au cimetière des avirons. En métropole, décès de Madame Dijoux, Vivienne Expédite. Madame Dijoux, Vivienne Expédite, originaire de Sainte-Marie. Décès survenu en métropole jeudi 23 juillet à l'âge de 83 ans. Le convoi mortuaire sortira du centre funéraire de commune Prima aujourd'hui. La bénédiction aura lieu en la chapelle du centre funéraire de Prima à 9h ce matin, à 10h ce matin. L'inhumation se fera au cimetière de la rivière des Pluies Sainte-Marie. À Saint-Benoît, décès de Monsieur Marda Wilbert dit Dado. Monsieur Marda Wilbert dit Dado, vendeur chez Briconote. À Saint-Benoît, décès survenu hier à l'âge de 59 ans. Le convoi mortuaire sortira de son domicile au 49, cité du Hall 1. Saint-Benoît aujourd'hui, la bénédiction aura lieu en l'église de Saint-Benoît à 16h cet après-midi. L'inhumation se fera au cimetière de Chamborne. À Bagatelle-Sainte-Suzanne, décès de Madame Finolt Rosemée, née Robert, dite Mémé. Madame Finolt Rosemée, née Robert, dite Mémé, décès survenu hier à l'âge de 63 ans. Le convoi mortuaire sortira du centre funéraire de Bois-Rouge-Sainte-Marie aujourd'hui. La bénédiction aura lieu à la chapelle du centre funéraire de Bois-Rouge à 10h30 ce matin et l'inhumation se fera au cimetière du même lieu. À Saint-André, décès de Madame Kataï Araï Alcida Céline, née Filotée. Madame Kataï Araï Alcida Céline, née Filotée, décès survenu hier à l'âge de 97 ans. Le convoi mortuaire sortira de chez son fils Léopold au 18 chemin Brunet à Saint-André aujourd'hui. La bénédiction aura lieu en l'église de Saint-André à 15h cet après-midi. L'inhumation se fera au cimetière du même lieu. À Saint-Paul, décès de Madame Legrand, veuve Waraud, Marie-Monique. Madame Legrand, veuve Waraud, Marie-Monique, retraitée, infirmière au CHU de Belle-Pierre, décès survenu hier à l'âge de 88 ans. Le convoi mortuaire sortira de la salle funéraire de l'étang Saint-Paul. Le lieu, la date et l'heure des obsèques vous seront communiquées ultérieurement. À Saint-Benoît, décès de Madame Poirier, née Ludel, Julie Josette, dite Yéyette. Madame Poirier, née Ludel, Julie Josette, dite Yéyette, décès survenu hier. Le convoi mortuaire sortira de son domicile au 39 rue Ferdinand Aubert à Saint-Benoît. Le lieu, la date et l'heure des obsèques vous seront communiquées ultérieurement. À l'entre-deux, décès de Monsieur Céus Jean-Léo, Monsieur Céus Jean-Léo, ancien employé de l'établissement Mousseau à Saint-Pierre, décès survenu hier à l'âge de 81 ans. Le convoi mortuaire sortira de son domicile au 211 chemin départemental 26 à l'entre-deux, où se tiendra la veillée à partir de 10h ce matin. Le lieu, la date et l'heure des obsèques vous seront communiqués ultérieurement. À Sainte-Suzanne, décès de Madame Maillot Simone Marie-Thérèse. Madame Maillot Simone Marie-Thérèse, retraitée de l'éducation nationale, décès survenu hier à l'âge de 97 ans. Le convoi mortuaire sortira de son domicile au 103 rue Marchande à Sainte-Suzanne. Le lieu, la date et l'heure des obsèques vous seront communiqués ultérieurement. À l'étang Salé Léo, décès de Madame Jonquier Aliette, née Zibelle. Madame Jonquier Aliette, née Zibelle, décès survenu hier à l'âge de 85 ans. Le convoi mortuaire sortira de son domicile au 1 avenue Raymond Barre à l'étang Salé Léo. Le lieu, la date et l'heure des obsèques vous seront communiquées ultérieurement. À Petite-Île, décès de Madame Cathy Novel, Marie-Lydie, née Duguin. Madame Cathy Novel, Marie-Lydie, née Duguin, décès survenu aujourd'hui à l'âge de 83 ans. Le convoi mortuaire sortira du centre funéraire sud, ligne Paradis-Saint-Pierre. Le lieu, la date et l'heure des obsèques vous seront communiqués ultérieurement. Freedom, pour vos aviez communiqué, un seul numéro, le 02 62 41 51 51.
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0: Et l'EFS, l'établissement français du sang, vous informe de cette collecte prévue pour aujourd'hui, le lundi 3 août, à la mairie de la Possession, dans la salle du conseil, de 8h. Donc ça a déjà commencé, et ce jusqu'à 13h. Pour plus d'informations pratiques, vous pouvez toujours les joindre par téléphone 02 62 90 53 92. Tout de suite, nous allons marquer une petite pause, quoique non, il est déjà à 9h à La Réunion, on va tout de suite retrouver le flash d'information, on se retrouve juste après, pour vos doléances au 02 62 99 12 00, 9h à La Réunion.
1: Bonjour à tous, l'incendie du Gros Bessillon n'est toujours pas fixé dans le Var, mais la situation s'améliore petit à petit sur place. Toutes les mesures d'évacuation préventive ou de confinement ont été levées, même si la journée a encore été chargée hier pour les pompiers. Écoutez le préfet du département, Simon Babre, qui a fait le point hier soir.
2: On a déploré quelques reprises, deux principales reprises de feu, qui ont pu être traitées grâce aux moyens aériens qui étaient prépositionnés, qui étaient prévus, et aux 1500 sapeurs-pompiers que nous avons sur l'ensemble du périmètre qui était au sol, prêt à intervenir également. Ce qui fait que la surface a un peu progressé. Nous étions à 1800 hectares brûlés, nous sommes désormais à 1850 hectares en cette fin de journée, en cette fin de dimanche. Et une maison détruite de plus. Donc le bilan des maisons détruites passe à 41. Pour vous savez, 70 maisons impactées, dont 41 détruites.
1: Et de bonnes nouvelles également en Gironde. Les habitants de l'Esch-Cap-Ferré, de plusieurs quartiers du Porge, vont pouvoir rentrer chez eux aujourd'hui. Cela ne concerne pas les campings du secteur. Plus de 3000 pompiers restent mobilisés pour éteindre ce feu qui est désormais fixé. Incendie également fixé dans l'Aude. Un véhicule a pris feu hier sur l'autoroute A61 près de Carcassonne et a déclenché un feu de végétation qui a parcouru une centaine d'hectares. Dans le même temps, une vingtaine de départements restent en vigilance orange canicule à l'est et dans le sud-est en ce début de semaine. Alerte orage également de la Corrèze à l'Ariège cet après-midi. Donald Trump annonce la reprise des négociations avec l'Iran, déclaration du président américain après avoir suspendu ces dernières heures les bombardements sur la région. Et puis sur le Tour de France Femmes, Lorena Wiebes va passer une nouvelle journée en jaune. La néerlandaise a remporté hier la deuxième étape du côté de Genève. Place aujourd'hui à la troisième avec une arrivée dans le Jura. Près de 157 km avec notamment le col de la Faucille au programme. Voilà pour l'info, très belle journée.
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0: 9h04 à La Réunion, vos doléances, 02 62 99 12 00. Alors depuis ce matin, ce qui vous fait parler, c'est la météo en créole. Alors du coup, le ciel chez vous, les comment? Les en tapoc? Est-ce que la pluie couniche? Est-ce que le soleil, il se coque? 02 62 99 12 00. On va faire un petit tour autour de l'île avec ces petits causements d'antan là, parce que en fonction d'où ça se tire sur l'île, nous cause toute créole, mais pas pareil. 02 62 99 12 00. Et puis cette expression également ce matin. Alors c'était quoi ça, une histoire? Le diable tuait son enfant pour marier avec son fille. Mon Dieu Seigneur. En tout cas, les images, Zotigay fait, hein. 02 62 99 12 00. Allez, on vient vous rejoindre. 9h passé de 5 minutes. Frida Malo. Allô?
1: Allô, oui. Bonjour, c'est Julie à l'appareil.
0: À moi-même.
1: Julie, aujourd'hui, c'est, maman, elle a 104 ans. Aujourd'hui.
0: Madame Astré?
1: Oui.
0: Ah, vous l'avez vu comment on nous connaît?
1: Ah, c'est une auditrice, ça fait longtemps, hein?
0: Oh, t'es pas vrai!
1: Ah, oui!
0: 104 ans, comment elle a fait?
1: Ben, m'y connaît pas, moi!
0: On veut pas dire à nous son secret!
1: Ben, son secret, hein, elle est toujours en train de chanter, elle est toujours en train de rigoler, et puis voilà!
0: Donc pour elle, la vie est belle?
1: La vie est belle pour elle!
0: Oh là là là là!
1: La joie de vivre!
0: Ah, et vous pouvez nous la passer? Vous êtes avec maman là?
1: Oui, oui, je suis. Elle est juste à côté de moi.
0: Ah, passe à nous, maman là.
1: D'accord, ok, je te la passe. Hein.
0: Allez! Madame Astré.
2: Allô, oui.
0: Oh, t'es bonjour, Madame Astré!
2: Attends, allô?
0: Oui, bonjour, Madame Astré.
2: Bonjour.
0: Ça va?
2: C'est qui l'appareil là, hein?
0: C'est Julie.
2: Julie. C'est pas Francky, alors?
0: Francky, il est pas là ce matin.
2: Oh, les regrets, on m'avait préparé un chant pour Francky, et oh. Là, Francky est pas là.
0: Aïe, aïe, aïe, aïe, aïe. Oh, t'es beau.
2: Eh bien, ça, Julie va gagner le chant.
0: Ah, mais il veut bien.
2: Ouais, allez. Allô?
0: Oui, oui, mais écoute à où?
2: J'écoute à moi, là. Bon, bah, là, mais écoute à où aussi, là, hein?
0: Oui.
2: Ça, oui, il veut midi, là.
0: Alors, mais il veut chanter une chanson pour moi?
2: Une petite chanson, chanson de mon mariage.
0: Les bons.
2: Mais comment ça, hein?
0: Oui.
2: J'ai un petit village au bord de la mer. 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Allez, finisse.
0: Ôté, Madame Astré.
2: Chant de mon mariage.
0: Ôté, mais Madame Astré, où ça, où sorte?
2: Bon, j'ai marié le 18 juillet en 82. En 52.
3: Ah non, maman.
2: 18 juillet en 42.
3: Non, en 1922.
2: J'ai oublié avec l'âge.
0: Ah ben oui, on a le droit d'oublier, Madame Astré.
2: Hein?
0: Madame Astré m'a eu à où pour un criquet craqué, on avait 102 ans.
2: Hein?
0: On a 2 ans de
2: ben
0: ça,
2: ben
0: il...
2: Oui, ben oui. Ben, j'ai pas oublié mon chant, le chant de mariage dans l'église du tampon.
0: Oh, comment l'a se passé ce mariage-là, Madame Astré?
2: Ah, elle était super jolie. Il résonnait, l'orchestre était sous le clocher dans l'église du tampon. L'orchestre résonnait partout dans l'église. Ça, les gens, comment elle était jolie.
0: Oh, et votre mari, la finale?
2: Ça, c'est terminé, c'est fini.
0: Ben oui.
2: Julie, ça, il reste en souvenir.
0: Oh, on a encore des photos?
2: Les photos, ben non, ma mère n'a pas tiré.
0: Ah oui, c'est vrai qu'à l'époque, c'était un peu compliqué. Hein.
2: Non.
0: Oui. Oh, Madame Astré.
2: Oui.
0: Votre mari, il est parti déjà?
2: Comment?
0: Votre mari.
2: Mon mari est mort depuis en 2011.
0: En 2011, ôté.
2: Oh non.
3: Ça fait 15
2: ans. Non, attends, d'avoir. Depuis, attends.
3: Ça fait 15 ans, il est mort.
2: Depuis, attends. Hein?
3: Papa, il est mort, ça fait 15 ans.
2: Dans 15 ans, mon mari est mort.
0: D'accord, d'accord. Ok, madame Mastré, comment vous faites pour être aussi gaillard que ça?
2: Ah, ben ma fille, j'essaye. J'essaye. D'abord, il faut garder la bonne humeur. Et puis, avec un sourire, et voilà.
0: Avec la bonne humeur, on arrive jusqu'à 104 ans.
2: Garder toujours sa bonne humeur. C'est ça, c'est la joie de vivre. Okay. Garder sa bonne humeur.
0: Et là, aujourd'hui, comment on habille Aoula? On met toute jolie robe, joli maquillage et tout ça, là?
2: Aujourd'hui, on sera habillé. Nous va bien prendre un peu après-midi.
0: Ah, ah, vous savez, ça va là. Il reste la maison?
2: Ma fille regarde moi.
0: Ah, ben c'est bien ça.
2: Elle regarde moi un petit peu. Elle regarde ma fille, occupe de moi, voilà. Et moi, je m'occupe de moi aussi, hein.
0: Ah, ben bien entend là, comment il y a même petit madame commérage.
2: Les enfants, ben ils vont venir prendre un peu après-midi avec nous, vous aussi, ils peuvent venir.
0: À Saint-Pierre, ça?
2: 400.
0: 400. Et madame Astré, combien d'enfants on l'a eu?
2: Hein?
0: Combien d'enfants on l'a eu?
3: Combien d'enfants que tu as eu?
2: Combien d'enfants? J'ai pas eu beaucoup, rien qu'onze.
0: Ah, pas un tas, rien qu'onze.
2: Rien qu'onze. Et ouais, bon Dieu, j'ai une sirène. Elle a eu le Covid.
0: Ah, le Covid?
2: Dans 2 ans de ça, ma fille. Moi, là, une fille est partie. Pourtant, les autres sont là.
0: D'accord, d'accord. Oh, ben les gaillants, madame Astré.
2: Hein?
0: Mais avec ça, on doit avoir beaucoup de petits-enfants et d'arrière-petits-enfants.
2: Ben oui, il y en a un peu, oui. Il y en a un peu d'enfants en métropole.
0: Oh, ben quand il fait.
2: Aussi, il est venu là. Il y en a une famille, il est venu en métropole.
0: Ah, ben il est bien. Oh, ben quand il est comme ça, il faut.
2: On verra ça, je lui.
0: Oui.
2: Quand il arrive. Alors, on verra.
0: Ben oui, on verra, mais là, il faut louer une grande salle là, pour faire la fête.
2: Hein?
0: Il faut louer une grande salle pour faire la fête.
2: Hein?
0: Avec une grande famille comme Ounena, là, il faut jouer une grande salle.
2: J'ai pas compris. Attends, on y va.
0: Alors, il faut louer une grande salle pour faire la fête.
3: Allô?
0: Oui, c'est la fille.
3: Elle entend pas.
0: Oui, m'a compris ça. Non, mais dis là, avec une grande famille comme ça, il faut louer une grande salle.
3: Ah ben non, on prendra un pot cet après-midi, chez nous, là.
0: D'accord.
3: Voilà, hein. Ses enfants viendra, quelques amis, et puis oui. Voilà, hein.
0: Oh, t'es belle et gaillard, en tout cas.
3: Oui,
0: hein.
3: Oui. Wow.
0: Alors, mais du coup, avant de laisser à nous, là, est-ce que il est possible à Aoud d'envoyer à nous une jolie photo? Elle a dit à nous, elle a fini de préparer tout.
3: Oui, cet après-midi, j'enverrai, cet après-midi.
0: Parfait. Nous fait comme hein? Ça. On a l'adresse mail et tout, hein.
3: Non, j'en ai pas, justement. C'est freedom.fr.
0: Alors, c'est web.
3: Web.
0: @ freedom.fr.
3: D'accord.
0: Voilà, okay. Comme ça, nous va mettre Madame Astré en lien.
3: D'accord, ok. Ben, merci beaucoup, hein.
0: Mais de rien, à bientôt, à l'année prochaine.
3: À bientôt, à la prochaine, hein.
0: Au revoir. En tout cas, elle est magnifique. Oui, elle est née à 104 ans, maman. Et on dirait pas comme ça, hein. Ah, ah, nous, t'as l'un à 30 ans, nous les grabattés, nous les hâtés, notre dos, il fait mal. Vous avez entendu Madame Astré? Il chante la chanson de mariage. Elle a marié en 1922, marmaille. Waouh! Si ça, c'est pas un exemple, m'y connais pas que ça, elle est. 02 62 99 12 00. Freedom, allô?
4: Freedom, allô?
5: Allô?
0: Oui.
5: Bonjour, madame.
0: Bonjour.
5: Voilà, moi, j'ai entendu la femme bien appelée, ça y est, comme ma maman.
0: N'est pas vrai?
5: Ah, c'est ma maman et elle, tu comme des soeurs, ben, midi, elle a un bon anniversaire.
0: Ah!
5: Ma grande, avec elle, devant elle, ben, à moins que ses enfants, ses grands camarades, toute ma famille et sa famille. Elle était une gentille, mais soit bon Dieu, ça amène elle encore plus loin. Et me donne ses enfants un petit bonjour, et puis mon grand camarade, son garçon, Michel. Et moi, c'est pareil.
0: Oh, t'es belle et gaillard.
5: Elle est gentille, ça, elle amène le cœur, la prière. Et elle a travaillé Dieu longtemps.
0: Ah, elle a fait quoi dans sa vie?
5: Elle travaille, mon papa avec son mari, ils travaillaient. Et maman et elle égale son enfant et elle, ça peut manger.
0: D'accord, t'es belle et chouette. Et du coup, Dianou, c'était...
5: Son mari travaille dans l'établissement et que mon papa a pour moi. Et le mien est décédé, les siens aussi. Et comme... Son mari travaillait, maman disait à moi qu'elle y va les enfants, il y a une partie pour manger. Elle a travaillé Dieu sa vie.
0: Oh, t'es, mais voilà même c'est une madame courageuse.
5: elle est gentille, elle peut raconter même tous les gens alentour, ils aiment elle.
0: Mmh.
5: Ah, ben nous, après, maintenant, on a plusieurs frères, ça, ben, tout le monde aime elle, puis c'est une femme gentille, elle, jusqu'à l'heure, hein.
0: Ben oui.
5: Dans une maison, on ne connaît pas. Dans une maison de karaté, on ne voit pas, hein.
0: T'es, où est la manière qu'elle y cause, là? Il voit là même, c'est une gentille petite dame, hein.
5: Ah, elle réagit, mais moi, content pour elle, pas trop content pour son garçon. Elle m'en parle un petit peu avec.
0: Oui.
5: Je connais bien, maintenant, je vais grandir avec, je habite près. Mais après, chacun a fait notre route. Mais elle, c'est une femme gentille, gentille, même le mari, ben, les enfants, tout. Après, dans le ménage, tout le monde a des problèmes. Mais même en question, les voisins, tout ça, ils aiment bien cette madame-là.
0: Ah, et ben, en tout cas, c'est avec grand plaisir. Mais imagine que là, les enfants doivent écouter à haut, doivent dire, t'es, ben, oui.
5: Elle connaît qui c'est. Moi, elle dit Michel, elle connaît tout de suite, elle-là.
0: Et bien, du côté de 400, si tu connais Madame Astré, viens souhaiter elle un bon anniversaire sur l'antenne.
5: Ouais, tu peux, comme il voit, elle lui mange, mais il voit ses enfants, il donne à moi son affaire. Oui. Après, il voit elle souvent, mais elle y connaît à moi toute elle. Mais nous, la grande, avant elle. Alors, je veux dire, ah, c'est une femme qui est gentille, ça. Longtemps, longtemps, même jusqu'à l'heure, hein, mais nous n'avons rien dit à elle, même les voisins, après la famille, tout. Ben, c'est une femme comme elle est très, très, très, très gentille.
0: Mais elle est bien parce que je t'y attends pas, qui ça va, on connaît d'habitude là. Il dit pas quand les gens, les bien, les gentils, tout ça.
5: Ah non, peut nous. Ah,
0: bon.
5: Dans le ménage, je connais pas, hein, parce
0: oui.
5: que je ne vis pas avec. Mais tout le monde est à l'entrée, il aimait elle. Elle ici, il aimait nous, il aimait un jus calé, hein.
0: Ah ben en tout cas, c'est une gentille dame. Merci beaucoup, monsieur.
5: Allez, au revoir et bonne fête, bon anniversaire, madame Maurice.
0: Ben oui, encore une fois, à très bientôt, monsieur, au revoir. 02 62 99 12 00. Madame Astré, 104 ans. Ça, tu peux réagir, ça, tu connais elle. Peut-être que ça la croise sa route une fois. 02 62 99 12 00. Frida Malo.
4: Oh, oui.
0: Oui. Bonjour. Ça va?
4: Oui, ça va et toi?
0: Ça va, ça va.
4: Ça va. Mais félicite à la dame qui vient de parler, hein. 104 ans.
0: Oh.
4: Oh là là.
0: Le bel âge.
4: Ça fait chaud qu'entendre une dame bien parler comme ça.
0: Ben surtout, arriver à cet âge-là et être encore comme ça, c'est, il donne à nous envie d'arriver jusqu'à 100 ans, avec plaisir.
4: Oui. Ouais. Mais dommage, faut voir.
0: C'est ça.
4: Tout ça qui mange et...
0: Oui.
4: C'est ça. Hein.
0: Mais est-ce que ça veut dire qu'on prend de mauvaises habitudes, madame?
4: Oui.
0: Oui?
4: Ah oui, un peu.
0: Mais si là, par exemple, nous recommence à manger patates, manioc, des racines, des breads, on croit que mon corps va comprendre, il faut amener à moi jusqu'à au moins 110 ans, mais battre le record.
4: Ben oui, 110 ans. Ben oui, c'est moi. J'écris. Moi, ma maman, elle a 91 ans bientôt, là, le 13 août.
0: T'es 91 ans, on est pas mal non plus,
4: oui,
0: là.
4: Oui.
0: Et comment maman, il est?
4: Maman, elle est bien, tranquille.
0: Mmh, il ravage encore?
4: Non, il fait son petit marche, l'amène promener.
0: Oui.
4: Et chacun son tour pour rester avec elle, pour dormir le soir, sinon ça va, maman.
0: Ah, mais elle est bien parce que les frères et sœurs, tout ça, ils mettent la main avec les chouettes.
4: Oui, tout le week-end, toutes les avec elle.
0: Combien d'enfants?
4: Voilà. 9 enfants.
0: Ah oui, ben là, il fait un roulement bien comme il faut, hein?
4: Oui, 3 garçons et 6 filles, chacun son tour.
0: Bon, en tout cas, félicitations, parce qu'il y en a plein de mamans qui ne font pas ça pour vos parents. Hein.
4: Ah oui, ma fille entend, oui, c'est vrai. Mais nous, non. Hein.
0: Ouais.
4: Ah oui.
0: Tu sais, il y en a des familles, là, il fait pitié. Hein?
4: Ah oui, il fait pitié même. Là, si elle y écoute, ben maman, c'est Marielle qui te souhaite bonne journée. À tout à l'heure.
0: Okay.
4: Ah oui, chérie.
0: Et là, du coup, ça fait que manger pour maman toutou là?
4: Et oui, c'est ma soeur qui fait.
0: D'accord.
4: Oui.
0: D'accord.
4: Après, nous savoir elle, là.
0: Hein. D'accord, oh, t'es, elle est bien,
4: ah,
0: franchement.
4: Elle est bien, là, oui. Même comment entends-tu la dame-là, mais dis, oh là là, franchement, elle parle bien.
0: Ben, ce que ça t'y fait, elle est juste magnifique.
4: Ah oui, merci.
0: Prenez soin.
4: Pour ton anniversaire, nous prépare pour ton anniversaire le 13 août, là.
0: Oh t'es.
4: Oui.
0: Ça met le moment en l'air.
4: On l'a bien fêté. Ah oui, 90 ans, bien fêté, là. Et on fait un frère, on fait un petit goûter ensemble.
0: Ah, et ben en tout cas, et on dirait que là, mais il aurait dit, elle raconte à moi son mariage de 1922, mais il pense qu'elle n'aurait qu'elle raconte à moi, hein?
4: Ben oui.
0: Comme si c'était hier.
4: Oui. Ah oui, il parle bien.
0: T'es bonne gramouna, là.
4: C'est à elle, hein?
0: Ouais. Ben c'est tout ce que nous souhaite à votre maman également.
4: Merci. Au revoir.
0: À bientôt. Au revoir. Ok, ben, allons profiter d'un petit moment, là, pour Dianogra Moon, combien nous y a mazote. D'accord? 02 62 99 12 00. C'est vrai que, la plupart du temps, nous t'y attendons qu'à la finale, pour dire, t'es regretté, seulement, t'es bon, Moon, hein? Non. Là, par exemple, cette dame, elle a eu, 9 enfants. Eh ben, ça te fait un petit roulement pour garder maman, mettre maman bas de carré, marcher un petit peu, tout ça. Elle est bien, 91 ans, t'imagines? Ah, Freedom, allô?
6: Allô?
0: Bonjour.
6: Bonjour, Julie.
0: Ça va?
6: Ben, je suis un peu enrhumée. Je suis la fille à Madame Astré. Je suis l'aînée.
0: Ah, ben, enchantée.
6: Donc, moi, j'habite dans le Sud Sauvage et maman, elle habite entre le Tampon et Saint-Pierre au 400.
0: D'accord. Okay.
6: Maman, elle est née en 1922. Elle s'est pas mariée en 1922.
0: Ah, ben oui, c'est vrai que voilà. Les calculs sont pas bons.
6: Non, ces calculs sont pas bons. Moi, je suis née en 45, j'ai 81 ans. Donc, maman, elle s'est mariée en 1943.
0: Alors, attendez, on va reprendre depuis le début. D'accord?
6: Oui.
0: Bon. Alors, du coup, maman, elle a 104 ans.
6: Maman a 104 ans.
0: Comment maman, il est?
6: Mais maman, elle a toujours été active, hein. Elle aime la joie, elle allait danser, elle allait visiter les malades, elle emmenait la communion dans les hôpitaux pour les malades et tout. Et maman, elle n'a pas travaillé, étant donné que, bon, on était une fratrie de 11 enfants. Elle s'occupait de ses enfants. Mon père allait travailler, cultiver la terre. Et travaillait pendant la période d'ouverture d'usine, travaillait aux casernes à Saint-Pierre. Mm-hmm. Et puis, il y a quelqu'un qui s'occupait de ses terres.
0: Ah.
6: Pour pouvoir avoir un peu de sous. Parce qu'à cette époque-là, bon, la vie était pas comme maintenant.
0: Oui.
6: Il n'y avait pas beaucoup d'aide.
0: Oui.
6: Et maman, elle aimait aussi faire de la couture.
0: Ah.
6: Oui. Elle cousait aussi.
0: D'accord.
6: Et bien, voilà.
0: Mais elle est vraiment, vraiment courageuse quand même. Hein.
6: Ouais.
0: Et tous les ans, elle nous appelle quand même. Hein. Il y a toujours un membre de la famille qui nous appelle.
6: Non, mais c'est ma soeur qui s'occupe d'elle. Il y a deux. Il y a une qui fait le va-et-vient entre la métropole et ici. Actuellement, elle n'est pas là.
0: Ouais.
6: C'est ma petite soeur qui s'occupe de maman. Hein.
0: Parce que moi, je me souviens de sa photo de ses 103 ans où elle était encore debout en train de couper son gâteau.
6: Oui, ben elle est coquette, maman.
0: Ah oui, son petit chapeau.
6: Elle s'occupe d'elle encore, hein.
0: Ah.
6: Le problème, c'est que, bon, elle n'entend plus bien.
0: Oui, mais après, c'est la vieillesse.
6: Mais pas beaucoup.
0: Oui, on pardonne.
6: Et puis, bon, visuellement, elle voit pas trop aussi, hein.
0: Ah, oui.
6: C'est normal, 104 ans. Hein.
0: C'est ça. Ouais. Mais madame, est-ce que vous avez son secret? Parce qu'il faut absolument qu'elle ait un secret.
6: Son secret, même, elle nous dit, mes enfants, dans la vie, il faut être simple. Hein? Et puis, bon, toujours avoir des petites activités, bouger, ne pas rester au lit jusqu'à 10 heures du matin, s'occuper de soi, s'occuper de son jardin, faire des gâteaux. Elle faisait beaucoup de gâteaux pour ses enfants. Elle aime les gens, elle allait rendre visite les gens. Elle allait danser aussi quand papa était là.
0: Ah ouais.
6: Voilà. Ah voilà, c'est simple, hein, une vie simple. Hein.
0: Non, elle aime la vie, elle aime les gens,
6: elle aime.
0: Maman,
6: elle aime la joie, elle aime recevoir les gens, hein. Elle aime rendre service aux gens aussi. Avant, maintenant, elle ne fait plus, bien sûr, évidemment.
0: Ben oui.
6: Mais voilà. Et puis elle nous a raconté ce fameux cyclone 48 là.
0: Ah.
6: Le cyclone 48, et ben la maison est partie. On était trois enfants.
0: Oui.
6: Hein. Il y avait, bon, même, non, pas trois, deux. Ma sœur et moi. Deux. Et papa et maman, ils se sont rampés. Et ils sont partis chez les voisins pour pouvoir se sauver. Hein.
0: Oh là là.
6: Et puis après, bon, ben, il y avait les voisins qui sont venus pour aider à remonter une petite cabane en bois et sous feuilles. Et ensuite, bon, ben, comme mon père, il travaillait beaucoup, et il a acheté des terrains, il a fait construire une maison correcte.
0: Ouais.
6: Voilà, une belle maison, et puis voilà. Voilà la vie de mes parents.
0: Parce que c'est vrai que ce cyclone-là, il a fait énormément de morts. Et il a jamais été baptisé d'ailleurs. Et c'est vrai que là, elle garde ce souvenir-là. C'est waouh.
6: Oui.
0: Wow.
6: Oui. Elle nous raconte ça. Hein. Et d'ailleurs, quand elle entend il y a un cyclone, l'annonce d'un cyclone, elle a toujours peur. Elle pense à ce cyclone 48. Hein.
0: Ah. Oui, ça a laissé des traces, oui. Bien évidemment. D'accord. Et ben là, si elle vous écoute, franchement, c'est magnifique. Et merci de nous avoir appelé parce que c'est touchant.
6: C'est touchant. Et merci aussi pour elle, vous, Freedom, toute l'équipe Freedom, la radio Freedom, tous les ans,
0: oui.
6: En espérant que maman, fera encore un petit peu un bout de chemin encore. Hein.
0: Alors, est-ce que vous savez si elle a battu un record à La Réunion ou pas?
6: Comment ça?
0: 104 ans, c'est pas tous les jours qu'on a une centenaire
6: oui,
0: déjà.
6: Si, il y en a qui.
0: Mais 104 ans.
6: Oui, on a plus. Hein, moi, des fois, je vois sur les réseaux sociaux.
0: Ouais.
6: 106 ans, 105 ans, 107 ans. Hein.
0: Waouh!
6: Mais c'est. Ah oui, il y en a.
0: Extraordinaire.
6: Il y en a.
0: Eh bien, en tout cas, merci beaucoup.
6: Et Madame Astré est coquette, hein.
0: Ah! Eh bien, on attend de voir ça en photo avec son petit chapeau encore cette année.
6: Ouais, on va vous envoyer ça cet après-midi.
0: Magnifique, avec son petit écharpe et tout, la totale.
6: Ah oui.
0: Bientôt.
6: Sa coupe de champagne, elle aime ça, elle aime son champagne.
0: Ah, ben, il faut lui donner. Si elle aime, il faut lui donner.
6: Elle aime sa coupe de champagne, après, elle demande une deuxième. Elle dit, bon, une deuxième, troisième, non, maman, hein. Terminé, hein. L'année prochaine, hein, ou bien pour Noël ou joie de l'an, hein.
0: Ah là là, Madame Astré. Ben, on l'embrasse bien fort et puis on attend la photo.
6: Ok.
0: À bientôt. Ça,
6: Julie. Hein?
0: Au revoir, Madame Astré. Hein, tous les ans, elle nous appelle. Elle nous chante une petite chanson. Donc, c'est vrai qu'on a un petit cœur particulier pour elle. Et cette année, 104 ans et on a encore eu droit à sa chanson. À notre chanson. 02 62 99 12 00. Frida Malo.
7: Allô.
0: Oui, bonjour.
7: Bonjour, madame, je change complètement de sujet. Hein.
0: Pas de souci.
7: Mais Cocorico, mention spéciale pour la météo en créole, madame, j'adore. Mais waouh, oui, on devrait aussi faire la météo en créole parce que ces expressions-là, soleil en pundiak, soleil, hein, madame, mais c'est trop chouette, quoi.
0: Oui. Et là, vous imaginez, ce matin, c'était pris d'une bêtise, en pleine discussion, allez, flop. Mm-hmm.
7: Mais madame, il faut renouveler. Mais c'est trop génial.
0: Donc on valide alors?
7: Oui. À 3000% pour moi.
0: Et madame, comment ça se fait qu'à La Réunion, parce que dans les autres îles, j'imagine que, de toute façon, à la télé, à l'île Maurice, ça n'a pas besoin d'aller loin, le journal est en créole. Comment ça se fait qu'à La Réunion, nous n'avons point de journal, que ce soit à la radio, à la télé, de journal ou de la météo en créole comme ça?
7: Je sais pas. Madame, en fait, ils se sont, dans leur tête, c'est que le français.
0: Mm-hmm.
7: Ils ont complètement occulté la langue créole. Mais madame, ben non, on est créole avant tout, quoi, je veux dire.
0: Oui.
7: La météo en créole, le journal en créole. Madame, ben oui, même pour les gens d'un certain âge, je suis sûre qu'ils seraient contents de réécouter ces expressions créoles. Là, madame, arrêtez un peu donc, quoi, français tout le temps, nous les créoles avant tout. Mais bien sûr qu'il faut, pouvoir maîtriser la langue française aussi. Mais madame, ben le créole avant tout, quoi, ça, ça nous racine, ça. Mettez en créole, validé à 3000%, je vous dis.
0: Merci beaucoup.
7: Continuer.
0: Et avant de partir, madame, est-ce que vous avez une petite expression là sous la main?
7: Ben, soleil en pundiak, madame.
0: Soleil en pundiak, ou demain.
7: Et le temps en zobok, comme vous l'avez bien dit ce matin, le temps en zobok. En tout cas, dans l'Est, madame, le temps en zobok.
0: Aïe. Et vous l'avez vu, Narekano, il comprend.
7: Ah, mais en tout cas, ça a bercé mon enfance depuis toujours.
0: Ah, mais en tout cas, c'est avec grand plaisir qu'on vous a ramené deux, trois petits souvenirs, là.
7: Merci infiniment.
0: À bientôt.
7: Au revoir.
0: Au revoir. 02 62 99 12 00. Alors, ces expressions-là pour la météo. 02 62 99 12 00. Frida Malo.
8: Oui, allô?
0: Bonjour.
8: Oui, vous venez de dire pourquoi les chaînes ici ne parlent pas en créole.
0: Pourquoi quoi? Pardon?
8: Pourquoi les chaînes ici ne
0: oui.
8: parlent pas en créole?
0: Oui.
8: Pourquoi il n'y a pas des émissions en créole?
0: Hmm?
8: Ben parce que les chaînes ici, il fait trop l'intéressante, hein, ils retient la française.
0: Ah, c'est l'intéressant, alors.
8: Bah écoutez, quand vous regardez certaines chaînes ici, oui, ils pourraient faire à la française, enfin à la créole, pardon, mais non.
9: Du coup,
0: alors justement, parce que là on est en train de réfléchir avec tout ce qui se passe en ce moment, les animateurs qui gagnent cette blague, etc., etc. Ben justement, on a eu là un mail. Je cache rien à personne. Hein. Bientôt, on va revoir tout le fonctionnement de la radio. Est-ce que faire peut-être une fois par semaine ou peut-être tous les journaux, hein, je sais pas, en créole, ça vous dirait ou pas?
9: Bah, écoutez, oui, pourquoi pas. Après, faut que ça soit dans les deux sens, faut que tout le monde comprenne, en fait, c'est surtout ça.
0: Bah, c'est ça.
9: Du coup, voilà.
0: Donc, est-ce qu'on garde en français ou il y a une heure spéciale ou c'est en créole? C'est aussi possible.
9: Il faudrait faire peut-être les deux.
0: D'accord. Donc, à voir.
9: Justement, à voir.
0: Eh bien, merci beaucoup, madame.
9: Bonne journée.
0: À bientôt, au revoir. Donc, madame Idiazat, hein, si les chaînes ici à La Réunion, il fait pas le journal en créole, c'est parce que Zati fait l'intéressant. 02 62 99 12 00. Et comme on est en train de remanier un petit peu la radio là, qu'est-ce que Zati pense de faire le journal en créole? Bon, après, il faut que tout le monde y comprend, comme a dit madame. Donc, comment faire? 02 62 99 12 00. Frida Malo?
10: Allô, bonjour.
0: Bonjour, madame.
10: Julie, oh là, t'es trop marrante ce matin, toi.
0: Ça m'a bien levée.
10: Ah bon, tu mets la bonne humeur dans les foyers, là, je crois. Hein. On passe un bon moment de rigolade et tout, c'est magnifique.
0: Ouais, c'est
10: moi, j'appelle pour dire ma maman chérie, gros bisous, on t'aime fort. Une maman de 85 ans qui est sur, pour pas dire Facebook, les parties de Mamie Francia. Allez regarder, vous allez rigoler avec elle.
0: Mamie Francia?
10: Oui, les mardis de Mamie Francia, tous les mardis, elle attend qu'on fasse sa petite vidéo pour dire qu'est-ce qu'on va manger. C'est une maman en or, elle prépare à manger pour nous tous les jours s'il faut. Mais nous, on a un rituel, tous les mardis, on est chez maman, on mange en famille,
0: ouais.
10: Tous les dimanches, les jours de fête. Nous, il n'y a pas de jour. Quand elle décide de faire quelque chose, un soir, on travaille pas, ben maman, on arrive. Et je crois que si on lui enlève cette cuisine qu'elle aime faire, si on lui enlève ça, bah, elle a plus de vie, quoi. C'est tout pour ses petits-enfants, pour nous, on dit qu'on l'aime, on l'aime énormément.
0: C'est Marie-Fred Françoise qui poste ses vidéos, c'est ça?
10: Voilà, c'est ma sœur. Quand elle est pas là, c'est moi qui fais les vidéos, ben, elle attend tous les mardis ces petites vidéos.
0: Oh, t'es, ben, mamie, elle a son petit chapeau, mamie Francia, tout est là!
10: Ah, ben oui, ma fille. Et de la bonne cuisine. Elle a déjà donné les recettes aussi sur Facebook. On a déjà mis comment faire une confiture de fruits à pain. Mais un peu, il y a un fruit à pain, les blés. Mais comme maman dit, il faut brûler le sucre. Quand on brûle le sucre, on a une bonne confiture.
0: Donc, elle donne des astuces.
10: Ouais, elle a sa façon de parler qu'on aime tellement, voilà, quoi. C'est une maman d'or, hein.
0: Mais du coup, parce que pour mettre maman comme ça sur Facebook, sur les réseaux, comment c'est venu l'idée?
10: Eh ben, c'était parce qu'on avait l'habitude tous les mardis, comme je te

0: gens nous disent. C'est ce que les gens nous disent et c'est formidable, tous les followers qu'elle a, c'est formidable ce qu'ils disent. Il y a même une dame, une fois qu'il avait envoyé une petite vidéo, on l'avait répondu, elle était en métropole, elle avait un cancer et elle regardait maman, elle a dit, bah, ça lui redonne du baume au cœur, ça, ben, elle oublie sa maladie, quoi.
1: Wow.
0: Que voilà, elle est sur les réseaux et quand elle marche sur la route, qu'elle va dire, ben c'est qui ça, monsieur? Ben oui, elle dit, moi j'ai pas besoin de mamie. Moi.
1: Elle y comprend pas que ben si, on est notre mamie maintenant.
0: Ah bah oui, bah oui. Bah oui, bah donc c'est, et nous tous les soirs avant de nous endormir, on a notre frère qui envoie toujours une photo de maman. Peu importe comment elle est, hein, mais on a toujours une photo de maman avant de nous endormir.
1: C'est bien ça.
0: Voilà. Bien. Mais nous, on la choix et on, c'est notre petit trésor, hein, c'est notre petit rayon, hein, qu'elle encolle, elle encolle quand elle est.
1: Ben, nous, ça jette un petit coup d'œil pour avoir des astuces. Les mardis de Mamie Francia.
0: Oui, allez-y, allez-y.
1: 85 ans, sur Facebook.
0: Oui, oui, elle est en 42, 43, 44, 45, 46. Elle aura 85 ans l'année prochaine. Oui, je vais pas la vieillir. Parce que, mais elle est encore souple, elle est encore toute. Oh, voilà.
1: Mais il voit la même, il voit. On l'embrasse pas d'ailleurs si elle est à l'écoute.
0: Voilà, Mamie Francia, de bon, tout à l'heure, on vient te voir. De toute façon, aujourd'hui, c'est l'anniversaire de mon frère, je vais en profiter. Jérémy, ben, on se sent pas de toute façon.
1: Gros bisous à vous et surtout à Mamie Francia. Merci. À bientôt.
0: Merci, allez, à bientôt.
1: Au revoir. Ben oui, on prend un petit temps là pour dire à nos grands-mounes à quel point on les aime. Et Mamie Francia, elle a 84 ans, elle est encore sur Facebook, elle fait des vidéos. Ah ah, Mamie Francia, elle est influenceuse. Ah ah, vous avez vu ça, ça là? 02 62 99 12 00. Frida Malo. Allô?
2: Oui, allô?
1: Oui, bonjour.
2: Bonjour, attendez, hein, je coupe la radio.
1: Oui.
2: Au fait, je vais pas rester longtemps, mais c'est juste pour vous dire, ben, vous avez mauvaise langue, hein, quand vous dites que les médias télévisés, ils parlent pas créole.
1: Ah, c'est pas que j'ai posé la question.
2: Ah oui, mais vous avez affirmé, vous dites, ben, pourquoi ils parlent pas créole? Ben, tous les samedis, réunion première, dans sa rubrique que ça l'a fait dans le journal, ils parlent créole.
1: Génial!
2: Bah oui, avec Kossa Lafay, avec Hermina Lasson.
1: Ouais.
2: On a la chaîne Télécréole, ça parle tout en créole dedans.
1: Ouais.
2: On a Canal Austral avec. C'est payant ou des fois c'est gratuit, je crois, je sais pas. Mais ça parle tout le temps créole aussi. Donc, les personnes qui disent, ouais, ils font l'intéressant, tout ça, ben nous, on est.
1: Oui, mais là, on parlait des informations, monsieur, c'est pour ça.
2: On est français avant tout. La Réunion aurait été indépendante, ben, on aurait parlé créole, hein. Mais on est français, donc, ben, c'est normal qu'on parle français. Mais ne dites pas qu'on parle jamais créole dans les médias.
1: Non, non, on parlait des informations. Ouais, c'est pour ça.
2: Les informations, il y a Réunion Première, hein, qui parle créole souvent. Et des fois, je crois qu'il y a une émission aussi où quand il reçoit des artistes, il parle que créole aussi.
1: D'accord.
2: C'est Tania Castaldo, je crois, qui fait une émission comme ça.
1: Ouais.
2: Et puis, au niveau de la radio, j'adhère pour un journal en créole.
1: Ouais.
2: C'est-à-dire que toutes les heures, vous faites des informations de 6h à 9h, je crois, ou de 6h à 8h, je sais plus, ou toutes les demi-heures. Et donc, sur ce créneau-là, un journal, on peut le faire entièrement en créole.
1: Ah, d'accord. Donc vous seriez pour.
2: 5 journaux de la matinée que vous faites. Au moins, vous prenez un créneau dans ces 4-5 journaux que vous faites la matinée et puis vous en faites pas en créole. Ce serait génial.
1: D'accord, ok, bon, prends note. Ben, merci beaucoup, monsieur.
2: Voilà, bonne journée.
1: À bientôt. Au revoir. 02 62 99 12 00. Un petit créneau, là, monsieur nous dit, pour avoir un journal en créole à la radio. Vous seriez plutôt pour? Vous seriez plutôt contre? 02 62 99 12 0 0. Freedom, allô? Bah si c'est pas par ici, mais par là-bas. Freedom, allô?
3: Allô, oui, bonjour. En fait, j'appelle parce que j'ai perdu ma carotte.
1: Et bah comment on l'a fait de compte?
3: Je vais me mettre sur le toit de la voiture, il a tombé.
1: Ah bon, là, rodé, beaucoup de corps, là?

0: Alors, c'était quand?
1: Hier soir.
0: Hier soir, d'accord. Nous, et dans quel secteur, nous, là?
1: Saint-Denis.
0: Saint-Denis? Ah, ben, pas trop loin, là même, alors.
1: Oui.
0: D'accord. Elle était dans un portefeuille?
1: Non.
0: La carte n'était comme ça, même pas dans une pochette, ni rien du tout?
1: Non.
0: D'accord, ok. Le nom sur la carte bleue?
1: Beg Aurélie.
0: Beg Aurélie. D'accord. On l'a fait opposition, hein?
1: Oui.
0: D'accord, ok. Donc là, si nous retrouve la carte, madame, elle était dans quelle rue ça hein?
1: Alors là, mais pas plus le nom de la rue.
0: Nous t'es en ville de Saint-Denis?
1: Oui.
0: D'accord, ok. Ville de Saint-Denis, hier soir, madame a égaré sa carte bleue, si jamais nous retrouve, au nom de Beg Aurélie. Ça t'y appelle tout de suite au 02 62 41 51 51. Et si en écoutant la radio, on voit qu'on n'a vraiment pas de nouvelles, on rappelle à nous ce soir, on a un créneau dédié pour, hein, entre 19h et 20h. Comme ça, on pourra laisser le numéro de téléphone. N'est bon?
1: Merci.
0: À bientôt, Aurélie. Au revoir et bon courage, hein. C'est vrai qu'il stresse à nous, hein, quand nous l'appelons notre carte bleue comme ça. 02 62 41 51 51, si vous avez retrouvé cette carte bleue au nom de Beg Aurélie. Freedom, bonjour. Allô?
2: Oui, bonjour.
0: Oui.
2: Oui, ben, moi, il est 100% créole, 100% free de mienne, comme il dit. Change pas notre radio. Parce que quand on garde des CRT radio, là, change un tas, là. Ben, la finale des fins, là, il n'existe même plus. Donc, vive Freedom et super travail à tous les animateurs. Nous donnons à nous rendez-vous pour les 45 ans.
0: Ah, parfait. Madame, voilà. Juste une question.
2: Et vive Freedom.
0: Merci, madame,
2: voilà.
0: Une question.
2: Non, change pas le petit colon, me laisse à lui-même. Voilà.
0: Madame.
2: Et là, gué le créole, comme il dit.
0: Elle a pas l'écran.
2: La réunion, là, gué le créole. Voilà.
0: Madame.
2: Oui.
0: À où 100% créole, là? Est-ce que le journal, il devrait faire en créole, alors, du coup?
2: Ben oui, parce que nous, les la réunion.
0: D'accord.
2: Les autres côtés, ils causent d'autres créoles. Ben pourquoi pas la réunion, ils causent le créole, la réunion ici?
0: Ben oui.
2: Bon, voilà, c'est un fierté, faut pas nous perdre nos langages causés, comme il dit.
0: Mais t'as l'air là, on l'a dit comme ça, il faut pas changer, sinon ça va.
2: Non, faut changer de manière, voilà, essaye de copier-coller comme des certaines radios, qu'aujourd'hui, la finie défunt.
0: Oui.
2: Donc, c'est pour cela, Radio Freedom, Sidilag, son journal en créole, c'est super.
0: D'accord, on nous a fait la
2: voilà,
0: différence, justement.
2: Créoles, nous reste la réunion, là, gué le créole Freedom.
0: Allez là, Gali.
2: Voilà.
0: Merci, madame.
2: Et je fais un bisou à madame Nabo du côté de Savannah, monsieur, madame Nabo.
0: Ok, ben bah nous aussi, nous embrasse,
2: voilà,
0: madame.
2: Il y en a trois, hein, monsieur, madame Nabo, voilà.
0: Ok. Allez, bon.
2: Merci, Maxime, Flavien, Daniel, Elisane.
0: La famille.
2: Voilà.
0: À bientôt, madame. Au revoir. Eh, mais laissez-le causer là. Ma fille. Jusqu'à midi, nous encore là. 02 62 99 12 00. Est-ce qu'on doit changer des choses sur Freedom? Mais surtout, est-ce que là, le petit débat depuis là, 9h, est-ce que le journal en créole, il plairait à Zot? Freedom, bonjour. Allô?
3: Allô?
0: Bonjour?
3: Oui, bonjour, Radio Freedom.
0: À nous-mêmes.
3: Ah, bonjour. Excusez-moi de vous déranger. Je suis en direct, là, s'il vous plaît.
0: En direct live.
3: D'accord. Merci. Je vous appelle parce que j'ai une amie de l'hôpital aujourd'hui, brûlée au deuxième degré.
0: Ouh. Ouais.
3: Par rapport à une cocotte. Je pense, il y a 2 mois de ça, j'ai entendu dire les gens, les cocottes qui explosaient, là.
0: Oui.
3: Je veux savoir s'ils ont eu. S'ils ont porté plainte, qu'est-ce qu'ils ont fait pour ça? Parce que mon amie est vraiment brûlée de deuxième degré, elle ne peut plus travailler. Elle est là à l'hôpital et franchement, ça fait pitié de la voir comme ça pour une cocotte qu'elle a été débouchée. Quand elle va déboucher, la cocotte a explosé. Ça lui a explosé partout sur elle et ça lui a brûlé. Et comme ils disent, il y a 2 mois de ça, j'ai entendu dire qu'il y a des cocottes qui n'étaient pas bonnes, ça a explosé pour un oui, pour un non. Et celle-là, je ne sais pas si c'est la même marque. J'ai la marque, la cocotte. Je peux vous le donner.
0: Mais après, madame, ce n'est pas une histoire de marque de cocotte, la cocotte faille qualité, tout ça. Hein, parce que Nathan Moon l'avait parlé la dernière fois en disant que toutes les cocottes aujourd'hui, toutes marques oui. confondues, hein, ils explosent. Parce que, je ne sais pas, moi, par exemple, on va mettre l'anti, il ne fallait pas mettre l'anti, etc. Mais comment ça se fait qu'avant, tu n'exploses pas comme ça, madame?
3: Justement, j'aimerais bien savoir, parce que là, j'ai un cas critique, mon ami est vraiment brûlé deuxième degré.
0: Oh. Quand ça arrive à elle, ça?
3: Ben, elle arrive à ça dimanche.
0: Et là, la brûlade, où ça?
3: Ben, la brûlade dans le dos, sa main. Le thorax au pied.
0: Ouais.
3: Le dos.
0: Et elle va. Depuis dimanche dernier, là, elle va mieux?
3: Ben, ça va. Ben, elle est en train de faire le possible pour la guérir. Mais elle reste tout l'hôpital. Ben, là, elle veut pas qu'elle sorte. Elle est encore pas prête pour sortir. Hein.
0: Oui, mais là, hospitalisée, vous posez la question, est-ce que vous pouvez porter plainte contre qui également?
3: Voilà, vous voulez savoir qu'est-ce qu'il y a à faire pour. S'il y a quelque chose à faire, parce que c'est pas possible. Tout le monde a eu ce problème-là. Mon amie, elle a eu ça. C'est une jeune femme de la quarantaine. Elle travaille. Et c'est malheureux. Moi, je trouve que vous rendez compte. Et pour une cocotte qu'on achète, on met manger dedans et ça explose comme ça, c'est inadmissible.
0: C'est. Alors, les auditeurs.
3: Faire au coup, on a à faire.
0: C'est ça, parce que là, si elle ne peut plus travailler, elle doit rester hospitalisée encore longtemps. Voilà, vous inquiétez en tout cas pour elle. Les auditeurs, est-ce qu'on peut porter plainte? Et si oui, contre qui?
3: D'accord. Et bon. Vous-même, vous n'auriez pas je ne sais pas si c'est un contrefaçon, un bureau qui gère ça, pour qu'on puisse appeler pour voir où ça en est, qu'est-ce qu'il faut faire.
0: Non, mais justement, on va poser la question aux auditeurs, parce que peut-être que ceux qui ont eu cette mésaventure également, peut-être qu'eux, ils ont porté plainte aussi. Hein. Et puis, est-ce qu'ils ont eu une réponse? Qu'est-ce qui s'est passé?
3: D'accord.
0: On va essayer de se renseigner, mais là, et ça fait longtemps qu'elle avait acheté cette cocotte-là?
3: Non, tu viens d'acheter.
0: Ah ouais. T'es madame.
3: Oh,
0: aujourd'hui, autant vous mettre tout de grain pour fricasser. Mais plus d'une cocotte, quoi.
3: Justement, moi, c'est quelque chose que moi, je n'utilise pas. Hein, mais je veux dire, il y a des gens qui peuvent aller plus vite. Moi, je n'utilise pas. Moi, c'est ma cocotte, c'est mon mari courant quand on a le grain pour faire cuire. Mais je veux dire, les malheureux, quand même, quelque chose, tu achètes, quand tu n'es pas mort pour comment dire ça, tu n'es pas mort naturellement, tu vas être mort pour une explosion de cocotte.
0: Ouais, ou la mettre de grain au feu. Imagine. Oh là là là là là là. Les auditeurs, est-ce que ça vous est déjà arrivé? Et puis surtout, qu'est-ce qu'on peut faire à ce moment-là? Parce que madame a quand même, elle est toujours hospitalisée d'ailleurs. 02 62 99 14 00. On va ouvrir une ligne. Est-ce que vous avez la possibilité d'écouter la radio là, madame?
3: Ah oui, bien sûr. Et je voudrais pas laisser mon numéro de téléphone pour que la personne qui a été dedans, pour qu'elle m'appelle, pour que je puisse voir qu'est-ce qu'ils ont fait, ou bien je reste à l'écoute.
0: Vous savez quoi? Nous, on aimerait bien aussi avoir la réponse. Donc on va demander aux auditeurs de nous donner éventuellement les quelques astuces si jamais ils ont fait quelque chose. D'accord? Et si vraiment il y a quelque chose de pertinent, on prendra le numéro de téléphone et on vous appellera après. D'accord? Pour éviter que vous soyez embêté.
3: D'accord.
0: Ok? Mais restez à l'écoute de la radio. Là, on va poser la question.
3: Mon ami fait vraiment pitié à son âge, tout ça encore jeune, comme ça, c'est comme si c'est ma fille, vous voyez.
0: Elle a quel âge?
3: Elle a 40 ans. Elle a 40 ans, c'est comme si c'est ma fille, ça me fait de la peine, vous voyez, ma fille ou mon fils. Ouais, je suis maman, vous voyez.
0: Bah heureusement, la papette dans sa figure, madame.
3: Comment?
0: Heureusement, la papette dans sa figure.
3: Ben, heureusement encore. Heureusement qu'elle a pu, elle a évité la chose au lieu d'aller plus loin, vous vous rendez compte? Moi-même, je ne peux pas m'imaginer la chose. Hein. On aurait pu exploser la maison, on aurait pu être son bébé à côté de prendre un coup.
0: Madame, vous savez quoi? On a du monde là sur le 1400. Vous avez encore 2 minutes?
3: Oui, je vous écoute.
0: Oui, on va prendre tout de suite les appels sur le 02 62 99 14 00. Alors, on rappelle un petit peu l'histoire. Son ami a acheté une cocotte, la mettre le grain au feu, comme d'habitude, comme tout le monde y fait, toute de la case créole, il y en a une cocotte. Mais elle a explosé. Du coup, elle était hospitalisée, elle est toujours hospitalisée, brûlure au second degré, et la main, le thorax, le pied, la totale, le capital. Elle a 40 ans, mais du coup, elle aimerait savoir si elle peut porter plainte, si oui, contre qui? 02 62 99 14 00. Frida Malo.
4: Allô?
0: Oui, bonjour monsieur.
4: Oui, pour la cocotte explosée, dit là.
0: Oui.
4: Eh bien, si quelqu'un y met de l'anti dedans, et plus que d'y mettre le feu à fond dessous, automatiquement, la pression, il s'en monte. Et quand une cocotte est sous pression, là, la personne ne doit pas mettre sa figure devant. C'est pas un grand four brûlé, il brûle là, il met la tête dedans.
0: Oui, monsieur, non, nous l'avons compris comment il fonctionne une cocotte. C'est juste que là, elle a explosé. Elle était.
3: Pas encore, oui, franchement.
0: C'est ça, la cocotte, elle était juste à côté. Ben, normal, on marche d'autres cuisines quand même. Donc là, on aimerait juste savoir. On voudrait pas savoir comment fonctionne une cocotte, ni ce qu'on peut mettre dedans, ce qu'on peut pas mettre dedans. On veut juste savoir si on peut porter plainte ou pas. Freedom, allô? Allô?
5: Oui, allô?
0: Bonjour.
5: Oui, bonjour, c'est Jacques de Saint-André.
0: Oui.
5: Mamie appelle pour la femme qui se plaint là, pour la cocotte minute. Là.
0: Elle vous écoute.
5: Je dis, il sert à rien de porter plainte parce que quand il livre ou achète une cocotte minute, il est neuve, ça. Et quand elle est neuve, comme ça, il y a une notice dedans. Et elle précise bien qu'il y en a une soupape de sécurité. Et si cette soupape de sécurité elle se vient à se boucher, ben bien sûr que ça risque l'explosion. Malheureusement, pour elle, il sera difficile de porter plainte. Hein.
0: D'accord.
5: Ouais, c'est pas que le contraire, hein, bien au contraire. Mal de son côté. Mais seulement, c'est pour elle, elle va perdre son temps avec ça, parce que, vous dites, il y a une soupape de sécurité, on peut, dans une cocotte minute, moi j'en ai une, hein, ça fait, au moins 12 ans que je l'ai, j'ai tout fait cuire dedans, j'ai fait cuire la viande, j'ai fait cuire poisson, bread, enfin, haricots, tout à faire. Mais elle n'a jamais arrivé ça, parce que à chaque fois, il y en a une soupape de sécurité, et cette soupape de sécurité, de temps en temps, il faut déboucher.
0: D'accord. Mais là, vous nous dites que avec la notice.
5: Oui, avec la notice, ça va être difficile de porter plainte parce que le magasin, il connaît ses inconvénients. Hein. D'abord, il déteste hein, les cocottes minutes.
0: Oui, c'est marqué de toute façon sur la notice les risques. Et ben, ils sont protégés finalement. Et là, nous, en tant que consommateurs, c'est vrai que pour prouver que c'est la bouchée à cause de ceci, à cause de cela, ça va être compliqué. Madame, on prend encore 2-3 appels. Vous avez le temps ou pas?
3: Oui, je vous écoute.
0: Oui. Allez, on continue. Hein. Freedom, allô?
6: Allô, oui, bonjour.
0: Bonjour.
6: La coupette, elle a mis, vous l'expliquez, pour la cocotte, là, c'est possible?
0: Oui.
6: Alors, la cocotte, là, eh ben, quand il tient sur le feu, là, si il est sous pression, là, mais surtout, il faut pas mettre au figuier devant. Il faut mettre sous l'eau frais. Si vous mettez sous l'eau frais, la pression, il baisse. La pression, il baisse et puis il n'a point pour exploser.
0: Mais oui, mais monsieur, nous veut pas savoir comment il fonctionne la cocotte, nous veut savoir si madame peut porter plainte.
6: Eh ben, dit pour plainte pour qui? Parce que, monsieur, supposons, il y en a un grand four en train de brûler, là. Il boit tête dedans, il porte plainte contre qui?
0: Ok, ben, allez, bon, ben, merci beaucoup, monsieur, pour le conseil. Madame, voilà, sans commentaire. Pardon, hein, mais, Freedom, allô?
7: Oui, bonjour.
0: Bonjour.
7: Mais c'est pour la maman de cocotte.
0: Oui, s'il vous plaît.
7: Oui, ben, moi aussi, on l'a été comme ça brûler, pareil, madame, là, hein.
0: Et qu'est-ce que vous avez fait, vous?
7: Ben, moi, elle m'a tiré le même cocotte dessus mon gazinière. J'ai mis dans l'évier. Et après, là, j'ai tourné, j'ai pas vu le froid dessus. Ça l'a explosé là-bas, ça va sous mon balcon, brûlé.
0: Oh!
7: Et rien ne m'a bien pas gagné, hein. Dieu merci.
0: Et vous avez été hospitalisée, madame?
7: Non, mais comme ma maladie, mon mari allait chercher mes médicaments pour brûler à la pharmacie. Mais après, quand mon avis était trop grave, mais comme maintenant à mon infirmière, mais j'ai téléphoné à mon infirmière la nuit, il a dit, ma fille Marie-Claude a dit, non, je dois aller à l'hôpital. Je lui ai dit, non, je ne vais pas aller à l'hôpital. Mais elle a fait mon soin à domicile.
0: D'accord, madame.
7: Elle a fait le tour de mon nombril.
0: Oh.
7: Ben, il sort de loin.
0: Mais du coup, vous n'avez pas porté plainte ou là juste mettre la cocotte de côté après?
7: Non, à jamais. Mais où porte plainte pour contre qui? Où la voulu acheter ma cocotte, vous l'achetez?
0: Ouais.
7: C'est tout. Vous ça porte plainte pour X, mais ça marche pas, hein?
0: Oui, mais après, nous ne connaissons pas si c'est à cause d'un défaut de sécurité du produit aussi, au final.
7: Peut-être aussi, mais je ne sais pas, mais. Moi, ça, quand je vous dis le compteur de monter l'électricité a sauté, là.
0: Ouais. Aïe. Ben, merci beaucoup, madame, en tout cas. Donc, oui, effectivement, madame, en fait, là, il y en a qui vous disent, vous allez porter plainte, vous allez vous lancer dans une procédure. En tout cas, votre ami va se lancer dans une procédure qui va être long comme le bras. Juste mettre la cocotte de côté, quoi.
8: Oui, ben, mais la cocotte de côté, de toute façon, ça va arriver. Mais j'étais comme avant, les parents étaient tellement mangés dans la cocotte avec la soupape, comme tu disais, mais monsieur tout à l'heure, là, là, jamais explosé, ça a toujours, et vous vous rendez compte, une vingtaine de personnes, il y a deux mois, ça, ils parlaient que la cocotte brûlée, cocotte explosée, et puis là, elle vous a mis la tête dedans pour être brûlée, hein.
0: Ben, c'est ça.
8: Mais fabrication est mal fait, là, c'est, ça n'a rien à voir que tu dévises, pas, que tu mets sous l'eau, que ça va pas exploser, hein.
0: Mais après, oui, ben, rapprochez-vous peut-être d'une maison de justice pour savoir si vous pouvez porter plainte contre qui, et puis si la procédure est trop longue, madame. Après, c'est vrai que ben, il faut assumer de se lancer là-dedans, parce qu'après, comme vous dites, peut-être que c'est un défaut aussi de sécurité du produit, pas forcément parce que vous la mettez au feu, etc. Donc, on va essayer de continuer avec les auditeurs, d'accord? Vous restez à l'écoute?
8: Oui, je resterai à l'écoute.
0: Et puis, on souhaite quand même là que votre ami... aille mieux le plus vite possible.
8: Comme c'est la peine, de la voir comme ça.
0: Mais du coup, vous avez fait quand même une déclaration là avec l'assurance habitation.
8: Ben, j'espère qu'elle va le faire. On n'a pas encore l'occasion de parler. Vous savez, elle est à l'hôpital, pour la voir à l'hôpital, c'est vraiment difficile. J'ai pas encore été la voir et
0: ouais.
8: On n'a pas encore vraiment discuté de tout ça. Mais j'espère qu'elle va enfin, est-ce qu'elle va prendre en compte? Ça n'a rien à voir avec la maison. C'est que l'explosion s'est moins été brûlée.
0: Oui, mais après, ça vous assure également. Après, ça dépend de son assurance. Hein, mais
8: vous dites qu'elle voit avec sa banque, c'est Nina.
0: C'est ça.
8: Elle est moi, truc de garantie, là, c'est avec quelque chose, une assurance.
0: Après, gardez quand même la cocotte, les pièces, etc. Prenez en photo au cas où, si jamais elle veut porter plainte demain, qui sait. Mais est-ce qu'elle a un laps de temps où elle doit porter plainte, ça aussi. On pose la question aux auditeurs, on essaie de s'en renseigner. Faites quand même constater les blessures par un médecin, par le médecin là, et avoir quand même un compte rendu, un papier qui dit, qui spécifie que... Voilà, qui spécifie que bien elle a été brûlée parce que la cocotte a explosé, etc. D'accord, mettez tout de votre côté et puis on croise les doigts, hein, madame.
8: D'accord.
0: C'est bon?
8: Bon, ben, je vous remercie,
0: Julien. À bientôt, madame. Au revoir et bon courage.
8: Au revoir.
0: Bon rétablissement à la copine, quand même. Une cocotte, il explose comme ça. Donc, 02 62 99 14 00. Frida Malo.
9: Allô, oui, bonjour.
0: Bonjour.
9: Voilà, mon appel pour la cocotte, là.
0: Oui.
9: Dans une cocotte, ils mettent pas de vin, ils ne font pas suivre rien dedans, là.
0: D'accord.
9: Parce que quand on a acheté ma cocotte en 2010, et bien, dessus, j'en ai dit, pas de vin.
0: D'accord.
9: Et puis, il faut le joint est bien nettoyé, il faut pas le joint est mal placé. Et quand la soupe un peu, quand le manger, une cuillère là. Déjà, mettre pas la lentille dedans. Quand arrive une cuillère là, il y en a une petite soupe rouge à côté, un petit bouton rouge.
0: Oui.
9: Il faut la soupe, un petit bouton rouge, elle descend. S'il ne descend pas, on met à l'île de ce robinet, comme le monsieur l'a dit, mettre de l'eau dessus, il décolle tout seul.
0: D'accord.
9: Voilà. Et après, on roule de cocotte.
0: Mais monsieur, longtemps, bonne cocotte, fallait pas faire tout ça à la commérage, hein?
9: Ah, ben, on connaît tout à fait les modernes.
0: Ah, ben oui, mais modernes, normalement, il est meilleur.
9: Ben, déjà, il faut le joint est bien placé. Si le joint est vieux, il faut aller sans deux joints, et tout ça. Mais pas de compte où ça l'a acheté, mais il voit pas la cause.
0: Ouais.
9: Elle est pas la peine. Hein. Parce qu'elle ne trouvera pas qui ça l'a fait ça, quelle société.
0: Et non, mais après, monsieur, si vous faites venir un expert, lui, il va connaître. Peut-être qu'on a un défaut, peut-être que c'est pas forcément ce qu'elle a mis dedans, peut-être. N'a plein de raisons, hein.
9: Peut-être, c'est madame, hein, ma gorge enrouée.
0: Ben, pardon, excusez-moi, vous avez une chance sur deux.
9: Ben oui. Ben voilà. Mamie dit ce que m'y connaît parce que moi j'en ai un depuis 2010. Et il donne bien vaqué, hein.
0: D'accord.
9: Hein? Ils mettent pas de lentilles, mais ils veulent pas tirer dedans. Et puis le cum aussi, le cum, quand le poids est cuit, là.
0: Oui.
9: Le cum. Eh bien, les bouches, je fait les éviter.
0: Le quoi?
9: Quand le grain est cuit, là.
0: Oui.
9: Les bouilles, là, ils font comme un cum, mais.
0: Ah, les cum, d'accord, oui.
9: Eh bien, ça aussi, je vais péter.
0: Ah, d'accord.
9: Ben, il faut le laisser un petit peu avant de, pour que l'écume disparaisse et ouais. Après les vis.
0: D'accord. Ok, ben oui, tout un technique pour mettre le grain au feu, oui.
9: Ah, ben ma fille.
0: Obligé. Ben, m'y entends, hein. Ben, en tout cas, merci beaucoup, hein.
9: De rien, et bonne journée
0: à vous. À bientôt, au revoir. Okay, ben, on va réfléchir à deux. Faut avoir fait que manger. On me dit azat, hein. Il peut mourir en faisant manger, hein. Donc, vos problèmes avec votre cocotte, vous pouvez nous appeler Marmaille, hein, au 02 62 99 14 00. La suite, dans quelques secondes, on pourra suivre le son du soleil. Ça va être avec Max. Et puis, nous, on se retrouve demain, grand matin. Les bons pour les dédicaces, par contre. Arrive, s'il vous plaît, Marmaille, avec le nom de l'interprète ou bien le titre de la chanson. Pas besoin de dire, hein, micro, il dit ça dedans, hein, voilà. Et après, comme ils mettent une chanson, je te rappelle à moi pour dire, ben, c'était pas ça. Ben, s'ils en avaient le titre ou le nom de l'interprète, peut-être que Julie tromperait pas. D'accord? Allez, 02 62 99 12 00 également pour la météo. On va continuer quand même avec vous, hein, pour la météo des villes et surtout en créole. Donc, est-ce que le temps est en tapoc du côté de Zot? Appelle à nous au 02 62 99 12 00 ou bien le soleil est poac. Ça aussi, le possible, hein. 02 62 99 12 00. Dans quelques secondes, le journal d'Europe 1, la suite, le son du soleil. Les urgences, 02 62 41 51 51. Merci d'avoir choisi Freedom. Il est déjà, non, il est presque. Presque 10 heures à la réunion. Et tout de suite, Europe 1, ils sont en avance.
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12: Et à la une ce matin, les personnes évacuées ces derniers jours face au méga-feu en Gironde regagnent peu à peu leur domicile. Feu vert aujourd'hui pour les habitants de Lèche, Cap-Ferret et du Porge. Sous leurs yeux, un paysage parfois méconnaissable et pour les plus malheureux, une maison réduite en cendres. Reportage de l'envoyé spécial d'Europe 1 dès le début de ce journal. Retour quasi à la normale à Ceuta. La quasi-totalité des migrants marocains entrés illégalement dans l'enclave espagnole ont rebroussé chemin, mais les scènes de chaos observées ces derniers jours laissent des traces. Le Premier ministre Pedro Sanchez, mis en cause pour son laxisme et un renforcement des frontières réclamé par la droite à l'échelle européenne. Dans ce journal également, quelques conseils indispensables pour lutter contre les bobos de l'été et puis le bilan de la première partie de la saison de Formule 1. Le journal de 8 heures avec Maël Hassani. Bonjour Maël.
13: Bonjour Jacques, bonjour à tous. Ce lundi marquera le retour de la quasi-totalité des évacués de Gironde face au méga-feu fixé ce week-end. Les habitants de Lèche, Cap-Ferret et ceux de deux quartiers du Porge pourront regagner leur domicile dans les prochaines heures. Le Porge où près de 200 logements sont partis en fumée, d'innombrables souvenirs annihilés en l'espace de quelques minutes. Un crève-cœur pour ce couple rencontré par l'envoyé spécial d'Europe 1, Laura Legault.
14: Il n'y a plus rien, franchement c'est un désastre.
15: Seuls les quatre murs de la maison sont toujours debout, au milieu d'un vaste terrain recouvert par les cendres. Arrivés sur les lieux, Marc et Isabelle n'ont plus de mots.
14: C'est un peu une désolation, mais je sais pas, faut qu'on tienne debout. De toute façon, c'est toute une vie, des souvenirs qu'on aura pu et ça sera très dur à reconstruire, quoi. On est resté en vie, c'est le principal.
15: Ils vivaient dans cette maison à deux étages avec leurs deux enfants depuis un an. Désormais, tout est méconnaissable.
16: Tu reconnais quelque chose, moi je reconnais rien.
15: Au milieu des débris, la machine à laver et un cadran de vélo à moitié fondu, la famille a dû partir en vitesse et n'a rien pu sauver.
16: On a tout perdu, quoi, les souvenirs. J'ai plus de photos de mes enfants, bébés. On a trimé pendant des années à travailler et on n'a plus rien, quoi.
15: Les larmes coulent sur les joues de Marc et d'Isabelle, mais ils sont surtout très en colère contre les autorités et la préfète de Gironde. Avec un collectif d'habitants, ils ont lancé une action en justice.
16: Faut attendre, et puis c'est tout, mais pendant ce temps-là, nous on fait quoi? Elle va nous reloger où? Dans des campings? L'État va devoir vraiment rendre des comptes.
15: Désormais traumatisé, le couple préfère tout reconstruire ailleurs, loin de la nature et de ses dangers. Au Porge, Laura Legault, Europe 1.
12: Les mesures d'évacuation et de confinement sont également levées dans le Var.
13: Même si l'incendie du gros Bessillon dans le secteur de Corins, qui connaît une spectaculaire reprise depuis vendredi, n'est toujours pas fixée. 1850 hectares parcourus par le feu, plusieurs dizaines d'habitations détruites, 1500 sapeurs-pompiers mobilisés sur place. Le Var, comme une trentaine d'autres départements, reste en alerte orange au feu de forêt aujourd'hui. Alerte orange également dans l'Aude, où un incendie a parcouru une centaine d'hectares hier au sud-est de Carcassonne, avant d'être déclaré fixé passé peu après 21h. À l'origine du sinistre, une voiture qui s'est embrasée sur l'autoroute A61. La circulation coupée pendant plusieurs heures dans les deux sens entre Narbonne et Toulouse a pu reprendre dans la soirée. Vous l'avez entendu il y a quelques minutes, 20 départements sont toujours en alerte orange canicule dans l'Est et le Sud-Est. Et si l'idée vous vient de vous baigner en dehors des zones prévues à cet effet, sachez que vous vous exposez à une amende renforcée, 68€ contre 38 jusqu'à présent. Un durcissement acté hier dans un décret paru au Journal officiel.
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12: Le calme revient progressivement dans l'enclave espagnole de Ceuta, quelques jours après cet afflux inédit de migrants venus du Maroc.
13: Environ 60 000 personnes sont entrées illégalement dans cette enclave espagnole située au nord de l'Afrique en fin de semaine dernière. S'en sont suivies des scènes de chaos observées avec stupeur par les locaux. Depuis, la quasi-totalité des clandestins ont rebroussé chemin, mais la crise ne fait que débuter pour le gouvernement espagnol. Anaïs Cordoba, vous êtes la correspondante d'Europe 1 à Madrid. Le Premier ministre Pedro Sanchez est mis en cause pour son laxisme en matière migratoire.
11: Oui, Pedro Sanchez est sous le feu des critiques pour sa gestion de cette crise. Alberto Feijóo, le chef des conservateurs, l'accuse d'avoir perdu le contrôle des frontières et de ne pas avoir mobilisé l'armée assez vite. Il dénonce aussi une politique migratoire trop permissive, notamment après la récente régularisation massive, et réclame le renvoi immédiat des migrants arrivant à la nage. Le gouvernement est également critiqué par ses alliés. La gauche de Sumar reproche à Madrid son manque de fermeté envers le Maroc, qu'il tient pour responsable de cette crise, tandis que les nationalistes catalans réclament davantage de compétences en matière d'immigration. Pedro Sanchez, lui, assure que la situation a été maîtrisée en moins de 2 jours et appelle à une approche coordonnée entre l'Union européenne et le Maroc plutôt qu'à une réponse uniquement nationale.
13: Anaïs Cordoba, correspondante d'Europa en Espagne, et ce chaos migratoire à Ceuta sera au cœur d'une réunion des ministres de l'Union européenne en visioconférence demain. Il sera question notamment de ces appels à exclure l'Espagne de l'espace Schengen lancé par l'Italie, le Danemark et la Finlande. Rome a même suspendu temporairement la libre circulation des voyageurs espagnols.
12: Et face à ces images de migrants par dizaines de milliers à Ceuta, la France renforce le dispositif policier à sa frontière avec l'Espagne.
13: Et dans la classe politique, de nombreuses voix estiment qu'il y a urgence à faire beaucoup plus. Cette crise de Ceuta apparaît en effet comme un avertissement, l'avant-goût d'un désordre généralisé à nos frontières, Alexis de la Fontaine.
17: Oui, à droite, Bruno Retailleau parle d'un électrochoc et affirme que les régularisations massives décidées par Pedro Sanchez ont créé un appel d'air. Le candidat des Républicains accuse le gouvernement socialiste espagnol d'avoir engendré cette crise migratoire. Selon lui, une seule solution, la fermeture temporaire de la libre circulation avec l'Espagne. Une conclusion partagée par le Rassemblement National. Marine Le Pen promet, je cite, de stopper cette folie en réservant dès 2027 la libre circulation dans l'espace Schengen aux seuls nationaux européens. Ceuta, c'est l'avenir de la France si nous continuons avec la naïveté migratoire, résume Jordan Bardella. Chez les macronistes, le en même temps perdure. Gabriel Attal estime que nos frontières sont mises à l'épreuve, mais demande à l'Union européenne de régler la situation. Enfin, Jean-Luc Mélenchon continue sa stratégie de radicalisation et se démarque en proposant d'aider l'Espagne à accueillir ses migrants, alors que 83% des Français souhaitent réduire l'immigration.
13: Alexis de la Fontaine du service politique d'Europe 1. La voie diplomatique finalement privilégiée par Donald Trump au Moyen-Orient. Le président américain annonce la tenue de nouveaux pourparlers avec l'Iran dès aujourd'hui. Il y a un accord sur le détroit d'Ormuz et il y aura ensuite un accord sur le nucléaire, assure-t-il, après avoir menacé au cours du week-end de mener contre la République islamique une attaque d'une puissance jamais vue depuis la Seconde Guerre mondiale.
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12: Et c'est le début des vacances pour les Haïtiens.
13: Et si vous avez la chance de profiter de quelques jours de repos, vous avez certainement tout prévu pour le grand départ, mais peut-être pas de voir une blessure ou un pépin de santé gâcher votre séjour. Certains bobos sont inhérents à la période estivale. Alors Yasmina Katou, vous avez quelques conseils pour en limiter l'impact.
18: L'insolation reste l'un des bobos les plus fréquents de l'été. Les premiers signes sont des maux de tête, des nausées ou des vomissements. Il faut alors faire baisser la température du corps, appliquer des compresses fraîches sur la tête, les poignets et les chevilles et penser à boire de l'eau régulièrement. Le paracétamol n'est pas nécessaire mais peut aider en cas de fièvre. Si les symptômes persistent au-delà de 24 heures et s'il s'agit d'un enfant, mieux vaut consulter un médecin. Autre désagrément classique des vacances à la mer, les piqûres de méduses. Pour retirer les résidus de tentacules, frottez la zone avec une poignée de sable humide, puis rincez à l'eau de mer, surtout pas de l'eau douce, ça aggrave la douleur. Enfin, en cas de piqûre d'abeille ou de guêpe, retirez le dard, appliquez un coton imbibé d'alcool à 70 degrés plusieurs fois par jour jusqu'à que le gonflement diminue. Pour les piqûres d'abeille, de guêpe, voire même de moustique, un glaçon peut soulager la douleur et les démangeaisons.
13: Yasmina Katou, spécialiste santé à la rédaction d'Europe 1. Sur le Tour de France Femmes, deuxième victoire en deux journées hier pour la néerlandaise Lorena Wiebes, la reine du sprint, conserve donc son maillot jaune. Troisième étape aujourd'hui, 156 km entre Genève en Suisse et Poligny dans le Jura. Et puis en Formule 1, après 11 Grands Prix, les pilotes font une pause d'un mois et c'est l'heure de dresser le bilan de la première partie de la saison, marquée notamment par la domination de Mercedes, Christopher Filhoc.
19: Mercedes, c'est l'écurie à battre cette saison. 10 pole positions, 8 victoires, 3 courses sprint remportées sur 4 et Kimi Antonelli qui mène le championnat du monde. Un bilan sans faute pour l'écurie allemande. Mais Ferrari revient fort. Lewis Hamilton a enfin gagné sous les couleurs de la Scuderia. Charles Leclerc s'est imposé à Silverstone. Frédéric Vasseur, le directeur de l'écurie, tire le bilan au micro de Canal+.
20: Moyen, mais pourrait mieux faire, je sais pas. Parce que oui, on a eu une première demi-saison où on était un peu loin de Mercedes. On est plutôt bien revenu après. Mais voilà, c'est pas assez.
19: Red Bull, en revanche, est à la peine. Toujours aucune victoire et Max Verstappen connaît son pire début de saison depuis 9 ans.
21: Je galère dans cette voiture depuis le premier jour, depuis les essais de pré-saison à Barcelone. Donc c'est rien de nouveau, mais c'est agaçant.
19: Seule éclaircie pour l'écurie autrichienne, le français Isaac Hadjar, jamais sorti du top 6 depuis 7 courses. Autre fait marquant, 5 vainqueurs différents, c'est déjà plus que la saison précédente.
13: Christopher Filhoc, qui est le championnat du monde de Formule 1, reprendra le 23 août avec le Grand Prix des Pays-Bas. Événement à suivre sur les antennes de Canal+.
12: C'était le journal de 8h présenté par Maël Hassani. Merci Maël. Dans un instant, la grande interview d'Europe 1 après la crise de Ceuta. Que ferait la France insoumise si elle était au pouvoir? Contrôle des frontières, immigration, mais aussi les incendies et leurs conséquences. On va revenir sur tous ces enjeux avec l'eurodéputée La France Insoumise, Emma Fourreau. A tout de suite sur Europe 1.
22: Petit calcul, une liste

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0: là là là là là là, bonjour tout le monde. Lundi 3 août sous la pluie. Voilà. À Saint-Denis sous la pluie, dans l'Est aussi sous la pluie. À son du soleil qu'on va vous mettre dans le poste de radio. Le soleil sera dans la radio et uniquement dans la radio parce que en dehors là il fait pas très beau. Peut-être dans l'Ouest ou dans le Sud, mais en tout cas en ce qui concerne le Nord et l'Est, il fait pas très beau, hein, pas trop, hein, du tout. Bonnes vacances quand même avec nous à l'écoute de Freedom. Dans un instant, les appels au 02 62 99 12 00 pour les coups de cœur, les coups de gueule, vos réactions, vous appelez au 02 62 99 12 00. Une information sur la route, vous nous appelez au 02 62 41 51 51 ou s'il se passe quelque chose à côté de chez vous. Dans la cagnotte du Free Dominion 1061-1061 pour tout à l'heure après 11h et puis à 11h50 il y aura aujourd'hui dans le Frido quotidien 5 900 €. Mais vous savez quoi, avant de démarrer l'émission, eh bien on est dans la semaine des préparatifs de ce concert des 45 ans.
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0: 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Allez, 02 62 99 12 00. On vient vous rejoindre tout de suite par ici. Freedom, bonjour. Allô?
2: Allô, oui, bonjour.
0: Oui, bonjour.
2: On est en direct, là?
0: Ah, ouais. N'a rien qu'à où il entend, où, là, monsieur?
2: Ah non. C'est pour moi savoir, parce que là, on a un petit problème, là.
0: Ah, ouais?
2: C'est possible de... Parce que l'EDF, là, il est venu changer un poste transformateur dans mon allée près de chez moi.
0: OK.
2: Et lui, là, enlève la boîte aux lettres carrément. Lui, là, enlève la boîte aux lettres, il est parti. Lui, là, a mis la boîte aux lettres d'un côté. Et là, tous les travaux, les finis.
0: Et il n'y a pas remis... Il n'y a pas remis...
2: En place.
0: Et il n'y a pas remis la boîte aux lettres?
2: Voilà. Il a fait tirer photo, il a fait l'envoyer... Et pas facile, il faut du matériel pour placer le trou en bas, parce que la place où les tirs de boîte aux lettres, il ne peut plus mettre en ce moment. Et mes téléphones, ils viennent pas. Ils viennent, ils tout, et puis ça va.
0: Donc, on explique bien aux auditeurs. Hein. Il y a EDF qui est venu changer un transformateur dans votre rue.
2: Oui.
0: Ça date de combien de temps, ça?
2: Ah, à peu près un mois.
0: À peu près un mois. Ils ont enlevé votre boîte aux lettres.
2: Oui.
0: Et après, ils sont plus revenus mettre la boîte aux lettres en place.
2: Jusqu'à l'heure, non. Ben là, la boîte aux lettres, les boutes. Heureusement, le facteur est au courant, mais il met des boîtes aux lettres dedans quand même. Mais ben là, il prend ça avec, il ne voit pas.
0: Ah oui, risquable de mon y passer. Là, il dit boîte aux lettres. Là, il ne sert pas rien. Il prend, il s'en va avec.
2: Exactement. Alors, on y passe la loi. M'avait des autres, ça, oui ou non, dans une réponse. Il vient. Il ne voit pas.
0: Mm-hmm. Et c'est dans quelle ville qu'on est, là, monsieur?
2: Là, nous, l'est à Langevin, Saint-Joseph.
0: D'accord. Donc, on rappelle que EDF est venu faire les travaux depuis un mois. Hein?
2: Ah, bah oui, presque un mois et demi, oui.
0: Ah, ouais. Et la boîte aux lettres, là, elle est suspendue comment?
2: Suspendue qu'un poteau, elle est appuyée dans un coin.
0: Ah, oui, ben là, elle n'est pas bien.
2: Enfin, normalement, logiquement, monsieur, ben, quand on tire quelque chose, on remet en place.
0: Ben, normalement, oui. Comme quand on rouvre la porte, après, on passe des yeux fermes.
2: Bah, exactement.
0: Mais t'as laissé la porte ouverte?
2: Non, sinon, dis-nous carrément, ben, mais nous-mêmes, cela, on a des bouts de notre carine, mais dis-nous, il vient, et c'est pas trop bonne santé non plus.
0: Mm-hmm. Et il faut de gros travaux, dis-moi.
2: Oui.
0: Ben.
2: Voilà, si je la paix, s'il vient, s'il a envie dans deux ou trois jours, enfin, lui, ben, Marseille,
0: Ouais, mais elle n'est pas bien, parce que ces autres l'ont enlevé quand même.
2: Ben, ces autres l'ont enlevé, ces autres, tu dois mettre. Voilà. Mais d'accord aussi.
0: Madame, pas d'accord avec quoi, dirait là?
2: Non, les autres. Oui, non, vous êtes pas d'accord.
0: Bon, on est sur Saint-Joseph, ou dis-moi, hein?
2: Langevin.
0: À Langevin, Saint-Joseph, ok. Okay. Ben, attends là-haut, Langevin, Saint-Joseph, dans quelle rue ça?
2: Oui, chemin des Alizés, Langevin.
0: Chemin des Alizés, hein? Ok. Il fait quand même plus d'un mois. D'accord. Chemin des Alizés à Langevin Saint-Joseph. Bon, ben, il faut qu'EDF, il passe là, fait un tour, remettre ça en place, quoi.
2: Là, logiquement, oui.
0: Ben, ouais, parce qu'elle n'est pas cool.
2: Oui, mais c'est sûr.
0: Ben, nous espère ça. Bien sûr, nous espère.
2: Oui, merci bien, monsieur.
0: De rien, monsieur. Bonne journée à vous.
2: Bonne journée.
0: Allez, merci, au revoir. Un conseil peut-être pour ce monsieur-là. Donc, EDF est venu faire des travaux depuis un mois. Ils ont enlevé sa boîte aux lettres, mais ils sont pas revenus remettre en place. Il y a de gros travaux quand même à faire pour remettre la boîte aux lettres en place. Qu'est-ce qu'il faudrait qu'ils fassent? Rappeler EDF ou attendre, continuer à attendre? Vous pouvez le conseiller au 0262 99 12 00. Oui, et puis ce matin-là, j'ai entendu, parce que j'étais pas là moi, j'étais en France. Hein, j'étais pas là moi, Madame Julie, je sais pas, de Moulin Juel, je sais pas quoi. Après j'ai entendu Olivia aussi, et puis il s'est passé un truc avec Eric. Et puis on a fait un baromètre ce matin. Et dans le baromètre de ce matin, on vous posait la question, est-ce que vous souhaitez qu'on garde comme ça et que où les gens peuvent parler n'importe comment, à n'importe quelle heure, à la radio, à tout moment, par exemple, on peut insulter, on peut dire des gros mots, etc. Ou sinon, il faut laisser ça à partir de 22h30 jusqu'à minuit. Mais on fait plus les annonces, on fait que les gros mots. Frida, bonjour.
3: Oui, bonjour monsieur.
0: Bonjour.
3: Ah, quel contentement d'un cœur quand on y entend Aou.
0: À ce point-là? Oui.
3: Non, mais, bien monsieur Francky, heureusement monsieur Bastial est là pour entendre une voix masculine.
0: Ma remarque, les femmes n'aiment pas trop les voix féminines, à cause ça.
3: Ah ben, moi c'est dans ma nature d'aimer plutôt les hommes que les femmes. Ouais.
0: Drôle de façon de le dire, hein, je trouve. Hein.
3: Non, c'est parce que... m'y mettre pas en deux priorités à ou monsieur Bastien, dommage que il fait pas plus d'animation, il fait que les infos pour en faire.
0: Non, mais il est pas encore arrivé au niveau, il est pas encore au top. Quand il sera au top.
3: Voici par exemple, tu mettre un jour, tu mettre les trois d'affilée là, et les quatre avec M. Bobby.
0: On va pas à la guerre, madame. On fait de la radio, nous. On fait pas la guerre, nous. On fait la radio.
3: Non, mais là, c'est parce que depuis semaine dernière, et surtout ce week-end, là, avec quatre tantines d'affilée.
0: Aïe. Ouais, c'était un planning un peu féminin.
3: Ah oui, ah noir, ben la dent t'es manque d'authenticité, de spontanéité.
0: Nous l'arrive la radio, comment ça de spontanéité? Si, les filles sont spontanées quand même, elles sont originales.
3: C'est bonne poupette bord, on dirait depuis une heure de temps avant, ou bien le soir, toute la nuit, la fin à prendre des michons par cœur.
0: Bon. Mais on dit pas ça. On dit pas ce genre de truc de la peau pour les animatrices. C'est vrai que quand je suis arrivé là ce matin, ça sentait encore le de la poudre. Ouais, ça, la poudre Popeya, tout ça, hein, le dehors. Avant là, les femmes mettaient la poudre. C'était quoi ça comme, c'était quoi comme poudre ça?
3: C'était une petite poudre rose.
0: Ça même, c'était quoi ça?
3: Ben, t'es sans la rose.
0: C'était une poudre à la rose.
3: Oui, mon, je me souviens, mon maman, t'es maître, quand t'es à la messe le dimanche.
0: Mais t'es sans l'odeur spécial, ça, quand même, hein?
3: Oui, ben t'es sans la rose, mais t'as
0: où? Ah, ouais. Et à quoi, ben, ils mettent plus ça? Comment ils appellent, comme là, la poudre, ben, ils mettent ces autres-là, ces autres figures-là? Hé, les filles! Comment ils appellent la poudre, ils mettent ces autres figures-là?
3: Fontaine.
0: Ah ouais, ça même, Fontaine. Voilà.
3: Fontaine. Ouais. Ben, moi, je me dis, on m'a pas besoin de Fontaine, mon amour, Fontaine est naturel.
0: Oh, ouloulou.
3: Moi, le seul affaire, m'y mettre un rouge à lèvres pour faire sortir plus mon belle lèvre qu'Afrine, m'y mettre même pas contre de lèvres. Et le seul jour quand on m'a maquillé à moi les yeux partout à faire là, c'était le jour de mon mariage en 1984.
0: Eh ben, maintenant, il remonte, hein. 1984, oui. Où l'a marié?
3: Ben, en 84. Mais, m'avait 22 ans, mais t'es pèse 32 kilos.
0: Et c'est vrai qu'avant, les filles se mariaient très jeunes. Pourquoi ça?
3: Ben, là, t'es pas jeune, à 22 ans, ou non?
0: Ah bon?
3: Ben oui, parce que mon bonne copine, l'école, t'es fini d'avoir son enfant avant, au moins toutes.
0: Ben, comme là, les filles n'ont pas cheveux blancs, pourquoi marier même?
3: T'as pas encore marié, mais la fille donnait quand même.
0: Donner quoi?
3: Non.
0: Ah, fini d'avoir des enfants, on veut dire?
3: La fin de connaître la vie.
0: Ah, ben oui, comme voilà. Elle a fait la vie avant le mariage.
3: Ben voilà, justement, et tandis que nous, avec nous... Bon, moi, après avoir dit mon contentement dans le cas de voir d'entendre aujourd'hui, la semaine dernière, on a envoyé une photo 45 ans Freedom, là, hein? Mm-hmm. Et pensant que le jeu était continu, quand on fait un selfie et puis on envoie là-bas et puis on gagne une affaire, quoi.
0: Ouais.
3: Ben, on l'a fait, et malgré que ne sont pas dans notre chemin pour aller devant un grand panneau publicitaire, mais on l'a débrouillé à moins tant bien que mal. On a fait un selfie avec le panneau, enfin, avec la publicité.
0: Oui, oui.
3: Machin, et on l'a envoyé, et puis, il remercie la personne au standard.
0: Une minute, phrase, s'il vous plaît.
3: Oui, ben, après, il a envoyé un petit goudnade pour moi, là, pour.
0: Pour vous soudier.
3: Un petit fort goudnade. Les pas pour vous manger, il fait plaisir à moi, et elle a téléphoné à moi, elle explique à moi que le jeu l'était fini.
0: Ah, d'accord. Là, pour une fois, où la partie fait un selfie, où la sort toute case exprès pour aller faire un selfie.
3: Ma papa qui sort ton cas, m'a envoyé un mail pour expliquer le madame, est-ce que ce sera pris en compte là? C'est la pub, il passe à la télé, je suis en train de réunion.
0: Ah, et ben là, elle n'a pas d'envoyer un cadeau quand même.
3: Si, elle a envoyé une petite fangoumasse pour moi, elle a envoyé. Comment elle
0: dit? Un gomnardise, il dit.
3: Goumise.
0: Non, goumise, c'est pour dormir le soir. Goodies.
3: Un goodies.
0: Freedom l'a fait des goumises.
3: Non, mais c'est bien content.
0: Ah, ben c'est bien.
3: Mais là, ce que m'était parce que Madiaou m'a fait ça sur les affaires télé avec mon téléphone parce que m'y fait des enregistrements. Donc, m'a laissé l'image figée sur la télé. M'a passé devant la télé parce que mon appareil oxygène m'a fait le photo de selfie et m'a envoyé pour autres.
0: Ah ben l'incroyable quand même, là où tu espères gagner au moins un billet, enfin comme ça, elle n'a pas donné.
3: Voilà, et là-dessus, il voudrait demander à Zot, est-ce que Nana a la possibilité de mettre la soirée en direct la radio Freedom 1?
0: Quand ça, on l'a entendu, un concert est en direct à la radio.
3: Azot, il est capable de faire ça.
0: L'interdit, ça, madame. L'interdit, il en a des droits à demander, etc. Il est pas... En fait, quand nous fait la soirée Freedom 2, là, dans les discothèques, là, la discothèque, vous l'entendez, il est à la discothèque, là, en direct à la radio.
3: Oui.
0: Mais un concert, il ne gagne pas mettre en direct. Comment il fait ça?
3: Non, là, par exemple, cette semaine, donne pas, la visa donne pas, et la vie Daniel Ouarou.
0: Est-ce que t'es en direct sur quelle radio, là?
3: Non, à la télé, je suis en train de réunion par la radio.
0: Ben oui, mais il n'était pas en direct.
3: Malgré que je n'ai pas gagné à aller voir Daniel Waro, je l'ai gagné voir à la télé, je l'ai enregistré et tout. Et je m'ai pris mon petit plaisir là-dessus. Donc là, je me dis, si je n'entends pas ça, même si je ne gagne pas.
0: Oui, mais les pas bon, parce que si nous mettons le soirée en direct, Domou n'y viendra pas au concert, pourquoi on vient jouer entendre dans la radio? Non. Vous êtes à Rode, j'ai un mec à Harris ou Drie ou là? Comme ça, vous payez pas, mais vous entendez le concert quand même. Non, il faut être sur place.
3: D'accord. Ok. Et là-dessus, et ce matin, on était bien content, le journal, la météo en créole.
0: Lui peut le faire aller, Gilles Mallet.
3: Non,
0: Bastien va mettre à lire l'antenne quand il sera bon, quand il va passer la crème un peu Camille. En fait, là, il faut lui faire un peu comme Eric, lui plaît un peu. Il faut, tant que lui plaît pas, ne mettre pas lui plus à l'antenne.
3: Non. Parle pas moi le nom Eric parce que c'est pas sa faute du tout.
0: Quelle c'est pas sa faute, madame? Ah ouais, note encore. Quelle c'est pas sa faute? C'est lui qui laisse les gens s'insulter entre eux et vous me dites que c'est pas de ça. Vous croyez que je suis venu le défendre ou quoi? Vous plaisantez?
3: Non, monsieur Max, écoute, moi, c'est que.
0: Il a pris ma place dans Chaleur Tropicale déjà, lui.
3: D'accord, mais écoute-moi, moi, je suis téléphonée hier, fait là, maladie là-dessus, c'est pas la faute de l'animateur, la faute des animatrices, et c'est pas la faute des auditeurs non plus, malgré le baisement qu'on a entre auditeurs et animateurs. Là-dedans, c'est que Radio Freedom, l'INA a un comité directeur.
1: Mais non, mais le comité de directoire, là, ils vont supprimer cette émission. Moi, Midiao, vaille Wawa. Sans tarder Wawa, si la radio finit pas 20h.
3: Monsieur Camille Sud, le jour de l'anniversaire 14 juillet, Monsieur Camille Sud, la rouvre la porte à ses déboires.
1: Mais il est pas tout seul à décider, hein, Monsieur Camille Sud. Il y a un comité de directoire.
3: Justement, c'est ce que Midiao, que Nena, un comité directeur, là, au niveau Freedom. Et je n'ai pas un comité d'entreprise aussi, Jacques.
1: Si, si, c'est GTA, nous. Bon. Ah, nous, c'est GTA.
3: Mais tout ça là, depuis combien de semaines, depuis combien de mois que Nana des plaintes, des reproches sur Salut Tropical.
1: Moi je dis, ça fait longtemps que je dis et je répète, il faut arrêter cette émission. La radio devrait se terminer à 20h le soir. Tout le monde au lit.
3: Mais comme ça, le comité d'entreprise plus le comité directoire, ils attendent pour prendre une décision, faire une réunion. Ils auraient dû faire ça avant crucifier Timamaila.
1: Parce que le Timamaila, il n'a pas cherché, lui, alors?
3: Mais il l'a cherché parce que le vase était déjà...
1: C'est pareil, Madame Julie qui se fait insulter la journée. Peut-être qu'elle a cherché.
3: La tombe Julie.
1: La pauvre.
3: La tombe Julie n'aurait pu tomber aussi si...
1: Moi, quand je me suis fait insulter, je me suis retrouvé, on m'a viré de Chalet Tropical, on m'a mis la journée.
3: Mais souviens.
1: Pour me faire taire, on m'a mis le lundi, le mardi.
3: Oui, mais à une carcasse les plus solides ou... On a un tempérament plus solide.
1: Vous allez voir, bientôt Sébastien, il passe tellement la crème. Bientôt c'est lui qui va nous remplacer, Francky et moi. Vous allez voir.
3: La sera Gaïal, la Midiao.
1: Je vais raccrocher d'ailleurs.
3: À moins Midiao, la mentalité s'est changée. Voici la mettre, monsieur Bastien, là, en tête, là, mettre à lui, même s'il faut.
1: Il faut qu'il continue à passer la crème à Camille. Allez, merci beaucoup, madame. Bonne journée.
3: Allez.
1: Merci, au revoir. Les jeux sont terminés, alors? Les jeux, les photos, selfies, tout ça, c'est fini alors. Ah, madame, là, elle a gagné goodies quand même. Elle est bien. Allez, 02 62 99 12 00. Qu'est-ce qu'il faudrait faire de cette émission vraiment au final? Tout le temps, on dit on va faire. Qu'est-ce qu'il faudrait vraiment faire? Parce que, à un moment donné, faut se décider. Et puis, qu'est-ce qu'on devrait faire des personnes qui appellent pour insulter les animateurs? Parce que beaucoup disent, ne vous laissez pas faire. Mais quand, on peut pas, nous, se défendre. Comment on se défend? Freedom, bonjour.
4: Oui, bonjour Max.
1: Bonjour monsieur.
4: Et oui, ça c'est Johnny, les temps salés, ça.
1: Ah, Johnny, alors.
4: Le sujet, le livre.
1: Oui.
4: Oui, non, ben, à moi, m'y appelle pour un petit coup de gueule, s'il vous plaît.
1: Pas l'arrivée.
4: Les temps salés.
1: Oui.
4: Ben, non, on fait une code, on fait une signale, une fuite d'eau depuis 2 mois. Mm-hmm. Et depuis 2 ou 3 mois même, hein. Mais là, je l'ai amené, hein. Maintenant, tout le temps, il dit, moi, oui, va envoyer un monde. Mais il n'a pas rien, il fait en fin de compte.
1: Alors c'est qui Banna? Banna c'est qui?
4: Assise. D'accord. Assise sur l'état salé.
1: Donc la prévenue assise.
4: Ben voilà.
1: Et personne n'est venu?
4: Puis, personne n'est venu. Midi m'a téléphoné avec Freedom, m'a voir s'il bouge un peu, parce que connais, pour faire un bassin de l'eau devant la case là. Et tous les voisins l'ennuyaient. Et même, mais c'est pas que moi l'a signalé, hein. Mm-hmm. Comme à la partie là-bas, ben, il y a moins que la reçu des mails, les voisins. Voilà.
1: On est où ça, étant salé là?
4: Sur le 39 Avenue Raymond Barre.
1: Avenue Raymond Barre, d'accord. Et du coup, il fait 2-3 mois qu'il est comme ça.
4: Voilà. Et là, on commence par un petit filet. Après là, vous connaissez, je suis là un peu nia les temps.
1: Au début, c'était pas grand chose.
4: C'était pas grand chose, mais là, il est vrai que, ben, il gaspille de l'eau aussi, hein.
1: Bah là, ben là, que ça, c'est pas ce type paye.
4: Ben, ça même, mais mieux si, voilà, que pas si c'était pour un autre monde, mais là, yo, il bouge pas. Et voulait voir si tu peux.
1: En fait, mon impression que les services là, ils interviennent pas au début parce que c'est pas grand chose. Ils attendent que ce soit grand chose pour venir intervenir parce que s'ils viennent, peut-être quand ils viennent pour faire une petite réparation, peut-être qu'ils sont mal payés. Hein.
4: Mais je ne sais pas, vous me direz il va être gros aussi alors. On va aller les dégâts les plus gros.
1: Ah ben vous connaissez, si vous m'en

0: c'est 37, bah, tout est signalé, mais ouais, il bouge pas. Peut-être faut m'y savoir la mairie, mais fait pas, parce que d'habitude, la commune est installée, Mathieu Haraud, il bouge bien, hein, mais là, on m'y connaît pas.
1: Alors, le fait que Mathieu Haraud bouge, peut-être que ça, c'est un film, mais Mathieu Haraud, travaille pas l'assise.
0: Il connaît, mais peut-être l'y entend aussi.
1: Oui, le maire a un petit peu de pouvoir, lui, il peut dire à l'assise de réparer voilà. Les affaires.
0: Ben c'est ça, parce que m'y connaît, il bouge bien pour l'état salé depuis les maires. Oh, franchement, il fait de bonnes affaires, il a beaucoup d'activités en ce moment, et il a pas bien les routes, voilà, donc...
1: Ben ouais.
0: Il entend, et puis
1: ben là, oui, t'es, quand même.
0: Ça va bouger un coup.
1: Ben oui, t'es. Voilà. Bon, ben, c'est sur l'avenue Raymond Barre, à Étang-Salé, les bains, Léo, ça?
0: Léo. Mais il est dans un allée, ouais, donc il est sur le trottoir, mais il descend dans l'allée.
1: L'assise dépêche avant une noyade de moule, Étang-Salé, les bains.
0: Eh oui.
1: T'es mené, collègue, des téléphones. T'es un gros téléphone, c'était? Non, me dis mon collègue, un gros téléphone.
0: Il est pas 5 carrés,
1: ouais. Prête un goulot, s'il te plaît. Parce que quoi?
2: Parce qu'il est mieux payé.
1: Il est mieux payé que moi, il travaille le matin. Bon, monsieur.
0: On travaille le soir.
1: Ah ouais, bah la film. Bah là, pas mal le soir pour mettre Eric, là, c'est mettre Eric dehors.
0: Ah, pas bon.
1: Les gens sont pas contents de lui. Bientôt, on va mettre Bastien. Les gens réclament Bastien. Mais il est encore en rodage.
0: Bastien est bon, hein?
1: Quoi?
0: Bastien aussi est bon, hein. Sinon,
1: vous trouvez les bons déjà, ou bien il faut encore un peu, pourquoi au mieux, non?
0: Non, il a un bon cause, bon,
1: mais pourquoi au mieux? On dirait, pourquoi les demi-verts?
2: Encore aigre.
1: Les acres.
2: Mais la mouille, il y a le aigre.
1: Eh, tigrin, finalement, tigrin, donc encore tigrin. Allez, bon, monsieur, nous.
0: Merci, Maxime, merci, passe le message, j'ai mis espion, maintenant, l'entendu.
1: Allez, super, bonne journée.
0: Allez, bonne journée,
1: au revoir. 02 62 99 12 00 pour donner un conseil à ce monsieur concernant l'assise, comment faire pour faire réagir. On est avenue Raymond Barre, il faudrait qu'ils interviennent parce que au début t'as un petit gouttelette, comme la fin avait un gros bassin de l'eau. On est avenue Raymond Barre à Étang-Salé, Léo.

0: commencé à 45 ans. Bam. Bam, bim, boudoum, bam.
1: Qu'est-ce qu'on va donner là? Quel jeu là?
0: Ah, on va donner deux invitations.
1: Non.
0: On est pas. Non, alors, hey, c'est les 45 ans quand même.
1: Wow.
0: Et hey, les auditeurs nous ont placés
1: au-dessus
0: de toutes les radios de la Réunion.
1: Ok.
0: Pour les remercier, on a organisé un concert. Le coin?
1: Oui.
0: Vendredi.
1: Oui.
0: Depuis deux mois, on en parle. Oui, ça va arriver. Non. N'aipé commence mou de poivre parce que c'est vendredi. Donc oui. C'est vendredi.
1: Vendredi.
0: Voilà. Et il y a beaucoup d'artistes sur le podium. Là, il y a moyen à faire là, non?
1: Si.
0: On a beaucoup d'artistes sur le podium et du coup.
1: Ah non.
0: Et du coup, on va faire gagner deux invitations. Ben oui, t'es une des invitations à faire gagner. Il faut faire gagner, t'es. Parce que nous t'es de fait grand matin et n'ont pas gagné fait grand matin. Donc nous fait là. Ah oui. Ok. Très bien. Bon. 02 62 99. Allez. 14 00. Hein, pour gagner deux invitations pour venir au concert avec nous vendredi 02 62 99 14 00. Madame Julie, mais tu te casses, je veux entendre l'auditeur.
1: Non, mais regarde ça, mais c'était ben, comment mettre.
0: Comment il fait?
1: Non, mais il faut
0: comment
1: que
0: je mette ça?
1: Ça comme ça, là,
0: mettre en biais. Qui est avec nous? Bonjour.
2: Bonjour.
0: Comment t'appelez-vous?
2: Denise.
0: Bonjour, ah, Denise, c'est les cocotiers bleus. Ça va, Denise?
2: Oui, ça va, ça va.
0: Ah, Denise, de quel endroit?
2: Denis.
1: Elle est comme le temps.
0: Ouais, elle est un peu
1: en topoc.
0: À cause ou les doucement comme ça, Denise?
2: Non, c'est bon.
1: Folle pas.
0: Ouais, folle pas. Cool, Raoul, Zandi lundi, pas trop dynamique, tout ça.
1: Mal, il a pour jouer.
0: Julie, ça pose une question, là.
2: Oui.
1: Alors, la première ou la deuxième question, monsieur?
0: La première question.
1: La première question. Quelle est la particularité du journal Ce Matin?
0: Ah.
1: Elle a fait la chance.
0: Elle a fait la chance ce matin. Quoi, la chance dans la météo ce matin?
2: Je ne connais pas.
0: Aïe. Allez, donne une réponse. Dis n'importe quoi. Ou de réponse, c'est m'y connais pas?
2: Non.

0: 02 62 99 14 00. J'ai dit, pourquoi les gens ils font d'autres numéros? 99 14 00, par ici, bonjour.
1: Bonjour.
0: Bonjour. Comment t'appelez-vous?
1: Georgette.
0: Comment ça va, Georgette?
1: Ça va bien, et vous?
0: Oui, ça va, très bien. Je vous présente Madame Julie.
2: Bonjour.
1: Enchantée, bonjour.
0: Enfin, comment appelle encore elle? Cindy Crawford? Non, pas Angelina. Cindy Crawford. Angelina Jolie. Zoli, allez, c'est Zoli. Angelina Jolie. Georgette.
1: Oui.
0: Où ça tu habites? Boisneuf.
2: Boisneuf.
0: Alors, quel Boisneuf? Boisneuf Saint-Paul. Boisneuf Coco.
1: Saint-Paul.
0: Saint-Paul. Allez, pas trop loin.
1: Non.
2: Et d'un coup.
0: Ah, ben, de toute façon, pas besoin. Ni au Boisneuf, il entend le concert.
1: Il entend même.
0: Allez, nous laisse à où?
1: Oh.
0: Bon, Georgette, nous avons une deuxième question pour vous.
1: C'est quoi?
0: Attends, Julie, va pas.
2: Donne-nous le nom d'un des artistes sur le podium vendredi.
0: Un des artistes, choisis d'un pod, il y en a 14.
1: C'est Gaël.
2: Wow!
0: Et là, le petit madame avant, il maudit à où? Parce
2: oui,
0: que.
2: Carrément. Parce que la question 1 était trop difficile.
0: Ouais. On vient voir rien que c'est Gaël? Non.
1: Non, mais je vois toutes.
0: Tout... Ah, ok, ben on a la chance, on gagne deux invitations. On vient avec qui ça?
1: Bah, venir avec ma soeur.
0: Ma soeur. Comment il appelle votre soeur?
1: Nadine.
0: Et à où c'est comment? Georgette.
1: Oui.
0: Georgette, ok, ben les deux Saint-Paul, en plus les bien t'es quand même.
1: Oui, super, en plus je t'ai voulu les deux invitations, malgré le point.
0: Oui, mais n'aura pas toute de mon œuvre, dis pas toute de mon fais ça, à quoi vous attendez dernière minute ou.
1: Mais parce que madame ne gagne pas à prendre, m'a pas gagné point.
0: Comment? Mais non, encore, non. Quand on gagne pas à prendre, non, encore billet, qui ça l'a dit d'un billet?
1: Ah, ben,
0: vous pouvez
1: pas,
0: on en
1: a deux
0: gratuites,
1: là, les bons.
0: Ah, voilà,
2: ou Dieu. Vous l'accord.
0: On a raison, ma fille, mon aurait fait comme vous.
1: Ben oui, mais pour ceux qui n'y a pas si avec Jules, hein.
0: Mais seulement la marmaille. Nous pourra pas offrir tout le monde, parce que là, nous offre déjà le concert.
1: Mm-hmm.
0: Donc, c'est bien. Dites tout de mon autour de où? Cette semaine, c'est la dernière semaine pour acheter votre billet.
1: Oui.
0: Voilà.
1: Et c'est à quelle heure,
0: Ah, il commence grand matin à 7h.
1: Ah.
2: Et si on arrive pas à 7h, il tac barreau.
0: Ben oui, tu arrives 7h30 par exemple à Pyrénées, bon. Non, il commence. Le conseil démarre normalement aux environs. Ah, pour. Nous l'obligeons, tu commences parce que dans un pays, il arrive, il garde d'autres mondes, tu commences pas encore là, quoi.
2: Quand on arrive dans le cinéma.
0: Ben, aux environs de 19h. Mais soyez là un peu avant. Les portes, on ouvre aux environs de 18h.
1: D'accord.
0: Attention, bien entendu, hein, il a dit comment 19h pile poil, hein, aux environs de 19h.
1: À partir de 5h, peut finir alors.
2: Bah, si on veut, on s'agoute dès, après si on veut la queue.
0: Si on veut bout de dehors, on va y avoir. Pas de problème.
2: En plus, on aura de basket.
0: Voilà. Ne venez pas en tailleur et en talon, hein, parce qu'il y a quand même beaucoup d'heures de concert, hein, quand même. Hein.
1: Oui.
0: Voilà. Ok?
1: Ben, merci beaucoup, Freedom.
0: Ben, de rien.
2: À bientôt!
1: À bientôt.
2: Allez, pense pas à nous rien que pour les jeux, hein.
0: Georgette.
1: Oui, ah, merci, appelle à d'autres moyens.
0: Ah, bon, ah, oui, de temps en temps, appelle à nous, on a un peu de nouvelles, hein. C'est notre anniversaire aussi, hein.
1: Oui, bon anniversaire, d'autres.
0: Merci beaucoup. Allez, Georgette.
1: Merci, au revoir.
0: Ah, au revoir.
1: Merci,
0: hein, au revoir. Rendez-vous le 7, et c'est vendredi et déjà, on rend au compte. Ah non, c'est vendredi, hein. C'est pas samedi, c'est pas dimanche, c'est vendredi, ce vendredi. Oh, c'est à partir de 19h aux environs.
2: Mais Kilium, ça fait mes cheveux.
0: Hey, est-ce qu'on l'a vu la publicité où?
2: Vu.
0: Non, on l'a vu publicité dans la télévision.
2: Oui.
0: De chez Antenne Réunion.
2: Ben, qu'est-ce qu'on prend là?
0: De chez Réunion Première, on l'a vu?
2: Non, sur Réunion, non, parce que ma regarde là-dessus.
0: Aïe, aïe, aïe, comment
2: ma regarde
0: ben, ouais.
2: Allez, ben, écoutez, Léa.
0: Hey, on part hier soir, ça va être notre affaire.
2: Non, elle est pas vraie.
0: Si. Eh ouais, bon, ben, il y a d'autres invitations à faire gagner dans le courant de la journée.
2: Ok, mais ça va?
0: Bon? Oui, vous pouvez aller. Ah, reviens tout à l'heure si vous voulez. Et bon?
2: Non, mais bon, ben, dis-moi, viens, dis-moi, allez, tout ça. Mais pas grave, allez!
0: La fin de note à faire pour dire peut-être.
2: Non, mais tu sembles abusé, mais pas grave, allez!
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0: 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Donc soyez là et procurez-vous vos billets, hein, s'il vous plaît, hein, parce que je vais plus, plaisante plus, hein, là. Hein. 99-12-00. Après, je vous donne le pronostic de Thierry Léger. Bonjour.
1: Bonjour.
0: Oui, bonjour.
1: Vous m'entendez fort et clair ?
0: Pardon ?
1: Vous m'entendez fort et clair ou pas ?
0: Je vous entends bien, ouais, fort et clair, oui, tout à fait.
1: Super. Je voulais vous poser une question. Pourquoi, à partir de Grand Bois, bien avant Grand Bois jusqu'à Saint-Joseph, on ne reçut pas du tout Freedom ?
0: Ah, on a une coupure momentanée dans le sud, on est en train de me dire. Le sud et l'ouest, et les techniciens sont en train de basculer sur le réseau de secours.
1: D'accord, c'est pour ça alors.
0: Ah, c'est pour ça que j'ai eu pas grand monde du sud de l'ouest là alors.
1: On reçoit toutes les autres chaînes,
0: ouais.
1: Toutes les autres radios, mais sauf Freedom.
0: Freedom 2, un tout petit peu Freedom 2.
1: Mais vraiment, il faut vraiment sortir le bras et mettre la main sur le poste pour faire l'antenne. Hein.
0: Mais voyez comment ça vous manque.
1: Parce que justement, je voulais appeler, je rebondis sur notre truc. Tout à l'heure, j'étais témoin d'un petit accrochage entre une moto et une voiture sur le boulevard Banque, juste le dernier rond-point avant la rivière d'Abord.
0: Ok, avant le pont, oui.
1: Donc, il y a une moto, une grosse KTM, qui remontait, qui descendait la file, et qui ne voulait pas mettre le pied par terre, donc il s'amusait à tenir l'équilibre. À un certain moment, il n'a pas tenu l'équilibre, et il est allé taper dans une voiture.
0: Ah mince.
1: Qui s'engageait sur le rond-point. Donc, c'est lui, défaut de maîtrise de son véhicule. Mais le gars, il était tellement remonté, qu'il a fait des queues de poisson à l'automobiliste pour l'arrêter. Moi, je lui dis, arrête, parce que j'ai une caméra et j'ai tout filmé, je suis témoin. Donc, si tu sais pas maîtriser ta moto, et ça je dis à tous les gars des motards, si vous savez pas utiliser une moto, ben ne faites pas de moto.
0: Vous avez ce qu'on appelle une dashcam, c'est ça?
1: Yes.
0: La dashcam, pour les auditeurs qui nous écoutent, c'est une petite caméra qui permet de filmer pendant que vous conduisez. Il est accroché à votre rétroviseur intérieur et il filme tout ce qui se passe à l'avant du véhicule, voire même des fois à l'arrière du véhicule, pour ceux qui ont la double dashcam.
1: C'est ça. Moi, j'ai l'avant et l'arrière. Ça enregistre en permanence et dès qu'on met un coup de frein ou dès qu'on crie un tout petit peu, la caméra enregistre.
0: C'est bien ça.
1: Il y a des caméras intelligentes maintenant. Dès qu'il y a deux véhicules qui se télescopent, ça vient devant toi, ça vient enregistrer automatiquement.
0: Ah ben c'est bien ça. Et c'est un équipement qui, ben d'ailleurs, le prix baisse un petit peu quand même là en ce moment.
1: Oh, ça vaut quand même assez cher. Hein. Un bon matériel qui a une bonne définition. Le problème, c'est la définition. Parce que
0: c'est ça.
1: Si on n'a pas une très bonne caméra, au-delà des 15 mètres, on ne voit pas l'immatriculation.
0: Mais ça, c'est un conseil, les gens devraient s'équiper de ça.
1: Ah oui, mais maintenant, il y a des voitures qui sont équipées de série.
0: D'accord, d'origine.
1: Ouais, il y a les, par exemple les Citroën C3, elles sont équipées d'une dashcam et on peut piloter avec son téléphone.
0: D'accord. Et du coup, donc, le motard, il prend en chasse, on va dire presque, l'automobiliste qui était dans le rond-point, qui n'était pas en tort, mais c'était lui, et il essaie de faire des coups de poisson à l'automobiliste.
1: Ouais, pour le faire arrêter. Et à un certain moment, il s'est mis à ma hauteur, le motard, je lui dis, mais arrête, j'ai tout vu, j'ai enregistré, donc va pas chercher. Il a abandonné. Il voulait juste chercher à faire une espèce de régler ses comptes, alors que c'est lui qui était en train de tomber. Et il s'est quasiment penché sur la voiture.
0: Ouais, donc de mauvaise foi, en plus, un motard de mauvaise foi, quoi.
1: Ah ouais, en plus, la moto qui fait un bordel, pas possible.
0: Ça, c'est des faux motards, ça, monsieur, parce que les vrais motards, ils sont pas comme ça. Hein.
1: Bah, il avait même pas de veste de motard.
0: Ouais, un tix. C'est un tix. Il y en a beaucoup, des comme ça. Hein.
1: Pour faire intéressant.
0: Là. Ouais, un tix. On appelle ça un tix.
1: Ah bon?
0: Ouais, un tix comme quelqu'un. Ben c'est les jeunes appellent ça comme ça. C'est un pollueur, quoi. C'est un, comment on peut dire ça, un ravageur, un mec inutile, quoi.
1: Ben, ça retard, mais on appelle ça plutôt une espèce de retard.
0: Voilà. Bah, vous savez, les jeunes, c'est plutôt des mots anglais, tics.
1: Ouais. Nous n'avons pas la réunion, hein, donc autant dire un gros retard.
0: Et du coup, au final, bon, il a lâché prise et ça s'est bien passé. Mais du coup, vous auriez pu nous appeler, mais il n'y avait pas la radio.
1: Bah, non, j'aurais pu faire le 41-51-51.
0: Ouais, ça fonctionne bien.
1: Oui, ça fonctionne, mais après j'étais au volant, j'allais pas expliquer, il n'y avait pas de... C'était pas grave, c'était juste faire un témoignage. Au cas si le gars appelle aussi, il peut toujours faire une demande de... Parce qu'il a pris le motard après comme une photo de la plaque d'immatriculation.
0: Ouais. Ben, y a vous comme témoin, s'il veut lancer un appel, il vous contacte.
1: C'est ça.
0: C'est génial. Est-ce que Freedom vous manque quand il n'y a pas comme ça dans la voiture?
1: Bah oui.
0: ça devrait revenir assez rapidement. On a des super techniciens qui bossent sur le réseau. Et bon, des fois, la panne est un peu plus conséquente, mais c'est des super techniciens, donc ils vont essayer de d'arranger ça, je l'espère rapidement.
1: Bah, moi aussi. Bah, y a aussi une note anomalie, ça serait intéressant de voir. Quand vous arrivez sur le col de Bellevue, la route de la plaine des Cafres,
0: oui,
1: en descendant les plaines, la plaine des Palvistes.
0: Mm-hmm.
1: À un certain moment, on a aussi une coupure à cet endroit-là. On ne reçoit plus Freedom du col de Bellevue jusqu'à l'entrée...
0: Plaine des Palmistes.
1: Ouais, non, plaine des Palmistes et tout ça, ça va encore dans les rangs. C'est difficile. On reçoit des fois des radios mauriciennes à la fréquence de...
0: Oui, parce qu'il déboule à 1 kW depuis Port-Louis. Et du coup, ça arrive jusqu'ici, rampe des plaines des Palmistes. Mais c'est pas ça qui crée la coupure, c'est que, vous savez, il y a des fréquences qui se mélangent. Mais vous êtes en quoi? Vous êtes en DAB+, ou vous êtes en...
1: C'est une vieille voiture que j'ai, je suis en RDS normal.
0: Ah, c'est bizarre, ça, quand même.
1: Ouais. Et il y a ça, par contre, cette coupure-là, ça fait longtemps, ça fait des années qu'elle est présente. C'est-à-dire qu'on n'a pas, le temps que le RDS se met en route, c'est pas avant la plaine des Palmistes. Mais dans toutes les rampes pour descendre jusqu'à la plaine des Palmistes, ça fonctionne pas.
0: Vous êtes en AF ou en TP, du coup? Vous savez ça ou pas? Vous connaissez un petit peu en technique ou pas?
1: En AF.
0: Des fois, passer dans cette zone-là en TP, si le poste le permet, ça fixe la fréquence, si vous voulez.
1: Ouais, mais je pense que c'est mon poste aussi qui déconne, parce que l'autofréquency ne fonctionne pas bien.
0: Normalement, il devrait basculer sur la fréquence de la plaine des Palmistes. En fait, la puissance la plus haute.
1: Ouais, ben là non. Et compte pas. C'est aussi sur la route du littoral.
0: Oui, ben là aussi, ça. Ben non, mais la route du littoral, on a une bonne couverture maintenant avec l'arrivée de la fréquence du port. Depuis peu d'années, là, on a une nouvelle fréquence au port. Du coup, normalement, la bascule doit se faire. Changer de bagnole, monsieur.
1: Bien sûr. Non, mais c'est vrai que moi, c'est ma voiture professionnelle.
0: Ouais.
1: Mais dans mon autre voiture, j'ai une marque au 4 Losange. Là, par contre, il n'y a pas de problème.
0: Voilà, c'est ce que je suis en train de vous dire.
1: Il faut acheter des voitures avec un logo, une petite hélice bleue, ou bien
0: pas que. Vous savez, il y a des petites voitures qui sont très bien équipées, parce que les nouveaux postes de radio, il y a ce qu'on appelle un amplificateur de réception. Et sur ces voitures-là, il y a une facilité pour capter notamment Freedom ou des radios qui émettent à faible puissance.
1: C'est vrai que parce que j'ai un amplificateur qui, lui, est placé dans le rétroviseur.
0: Exact.
1: Et il tombe souvent en panne. J'ai déjà changé au moins deux ou trois fois. C'est-à-dire à partir du moment où il commence à être défectueux, on le reçoit de moins en moins. Et si je mets un tout neuf, bon, ça vaut quand même 150 euros, la petite antenne à l'intérieur.
0: Ah ouais.
1: Mais c'est sur une voiture allemande. Donc, ça commence par un V.
0: Ouais.
1: Et
0: on peut continuer à dire en entier, c'est Volvo.
1: Non, Volvo, c'est pas allemand.
0: Ah, Volkswagen, excusez-moi.
1: Ah, voilà. Et non, la petite antenne, la plupart des Volkswagen ont ça.
0: Mm-hmm.
1: Et ça vaut une blinde, même si on commande chez Amazon. Ça vaut au moins une centaine d'euros.
0: Ah. En tout cas, c'est bien de parler un peu technique avec vous, mais je demanderai je ferai passer le message aux techniciens. Ce sont des super gars. Ils bossent souvent dans l'ombre. On aura l'occasion de les voir, là, j'espère, vendredi à Saint-Paul. C'est des mecs qui bossent dans l'ombre. Ils font un super travail. Donc, je parlerai de ce problème du col de Bellevue.
1: Super.
0: Qui sont connus de presque toutes les radios de la Réunion, mais j'en parlerai quand même parce que peut-être qu'il y a une solution avec l'avancée technologique qu'on a de nos jours.
1: Dernier point, après je raccroche. Ça serait vraiment bien qu'on reçoive Freedom à Maurice. Hein.
0: Il y a des endroits où on capte Freedom en FM à Maurice.
1: Ouais, dans le sud.
0: Ouais, mais pas partout là-bas parce qu'on a, vous savez, les autorités mauriciennes. Moi, j'y étais là il y a pas longtemps.
1: Déjà, il y a Rayon Première qu'on reçoit et antenne radio.
0: Ouais.
1: Ces deux fréquences-là, on les reçoit quasiment.
0: Ouais, parce qu'ils sont par TDF. Ils sont sur TDF. C'est pour ça.
1: Ah, voilà, ok.
0: Ils sont au sommet. Ils sont sur des pylônes rouges et blancs là que vous voyez un peu partout. Et ce qui fait que la réception, la puissance d'émission, et ils sont à plus d'un kilo, hein, quand même. Hein. C'est beaucoup, hein. C'est beaucoup, un kilo, c'est beaucoup. Ah, c'est beaucoup.
1: Sauf quand il pleut.
0: Et le problème à Maurice, c'est qu'il y a aussi comment dire, il y a énormément de différence, si vous voulez, entre parce qu'on a voulu faire la demande pour la télévision à un moment donné.
1: Ouais.
0: Et ils voulaient nous brouiller à cause des émissions un peu, vous savez, en nocturne, nous on passait du porno par exemple sur Téléfreedom. Et ils ont demandé à ce qu'on mette des ce qu'on appelle des para, enfin c'est une espèce d'antenne fermée à l'arrière pour pas que ça aille jusqu'à Maurice.
1: D'accord.
0: Et ça existe, hein, même sur les radios, ça existe où on vous limite votre fréquence, vous ne pouvez pas changer de zone.
1: Ok.
0: C'est très technique, mais je sais pas si tout le monde a compris, mais il y a des endroits à Maurice où on peut capter Freedom en FM. Mais on est sur des bouquets de... Vous savez, ce qui nous a beaucoup sauvés, nous, la radio en l'occurrence, c'est des bouquets de télévision.
1: Oui, où on peut recevoir Freedom radio
0: voilà,
1: direct.
0: Voilà, partout dans le monde, sur Internet aussi, ça a été une belle évolution. Mais y a l'avenir, c'est aussi le DAB+, hein. Je sais pas ce que ça va donner dans le temps, mais il y a aussi ça, hein. C'est pas mal, ça.
1: Bah, il faut que ça soit... répandu déjà dans les nouveaux véhicules et que les anciens véhicules ne soient pas obsolètes à un certain moment où on pourra plus recevoir de radio. Là, c'est le moment de
0: mal. Ben, c'est comme les petites radios FM. Je sais pas. Alors, la FM, durée de vie encore 10 ans. Hein. On dit 10 ans. Hein. Donc, c'est pas beaucoup. Hein.
1: Fréquence modulée.
0: Ouais. Merci beaucoup, monsieur. Super. Bonne route à vous. À bientôt.
1: Merci.
0: Et je parle du problème là avec les techniciens. Pas de problème.
1: Ça marche.
0: À bientôt, au revoir. Merci. 02 62 99 12 00. Un petit peu avant, les pronostics de Thierry Léger. La course est à Clairefontaine aujourd'hui et il vous conseille de jouer 10, 8, 7, 6, 2, 3, As et 5. Je répète. Les préférés de Thierry Léger pour la course à Clairefontaine aujourd'hui, il conseille de jouer 10, 8, 7, 6, 2, 3, As et 5 pour les préférés de Thierry Léger. Ou avez un. Hein, à cause comme elle est pas là, ou fait pas ça comme ça, Isabelle. Ou la tuez toute. Ou la tuez toute. Fallait faire pareil. Les com, oui, à où fait bonnes affaires, allez, à où, parce que vous les robotisez. Ma fille, dit, Camille, aime pas ça. Si vous voulez faire, si vous voulez monter de grade, là, faut pas où faire les bonnes affaires à l'heure. Ou à Bastien, par exemple. Bastien, là. Normalement, il aurait dû être déjà à l'antenne, mais il fait les choses trop carrées. C'est pour ça qu'il est pas là. C'est comme ça. Vous voyez, Francky, par exemple, il est pas là depuis un mois, bientôt, là. Parce que lui aussi, hein, j'ai pas l'impression qu'il est encore, là, dans les coulisses, hein. Le Francky. Frida Malo, je casse les couilles. Bonjour.
2: Allô, oui, bonjour Max. Comment
0: oui, ça va bien, oui.
2: Ça va. Mmh. Ouais, mais il m'appelle un petit coup là, tout en m'écoutant sans problème. Hein.
0: Oui.
2: Et là, aujourd'hui, on a besoin d'un petit coup, un petit service, s'il vous plaît.
0: Un petit service, quoi nous peut faire pour vous, monsieur?
2: Alors oui, parce que là, on a un petit peu, on aime bien le foot, d'accord?
0: Mmh.
2: Et il voudrait abonnement à la Ligue 1.
0: D'accord.
2: Mais elle est très compliquée.
0: Pourquoi elle est compliquée?
2: Oh là.
0: Ça, mais un abonnement, comment vous voulez?
2: Un abonnement mensuel.
0: Mm-hmm. Mais sur la télévision.
2: Mensuel. Comment?
0: Sur la télévision.
2: Ouais, sur la télévision, voilà, exactement. Pour regarder les matchs de Ligue 1 après.
0: Mais ça, c'est sur des bouquets, ça, non?
2: écoutez, mais oui. Après, on en a débouqué à 14. Pour l'instant, c'est à 14 pendant 3 mois. Hein. 14,
3: mais normalement, quand ça va à Azote, tu mets en place et puis au bout de cas, tu allumes la télé, on a les affaires.
2: Mon Dieu, m'a fini aller.
3: Ben alors, vous l'avez éteint notre parabole ou l'a rallumé?
2: Non, m'a fini essayer, mais pff, il ne marche pas.
3: Il ne marche pas.
2: Honnêtement, non. Hein. Mais franchement, quand il peut. Mais là, on a besoin vraiment d'une aide. On a besoin vraiment de quelqu'un que l'on a déjà à la Ligue 1,
3: ouais,
2: et qui s'y connaît, mm-hmm, et que vraiment, il peut aider moi dans ce sens-là. Quoi.
3: Ouais. Mais comment on fait? Je file votre numéro de téléphone? Comment je fais?
2: Ah oui, sans problème. Et après, bon, s'il faut donner un petit quelque chose à côté.
3: Oh, voilà. De grands services d'abord, hein?
2: Oui, non, mais après, reconnaissance, normal.
3: Oui, mais service aide d'abord.
2: Aide avant, voilà, parce que même il y a bien la Ligue 1. Et franchement, là, il déçoit moi un petit peu, quoi, parce qu'il n'y arrive pas du tout.
3: Mais c'est bizarre ce que vous me dites. Hein. Vous voulez bien que je lance un appel après le journal de 11h? Et si j'ai pas de réponse, je donne votre numéro, d'accord?
2: D'accord, il n'y a pas de problème.
3: Ok, vous êtes sur quel bouquet de télévision?
2: Là, pour l'instant, c'est Canal Plus.
3: D'accord, on va poser la question pour Canal Plus. Mais bon, monsieur, merci beaucoup d'avoir appelé. Restez à l'écoute. Il est 11h tout de suite, le flash d'information avec l'aide de PRS.
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5: Bonjour à tous, ils vont pouvoir reprendre une vie presque normale. Les habitants de l'âge Cap Ferré de plusieurs quartiers du Porge vont rentrer chez eux dès cet après-midi, alors que le feu qui a ravagé 42 000 hectares est toujours fixé en Gironde. Mais pour l'instant, ce retour ne concerne pas tout le monde, Zachary Brault.
6: Oui, beaucoup de soulagement pour les habitants de l'âge Cap Ferré et du Porge après plusieurs jours d'angoisse, mais cette mesure annoncée hier soir par la préfecture ne concerne pas les campings, y compris au sein des aires naturelles, ni les secteurs du Ferré et de plein soleil au Porge, où les opérations de déminage se poursuivent en raison de la présence dans le sol d'obus de la Seconde Guerre mondiale. Dans les secteurs concernés, donc, les habitants pourront retrouver leur domicile dès 14h au Porge Village et à Lèche-Bourg. La presqu'île de Lèche-Cap-Ferré, elle, sera accessible à partir de 19h. Avec cette mesure, la quasi-totalité des plus de 220 000 personnes évacuées ces derniers jours ont pu rentrer chez elles.
5: Et la préfecture demande tout de même aux personnes réintégrant leur domicile de se tenir informées de l'évolution de la situation et de ne pas couper leur téléphone. Du côté du Var, une nuit active pour les pompiers, même si la situation s'est améliorée ces dernières heures. Le département, comme une vingtaine de l'Est et du Sud-Est du pays, reste en vigilance orange canicule aujourd'hui. Sept départements de l'Ouest seront également en alerte pour le risque d'orage dès cet après-midi. Les pompiers qui luttent contre les flammes également en Grèce. Deux hélicoptères sont entrés en collision hier au cours d'une intervention pour éteindre un violent incendie. Les deux pilotes ont été tués. Donald Trump annonce la reprise des négociations avec l'Iran, déclaration du président américain après avoir suspendu ces dernières heures les bombardements sur la région. Et puis en tennis, Arthur Géa intègre le top 100 mondial ce matin. Le jeune joueur français a remporté ce week-end le tournoi ATP 250 de Los Cabos au Mexique face au Canadien Denis Shapovalov. Arthur Géa espère désormais recevoir une wildcard pour l'US Open. Voilà pour l'info, très bonne journée à tous.

0: Al Gale sur Freedom 2 en 1981. Dans un instant, Frank Michael avec Mélodie. Nous aurons aussi Serge Gainsbourg, Bastère pour la musique locale avec le titre La Montagne. Il y aura aussi le Malagui de Philippe Pauvrez. Ça bouge bien, ça. En 1977, là aussi pour la musique locale, il y aura aussi Jan Mas, Marie-Paul Bell en programmation, Chantal Goya ainsi que Johnny Hallyday. Une belle programmation musicale sur Freedom 2 qui émet pour vous à Saint-Pierre, Tampon, Plaine des Cafres sur 102.5 MHz et sur Saint-André-Barpanon, Saint-Benoît sur 87.9.
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0: c'est bien ça. Il y a un petit bit de soleil qui est revenu là sur sur Saint-Denis. Bah ouais, tranquille là, c'est bien ça. Peut-être qu'on aura un peu beau temps. En tout cas, sur le théâtre Saint-Denis, c'est pas le cas. Hein. On ne voit plus déjà la montagne et on voit un petit peu Belle-Pierre. Bah pas grand-chose. Chez vous, comment ça se passe? Vous pouvez nous donner la météo, bien évidemment. Au 02 62 99 12 00. Mais juste avant, le Free Dominion. On va où aujourd'hui, là? Free Dominion pour 11h. On va aller chez Marie-Claire. Tiens, on va appeler Marie-Claire. Elle habite Saint-Louis. Elle a de l'argent pour elle, là. Elle habite rue Pierre Mendès, France. Marie-Claire. On répond au téléphone, on est à Saint-Louis. Oh, comment ça, le numéro n'est pas attribué?
1: Service des renseignements.
0: Ah ouais? Non, je vais refaire. Ah non. Comment il peut dire à moi un numéro n'est pas attribué? Pas de la arnaque, ça? Alors, Marie-Claire?
1: Que vous demandez.
0: Bon, voilà. Ben, le numéro n'est pas attribué. Il y avait 1061 euros. On va rajouter de l'argent dans cette cagnotte et on passe à 1082 euros. 1082. 1082 euros. Bon, vous avez noté notre truc là? 1082. Hein. 1082 euros. On a passé la barre des 1000. C'est bien ça. Un beau Free Dominion comme ça pour un mois d'août. Pour les 45 ans de Freedom, vendredi, ou bien on a 1000 euros de poche. Refait là. Là, et ça mange frites là. 1000 euros frites. Allez, passons maintenant à votre répondeur, la Moukatali. Vous avez laissé vos messages au 02 62 21 08 08. Voici un extrait de vos appels.
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3: Oui, bonsoir, le 45 ans de l'anniversaire de Freedom. Moi, je me dis, moi, un petit peu chargé tropical, là. Votez, d'ailleurs, 100 fois. 100 que Eric. Il veut Eric la main. Allez, la Moukatali. Salut. Quoi, il a dit la fête, dit là. Allez, quoi, ça, donc, continue, là. 100 fois, 100 000 euros.
4: Allô, la Moukatali. J'ai fait soigner, lui, si il est malade. Qu'est-ce qu'il cause comme ça? Oui, j'en ai entendu là, mais n'écoute pas sa fille comme ça, moi. C'est sauvage, insolent. Ben, allez, fais soigner, allez, pas un docteur, un spécialiste. Là, il fait semblant, il plaît, il fait semblant, ceci, c'est là, t'es.
5: Ah, mais bon comédien, oh. Aïe, aïe, aïe, aïe, aïe, où les forts, là. Ah, où les forts, quelle comédie. Ah, où les forts, là. Aïe, aïe, aïe, aïe, aïe, aïe, aïe. Comédien, va.
6: Oui, et la Moukatali, ouais, cette année-là, Freedom, il fait ce 45 ans. Ah oui, ça l'est valable, ça. Mais là, si ça l'est tropical, là, ben, à Freedom, il me fait le baiser. Écoutez, ben, l'animateur a baisé, coup de pleurer, monter. Ah oui, les pareils, ils peuvent voir, quand le bougie, ben, coup de sec, là, ben, bonne pleurer, on gogote, là, ben, la terre, pleurer, pleurer, monter. Et là, de vous n'y croire, ça, là. Mais ça, vous connaissez quoi? Ça, c'est Radio Freedom. Radio Freedom, il me fait le baiser. Vive Radio Freedom. Vive le 45 ans.
4: Bonjour la Moukatali. Bonjour Freedom. Bon anniversaire pour vos 45 ans. Bon, deux jours. Vous n'êtes pas arrêté. Vous êtes là de la fée dessus les animateurs et les animatrices du soir. Mais aujourd'hui, ferme votre bouche. Laisse vos animateurs là tranquille. Vous n'avez pas rien pour faire votre casse. Vous occupez de monde dans le chemin. Il vient occuper de monde dessus la fée radio. Freedom le number one. Arrête un peu, bonne madame, bonne monsieur, téléphone. Ben arrête un peu, maman, on n'est pas vivre, quoi. Au revoir, Freedom. Au revoir, la Moukatali. Bisous, Freedom.
7: Ok, tu as une balle là pour aller. Ah, il a raison. Ah, t'es accro, Daniel. Toute la bande. Toute la fait chier. Ah, c'est bien, moi. Eh, ben, il a raison, hein. Tout ça, le domaine, Moukatali, il a raison, hein. Et t'es plus pitié, après, à mon chien, après, avec. Allez, bonne journée, Moukatali.
8: Salut la réunion, enfoiré.
0: Otez, c'est vrai, hein, il a pleuré vraiment. C'est vrai, hein, c'est vrai vraiment en plus, hein. Il a pleuré, l'animateur a pleuré parce que les gens insultent. Pourquoi les gens insultent les gens comme ça? Parce qu'ils sont derrière un téléphone. Est-ce que c'est si facile d'insulter dès lors où on se dit, ah, ben, ils vont pas me reconnaître, je vais insulter. Est-ce que on peut ici, par exemple, pour le cas de Madame Julie et de Olivia, ah oui, Madame Julie, ça restait ça, Madame Julie et Olivia qui se sont faites insulter en pleine journée comme ça, en train d'animer, et bim, il y a quelqu'un qui arrive et ça se passe comme ça. Donnez-nous votre avis un peu là-dessus, va. Freedom, bonjour.
8: Bonjour monsieur.
0: Bonjour madame.
8: Monsieur Max, c'est Max?
0: Oui, c'est lui-même.
8: Ben voilà monsieur, justement, ma radio n'en a au moins 15 minutes, à plus rien.
0: Aïe, aïe, aïe, Freedom l'a coupé?
8: Ben il ne comprend plus rien, moi là. Il faut arranger.
0: Ah ouais, là il faut arranger. Où ça, vous habitez où?
8: Elle est dans Saint-Léville.
0: Bon, alors, nous, on a des super techniciens qui peuvent arranger dans le meilleur délai, mais après, bon, c'est pas, ce sont pas non plus des... voilà, ils font ce qu'ils peuvent, là, pour l'instant, je crois.
8: Ah, d'accord, oui.
0: Étant salé, vous êtes sur la fréquence... quelle fréquence,
8: 97.4.
0: Ouais, la fréquence de Saint-Pierre, d'accord.
8: Toujours été, oui, voilà.
0: Depuis combien de temps, là?
8: Ah ben au moins 15 minutes, c'est pas plus même.
0: Bon, ils sont dessus, ils sont en train de gérer.
8: Vous avez pris votre poste, et après, un dessin, après, il n'y avait plus rien.
0: Ah, ils m'ont coupé le chic, alors.
8: Mais voilà, justement.
0: Et vous m'appelez pour me dire que je vous manque, c'est ça?
8: Oui. Ah, mais c'est sûr, c'est tout, la radio Freedom, c'est mon affaire. Et là, maintenant, je suis dans un silence.
0: Ouais.
8: C'est pas possible.
0: Ben ouais, et ça fait un vide, hein.
8: Ah oui, franchement, ça me rend malade, quoi. Alors, il faut pas, il faut absolument ma radio.
0: Ah ouais, ça vous rend malade, vous avez la bougeotte.
8: Ah oui, c'est pas de radio Freedom, moi je comprends pas.
0: Ah ouais, vous en êtes même malade.
8: Ah oui, mais franchement, depuis là, je suis malade, depuis la radio coupée, je suis malade.
0: C'est vrai que quand on est habitué à Radio Freedom, même si c'est en fond là-bas derrière, ça fait une présence.
8: Ah mais bien sûr, de toute façon ma radio depuis il y a un peu d'années que j'écoute la Radio Freedom.
0: Ben ouais, non mais nos super techniciens ils travaillent dessus, peut-être que c'est une grosse panne, hein, je sais pas, mais si c'est pas revenu depuis, ne vous inquiétez pas, on fait le meilleur de notre possible.
8: Ben d'accord, pas de problème, parce que là, je comprends pas.
0: Et on parle d'une grosse coupure dans l'Est et dans le Sud. Et je pense que là, on va demander à ceux qui ne travaillent pas là-bas, là, d'aller donner un coup de main. Parce que c'est vraiment une grosse coupure, là, on me dit.
8: Ah, d'accord, ben c'est bon.
0: Mais ne touchez à rien du tout.
8: Non, je touche rien du tout, c'est toujours là, sur 97.4.
0: Voilà, quand ça va revenir tout seul.
8: D'accord, c'est bon.
0: Ah là là, pourquoi ça tombe sur moi? C'est pas cool, hein, quand même.
8: Ben, ça tombe sur vous, mais ça tombe sur moi aussi.
0: Ben ouais, mais moi, j'ai pas demandé ça, moi.
8: Mais moi non plus.
0: Vous êtes mignonne. Bon, écoutez, vous avez Internet?
8: Non, j'ai pas.
0: Aïe, aïe, aïe. La télévision?
8: Oui, j'ai la télévision, mais j'ai qu'en pleine réunion.
0: Ah, vous avez le bouquet normal, là. Vous avez pas de bouquet satellite.
8: J'ai pas de bouquet, j'ai pas de parabole, j'ai rien du tout.
0: Ah, non plus. Il faut dire au Marmaille de vous équiper un peu avec la nouvelle technologie, un petit peu.
8: Ben non, mais moi, je suis habitué dans la technologie depuis longtemps.
0: Comme ça, c'est...
8: Depuis longtemps.
0: Comme ça, il y a un secours. Comme ça, quand la FM coupe, vous avez autre chose.
8: Eh ben non, moi je peux pas avoir la zéo, ou bien même le satellite, même je sais pas quoi, non je peux pas. Mmh. Eh ben parce que moi depuis longtemps, parce que j'ai tellement écouté la radio depuis longtemps, et je reconnais encore les auditeurs, les auditrices de la radio Freedom, hein, depuis longtemps, depuis avec Sarah Patel, Sabine, Chloé,
0: oui.
8: Tout ça, je
0: sais, ah ouais.
8: Et tout le bazar, oui, Francky et tout. Je sais tout le monde là-bas dedans, moi.
0: Ben c'est bien ça. Donc vous êtes une grande fan de Freedom, quoi.
8: Ah oui, toujours été, et ça va rester toujours. Hein.
0: Bon, ben on vous remercie avec grand cœur. Hein. Merci de nous écouter tous les jours comme ça. Et on espère que la radio va vite revenir. En tout cas, soyez-en sûr, nos techniciens, ils font leur possible pour pouvoir réparer ça rapidement.
8: D'accord, c'est
0: okay
8: bon.
0: D'accord. Allez, merci beaucoup.
8: Merci.
0: Au revoir, merci. Et puis, ben oui, nos excuses, hein, parce que là, je crois que le sud et l'est est tombé. J'ai pas, moi, un retour de ce qui s'est passé réellement, mais on me dit que c'est une grosse panne, là, hein, qui concerne le sud et l'est de l'île. Vous êtes sans radio, quoi. Freedom, bonjour.
9: Bonjour, monsieur.
0: Bonjour.
9: Voilà. J'ai un avis de recherche, là, s'il vous plaît.
0: Bien sûr, comment on peut vous aider?
9: Ben justement, je vais vous donner le nom de ma personne.
0: Ah ben donnez-moi votre nom d'abord alors.
9: Ah ben, les miennes, c'est Mario Lieberman.
0: Mario Lieberman, vous vous appelez?
9: Oui, oui.
0: Lieberman. Ah, c'est la première fois que j'entends. Lieberman.
9: Oui, ah bon?
0: Ouais, c'est la première fois que j'entends ce prénom. Mais c'est pas mais votre...
9: Ça, c'est le nom d'un vieux breton.
0: Ah, Lieberman, c'est la première fois que j'entends. Monsieur Mario Lieberman, vous recherchez qui?
9: Ben, il cherche une... Alors, il connaît pas, à bien dire, une femme.
0: Ah, une maîtresse?
9: Ah non, c'est une copine.
0: Ah, ok. Rien à voir avec ce que j'étais en train de dire.
9: Ah oui, non, rien à voir.
0: Une copine d'enfance?
9: Ah oui, il faut dire une copine d'enfant.
0: D'accord, une copine d'enfance. Et du coup, c'est quoi? Vous avez déménagé, vous, entre-temps? Qu'est-ce qui s'est passé?
9: Non, c'est justement, moi, je suis resté au même endroit, mais cette personne-là qui a disparu de ma vue, et puis connaît pas, d'après les nouvelles, mais connaît à peu près où j'y habite.
0: Mmh.
9: Ouais.
0: Ben, si vous connaissez à peu près où j'y habite, à cause de sa pawali.
9: Tes enfants Jésus, ça, il fait comme ça, là?
0: Ben, vous connaissez où j'y habite?
9: Non, d'après le dit-on, moi, à peu près, on a bien sûr, mais moi, elle est passée. Hein.
0: Ah.
9: Combien ça va pas tailler, elle va pas prévoter l'endroit.
0: Bien sûr, m'y comprends. Donc, c'est une amie d'enfance, et vous avez perdu de vue cette personne, et vous passez par la radio pour qu'elle puisse vous donner des nouvelles.
9: Voilà.
0: D'accord. Et comment, et de quel endroit elle est, cette dame?
9: D'après mes renseignements, elle habite à... La Ravine des Chèvres, Sainte-Marie.
0: La Ravine des Chèvres, d'accord, ok. Et c'est quoi son prénom à elle?
9: Rivière.
0: Oui. Denise, d'accord. Ouais, elle a dû déménager, peut-être qu'elle s'est mariée, elle a fait ses enfants et tout ça, elle est partie vivre ailleurs.
9: Justement, c'est pas ça qu'on va faire une recherche dessus.
0: D'accord. Et pourquoi ça a une grande importance comme ça?
9: Oh, oui, connaît. L'amitié, c'est la sûreté de la patience.
0: C'est vrai, vous avez raison. Et c'était une grande amie.
9: Ah oui, un ami d'enfance, un très, très, très grand ami.
0: Oui, c'est vrai qu'il y a des gens qui quittent notre vie comme ça sans qu'on comprenne. Hein.
9: Oui, mais peut-être ils décident aussi, mais ils ne connaissent pas.
0: Il y a ça aussi, effectivement. Ben, on ne l'espère pas, en tout cas.
9: Non, on n'y espère pas, non.
0: Bon, elle serait de la Ravine des Chèvres, elle s'appelle Rivière Denise, et vous êtes Mario Lieberman, vous êtes un ancien ami, et vous voulez être en contact à nouveau avec elle.
9: Oui, voilà.
0: Et comment qu'elle fait pour vous appeler, alors?
9: Ah ben, je vais laisser mon numéro de téléphone.
0: Ah, ce serait bien.
9: À
0: ah ouais, ce serait bien, ouais. Allez, go, on y va.
9: Alors, c'est 06-92.
0: Oui.
9: 50.
0: Mmh.
9: 73.
0: Oui.
9: 64.
0: 06 92 50 73 64.
9: Voilà.
0: Bon, pour monsieur Mayo Lieberman qui recherche Denise Rivière, une amie d'enfance.
9: Oui, voilà.
0: Et bon, on espère vraiment que vous allez la retrouver, histoire de repapoter un peu.
9: L'espoir est vivre les imbéciles.
0: Mais vous n'êtes pas un imbécile, monsieur Lieberman.
9: Oui, mais de façon de parler, vous connaissez nos ancêtres, parce que je dis ça, l'espoir fait vivre les imbéciles.
0: Ouais, j'ai jamais compris pourquoi ils ont dit ça d'ailleurs.
9: Ben oui, mais bon, ben parce que c'est un imbécile que dans l'espoir toujours retrouver, peut-être qu'il ne retrouvera plus non plus.
0: Vous pensez souvent à elle et aux souvenirs que vous avez ensemble?
9: Ah oui, tout le temps.
0: Ah ouais, c'est incroyable ça quand même. Et dire que vous n'êtes même... Ben... C'est pas l'amour, c'est de l'amitié.
9: Elle y retourne dans ma vie d'enfance.
0: Elle avait une grande place alors dans votre vie d'avant?
9: Ah oui, une grande place dans le cœur même, elle n'était pas dans ma vie, dans mon cœur même.
0: Vous étiez amoureux ou quoi?
9: Oh, plus ou moins, oui.
0: Ah ouais, donc c'est un... Ben ouais, mais peut-être qu'elle est partie parce que ben elle a refait sa vie aussi.
9: Oui, ben justement, c'est ce que moi j'ai cherché, parce que moi-même personnellement, je ne veux pas entrer dans des choses un peu impossibles.
0: Ouais, parce que là, si son mari écoute, je fais comment, moi?
9: Ben, ça fait rien, parce qu'elle peut écouter, parce qu'un ami d'enfance, il reste un ami d'enfance.
0: Hein. Oui, il n'y a pas eu plus que ça, quoi. Ouais.
9: Non, il n'y a pas eu plus, non.
0: Vous auriez bien aimé à l'époque, mais ça ne s'est pas concrétisé.
9: Ah ben, écoute.
0: Ouais, c'est vrai, hein. C'est vrai que souvent, quand on est jeune, on fait la rencontre des personnes, on a... sentiment amoureux, même un peu plus, et puis on perd cette personne de vue et elle nous quitte pas la vie de toute sa vie, quoi. C'est incroyable.
9: Oui, oui, voilà.
0: Je peux vous poser une question, mais vraiment, vraiment, vraiment?
9: Oui, mais vous pouvez poser la question.
0: Ouais. Vous êtes toujours amoureux, Lieberman?
9: Moi-même, personnellement, je ne connais pas sa vie.
0: Oui.
9: Je ne connais pas où elle est partie, ou que peut-être elle est partie en Islande, je sais pas, elle est encore à la Réunion, je ne sais pas.
0: Mmh.
9: Mais amoureux, oui.
0: Et toute votre vie, vous avez passé votre temps à la rechercher?
9: Non, mais ça fait quand même comme un genre de vision que la eu. Et comme tout le temps, ça a eu comme un genre de vision.
0: Mmh. C'est une illumination.
9: Oui, voilà, si vous voulez bien.
0: Ah ouais, ouais. Et c'est bizarre, ça revient de votre vie comme ça. Je suis curieux, hein. Excusez-moi, hein, c'est comme ça. Hein. Je suis un peu fouonné. Je suis un peu fouonné pour dire le mot vraiment. Vous avez quel âge aujourd'hui, Lieberman?
9: Oui, là.
0: La moitié de 82. Ouais, ça fait 40, 41, ça.
9: Ah ben, à peu près ça. Ben, à tout, Bali.
0: Donc, vous avez 82 ans. Mais 82, à 82 ans, vous pensez encore à elle?
9: Ah ben, oh, l'amitié, ça change pas, ça.
0: Ah, l'amour, Lieberman, quelle amitié, c'est de l'amour.
9: Allez, si vous voulez bien, c'est l'amour, il change pas.
0: Et c'est la rage de la retrouver aussi.
9: Ah oui.
0: Eh ben, quand 82 ans.
9: Après, il ne connaît pas sa vie, hein. Reste à savoir si elle peut.
0: Bien sûr. Bah oui, si elle peut, elle vous appelle. Si elle peut pas, elle appellera pas. Il y a pas de problème.
9: Ben voilà. Alors donc, moi, je passe toujours le message. Je sais entendre mon message.
0: Mais moi, je croyais qu'à 82 ans, tomber plus amoureux, moi.
9: Ah, comment? Oui. La moindre page, hein?
0: Ouais, c'est vrai, ça. Et moi, je croyais qu'après 70 ans, bon, ben, tout est fini, quoi. Hein, c'est bon, on passe à autre chose.
9: Non, c'est pas vrai. Le sentiment, il reste dans le sentiment.
0: Eh ben, c'est incroyable. Quelle belle histoire. Ce serait bien qu'on puisse avoir des nouvelles de Denise, là. Si elle est toute seule, et puis s'il n'y a pas de problème de trucs, et puis ça peut être qu'une amitié qui redémarre.
9: Justement. Moi, Michel, je me renseigne. Après, si elle entend la peine, ben, c'est elle de me répondre, oui ou non.
0: Bah oui. Monsieur Lieberman Maillot, 06 92 50 73 64.
9: Ben voilà, c'est ça.
0: Bon, ben, Lieberman, vous nous direz, hein, si vous avez des nouvelles de...
9: Oui, je vais vous redire.
0: De Denise, hein, c'est bon?
9: Ok, d'accord, pas de problème.
0: Allez, super, merci beaucoup.
9: Allez.
0: Au revoir. Il y a que chez cette radio qu'on entend ce genre de choses. C'est incroyable quand même, 82 ans, il nous appelle pour chercher une amie d'enfance. Il a été toute cette période-là amoureux de cette femme. C'est incroyable quand même. Bon, après, il a pas vécu avec, hein. Parce que des fois, quand on vit avec, c'est là, ça se gâte. 99-12-00, bonjour.
10: Bonjour Marc, bonjour Télégramme, Max Aroni, Viazon.
0: Moi, t'es pourquoi?
10: Allô, Marc.
0: Moi, t'es pourquoi? Allez, moi.
10: Ok, Max Aroni, t'es la voix de la sagesse, ouais. La voix humoristique.
0: Les enfants bondiers.
10: Voilà, Max, bonjour.
0: Garçon le pape.
10: Max, moi t'es un peu tracassé, moi t'es sur la route du tampon, Max, t'es connu, t'es là.
0: En fait, je vais être honnête avec vous. Là où je suis allé, je voulais plus revenir. Mais j'avais plus d'argent. Donc j'étais obligé de revenir.
10: Non, Max, sur la partie là, monsieur, c'est le nom d'un signe astrologique. L'avait beaucoup.
0: Le nom d'un signe astrologique?
10: Oui, on va chercher, l'avait
0: beaucoup. Ah ouais, d'accord.
10: Vous voulez rester. Oui. Bon, bref.
0: Oui, alors.
10: Max, m'y reviens sur le polémique que m'en a ri pendant une semaine avec cette petite polémique.
0: Quelle polémique?
10: Une petite polémique avec mon ami Eric, et Wendy.
0: La pleurer, le pauvre maman, le gros carcasse, la pleurer.
10: Écoute, Max, moi tout ça là, c'est un jeu de rôle.
0: C'est du cinéma? Ah non, la pleurer vraiment, monsieur.
10: Alors, c'est un jeu de rôle, c'est pour quand la vie. Vous rappelez notre, comment ça allait à Toulouse? Comment il parle encore?
0: C'est ça.
10: Notre chroniqueur sportif là.
0: Ah, Charles Louis Dier.
10: Tout ça là, hein, C'est-à-dire, par exemple, regarde, ah, moi, m'y écoute pas, moi, hein, et cette émission-là, m'y écoute pas. M'y écoute jusqu'à 19h, 20h, puis m'y écoute plus. Mais là, là, mon téléphone sonne. Au téléphone, frérot, allez vite sur Freedom, allez vite. Plusieurs, m'y rappelle l'autre, l'autre, il rappelle l'autre, il rappelle l'autre. Ben, à un moment donné, là, ce taux d'audience, les, parce que j'avais un peu comme dans les, tu dois avoir aussi un briefing, genre, un briefing. Ouais, pour, ben oui.
0: Ben, à cause de tiens, m'occupe à nous comme ça, Zod.
10: Non, mais, c'est bien, mais plutôt comme ça, m'y crois pas, tout ça.
0: Et le bug, imagine, comment dans le radio, non, il est où, ouais, là, là-bas. Eh, il est comme madame Latala, là. Le comité de direction, on l'a dit, non, comme ça.
10: C'est pas vrai, ça.
0: Le comité, allez, wow.
10: Ça a menti, ça a menti.
0: Non, eh, hey, monsieur, fait, quand vous faites insulte à vous, les pas marrants. Moi, ma fille fait insulte à moi, moi. Vous connaissez le, eh, hey, j'ai oublié de raconter cette histoire. Je vais profiter.
10: Fait insulte à vous.
0: Ah, monsieur, il m'a raconté une histoire, il date de dimanche dernier. Ah, c'est moi, la première fois.
10: Moi, ça porte presque de tout, là.
0: C'est la première fois pendant le talking que n'a, oui, quelqu'un, il y a pas la main, qui insulte. Eh, le mot, il était tellement
10: grossier.
0: Grossier, mais il gagne pas répéter.
10: Non, dis pas. Non,
0: nous l'organise un autokin. Nous la donne des, le bug, il appelle le numéro de contrôle.
10: Oui, oui, oui, oui, oui.
0: On dit, hein, Major Zantan affaire. Ah, allez!
10: Oui, oui, voilà, voilà, voilà.
0: Mais comment on fait une affaire comme ça, monsieur? On peut pas faire une affaire comme ça. Son numéro décodé tout, hein?
10: Oui, ben, c'est du n'importe quoi. Enfin, Marc, sous la vue que le respect n'a plus du tout.
0: Mais pourquoi ça?
10: Ben, Max, parce que c'est la nouvelle, une nouvelle génération, un nouveau siècle que l'a levé avec les, avec, vous connaissez, les portables, les ceci, les réseaux sociaux, les ceci, l'a changé la mentalité de cette jeunesse-là, même des anciens. La plus, Max, longtemps ou même, où monte Max, où monte pas l'autre case. Mmh. Vous arrivez votre case, papa dit comment, hein, vous le vient, tel, le dit bonjour, vous dit non. Il va jouer, claque tout de suite.
0: Ah, t'es pète à ou même, ah oui, tout de suite, voilà, direct, t'es serve à où, t'es l'affaire tout de suite.
10: Attends, non, ah, ma sœur, viens de moi, camarade, ma sœur, viens de moi. Il arrive dans un centre commercial, il tape de mon main, vous connaissez son tête baissée. Il dit, lève tête, vous avez vu qui ça ou là. Ah, dit, ça pas André, ça alors? Ben, il dit, non, ça pas t'es. Ah, il dit, ça me garde son portable, Max.
0: Ça ou ça alors?
10: Ben, ça ou ça, comment il est là? Écoutez, il dit, moi, j'ai une affaire, mon camarade. Ben, voilà, Max, c'est ça.
0: Les, oui, mais les gens insultent les gens gratuitement.
10: Ben, de plus en plus, sur la route, vous verrez, ils mettent pas clignotant, ils crient, ils mettent pas clignotant. Il dit, monsieur, excusez-moi, ben, on va pas mettre clignotant. Ben, moi, ils ne connaissent pas. Deux, ben, écoute ça. Ah, ben, les bons, eh, pardon. Pardon.
0: Oui, mais on n'est pas des sauvages quand même.
10: Ben voilà, ben ça c'est dans les films, ça, la phrase là.
0: Mais le... on a la ref alors.
10: Hein? On n'appelle plus, comment? On n'appelle plus, comment on appelle?
0: Ah ouais, dis pas ça, ah ouais, ouais, ah, même dis pas ça, mais après les gars, moi, la machine ne vient plus en soirée, tout ça. Ah ouais.
10: Non, l'a changé. Mais je pense pas que là maintenant avec vous.
0: Oui, mais pourquoi? On se cache derrière un téléphone, c'est ça?
10: Voilà, Max, il y a un écran. Derrière un écran. Donne rendez-vous, fais grand. Par exemple, hein. C'est un grand meeting et tous ces gens-là qui veulent dire les mêmes phrases, viens devant le monde, viens devant la caméra, prends le micro et répète cette phrase. Mais qui ça n'en a marre?
0: Non, ouais. Non, mais après là, la critique est facile parce que les vrais, ici là, quand on arrive, il est comme un cockpit l'avion. C'est-à-dire que,
10: oui.
0: Mais comme tout travail, monsieur, par exemple, où on va y nous battre béton, jamais nous gagne pas. Où on va y, où même Tantini travaille ici, c'est que Banane n'a pas été recruté, à la caisse, des grandes surfaces. Banane n'a pas été recruté en tant que couturier. Banane a été recruté ici. Chacun son métier. D'un point de sous-métier. D'un point de sous-métier.
10: Non, la pointe.
0: Mais critique pas de camarades comme ça.
10: Non, apporte des solutions. Dis voilà. Comme ça, m'aime pas. Ça m'aime pas, ça m'aime pas. Mais pas de grossièreté, pas de gros mots. Parce que moi, regarde, n'y écoute pas cette émission-là. Donc, ben, moi, j'ai pas de chez la radio. Et puis, il me rallume à 5 heures.
0: Oui, mais c'est pas le problème de l'émission. C'est peut-être que le problème, il n'est pas dans l'émission. Il est dans le problème où la PSN appelle l'animateur pour l'insulter.
10: Oui, ça aussi, c'est vrai. Parce que si on a cette émission-là, c'est qu'on a des demandes.
0: Effectivement.
10: Ça allait comme quand on est en train de faire la chasse et la drogue, là. S'ils vendent, c'est qu'on a des consommateurs.
0: Oui, mais ben voilà. Vous connaissez les interdits, monsieur.
10: Oui, ça c'est vrai, les
0: interdits. Ou fume Zamal. Zamal est interdit ou fume même. Ben quand il trappe, quand il bosse à où? Ben,
10: on assume.
0: Ou brille un stop. Il trappe pas où? Mais bon. Mais le jour, il bosse à où?
10: Ah oui, oui, non, mais il faut assumer. De toute façon.
0: Oui, mais quand il bosse à lui, il n'est pas d'accord que le gendarme. Oui, le gendarme ici, gendarme là-bas, moi.
10: Il y a des affaires, mon fille, m'explique à où pour le Patrick Bruel, cette histoire-là.
0: Oui.
10: Ben, lui, pareil, quand il passe devant le juge,
11: Mais le juge a resté pétrifié. Monsieur, vous êtes accusé de ça, de ça, de ça. Voilà, voilà les révélations. De... je suis innocent. Elle dit, ah bon ? Et qu'est-ce qui vous fait dire ça ? Elle dit, ben moi, j'étais consentant, moi.
0: T'as pas ligoté, hein ?
11: Bon, ben voilà, Max.
0: Ah, les sérieux. Merci beaucoup pour ta intervention, en tout cas, monsieur.
11: C'est notre dimanche. Et puis, allons, Max, allons,
0: allons. Allons, allons, allons, hey, allons, concert, allons, concert. Viens, concert, viens, ouais. Allez, merci, allez, monsieur. Max, salut, salut. Bonne journée, ouais. À bientôt, au revoir.
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0: rendez-vous vendredi soir. C'est déjà vendredi. C'est-à-dire aujourd'hui, on est lundi, c'est ce vendredi-là qui arrive. C'est après jeudi. Il n'y a pas deux dates, hein. Il y a une seule date. C'est un concert unique avec 14 artistes sur le podium et les animateurs. Bah oui, les animatrices aussi, j'ai oublié de dire. Quand je dis animateurs, les animatrices aussi. Hein. Peut-être que la première arrivée en l'air sera une animatrice aussi, hein, qui connaît. C'est pas, hein. Bah, dis-moi, le premier montant en l'air n'a grand cheveux. Bah, dis-moi, c'est un homme ou une femme. À vous de venir voir et vous verrez vous-même. Freedom, bonjour.
1: Allô, bonjour, Freedom.
0: Oui, c'est nous.
1: Oui, monsieur, il m'appelle pour la CDR.
0: Oui, quoi, l'arrivée à la CDR?
1: La CDR, monsieur, il m'a posé une question, hein, qu'on a un problème d'autre cas.
0: Oui.
1: Qui devrait vous loger? Elle est grave. Hein.
0: Alors, j'ai pas compris la question.
1: M'a dit à vous comme ça, quand on a un petit souci, ben, gros souci plutôt qu'en d'autres cas, ou qui ça doit loger, ou à moi, ou bien le bon de CDR?
0: Ah, ben, ça dépend. Question. Ça dépend, madame, ça dépend de votre situation.
1: Ben, m'explique à toi, à vous.
0: Oui.
1: Là, ma fille, mon noir, je sais pas combien de temps là, mais là, on est empesté, je n'ose même pas dire ma honte tellement.
0: Quoi, l'arrivée, explique à nous.
1: Ils vivent un endroit, des passages, j'aime pas l'endroit où j'habite, même musée, c'est mieux, mon musée. Bon, plein de bébêtes.
0: Oh là là.
1: Il ne cite pas de nom, il ne dit pas c'est quoi.
0: Mais c'est quoi comme, si, je veux savoir c'est quoi, c'est quoi comme bébête?
1: Ah, punaise.
0: Des punaises, d'accord.
1: Ah, ah, mais c'est mon nettoyeur, il voit des trucs à faire. Il me dit, bah, peut-être, c'est normal, c'est cafard, des choses comme ça. Bon, il prend mon balayage, il me nettoie. Bon, c'est payé, il me passe et tout. Il trappe la plainte, tu vois, les trucs partent, la plainte, il lève, il va être allé derrière. Mon mari, ce qu'il fait, lui, il trappe, il crase, écoute, ma fille, c'est sans mauvais, mauvais. C'est ça qu'on a connu, c'était punaise, d'accord? Et là, moi, mais ça va, il y en a deux, trois jours, il court, là, c'est bien, il court seulement, il me dit, il me reloge, parce qu'il y a des bébêtes qui me grattent. Moi, les toutes, pas tout le monde, ils grattent. La grattelle, bobo, partout, les bleus aussi.
0: Ah ouais?
1: Moi, qui me dis. Vous savez ce qu'ils m'ont dit ce matin? C'est moi, de chercher un endroit pour m'y habiter, pour aller habiter. C'est normal.
0: Mais quand vous dites que vous avez des bobos sur vous, c'est-à-dire que les puces vous ont piqué?
1: Ben voilà, c'est ce que le docteur m'a dit, oui.
0: Oh là là.
1: Moi, j'ai été obligée d'aller voir mon médecin, expliquer. J'ai dit, voilà, il y a quelque chose qui se passe dans ma maison. Il y a un peu de temps, bon, ben, moi, il fait pas être machin, mais il me dit, il supporte. Mais là, il est grave. Il vient, mettons, je jette mon matelas, je fais des coussins, moi, là, j'ai des draps, moi, là, j'ai, enfin, disons, des choses que je dors dessus, quoi, parce qu'on m'a dit, il faut que j'étais misé. Et donc, là, maintenant, à moi, personne, c'est moi qui me dois reloger à moi-même. Qu'est-ce que c'est que ça?
0: Ben, comment dire?
1: Moi, tu vois le quotidien, moi, tu vois, ben non,

0: Mais est-ce que vous, par exemple, comme c'est vous qui habitez là, hein, je pose la question comme ça, hein, comme c'est vous qui habitez là, comme il y a une urgence, est-ce que vous pouvez pas, vous, faire intervenir quelqu'un et remettre la facture à la SIDR?
1: Non, mais moi, j'ai déjà fait le fumigène, j'ai déjà vu que on a mis plein de produits, on a quitté un peu la maison, on a mis un peu de produits qui fument, là. Mm-hmm. C'est pas suffisant pour tuer les bestioles, là.
0: Ah, il y en a trop, quoi.
1: Eux, ils m'ont dit qu'il faut quelque chose de très puissant pour faire évacuer le bon merde. Maman, pour mon bon meuble, ok? Maman, pour mes petits toits, maman, non.
0: Ah, ou la peur pour vous, la peur pour le meuble, alors?
1: Monsieur, mais la peur de tout, moi, mon corps, les petits enfants.
0: Bah oui, mais il comprend. Non, mais madame, vous savez aussi ce qu'on pourra poser comme question aux auditeurs. C'est peut-être qu'il y a un remède pour les faire partir.
1: Ben, bien sûr que vous avez trouvé, parce que moi, mon ras-le-bol. Et puis, l'endroit ne me plaît pas du tout, ça m'énerve. Mais même les salles, même les salles.
0: Oui, mais on peut pas quitter. On peut pas vous donner une autre maison comme ça, madame. C'est ça le truc.
1: Moi, dans la maison, ça fait 8 ans, 4 ans, ils demandent de l'ordre. Moi, le cadre, l'endroit où j'habite, c'est dégueulasse. C'est de la pourriture, c'est de la merde. J'ai l'impression qu'on est en train de vivre d'un endroit où ça évite les ondules, là.
0: Oh
1: là là. C'est triste.
0: Ah, des potoirs, quoi. Et c'est où exactement l'endroit où vous habitez là actuellement?
1: Mais ça fait longtemps, je vais vous dire où j'habite. Ça fait 22 rues, puis la fois, je tripe le nom qui est dégueulasse, sale, mouffia, c'est dégoûtant, c'est sale, de l'immeuble. J'ai déjà appelé plus souvent chez vous, moi.
0: Rue du Père Lafosse au Mouffia, hein, c'est ça?
1: 22. Moi, si elle m'a mon cas, regardez.
0: Oui, mais le monde va regarder, mais il ne faut pas regarder, il faut faire quelque chose, là.
1: Ben, si vous faites quelque chose, vous me mettez dans le théologie, c'est dégoûtant.
0: Parce que punaise, on ne mange à où, madame?
1: Oui, c'est pour ça que je suis agacée, là, peut-être. Oui, vous avez raison.
0: Non, mais on comprend la situation, c'est difficile. Hein.
1: Vous savez, le docteur nous a donné plein de pommades, plein de trucs pour boire et tout. Mais j'espère qu'il y aura... comment dire, le truc va passer.
0: Ben, on va demander aux auditeurs un remède pour les punaises. Est-ce qu'il y a un truc pour les faire fuir?
1: Moi, j'ai mis, ma mère, girofle, m'a préparé des citrons, m'a préparé tout ce qui était de chaud, m'a mis. C'est bon, diable, ça.
0: Quoi, même avec citron, m'a pas parti?
1: Non, m'a fait un truc pour qu'il se passe partout, c'est bien.
0: Ouais,
1: rien. M'a mis girofle, toi, le lit, m'a mis partout dans la maison, m'a achète même les trucs. Moi, on appelle ça, il fume, là.
0: On va demander à nos super auditeurs quel remède pour les punaises, pour les faire partir, parce que je rappelle, vous êtes envahi par les punaises. Comment il appelle la résidence?
1: Je suis pas la seule.
0: Je me doute bien. Quel est le nom de la résidence?
1: C'est 22 rue Pellafosse, Mouffia 2, celle côté 90.
0: Ah, c'est ça, Mouffia 2. Résidence Mouffia 2 de la SIDR.
1: C'est un dégueulasse l'immeuble,
0: dégoûtant. Oh là là.
1: De plein, hein, moi, je n'ai pas tout seul. Hein.
0: Bon, que la SIDR fasse le nécessaire, là aussi, rapidement en plus. Hein.
1: Oui, il faut faire, parce que moi, ma mère crève.
0: Ben oui, hein. Punaise va manger, ou punaise?
1: Punaise, je vais manger, moi, elle a déjà mangé.
0: Oh.
1: Ben, là, nous va prendre des pas jolies à voir.
0: Hein, tu m'étonnes. Bon, allez, on va poser la question aux auditeurs. D'accord, restez à l'écoute.
1: Merci, monsieur.
0: Merci. Désolé, hein. Mais ne soyez pas désolé. Alors, quand vous avez un coup de gueule, vous nous appelez tout de suite. Il n'y a pas à être désolé. Au contraire, il faut nous le faire savoir. Là, elle a décidé du Mouffia 2. Il y a des punaises. Et comment on se débarrasse des punaises, tiens? Faut nous dire 02 62 99 12 00 pour donner un conseil. 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Ah ben tiens, j'ai quelqu'un par ici. Bonjour, allô. Allô?
2: Oui, Max, rebonjour.
0: Oui, canal, je sais pas quoi, là, le football.
2: On l'oublie.
0: Non, on m'a pas oublié, monsieur. j'ai posé la question aux auditeurs. Qui a un conseil à vous donner? On va laisser votre numéro, tiens, pour vous conseiller comment mettre la Ligue 1 sur votre...

0: téléphone.
1: Idéal, oui, tout à fait.
0: Sur votre télévision.
1: Alors, 06 92
0: oui.
1: 18 21 02. 06 92 18 21 02.
0: Je rappelle que vous avez vu votre opérateur, mais qu'il ne peut pas vous mettre la Ligue 1 sur votre télévision. C'est bien
1: non,
0: ça.
1: Non, il ne peut pas. Il peut pas. Non, non.
0: Bon, s'il y a quelqu'un qui connaît mieux que lui.
1: Concernés, donc voilà, c'est compliqué.
0: Ah, c'est parce qu'eux, ils ne font pas la Ligue 1, c'est ça?
1: Ah, ils font pas la Ligue 1, c'est la Ligue professionnelle uniquement.
0: Ah, d'accord, ok. Bah, si quelqu'un sait comment vous, comment faire pour mettre un deuxième bouquet, qu'on vous appelle, qu'on vous conseille.
1: Ah, ben, c'est gentil. Mais merci.
0: Je vous en prie. À bientôt, monsieur.
1: Merci beaucoup. Au revoir. Max.
0: Merci, au revoir. Freedom, bonjour.
2: Oui, bonjour, monsieur. Je vous appelle pour la punaise du diplôme, dame, là.
0: Oui, elle est envahie carrément. C'est pas que dans le lit, hein.
2: Non, mais là, on va y mouffer, mais on va y bomber, c'est quotidien.
0: Alors, est-ce que vous pouvez baisser un petit coup la radio d'ailleurs, s'il vous plaît, monsieur?
2: Non, mais il me disait que la dame, si par exemple, moi-même, on avait ça chez moi, il sait que mes deux mamans, ils étaient empestés avec ça, il fallait finir l'entreprise quatre fois, hein, quatre vendredis à suite.
0: Mais, quoi?
2: Mais fallait venir une entreprise, mais quatre fois la suite. Une fois, il vient avec le produit, plus avec un appareil spécial pour avec envoyer la fumée et tout, et mais c'est un produit vraiment toxique, il faut attendre moins 6 heures de temps pour pouvoir rentrer à la maison, hein, pour nettoyer tout ça, de l'eau, après les produits. Puis j'étais empesté ça avec ça à Saint-Clotilde, pas trop loin de la mairie, là, et au fait, même Malapron, même, je ne connais même plus combien de produits m'a fait acheter, donc Malapron, j'ai quand même pas, même pétrole, même la pâte d'autres.
0: Donc il fallait un traitement de fond, ils sont venus quatre fois traiter votre maison.
2: Quatre vendredis, mais là, oui, là, c'est bon, parce que les enfants, ils pouvaient plus dormir, hein. Même pas le lit, il était dorié avec les draps, ou ça, je sais même pas combien on a jeté, ouais. Après, on achète, peut-être deux jours maxi, parce que quand tu trappes en plein sur le lit, comment, ça court tellement vite, peut-être la dame, il connaît, il court tellement vite, mais dès qu'on trappe, il y a plein de sang, donc le drap,
0: et puis la même. Mais est-ce que ce sont les puces de lit dont on parle, là, on a parlé il y a 2-3 ans, La Réunion était envahie par ça, et Paris aussi avait eu ce problème-là, à Paris, ils ont été envahis par les punaises de lit.
2: Ah ben si, à Saint-Quotidien, il y avait beaucoup, hein. Oh là, beaucoup, quand je dis beaucoup, parce que combien de têtes d'oreiller m'a dû jeter, ben, les vêtements, tout ça... Les draps où c'est les vêtements les enfants tout ça faut tout recommencer quoi. Là, j'attends à la Zodiac pour que je gagne un logement un peu plus grand déjà parce que j'ai pris des enfants qui vivent avec moi en ce moment.
0: Alors c'est non, là il y a pas de rapport entre les punaises de lit et la demande de logement.
2: Mais disons, faut que vraiment ils sortent ici quoi, mais là par contre les punaises de lit.
0: Vous en avez encore là actuellement?
2: Hein? Comment?
0: Vous en avez encore chez vous actuellement?
2: Ah, là, c'est terminé. Hein. Quatre vendredis de suite, à finir, hein, quand même. Après, quand même, le produit, tu es tout, hein. Si un scorpion, babouk, couleuvre ou sans-pied, tout ça, tout, ils sortent, tu es tout, hein.
0: Et qui a payé la SIDR même?
2: Non, moi, c'est la Zodiac, hein, c'est
0: la Zodiac. La Zodiac, oui.
2: Mais si la dame, ne fait pas ça, non, elle m'a acheté même pétrole. M'a acheté le produit qu'ils vendent dans les grandes surfaces, il y a les petits bébêtes dessus, punaises de lit, tout ça, mais à mon avis, elle n'a pas fait rien. Elle m'a appris pétrole, apprend de tellement produits mélangés, mais puis combien de produits m'a fait acheter, mais après, j'ai qu'à pétrole, mais pétrole n'a pas fait trop grand-chose.
0: C'est dangereux aussi d'utiliser du pétrole comme ça.
2: C'est plutôt la nuit que tu sautes. Mais la nuit, si vous mettez la lumière, je ne sors pas trop. Mais si la lumière est éteinte, ah, ben, au sang, il pique fort, hein, parce qu'il y a un peu des gros. Hein.
0: Mais où ça, ils sortent ça?
2: Ah ben là, un monsieur avait parlé à un monsieur, parce qu'il avait un t-shirt, un logo, quoi, de quoi il travaille dans le machin pour les insectes. Il a demandé au monsieur s'il a une référence avec les puces de chien, tout ça. Le monsieur a dit oui, exactement. S'il y a des personnes, il y a des chiens, des gros chiens, si les chiens ne sortent pas, celui-là, tous, ils ne sortent pas. Mais les punaises, c'est la famille des puces. Hein.
0: Ça vient des chiens qui sont dans l'arrondissement.
2: Oui, l'arrondissement, si le chien a ça, ben, il vient avec les chiens, mais après, si le chien est à proximité de l'immeuble, il rentre chez vous facilement. Hein, et ça, et crois-moi, il pique vraiment, vraiment fort. Hein.
0: Tu vois, ouais, parce que.
2: Le deuxième matin, il dit Papa, il pique à moi, papa. Mon petit-fils a dit Papa, il pique à moi. Et quand il pique. Hein.
0: Il y a un moment, on a entendu il y a 2 ou 3 ans sur Europe 1, hein, puisqu'on diffuse les informations de métropole, Paris a été envahi par des punaises. Et appelle ça les punaises de lit et ça vous pique, ça va même jusqu'au sang. Hein.
2: Ah non, ça pique beaucoup, mais après, j'ai demandé à le monsieur si le produit est dangereux. Le monsieur a dit ah oui, le produit est très très très dangereux. Si vous rentrez, quand il vient de mettre le produit comme ça avec l'appareil de la fumée, tout ça, il met 2 qualités de produits avec un appareil de la fumée et tout.
0: Oui.
2: Si vous venez de rentrer dans la maison comme ça, ben, même en 3 minutes, tu es haut. Hein.
0: Punaise.
2: mais très très toxique encore pour la première fois. La première fois quand un mec chez moi m'a pas bien rentré, hein, des demain comme ça, et il dit moi les enfants ils sortent à que la midi, les enfants ils sortent à 90 au chaudron. Il dit super monsieur, mais c'est là de maman il vit avec moi. Mais j'espère que nous va y rentrer quoi. Enfin quoi, pour y rentrer, mais tu obligé de déposer chez notre mamie, la maman. Mais tu es obligé d'aller dans une voiture sous-sol là-bas, hein, après qu'il y a un chemin.
0: Il faut 6 heures entre le moment où on met le produit et qu'on puisse rentrer dans la maison.
2: Quand le monsieur me dit qu'il quitte les lieux, par exemple, il commence à 8h30 comme ça, jusqu'à 10h comme ça, 10h, 11h, mais alors, quand il quitte les lieux, il faut compter au moins minimum 6 heures pour pouvoir rentrer. Mais après, il faut mettre les ventilateurs, sinon la clim, il faut mettre la clim à fond, le ventilateur à fond aussi.
0: Dans votre coin, là, Sainte-Clotilde, il y a quelqu'un qui a des chiens, et les chiens ont des puces, et ça ramène la même famille des punaises, quoi.
2: Ici où j'habite, pas trop loin de la mairie, il y en a déjà au moins 4 appartements déjà fait, le même truc que j'ai fait la dernière fois. Mais avec le produit, quand l'entreprise y vient vraiment, mais il est vraiment, vraiment efficace, hein, mais sinon, ça me voit pas mal quel produit peut tuer ça. Même pétrole n'a pas tué ça.
0: Ouais, c'est incroyable quand même. On va demander s'il y a des traitements un peu, des remèdes de grand-mère. On va demander s'il y a des traitements de grand-père.
2: Grand-père.
0: Allez, merci monsieur. Bonne journée à vous. Au revoir. Est-ce que vous avez déjà été envahi par les punaises et d'où ils viennent ces punaises là? Parce que punaise, pour s'en débarrasser, il faut 4 interventions. De l'entreprise qui vient désinfecter la maison. Et ça doit coûter cher, ça. Lui, pour ce monsieur, c'est le bailleur qui a payé. Et pour vous, alors, ça a été comment? Frida, bonjour.
3: Oui, bonjour.
0: Bonjour, monsieur.
3: Excusez-moi de vous appeler, mais j'ai perdu ma sacoche il y a une petite heure de temps de ça, là.
0: Ah ben, moi, j'ai pas trouvé votre sacoche, moi.
3: Là, c'est bien Frida, là, non?
0: Oui, on va passer on va passer une annonce, pas de problème. Alors, perdu sacoche, quelle couleur?
3: Sacoche noire, Lacoste.
0: Ouais.
3: Et dedans, là, mes papiers d'identité. On a mon portefeuille, quoi.
0: Juste papier, au nom de?
3: Au nom de Le Bon Victor.
0: Alors, Le Bon Victor.
3: Bon Victor, il y a aussi la carte d'identité de mon enfant dedans.
0: Ok.
3: Le Bon Émile.
0: Et Le Bon Émile, ok.
3: Et là, tombé autour de Jolifond à Saint-Pierre.
0: Joli fond. C'est tombé de quoi? De la voiture?
3: Ouais, en fait, on va mettre la sacoche dessus le toit, quand on va mettre ma maille dans l'auto et on va oublier de récupérer la sacoche.
0: Alors, Moon Joli Fond, c'est des super gens très gentils. Donc, on va leur demander s'ils ont retrouvé une sacoche de marque Lacoste, de couleur noire, avec à l'intérieur des papiers au nom de Le Bon Victor et Le Bon Émile, de vite vous appeler parce que... on me donne des informations là concernant la sacoche. Il y a quelqu'un qui l'a déjà retrouvée. On n'a pas eu le temps de le donner à l'antenne, mais on l'a retrouvée déjà. C'est un gentil quelqu'un. Je sais pas si c'est un monsieur ou une madame qui a déjà appelé le standard pour ça. Vous avez de quoi noter là, Victor?
3: Attendez, je mets vite fait le haut-parleur pour noter sur mon téléphone.
0: Allez-y, prenez votre temps parce qu'il y a une auditrice ou un auditeur qui a déjà appelé pour dire qu'il a retrouvé votre sacoche qui était tombée à Jolifond. Il l'a retrouvé à côté de Trois Brasseurs. On est dans le même secteur.
3: C'est ça. C'est l'autre côté de la 4 voies de Trois Brasseurs.
0: Voilà. Et c'est un monsieur qui l'a retrouvé. Et vous pouvez l'appeler au 06 92
3: 68
0: 54
3: 08.
0: Vous avez de la chance, vous, hein?
3: T'es franchement.
0: Ouais, Freedom est magique. Là, il faut venir au concert vendredi, hein?
3: Ah, t'as pas la place pour mon compte?
0: Ah non, là, c'est oui, acheter celle-là, par contre.
3: Non, la maman est tout surveillée, c'est ça les nafios, hein?
0: Ah, là, envoie la maman et le papa, alors?
3: Le mamie là-bas, position va gagner un peu.
0: Alors, la mamie pour toutes les choses bien que la mamie a fait la offre de place à mamie, elle va venir. Bon, allez,
3: vous en profiter, passe un bonjour à la radio, non?
0: Oui, allez-y.
3: Ok, rescape mon papy et Gastrin, la possession, et entend à moi, il passe mon bonjour. Et toute la famille Gastrin est le bon.
0: Bon, génial. Allez, appelez ce monsieur et récupérez votre sacoche.
3: Super, merci à vous.
0: Allez, merci, à bientôt, au revoir. Et s'il n'y avait pas cette radio, comment on aurait fait? Ouais. Et cette radio, elle vous offre aussi de l'argent. de l'argent. Bah, on est en avance. Ben, j'ai dit que si on fait les choses dans le cadre carré comme ça, on se retrouve. Regardez Eric, ce qui lui arrive en ce moment. C'est parce qu'il fait les choses trop bien. Faut pas faire les choses bien.
4: Je ne me prononce pas.
0: Prononcez-vous dans votre micro parce qu'on vous entend pas. Depuis un certain temps, on n'entend pas bien dans ce micro là. À cause ça.
4: C'est bizarre ça. Bonjour Max.
0: Bonjour ouais, Valérie. Vrai, hein, ça va bien Valérie la speakerine?
4: Oui, ça va et toi?
0: Alors comment se... Oui, ça va super. Comment ça se prépare cette semaine où vendredi on aura un super magnifique concert?
4: Ça se prépare, on va faire la fête avec tout le monde. Donc on vous attend nombreux et nombreuses.
0: En face de nous, on aura nos auditrices et nos auditeurs.
4: Oui, trop bien. C'est voilà.
0: C'est un concert unique. Il n'y en a pas deux hein, de
4: non,
0: concert.
4: Non, il n'y en a qu'un seul.
0: C'est vendredi soir.
4: Oui.
0: Ou jamais.
4: Vendredi.
0: Vendredi soir ou jamais.
4: Oui.
0: Ah, c'est donc, bien comme slogan ça.
4: Vous savez ce qu'il vous reste à faire. Prenez vos entrées, monticket.re ou
0: les espaces culturels de Blois, voilà. On vous sort votre billet tout de suite.
4: Tout à fait.
0: Et puis dans les offices du tourisme.
4: Salazie,
0: Sud et Est.
4: Oui, c'est voilà. Ça.
0: Oh, c'est
4: on
0: bien
4: compte
0: ça.
4: Sur vous.
0: Bah ouais, nous on sera en l'air sur le podium en l'air.
4: On
0: va vous faire coucou. Salut tout le monde et tout.
4: C'est nous.
0: C'est nous. Ah, coucou, c'est nous. Vous avez connu cette émission, vous?
4: Non.
0: Coucou, c'est nous.
4: Non, je connais Coucou, la voilà.
0: Ah, c'est un zouk, ça.
4: La voilà. Elle est là.
0: Bon, on va jouer pour vous faire gagner de l'argent. 5 900 euros aujourd'hui.
4: Exactement, 5 900 euros au Frido quotidien aujourd'hui. Pour cela, bah, c'est simple. Il suffit juste d'avoir le quotidien du jour. Et je sais pas si t'as remarqué. Moi, ouais. Je viens de remarquer. Hein.
0: Ouais.
4: Regarde, il y a un 50 ans.
0: Ah,
4: l'air là-haut.
0: Ouais. Ah, 45 ans pour nous et 50 ans pour nos confrères du quotidien.
4: C'est trop bien.
0: Ce sont nos potes, ça,
4: ce
0: le quotidien.
4: Nos potes, oui.
0: Bon, les potes, joyeux anniversaire.
4: Joyeux 50 ans, oui.
0: Ah ouais.
4: Je crois que c'est en septembre, si je dis pas de bêtises, mais,
0: Mais
4: ils amorcent.
0: Ouais, voilà. Comme notre logo.
4: Ouais. C'est...
0: Ah ouais. Eh, le quotidien, ça vous dérange pas si on met un peu d'or dans notre logo aussi? Ils sont super géniaux.
4: Oui.
0: Alors, grâce à eux, vous allez pouvoir repartir avec 5 900 euros aujourd'hui.
4: C'est ça. Et on appelle qui?
0: On va appeler Morgane, qui habite Saint-Denis. Morgane E, hein.
4: Morgane E. Femme. Un portable ou un fixe?
0: Un portable.
4: Ah.
0: Attendez. Non, pas Morgane. Christian, pardon, excusez-moi. Pareil.
4: Ça n'a rien à voir, par
0: attendez,
4: contre.
0: Attendez. Ouais.
5: Bonjour. C'est... Le numéro que vous avez composé n'est pas...
0: Attendez,
4: non. Alors, le numéro de Morgane n'est pas bon.
0: Non, c'est pas Morgane, c'est Christian.
4: Pourquoi t'as dit Morgane?
0: Comme ça.
4: Les vacances ne t'ont pas réussi.
0: C'est pas en vacances, moi. Et tu sais quoi, je voulais rester là-bas, mais j'avais plus d'argent.
4: Oui, ah, je comprends. Donc c'est pour ça que t'es rentré. Sinon, on t'aurait pas eu ce matin.
0: Exactement.
4: Ouais, je comprends.
0: Bon, allez, on recompose le numéro de Christian qui,
4: on
0: lui,
4: arrive.
0: Habite étant salé.
4: Ah oui. Vraiment rien à voir. Hein.
0: Dis pas, s'il te plaît.
4: C'est un portable, Christian?
0: Ouais, c'est un portable.
5: Okay.
0: Ouais.
5: Oui, bonjour.
0: Non, bah voilà, Free, bonjour. On était sur le portable.
4: Bon, ben bah, Christian, désolé.
0: Il a éteint son téléphone. Voilà c'est comme ça.
4: 5 900 euros, il n'y a pas. Demain, 6 000.
0: Ouais, c'est ça. Allez en page 10 du quotidien.
4: Allez, je t'écoute.
0: Quel est le titre du deuxième article?
4: La case rose, un lieu pour rompre l'isolement.
0: Ah, c'est quoi ça?
4: C'est une case rose.
0: C'est une maison rose.
4: C'est Odyssée Réunion.
0: Mm-hmm.
4: Je pense, hein, par rapport au cancer du sein.
0: Ah ouais, c'est eux.
4: Plusieurs activités étaient proposées. Ah oui,
0: et demain,
4: j'ai planté.
0: Et on a au compte que vendredi, on peut arriver avec 6 000 euros de poche.
4: Ouais, pour aller au concert de vendredi soir, c'est pas mal.
0: Et ça mange frites. Hein.
4: Pendant le concert,
0: frites.
4: On va avoir des frites volées.
0: Ah bah si, mais arrive avec 6 000 euros, mais du frites à volonté.
4: Tu peux. Et donc, la case rose, c'est une asso... Alors, je vais te dire. L'ouverture de la case rose en 2024 est née d'un constat. Si l'association accompagnait déjà les femmes atteintes d'un cancer du sein par téléphone, elle ne disposait pas d'un lieu d'accueil où elles pouvaient se rencontrer. Voilà pourquoi la case rose a été ouverte.
0: Ouais. Pensez à du sein.
4: Oui, c'est bien.
0: C'est bien ça.
4: Enfin, c'est pas bien le cancer du sein,
0: c'est bien la case rose.
4: C'est bien, oui, voilà, de faire de la.
0: Et puis il y a le diagnostic aussi qui est recommandé. Oui. Maintenant on reçoit le papier, on y va. C'est comme le cancer du côlon, tout ça. On reçoit le kit et tout. C'est bien, on a une belle avancée avec la médecine maintenant. Avant on avait peur de ça.
4: Oui, c'est vrai, c'est vrai. Ouais. Bon ben voilà.
0: Bon ben demain, 6 000 euros.
4: Non mais
0: vaut mieux sortir un peu du cadre de temps en temps. Vous savez, tout le temps la même chose.
4: C'est
0: un peu comme avoir la même femme pendant des années et des années. Il y a un moment où, voilà. Certes.
4: Bon appétit. Demain.
0: Elle se prononce pas non plus, du coup. Mais du coup, il y a des jeux aussi à faire gagner. Il y a des billets à gagner.
4: Remettre
0: une cax.
4: Oui, il y a des jeux. Alors restez bien à l'écoute parce que aujourd'hui et jusqu'à jeudi, on va vous gâter en vous offrant deux entrées pour venir
0: à notre
4: super concert.
0: Vous savez quoi ?
4: Allons. J'étais sûre.
0: Pas la question, hein, mais j'ai déjà le jeu.
4: Je vais en inventer un. Il y a pas 6000 euros à gagner, mais il y a deux entrées pour le concert de vendredi. Mm-hmm. On espère que vous allez être chanceux.
0: On espère. Là, pour la question, même marrant.
4: Ah bon. Je peux pas t'aider, j'ai pas.
0: C'est vrai?
4: J'ai pas d'idée. Allons, décroche. Déjà, décroche.
0: Allez, je décroche. Ah bah tiens, j'en ai un demi. Bonjour.
6: Allô, bonjour.
0: Bonjour, qui est avec nous?
6: C'est Marlène du Mofia.
0: Marlène, radio l'ouverture. Les ballons, Marlène, y'a là, Mofia?
6: Hein?
0: T'as un petit couleur radio d'ailleurs? Marlène écoute Freedom à fond.
4: Marlène nous fia.
0: Marlène nous taquet.
6: Il lève dans le lit tout à l'heure. Il est pas dans le lit, il met à l'écouter moi jusqu'à.
0: Woman, elle lit pas à tous les coups.
6: Comment déjà?
4: Marlène.
0: Marlène, bon ou pas bon là?
6: Bon, on a voir.
4: Allez.
0: Alors, Marlène. Nous l'a fait plusieurs émissions d'artistes pour le concert des 45 ans de Freedom à Expo Bat Saint-Paul. Qui a été le dernier artiste invité en studio ici?
6: Le dernier?
0: Oui. Ah oui, écoute, matin, midi et soir, ou dans le lit, ou lève dans le lit, nous, là.
6: C'est pas bon nom d'anglais.
0: Ah, elle est pas en anglais, ça, elle est en créole.
6: Non,
0: donne une réponse.
4: Marlène.
6: Le dernier?
0: Oui.
6: Le dernier, c'est... Comment il
0: n'y
6: a pas
0: les... Fais vite, hein. Non, pas jusqu'à demain, hein. Dépêche à où.
6: Allez,
0: fais un petit effort. Donne un nom.
6: Michou.
7: C'est perdu, pas de chance.
4: Au revoir, Marlène.
0: Non, c'est pas Michou. Oh là là. Bon, allez, Marlène.
4: Elle n'a toujours pas éteint sa radio, hein.
0: Freedom. Oui, pour finir. Allô, bonjour.
4: Allô.
0: Bon, moi, je passe à côté. Freedom, bonjour, on a très peu de temps. Allô?
8: Allô?
0: Bonjour.
4: Bonjour.
8: Bonjour.
0: Que soleil doucement comme ça, là. Soleil fait nous retenir.
8: Oui, oui.
0: Bon, c'est qui ça?
8: C'est Daisy.
0: C'est Daisy. Bon, Daisy, ça va bien?
8: Ouais, ça va.
0: Ça va, vous êtes sûr que ça va, hein?
8: Oui, ça va.
0: Bon, ben génial alors. Bon, ben super ça, Julie, si ça va. Comment il va?
4: Daisy, vous habitez où?
8: À Sainte-Marie.
0: Daisy de Sainte-Marie.
4: Écoutez bien la question.
0: Donnez-moi le nom, je répète la même question parce qu'on a très peu de temps, de l'artiste qui est venu ici lors de la dernière émission pour les invités des 45 ans de Freedom.
4: Ah non.
8: Je tente ma chance. Karf Malbar.
7: C'est perdu, pas de chance.
4: Je pense qu'il n'y a pas beaucoup de personnes qui écoutent les émissions.
0: Si, ben elle a appelé la cause équilibrée.
4: Ceux qui ont appelé ne sont pas en train d'appeler pour jouer.
0: Freedom, bonjour. Ouais, ils appellent pas pour jouer, hein. Ils appellent pas pour gagner. Ils appellent pour perdre. Freedom, bonjour.
9: Oui, bonjour.
0: Bonjour. Comment t'appelez-vous?
9: Moi, je m'appelle Marie.
4: Marie,
0: je vous salue, Marie.
9: Mais en plus, le pire, c'est que Mireille dit caca malvoir.
0: Ça c'est le pire. Ça c'est le pire. Allez, dites-nous le vrai.
9: Le vrai.
4: Oui.
9: Alors, c'était hier.
4: Non.
0: Écoute la question. Écoute la question. Qui a été le dernier artiste invité dans l'émission, la dernière émission pour les 45 ans? Il a nié avec sa guitare toute. Oh là là.
4: Alimène.
9: Est-ce que c'était pas...
0: Ah non, on veut si c'était. Pas si c'était pas. Dépêche à où, ma fille?
4: Vite, ça va être le journal.
0: Vite, Marie, allez, dépêche, Marie.
9: Attends.
0: Allez, 5.
9: C'est bon.
0: Allez, envoyez.
9: On est dans mon bouche, je m'attends à pied, Dani.
0: Allez. 5, 4, 3, 2, 1, 1, 1,
4: 1.
0: Allez.
4: On peut... Allez, Marie. Marie, tu vas
0: Marie,
4: y arriver.
0: Marie. Dépêche, Tiffy. Non, on peut pas l'aider.
4: Oh,
0: c'est deux places quand même, il faut les mériter. Hein.
4: Marie.
0: Marie.
9: Qui m'écoute.
0: Ah, ben, on connaît pas. Marie, connaît Paris.
4: Allez.
0: C'était terminé, Valérie, pour nous aussi.
4: Bye bye.
0: Bon appétit, il est midi.
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11: Bonjour à tous, 1500 pompiers toujours mobilisés dans le Var pour éteindre les flammes. L'incendie n'est toujours pas fixé, même si la situation s'est améliorée ces dernières heures sur le terrain. Mobilisation pour éteindre les différentes reprises de feu alors que cette nuit la température a baissé et l'humidité s'est levée. Les secours s'attendent toutefois à de nouvelles reprises de feu au cours de la journée en raison de la hausse des températures. Le Var est en vigilance orange canicule comme une vingtaine de départements à l'est et dans le sud-est. Plus généralement, 36 départements sont en risque élevé de feux de forêt pour commencer la semaine. Du côté de la Gironde, la préfecture a autorisé les habitants de l'Esch-Cap-Ferré et du Porge à retourner chez eux aujourd'hui alors que le feu qui a ravagé près de 42 000 hectares est toujours fixé. Notez tout de même que les campings et que certains secteurs au Porge ne font pas partie de cette liste. Attention aux orages également aujourd'hui sur l'ouest de l'Hexagone. 7 départements ont été placés en vigilance orange pour cette fin d'après-midi et cette soirée. L'Ariège, la Haute-Garonne, le Tarn, le Tarn-et-Garonne, le Lot, la Corrèze et la Dordogne. Dans l'actualité également, cette alerte de médecins sur la multiplication d'accidents à cause des trottinettes électriques. Un quart des patients conservent un handicap selon ces professionnels de l'hôpital pédiatrique Femme Mère Enfant à Bron, près de Lyon, qui viennent de publier une étude dans une revue scientifique. Peut-être de nouvelles avancées sur le plan diplomatique. Donald Trump annonce la reprise des négociations avec l'Iran après avoir renoncé à une nouvelle attaque majeure sur la région. De son côté, Téhéran n'a toujours pas confirmé ces informations. Et puis un mot de sport avec le début des choses sérieuses sur le Tour de France Femmes. Après la nouvelle victoire de Lorena Wiebes hier au sprint à Genève, les coureuses vont passer la frontière lors de la troisième étape aujourd'hui. Départ du bord du lac Léman en Suisse pour une arrivée 157 km plus loin à Poligny dans le Jura. De nombreux cols sont au programme aujourd'hui, dont celui de la Faucille dès le début du parcours. Voilà pour l'essentiel de l'actualité. Passez tous une très belle journée.
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0: Talvi et au Butor à Saint-Denis, décès de monsieur Mariaï Thierry Léonce. Décès de monsieur Mariaï Thierry Léonce, domicilié à Sainte-Marie. Décès survenu mardi à l'âge de 56 ans. Le convoi mortuaire sortira du centre funéraire de Saint-André aujourd'hui. La bénédiction aura lieu en l'église de Sainte-Marie à 15h cet après-midi. L'inhumation se fera au cimetière de Sainte-Marie. À la convenance Sainte-Marie, décès de monsieur Finlande Gaston. Décès de monsieur Finlande Gaston. Décès survenu le jeudi 30 juillet à l'âge de 63 ans. Le convoi mortuaire sortira du centre funéraire de Commune Prima aujourd'hui. La bénédiction aura lieu en l'église de Sainte-Marie à 16h30 cet après-midi. Et l'inhumation se fera au cimetière de l'Est. À la ravine des Cabris Saint-Pierre, décès de madame Sondron, Marie-Iris, dite Myris. Décès de madame Sondron, Marie-Iris, dite Myris. Domicilié au chemin Concession à la ravine des Cabris Saint-Pierre. Décès survenu samedi à l'âge de 91 ans. Le convoi mortuaire sortira de son domicile au 64 chemin Concession, ravine des Cabris Saint-Pierre, aujourd'hui. La bénédiction aura lieu à la même adresse à 14h cet après-midi, suivie de la crémation. À Saint-Benoît, décès de monsieur Marda Wilbert. Dit Dado. Décès de monsieur Marda Wilbert. Dit Dado. Vendeur chez Briconnotte Saint-Benoît. Décès survenu hier à l'âge de 59 ans. Le convoi mortuaire sortira de son domicile 49, cité du Hall 1, Saint-Benoît, aujourd'hui. La bénédiction aura lieu en l'église de Saint-Benoît à 16h cet après-midi. L'inhumation se fera au cimetière de Chamborne, à Saint-André. À Saint-André, décès de madame Kataï Araï Alcida Céline, née Philothée. Décès de madame Kataï Araï Alcida Céline, née Philothée. Décès survenu hier à l'âge de 97 ans. Le convoi mortuaire sortira de chez son fils, monsieur Kataï Araï Léopold, 18 chemin Brunet, Saint-André, aujourd'hui. La bénédiction aura lieu en l'église de Saint-André à 15h cet après-midi. L'inhumation se fera au cimetière de Saint-André. À Saint-Paul, décès de madame Legrand, née veuve Waraud Marie-Monique. Décès de madame Legrand, veuve Waraud Marie-Monique, retraitée infirmière au CHU de Belle-Pierre. Décès survenu hier à l'âge de 88 ans. Le convoi mortuaire sortira de la salle funéraire de l'étang Saint-Paul. L'heure, la date et le lieu des obsèques vous seront donnés ultérieurement. À Saint-Benoît, décès de madame Poirier, née Ludel Julie Josette, dite Yeyette. Décès de madame Poirier, née Ludel Julie Josette, dite Yeyette. Décès survenu hier. Le convoi mortuaire sortira de son domicile au 39 rue Ferdinand Aubert à Saint-Benoît. L'heure, la date et le lieu des obsèques vous seront communiqués ultérieurement. À Entre-deux, décès de monsieur Céus Jean-Léo. Décès de monsieur Céus Jean-Léo, ancien employé de l'établissement Mousseau à Saint-Pierre. Décès survenu hier à l'âge de 81 ans. Le convoi mortuaire sortira de son domicile au 211, chemin départemental 26, à l'entre-deux demain. La bénédiction aura lieu en l'église de l'entre-deux à 11h demain matin. L'inhumation se fera au cimetière de l'entre-deux. À Sainte-Suzanne, décès de madame Maillot Simone Marie-Thérèse. Décès de madame Maillot Simone Marie-Thérèse, retraitée de l'éducation nationale. Décès survenu hier à l'âge de 97 ans. Le convoi mortuaire sortira de son domicile au 103 rue Marchande à Sainte-Suzanne aujourd'hui. La bénédiction aura lieu en l'église de quartier français à 15h cet après-midi. L'inhumation se fera au cimetière de Quartier Français à Sainte-Suzanne. À Étang-Salé-Léo, décès de Madame Jonquier Aliette, née Zibelle. Décès de Madame Jonquier Aliette, née Zibelle. Décès survenu hier à l'âge de 85 ans. Le convoi mortuaire sortira de son domicile au 1 avenue Raymond Barre, Étang-Salé-Léo, aujourd'hui. La bénédiction aura lieu en l'église Saint-Dominique de l'Étang-Salé à 16h cet après-midi. L'inhumation se fera au cimetière de l'Étang-Salé. À Petite-Île, décès de Madame Cathy Nevelle Marie Lydie, née Duguin. Décès de Madame Cathy Nevelle Marie Lydie, née Duguin. Décès survenu aujourd'hui à l'âge de 83 ans. Le convoi mortuaire sortira du centre funéraire sud à la ligne Paradis-Saint-Pierre. L'heure, la date et le lieu des obsèques vous seront précisés ultérieurement. À Saint-Denis, décès de Monsieur Grondin Jean-Yves, dit La Barbe. Décès de Monsieur Grondin Jean-Yves, dit La Barbe. Décès survenu hier à l'âge de 72 ans. Le convoi mortuaire sortira du centre funéraire de Commune Prima. L'heure, la date et le lieu des obsèques vous seront donnés ultérieurement. À la Ravine des Chèvres, les Bas, Sainte-Marie. Décès de Madame Robigaud, André, née Afizou, Thérèse, Odette, dite Madame Dédé. Décès de Madame Robigaud, André, née Afizou, Thérèse, Odette, dite Madame Dédé. Décès survenu aujourd'hui à l'âge de 91 ans. Le convoi mortuaire sortira de son domicile au 26 rue Malès, Ravine des Chèvres-les-Bas, Sainte-Marie. L'heure, la date et le lieu des obsèques vous seront communiqués ultérieurement. À Trois-Bassins, décès de Madame Hérode Jeanne-Marie. Décès de Madame Hérode Jeanne-Marie. Décès survenu aujourd'hui à l'âge de 83 ans. Le convoi mortuaire sortira de chez sa fille au 17 chemin marocain à Trois-Bassins. L'heure, la date et le lieu des obsèques vous seront communiqués ultérieurement. Aux Avirons, décès de Monsieur Nativel Francinel, dit Francis. Décès de Monsieur Nativel Francinel, dit Francis. Décès survenu aujourd'hui à l'âge de 80 ans. Le convoi mortuaire sortira de son domicile au 18 chemin Bassin Bleu aux Avirons. L'heure, la date et le lieu des obsèques vous seront donnés ultérieurement. À Saint-Pierre, cité Bellevue, décès de Monsieur Fontaine Jean-Maurice, dit Hercule. Décès de Monsieur Fontaine Jean-Maurice, dit Hercule. Décès survenu hier à l'âge de 78 ans. Le convoi mortuaire sortira de son domicile au 11 chemin Paul Hermann, cité Bellevue Saint-Pierre, aujourd'hui. La bénédiction aura lieu en l'église de Terre Sainte à 16h30 cet après-midi. L'inhumation se fera au cimetière de Saint-Pierre. À Saint-Denis, décès de Madame Fontaine Gilberte Noël, dite Srista. Décès de Madame Fontaine Gilberte Noël, dite Srista. Décès survenu aujourd'hui à l'âge de 83 ans. Le convoi mortuaire sortira du centre funéraire de Commune Prima demain. La famille ne souhaite ni gerbe, ni fleurs, ni couronne. La bénédiction aura lieu au centre funéraire de Commune Prima à 14h demain après-midi, suivi de la crémation. Et à Saint-André, décès de Madame Janicki Suzanne, née Periana Carpin. Décès de Madame Janicki Suzanne, née Periani Carpin, maman de Marianne Gervais, Marie, Josette, Linda et Cédric. Décès survenu aujourd'hui à l'âge de 82 ans. Le convoi mortuaire sortira de son domicile au 3235 chemin Lagourgue à Saint-André. L'heure, la date et le lieu des obsèques vous seront communiqués ultérieurement. Je vous rappelle que pour tous vos avis de décès, un numéro est à votre disposition, le 02 62 41 51 51.
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7: Allez, il est midi et 17 minutes, voici tout de suite le journal de la mi-journée préparé et présenté par Bastien Arnaud. Bastien Arnaud, bonjour.
8: Bonjour Max, bonjour à toutes et à tous. À Brabannon, du côté du refuge et de la Caroline, des travaux pour les trottoirs sont en cours. Et Monsieur Grondin ne comprend pas l'organisation de ces derniers qui s'étalent beaucoup trop dans le temps selon lui. Une nouvelle fois, une histoire de cocotte qui a explosé. Son amie a été blessée, brûlée au second degré et se retrouve à l'hôpital. Elle cherche vers qui se tourner dans cette situation. Dans le baromètre de ce matin, on parlait de l'émission Chaleur Tropicale et des animateurs ou animatrices, entre autres, notamment après les dérapages avec Eric ou les insultes envers Julie et Olivia. Faut-il garder cette émission? Faut-il garder une telle liberté d'expression à la radio? Nous entendrons vos réactions. Nous entendrons également Madame Astré qui fête ses 104 ans et se souvient parfaitement de la chanson de son mariage, vous l'entendrez. Et puis à météo, une matinée sous la grisaille dans l'Est et plutôt dégagée ailleurs. Ce sera à peu près la même chose cet après-midi. Bulletin complet en fin de journal. Des travaux à Brabannon qui exaspèrent les habitants de la Caroline et du refuge, et particulièrement Monsieur Grondin. Selon lui, ces travaux pour les trottoirs sont vraiment gênants, et en plus, ils se font en plusieurs parties, ce qui étend la période de perturbation, une décision qu'il a du mal à comprendre.
9: Ils ont arrêté les travaux, ils rouvrent la route. Normalement, les travaux n'auraient été finis le 6 août. Là, j'apprends, ils vont recasser les trottoirs pour agrandir le pont. C'est un pont assez, quand même assez serré. Un camion et une voiture, ça passe. Pourquoi agrandir le pont? Parce que j'ai deux voitures qui ne se passent pas et les travaux vont durer encore 2 mois. Ben, c'est pas possible, ça. Autez quoi, ils sont en train de faire là? Ben, pourquoi ils n'ont pas fait ça depuis le début? Ben, autez, ben, c'est pas possible. Normalement, logiquement, c'est fini le 6 août. Et là, j'apprends, ils vont recasser les trottoirs pour agrandir le pont. C'est vraiment du n'importe quoi. Hein. Encore 2 mois de travail, mais c'est pas possible, ça. Et il y a les câbles. L'électricité qui passe sur le trottoir, comment ils vont faire? Les gens de refuge, la carotte, il faut réagir parce que là, franchement, l'entreprise a fait du n'importe quoi, hein, du n'importe quoi.
8: Monsieur Grondin lance donc un appel aux habitants du refuge et de la Caroline afin que ces derniers réagissent et puis qu'on puisse mettre en ordre ces réalisations de travaux. Encore une fois, une cocotte a explosé, mais cette fois-ci, sa propriétaire se retrouve à l'hôpital, brûlée au second degré. Son amie inquiète pour elle, nous donne de ses nouvelles et se demande quel recours elle peut avoir après cet incident domestique qui est trop récurrent.
10: J'ai une amie à l'hôpital aujourd'hui, brûlée au deuxième degré, par rapport à une cocotte. Il y a 2 mois de ça, j'ai entendu dire les gens, les cocottes qui explosaient là. Je veux savoir s'ils ont porté plainte, qu'est-ce qu'ils ont fait, parce que mon amie est vraiment brûlée au deuxième degré, elle ne peut plus travailler. Elle est là à l'hôpital et franchement, ça fait pitié de la voir comme ça, pour une cocotte qu'elle a été débouchée, quand elle va déboucher, la cocotte a explosé. Ça lui a explosé partout sur elle et ça lui a brûlé. Elle a brûlé dans le dos, sa main, le thorax, au pied, le dos, ça va, ben là, ça nous fait le possible pour la guérir. Mais elle reste à l'hôpital, ben là, il ne veut pas qu'elle sorte, elle est encore pas prête pour sortir. Hein. Vous vous rendez compte, et pour une cocotte qu'on achète, on met le manger dedans et ça explose comme ça, c'est inadmissible.
8: Une situation similaire à celle que plusieurs auditeurs ont déjà rencontrée. Si vous avez des conseils dans cette situation, quels sont les recours? 02 62 99 12 00. Ce matin, dans le baromètre, on parlait de chaleur tropicale, des polémiques autour de notre animateur Eric, des insultes ou des propos jugés choquants. Vos réactions ont été nombreuses et la question se pose, est-ce que chaleur tropicale doit continuer? Et les avis ne se sont pas fait attendre.
0: la bave du crapaud ne tient pas la blanche colombe. Alors, il faut laisser les autres cousins.
3: Un aussi auditeur nous fait agresse à nous, pas d'autres auditeurs. Hein. Vous êtes là, vous êtes défendre à nous, vous êtes dans ces moments-là. Ben maintenant, quand je suis agressé, ben, c'est à nous d'essayer de défendre à vous autres, quoi. Ouais.
6: Ben alors, des gros mots incroyables.
11: Est-ce que vous avez une prime quand vous vous faites insulter?
12: À un moment donné, je pense qu'il faudra y réfléchir parce que si n'importe quelle institution, les gens peuvent venir et se faire agresser, ben, il faut à un moment donné rémunérer la personne qui travaille.
13: Ah oui, vous aimez le gros été, le petit été? Est-ce que vous montez sur le cheval? Bon, faut pas exagérer non plus. Je pense que le chaleur tropical doit s'arrêter un peu là, parce que ce n'est plus possible. Ah, mais on met autre chose, c'est-à-dire vous trouvez quelque chose, vous dites à la femme issue de mettez Europe 1, mettez une émission moins désagréable que ça. Des fois, il y a les animateurs et les animatrices qui provoquent. Hein. Est-ce que vous aimez ça? Vous aimez ci? Vous aimez... Mais il faut arrêter aussi.
14: Moi, dans le temps de Tonton Brice, là, c'était l'émission Chaleur Tropicale. Au jeu de joie de vie, là. À moins qu'on s'en écoute plus, moi, parce que c'est du n'importe quoi. Ils pensent que les animateurs font un peu de la merde.
15: Vous êtes trois gauchers, tellement. Ben, radio, comment il est le bon. Vous êtes pas rien, ça.
16: Il y en a un, là. Aïe, aïe, aïe. Zoyez son cas. Zoyez en train de causer sa famille. Pour revenir à, comme avant. Freedom, là, en train de vivre. On a laissé aller, là. Laisse ça pour bon humoriste. Ben, c'est pas bon humoriste. C'est des animateurs. Comprends, là. C'est là, ils sont en train de faire n'importe quoi, là.
8: Est-ce qu'il y a laissé aller alors dans cette émission Chaleur Tropicale? On vous le rappelle, hein, les Margie Sud et Camille Sud n'étaient pas forcément d'accord. Margie étant plutôt pour mesurer les propos et cette émission Chaleur Tropicale, alors que Camille serait plutôt pour une liberté totale dans cette émission. Vos avis sont attendus au 02 62 99 12 00. À Saint-Pierre, Madame Astrée fête aujourd'hui ses 104 ans et nous avons eu de la chance de la voir et même mieux. Elle nous donne la recette de sa longévité. Elle nous a même chanté la chanson de son mariage. Écoutez.
0: Ben, son secret, hein. Elle est toujours en train de chanter. Elle est toujours en train de rigoler. La vie est belle pour elle.
17: Allô, bonjour. Une petite chanson de mon mariage. 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Mais j'ai pas oublié mon chant dans l'église du tampon. D'abord il faut garder la bonne humeur. Et puis avec un sourire, et voilà. C'est ça, c'est la joie de vivre. Combien d'enfants, j'ai pas eu beaucoup, rien qu'onze.
8: Une belle joie de vivre pour Madame Astrée. Et toute l'équipe de Freedom se joint à moi pour lui souhaiter un très bel anniversaire. Et on lui donne déjà rendez-vous l'année prochaine.
7: Elle chante bien en plus.
8: Elle a poussé la chansonnette, incroyable. Elle
7: chante comme ça.
8: Elle a fait toute la chanson. Okay,
7: elle chante.
8: Elle se souvenait bien.
7: Ah ouais. Elle a très bonne mémoire. Hein.
8: Incroyable.
7: Ouais, ouais. Elle a dit, j'ai pas eu beaucoup d'enfants, j'en ai eu 11.
8: Et oui, c'est ça, exactement.
7: Plié de rire dans la voiture.
8: Elle a demandé la recette de la longévité. Elle a dit c'est le sourire et la légèreté.
7: Ouais, la bonne humeur, tout ça. C'est vrai que les gens qui ne se prennent pas la tête, qui sont gentils, qui rigolent, ils stressent pas, tout ça. Mais comment ne pas stresser? Comment ne pas se prendre la tête?
8: Mais vous stressez pas, vous. Vous avez les rites du sourire, là. Comme ça, à côté le yeux, là.
7: Ah, ou quand on entend un animateur causer dans la radio, tout va bien.
8: Vous êtes toujours en forme.
7: Pas de tracas, vous.
8: Toujours en forme.
7: Ah, ou le tracas, ou le
8: bonne humeur. J'ai jamais entendu Max crier.
7: Alors,
8: jamais entendu Nervé.
7: On va passer à la météo. Hein. 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
7: D'abord une météo de circulation. On nous signale un accident du côté de Tournant Z à Salazie. Et sur ce côté-là, on remercie Muriel. Et puis du côté de Saint-Paul, on nous signale un accident sur la 4 voies au niveau de Yacopa en direction de Saint-Pierre. Donnez-nous des informations au 02 62 41 51 51. Météo dans le ciel maintenant, Esther.
8: Ah, maintenant, regardons un petit peu dans le ciel. Alors, la matinée a été plutôt humide sur l'est et le nord-est, et puis elle a été plutôt agréable ailleurs, avec du soleil un petit peu partout sur l'île. Et puis, cet après-midi, ça devrait changer un petit peu. L'est retrouve de belles éclaircies, surtout en zone littorale. Et puis, C'est l'ouest et le sud qui se couvrent légèrement, mais globalement, le temps sera plutôt correct. Même au niveau des averses, ce sera rien de très méchant. Hein. Au niveau des températures, on est au-dessus des normales de saison, avec 26-29 degrés sur le littoral. On a 13 degrés au volcan, et puis 20 degrés dans les cirques. Et puis un petit peu de vent, effectivement, ça souffle dans le sud sauvage surtout, avec un vent qui peut aller jusqu'à 70 km/h. Et puis ceux qui prennent la mer est agitée, avec une houle autour des 2,50 m surtout. Donc faites attention si vous êtes en mer.
7: Merci beaucoup pour cette météo.
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7: Au reste là, vous n'avez pas fini la météo,
8: bien. Alors, j'avais une petite question, je vais vous poser une petite question, forcément.
7: Alors si les gens, tendez bien l'oreille. Hein.
8: On parlait de stress un petit peu là, pour savoir si vous n'étiez pas trop stressé justement là, aujourd'hui particulièrement.
7: Alors aujourd'hui, plus particulièrement que jamais.
8: Ah bon?
7: Ouais.
8: Pourquoi?
7: En fait, si vous voulez, dès qu'on se lève le matin, on génère un stress dès qu'on regarde son planning du jour.
8: Oui, ça peut arriver, effectivement.
7: Quand on regarde un coup comme ça, on dit, mais là, elle est inhabituelle, là, ça d'habitude n'a pas un sens.
8: Mi-conçoit.
7: On regarde comme ça, on dit, bon, le 21, t'as la route, station, essence.
8: Oui, quoi, mais l'essence, parce qu'il a fait un bipé hier soir.
7: Station Barbanon, en ville, voilà. On dit bonjour, comment. Après, ouah, on finit 17h. Mais après, 17h, on a une affaire encore.
8: Pourquoi une affaire? Mais c'est, pourquoi il travaille jusqu'à tard comme ça, Lise?
7: En ce moment, on travaille pour la réalisation du concert des 45 ans. On compte pas nos horaires.
8: Ah ben là, j'ai bien vu ça. Et non seulement les gens ont l'habitude de vous entendre, mais là, non content de vous entendre.
7: Non,
8: en plus, ils vont vous voir.
7: Ouais, à Skip Paris.
8: Et c'est qui le ça?
7: Ils vont nous voir.
8: Où est-ce qu'ils peuvent vous voir, en fait?
7: Ce soir, ils vont pouvoir nous voir, Franck et moi, à la télévision. En fait, là, on va arrêter la radio ce soir.
8: Hein?
7: Ce soir, on arrête la radio, on va à la télévision.
8: Alors là, je me pose une question. Est-ce que j'ai le droit de poser une question, moi?
7: Vous êtes un peu trop fou.
8: Est-ce que c'était les fruits d'homme? Parce que je ne suis pas au courant.
7: On arrête la radio ce soir, on va à la télévision.
8: Et les gens chiachés dans quelle télévision?
7: Voilà. Pas sur M6, ça pas le temps de prendre l'avion.
8: Non, moi j'avais vu dans le.
7: On sera sur une télévision locale.
8: Ah, il n'y en a pas 36 000.
7: Il y en a deux.
8: Le logo est bleu.
7: Le logo est bleu, blanc et rouge.
8: Oh là là! Voilà. Donc on vous retrouve sur Antenne Réunion, c'est ça?
7: C'est ça, ce soir.
8: Oh là là, mais vous faites la une de Antenne Réunion, quoi.
7: Là, hey, peut-être pas, le
8: 28. Vous avez entendu, Max et Francky seront sur Antenne Réunion ce soir et feront du coup la promotion du concert des 45 ans de Freedom.
7: Voilà, exactement. Donc ce soir, on fait pas de la radio, on fait de la télévision.
8: Incroyable.
7: Voilà.
8: Et vous serez là comme ça, là, prenez le micro, vous allez faire le show, là, sur Antenne Réunion.
7: Voilà, on va se poudrer et tout avant.
8: Si vous voulez voir Max, ce sont plus bel accoutrement.
7: Ah non, Non, ce serait pas nous, ça.
8: Avec Francky, bien sûr.
7: Voilà,
8: regardez la télé ce soir.
7: Voilà, ce sera pas nous.
8: Toutes les informations sur le concert. Est-ce qu'il y a des surprises?
7: On va annoncer des choses.
8: Ah ben, c'est entendu, hein. Donc, regardez ce soir.
7: Ouais, mais demande pas moi tout aussi ou toi.
8: Et puis, vous en parlez, demain, vous en parlerez directement à la radio après.
7: Les gens pourront nous dire comment ils nous ont trouvés à la télévision. Si on continue la télé, si on arrête la radio.
8: Si on peut passer à la télé, quoi. Si c'est pas ça.
7: On peut faire la radio et la télé, hein.
8: Ben là, en tout cas, on est équipé pour.
7: Ouais, on est équipé pour.
8: Il me semble qu'on est équipé pour.
7: On est équipé pour.
8: Donc, posez la question. Est-ce qu'on refait un petit peu de vidéo à la radio pour attendre vers la télé Freedom qui revient? Je pense à ça là, après moi je m'en vais.
7: Mais en tout cas, on sera sur le plateau d'Antenne Réunion, dans le journal de Julien Andy ce soir, sur le plateau d'Antenne Réunion, parce que Julien est là pendant toutes les vacances, et on sera là pour parler du concert des 45 ans, de ce qui se prépare pour vous, de comment ça va tourner et tout. On va essayer de vous donner un maximum d'informations, cette fois-ci en vrai, dans la télévision, dans votre case, dans votre salon, à table avec vous.
8: Oh, c'est là.
7: Oula.
8: Donc, Freedom, pour sa communication, vous avez vu, hein, Freedom inonde les ondes, Freedom inonde
7: les panneaux.
8: Et Freedom inonde la télé aussi.
7: Voilà,
8: hein.
7: Les panneaux, ceux qui ont vu le grand panneau là sur Darty Sanny, on a inondé les panneaux 4x3 partout, on a fait le web, le site web, on est du côté de la télévision, on est aussi sur Réunion Première, donc on est partout, quoi.
8: Et le prochain, ce sera
7: Expo-Bac Saint-Paul en live.
8: D'un chemin, on va aller discuter avec les gens pour faire, pour les faire venir.
7: Dites pas tout, il y a encore
8: des choses de prévôt, là. Bon, je ferme ma bouche, je m'en vais. Allez,
7: merci beaucoup. Allez.

0: Radio Freedom Information, on est du côté de la 4 voies de Saint-Paul avec Étienne. Bonjour Étienne.
1: Allô, bonjour. Oui.
0: Bonjour, qu'est-ce qui se passe à Saint-Paul?
1: Après le pont de la rivière Galée, là, juste dans la distance,
0: ouais.
1: Il y a deux voitures, c'est impliqué en accident sur la voie de gauche.
0: Ah, voie de gauche, d'accord.
1: C'est la voie, voilà la voie de gauche, donc les deux voitures sont à gauche. Et justement aussi, le camion dépannage, il est aussi dans la voie de gauche aussi, quoi.
0: Il y a un dépanneur sur place déjà.
1: Oui, donc il faut... Les véhicules, faut faire attention quand ils arrivent. Moi, c'est pas trop voyant, donc faut faire attention, quoi.
0: Vers Saint-Pierre?
1: Oui, c'est vers Saint-Pierre.
0: Donc à Saint-Paul-Urcopa. Hein.
1: Voilà.
0: Donc la courbe, hein, dans la courbe même.
1: Hein. Oui, dans la courbe.
0: D'accord, Urcopa vers Saint-Pierre. Il faut faire attention dans ce secteur, c'est dans la courbe. Merci beaucoup Étienne, bonne route à vous.
1: De rien, merci.
0: Merci, à bientôt, au revoir.
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0: Automobiliste, attention, accident en cours, on est sur la 4 voies de Saint-Paul, sortie pont, rivière des Galets, en direction du sud. Il y a donc là un accident impliquant deux voitures, une dépanneuse qui intervient. On est sur la voie de gauche, à hauteur du virage de l'Urcopa, en direction de Saint-Pierre, après le pont de la rivière des Galets. Attention aux dépanneurs qui interviennent et aux automobilistes qui se trouvent encore sur la route. On est donc Saint-Paul en direction de Saint-Pierre. Si vous avez des informations, 02 62 41 51 51. Freedom Radio Guidage, 02 62 41 51 51. Allez, on va passer à la suite de vos appels maintenant. On va venir vous rejoindre au 02 62 99 12 00.

0: On va pouvoir discuter aussi de cette émission du soir. On la garde, on la garde pas. Ah, j'avais quelqu'un qui a malheureusement raccroché. Freedom, bonjour.
1: Oui, bonjour monsieur.
0: Bonjour.
1: Ouais, vous êtes en train de parler d'une affaire là. Où ça passe sur télé?
0: Mais ça passe sur télé, bah.
1: Ben ouais, c'est nous parce que m'avait donné de bien des derniers coups.
0: Change un peu.
1: Ouais, ben changer on a raison, il faut changer. Mm-hmm. En même temps, tout le monde a le droit à haute tête quand même.
0: Écoute, comment il dit ça, lui?
1: Mais ça, ouais, ma c'est beau bien proposition. Pourquoi pas faire BFM TV, la Réunion?
0: Ben parce que ça existe déjà en métropole.
1: Non, Bobby Francky Max.
0: Ben, comment ça a fait? Comment on veut dire?
1: Ben, vous êtes fait un télé, c'est de mettre BFM Télé Réunion.
0: Ben oui, mais il existe.
1: Max.
0: Ah, nous prend le truc là, mais ça dans France, nous fait pareil ici.
1: Et voilà.
0: Nous n'y aime pas trop copier, noir.
1: C'est tropical, t'es.
0: Nous n'y aime pas trop copier.
1: Mettre des pieds coco dedans, et puis voilà, il passe.
0: Non, mais après, nous fait de la radio, nous c'est.
1: Me connaît, t'es casse tes cuits.
0: Mais où va nous en tant que présentateur télévision, tout ou là, alors?
1: Ben, c'est pas. Miwaz, peut-être pas, non, mais les bottes brillent un peu, mais il est pas grave.
0: C'est pas par mon front, ça veut dire.
1: Non, au front, ça y commence ou ça y finit.

0: façon, va faire pousser après.
1: Mais puis, des fois, c'est le boogie cause. Comment la pyrien, mais il dit pas,
0: ouais. Ah ouais, nénali.
1: Allez, alors.
0: Mais en plus, on reconnaît, nénali, notre affaire aussi. Comme moi, t'es pour dire que Bobby, aussi, dernier coup, ben, il dit, azot, nénali, azot, azot, de si Freedom 1, il y a des autres sont enterrés, et Frédéric François.
1: Ah oui.
0: Ben justement, ben, des si Freedom, là, cette midi au BFM, là. Ben, il y a aussi des autres chanteurs, là. Enrico.
1: Enrico Macias?
0: Ben, Macias.
1: Ouais, Enrico Macias. monsieur, vous êtes un moucateur, vous, hein?
0: Ben, mais, Alizio, ben, t'es, va passer, même d'y aller apprendre son testament.
1: Mais, m'y comprends pas l'idée de faire, un affaire qui existe déjà. Vaut mieux nous faire un affaire qui existe pas, ouais?
0: Ben, m'y connais pas, mais, bon, ben, même, Mathias, ben, c'est notre Enrico local, ouais? Ben, elle est pas du tout paraître d'ex-François.
1: Zarico local. Hein, Mathias, c'est Zarico local, pas Enrico local.
0: Zarico jeune.
1: Ah ouais, il y a longtemps pourquoi on a entendu parler de ça, Zarico jeune.
0: Ah, ben, il existe encore.
1: Ben oui, mais elle est rare.
0: Ah, elle est pas rare, t'es tout le temps, il trouve du bazar.
1: Ah ouais, ben, non, ça bazar plus que moi, alors. Peut-être que c'est parce que ça bazar plus que moi.
0: Ben, ça même, ben, où devrait aller, parce qu'il y a Zarico jeune, crois-moi.
1: Elle est bien, elle est bien. Ben, la prochaine fois, prends 2 kilos pour moi, là, mais d'où la monnaie après.
0: Ben, bon, de toute façon, mi passe studio, moi, là, mais viens, trappé, t'es tué. Ben,
1: ok.
0: De me préparer 200 euros.
1: Ah ouais? 200 euros seulement?
0: Ben, 200 euros, le kilo. Non, mais t'es pas yaou, là, on les a fait avec livraison.
1: Ben, bon, alors?
0: Ben, parce qu'on est à pied, moi.
1: Ah, on vient à pied en plus? Ben, bon, amène yaou, ma paye yaou après.
0: Les bons.
1: Si m'a pas la monnaie, ou ouais, attendez un peu, fais un peu crédit, coup.
0: Ah, et bon pour la monnaie, t'es beau qui travaille avec comme ici de la pour l'argent.
1: C'est pas pareil, monsieur, ils ont dit rien que le 3. Hein.
0: Ah, ben même ça, vous êtes les payés tout au long du mois, vous êtes, non? Au moins 5 000 par mois.
1: Ben. Ouais. Bon, allez, Mila Saouma, monsieur, bonne journée. Okay,
0: d'accord, merci, bonne
1: allez,
0: journée.
1: Allez, merci, au revoir. 02 62 99 12 00. Continue à Libre Antenne avec vous. Bonjour. Allô.
2: Allô, bonjour.
1: Oui, c'est à vous. Bonjour.
2: Ah, c'est à moi. Bonjour. Bonjour, je vous appelle pour quelque chose qui est beaucoup moins rigolo que ce qui s'est passé avant. C'est pour un appel à la gentillesse de peut-être des personnes qui m'ont agressé il y a 2 jours. Qui m'ont dépouillé qui m'ont allégé de mon portefeuille avec tous mes papiers avec 250 ou 300 euros dedans. L'argent, je sais très bien que je ne le retrouverai pas, mais c'est pas le problème est pas là, c'est que de refaire des papiers d'identité, carte bleue, enfin il y a mettre toute ma vie dans ce portefeuille, il y a les numéros de téléphone de d'ex-compagne que j'ai pas dans mon téléphone. Il y a plein de petites choses qui sont hyper importantes sentimentalement. L'argent, je m'en fiche, quoi. Tant pis pour moi, je ce mois-ci, je vais galérer à cause de ça. Mais je suis toujours vivant, donc c'est le plus important.
1: Mais qu'est-ce qui s'est passé, monsieur?
2: Les gars sont sortis d'une voiture et sont venus me taper directement. Ils ne sont pas posés de questions.
1: Non, mais comment ça s'est passé? Expliquez-nous, parce que là, j'ai un petit peu de mal à comprendre.
2: Je rentrais du centre de Moufia. Il y a un PMU. Il y a 3 bars dans ce petit quartier. Je remontais à pied à l'endroit où je suis logé actuellement, qui est pas très loin, hein, ça doit être à un petit kilomètre ou 2 à pied, quoi. Mm-hmm. Et une voiture noire s'est arrêtée à fond, quoi, à côté de moi. Je comprenais pas ce qui se passait. Il y a 3 gros gars qui sont sortis de cette voiture, ils sont venus, ils m'ont pas parlé, ils m'ont tapé de suite.
1: Comme ça.
2: Ils m'ont donné des coups de pied, ils m'ont cassé des côtes, ils m'ont cassé le nez. J'ai le pied cassé. Et ensuite, ils ont pris tout ce que j'avais sur moi, quoi. C'est pas plus compliqué que ça.
1: Mais il était quelle heure à ce moment-là?
2: C'est dur à encaisser, quoi. Il était entre 18h30 et 19h30 environ. Je sais pas exactement quelle heure c'était, mais c'est environ à cette heure-ci que je rentrais à l'endroit où je suis logé, quoi.
1: Et 3 gros bonhommes comme ça, sans rien du tout, ils vous ont agressé comme ça?
2: Aucune raison. Mais en fait, je les avais croisés, j'avais pas fait attention à eux, mais quand je suis descendu, ils étaient ensemble sur la petite place où il y a...

0: un bar tenu par un Asiatique. Et ils étaient en train de parler, mais ils ont commencé par, déjà par me sortir des mots assez dégueulasses. Hein. Vous savez qu'on est des oreilles, vu que je suis blanc. Enfin, des trucs dont j'ai pas tenu compte, quoi.
1: Ah, d'accord, ok.
0: Enfin, j'ai continué ma route et après j'ai été boire un verre, j'ai discuté avec des gens, avec un ancien que je connais depuis longtemps, un vieux réunionnais. Et mais sur le coup, je me suis pas posé de questions, quoi. C'est quand je suis reparti que ces personnes sont, bah, en fait, elles m'ont suivi, quoi.
1: Ben, c'est ça.
0: Elles m'ont éclaté la tronche, c'est sympa. Et m'ont piqué tout ce que j'avais, quoi.
1: Ah ouais, quand c'était violent, ça, quand même, là, ce qui s'est passé, là, oh.
0: Non, apparemment, ça a l'air d'être, c'est la deuxième fois que ça m'arrive, la troisième fois que ça m'arrive depuis que je suis ici, hein.
1: C'est la troisième fois que ça vous arrive?
0: Ouais, ouais. La première fois, c'est avec une jeune femme sur un bal organisé par un bar.
1: Ouais.
0: Qui m'a dragué, machin. On a été marché. Et il y a toute sa bande de potes qui sont venus après, qui sont tombés sur moi et qui m'ont dépouillé, quoi.
1: Mais monsieur, c'est très rare qu'on entend une personne agresser trois fois en si peu de temps. C'est incroyable ce qui vous arrive.
0: Non, mais c'est carrément, c'est sûr. Sauf que les premières fois, ils n'ont pas touché à mes papiers, quoi. Moi, ce qui compte, après, je perds de l'argent, je suis handicapé, je suis dans une institution. Je pense que c'est aussi pour ça qu'ils s'attaquent à moi. Moi, ce que je demande, c'est à ce que tous mes documents officiels, ils les déposent dans une mairie ou je ne sais où, mais même dans les bars où c'était, enfin quelque part que je puisse récupérer tout ça. L'argent, je m'en fous, ouais, c'est tant pis pour moi, quoi. Ça, c'est perdu. Mais tout l'administratif, c'est juste l'enfer.
1: Et, bah ouais, non, mais on comprend la situation là. C'est que ça se passe gratuitement comme ça. On arrive, on vous agresse et c'est la troisième fois que ça se passe. Incroyable.
0: Troisième fois que ça m'arrive. Oui, c'est incroyable. Je demande rien à personne. Parce que je suis quelqu'un de très sympa. Je discute avec beaucoup de monde. J'ai jamais de problème. Mais voilà. Il suffit de. Je suis désolé, mais là c'est encore un cliché, quoi. Mais je suis blanc, donc je suis forcément quelqu'un qui a de l'argent, quoi.
1: Je pense pas que localement ce soit vu un peu comme ça, parce que des blancs, comme vous dites, il y en a à chaque coin de rue. Il y a bien un souci qui se passe là, non?
0: Oui, mais c'est bien un problème, je pense, quoi. Mais après, est-ce que c'est à moi de le relever? Je sais pas, quoi. Je pense qu'il y a quelque part, il y a certaines communautés qui devraient peut-être réfléchir, discuter ensemble et voir pourquoi leurs jeunes s'amusent à faire des choses comme ça, quoi.
1: Ils avaient à peu près quel âge, ces jeunes? Ils avaient quel âge?
0: Pardon?
1: À peu près quel âge, les jeunes?
0: Entre 25 et 30 ans, je pense, quoi.
1: Ah ouais, ils vous ont fait la main dessus, là. C'est incroyable, là, ce qui s'est passé, hein.
0: Oui. Donc, moi, ce que je leur demande, si quelqu'un de leur entourage ou eux écoute la radio, c'est qu'ils déposent tout ce qui concerne mon identité. Mes papiers, quoi. Mes papiers, mon portefeuille. Le pognon qu'il y avait dedans, bah, tant pis, il était perdu. Ça, je comprends. Ils le gardent, c'est comme ça, quoi. Mais ils se rendent pas compte à quel point je suis parti dans une énorme gueule, là, pour essayer de récupérer.
1: Ben oui,
0: un permis de conduire, une carte d'identité, puis tout ce que j'ai dedans, quoi. Il y a les numéros de certaines, de contacts que j'ai depuis 30 ans, mais que j'enregistre pas dans mon téléphone parce que s'il y a des choses particulières que je vais pas expliquer, mais il y a des choses hyper importantes dans ce portefeuille.
1: Mais dites-moi, monsieur, je reviens sur l'agression. À 18h30, il y a personne qui vous vient en aide au moment où vous faites agresser?
0: Personne. Les gens passent, ils m'ont regardé de faire tabasser, quoi. Que ce soit des oreilles ou des créoles. Personne n'en a rien à foutre, quoi.
1: Et en plus, au Moufia, enfin, je veux dire, il y a du monde qui passe là, quoi.
0: Ouais, ouais, ouais. Mais personne n'en a rien à foutre, apparemment, quoi.
1: Oh là là là là là.
0: C'est simple, ce que je demande, c'est pas. Les 250 ou 300 euros que j'ai dans le portefeuille, qui les garde, je m'en bats excusez-moi, les bons, quoi. Mais le reste, c'est toute ma vie qu'il y a dedans, quoi. J'ai 51 ans, j'ai 2 ans de récupérer tout ça, quoi.
1: Ah bah oui, il y a toute votre vie dans le. C'est une sacoche?
0: Super, maintenant c'est un portefeuille noir.
1: Un portefeuille noir.
0: Avec un zip, hein, où j'ai des choses dedans qui comptent pour moi, avec d'autres documents qui sont à l'intérieur et qui sont pareils, qui sont sentimentalement hyper importants pour moi, quoi. Et eux, pour eux, ça n'a aucun intérêt, quoi. Même ma carte de crédit qui est dedans, elle leur sert à rien. Ils ont essayé, j'avais même pas fait, j'ai même pas eu besoin de faire opposition. Ils pouvaient même pas tirer d'argent déjà. Quand j'ai appelé pour faire opposition, le gars m'a dit qu'ils avaient tenté déjà de tirer de l'argent, mais j'avais déjà plus rien sur le compte. Je suis blanc, donc je suis riche, quoi, vous voyez. Le raccourci était...
1: Non, mais je comprends votre vision des choses, mais ce qui nous interpelle beaucoup, c'est le... des blancs, des bronzés, des bruns, des noirs, on est à La Réunion, quoi, je veux dire, ça saurait, hein.
0: Je suis ouvert à tout le monde, moi, j'ai pas de... Je suis né en Afrique, je suis un zombie, j'ai toujours été noyé dans un milieu culturel où il y a des tas de couleurs différentes, c'est une multiculture.
1: Mais ça tombe trois fois sur vous.
0: On s'est toujours tous apporté énormément de choses différentes du monde entier, quoi. Et ces gens-là nous prennent pour des racistes. Ces gens qui m'ont dépouillé me traitent de raciste, quoi.
1: Bon, ça s'est passé au Moufia. On laisse un numéro de téléphone et ou pas.
0: C'est ces mecs-là, les fascistes. C'est eux, quoi, les vrais racistes. Ils ont beau être morts, c'est des racistes, quoi.
1: On comprend la colère, là, encore une fois. Monsieur, on peut laisser le nom qu'il y avait sur les papiers ou pas?
0: Ah oui, il n'y a pas de souci, quoi.
1: Allez-y, on vous écoute.
0: J'ai rien à cacher, moi. Je m'appelle Louis, Louis, Charon, Charon.
1: Charon Louis.
0: Voilà, je suis né en Zambie, Zambie, en Afrique, donc. Parce que ma mère était infirmière et qu'elle a fait elle a fait plusieurs pays pour aider vous voyez, quoi, j'ai pas besoin d'expliquer ça, ma mère avait un cœur de, elle est morte, mais elle avait un cœur immense, quoi.
1: On rappelle que les papiers sont donc au nom de Charon Louis, et que ça, vous avez été agressé il y a deux jours au Moufia, et si on retrouve les papiers, on vous appelle ou on dépose directement dans une mairie?
0: J'en sais rien, quoi. Je sais pas du tout. Mais si quelqu'un les trouve et les retrouve, m'appeler, je pense que c'est une super idée, ouais.
1: Ouais, on va laisser un numéro de téléphone.
0: Il dira où il les aura déposés, quel que soit l'endroit, au moins je saurai que les papiers ont été retrouvés. À savoir, il faut vraiment que ces mecs-là, ils comprennent que ça leur sert à rien, à eux, quoi.
1: Ah oui.
0: Par contre, moi, ma vie va devenir un enfer, là, pour refaire tout ça, quoi.
1: On vous appelle à quel numéro, Louis?
0: Celui avec lequel j'appelle, là. Donc le 06 93 05 05 44.
1: 06 93 05 05 44. C'est incroyable, ça.
0: Tout à fait ça.
1: Bon courage à vous, donnez-nous.
0: Ça vient plus. Ça devient une règle quasiment aujourd'hui, c'est vraiment triste.
1: Non, faut pas qu'on banalise.
0: Non, mais c'est bien ça qui est triste, c'est que ça devient banal, quoi.
1: Non, il faut pas banaliser ce genre de choses. Et d'ailleurs, on va demander aux auditeurs, notamment du Moufia, de nous expliquer, mais dans quel monde on vit aujourd'hui au Moufia, quoi. Parce que il est tôt, il est 18h, quoi. Vous faites agresser, vous faites amocher même.
0: Moi, ouais, je me suis fait péter le pied, la tronche. Les côtes cassées, c'est les mecs n'avaient même pas besoin de faire ça, hein, mais ça leur fait, je pense que ça leur fait plaisir de casser un petit blanc, quoi.
1: Allez, courage à vous, Louis.
0: On marche sur la tête, honnêtement, quoi. J'espère qu'ils entendent ces mecs-là pour qu'ils comprennent que ce qu'ils ont fait, c'est ok, tu prennes mon pognon, je m'en fous, tant pis, quoi, tant pis pour moi, ça reste que de l'argent, quoi. Mais le reste, c'est ma vie, quoi. C'est toute ma vie qu'il y a dedans, là. Ça compte, quoi. C'est important pour moi, quoi. Je sais pas quoi dire, c'est tellement surréaliste, quoi.
1: Vous avez quand même vu un médecin, Louis, pour... Ouais. Vous avez vu un médecin entre-temps, Louis?
0: Oui, je suis dans un endroit qui est médicalisé.
1: D'accord, ok. Bon, bah, prenez soin de vous, et puis j'espère que... On va rappeler le numéro de téléphone et on va rappeler le nom qu'il y a sur les papiers et tout ça, d'accord?
0: Ouais, ce serait cool, ouais. Merci beaucoup, en tout cas.
1: Allez, courage, Louis.
0: Merci de m'avoir écouté.
1: Je vous en prie. Allez, à bientôt. Au revoir.
0: Continuez ce que vous faites.
1: Allez, merci. Allez, courage, Louis. Courage, courage. On est avec vous. Rappelez-nous, hein, si ça va pas et tout, vous nous rappelez, hein, pas de souci.
0: Merci, sympa. Merci de votre.
1: Allez, merci. Les gens du Moufia, là, vous avez entendu cet appel? C'est quand même catastrophique. Saint-Denis, le soir, c'est comme ça? C'est-à-dire qu'on tape des gens, on leur vole leur... 18h, hein, pas 19, pas minuit, 1h, 2h du matin, 18h. Le monsieur que vous venez d'entendre, Louis, il s'est fait agresser au Moufia. On lui a piqué son porte-monnaie, bon, il y avait 300 euros dedans, et il dit, je me suis fait démonter la tête. On l'a tapé, quoi. Il y avait des gens qui passaient, personne ne s'est arrêté, personne a pris sa défense. Ben, dites-nous, vous qui habitez Saint-Denis, si la nuit Saint-Denis c'est comme ça. 02 62 99 12 00. D'ailleurs, si vous avez retrouvé les papiers au nom de Charon Louis, Vous pouvez l'appeler au 06 93 05 05 44. Freedom, allô?
2: Oui, bonjour.
1: Oui, bonjour.
2: Oui, c'est pour passer un petit coup de gueule, s'il vous plaît, au niveau de la poubelle, Séraphine des Cabris.
1: Quoi, l'arrivée avec la poubelle?
2: Oh là là, depuis le 14 juillet, on n'a pas de poubelle, il y a des verres, monsieur, impossible de manger maintenant quand on voit ça.
1: Ah, c'est la grève de la de Richebourg, là, c'est ça?
2: Oui, oui. Et il voulait savoir, hein, demande monsieur David Lorion, est-ce que quand il arrive le mois d'octobre, est-ce qu'il y en a un mois enlevé sur les impôts? Parce que ce n'est pas possible.
1: Et les poubelles n'ont pas été collectées depuis le 14 juillet?
2: Du tout. Ils ramassent dans les endroits à la vue des gens, mais dans les petits ruelles, tout ça, il n'y a pas de poubelles.
1: Vous êtes dans quelle ruelle, vous?
2: À côté du cimetière.
1: Alors, quel cimetière, s'il vous plaît?
2: Chemin 9. Oui.
1: Alors, chemin 9. Et là-dedans, ils ne sont pas passés dans le chemin 9, ils ne sont pas...
2: Du tout. Il y a des tas de poubelles incroyables, mais vrai, monsieur.
1: Mais il y a des verres et tout, vous dites?
2: Ben, bien sûr, le matin, quand il lève là, monsieur, connaît Martin, il y a temps de manger, il est tard. Mais il ne pouvait pas sortir dehors.
1: Mais ça devient dégueulasse et le président de la CIRES, là, le maire de Saint-Pierre, vous pensez qu'il est au courant de ça?
2: Eh ben, il ne connaît pas d'avoir été au courant. Même monsieur, vous croyez que vous n'êtes pas au courant?
1: Ah ouais, mais quand même, quoi.
2: Vous avez parlé avec la population, ben oui, vous avez parlé avec la population. Moi, il me demande à du juste, quand il arrive le mois d'octobre sur les impôts, est-ce que je surlève un mois? Parce qu'un mois, là, il n'y a pas une poubelle ramassée, monsieur.
1: Non, mais la civis dans l'histoire, hein, le président de la civis, je crois que je dis la CIRES, la civis dans l'histoire, c'est eux qui gèrent les poubelles. Le président, c'est le maire de Saint-Pierre. Mais, oui. Et les collecteurs, c'est de Richebourg. Il y a une grève. Oui. Pendant la grève, il y a ce qu'on a entendu dire, des ramassages quand même.
2: Il a mis des trucs en place.
1: Voilà, il a mis des trucs en place, mais pas dans votre rue.
2: Pas du tout. Mais monsieur, les gens vont téléphoner, vont dire comment il est chez la ravine.
1: Mais c'est fou quand même.
2: Ben oui.
1: Parce que si on ramasse pas les poubelles, il y a un risque sanitaire élevé là quand même.
2: Ben bien sûr, le rat, le chien.
1: Ben tu m'étonnes. Ben oui.
2: Si Max Lévy vient.
1: Ah non. Max aime les maniaques. C'est un bouc trop, très propre. Ils mettent la poudre toute. Il vient par là-bas, on s'en donne dans la saleté, le verre, tout ça. Il
2: vient faire un petit crochet.
1: Madame, ou invite pas moi quand elle est propre, ou invite à moi quand elle est sale.
2: Ben, mais où c'est qui où? Il ne connaît pas la voix, il ne dit pas mal important. Mais il écoute radio tous les soirs.
1: Ah, moi, Jean-Pierre, moi.
2: Ben.
1: Quoi?
2: Dis Max, viens, prends.
1: Non, mais Max l'est trop. Max l'est trop. Max l'est trop cocotte. Il sent la poudre. Viens pas là-bas,
2: lui. Ah, il est trop propre alors.
1: Ben, il est trop propre. C'est un caf salon, ça?
2: Ah, caf la soie.
1: Ben, la soie, lui. Ouais, ben, au bon endroit, ça a l'odeur. Comment il vient pas, lui?
2: Ah, ben, dis à lui, m'invite à lui s'il veut.
1: Il connaît que ça, lui, ça répond à où? Il ça répond à où que quand tout va bien, ou invite pas lui, mais quand il sort la poubelle, ou invite à lui?
2: Ben, dis à lui, il est dans la coque, moi, tu vas faire un caricoulé, c'est de bois, lui.
1: Ah, on a le verre.
2: Ah, ben, vous n'avez pas mangé là aussi, mais il est dégueulasse, vraiment mourir, mais bon, collé.
1: Ah, t'es. Et du coup, depuis le. Mais comment on fait? Vous mettez les poubelles au chemin quand même?
2: Ah non, ben, nous laissons dans la cour maintenant, nous achetons ça, si nous mettons dans notre tâche bien, les omelettes dans le congélateur.
1: Quoi?
2: Oui, ben, nous obligez de mettre les dans le congélateur, ben, sinon le verre, c'est juste papier, des trucs que le verre vient pas nous mettre dans la poubelle, mais sinon. Ben, nous obligés de faire une place dans le congélateur, mettre les os quand les enfants finissent de manger.
1: Donc, le reste de manger et les os, ou mettre dans le frigidaire.
2: Voilà. Les jolis, non?
1: Ah, très, très beau, ah oui.
2: Ah, c'est la honte pour la mairie de Saint-Pierre. Et ouais, on t'a pas besoin de plus que ça.
1: Alors, pas pour la mairie. Pour le coup, on est obligé de rectifier. Oui, c'est pas la mairie, c'est la civis.
2: Avec tout le peu les cons en plus, monsieur.
1: Non, c'est la civis qui gère la poubelle, c'est pas la mairie, madame. C'est la civis.
2: Je ne connais pas la civis, le truc là en grève. Après, ils en ont le droit, c'est votre grève, hein.
1: Oui, d'accord, mais c'est eux autres le pénalisé.
2: Ben oui.
1: T'es, ben, les sérieux. Ben, maniement, jeu de case, qu'on aura plus le verre.
2: Mais bon,
1: m'invite
2: à où qu'on a pu le verre.
1: Et bon, allez, j'espère que ce sera très vite. D'ailleurs, si quelqu'un C'est ici, ça.
2: Oui, bah, demandez aux gens si la ramasse côté Zadak.
1: Oui, nous va lancer un appel pour de Mont-Saint-Pierre, là. De Mont-Saint-Pierre, Saint-Louis, tout ça, toutes les communes de la Civisse. Allez, bon courage, hein.
2: Monsieur.
1: Merci.
2: Merci.
1: À bientôt, au revoir. Comment vous faites dans le sud, là? Il y a les communes de la Civisse. Il y a très peu de ramassage parce qu'il y a des collectes quand même, hein, depuis la grève de Richebourg, depuis le 14 juillet. Il y a des collectes qui se font, pas dans toutes les rues, notamment dans le chemin neuf, là on vient d'avoir une dame. Comment ça se passe chez vous? Est-ce que vous êtes vous aussi obligé de garder le reste de manger dans le frigidaire et les eaux au congélateur? 02 62 99 12 00. Bonjour.
3: Ah oui, bonjour mon animateur chouchou.
1: Ouh là là, ouh loulou.
3: Ben oui.
1: Ah oh.
3: Quand il faut dire.
1: Ah, quand yam, il est comme ça, hein.
3: Bien sûr, Marc, il me fait bien affaire, là. Et pourquoi il ne fait pas un thé dansant pour les rencontres, pour les personnes que les seules
1: Après, pour cette bataille, il y en a l'autre, non, les bons.
3: Ah non,
1: comment t'as dit quand il fait dîner dansant, il embrasse d'un coup toutes les vraies ça, t'as entendu ça?
3: Non, pas tant que ça, moi, comme ça, là, il dira, il m'y pèse, mes mesures.
1: Un dîner dansant, chaleur tropicale?
3: Un thé dansant, ou bien, je sais pas, moi.
1: Narodan, ici, peut donner pour organiser, parce que moi, on a trop de travail, fais-moi.
3: Comme ça fait, là-bas, il faut battre, là.
1: Ah, mais ça, c'est pas un dîner dansant, ça, c'est un concert.
3: Non, c'est une soirée bien équilibrée.
1: Ah oui, ben lavez le moulin du tango, mais le moulin du tango il ferme.
3: Il ferme de.
1: Donc faut organiser un dîner dansant chaleur tropicale.
3: Oui, c'est pas tout le temps, mais une fois dans le mois ou deux fois. C'est quand même bien.
1: Ah, par mois.
3: C'est l'animation.
1: Madame, mais où organise par rien, ouais. Fais un fois ou deux fois par mois.
3: Non, mais nous diaou pas. Nous diaou.
1: De monde va mort. Mais de monde va mort, t'es. Comment il travaille comme bœuf, quoi?
3: Tellement, on est content, l'animation, elle est là. Ça donne courage, on ne sait plus manger.
1: Conseil cuit dans le marmite, là?
3: Pour faire rôti de poulet.
1: Ouh, loulou. Ben, vite
3: avec,
1: à moi.
3: Avec un rogail bringel.
1: Ouh là là. Rogail souillé verni.
3: Voilà.
1: Ah, ah. Où y'aime bien le bouche, on dirait.
3: Bien sûr.
1: Ben, le bon marmite, le bonhomme, ça, il est.
3: Arrête à moi.
1: La première maman, elle n'a pas bonhomme alors.
3: Des maman, il est une bête de zèle, peut-être.
1: Femme celle alors, femme celle. Hein, ou les femmes celles.
3: Voilà.
1: Aïe, ben, repassez l'annonce dans le chalet tropical, t'es. Rod, ah ouais. Comme là, ils vivent. Puis à deux comme ça, comme là, chacun de son côté.
3: Ben oui, difficile pour un monde. Après, ils mettent six formes. Ils disent formes, c'est formes, mais pas sérieux.
1: Rod, ah ouais, ils utilisent quand on a besoin.
3: Écoute ça, hein. Il dit, ni fume pas, ni bois pas. Écoute bien. Quand on arrive, ça va. Il dit, oui, ouais, le monde, il trace un grand cigarette. Il casse l'ambiance tout de suite.
1: Ah oui, ben, il ramasse à augmenter tout de suite, là.
3: Ramasse augmenter. Mais bonjour, bonsoir, au revoir.
1: Mais comme là, il faut plus rôde pour la vie, comme là, il faut rôde pour le casse-croûte.
3: Ben oui, comme on dit.
1: Comme ça, les pas jaloux, les pas trucs, ils sortent pas là-bas pour comment on a où, chacun son affaire.
3: Non, la population, mais comment on a moins, c'est comment on a moins, comme dit ici, la fait couronner.
1: Ben où ça, le bouc, il est, le bouc, la vieuse, il est le mort.
3: Non, il reste à où.
1: Les morts, le bouc, les morts.
3: Qui ça?
1: Le bouc, il va faire enfant avec les morts.
3: Ben.
1: Mais pas mort, mais comme s'il est mort.
3: Oui, il est mort.
1: On va dire ça.
3: Quand on rencontre quelqu'un de bien vraiment, il est bien vraiment là, quand il est où, il est bien en forme là. Il vient dire où que. Ah ou arrête pas avec Bougla ou Bougla n'est ta maîtresse.
1: Aïe aïe. Djali occupe Ali, ma fille. Occupe à zot de zot. Je n'ai pas capable d'occuper à zot de zot.
3: Je peux occuper à zot. Voilà.
1: Je peux occuper à zot forme de na boug ou bien boug na maîtresse. Occupe à zot de zot donc.
3: Demi-dité, il y a un problème là. De mal à zot maîtresse personne cette case moi.
1: Ben c'est ça.
3: Quelquefois, une fois il passe dessus, deux fois il passe dessus, trois fois il passe dessus. Et je me dis beaucoup.
1: Non mais là il faut rendre un casse-croûte là, bon. Bon, mais embrasse à vous, à bientôt.
3: Allez, bonne animation et reste comme tu es.
1: Je t'en prie.
3: C'est mon animateur chouchou.
1: Arrête pas de draguer, moi.
3: Si vous êtes étant, ah ne me drague pas, oula. Et tant pis, pour ce que le cas, on sort à zone.
4: Allez, ciao. Il est 13h à La Réunion.
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6: Bonjour, bonjour à tous. Les pompiers réunionnais sont arrivés en Gironde. Au total, 27 soldats du feu ont quitté l'île hier pour rejoindre le sud-ouest de la France durement touchée par les incendies. Ils seront mobilisés pour une mission d'environ 15 jours, principalement en Gironde et dans le Var. 10 sapeurs-pompiers mahorais ont également été envoyés. En attendant, sur place, la préfecture de Gironde a autorisé les habitants à regagner leur domicile proche du bassin d'Arcachon. 220 000 personnes avaient été évacués au plus fort de l'incendie. On le rappelle, 42 000 hectares de végétation sont partis en fumée. Retour à La Réunion où l'enquête se poursuit après la saisie de plus de 100 kilos de cannabis à Bras-Panon. L'époux d'une ministre mauricienne a notamment été interpellé. Lors de la perquisition, les forces de l'ordre ont mis la main sur de la méthadone ainsi que 4 plants de cannabis. Les investigations se poursuivent pour déterminer le rôle exact de cet homme dans un trafic présumé de stupéfiants entre Maurice et La Réunion. Bonne nouvelle pour les parents d'élèves, l'allocation de rentrée scolaire sera versée dès demain à La Réunion et à Mayotte. De quoi soulager le portefeuille des familles à l'approche de la reprise. Cette aide permettra notamment de financer les fournitures scolaires mais également les vêtements et autres équipements pour la rentrée. L'enveloppe a par ailleurs été légèrement revalorisée. Comptez 429 euros pour un élève de primaire, 452 euros pour les collégiens et 468 euros pour les lycéens. Prudence sur les routes, le Cap Laoussé est à nouveau fermé à compter de ce lundi à Saint-Paul. Comme la semaine dernière, la circulation est bloquée dans les deux sens entre le cimetière et Boucan-Cano. La route sera réouverte jeudi prochain, le 6 août à 19h. Même chose pour la semaine prochaine, fermeture du lundi 10 jusqu'au jeudi 13 août. Et puis on reste sur les routes avec le coup d'envoi du Tour cycliste de La Réunion ce lundi. 8 étapes au programme cette semaine et ça commence dès cet après-midi avec l'épreuve phare, le Tour élite sur la piste du Vélodrome de Chonfleury à Saint-Denis. 78 coureurs sont au départ de ce prologue. C'est à suivre à partir de 14h. Excellente journée à tous.

0: Freedom 2, la musique et encore de la musique et les informations avec actuellement Pascal Obispo, Mourir demain, sorti en 2004, dans un instant Vaya con Dios. Ah, et belle cette chanson. Il y aura aussi C'est Jérôme, celui qui sera sur scène avec nous vendredi soir pour jouer du Maloya, Mars tout seul avec Mondier. Il y aura aussi Afrique Simone, il y aura aussi Elvis Presley en programmation, John Lennon, Madame Famizo de Jean-Paul Volney aussi en programmation, du Jacques Brel et Nana Mouskouri. C'est ce qui arrive en cascade sur Freedom 2 avant 14h.
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0: Allez, 02 62 99 12 00, on est dans la libre antenne. Dites-nous comment ça se passe la nuit à Saint-Denis. Est-ce que c'est dangereux de se promener la nuit, que ce soit Saint-Denis, Saint-Pierre ou autre? Est-ce qu'il y a une escalade de délinquance qui fait qu'on se fait agresser même à 18h? Dites-le nous au 02 62 99 12 00. Bonjour.
1: Oui, allô?
0: Oui, bonjour.
1: Bonjour, Max.
0: Bonjour, ça va?
1: Ben, il peut aller.
0: Alors, ben, est bien.
1: Comme lundi.
0: Ah oui, doucement le lundi, hein. Doucement, doucement.
1: Pas trop vite l'après-midi.
0: Ah non, pas trop fort non plus le matin.
1: Voilà.
0: Bon.
1: C'est pour répondre à la dame pour la ravine des cabris, les poubelles.
0: Oui.
1: Ben, m'invitera pas où vraiment.
0: Ah non, évite pas, moi quand ils sont pas bons comme
1: non,
0: ça, t'es.
1: M'invite à où, quand invite à où là.
0: Bah, évite à moi, oui.
1: Oui, là, oui. Non, les vrais, les sérieux. 13 jours, depuis le 13 juillet, pas de poubelle, ni jaune, ni vert, ni encombrant, ni déchets, ni rien.
0: Mais ça t'écrit pas plus que ça, donc.
1: Ben, Max, Max, qu'on veut nous faire, nous mettre la poubelle sur notre tête, impossible.
0: Mais comment se tigère, comment se tigère?
1: Ben, moi, Michel, au mieux que mes peu, parce que m'y met pas toutes mes poubelles dans la poubelle directement, m'y met dans des petits sacs plastiques poubelles, c'est-à-dire dans les sachets de poubelle, et m'y remet dans mes bacs, et m'y met, ben, vous connaissez quoi m'y fait? Mon intelligence, il prend un petit peu de javel, mais il met dans le bac, au moins il sent pas mauvais. Et il prend des produits dans une grande surface et il fend dedans.
0: Mais c'est galère.
1: Ah bah.
0: C'est super galère.
1: Ouais.
0: Mais et là, du coup, comment on fait avec le manger, les restes, tout
1: ah
0: ça,
1: non,
0: comment on fait?
1: Moi, maintenant, mes poules qui mangent, moi, Dieu merci, m'a pas trop de déchets, tout ça. Moi.
0: Donc, on est obligé de traiter les sacs poubelles, quoi.
1: Ben oui. Ben oui.
0: Oh là là.
1: On n'a pas d'autre solution. Il faut trouver le moyen du bon bord pour essayer de trouver, pour ne pas sentir mauvais, pour que les mouches réveillent et vite devenir quoi.
0: Mais où on a au compte, en quel
1: ben
0: point
1: oui,
0: nous venons arriver?
1: Max nous fait notre temps. Parce que là, nous fait nos poubelles, nous fait bien nos tri, c'est-à-dire le premier mercredi du mois, ben, quand il passe ses poubelles jeunes, et tous les jeudis, ses poubelles vertes. Ben, imaginons, depuis le 13, jamais de poubelles. Depuis mercredi, jamais poubelle. Ben.
0: Depuis le 13 juillet?
1: Oui.
0: Et on en a au
1: compte? Depuis de Richebois, comment ça grève? Et ce qui est plus marrant, comme on dit, comme disait la dame aussi, les gros camions, ils viennent. Maman, elle est près d'une cité, aux abords d'une cité, ils ramassent tous les poubelles là-bas.
0: Mm-hmm.
1: Et nous, nos poubelles dans les petites rues adjacentes, on attend. Et là, qu'on appelle la civis, ils disent, ben, mettez vos poubelles dehors, mettez vos poubelles dehors, ben, mettez vos poubelles dehors. Nous aussi, on est dans la même galère que vous, madame.
0: Mais c'est incroyable, quand même.
1: Ah oui, nous, l'effort. Et les impôts, va sucre à nous, en fin de mois, fin d'année.
0: Mais madame.
1: On aura le droit aux impôts, hein.
0: Ben oui, parce que ça, là, c'est annuel, c'est pas mensuel. Et c'est compté sur une année, c'est pas compté sur des mois.
1: Justement.
0: Mais...
1: Nous prenons notre mal en patience, n'écris pas, moi. Ben écoute, le droit de grève, il existe aussi. Chaque personne a le droit. Hein.
0: Mais ça doit être un gros, gros problème, étant donné qu'on ne trouve pas de solution bientôt un mois. Hein.
1: Oui, et je n'ai pas pensé que sanitairement, il n'est pas trop bon. Hein.
0: C'est bon, on a au con.
1: Oui. Les gens, ils gagnent entreprendre, faire ce qu'il faut. Les bons, mais ce qu'ils ne gagnent pas, c'est fini, là.
0: Ben
1: les poubelles vont changer tous les longs de rue, midiou, les pas jolies avant.
0: Non.
1: Quand les comme ça réquisitionnent un ou deux camions et puis pour au moins ramasser au moins une seule fois toutes ces poubelles qui est pourries. Une seule fois au moins.
0: Ben c'est ça, au moins un gros camion
1: ça,
0: quoi.
1: Tout le monde va prendre une disposition. Ça qui n'est pas habitué de faire tri, ça va habitué à faire de tri. Et je vais connaître comment il faut faire, au moins qu'il ne tasse pas. Mais là, il tasse.
0: Oui, mais c'est ça. Le problème, c'est qu'on est obligé de faire avec les moyens du bord, essayer de trouver des solutions pour pas qu'il pue comme ça, quoi.
1: Voilà. Mais ben, voilà, ouais, tout compris. Ben, les gens essayent de voir s'ils veulent mettre un petit peu de jambes. Ben, là, un truc qu'ils peuvent sentir bon, ils ne sont pas mauvais, quoi.
0: Oui, mais le javel, tout ça, il faut avoir les moyens d'acheter tout ça, là.
1: Ah ben, Max, ben, on prend 1 euro. Des fois, on peut trouver les petits sachets 1 euro, des laits dans l'eau. Il faut trouver toutes les solutions.
0: Oh, ouais, mon Dieu, c'est...
1: On a fait toutes les solutions.
0: Ouais, pour faire sentir bon, quoi.
1: Ah ben, oui.
0: Quel bon.
1: Mais au moins.
0: Ouais, au moins les pâtes dégueulasses, après cette grosse puanteur là, quoi.
1: On a compris. Au moins, on voit pas ce qui n'est pas beau à voir. Et c'est la première fois, mais voit ce genre de truc là, hein. Franchement, tous ces gens-là autour d'une table, là, je l'ai eu des compétences, l'intelligence. Pourquoi pas faire avancer les choses au mieux qu'il peut.
0: Ouais, c'est ça.
1: Trouver une solution.
0: Ben oui.
1: Mais je n'ai pas plus besoin. Imaginons, c'est les fossoyeurs, ils mettent les autres en grève. Mmh. Oh là là. Oh là là. Vous comprenez?
0: Ouais, c'est ça. C'est-à-dire qu'à un moment donné, va entasser, va empirer. Si tout le monde se met en grève, on ne va pas s'en sortir non plus. Mais normalement, on avait des camions de collecte réquisitionnés, non?
1: Ben oui, oui.
0: Mais on n'a jamais vu la couleur.
1: Non, non. La couleur ne voit pas, ne voit pas sur les grands axes. Allez, on va dire Ravine des Cabris, tout le chemin recherche en débat. La mi-parole au débat.
0: Oui.
1: Ah ben, les grands axes, vous connaissez, ils donnent vers les boulangeries, vers les...
0: Ouais, ouais, c'est ça.
1: Il faut les propres, hein. Vous comprenez? Il faut les propres.
0: Ah là là là là là là là.
1: Et les petits derrière, là, nous travaillons, nous trinquons pour payer nos impôts. Ben, nous y oublions, nous sommes les oubliés de la vie.
0: Madame, vous prends courage, mais...
1: Courage, moi. Comment tu dis? Ah, Jessica, n'a courage.
0: Ben viens voir Ali, il est avec nous en spectacle vendredi, là.
1: Ah, on aurait dit, mais il gagnera pas. On aurait dit, en tout cas, m'écoute à Zot, plein de bonnes choses à tous nos animateurs et animatrices. Eric, prends courage et dis-lui, repose bien.
0: Le pauvre, oui, là, pour l'instant, il est en arrêt, là. Il sera peut-être avec nous, je sais pas quel jour, mais là, pour l'instant, il est en arrêt, là.
1: Dis-lui, Nana, le bonjour de Saint-Pierre, tout le monde. Moi, même pense à lui, mais pense à Zot.
0: Okay. Merci beaucoup.
1: Allez, Max.
0: Allez, merci. À bientôt.
1: Allez, au revoir.
0: Comment ça se passe pour vous, les poubelles, là, dans le sud, les communes de la Civis? Pas de collecte depuis le 13 juillet. 02 62 99 12 00. Freedom, bonjour.
2: Allô, bonjour.
0: Bonjour. Pouvez-vous éloigner de la radio et enlever le haut-parleur, s'il vous plaît?
2: D'accord.
0: S'il vous plaît.
2: Non, c'est juste pour savoir.
0: Ah non, mais même si c'est juste pour savoir, il faut faire ça d'abord, madame, s'il vous plaît. Juste enlever le haut-parleur et éloigner de la radio. Comme ça, tout le monde va bien entendre votre belle voix.
2: Merci.
0: Alors, c'est bon, vous avez enlevé le haut-parleur aussi?
2: Allô?
0: Oui, je vous écoute, bonjour.
2: Oui, concernant la soirée, vendredi soir.
0: Le concert.
2: Oui, le concert. Je veux tout savoir. C'est ce qu'on a droit d'emmener à manger et emmène un truc pour s'asseoir.
0: Alors, le truc pour s'asseoir, vous pouvez emmener. En tout cas, tout ce qui est à manger ou à boire, ça, il y a des restrictions là-dessus. Sur à boire, il faut que le contenant ne soit pas un projectile. C'est-à-dire, si vous avez, par exemple, votre bouteille d'eau et que vous la buvez pas d'abord, il y a encore le bouchon, on vous l'enlèvera de toute façon.
2: Ah, il débouche quand même la bouteille d'eau et enlève.
0: Ah oui, c'est même pas la sécurité le problème, c'est la loi.
2: D'accord, mais après comment on fait pour mettre dans notre sac?
0: On peut pas, madame.
2: Allô?
0: Oui, madame, il dit on peut pas, justement. Mais ça là, c'est pas l'agent de sécurité le problème. C'est la loi qui est comme ça. Parce qu'une bouteille fermée pour eux, pour la loi, une bouteille fermée, c'est un projectile.
2: Ah, ben c'est bon à savoir.
0: Ah ben, ou à quand ça va commencer à part à tout là? On voit pas, Banaï enlève le bouchon dessus?
2: Mais non, mais c'est notre concert, c'est la première.
0: Ah, c'est la première fois? Ben, déjà, ce sera au premier grand concert, parce que ce sera un gros concert. Et du coup, on aura la place pour tout le monde, hein. Il se peut battre les grands, hein.
2: Oui.
0: Et ceux qui veulent acheter leur place, là, c'est le moment encore ou jamais, hein. Il y a encore de la place, c'est grand, ça.
2: Ben, jusqu'à quand on peut acheter?
0: C'est grand, en fait. Ah, ben, avant vendredi, madame, quand même, le plus tôt possible.
2: Oui, oui.
0: Ah.
2: Pour quel air ils rouvent le truc pour entrer dans l'expobat
0: aux environs de 18h. Aux environs de 18h, à peu près.
2: D'accord. Hein?
0: Et puis vous pouvez emmener votre petite chaise pliante là. Amène pas de fauteuil, il y en a d'autres salons, hein.
2: On aurait été trop belle.
0: Voilà. Il y aura trois grands écrans. Hein, pour ceux qui sont un petit peu derrière ou ceux qui sont sur le côté ou ceux qui sont assis sur les chaises. Mais vous pouvez venir avec votre chaise, on va vous laisser rentrer, hein, pas de problème.
2: Ah, bon, heureusement, parce qu'on a problème des genoux et tout.
0: Non, là-dessus, plusieurs organisateurs sont d'accord avec ça, donc Normalement, il n'y a pas de problème. Hein. On l'a dit à tout le monde et on le répète. Oui, vous pouvez venir avec votre petite chaise pliante. Madame, comme il dit, elle vient pas non plus avec le gros chaise de pique-nique. Il prend trop la place, hein?
2: Non, pour moi, une petite chaise, il ferme. Là, il y a ses épaules.
0: C'est ça, hein, parce que si tu amènes le chaise pique-nique, il devient un projectile, il n'est pas bon.
2: Mm-mm.
0: Comprends? C'est
2: d'accord,
0: votre petite chaise pliante.
2: On aura des snacks à l'intérieur pour acheter à manger.
0: Normalement, alors. Oui.
2: D'accord.
0: Voilà. Allez pas fait cuire le ricari, le grain rougail, hein?
2: Mais si nous cachons de notre sac, il trouve quand même.
0: Parce que votre sac sera fouillé à l'entrée. Et tous les sacs de toutes les personnes, tous les sacs de toutes les personnes qui arriveront seront fouillés.
2: D'accord. Voilà.
0: Mais ça là, le sac à main, sac à pied, sac à dos, sac le cou, tout sac.
2: D'accord. Mais c'est ça, mais vous voulez savoir, en fait.
0: Voilà.
2: Merci beaucoup.
0: Voilà. Ben, on l'a bien fait comme ça, là. Plusieurs personnes, ils peuvent avoir leur enseignement en même temps. Tu peux emmener votre petite chaise pliable.
2: Vous écoutez, justement, c'est là que quelqu'un, il appelle pour ça, mais voilà, pour personne.
0: Mais quand on est comme ça, là, on l'a bien fait, c'est vous-même, il appelle.
2: Oui.
0: Voilà. Donc, les chaises pliables, oui, le petit, là. Pas le grand, hein, le petit. Et puis, pas de bouteille, le jus, pas de bouteille coca, pas de bouteille limonade, pas de bouteille comme ça. Et puis, pas de couteau, pas de truc, comprends là. De toute façon, à la fouille, si Bana dit ou non, on sera obligé de laisser le truc à l'entrée. Hein.
2: D'accord.
0: Voilà.
2: Et puis aussi, dernier petit conseil.
0: Oui.
2: Et le conseil va démarrer vers que l'heure, par exemple, si nous rentre depuis 6 heures.
0: Écoute bien, aux environs. Mais dis bien aux environs.
2: Oui.
0: Pour les gens, dans un pays, arrive, il garde la montre, il dit les 19h, là. Ah, voilà, s'il a pas commencé 19h, là, de même, ça appelle Azote pour mon 4 Azote, là. Non.
2: Oui.
0: Il commence aux environs de 19h.
2: D'accord.
0: Voilà. OK.
2: Et après, ça, c'était à minuit vers que l'heure?
0: Aux environs de minuit.
2: D'accord, ok. Ben voilà, eu tout le renseignement que vous voulez, mais merci beaucoup.
0: Ben je vous en prie, et rendez-vous vendredi.
2: À vendredi.
0: Voilà, et mettre basket dans le pied, hein, parce que souliers talons va faire mal au pied.
2: Ah oui, c'est vrai en plus.
0: Voilà. Et donc.
2: Et puis c'est toi un bon mot temps aussi.
0: Voilà, et amène pas bouteille, hein.
2: Oui, d'accord, on me l'a compris.
0: Attention, un pays amène bouteille, esprit canne, tout ça, hein.
2: Oui, mais après, du moment qu'elle rentrée, là.
0: Vous ne pouvez pas rentrer, madame. Madame, il faut pas tenter ça, parce que vous allez rester dehors après. Après, vous serez pas content.
2: D'accord. Non, ouais. Je veux savoir.
0: Non, mais vous voyez toutes ces recommandations, là? C'est écrit derrière le billet.
2: D'accord. OK.
0: Voilà.
2: OK.
0: Mais nous, on vous dit, pour pas que vous restez dehors après. C'est pas cool. Parce que l'agent de sécurité, là, lui, il fait juste respecter les règles.
2: Oui.
0: C'est son travail quand on a un travail, comme l'autre a un travail, chacun fait son travail.
2: Oui.
0: Et si nous plaisante sur la sécurité, elle n'est pas bon.
2: Oui.
0: Bah, OK?
2: D'accord.
0: Voilà. OK?
2: Ben, il pense que c'est tout la toilette tout en dedans, ça.
0: Ah, ouais, jamais. On retient toute la nuit, madame. Là-bas, il mange pas, il boira pas, il ne pisse pas. OK?
2: OK.
0: Allez, pas d'inquiétude. Rendez-vous vendredi pour faire la fête.
2: Okay,
0: merci. À bientôt. Au revoir. Freedom 99 12 00. Bonjour, allô?
3: Oui, monsieur, bonjour. Oui, Mikoto.
0: Oui, ah non, c'est moi, il écoute à vous, par
3: oui,
0: contre.
3: Ben, oui, mais moi, il écoute à vous, c'est pas pour moi, mais avec vous, pour que je suis en haut.
0: Pas de problème, il écoute à vous.
3: C'est bon. Alors, mais je vous, parce que maman, elle a dans les genoux.
0: Oui.
3: Il est mort dans sa maison, il est mort chez le cabinet. La police, tout a fini, est venue regarder tout ça.
0: Mm-hmm.
3: Mais il rappelle le docteur pour contacter le mort, le personne. Ok, le docteur, il vient pas. Mais comment il fait? Il a essayé mort. Là, ça lui, assis sur son cabinet comme ça, il a fini comme désarmé. Hein.
0: Ah bon?
3: Ben oui, monsieur, il plaisante pas. Là, dans les genoux, là, la police, tout est là, la police est obligée d'aller, mais il téléphone là-bas, il téléphone au 15, il ne gagne pas. Il téléphone pas ici, il ne gagne pas même. Mais comment il fait? La téléphone son docteur, son docteur Tréton, il ne vient pas même. Et le docteur Tréton, le papa vient de mort, il s'appelle Niette là. Comprends?
0: Ouais.
3: Mon émoi, c'est son toilette. Le mousse, tout ça, là, tombe en toile au cas. Comprends? Il finit de s'armer. Mais il faut, pour un docteur, il vient faire son petit effort.
0: Ouais, là, pour l'instant, on ne trouve aucun médecin pour faire un.
3: Non, aucun. La police a téléphoné, toute la police est devant nous, le même. Là, la fille ferme la porte. faut attendre un médecin arriver. Mais le médecin, quand on va arriver, monsieur, que ne nous connaît pas, c'est parce que c'est un monde qui connaît les pauvres. Bon, il n'y occupe pas nous, alors. Si un monde riche.
0: Ben ouais, mais monsieur, ces derniers temps sur Freedom, on entend pauvres, riches, toutes les logées à la même enseigne.
3: Ben, c'est ça, me dit, on est comme ça, mais c'est moi, me dit, sur les riches, il n'occupe pas où? Non, sur les pauvres, il n'occupe pas où?
0: Même pas où? Même pas, la fois dernière, on a eu un monde riche, c'était pareil.
3: Ah bon?
0: Oui, pareil.
3: Ben, oui, ben après, on a un gros problème, parce que sur la terre, comme nous, on a aussi, là, ben, un gros problème, ça a bonne gouvernement, voilà, ça se tient. Ben, ça, mon docteur, là, il fait pigner n'importe quoi, avant, docteur, il vient, hein.
0: Mais vous n'avez pas trouvé, parce qu'il y a des infirmiers aussi, ils peuvent faire des certificats de décès.
3: La téléphonée, monsieur, il y a un masque pas monté là. La police est là. La police est là, la téléphone toute. La police a fait tous les secteurs. Et ça ne vient pas. Même son docteur, il n'est pas là aussi, son docteur. Là, il faut attendre, c'est pas qu'elle y arrive, minuit, il est le matin, il ne connaît pas. Mais le bouclé, il commence à dire ça. Même il y a le musique, voilà, va. Le cas de monde, comment?
0: Oh là là.
3: Le DR, il est 20.
0: Et Banal a trouvé Ali dans sa maison, mort sur les toilettes.
3: Oui, sur les toilettes, oui. Il est mort dans sa maison, ici sur les toilettes, même.
0: Oh là là, c'est triste quand même.
3: Oui, ma vie, parce qu'il ne me regarde pas dehors, à Montier 16. Comme à la ville, la lumière de son local est allumée, son cabinet là en face de moi, comme moi dehors. Ça m'a mis sa parenté, donc pas avoir de problème. Mm-hmm. Je regarde dedans, ben, Miwai dehors, Miwai, assis sur son cabinet, ben, il est mort sur son cabinet.
0: C'est où là fait la découverte macabre alors?
3: Non. Maman et maman, ils pourront garder pour venir. Mais maman lève le maman, ils vont aller méditer. Garde si peut-être il n'est pas mort de l'occasion. Maman lève le maman, et le maman, il a vu. Le monde qui est lié à son occasion. La vie, mais tu ne crois pas. Ma pas tu crois d'un seul, mais debout d'ici, vous bien vous regardez vraiment. Mais ma vie, pareil même, les morts vont aller au cabinet. Mais, et ben, la fin casse la porte derrière, la fin rentrée, mais le maman, il finit comment ça. Le mouton ne volait pas tout dans.
0: Oh là là, on est au chaudron là, c'est ça, hein?
3: Oui, Chaudron, à les Angionaux. 11 à les Angionaux. Côté la cabane. Il n'y a pas le bas à la cabane, non. Il y a un petit peu sur côté là en face.
0: Ben, et là, du coup, même la police n'arrive pas à avoir un médecin pour faire un certificat.
3: Monsieur, la police a fait tout nécessaire. Vraiment, il était là. Pourquoi? Ben non, man. Il a fait tout nécessaire. Ben non, il attend. Ben non, il doit me dire. Ben non, personne ne vient pas. Ben n'est pas possible. Ben non, problème que ça fait. Il faut appeler un colo au cabinet des affaires. Et le préfet. Faut nous téléphoner un coup?
0: Ben, normalement, oui, parce que ça dépend du. Ouais, non, effectivement.
3: Le numéro, monsieur. Mais comment nous le dire où? Passe le message, s'il te plaît.
0: Bien sûr, où l'était en direct, là. Tout le monde l'a entendu, à où, là. Ça se passe donc au chaudron à Jean Giono, hein?
3: Jean Giono. Mais, je comprends plus maintenant, sur les pauvres, là. Ben, sur les bords d'autres cas, là. Ben, il prend plus de part, là. Il fout où, là, même, comme un chien dans la rue. Comprends? Et sur les riches, un instant, il vient.
0: Ben, même pas, la fois dernière, comme il y a à Diaou. Hein. Mais riche par riche, la point médecin, quoi.
3: Ben, un problème en ce moment, monsieur. Ben, si tout le monde moyenne par un comme ça, ben, il fout la même, hein. Ben, t'es tossé. Comprends? Mais mettent pas le cachet, ou moi, là.
0: Non, pas du tout. Non, inquiète pas.
3: Mais cause, comme ça, parce que Miwa, les affaires, les réels, hein, parce qu'à moi, je suis ma vie,
0: les
3: affaires.
0: Ben, les tristes, surtout, les tristes.
3: Ne peux pas rendre à la cage, quoi, on met la marque, alors moi, comme si moi, l'assassin, moi.
0: Non, il faut pas toucher, faut rien toucher.
3: Mais là, on est dans, moi, il faut bien là, un docteur, il faut bien là, on est allé, nous, derrière, là. Comment le gouvernement, mais comment il
0: est. Et pourtant, nous, les lundis, nous, les pas un jour férié, ni un week-end, hein.
3: Justement, monsieur. Même pour dire, le lundi, tout travailler, il travaille. Bon? Et là, moi, personne ne peut travailler. Mais je connais pas le gouvernement, comment on l'a fait. Là, faut changer avec le gouvernement, vraiment, là. Là, le pire reste comme ça, là, parce que là, avant, elle avait pas comme ça, dans le temps longtemps. La vie d'autres gouvernements était là, et ça ne pas dire le nom. La vie Chirac était là. Elle avait pas tout ça bordel. Là, comme elle est là, ah, ou le monde est là, ok, puis.
0: Ben ouais, c'est ça, c'est que là, le monde et la famille, il ne peut même pas un truc parce qu'il n'y a pas de certificat encore, quoi.
3: Mais la famille, là, le monde se relève de mon figuier, là, à moi, je ne vais pas trop. Parce que là, on a fait un respect pour exceller un petit peu le mouvement.
0: Ben oui, c'est normal.
3: Mais nous attendons, mais si par exemple, pas l'affaire là, monsieur, puis je signale tout de suite, nous on rappelle les cons, ou le numéro du préfet?
0: Non, moi pas le numéro du préfet, mais le préfet écoute à nous, le cabinet écoute à nous, la base.
3: Oui, mais si, mais avec ce numéro là, mais téléphone, allez-moi.
0: Non, mais le cabinet du préfet, il écoute la radio, hein, inquiète pas.
3: Hein. Ah, ok, ben si, il écoute vraiment là. Il y a plus envoyé Bougat, il y a pour voir vraiment, en plus, au bout de mort, ici, son cabinet, son toilette là, la fin commence à désarmer, la police, il fait son travail, ils attendent. Mais c'est le bon docteur, il ne fait rien, t'es là. Parce que déjà, tu payes pas le docteur, voilà le problème. Voilà, c'est le gros problème. Je ne vais plus payer le docteur.
0: Ah ouais, elle est grave quand même.
3: Ben oui, la Libye est grave, mais tout le monde à côté, ils sont le diable, là, ils vont dans la carte de vous. Comprends?
0: Bon, allez, monsieur, on va donner à nous des nouvelles, Sinéna, tout à l'heure. En tout cas, nous espérons qu'un médecin, on lance un appel général, là, en tout cas, aux médecins qui peuvent se déplacer, au Chaudron, rue Jean Giono. Un homme est décédé sur ses toilettes, là où c'est le voisin, hein, c'est ça, hein?
3: Oui, bon. Quand on a chez mon camarade, a grandi devant, même ça.
0: Voilà. S'il y a un médecin, il peut venir faire un certificat de décès. La police est également sur place, hein?
3: Oh, ben, la police est obligée d'aller, il a fermé.
0: Elle a refermé l'appartement, d'accord.
3: Elle a refermé, il faut attendre le docteur arriver, après il appelle la police va rouler le portail.
0: Donc s'il y a un médecin, il veut être volontaire, ou un infirmier veut être volontaire, il faut faire le 17.
3: Ben oui, oui, oui. Oui, monsieur.
0: Bon, pour rendre Azote un service. Merci beaucoup, courage Azote.
3: Ok, merci monsieur.
0: Allez, merci Chaudron, à bientôt.
3: Au revoir.
0: Je rappelle, hein, les faits, un homme, une macabre découverte là du côté de Sainte-Clotilde au Chaudron. Allez, Jean Giono, un homme est décédé sur ses toilettes. Le corps est en état de décomposition avancée et il n'y a pas de médecin pour faire le constat sur place. Donc, si un médecin ou un infirmier est à l'écoute et disponible, il faut appeler directement le 17 puisque c'est la police à Saint-Denis qui est à la recherche. Il n'y a pas de médecin. Et pourtant, on pensait que ce problème-là, il était que sur les week-ends et jours fériés. Mais là, on est lundi. Comment faut faire? Quelles sont vos idées aussi? Peut-être que vous avez une idée pour venir en aide à son ami que vous venez d'entendre, qui lui dit les policiers, ils ont pu rien faire. 02 62 99 12 00 pour intervenir. Freedom, bonjour.
4: Allô?
0: Oui, bonjour.
4: Oui, bonjour. Alors, ce serait pour signaler...
0: On a été coupé. Donc là, on signalera après. Alors, Freedom, bonjour.
5: Oui, bonjour Freedom.
0: Oui, bonjour.
5: Dis-moi, on peut parler de tout là?
0: Oui, mais on peut pas dire n'importe quoi.
5: Ah oui, ça je sais, oui. Je suis à Pigalle, donc je connais. Voilà. Je téléphone de la part de ma maman.
0: Mm-hmm.
5: Elle est âgée de 82 ans. Et c'est une personne qu'elle vit seule.
0: Oui.
5: Et là justement, là juste avant vous là, elle vient de m'appeler. Elle n'en peut plus rester seule. Elle voudrait trouver une dame dans les 70 ans à peu près, une dame que n'a pas de toit, rien, et qui voudrait venir habiter chez elle.
0: Mais attends, est-ce que vous n'avez pas peur de ça?
5: Si, j'ai un peu peur. J'étais en train de discuter avec elle justement, mais il faut pas que la personne n'ait d'enfants. Faut pas dans les enfants et les enfants venir embêter maman aussi après.
0: Mais votre maman n'a pas le droit d'avoir une assistance, elle n'a pas le droit de la maison de retraite, rien?
5: La retraite, en fait, on a déjà discuté avec elle, les enfants viennent discuter, mais c'est qu'elle, elle a encore toute sa tête, elle veut pas, parce qu'elle déplace avec un déambulateur, hein, mais elle a encore toute sa tête, mais elle veut pas passer en maison de retraite, en famille d'accueil, rien. Elle veut rester chez elle. Et puis, s'il y a une dame, voilà, trouver une dame un peu âgée, qu'il cherche un toit, elle est prête à accepter la dame chez elle.
0: Mais vous savez, la demande que vous me faites, elle a l'air si simple dans la demande, mais si compliquée dans le mécanisme. M'explique à vous pourquoi. Parce que c'est un étranger qui viendrait habiter avec votre maman, monsieur.
5: Oui, je sais, j'ai compris.
0: Voyez un peu le système, c'est... Il n'y a pas un enfant qui pourrait le faire, vous me dites?
5: Non, n'a pas d'enfant qui peut le faire, non. Les enfants, tout travaille, il peut pas, quoi. Et là, c'est pour ça, je dis bien, une dame, une compagne, assez âgée quand même. Assez âgée, que la dame peut rester avec elle, rester chez elle, n'a la chambre, n'a tout, n'a... Et puis, ils mangent, ils boivent ensemble, ils vivent ensemble, quoi. Mais il faut pas d'être d'enfant parce que, c'est sûr qu'elle va être embêtée, quoi.
0: C'est ça. Voilà. Mais lancer un appel en ce sens. Nous, on veut bien, nous, parce que vous savez, nous, là, c'est la radio qui aide les gens, etc., etc. Mais il n'y a pas, vous savez, les entreprises d'assistance à la personne, là, ils font pas ce genre de truc?
5: Peut-être qu'ils... peut avoir, mais elle, là, elle en peut plus, elle est en train de péter un câble, elle est fatiguée et elle veut pas payer une société non plus, payer pour dire que quelqu'un vient là avec elle, quoi. Elle veut une personne. Elle veut bien une personne, une compagnie avec elle, là, et puis,
0: Oui, mais la compagnie, c'est pour vivre avec elle tous les jours.
5: Voilà, voilà.
0: Et il faut les deux, il entend. Il faut pas la personne, il sort de là où ça, il est. Après, il vient vivre avec elle, après, il entend plus.
5: Voilà, voilà, mais bon. Non, mais je comprends ce que vous voulez dire.
0: Enfin, moi, discuter quoi, monsieur. Après, nous va essayer de trouver une solution.
5: Voilà. Non, mais elle est bien, votre avis, quand même, les voix, il donne à réfléchir. Voilà. Mais, écoute. On essaie quand même, s'il arrive à trouver une petite dame dans les 70 ans, elle n'a pas de toit, rien. Bon, maman est prête à l'héberger. Elle va rester là et puis, tranquille, dire que maman, elle a une compagnie, quoi.
0: Ben ouais, parce que les enfants, ils ont leur vie, ils peuvent pas venir habiter forcément avec la maman. Et puis, la maman, elle n'a pas envie forcément de quitter sa maison pour aller en maison de retraite. Je comprends aussi.
5: Non. Voilà, elle veut pas non plus, parce que c'est comme je viens de vous le dire, elle a encore toute sa tête. Justement, elle est en train d'écouter la radio, elle fait 24/24 Radio Freedom.
0: Alors. Elle écoute, elle, hein. Bon, mais par contre, comme je vous dis, il faut faire très attention à ce genre de démarche, monsieur.
5: Oui, oui, oui, ouais.
0: Parce que même si c'est une dame âgée, vous savez, dans la malice, la point large.
5: Oui, c'est vrai.
0: Donc, après, on fait comment? On laisse un numéro de téléphone aussi ou on fait comment?
5: Oui, on laisse un numéro de téléphone et moi, de toute façon, je vais voir la personne après. On verra, on va discuter, on verra, quoi.
0: Bon, ouais. Allez, laissez votre numéro.
5: Alors,
0: parce que moi je pourrais pas le garder, hein, les gens qui souhaitent noter. Donnez le numéro, monsieur.
5: Voilà, je te donne mon numéro, c'est le 06 92 70 51 41.
0: 06 92 70 51 41. J'espère que vous trouverez une bonne personne. Voilà. Et c'est à la fois une belle offre, hein, mais il faut s'entendre avec la personne, hein, après.
5: Voilà. Mais en général, elle s'entend avec les gens. Elle s'entend bien avec les gens.
0: J'ai une question pour vous. Vous. Pourquoi vous irez pas, vous, habiter avec votre maman?
5: Je peux pas, monsieur. J'ai ma vie et j'ai mon fils. Je travaille tous les jours. Non, je
0: ne
5: sais pas non plus.
0: Non, mais ça, parce que ça me paraît un peu bizarre. Après, si c'est votre maman qui vous fout dehors, c'est pas pareil. Mais là, elle a besoin de vous.
5: Ouais. Non, elle a besoin de ses enfants. Mais nous, on fait que passer, rendre visite, voir un petit peu.
0: Ouais, mais pas ça, habiter avec elle, non.
5: Voilà. Non, mais le truc, c'est que, nous, on a notre vie.
0: Monsieur, vous prêchez un convaincu. Moi, je suis pas vous, hein. Il y a pas de problème. Oui. Mais ça m'interpelle le fait que votre maman vous dit je cherche quelqu'un pour habiter avec moi parce que j'ai besoin d'une présence et tout, et qu'on cherche un étranger pour habiter avec votre maman. Moi, ma question, elle s'arrête là. Hein.
5: Voilà, une compagnie de son âge, que la personne est là, et puis ils vont faire à manger, ils vont manger bas ensemble.
0: Bon, on laisse les vieilles entre elles alors.
5: Voilà.
0: Ok.
5: J'espère que ça va marcher,
0: oui, j'espère pour vous, pour votre maman surtout, quoi.
5: Voilà.
0: 06 92 70 51 41.
5: Voilà.
0: Faites quand même attention, hein.
5: Je vais suivre votre conseil, c'est gentil.
0: Allez, bonne journée à vous, monsieur.
5: Merci.
0: Je vous en prie. À bientôt. Au revoir. C'est complexe, hein, le truc, hein. Vous voyez, dans la demande de fond. Quand il dit ma maman cherche quelqu'un d'à peu près son âge pour habiter avec elle, pour partager la maison et les affaires au quotidien ensemble. Ça paraît simple comme ça, mais mettre ça en place, si vous quittez votre endroit, vous allez avec sa maman et puis là-bas ça fait mouche, ou ça fait pas mouche. Ça y a des embrouilles, tout ça, des mimiques et tout, des trucs comme ça. Hein, comment ça se passe? Parce que dans le meilleur des mondes, ça se passerait bien normalement, mais si ça se passe pas bien, comment qu'on fait? Hein. Donnez-nous votre avis là-dessus et est-ce que vous pouvez aussi nous conseiller, est-ce qu'il y a aussi des entreprises qui font l'aide à la personne là, s'ils peuvent vous mettre quelqu'un qui reste tout le temps avec vous et puis vous payez la personne, comment ça se passe? 02 62 99 12 00. N'oubliez pas qu'on joue pour vous offrir deux

0: se faire un constat, etc., qui est pas aller porter plainte.
1: Et pourquoi, justement, ça m'interpelle, ce que vous me dites là. C'est-à-dire, la personne vous tamponne, vous avez un accident, vous avez sa plaque d'immatriculation et vous lui laissez une chance malgré qu'il ait pris la fuite.
0: Bah, je me dis, si on peut régler ça, on peut régler ça à l'amiable, bah, ça peut toujours être utile, mais bon, voilà, quoi, il est parti, donc, moi, je suis à deux doigts porter plainte, s'il y a des témoins ou quoi que ce soit, ou si quelqu'un sait, voilà, cette personne, tout ça, bah, j'aimerais bien avoir, un pas mot de l'histoire, quoi, parce que, bah, sinon, bah, il va porter plainte, quoi.
1: Alors, j'entends plusieurs personnes parler en même temps. Donc, ça s'est passé où?
0: À Saint-Pierre, au niveau de la rue Luc Lorion, avant la piscine Casabona.
1: Rue Luc Lorion à Saint-Pierre. Aux environs de quelle heure?
0: Il devait être, bougez pas, je vous dis ça tout de suite, bah, il devait être, il y a une demi-heure, donc aux environs de 13h.
1: 13h.
0: 10h40, 13h.
1: Ouais, ok. Rue Luc Lorion à Saint-Pierre, et le véhicule ne s'est pas arrêté?
0: Non, le véhicule ne s'est pas arrêté.
1: Bon. Il s'agit de quoi comme voiture?
0: Mon véhicule ou le sien?
1: Le sien.
0: Le sien, il s'agit d'un Renault Scénic gris.
1: Une Renault.
0: Un monospace.
1: Renault Scénic gris. Ok. Donc à Saint-Pierre-Luc-Lorion. Vous avez la plaque d'immatriculation que vous donnerez dans ce cas-là aux gendarmes, hein, pour la plainte. Hein.
0: Je vous la donne.
1: Non, pas moi. Moi, je ferai rien. Je peux rien faire avec une plaque d'immatriculation, en fait. On n'est pas les gendarmes. Okay. Donc du coup, un appel est lancé à ce propriétaire de cette Renault Scénic de couleur grise qui a eu un accrochage avec vous dans la rue du Clorion à Saint-Pierre aux environs de 13h tout à l'heure. Il faut qu'il vous rappelle rapidement parce que sinon vous irez déposer une plainte, c'est ça?
0: C'est ça.
1: À quel numéro?
0: Appelez-moi au 06 93 52 78 18.
1: 06 93 52 78 18.
0: C'est ça.
1: Il y a beaucoup de dégâts sur votre véhicule?
0: Ouais, il y a une aile qui est complètement pliée et ma direction, tout le train avant quasiment est mort, donc.
1: Mais la personne ne s'arrête pas, quoi, pour savoir si vous n'êtes pas blessé, rien, il s'en fiche.
0: Non.
1: Incroyable, ça, quand même.
0: C'est un passager avec moi, donc c'est mon passager au côté droit qui a pris un peu plus que moi.
1: Ah ouais, en plus? Ah ouais.
0: Raturé.
1: Oh là là là là là là. Bon, j'espère que vous aurez vite des nouvelles donc de ce propriétaire de cette Renault Scénic de couleur grise qui a eu un accident avec vous, rue du Clorion à Saint-Pierre, 06 93 52 78 18.
0: C'est ça.
1: Allez, bonne chance à vous.
0: Merci.
1: Merci, à bientôt, au revoir monsieur. 02 62 99 12 00, Freedom, bonjour.
2: Oui, bonjour.
1: Bonjour.
2: Oui, voilà, en fait, je téléphone pour le monsieur qui vient d'appeler pour sa maman, là.
1: Oui.
2: Ben, c'est un peu bizarre, parce que si on est à 3, 4, à 5, ben, chacun peut aller dormir un soir chez la maman.
1: Non, il veut pas aller. Ben, posez la question, dis-moi, Lina, non, Lina a enfant, lui.
2: Ah, ben oui, ben moi aussi, moi, Lina a enfant. Bon, ben, mes enfants, les mariés et tout, mais moi, les mariés, oui. Mais moi, m'y connais que moi, m'y pas dormir chez ma maman tous les vendredis.
1: Ben oui, il faut s'organiser.
2: Mon mari, il vient avec moi, mais des fois, bon, quand on a autre chose à faire, il ne vient pas. Mais il veut dire, nous, les à 8, il y en a 8, il n'a rien, il peut aller dormir. Ben, personne n'a quelque chose dessous.
1: Non, mais s'il n'y a pas envie, il y a des enfants, Dio.
2: Ah ben, tout le monde a des enfants, monsieur.
1: Il y en a de femmes.
2: Ah ben moi, je n'ai pas de femmes.
1: Oui, mais vous connaissez, quand il arrive à un certain âge, là, reste tout seul là-bas, il y en a sa vie, il veut dire où?
2: Ah ben oui, mais regarde à l'étranger, imagine les étrangers, les voleurs.
1: Ben, si nous l'essayons pris, nous l'essayons faire une petite recommandation à propos de ça.
2: Oui, parce que moi, bien sûr, moi, m'y permettrai pas mes frères ou mes soeurs de dire qu'ils regardent à l'étranger, je veux dormir avec ma maman, parce que mamie habite pas loin. Et chacun y fait le tour.
1: Oui, mais Nénin, un peu, il veut pas, non?
2: Ah ben, il veut pas, oui, mais ben, lui aller, comme lui cherche le monde pour dormir avec sa maman, ben, imagine ni tu la vieille femme.
1: Même.
2: Monsieur, non, on en a tellement de mauvais monde, mais non, obligé de méfier à où?
1: Alors.
2: Méfier. Moi, je ne laisserai pas de monde, je ne laisserai pas un étranger venir dormir chez ma maman. Hein.
1: Ah ouais?
2: Je pense que mes frères aussi ne voudront pas non plus.
1: Ben parce que, après, des fois, là, quand on lance ce genre d'appel, là, on ne voit pas que dans le fond, il peut y avoir des problèmes.
2: Voilà. Voilà, il doit avoir. Sûr et certain, parce que ma pensée tout de suite, comme on a vu que lui dit que lui n'a son, lui n'a sa vie. Mais tout le monde a une vie, mais on peut bien s'en passer d'une nuit.

0: dormir avec maman. Parce que nous, on est à 8, mais on n'a qu'une seule en métropole.
1: Non, mais arrêtons de chipoter, madame. Arrêtons un moment de chipoter. Il peut être des gens, vous avez bien compris que c'est une charge supplémentaire, une personne âgée.
0: Ben, je sais. Mais monsieur, mais même si c'est une charge, ben, c'est une maman, ben, on doit asseoir. Demain, elle nature bien lendemain. Parce que nous, tous les jours, nous penchons notre maman.
1: Oui, mais c'est une charge.
0: Ben non, c'est pas une charge, monsieur. Quand tu l'as fait grandir, ou quelle charge?
1: Oui, mais maintenant, les grands, c'est une charge supplémentaire, bon.
0: Ben, moi non. Nous, pas tous les jours. Elle y arrive 6 heures le matin, elle y arrive 5 heures, elle y arrive 7 heures, elle y arrive 8 heures. Mais elle est jamais tout seule. Elle a 86 ans.
1: Mais imagine là-haut. On en a aussi des personnes âgées qui ne supportent pas avoir les enfants dans les pattes aussi.
0: Oui, voilà, oui, ça aussi.
1: On en a ça de les gentils, comme votre maman peut-être, il dit, bon, ben, mes enfants, va veiller chez moi.
0: Les gentils, mais c'est quand même, hein.
1: Ah ouais?
0: Ah oui.
1: Ah oui. Ah ben oui, mais ça il faut. Ben attends, on donne à Ali un coup de main pour surveiller elle et elle n'a encore caractère en rang.
0: Ah oui, la caractère. Ah oui, parce que moi m'a marié et m'a mis dormir tous les vendredis chez elle. Là, demain, ben non, viens plus parce que notre bonhomme et mon bonhomme il dit jamais aller librement chez elle.
1: Ah ouais, elle vous a dit ça.
0: Ah oui. Et ma plus partie m'a dit, après lui tout le temps, mon mari lui flatte, elle m'a lui appelé, lui c'est quelqu'un de confiant. Moi, mm-hmm. La confiance. Ben, elle dit, allez donc, mes chers maman, parce que t'as l'air, elle dit, parce qu'on l'a marié avec un bonhomme, le bonhomme. Ben, ma partie, elle dit, moi, ben, viens plus, parce que là, on est marié, on a un bonhomme, alors vaut mieux, on vient plus.
1: Eh ben.
0: Parce que pour ça, elle n'a dit à personne, mais elle est à grain.
1: Elle est un peu acariatée.
0: Voilà. Voilà. Et après, chacun a dit, hein. Moi, il veut dire, moi, mes enfants, restez de moi, mais on m'aide pas mes enfants. Et mes enfants, ni ma belle-fille, mes belles-filles, on m'aide pas moi non plus. Et après, on a une manière de vivre que aux enfants n'est plus pareil.
1: Eh voilà. Ben.
0: Comme il entend des fois, je prie d'homme, il entend que c'est qui maintenant l'honneur, là?
1: Bah, Jean-Pierre, hein.
0: Ah oui, ben bon, Max, oui, ben oui, change de nom, là. Comme il reconnaît bonne voix. Oui, ou c'est un bon déconner aussi. Non, mais après, les vieilles personnes, sont gentilles. Vieilles personnes, ils vieillent mal. Ils n'aiment pas, ils font ça, ils n'aiment pas, ils roulent l'eau chaque instant, ils n'aiment pas, ils sont toilettes chaque instant. Voilà, ben, moi, m'y connais des comme ça. Ma maman, elle est gentille, hein. Mais m'y resterait pas avec ma maman.
1: Ouais, non, mais lui, il a dit clairement que lui, personnellement, il ne peut pas parce qu'il a sa famille, quoi.
0: Oui, là, voilà, oui, d'après les normal, lui ne peut pas quitter sa femme et aller rester chez sa maman tous les jours. Mais si vous voulez, à plusieurs, moi, m'y trouve que moi, par exemple, comme il faisait, m'y portait tous les vendredis chez ma maman, nous portait manger pour un ensemble, mais la journée, trop, puis moi, elle m'était chez moi. Hein. Mmh. C'était que la nuit, il mangeait avec elle le vendredi soir, le matin, il buvait de canne avec elle, il nous portait manger pour elle, il redéposait elle, mais la journée, moi, c'était plus chez elle, moi. Ah non. Après, c'est comme ça. De toute façon, les vieilles personnes, c'est ça. Je veux être tranquillité. Je veux être emmerdée parce que maman a mon mode de vie. Et elle a son mode de vie. Donc, mamie connaît. Mamie resterait pas chez ma maman. En tout cas.
1: Incroyable. Merci beaucoup d'avoir donné votre avis, en tout cas.
0: Bon après-midi.
1: Allez.
0: Monsieur Jean-Pierre.
1: De rien, madame Intel. À bientôt. Au revoir.
0: À bientôt.
1: Au revoir. Est-ce que quand votre parent, hein, maman, papa est âgé, seul à la maison, plus de 80 ans, hein, pour le cas qu'on a eu tout à l'heure, vous vous dévouez entre frères et sœurs pour aller chacun son tour veiller le parent, la maman, le papa, être un peu avec, tenir compagnie, etc. Ou sinon, ça devient une corvée pour vous. Écoute, il a fini fait son vie, moi aussi, il faut m'y faire la mienne, on a mon boug, donc m'y occupe mon boug. Quel est votre avis là-dessus? Freedom, bonjour.
2: Et alors, bonjour Max.
1: Oui, bonjour.
2: Ça va bien?
1: Ça soulage un peu, oui.
2: La santé vieille monde, comme il dit.
1: Oui.
2: Alors, vous dites comme ça, le monsieur est gentil, il laisse la personne un délai avant de poser plainte là-bas, avec lui, il prend la fuite.
1: C'était une question, oui.
2: Parce que la personne, il connaît, il risque rien, c'est pour ça qu'il prend la fuite.
1: Ah bon, il risque rien, comment?
2: À côté justice, judiciairement, il risque rien, il est tranquille.
1: Ah, mais il croit pas ou trop.
2: Ah, il me dit à vous, parce que
1: ah bon? Monsieur
2: l'a appelé hier, hein, quelqu'un a battu la crasse de la voiture, ça fiche sur la route.
1: Oui.
2: Il a pris la fuite, bien sûr, comme d'habitude.
1: Mm-hmm.
2: Il y a 2-3 années de ça, quelqu'un l'a fait pareil avec lui. La justice, il convoque la personne ne vient pas, il a perdu sa voiture, et pas, il n'a pas besoin de rien. Aucun dédommagement.
1: Ben.
2: Moi, je connais quelqu'un, une voiture, il a 2 ans, une voiture, 60 000 euros. Carré sur un parking, la personne arrive avec un vieux camion, le camion a 50 ans. Il fait une manœuvre, il coupe, il fend le capot. Il creuse un trou dans le capot, il arrache le pare-choc, la zèle. Mais quelqu'un vient filmer à lui. Il dit à monsieur, au bas de la voiture, comme ça, vous laisse pas papier. Il a dit, mais on fout de ça, moi. Il a rentré au canoli à partir, il a même l'assurance. L'assurance, il dit, si la personne reconnaît ses torts, il n'a quelque chose. Il ne reconnaît pas, il n'a rien.
1: C'est-à-dire que si le monsieur, il attend que l'assurance fasse son boulot, il fera pas.
2: Maintenant, s'il dépense, si la personne, il reconnaît ses torts, s'il ne reconnaît pas, il est tranquille, il risque rien. Si vous en attendez les suites partout, le money bat dans le tout spa, qui n'y rentre.
1: À quoi ça sert d'avoir une assurance, alors?
2: Ben, enrichir l'assurance, ou enrichir les assureurs, comme d'habitude.
1: Vous savez très bien que vous n'avez pas le droit de rouler sans assurance, ça, vous savez, ça.
2: Voilà, non, mais l'assurance, c'est pas en temps, les sous-gardes, parce que l'assurance a bien dit la personne. Si la personne mise en cause, dans la vidéo, toute sa plaque, son camion, tout, s'il dit non, il ne reconnaît pas, c'est pas lui, ben, il finit comme ça, il n'y a plus aucune suite.
1: Oui, mais qui prend les réparations en... Donc, dans ce cas-là, il faut prendre l'assurance tout risque et se faire rembourser par son propre assurance et se prendre un malus.
2: Déjà, la personne en tout risque, c'est-à-dire, il faut lui donner 300 euros l'assurance, déjà. Ou les garer un moniba, il y a du moto-loto, ou donne déjà 300 euros l'assurance, ou. Alors que l'on tout risque. Pas souvent au compte quel monde nous l'est, dans quel monde nous vive.
1: Ben à quoi, je repose la question, monsieur. À quoi ça sert d'obliger les gens en France d'avoir une assurance?
2: Ben, l'assurance, il est des dommages à aucun niveau. D'après son degré, d'après ce que les ressent, s'il est sans lui, il est content, il a envie, il est des dommages, s'il n'est pas envie d'envoyer au chien, puis voilà, il se dit que ça fait compliqué.
1: Donc, si la personne qui prend la fuite ne reconnaît pas ses torts, c'est pour votre pomme.
2: Tranquille. Ah, oui, il risque rien. Donc, au PMD, il peut voir, il peut rouler sans l'assurance, sans PMD, bien sûr. Il abîme 10 lotos dans l'année, il crase 10 lotos, c'est 10 parkings différents. Les gens, ils filment à lui ou à lui. Il dit non, c'est pas moi. Et voilà, allez au revoir, monsieur. Bonne journée, nous retrouvons. Bonne année à l'année prochaine. Et voilà, il rentre chez lui tranquille.
1: J'ai un doute quand même. Monsieur, j'ai un doute, hein, parce que.
2: Ah, mais à moi, l'assurance, ça peut être un mensonge, on va mettre un mensonge en 2026.
1: Non, mais moi, j'ai un doute, vous connaissez pourquoi? Parce que dans le code, dans la loi, hein, on parle pas ou là d'un affaire, un bougla dit, hein. Dans la loi, vous n'avez pas le droit de circuler sans assurance. C'est une condition sine qua non pour pouvoir circuler.
2: Mais combien de monnaie fait, vous connaissez, de toute façon, quand il y a une monnaie roule sans PMU, sans assurance, parce que de toute façon, quand on est sans PMU, automatiquement, on n'est pas assuré.
1: Hey, là, du coup, c'est pour sa pomme, quoi.
2: Combien de PMU a sauté ce week-end-là, vous croyez, les gens jouent à du les pas des gens volants, t'en as moins si, à moins 50% les pas des gens volants, t'en as moins beaucoup, hein.
1: Mais si ça se trouve, il y en a deux, trois qui conduisent, là, écoute, à nous, un peu PMU, aussi.
2: Bah, justement, là, tu fais exactement, mais après, c'est ça, me dit les morts, parce qu'on rencontre, on paye une assurance. Parfois, on peut être assuré pendant 10 ans, d'azote, c'est pas, on me donne un chiffre comme ça, d'azote, c'est pas 5-6 000 euros en 10 ans. Mais crois pas y arriver, on peut pas être ça des dommages à vous, on va contre tout, pomme par main, on se voit, t'as ou des bouillons comme vous gagnez.
1: Je vais prendre un autre cas. Vous faites un accrochage avec une autre voiture. Vous n'avez pas d'assurance, hein. Vous accrochez l'autre voiture, la personne d'en face meurt. Vous prenez la fuite, on vous retrouve.
2: On n'a pas grand-chose. Hein.
1: On ne gagnera pas grand-chose.
2: Ben, regarde les jeunes là-bas, Lance Galet, là, tu es là, la jeune maman. Ben, là, par Lance Galet encore hier soir, vous savez, la loi, elle est où, gendarme, elle est où? Est-ce qu'il y a une loi à la Côte d'Azote? Est-ce que tu passes les mêmes? Mais est-ce qu'elle a mis un affaire sur une sécurité, mettre un grillage pour empêcher Azote qu'il y a ses voitures? Vous savez, il n'a pas rien.
1: Mais monsieur, à l'année, vous êtes entre 700, voire 800, voire 1000 euros si vous êtes en tout risque sur votre voiture, hein, quand même, pour l'assurer?
2: Bah oui, bah, c'est pas plus mal, mais après, d'après le modèle de voiture, elle est comme ça, mais après l'assurance, déjà, l'assurance, de toute façon, elle a d'autres avantages. Mais après, je me dis pas forcément l'assurance, elle est en tort, mais l'assurance, elle dit la personne ça. Si la personne en face, il reconnaît pas ses torts, ben, il risque rien. Un centime, il dépense pas. Après, il faut voir si la personne est solvable aussi, c'est maintenant.
1: Ouais, c'est ça aussi.
2: Déjà, il est pas solvable, que ça vous fait dire, ben, il y a moins point l'argent, pour ça, il tient moins pas assuré, moins point l'argent, ben, il dit, ben, vous le voyez, vous allez mettre 3-4 000 euros, il répare l'auto même. En compte, si vous faites 3-4 fois ça dans l'année, 12 000 euros par an, ben, il n'a quoi arracher chez eux, franchement. Sinon, on est gentil, sauf que justice pas au même, ou passe le bouc de nattes, sauf comment, mais bon.
1: Ah ouais, mais si vous l'agressez, monsieur, vous n'êtes pas dans vos droits non plus, si vous agressez la personne sur la voie publique.
2: Retourne contre vous. Et là,
1: ah bah oui.
2: La justice, monsieur, moi, si elle sera différente.
1: Je vais poser quand même la question, hein, parce que ça me. Je sais pas, il y a un truc qui me paraît pas clair.
2: Si les gens ont été dédommagés, que les gens l'ont pris la suite, est-ce que vous avez un dédommagement d'hier? Ça me voudrait bien savoir si les gens peuvent me laisser des commentaires, je suis pris dedans, écoutez-moi voir.
1: Mais bon, allez, merci beaucoup. Comment ça s'est passé dans votre cas où vous avez eu un accrochage, la personne a pris la fuite, vous avez déposé une plainte, qu'est-ce qui s'est passé après? Pouvez-vous nous dire, s'il vous plaît? 02 62 99 12 00. Freedom, bonjour.
3: Oui, bonjour, c'est Max.
1: Oui, bonjour, oui, c'est
3: oui,
1: Max.
3: Oui, bonjour, Patrice Loisel, association SOS Gramoun Isolé.
1: Ah oui, bonjour.
3: Oui, eh ben dites voir, vous n'avez pas pensé à nous.
1: Non, ben, pour la Gramoun de tout à l'heure.
3: Oui, voilà.
1: Alors oui, parce que la question n'est pas allée en ce sens.
3: Oui, non, mais ma femme m'a dit, d'ailleurs, il y a quelqu'un qui cherche, elle était en train de vous écouter, et elle m'a dit, il y a quelqu'un qui cherche pour sa maman. Eh ben, je dis pas qu'on fait des miracles, mais on aide pas mal de monde depuis déjà 7 ans. Mmh. Et à peu près 3-4 par mois, quand même, trouve quelqu'un.
1: Ah ouais.
3: Par notre intermédiaire. Vous allez me dire, c'est pas beaucoup, mais on n'est pas là-dedans.
1: Ah, c'est bien. Ah non, je dis que c'est bien. Ah, quand même.
3: Alors, bon, ça marche pas forcément à tous les coups. Vous savez, c'est comme un couple, ça.
1: Ben, c'est ce que j'étais en train de dire tout à l'heure. Est-ce que, justement, vous trouvez... Est-ce que c'est facile de trouver quelqu'un quand on a 82 ans qu'on vit seul pour venir vivre tous les jours avec nous?
3: Ben c'est pas forcément facile parce que vous savez on est une petite île où les gens ils ont toujours un point de chute, c'est ça soit leur famille, que ça soit le petit copain ou parce qu'on a beaucoup de femmes qui demandent, mais les femmes elles nous enterrent tous, vous savez bien. Donc ils ont besoin de quelqu'un un petit peu pour veiller sur elles le soir et la nuit. Bon, nous, ça fait 8 ans qu'on le fait. Bon, on le fait avec le cœur, parce qu'on ne demande rien. 10 euros de cotisation l'année, c'est tout. Et on essaye de trouver quelqu'un. C'est un monsieur qui cherche, on en met un monsieur. Si c'est une dame qui cherche, on met une madame.
1: Et vous avez quoi? Vous avez une liste de personnes qui...
3: Non, on n'est pas l'administration ni la sécu. Mmh. Nous, c'est au cas par cas, quand il y a un Gramoun ou sa famille qui appelle au secours. Parce que le problème aujourd'hui, si vous voulez, c'est que avant, on mourait 70 ans. Donc, on n'était pas vraiment une charge pour les enfants quand on avait 40 ou 50.
1: Ouais, on meurt un peu plus âgé.
3: On meurt 85, 90 ou plus. Hein, vous avez qu'à écouter des avis de décès. Mmh. Mmh. Alors, 20 ans. Aller dormir à tour de rôle, il y en a beaucoup qui le font avec beaucoup de bienveillance, c'est formidable. Mais ils en peuvent plus, on les appelle les aidants épuisés, donc vous voyez un petit peu le ça veut tout dire. C'est-à-dire que d'une semaine sur l'autre, ils se relaient chaque semaine pour aller dormir chez le Gramoun. Alors,
1: je comprends, mais
3: ça passe à 20 ans.
1: Bien sûr, parce que l'appel du monsieur de tout à l'heure, c'est, je sais pas si vous avez entendu l'appel, hein. Le monsieur, je lui pose la question, je lui dis, mais pourquoi vous n'y allez pas? Il me dit, Moi, j'ai des enfants et j'ai ma femme, donc je peux pas.
3: Ah oui, mais ils ont tous des enfants et une femme. Mais il y a des gens plus ou moins bienveillants aussi, hein, qui gardent leur Gramoun avec eux. Mm-hmm. Bon, mais il y a aussi effectivement la fatigue. Et si on n'est pas beaucoup d'enfants, ça fait pas beaucoup de rotation. Hein.
1: C'est ça.
3: C'est-à-dire qu'en général, une semaine sur deux ou sur trois, on va dormir. Mais vous vous rendez compte, on abandonne la famille, on abandonne ses propres enfants, on n'en peut plus. Avant, ça durait 1 ou 2 ans, maintenant, ça dure 20 ans ou 30 ans.
1: Ah non, mais donc on devient bien une charge. Donc on devient bien une charge pour ses enfants arrivés à un certain âge.
3: Ah, c'est clair. Ah, c'est clair. Et puis, il n'y a pas beaucoup d'alternatives. Hein. Sinon, c'est l'EHPAD. Je ne sais pas si vous savez combien ça coûte.
1: Cher. Très cher.
3: 1 003 à 5 000 euros.
1: Ah ouais, quand même.
3: Et c'est qui peut payer? Oh là là. Et les familles d'accueil, c'est à peu près 1 500, 1 600 euros. C'est déjà moins cher. Bon, mais quand même, il n'y a pas beaucoup d'alternatives. Et puis ça, si vous voulez, selon la loi d'ailleurs, les enfants doivent payer le complément de ce que les vieux parents ne peuvent pas payer. Alors imaginez quand vous gagnez 800 ou 1 000 euros par mois, et qu'on vous demande 2 003.
1: Et il n'y a pas un moyen de mettre la personne en maison de retraite
3: Ah ben c'est encore pire. Ah. Les résidences seniors et tout ça, c'est 3 000 à 6 000. Qui c'est qui peut payer ça? Hein? Alors bon, je vous dis, il y a des familles qui prennent le reste à charge, comme on appelle ça maintenant, et qui se divisent la différence entre le coût de l'EHPAD, de la résidence senior, et ce qu'a pu payer, c'est-à-dire qu'on lui prend toute sa paye en plus.
1: Ah, c'est ça,
3: Il a de l'argent de poche et tout. Hein. Alors, c'est quand même pas très très agréable. Et en plus, il est déraciné, il est plus chez lui. La famille, les amis, vont plus trop le voir. Il y a des horaires pour y aller. Et puis bon, bah, il y a eu malheureusement.
1: On sent la personne de la société aussi. On l'extrait de la société aussi, du vivre ensemble.
3: Complètement. Et puis malheureusement, d'abord il n'y a pas assez d'EHPAD, ensuite il n'y a pas assez de place. Mmh. Ensuite, on y met les prioritaires entre guillemets, donc les Alzheimer et les dégénérescences neurovégétatives. Mmh. Bon, autrement dit, comme conversation, ça se limite. Hein.
1: Ah, c'est ça. Et du coup, vous, votre association, vous pouvez trouver quelqu'un, essayer du moins de trouver quelqu'un pour venir dormir avec ces personnes âgées. Ça se fait, vous le dites, assez souvent quand même.
3: Ah ben, disons 3-4, on en trouve 3-4 par mois, hein, pour lequel ça colle. Bon, il peut y avoir des échecs, vous dites, c'est comme dans un couple, hein. On s'aime pourtant, hein, on se marie, et puis il y en a un sur deux qui divorce. Mm-hmm. C'est les moyennes, hein. bon, alors là, c'est pas forcément le cas, heureusement, mais vous savez, les caractères, on peut pas faire grand-chose. Nous, on a fait un protocole où on essaye de chercher au cas par cas les personnes qui peuvent coller pour aller avec le ou la Gramone, mais bon, c'est vrai que c'est, il faut en plus que la ville intéresse l'accompagnant par rapport à sa situation personnelle, familiale. Bon, en général, ce sont des gens qui sont seuls. Hein.
1: Ouais. Et ça, vous trouvez où? Il y a une plateforme? Comment ça se passe?
3: Ah ben non, on n'a pas de plat, vous savez, on n'est pas riches, nous.
1: Hein? Non, mais oui, mais comment ça se passe? Comment vous les trouvez? Comment vous faites l'interconnexion, tout ça?
3: Les familles m'appellent, me décrivent un peu le cas de la personne. On voit si on peut essayer de les aider. Alors nous, c'est soir et nuit en semaine, la présence. Mm-hmm. Pour de la conversation, hein, c'est pas pour faire le ménage ou la cuisine, ou la vaisselle. Bon, parce que c'est pas un employé, nous on n'est pas sur les sociétés de service, hein, qui, bon, avec des gens formés, expérimentés, on n'est pas là pour les concurrencer. Nous, c'est le soir et la nuit, là où il y a personne n'est payé le soir et la nuit par l'administration.
1: Hein. Ouais, c'est une présence. Vous trouvez des gens pour mettre là en présence, pour voilà.
3: Nous, c'est de la présence, c'est de la conversation. Un petit peu en soirée. Donc,
1: mais c'est chouette.
3: Ils discutent, ils regardent un peu la télé ensemble, ils mangent ensemble. Bah, le temps qu'il y ait, si vous voulez, un petit peu d'amitié qui se crée, parce que le but aussi, c'est ça, c'est de recréer du lien. Mmh. Hein, que ça soit pas simplement un hôtel gratuit pour l'accompagnant.
1: Exact.
3: Que ça soit vraiment un vrai échange avec le Gramone, qu'il puisse faire confiance. Et dans ce cas-là, appeler. Par un mode, une cloche, un sifflet, une télé-alarme, appeler l'accompagnant pendant qu'il dort pour qu'il intervienne, prévienne la famille.
1: Bien.
3: Mais fait ça quand même depuis à peu près 8 ans.
1: Ouais, ça fait
3: si
1: un petit moment.
3: On continue bénévolement, pensez bien qu'on n'est pas maso, c'est que ça se passe plutôt bien.
1: C'est alors, ça.
3: Bon, il y a des échecs, évidemment, mais comme je vous ai dit, dans tous les couples, ça arrive. Mais on a fait tout un protocole où quand même, on prend des précautions. Il y a coup de fil avec moi, il y a coup de fil avec la famille. Et ensuite, rencontre chez la personne âgée. Ensuite, il y a 15 jours d'essai. On demande
1: un petit à petit, quoi. Ouais, ça se fait progressivement. Ouais.
3: Hein, donc, si vous voulez, il y a 15 jours d'essai. Donc, il y a des précautions, si vous voulez, qui sont prises par rapport à monsieur et madame tout le monde qui irait chez vous dormir et dont on ne sait pas ce qu'il est. Hein. Donc, ça rassure un petit peu les familles et ma foi, ça prend de l'ampleur, ce qui veut dire qu'il y a un vrai besoin.
1: Exactement.
3: Quand j'ai entendu.
1: Je suis un petit peu pris par le temps, mais j'aimerais bien savoir comment on se met en contact avec l'association, etc. et quelles sont les démarches.
3: Les personnes qui sont intéressées peuvent m'appeler au 02 62 58 25 81.
1: 02 62 58 25 81.
3: Et on couvre toute l'île. Hein.
1: Voilà. Et SOS Gramone Isolé, c'est pour mettre justement une personne là pour être avec vous la nuit et les jours fériés, week-end et jours fériés. Hein.
3: Le soir et la nuit en semaine.
1: Ouais.
3: Et bon, on fait pas que ça, c'est la lutte contre l'isolement et la solitude.
1: Bien.
3: Bon, et on fait des sorties sur le sud, sur le nord, sur l'est.
1: Très bien, on vous a entendu aussi pour les périodes de Noël, pour pas rester seul, pour Pâques,
3: voilà.
1: Etc.
3: Alors ça aussi, depuis l'origine, ça fait quand même 15 ans qu'on le fait. Et depuis 8 ans, la lutte contre la nuit, quoi. Hein, soir et nuit.
1: Merci beaucoup, Patrice Loisel, pour votre appel. Merci beaucoup.
3: Mais je vous en prie, c'est moi.
1: À bientôt. Merci, au revoir. Ah ben comme quoi, il y a une association qui peut intervenir. Dites-nous, comment vous avez réagi quand votre personne âgée vous a demandé plus de présence? Est-ce que vous avez quitté votre famille? 02 62 99 12 00. Il est 14h.
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5: Bonjour à toutes et tous. Des conditions défavorables attendues cet après-midi dans le Var. L'inquiétude des pompiers pour ce feu toujours en cours sur le secteur du Gros Bessillon. Ils sont 1500 déployés sur cet incendie et des reprises de feu sont en cours, indique la préfecture. Depuis vendredi, plus de 1850 hectares ont été parcourus par les flammes et on compte 70 maisons touchées et une quarantaine totalement détruites. Pendant ce temps, en Gironde, le retour des derniers habitants évacués, ceux de Porge cet après-midi comme ceux de Lège vont pouvoir retrouver leur maison avant ceux de la presqu'île du Cap Ferré en début de soirée. Pour l'incendie, la situation reste stable. Il est fixé mais pas encore éteint. Et ce matin, des orages ont éclaté sur la Gironde et sur la Charente-Maritime et ils vont s'intensifier cet après-midi. 10 départements du sud-ouest de la Dordogne jusqu'à l'Aude seront placés en alerte par Météo France. Vigilance orange à partir de 16h pour ce phénomène localement violent entre les Pyrénées et le Massif central. Notez aussi qu'à l'est, 20 départements sont toujours en vigilance canicule. Elle sera levée ce soir sur les Hautes-Alpes et sur les Alpes de Haute-Provence. 488 euros, c'est le budget moyen pour les familles pour la rentrée scolaire. Budget en hausse, 79 euros de plus qu'en 2025, selon l'étude CSA pour Cofidis publiée aujourd'hui. Et ce sont près de 46% des parents qui se disent en difficulté face à ces dépenses. Notez que les plus modestes vont recevoir l'allocation de rentrée scolaire dans deux semaines, le 18 août. Du cyclisme et après le Tour de France, objectif Tour d'Espagne pour Tadej Pogacar. L'équipe du Slovène victorieux à Paris pour la cinquième fois annonce qu'il participera cette année à la Vuelta. Une première depuis 2019. La course débutera à Monaco le 22 août prochain. Enfin, du côté du Tour de France femmes, troisième étape en montagne avec 157 km entre Genève en Suisse et Poligny dans le Jura. Le départ du peloton est prévu un peu avant 13h30. C'est la fin de ce flash. Bonne journée.

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2: 02 62 99 12 00. Bonjour.
4: Bonjour Marc.
2: Bonjour. Ça va bien?
4: Ah, toujours en forme dès la lundi du matin, début de semaine, les bons là.
2: La finale de l'après-midi là, non?
4: Ah, la finale. Ah, on connaît alors. Quand il a beau midi, on connaît là le ventre, les pleurs.
2: Ah oui, la gueule se met, le GFM tout seul là, non?
4: Elle s'est endormie tout seul l'après-midi, le ventre, elle est là. La gueule se met là, là, et bon. Ah, Marc,
2: oui.
4: Ben, vous devez pas l'assurance, là, là.
2: Oui.
4: Vous devez pas commettre l'imbaisement, là, vous connaissez pourquoi?
2: Pourquoi?
4: Devant le loto, ils mettent plus le petit vignette, ils donnent plus à vous l'assurance de vignette, comme elle est là.
2: Alors, quand les gendarmes vous arrêtent seulement avec votre plaque d'immatriculation, ils savent qui vous êtes? Et c'est si vous avez l'assurance et le contrôle technique, ouais.
4: Ah, vous êtes blessé à seulement.
2: Ah, ma fille.
4: Ah, vous dites, vous pas tout carré, normalement, sans l'assurance, après, il y a des sur l'auto, des sur la vignette, parce qu'à mon premier sol, le jeu, c'est sur la vignette. Mais là, heureusement, explique à moi un peu comment il faut faire, parce que moi, ça va, mais même
2: pas. Vous l'avez pas entendu, la loi qu'on a sortie?
4: Oui, il m'avait entendu, mais il m'a pas fait un côté que ça, mais c'est quand même, comme là, mon assurance, je paye tous les 6 mois, je veux dire. Ma partie, mais moi, mais ça va l'assurance, ça va. Il donne pas mal aux vignettes. Mais dit, madame, vous donnez pas mal la vignette, là, demande, non, c'est plus la peine. Ben, c'est plus la peine, quand même, ma fille pose des questions.
2: Ah, il n'y a pas expliqué à vous non plus?
4: Non, mais c'est moi, vraiment, on a eu l'explication.
2: Non, normalement, madame, excusez-moi, faut pas bâton, il change le bout, hein. Normalement, c'est à la secrétaire de vous expliquer pourquoi on vous donne plus la vignette quand vous la demandez.
4: Ah, d'accord, même la moto, pareil, parce qu'on conduit une petite moto là, ils ne donnent pas les vignettes non plus, hein, non. Parce que bon, petit scooter là, comment il fait ça alors?
2: Donc le secrétaire, il est juste là pour monter mon zong, alors.
4: Ah oui, il vient faire la belle.
2: Incroyable quand même.
4: Ouais, mais c'est pour ça, mais c'était là, tu parles l'histoire de l'assurance, il ne m'a pas écouté, hein. Mais c'était, à profiter, m'a posé la question là-dessus. Mais là, aussi, il y a quand même d'autres gendarmes, comme il a fait tout lui-même, alors lui.
2: Alors, quand il y arrête à où là? Il y a un petit boîtier avec lui. Le boîtier, seulement avec la plaque d'immatriculation, on sait si le véhicule est à jour de son contrôle technique et si le véhicule est assuré ou pas.
4: Ah, d'accord. Ben, il fatigue plus. Comme il a, alors,
2: c'est une base de données regroupée, si vous voulez.
4: C'est tout à fait, change Max, comme il a.
2: Parce que comme il a, pareil, on veut fraude la sécurité sociale. On peut. On va y aller, mais va trapper pas. Ou dès lors que vous va.
4: Ah, avec Internet, là, il fait baisse. Ou comme il a ça.
2: Ah oui.
4: Tu veux y aller pour nous, nous est mort.
2: Avant, t'es trop bout de boucle. De monde, t'es prends le temps pour les répéter.
4: Ouais, c'est comme il a, nous.
2: Comme il a tout de suite, tout pour aller au fait.
4: Avec le Facebook aussi, comme
2: il a fait. Le Facebook, le TikTok, le top. Le machin, pas quoi, il trappe pas ou même.
4: Ah, le Facebook, une fois qu'on m'a fait, tout de suite, il trappe pas ou direct. Allez, pas maillé, allez, pas.
2: C'est ça.
4: T'es bien, la malin, tout dans 5 coups, pour pas aller un petit bouc là, hein, ou ça va, ou du maman, bouge un peu, mon les reins là. Allez, pas dans 5 un bouc. C'est la forme la même.
2: Ah, Midia, vaut mieux cosse-cosse. Vaut mieux cosse-cosse que t'es un madame la même.
4: Ou arrive votre casa, regarde ça, il dit. Vous savez où l'été là pour midi, hein?
2: Et qui ça où l'été là?
4: Ben là, vous allez bien, non? Ben, il dit, ah là, la preuve, il y a mon dossier de téléphone que j'ai organisé à l'UVP, puis il dit,
2: viens, là. Ah oui? Ah oui, oui, oui, oui.
4: Ah, là, le CIA.
2: Et c'est un moulin en veille, ça pollue par Facebook.
4: Ah, mais quoi, par Facebook?
2: À nous face.
4: Marc, ça sera livré, ça, comme il rage pas en télévision.
2: Oui, on sera sur le plateau d'Antenne Réunion avec Francky. Oui, nous deux, Francky sera là-bas pour présenter un petit peu le concert en.
4: Voilà, il faut aller loin. C'est lui là-bas dans les.
2: Bon, mais là, c'est ça.
4: Avec Fabrice, là.
2: Oui.
4: Il est informé en l'air, je suis pour job, mais pas des prêts. Mais là, comment est la case à ce soir-là, m'a bien gardé, qui c'est le Marc sur ton téléphone, Nicole.
2: Garde pas trop des prêts, hein, ça m'a. Garde pas moi trop de répète, t'as les tigres à Mounchimoto, là, il est énervé, coup là.
4: Ah, non, ben, il est là, il est là, sauté, il est là, sauté, il va y sauter, il va y
2: sauter. Ça gagne la chaîne, alors?
4: Ah, ça gagne son côté. Parce que si ma garde, ouais, vas-y, ça me fait beaucoup de garde, boule là.
2: Ben, ça même, on ne veut pas avoir problème avec de monde, moi.
4: Et t'as dit, mais ça va garde mon télé, moi, mon côté là-bas, ben, on va prendre l'histoire, non?
2: En fait, Franck et moi, on a décidé de, ce soir, d'arrêter de faire de la radio et faire un coup de la télé.
4: Elle est bien seulement, elle change un petit peu.
2: Sans un peu, oui.
4: Tout le temps le même. Elle est comme là, nous entendons tout le temps. Quand on a des amis qui ont plusieurs fois, on a un problème, on a la carte, on a besoin de téléphone, on dit à moi que c'est faux, c'est. Mais comme là, l'assurance, mais voilà, vous t'avez expliqué à moi, ben, nous voyons notre figure, t'es.
2: Ben, c'est ça, des rares, tu vois, nous, notre figure comme ça.
4: Mais trouvez bien, ça avait une bonne idée de faire ça, Marc. Comme ça, nous connaît à qui la personne.
2: Ah, ben après, nos confrères nous ont invités à présenter le spectacle, donc.
4: Oui, oui. C'est vrai, moi, j'ai fait ça pour les 45 ans, là aussi.
2: Exactement. Pour remercier Azot, parce que vous allez tout le temps avec nous, comme vous dites, nous causons ensemble, mais nous, pas nous.
4: Oui, ou t'es, les vrais,
2: hein. Ah, pas bon, hein.
4: Là, c'est une voix, un coup, quand Marc cause, écoute, dans le téléphone.
2: Mais comme si on est un garçon, là, ça me vit.
4: Pas pour machin, mais ben, au moins, on a vu que ça où l'été.
2: Ou entend? Mais comme si on est un garçon, mais on l'a jamais vu aller.
4: Oui, ça même. Moi, attends, on l'a causé au cause écrit, ben. Mais ma maman, un téléphone, combien maman, en France, alors?
2: Comme les enfants bâtards. Ben.
4: En France, encore pas le merde, là, encore.
2: Oui, mais à nous, les comme les enfants bâtards, nous, ils entendent à nous, mais ils voient pas nous.
4: Aide-moi pas, non, il va pas, mais là, ça ne va pas un coup. Voilà. On est content.
2: Ce soir, dans le journal de 19h, en Antenne Réunion.
4: Des petits renseignements, là, si c'est vrai, à soir, passer là-bas, voilà. À la télé. Et puis, vous pouvez demander le suivant d'assurance, comme on a entendu, ben, on est en train de parler, tu vois, là.
2: Allez, bon. Merci. Allez, ben, bonne journée.
4: Midi.
2: Allez, merci. Voilà. Allez, merci.
4: Allez, bon après-midi. Bonne
2: merci. Eh, les gens, les gentils, quand même, hein. T'es, ben, à nous aussi, soyons un peu gentils.

0: vous de jouer si vous voulez gagner deux invitations pour aller au concert des 45 ans de Freedom du côté d'Expo Bat Saint-Paul en composant le 02 62 99 10 non 14 pardon 10 c'est l'autre studio, on pourra pas jouer. 02 62 99 14 00, vous allez devoir répondre à une question. Et qui c'est qu'on a par ici? Bonjour.
1: Bonjour Max.
0: Bonjour, comment on vous appelle mon nom?
1: CC.
0: Comment?
1: CC.
0: CC. Cédric, c'est ça? Bah là qui est au CC?
1: Non.
0: Votre prénom c'est CC?
1: Oui.
0: De quel endroit où habite CC?
1: Saint-Paul même.
0: Saint-Paul. CC, on a une question pour vous.
1: D'accord.
0: Combien d'artistes au total sur le podium vendredi soir?
1: 14.
0: Ben voilà. Ah ouh, quand on a entendu le CP, du TK qui était fin perdu là.
1: Ben, mais
0: bon, elle était un peu facile celle-là.
1: Hein. Ben, même l'autre, tu connais, tu attends l'autre pour là.
0: Ah, où t'es fin entraîné ou là alors?
1: Ça t'a lu alors là.
0: Lequel qui est la météo ce matin en créole là? La météo là?
1: Non, Pierre Roselli.
0: Ah trouvé, hein. Alors, c'était pas Pierre Roselli, hein, c'était Laurent Roselli. Ah, Laurent
1: ah, ou t'es fini
0: ouais, moi, ma chance de question, sinon t'es fini perdu, hein.
1: Bah, t'es bon.
0: Bon, et avec qui ça ou vient?
1: Ben, on verra bien.
0: Ah, pourquoi choisis ou là, alors?
1: Non.
0: Là où ça file en guia ou là, alors?
1: M'avait déjà mon billet, moi, parce que nous devons voir absolument Wendy, des va faire main des remplis.
0: Ah, ben, on a le droit de jouer. On est comme ça. C'est la vie. Mais où la garantie à où de pouvoir venir en achetant deux billets? Ça, l'est très bien.
1: Ben, il est sûr et certain de savoir Wendy.
0: Ah, attends là-haut. Où les sûr et certain de savoir Wendy? Si Wendy monte le podium.
1: Aïe, aïe, aïe.
0: Ah, ah.
1: Mais il n'y a pas expliqué comment ça commence.
0: Ah, qu'on s'est expliqué où alors?
1: Il explique que tout le monde sera dessus le plateau.
0: Mais oui, taquine ouais, un peu. Ah, alors. Non, après, pas tout le monde. Mais quasiment tout le monde sera là pour au moins être là un moment avec vous, présenter quelque chose, vous dire quelque chose, ou sera là pour ce concert des 45 ans. C'est un concert que l'idée est venue de dire on fait un truc pour que les auditeurs puissent profiter pour les 45 ans.
1: D'accord.
0: Ok. Rappelle tout de suite CC le 0262 41 51 51. Va dire où comment faire pour avoir récupérer les deux invitations. Ok.
1: D'accord.
0: Et bravo encore.
1: Tu peux passer un salut?
0: Oui, on peut dire un bonjour à qui on veut, pas de souci.
1: Salut à toute ma famille qui me reconnaîtront. Et gros bisous à Wendy, la plus belle colombe de Freedom, et qu'elle reste toujours aussi agréable.
0: Ah, oh, m'y veille à oula, il drague pas animatrice, hein?
1: Il est bon à l'été.
0: Allez, à bientôt, merci. Bon, c'est pas fini. On commence à peine à vous faire gagner des invitations. Écoutez bien la radio, parce que les réponses se cachent dans ce qu'on dit, nous, à la radio. Dans ce que les animateurs disent ou dans des rendez-vous, dans des trucs comme ça. Donc, dites-nous, donnez-nous la bonne réponse quand on joue avec vous. Il y aura encore des places à gagner. Ah, avant le son du soleil, il finit. Allô, bonjour.
2: Allô, bonjour.
0: Oui, bonjour.
2: Oui, pour le conseil.
0: Oui.
2: Bon, il n'y aurait plus beaucoup de joueurs là.
0: Oui.
2: Mais essaye d'avoir un billet, deux billets, ne gagne pas, hein, parce que ça ne serait pas les fermer depuis, soi-disant, ils mettent billets en vente.
0: De quoi on parle? De quoi on parle, moi?
2: Billet Freedom, le 7, là?
0: Oui, de quoi les fermer?
2: Ça, tu vends à Saint-Paul, culturel, c'est pas quoi, là?
0: Ah, l'espace... alors, on est là, pas loin de Saint-Paul, Leclerc Portail?
2: Ben, je serais obligé d'aller là-bas, même.
0: Ben, t'arrêtes pas. Et ou sinon, on a directement à la maison monticket.re.
2: Oui, mais à combien il coûte le ticket.re?
0: Pareil, madame, même prix avec la taxe du billet. C'est partout pareil.
2: Ah, 21,50 €.
0: Voilà. Et la taxe du billet, là, ça, c'est pas nous, ça, hein, c'est la loi. C'est comme ça.
2: Oui. Oui, mais parce que là-bas, culturel Saint-Paul est fermé depuis le 13, hein, par contre.
0: Ah bon?
2: Depuis le 13 juillet, écrit dessus.
0: Ah ouais? Et ben là, il rouvre quand?
2: Le 18, parce que jusqu'à le 17.
0: Ben bah, non, ben ça, c'est fort, là-bas. Non, mais il vaut mieux préconise bien où t'as affaire. Préconise ah, bien où t'as affaire.
2: Demain, il s'en va pour taille.
0: Voilà. Expo bat les grands. Mais par contre, il y a une affaire, madame. Dernière minute, comme ça, on connaît tout le monde à vouloir acheter le billet.
2: Oui.
0: Donc là, il faut dépêcher. Oh, sur la 4 pour prendre. Prends 4 tout de suite, prends pas 2 par 2.
2: Non, on aura 2, on aura besoin de 2. Et Mary, il va bonheur, moi.
0: Oui, ah ouais, ben c'est dans l'espace que. Quand le clé à portail ouvre, ben, où ça va directement.
2: Et on est encore là-bas, comment
0: oui. Oui. Pas bon. De problème, pas de problème.
2: Elle est bon.
0: Ah, ok. Nous bon, fait comme ça. Pas bon. De souci. À bientôt, madame. Allez, merci revoir. D'avance. À bientôt. Ben, merci déjà à celles et ceux qui ont déjà leur sésame en main. Et ces personnes-là seront sûres d'être avec nous. Et vous, alors? Qu'est-ce que vous attendez pour aller récupérer vos billets, là? Hein? Alors? Allô?
3: Allô?
4: Allô?
0: Ben, alors, il fait écouter moi la radio comme elle est là, alors?
4: Ben,
0: on est dans la radio, moi, ici?
4: Ben,
0: bah, on a la radio ici, moi.
4: Ah bon, mais moi, on est en les miennes, moi.
0: Ah, on a raison.
4: Ah, ma peur. Ah. Ma fille me tenait à ça, me venait la crampe dans mon bras.
0: T'as laissé, ben, il coupe à où encore, là?
4: T'as il coupe à moi encore, un peu compte. Bon.
0: Oui.
4: Ben, moi, on a des choses à dire, c'est pour la monsieur que la téléphonie est allée là.
0: Oui.
4: On a longtemps, mais connais-moi cette association. Mais le problème, on a une fois, on était vraiment tout seul, on a prié. M'a pris quelqu'un. Après, quand elle était chez quelqu'un, elle n'y attendait pas. Donc l'association demande à elle de venir chez moi. Elle est venue chez moi, elle restait 2-3 mois.
0: Ouais.
4: Et après, elle est partie, elle a trouvé un travail, elle est partie. Et après que certains moments, ma fille déjà oubliée, elle, voilà. Un jour, elle vient chez moi. Elle est au portail, mais je rentre à elle, mais cause à laquelle un petit peu, et le problème de haut, dans la cour, mais c'est un moment de cause un petit peu, ma femme m'a dit à la Syrie, moi, mais moi, cause un petit peu debout la même, c'est un moment, mais dis-moi comme ça, à madame Intel, moi, je vais aller au WC. Ben, je dis, ben, allez, à moi dehors, moi, allez. Et ce moment-là, quand elle arrivait, moi, t'as pu compter un petit monnaie en dedans. Eh ben, là, on a pu penser de suivre à elle ou ça, qu'elle ça va, ou au WC, moi. On la laisse à l'entrée tout seul. Eh ben, c'est un moment, elle est finie au WC, elle a sorti, elle a dit, au revoir, et ça va, et mais bon, elle me dit, elle, ben, la prochaine. Eh ben, elle n'a pas pris mon porte-monnaie.
0: Ah, ben oui, mais là, l'association, il n'est pas concerné par ça, lui.
4: Ben non, il n'est pas concerné par ça.
0: Mais c'était une voleuse.
4: Elle était une voleuse.
0: Aïe, aïe, aïe. Hein?
4: Et moi, j'avais confiance en elle, que elle m'a dit, oh, elle a parti au WC, bon, ben, mais ça n'a pas suivi un monde, c'est au WC, moi.
0: Ah, ben, bien sûr. Oh, ben oui, mais ça se fait pas.
4: Et ben, voilà, c'est arrivé.
0: Et ben, moi, sans je... gêne comme ça, là, voilà, où t'as argent.
4: Mais reste dans ma grande case, mais veut plus voir personne chez moi. Mais prends plus.
0: Ouais, mais c'est voilà. Comme ça, ils rentrent de monde mauvais.
4: Voilà. Et moi, m'y connais un autre, ma camarade, en plus, m'y connais elle, machin. Et elle a pris aussi un peu jeune, et ça y allait pendant quelques temps, mais la journée, elle y allait promener en ville, tout ça, elle était bien, elle y allait voir ses copines en ville, après elle a raconté à la dame où ça qu'elle était, elle dit, elle y trouve elle bien, ça fait longtemps, elle n'a pas dormi dans un bon lit. Et ben, mais elle, à chaque fois, elle dit ça va, elle y rentre je ne sais quelle heure le soir, ou bien si elle a rentré bonheur, elle y boit, elle y mange là. Et la personne malade, il reste dans son lit, elle a dit à la personne malade, elle dit, ah non, mais ce soir, on m'a rentré un peu de temps, si vous pouvez donner à moi une clé.
0: Eh ben...
4: Si vous pouvez donner à elle une clé. Eh ben, moi, la personne, il dit, elle, ben ma fille, un peu de temps, elle a entré comme ça, avant l'heure, mais donne à elle, alors la personne est malade dans le lit. Elle y surveille une dame, elle est dame de compagnie. Et ben, la personne, il dit, ben non, c'est pas possible. Elle a réfléchi, tout ça. Elle dit, non, c'est pas possible, donne-moi une clé. Et ben, elle n'a pas donné la clé et la personne a foutu elle dehors.
0: Non, parce que, comme je disais au, à le marmaille qui m'avait appelé, Je lui dis, mais vous cherchez quelqu'un pour surveiller votre maman, pour être en présence. C'est bien, c'est facile de demander. Mais est-ce que la personne qui va venir, c'est une personne de confiance?
4: Justement, c'est pas des personnes de confiance. Parce que moi, il faut faire rester dans ma grande case, moi tout seul. Mais reste pas moi.
0: Mais si on veut là, le soir, il peut venir à la bible, bonjour.
4: Ben,
0: je peux lire
4: la Bible,
0: bon,
4: mais, ouais.
0: Au gars, il y a, au même.
4: Non,
0: il y a
4: moi-même, tu peux te
0: le tuer. Non, mais après, si vous voulez m'y lire, Tite Albert, m'y lire aussi, pour aussi,
4: hein, Tite Albert, m'a entendu parler longtemps, moi.
0: Non, mais si vous cherchez un peu de compagnie, m'y peut venir, si vous voulez.
4: Non, on m'a dit à vous comment on aura besoin.
0: D'accord. Mais c'est vrai qu'il faut faire attention. C'est ça qu'il faut retenir.
4: Attention. Cette association-là, m'y connaît les biens. Parce que dernièrement, la dame, la même dame, eh ben, elle a changé, elle a foutu la personne dehors, mais la même association, elle envoie quelqu'un raisonnable pour elle.
0: Ouais, c'est ça, parce que l'association, il fait bien son travail quand même, hein.
4: Oui, il fait bien. Mais, il revient sur la question du monsieur.
0: Oui.
4: Elle a dit, ah non, il peut pas, parce qu'il a une vie de famille, il peut pas aller dormir avec sa maman. Mais Jean a l'héritage.
0: Jean a une monnaie pour gagner,
4: Gilina pour gagner, waouh, si ça va pas. C'est quand la maman finit ferme les yeux, là, tout avant de venir en bataille, là, quand tu m'aides dans les cas.
0: Oui, mais à l'heure où vous êtes personne âgée et que vous n'êtes plus en autonomie,
4: oui.
0: Ça devient quand même une charge supplémentaire pour les enfants qui, eux, ont leur vie de famille.
4: Oui, mais toi, tu connais pas ça, toi, tu attends quand les morts, ils viennent en a où, combien on l'a gagné, ou bien ils viennent voir, ah, tel les morts, ou bien 6 mois après, ils viennent voir d'où, combien, si la case, combien on la vend notre bien.
0: Ouais, c'est, il connaît les parents que pour, il connaît les vieilles personnes que pour l'argent, alors.
4: Ah oui, juste pour l'argent même, mais moi, pas une compte à rendre à d'autres, moi, par mon bien, dans mon mariage, moi, on n'a pas une compte à rendre personne. Mais les enfants, là, c'est comme ça. C'est l'héritage. Après, les autres, là, ils s'en foutent de ça. Combien de personnes âgées, ils vivent tout seuls?
0: Mais c'est grave quand même ce que vous dites, parce que quelque part, combien de personnes âgées vivent toutes seules? Mais quand on est âgé, là, on doit pas être tout seul, parce que vous êtes en danger, car on peut oublier un fer au passé branché, on peut brûler là-haut avec la gazinière, on peut glisser, on peut sortir dans la salle de bain tomater.
4: Bien sûr, regarde le monsieur, les morts sur son WC, là, au chaudron là-bas, on a un peu compte,
0: ouais.
4: Tout seul, il ne connaît pas l'âge, il avait peut-être, machin.
0: Peu importe.
4: On compte.
0: Mais comment, quand on lit tout seul comme ça, ou cause avec qui? Ou cause avec le mur? Ou cause avec télévision?
4: Cause avec le mur, cause avec le chien, ou avec un chat, ou non.
0: Ou cause avec Freedom, quand Domouni appelle ou dit allô?
4: Ah ben non, mais heureusement Freedom est là pour écouter. Non,
0: hein. Hein, ouais. Quand Domouni appelle sur Freedom, dit allô, a aussi dit allô.
4: Ben oui, voilà.
0: Incroyable.
4: Ah ben, de toute façon, il résigne à où, mais le marmaille, c'est pour le bien, c'est pour l'héritage.
0: C'est triste.
4: Les autres, ils n'avaient pas le temps, on en a 7, hein. Je ne m'y mets pas tout dans le même panier. Hein.
0: Oui, mais après là, parallèlement, madame, vous avez aussi des personnes âgées qui sont acariatées et que oui, toutes les pas bons pour autres, là, plus rien n'est bon.
4: Oui,
0: mais
4: votre maman, il a toi de maman.
0: Oui, mais s'il est acariaté, toutes les affaires, il ne veut plus, il dit comme ça, il ne veut pas, ça, il ne veut pas, ça, il n'est pas comme ça, ça, il est comme ça, gna.
4: Oui, mais misérable que même les enfants, la plus de maman ou la élevée, là, tout ça n'a pas de considération pour vous, hein. Allez pas croire, hein.
0: Ah ouais, c'est...
4: Du tout.
0: Incroyable, ça, quand même.
4: Plus de pitié pour les canards boiteux, maintenant.
0: Ouais, tu es vieille, on t'abandonne.
4: Voilà. Mais... Ah, non.
0: Merci d'avoir appelé, en tout cas. Bonne journée à vous.
4: Moi, merci à vous, pareil.
0: Allez, merci, au revoir. Comment vos enfants réagissent avec vous, vous, personnes âgées? 02 62 99 12 00. Dites-nous un coup, va. On a une petite demi-heure là. Discutons un peu de ça. Est-ce que vos enfants viennent vous voir? Est-ce que, en tant que personnes âgées, vous vivez seules? Vous êtes dans votre coin? Vous avez été abandonné? Ou sinon, ils vous connaissent que pour le bien? Dites-nous. 99 12 00. On repart au chaudron là. Christophe était avec nous tout à l'heure. On était à la recherche d'un médecin pour cette macabre découverte de ce matin. Christophe?
3: Oui, monsieur, m'y entends.
0: Ouais, alors, est-ce que vous avez eu un peu de nouvelles, là?
3: Monsieur, encore une fois, n'a rien bien passé, là, le bon?
0: Eh ben?
3: On ne connaît pas le gouvernement, comment il est, comment il travaille. Moi-même, vous connaissez pas seulement vite fait. Dans mon tablier, le docteur, c'est moi qui contrôle le monsieur, il m'a mal déchiré que le bouc est mort sur son cabinet. Comme ça, le corps est sorti, là, parce qu'il est sous le monde, là. Comprends? N'est pas où on me parle pas pour, hein?
0: Oui, oui, mais on a compris.
3: Ben pour le responsable, il y a qui pire, moi, quand les morts sont son cabinet, moi, les morts sont son cabinet, personne ne vit pire. Personne ne vit pire le responsable, ok? Le gouvernement, comment la finale est venue? Monsieur, je ne comprends pas, là. comment le gouvernement ils vivent comme là. Ben maintenant les morts commencent, vous avez commencé un peu de ça, mais ils sont mauvais, ils sont. Papa, de moi même ils commencent à avoir mal parce qu'ils le dérangent dans la maison.
0: Ben oui.
3: Mais comment le docteur, ben, le grand tapis docteur, mais qu'est-ce qu'il faut faire de le mort là?
0: Et quand les morts, là, il est triste d'être comme ça, par contre.
3: Mais justement, mon nom, ben là, il faut changer un coup gouvernement. Vraiment, c'est moi, hein, comme Miguel, hein. Mais je vais passer à la politique, hein. Parce que, mon est mort, personne n'y occupe. Mais vous connaissez comment ça m'y fait, monsieur? On est habillé docteur avec nos affaires, mais contrôle, mais gardez. Vous connaissez comment il faut contrôler ça, monsieur? C'est là, vous voyez, c'est et garde le dans l'état, le mon est mort, mais je dis, ben, il est mort. Bon, la vie n'a fait. La police est là. La police est venue. Là, moi, j'ai mis des chiffres, le papier, les morts, fini. Ils prennent une banane détrapée, ils mettent la belle pierre, ils mettent des caisses, après, ils envoient une cimetière.
0: Mais Christophe, la personne de la mairie, là, ni non plus sur place?
3: Non, monsieur, la mairie va n'y être là, si il y a des élections, va n'y devant être porte, ok? Mais travaille dedans, mais connaît, va n'y là, ou est-ce que les morts, là, personne n'y connaît plus, parce qu'il y a des pivotés, ou là, qu'on est mort. On
0: peut? C'est même pas une personne de la mairie.
3: Rien, ben là, il y a un temps, j'avais donné tout le monde, non, si tu sais, mille, hein. Mais si moi, dans le temps, on m'amène la politique aussi, ouais, mais non, mais finalement, là, je m'achète ça, moi. Mais, là, qu'on est mort dans le second, pour attendre, on a la besoin, on a tout, madame le maire, tout ça. Tout ça, il est dans le rime, mais on fout, ben là, tu vas aussi entendre. Bon, là, on est mort, le boucle mort, il dit, c'est son cabinet, il y a six, même si son cabinet, hein. Il est caca fini, là, hein, comprends? Quoi? Le mort, là, il est caca fini, hein, les six, pour prendre, il tient son cabinet, j'ai. Quand la fin d'affaire, le bouc est mort, il prend le bouc à aller. Comme ça, il dégage la cité là, parce que le monde est respiré, t'es là.
0: C'est-à-dire que vous l'appelez à nous, vous l'appelez à nous. Quelle heure son corps là, enfin, quelle heure la découvre les morts?
3: Vous connaissez ma partie, paye mon loyer depuis grand matin. Et, disons ma partie, paye à peu près 9h30. On était là, ma fille, c'est là, ma ville infirmière pour qu'on était là. Ben, moi, quand c'est l'infirmière, m'a dit infirmière téléphone d'hôpital, toujours. Est-ce qu'il rentre d'hôpital aussi?
0: Ouais, depuis, donc environ 10 heures par là, alors?
3: Oui, 10 heures par là. Là, nous arrivons, m'a dit infirmière, ben, donc, il est mort de son cas, il est. Ma poème, tu sais, ma double d'ici, ma regarde de son cas, comme ça, par le trou métallique, ben, mi, il y a six son cabinet, mais il est mort, il est pensé. Ben, il est mort, qu'est-ce que ça fait? Mais maintenant, il est mort. Il faut un docteur qui est là, bien contrôlé, bien signer un papier comme quoi le gars est mort chez un cabinet. Il vit plus d'être allé dormir comme ça.
0: Ben, vite.
3: Mais je ne comprends pas. Mais là, c'est comme ça. Là, il faut changer un peu le gouvernement. Là, après, ni le maire, là, après, ni la joie, rien. Là, ben, il entend. Là, dis pas moi, ben, il entend pas.
0: Si. La mairie de Saint-Denis, oui, quand même.
3: Il respecte à moi, quand même. Mais le prochain qu'on aura aux élections, là. Et dès que tu viens péter là, c'est nous-mêmes adresse aux autres là après. Parce que, m'a dit, on a fait monsieur, parce que moi là, mais comme tu es jeune là, mais moi, 91, 92 ans, à moi-même la même sélection était là, même là, quand même, malgré mon travail, il va arrêter. Tout le monde connaît ça. Mais maintenant là, regarde comment il a ça.
0: Ouais, là, il n'y a personne qui vient faire qui emmène un médecin ou un infirmier, la mairie vient pas, personne, n'a rien que la police la nuit, quoi.
3: La police, c'est vraiment, la police a fait son travail, hein. Mais c'est pas un travail, la police est rentrée dedans, tout est, il a contrôlé, il a vu le maman, il est sur le cabinet, il a fini. Il est mort. Comment c'est largué, il le dit, il saoule. Comprends? La police a laissé de temps qu'il a dit. Mais là, la police, attend, si quand le docteur arrive, il appelle la vie, là, il va lui ouvrir la porte. Là, il est fermé de l'occasion, quoi, dit, hein? Là, il est fermé, là, il est obligé de fermer parce que personne ne peut pas y rentrer dedans. Là, le bougre est mort chez un cabinet, il se raconte à la santé, là.
0: Bon, Christophe, nous restons en contact. Un deuxième appel a été lancé. Ou dis-nous dès que Nena a une nouvelle de l'autre côté, ok?
3: Ok, si c'est pas moi, va dire, mon copain va dire. Okay.
0: Pas de problème. Nous restons en contact, Christophe. À bientôt.
3: Ok, merci.
0: Merci beaucoup. Je rappelle cette information, on est à la recherche d'une infirmière ou d'un infirmier ou d'un médecin pour un constat de décès du côté du chaudron. Une macabre découverte depuis 10h ce matin, la personne décédée sur ses toilettes est toujours dans la même position. Aucun médecin n'est venu sur place, si toutefois vous pouvez renseigner ou donner des informations. 02 62 41 51 51, si vous êtes infirmier, médecin ou infirmière, vous pouvez bien évidemment appeler le 02 62 41 51 51. Incroyable quand même cette histoire. Et là, nous les lundis aujourd'hui, s'il vous plaît. Hein. Freedom, bonjour.
5: Bonjour.
0: Oui, bonjour. Mémé, attendez un coup, va. Ben, c'est un coup de radio, un peu nous cause. Il connaît William Freedom, mais ben, c'est un peu pour nous causer.
5: Oui, il est bon là.
0: Il est bon là, oui.
5: Ben, moi, attends bientôt, quand tu t'es vendu, mon abandonné par d'autres enfants, moi, tout mort dans les cases, à tout, ton maman, il a pu parler à ça.
0: Ah bon?
5: Au revoir, monsieur, merci, oui, écoute à moi.
0: Donc, quand vous l'avez âgé, personne ne fait plus un compte écho?
5: Non.
0: Et vous l'avez toute seule?
5: Oui.
0: Depuis combien de temps?
5: Ah, longtemps.
0: Quel âge vous en a?
5: Elle est 85,
0: 84.
5: Eh bien... Et puis, enfants, on est là, monsieur, argent, et puis, faut, ben, on va entendre comment on a beaucoup, là, là, là, là, écoute-moi.
0: L'argent, il compte seulement, alors, c'est que l'argent.
5: Au revoir, mon grand-enfant.
0: Au revoir, madame. Eh bien, allez, sérieux, vous vivez seule, toute seule, comme ça, dans votre maison, vous êtes âgé et vous vous retrouvez du coup sans enfants, sans visites, mais les petits-enfants, même les petits-enfants non plus, viennent plus. 02 62 99 12 00, donnez-nous votre avis là-dessus s'il vous plaît. Vous vivez seul, vous pouvez nous appeler. Allô, bonjour.
6: Allô, bonjour monsieur Marc.
0: Oui, bonjour.
6: Ici c'est l'invisible. Hein?
0: Oui, l'invisible.
6: Ah bah ouais, vous l'avez entendu quand comme le monsieur l'a causé là, bah il me dit franchement, il me donnait raison.
0: Lequel?
6: Avec tous les problèmes que Nena en ce moment pour les histoires de docteur.
0: Oui.
6: Ben, voilà pourquoi Arsène a deux causements, il vient sur un seul causement. Ben là, d'un seul causement pour le monsieur Clémbros, il s'étoilait. Et quand on parle pour les vieux mondes qui restent tout seuls. Et ben, monsieur Marc, moi, tu en as fait au moment où on s'est avec une vieille personne, hein.
0: Mm-hmm.
6: Depuis l'âge de 15, disons, 5 ans. À partir de 5 ans, ma grand-mère, qu'une vieille grand-mère, sa fille et moi, on l'avait adoptée à moi.
0: D'accord.
6: Et ben, elle a resté avec cette vieille grand-mère-là. Ben, Midio, franchement, et ben, il partait balle. Midio, il partait balle, il partait cinéma, il partait tout. Mais, ouais, il partait bonheur, il partait le dimanche. Mais, il trouvait toujours une solution pour moi rester toujours avec la vieille grand-mère, parce que nous étions dans la même maison.
0: Mm-hmm.
6: Et ben, figurez-vous, la vieille grand-mère, la rentrée à l'hôpital. Quand le jeune de mes 18 ans, plus que ça, elle était morte, et ben, elle a rentré à l'hôpital, et ben, la téléphone, à moi, elle nous l'a trouvé une solution pour aller trapper l'affaire, mais elle était pas bien, c'est pas bien morte, là, l'hôpital, pour faire donner de toujours, au moins, elle a pas une difficulté de papier à droite, à gauche, c'était un jeune marmaille.
0: Oui.
6: Et ben, l'amène-elle à la maison. Mais, monsieur, franchement, la vieille grand-mère est morte dans mes bras, monsieur Marx. Dans mes bras. Et pour un jeune gens. Et que moi, m'y partais dans les boues, m'y partais de balle, m'y partais tout. Ben, m'y partais, m'y dansais deux coups, m'y a rentré la case, m'avais moto.
0: Ouais, ou t'imagines à elle, toujours d'ailleurs.
6: Ah, mais Dieu, franchement, elle avait rien de nous, tu es tout seul dans la case. Et cette vieille dame-là, mais Dieu, franchement, sa fille l'adopte à moi. Et ben, elle a continué d'adopter à moi avec l'assistance sociale. Et ben, moi, là, j'ai mon rôle de, ben, c'est plus, ma maman. Et ben, aujourd'hui, ben, m'y regrette pas ce que moi l'a fait. Et ben, yo, monsieur Bobby, l'émotion, il monte chez moi. Monsieur Marc, l'émotion, il monte quand même chez moi. Mais m'y connaît, moi l'a pu occupe de elle. Même que moi n'avais pas le rôle d'une madame, mais nous avait les gens.

0: trop, il tape trop sur le document. Ben voilà, comment il fait là-bas?
1: Mais comment on peut, comment en 2026, une personne âgée de 80 ans, ou 90, ou même plus, ou 70 même, je dirais, il retrouve Ali seul dans la maison, il peut oublier un fer à repasser, il peut oublier un affaire sur le feu, il peut glisser dans la salle de bain, un fait comme ça, personne n'éclit. Comment il peut retrouver comme ça? Il y a rodé, il y a gagné, ou bien c'est quoi le truc?
0: Non, c'est pas parce qu'il y a rodé, il y a gagné, c'est parce que les autres, ils voulaient peut-être rester tout seul. Mais après, peut-être soit la pute d'enfant, ou soit même nana.
1: Oui, mais quand on veut, quand on veut accaparer, reste tout le temps tout seul, ben, on retrouve tout seul.
0: Ah, ben là, voilà.
1: Mais si vous glissez, sous la glisse dans la salle de bain, sous la glisse dans la salle de bain, ben là, pas personne, il peut veiller à où, parce que quand il vient veiller à où, on verra tout seul.
0: Ben oui, ben voilà, ben après, il tombe comme le cas, le monsieur là, en ce moment, qui n'aurait pu être dans sa cuisine, n'aurait pu être dans son auto, n'aurait pu être, n'importe où.
1: Ah, parce que là, en l'occurrence, le cas est incroyable, le boucle est mort sur ses toilettes, quoi.
0: Ben voilà, peut-être lui habitait lui tout seul, il n'y avait plus famille ou bien lui avait camarade, il y avait...
1: Mais... Monsieur, on parle d'un homme de... On parle d'un homme, bon, un homme malade, hein, parce qu'on a dit qu'il était suivi, etc. 44 ans quand même. Hein.
0: Oui. Et ben voilà. Ben, on parle pour un homme 44 ans, bon, mais la personne que les vieux monsieur, un vieux monsieur ou une vieille dame, et ben moi, je dis franchement, moi, on a vécu ça, et ben moi, c'est tout le nécessaire. Et jusqu'au dernier, mais je, franchement, ben, on n'a rien à regretter, mais m'y connaît. Et ben, et cette personne-là, elle avait un terrain. Et ben, elle a fait tout le meilleur possible pour trouver la solution pour mettre le terrain chez mon nom et pour m'acheter le terrain. Et aujourd'hui, mais je, franchement, le plus grand respect, quand elle était là, et ben, on a le plus grand respect aussi. Même elle est plus là, mais on a un grand respect, on a ses photos, on a la photo de la maison, on l'a grandi. Maintenant, il faut que ça fasse tout nous là ensemble. Et elle est là, dans le cadre, dans la maison, tout le temps, passe devant, mais cause ensemble. Mais ça, c'est voir quand même, maman est adoptif, monsieur Bobby, ou la pute parent. Et ben, ouais, ça, il se pose beaucoup de questions. Mais moi, la question que maman l'a posée, ben, maman a eu ma réponse. Et aujourd'hui, moi, elle est contente de ma réponse, parce que maman a pu trouver une solution pour cette vieille dame-là. Et voilà, parce que sa fille, la soeur, maman est en petit.
1: Bien sûr, là, non, mais comprends que là, c'est un lien fort, quoi. Elle avait un lien très, très fort.
0: Ah oui, monsieur Marc, malin, tu peux mentionner, mais il reste quand même la vieille grand-mère, elle a téléphoné 85 ans avant, et ben...
1: Ah ben là, pas tous les cas, ils ressemblent en tout cas.
0: Voilà. Monsieur Marc, Michel Louis,
1: merci, avec à bientôt.
0: Les auditeurs, les
1: merci, à bientôt, au revoir monsieur. 02 62 99 12 00, bonjour.
2: Allô, oui, bonjour monsieur.
1: Bonjour madame.
2: Oui, je vous téléphone par rapport à ma mère aussi, elle a 95 ans.
1: Oui.
2: Mais on a installé deux caméras chez elle.
1: Ah bon?
2: Ah oui, on vient d'installer deux caméras.
1: Mais s'il arrive quelque chose, vous êtes en permanence avec la caméra alors?
2: La caméra est allumée sur l'internet. Oui, sur l'internet. Et on voit ses mouvements sur notre téléphone à la maison ici.
1: Donc, elle est sous surveillance de caméra, alors?
2: Oui, sur le téléphone. On peut faire ça aussi. On vient d'installer là une caméra quand elle sort dans sa chambre. Elle passe dans son séjour, on la voit. Et après, on a mis une caméra de la cuisine qui part dans le couloir de la salle de bain. Voilà. Et la caméra qui sort dans sa chambre, il y a le séjour, et jusqu'à sa porte d'entrée, on peut voir.
1: D'accord, mais vous êtes en permanence connecté avec elle, alors?
2: Oui, et voilà quoi, oui. Et donc, et s'il y a un individu, la caméra,
1: s'il y a un voleur, par exemple?
2: Oui, il tient la photo, la personne.
1: Donc s'il y a un voleur, une intrusion, il y a une photo qui... Oui, mais oui. À quelle distance vous habitez de votre maman?
2: Ben, je suis à quoi 100, 200, 300, 400 mètres.
1: Ah, donc vous êtes juste à côté alors?
2: Oui, même pas... Bon, on vole d'oiseau, ça va. Mais c'est mon neveu qui a amené. Il est venu là en vacances, là, ce jour.

0: et il a installé la caméra pour ma maman. Et donc, voilà quoi, s'il y a un individu, s'il y a quelqu'un qui a facturé sa maison, qui est rentré, et la personne, photographier.
1: Ouais, ben c'est un système, hein. C'est pas mal du tout.
0: Et je pense que ça doit avoir ici aussi, peut-être, parce qu'il a rapporté ça de la métropole.
1: Ben c'est bien. C'est un détecteur, un caméra avec détecteur de mouvement, et on peut faire des photos et tout de la personne.
0: Oui,
1: incroyable.
0: Oui.
1: Merci d'avoir donné votre avis, en tout cas, madame. Merci
0: voilà,
1: beaucoup.
0: Et si une personne veut que ça, il suffit de se renseigner. Et voilà quoi.
1: Ouais, il y a moyen de mettre la personne sous surveillance, quoi.
0: Voilà.
1: Et puis d'intervenir vite si on n'habite pas loin. Mais ici, on n'habite pas loin.
0: Voilà. Et s'il veut pas que rester avec sa maman, dormir chez sa maman, il a sur son téléphone tous les mouvements, en fin de compte.
1: Ok.
0: Ouais.
1: Mais elle est bien, ça.
0: Ah oui, c'est bien. Ah oui, oui. Ah, on regrette pas, hein. Franchement.
1: Ben c'est bien, super, merci pour le conseil.
0: Oui, allez, au revoir, madame.
1: Allez, merci, à bientôt, madame, au revoir. 02 62 99 12 00, allô ?
2: Oui, bonjour, Max.
1: Oui, bonjour. Monsieur, je vous écoute.
2: Oui, bonjour, tu m'entends ?
1: Ah oui.
2: Oui, c'est pour un témoignage. Avec les auditeurs, moi j'ai la chance d'avoir une grand-mère qui a cette année 91 ans. Et que ben pour moi elle est encore en forme et à chaque fois je me dis qu'elle va vivre encore jusqu'à 120 ans, je lui donne la motivation, la force.
1: Mais vous vivez avec elle ou comment ça se passe?
2: J'ai vécu avec elle pendant 20 ans. Et on a partagé plein de conversations, c'est raconté à moi l'histoire longtemps, sauf que ben nous longtemps, ça me tient à dire que ce deux mondes a évolué là maintenant. Deux mondes longtemps n'a pas évolué comme nous de la reste dans le temps longtemps.
1: Ben oui.
2: C'est
1: ben
2: tout
1: oui.
2: Ça deux mondes aurait dit il abandonne deux mondes longtemps. Parce que j'allais dans un système capitaliste. Bon, on me tient un peu trop loin hein, dans
1: oui, oui, oui. Parce que capitaliste, c'est de ne pas surveiller sa maman, on la partie un peu loin vraiment là par contre.
2: Non, mais c'est pas surveiller sa maman, c'est que j'en ai d'autres priorités maintenant.
1: Mmh.
2: Ouais.
1: Mais ou de grand-mère, elle vit toute seule ou encore aujourd'hui?
2: Ma grand-mère, oui, maintenant elle vit toute seule. Elle a longtemps, ses enfants, ses petits-enfants, là, elle a eu leur famille.
1: Mmh. Oui, oui.
2: Elle a conçu leur famille. Et moi, j'étais là pour regarder tout ça, là, moi, parce que m'a vécu avec elle. Et il me dit, ben, c'est dommage, il y a beaucoup de grand-mères comme ça, et que, ben, ça se marie, soit les morts, soit, voilà, je sais pas.
1: Ouais, mais est-ce que c'est pas une volonté aussi de la grand-mère de vivre seule?
2: Mais ça, c'est une question de mentalité, ça, non, mais la grand-mère, enfin, bon, là, lui, c'est un pilier. Moi, une cause.
1: Oui, mais s'il y a glissé à la salle de bain, le pilier, capote dans le lavabo, là-bas, bien, dans la baignoire?
2: Non, moi, je vais te dire, moi, tu vois pourquoi les enfants ils veulent pas venir voir le maire? C'est parce que le maire l'a été dans l'éducation d'un. Et lorsque elle a eu l'opportunité d'avoir une ouverture, voir autre chose, elle a découvert ça. La procuration d'un bien-être.
1: Oui.
2: Et pour ça, en fin de compte, elle est passée, elle a tellement d'un dieu que. Et ça va autre chose en fin de compte là. C'est un choc entre le monde d'un temps longtemps, que ça coûtait un putain de cochon, tout ça là, et que maintenant, ça a eu la facilité, que l'argent.
1: Monsieur, on la décale le téléphone, il n'entend plus haut.
2: Non, c'est juste que ma décale en
1: voilà.
2: Oui, c'est que la facilité arrive exactement. Ça tombe avec votre mari, votre nouveau mari. Et que, ben, ça l'oublie un petit peu, ça donne source, en même temps, ça fait chance.
1: Ouais, mais la vie de ces personnes-là, ils restent monotones parce que ça n'a plus d'autres familles, ils ont un autre.
2: Excusez-moi, c'est moyen, ça fait le problème.
1: Ah, monsieur, ben arrête de jouer avec le téléphone. Non, pas une chemin en maille.
2: Non, mais c'est mon téléphone, il m'achète d'occasion.
1: Ah, ben fallait prendre un neuf, fais crédit, 10 fois sans frais.
2: Oui. Alors, c'est quoi demain?
1: Non, mais dis-nous comme ça, si c'est une volonté de vivre seul, d'accord? C'est à nous comprendre. Ou dis-nous, les mœurs, c'est plus pareil. Oui, mais comment il fait aujourd'hui quand elle a besoin, justement, de se faire aider de quelqu'un pour vivre avec elle? Comment il fait?
2: Mais ça, c'est dans une personne qu'on ne peut pas changer. C'est en fin de compte, même si c'est à nous de... Franchement, on a beaucoup dit, ouais, elle est tout seule, 91 ans, 71 ans, déjà, ça, c'est rien. Enfin, excusez-moi, oui, bien sûr, ben, on est maintenant à 91 ans, mais il est très content et il pense que c'est, ça vit un peu plus que ça, parce que jusqu'à l'heure, effectivement, j'ai poussé son ban, aïe, petits enfants. Aïe, petits enfants, et monsieur, beaucoup, il entend à moi là-dessus, et que ça t'arrête plein à d'autres là-dessus.
1: Ouais, c'est vrai que la grand-mère, elle a bon dos quand elle a besoin de veiller aux autres mamans, il dépose là-bas, oui, il est vrai.
2: Oui, voilà, elle dépose pas d'autres mamans, elle peut aller voir d'autres affaires.
1: D'autres gars.
2: D'autres enfants. ça, il fait pas, ça. Mais il faut avoir un peu plus de reconnaissance, quand même.
1: C'est sûr. Merci beaucoup, en tout cas, d'avoir appelé, monsieur. Bon après-midi à vous.
2: Au revoir.
1: Merci. 02 62 99 12 00, bonjour.
3: Allô, c'est mon tour?
1: Oui, bonjour, allô, c'est votre tour. Oui.
3: Bonjour, monsieur Max. Voilà, je vous appelle depuis le département de la Haute-Savoie. Mm-hmm. J'appelle pas souvent, mais j'ai appelé plusieurs fois quand même. Je suis un monsieur d'un certain âge. Et voilà. Et tout à l'heure, Max, il y a 2 heures, à peu près, dans hier, mm-hmm. vous avez dit où c'est que les gens ont peur, on craignent un peu. Quelle ville de la Réunion, vous vous souvenez?
1: Oui, on parlait d'un monsieur qui a été agressé au Moufia. Il a les côtes cassées. Il s'est fait taper, quoi. On lui a volé son porte-monnaie. Il a le pied cassé et tout, hein. Incroyable, hein.
3: Monsieur Marx, moi je vous écoute souvent, je connais bien Bobby, enfin tout le monde. En fait, un jour, l'année dernière, je suis revenu en vacances, moi et ma femme, on a fait le tour de l'île, on s'est réveillé à 7 heures du matin, on était vers Saint-Benoît, on a fait le tour de l'île, et au retour, on est parti jusqu'à Saint-André. Le retour, c'était vers 19h30, on est parti vers Saint-André, on a mangé dans un petit restaurant, et après, on est parti à la poste, avec la poste, pour prendre des sous. Il était 20h. On a reçu des coups, monsieur Marx, avec des jeunes. Aïe, aïe, aïe, aïe, aïe.
1: Voilà. Mais comment ça?
3: Ah ben, parce qu'ils sont. Ben, ils voulaient prendre la carte bleue, etc. Mais on sait bien se défendre quand même. Hein. Ouais, ma femme, on se défend. On les a donnés quand même. Hein. Mais seulement, vraiment, parce qu'on a du courage. Mais imagine qu'on pouvait pas. Ben, c'était cuit, mais on a reçu des coups quand même.
1: Mais pourquoi? Ils voulaient vous voler?
3: Ah oui, il voulait à tout prix le code. Ils ont bien commencé gentiment, demander une cigarette, on a dit on fume pas. C'était si jeune. Et en fait, j'ai dit à ma femme, tout le temps je lui disais, j'ai dit, un jour si on se fait attaquer par plusieurs personnes, toi, tu vises le plus frêle. Ne cherche pas, on va pas se pouvoir défendre contre plusieurs. Hein, monsieur Marc, quand ils sont plusieurs, faut toujours viser le plus frêle, ici. Et quand ce cas commence à se battre, vous chopez le plus frêle. Après, vous recevez des coups sûrs, mais lui, il faut l'étouffer direct, hein. Faut pas, faut l'étouffer. Voilà, moi,
1: je
3: fais comme
1: ça. Ouais, non, mais, je comprends l'explication, mais, on va pas tuer des gens quand même, on va pas les étrangler, ni les étouffer.
3: Mais je tue pas, monsieur Max, mais la nuit, comme ça, vous recevez des coups, là, et ben, c'est vous qui risquez de mourir.
1: Mais vous avez pu vous défendre? Comment vous êtes parti? Comment vous avez quitté l'endroit?
3: Ah ben, on les a battus, monsieur Max, parce qu'on avait, je vous le dis encore, parce que moi, je suis un peu un ancien catcheur, un peu, et je suis réunionnais, hein. Mais depuis les années 70, en 70-80, j'ai fait un peu du catch, et ben, je sais un peu me défendre, mais ils étaient tellement nombreux, moi, on les a battus, méchants, dit, et ils étaient méchants, nous aussi, on était méchants, mais parce qu'on a du courage, monsieur, et parce que ma femme, elle a, moi, j'ai le 3 chiffres. Ça veut dire, je pose plus 100 kilos, et elle, c'est pareil. Et tu vois, ils faisaient, la nuit, ils n'ont pas remarqué notre gabarit. Mm-hmm. Mais après, ils s'en sont rendus compte, mais après, ils pouvaient plus. Après, c'était nous qui étaient plus forts qu'eux. Ils ont couru. Mais passe, monsieur Max, passe, on a de la force. On est vieux, mais on est costaud. Mais voyez, c'est pour ça, la nuit, maintenant, je suis reparti, je reviens, mais jamais la nuit, je ferai plus ça.
1: Incroyable quand même, mais vous étiez juste allé faire de la monnaie.
3: Ouais, non, juste prendre quelques billets, si vous voulez. On a, vous voulez un petit peu de billets pour le lendemain. C'était à samedi soir. C'était pour le lendemain, repartir un petit peu. Mais moi, je viens tout le temps à La Réunion. Mais je vous dis, moi, j'habite en Haute-Savoie, j'habite vers Annemasse. Vous connaissez Annemasse, monsieur Max?
1: Non, malheureusement, non. Non, non.
3: Annemasse, c'est dans le sud de la Suisse. Dans la sud, c'est voilà. C'est,
1: ah, c'est, en parlant de la Suisse, j'aimerais... Ben, on a quelqu'un qui est passé chez nous, qui est de la Suisse aussi. C'est Marie-Ginette que j'aimerais remercier. Vous me tendez la perche, je remercie Marie-Ginette pour le petit présent et tout. Et Marie-Ginette, vous pouvez nous appeler au 41 51 51 parce qu'on n'a pas vos coordonnées. Donc Marie-Ginette, s'il vous plaît, si vous nous entendez, vous êtes de la Suisse, hein, vous êtes passé par chez nous. S'il vous plaît, appelez-nous au 02 62 41 51 51 pour qu'on puisse avoir vos coordonnées. Monsieur, ben c'est super ça d'avoir appelé, mais j'espère que vous reviendrez un jour, que vous n'êtes pas resté là-dessus.
3: Bah, l'année prochaine, je reviens, mais seulement. J'ai déjà vu Monsieur Francky de très près, très près, mais j'ai pas osé lui dire bonjour. Voilà.
1: Il faut.
3: On est aussi costauds tous les deux. On est un peu.
1: Vous êtes deux pareils alors?
3: Ah, pareil, pour un gros gabarit.
1: Bon, ben, elle est bien.
3: Hein, Monsieur Marc, mais la nuit, faut, quand, sur votre radio, et c'est. Enfin, je vous écoute, tout le monde vous écoute ici. Il y a beaucoup de réunionnais.
1: Ben, c'est bien.
3: De Freedom. Mais surtout de vous, Marc. Vous vous en assurez, on vous aime bien.
1: Ah, et laissez-moi un peu tranquille, hein.
3: Si. Pas de crème, c'est pas de crème, mais vous avez un mec sympa. Et Francky, Bobby, enfin, tout le monde. Voilà, tout le monde, vous êtes gentil, voilà.
1: Ah, génial. Merci beaucoup d'avoir appelé, en tout cas, monsieur.
3: Voilà. Voilà. Ben, par contre, la nuit, il faut dire aux gens d'éviter les banques, éviter des trucs comme ça.
1: Ouais, c'est ça.
3: Ouais. Mars, moi, je suis né là-bas, de petit, quand j'étais petit jusqu'à 20 ans. Eh ben, on allait partout dans les années 70.
1: Ah, mais ça, c'était avant.
3: Il y avait rien, monsieur Marx, rien.
1: Ça, c'était avant. Incroyable.
3: Hein. C'est incroyable, ça a changé. Ah, là.
1: Merci d'avoir appelé, en tout cas, monsieur.
3: Merci bien. Et un jour, si vous venez par là, j'essaie de tout faire pour essayer de vous rencontrer.
1: Ah, ben, génial. Ah, ce sera avec plaisir si je vais en Suisse. Voilà. Pas de problème.
3: Voilà. Il y a une équipe, quelqu'un que je rencontre, des fois, c'est Pat John. Et Pat John, des fois, je les rencontre.
1: Ah, ouais?
3: Oui.
1: Ah, voilà. Cool.
3: Et ben, voilà.
1: Bon.
3: Ok, Max. Ok, ben, bonne journée.
1: Merci beaucoup.
3: Merci bien, Max.
1: À bientôt. Monsieur, à bientôt.
3: Je vous aime, j'aime tout le monde.
1: Allez, nous aussi on vous aime. À bientôt, monsieur. 02 62 99 12 00, bah ce sera dans un instant, hein. À vous.

0: vous avez déjà gagné. C'est pas la peine de nous appeler, hein. Ah ben ouais, comme avant. La clé valable, c'est que maintenant, nous l'ayons tellement bien équipé, il finit de gagner ou arrive putain. Alors, belle, hein. Allez, on joue pour vous faire gagner deux invitations pour le concert des 45 ans de Freedom au Parc Expobat de Saint-Paul. C'est ce vendredi. Freedom, bonjour.
1: Oui, bonjour.
0: Qui est avec nous?
1: Vanessa.
0: Vanessa. De quel endroit, Vanessa?
1: De la Saline.
0: Saline Léo, Saline Les Bains?
1: Léo.
0: Saline Léo. Alors, Vanessa de la Saline Léo, il va se passer quelque chose ce soir. Qu'est-ce qui va se passer ce soir?
1: Max et Francky sur l'antenne Réunion.
2: Youpi! Vous avez gagné.
0: Ben, vous suivez, vous, au moins, hein? Elle suit, elle, c'est cool. Ben Vanessa, vous êtes au taquet.
1: Je vais venir aussi pour les vieilles personnes, mais j'ai pas osé. Mais là, quand il y avait le jeu, j'ai dit allez.
0: Allez, go, hein. Les vieilles personnes, de côté, on va jouer, hein.
1: Non, mais pas de côté, justement.
0: Ben c'est bien, vous avez deux invitations pour venir avec nous vendredi soir. Vous allez venir avec qui?
1: Ben je sais pas.
0: Ah, vous allez faire languir tout le monde, nan, l'air, j'ai mes deux places, nan, l'air.
1: Voilà.
0: C'est pas facile et c'est pas difficile de gagner la ligne non plus, hein. Ça part vite,
1: ben
0: hein.
1: Oui, voilà. Ben hein? C'est pareil aussi, là.
0: Ben ouais, fais pareil si tu veux deux places. À un moment, gagne deux places, même ça choisit, mon master.
1: Oui, voilà.
0: Ah, ben c'est bien. Il y aura 14 artistes sur le podium. Un super beau spectacle pour les 45 ans et pour vous remercier parce qu'on est toujours la première radio de la Réunion, 38,5%. C'est grâce à vous aussi, Vanessa, hein, parce que vous écoutez à nous, parce que vous participez. Voilà quoi.
1: Voilà.
0: Donc deux invitations pour être avec nous ce soir. Trop, trop valable.
1: D'accord.
0: Bon, choisis bien le mot nous amène les coups, hein.
1: Oui, oui.
0: Bon, ok. De préférence, emmène le chéri, non?
1: N'a point, ne veut pas,
0: un
1: mariage.
0: Oh là là. Amène le casse-croûte alors.
1: N'a point, ne veut pas.
0: Oh là là. Bon.
1: Peut-être qu'on trouve un casse-croûte là-bas, qui sait.
0: Et emmène les sœurs de l'église alors.
1: Ah ben pourquoi pas,
0: c'est déjà maintenant
1: ça.
0: Ouais, amène ça au foyer, c'est bon. Allez, merci d'avoir joué avec nous.
1: Merci.
0: Vous rappelez le 02 62 41 51 51, tout de suite.
1: D'accord.
0: Allez, merci. À bientôt. Au revoir. Il y a d'autres invitations comme ça qui vont se cacher dans les émissions, tout ça. Écoutez bien la radio. Et oui, ce soir, on vous présente le concert, Franck et moi, sur le plateau d'Antenne Réunion, dans le journal d'Antenne Réunion ce soir. Donc, mettez-vous devant la télévision à 19h pour voir ce qui va se passer à la télévision. Voilà, on viendra présenter le concert sur le plateau et vous expliquer un petit peu ce qui va se passer, vous raconter un petit peu des choses, hein, pourquoi pas. Allez, Freedom, bonjour.
3: Oui, bonjour.
0: Bonjour.
3: Oui, vous étiez en train de dire que est-ce que c'est pas la faute des vieux parce qu'ils ont pas décidé de c'est pas.
0: Non, monsieur, j'ai raccroché avec vous tout à l'heure. C'est vous qui étiez là juste avant tout à l'heure.
3: Peut-être c'est à nous de les aider de comprendre.
0: Ah ben ça, ouais, c'est sûr, oui.
3: Mais non, ils ont pas décidé de ça. C'est que la vie, la société, a fait une fracture.
0: Bon. Monsieur, malheureusement, vous êtes déjà intervenu, hein, mais on va pouvoir vous retrouver un petit peu plus tard. Je dois aller donner des informations concernant la route. Avec nous, Mathias, pour un véhicule en panne. On est où exactement, Mathias? Bonjour.
4: Bonjour. Viens-tu que sens au pont Saint-Pierre? Oui, le pont Saint-Pierre.
0: Viaduc Saint-Paul, hein?
4: Oui.
0: En haut du viaduc?
4: Oui, pour le deuxième tunnel, le galop pas dans l'autoroute, on n'a pas une signalisation et il est barré.
0: Entre les deux tunnels?
4: Oui.
0: Il est dans sa voiture?
4: Oui.
0: Ouh là là là là, mais pas attends qu'on passe le code tout idiot où ça, faut pas rester dans le véhicule.
4: Il n'a pas mon temps pour aller, le galère est aidé, alors comment vous sortez pour aller dans le
0: couloir? Oh là, et il est bien dans sa voiture, là?
4: Ben, il est bien là, sinon, pas.
0: Ouh là là. On fait attention de les deux tunnels, hein?
4: Ah ouais, on les deux tunnels, va.
0: Vers le sud?
4: Vers le sud, c'est ça.
0: Ok, ok. Ouais, il va aller de loin quand même un petit peu ou pas?
4: Même pas.
0: Ah, en plus. Bon, allez, on va signaler le...
4: On arrive aller à 500 mètres de Lyouay.
0: Ouais, mais des fois, 500 mètres, tu ne gagnes pas à reprendre la voie. C'est ça, le truc?
4: Exactement.
0: Bon, allez, on signale le danger. Merci beaucoup, bonne route.
4: Allez, merci, allez,
0: merci, au revoir.
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0: Automobiliste, attention, véhicule en panne entre les deux tunnels de la route des Tamarins en quittant Saint-Paul en direction de Saint-Pierre. Véhicule en panne sur la voie lente et la personne est toujours à l'intérieur de son véhicule. Attention dans ce secteur si vous avez des informations. 02 62 41 51 51. C'est un gros danger. Faites attention dans ce secteur entre les deux tunnels de la route des Tamarins vers Saint-Pierre. Véhicule en panne et la personne est toujours dans son véhicule. Si vous avez des informations, 41 51 51. 51. Allez, c'est Bobby dans un instant qui reprend le relais jusqu'à 19h avec vos appels toujours au 02 62 99 12 00. Nous on se retrouve demain pour un nouveau son du soleil à partir de 10h. N'oubliez pas, hein, on commence à jouer pour vous faire gagner deux invitations pour le concert de ce vendredi. Et du coup, il y a des petites choses comme ça qui vont se cacher dans les émissions. Donc, prenez garde de bien noter tout ça. Il est 15h, on retrouve tout de suite le journal d'information avec Europe 1 et ensuite Bobby.
6: 13h, bienvenue sur Europe 1 si vous nous rejoignez.
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7: Charles
9: Billier. Bonjour, je suis ravi de vous accueillir en cette mi-journée. Bon appétit si vous passez à table. Une heure d'information, de débat, d'actualité, de décryptage. J'aurai le plaisir d'ici une grosse dizaine de minutes d'accueillir mes deux débatteurs, Elliot Maman et Antonin André. On débute avec votre journal de 13h sur Europe 1. Savoir-faire et savoir-faire face en cas de nouvel épisode migratoire à Ceuta. Le but de la réunion de demain entre les ministres de l'Intérieur européen, Laurent Nunez y participera bien sûr. Et dans ce contexte, nous nous poserons une question. Les migrants sont-ils devenus une arme politique? L'Espagne soupçonne en effet le Maroc d'avoir voulu faire pression, on vous dira tout dans cette édition. La réunion de négociation entre les États-Unis et l'Iran aura-t-elle lieu cet après-midi? Question qui reste en suspens cette mi-journée. Nous ne négocions pas avec les Américains en ce moment. Voici ce qu'a déclaré ces dernières heures la porte-parole des affaires étrangères iraniennes. Et puis alors que l'incendie dans le Var n'est ni maîtrisé ni fixé, à 13h, on respire enfin en Gironde. Même si les plaies sont toujours très loin d'être refermées, nous irons au Porge, sans doute la commune la plus touchée. Les autorités dans cette ville de 3700 âmes préparent le retour des habitants à la maison. La tendance météo, bonjour Marie-Line Hérault.
10: Bonjour Charles, les orages vont s'étaler sur tout le territoire et le nord du pays sera particulièrement chaud. Tout le détail après le journal.
9: Merci.
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9: Et c'est donc demain qu'aura lieu cette réunion de crise entre les ministres de l'Intérieur européens. À l'ordre du jour, donc, ce mardi, la situation à Ceuta. Alors, pour rappel, la quasi-totalité des migrants entrés illégalement est retournée au Maroc. 60 000 personnes au total. Cette visioconférence, demain, aura surtout un objectif, savoir comment faire face à un nouvel épisode de ce type. Sur le plan diplomatique, plusieurs théories commencent à apparaître. Bonjour Alexandre Chauveau.
11: Bonjour Charles, bonjour à tous.
9: Et l'Espagne soupçonne en effet une tentative de pression politique de la part du Maroc. Rabat ferait-elle payer à Madrid un rapprochement avec l'Algérie?
11: Oui, alors si rien n'est officiellement établi à ce stade, le délai est très court entre cette visite de Pedro Sanchez à Alger la semaine dernière et les événements de Ceuta donne du crédit à cette thèse. Le Premier ministre espagnol a en effet rencontré le président algérien Abdelmadjid Tebboune pour évoquer notamment les questions d'approvisionnement en gaz, affirmant par ailleurs vouloir ouvrir une nouvelle phase de la relation entre Madrid et Alger, de quoi raviver les tensions entre l'Espagne et le Maroc, éternel rival de l'Algérie, tension qui avait connu un précédent il y a 5 ans. En 2021, près de 9000 personnes avaient ainsi franchi illégalement la frontière espagnole à Ceuta, après l'accueil par l'Espagne du leader du Front Polisario, un mouvement indépendantiste du Sahara occidental. occidentale opposée au Maroc. Ce qui est sûr, c'est que les exemples de recours à la pression migratoire comme arme politique sont nombreux. On peut citer par exemple la Turquie, qui a longtemps joué sur ce levier avec l'Europe, Ankara ayant accueilli sur son sol 4 millions de réfugiés, principalement venus de Syrie.
9: Et on pourra aussi citer la Biélorussie, dont nous parlerons avec nos débatteurs tout à l'heure. Alors, 60 000 migrants en un jour, dernièrement, donc, face à ce chiffre vertigineux, cette crise migratoire s'impose déjà comme un thème central de la présidentielle en France et pousse les candidats à réagir, Alexis de La Fontaine.
12: Oui, à droite, Bruno Retailleau parle d'un électrochoc et affirme que les régularisations massives décidées par Pedro Sanchez ont créé un appel d'air. Le candidat des Républicains accuse le gouvernement socialiste espagnol d'avoir engendré cette crise migratoire. Selon lui, une seule solution, la fermeture temporaire de la libre circulation avec l'Espagne. Une conclusion partagée par le Rassemblement National. Marine Le Pen promet, je cite, de stopper cette folie en réservant dès 2027 la libre circulation dans l'espace Schengen aux seuls nationaux européens. Ceuta, c'est l'avenir de la France si nous continuons avec la naïveté migratoire, résume Jordan Bardella. Chez les macronistes, le en même temps perdure. Gabriel Attal estime que nos frontières sont mises à l'épreuve, mais demande à l'Union européenne de régler la situation. Enfin, Jean-Luc Mélenchon continue sa stratégie de radicalisation et se démarque en proposant d'aider l'Espagne à accueillir ses migrants, alors que 83% des Français souhaitent réduire l'immigration.
9: Et nous parlerons de la réunion de demain entre les ministres de l'Intérieur européens. Nous en parlerons avec les débatteurs européens Elliot Maman et Antonin André. Ce sera juste après cette édition.
10: La réunion de négociation entre les États-Unis et l'Iran aura-t-elle lieu cet après-midi?
9: Question plus que jamais en suspens cette mi-journée. Nous ne négocions pas avec les Américains en ce moment. Voici ce qu'a déclaré ces dernières heures la porte-parole des affaires étrangères iraniennes. Le ministère a par ailleurs indiqué être proche d'un accord avec Oman, accord sur un nouvel itinéraire de transit dans le détroit d'Ormuz. L'incendie dans le Var n'est ni fixé ni maîtrisé. Les pompiers luttent toujours contre ce feu qui, pour rappel, a démarré vendredi, secteur du Gros Bessillon, 1800 hectares brûlés au total en cette mi-journée. Le contexte pourrait aujourd'hui être très défavorable. On prévoit du vent et des températures qui pourraient donc dans le Var dépasser les 35 degrés cet après-midi. Situation plus stable en revanche en Gironde. Hein. Malgré quelques reprises marginales ces dernières heures, les habitants du Porge et de l'Aige Cap-Ferré sont autorisés à revenir à leur domicile. Et justement, partons au Porge. Bonjour Laura Legault.
13: Bonjour Charles, bonjour à tous.
9: Vous êtes actuellement dans la salle des fêtes de cette commune de 3700 habitants, commune meurtrie bien sûr, où les autorités, les pompiers et les bénévoles préparent l'arrivée des habitants.
13: Oui, ici tout le monde s'active. Dans quelques minutes, les 3500 habitants de la commune seront autorisés à revenir. Ils vont découvrir pour certains un village méconnaissable. L'une des avenues qui mène au centre-ville a été particulièrement touchée par l'incendie. De chaque côté de la route, des terrains calcinés, des maisons détruites. 183 maisons ici ont été brûlées par l'incendie. Alors pour accueillir au mieux les habitants et les accompagner, un guichet France Service sera ouvert dans l'une des écoles du Porge, comme l'explique le maire de la commune, Martial Zaninetti.
14: Il y a un gros pôle administratif de campagne qui est monté avec des services juridiques, des services administratifs, des assurances, des experts, des avocats, avec également toute la partie en lien avec le médical et le psychologique, avec des psychologues qui seront aussi présents et qui sont déjà présents pour nous administrer.
13: À noter que certains secteurs de la commune restent fermés, notamment deux quartiers où des obus ont été découverts et sont en train d'être déminés. Pour les habitants sinistrés qui vont commencer à arriver ici, le temps est désormais à la reconstruction.
9: Merci. Merci Laura Legault. Effectivement, on va peut-être entendre vos prochaines interventions, sûrement d'ailleurs dans la prochaine édition, celle de 19h. Notez par ailleurs que le feu dans l'Aude a été fixé, 100 hectares au total ont brûlé. L'autoroute A61 qui relie Toulouse à Narbonne a pu rouvrir dans la matinée. Un jeune de 16 ans a-t-il été enlevé, séquestré et violenté ce week-end à Paris? En tout cas, cas. C'est ce que ce mineur a expliqué aux autorités, histoire attention aux nombreuses zones d'ombre et qui va faire l'objet d'investigations. Il aurait été enlevé porte d'Orléans par deux hommes. Les mises en cause lui auraient mis un pull sur la tête avant de l'emmener dans une cave pour lui voler de l'argent. Il a depuis été libéré par donc ces mises en cause. Ce jeune a ensuite été transporté cette nuit à l'hôpital du Kremlin-Bicêtre dans le Val-de-Marne. C'est un entretien à lire dans le JDD depuis hier. Entretien dans le journal du dimanche avec Gabriel Attal. Le candidat à la présidentielle y dévoile sa feuille de route. Hein, sécurité, justice, immigration, référendum et incendie. L'ancien Premier ministre défend sa copie. J'ai, dit-il, augmenté le budget de la sécurité civile de 288 millions d'euros contre l'avis de LFI. C'est ce qu'il déclare. Emma Fourreau, eurodéputée La France Insoumise, lui a répondu ce matin sur Europe 1.
15: Gabriel Attal est extrêmement mal placé pour s'exprimer sur le sujet, puisque comme on le sait tous, en 2024, alors qu'il était Premier ministre, il a baissé le budget de la sécurité civile, ce qui a une conséquence très concrète, à savoir le fait qu'il n'y a pas pu y avoir de commandes de nouveaux Canadairs, ce qui est extrêmement grave parce qu'on voit que la France est totalement impréparée face au dérèglement climatique et à ses conséquences, alors qu'il n'y a que Emmanuel Macron qui peut nous dire qui aurait pu prédire, puisque les scientifiques alertent depuis des années, et j'entends par-ci par-là le fait que effectivement, 9 départs d'incendie sur 10 sont de cause humaine, mais la vérité, c'est qu'il n'y a pas une explosion du nombre de pyromanes en France. Par contre, l'intensité des incendies, elle, est liée au dérèglement climatique, parce que lorsque le sol est sec, eh bien, ça se propage beaucoup plus rapidement avec une plus grosse intensité. Et tout ça, le gouvernement le sait et n'a absolument rien fait.
9: Emma Fourreau dans Europe 1 Matin au micro de Jacques Seret.
10: Et à la veille des épreuves de nage en eau libre dans la Seine pour les championnats d'Europe de natation, les organisateurs se veulent rassurants sur la qualité de l'eau.
9: Oui, les championnats d'Europe de natation ont commencé vendredi et dureront jusqu'au 16 août. Les épreuves ont lieu dans le centre aquatique olympique de la métropole Grand Paris, mais aussi dans la Seine, comme lors des Jeux de Paris 2024. Mais la dernière fois, des reports ont eu lieu à cause de la qualité de l'eau. Alors, qu'en est-il cette année? La réponse de Laurent Cubini, directeur général du comité d'organisation de la Fédération française de natation.
16: Sur la Seine, on monitore en lien avec la ville de Paris l'ensemble de la Seine, puisque nous organisons, nous fédérations avec la ville de Paris et notre partenaire Boise, on organise les trois bassins pour le grand public qui sont situés dans la Seine. On a accueilli déjà depuis le 4 juillet date d'ouverture plus de 70 000 personnes. Il y a eu de très petites fermetures cette année parce qu'effectivement la canicule aide finalement, puisque globalement ce sont plutôt les pluies qui font baisser la qualité de l'eau, et globalement la qualité de l'eau est très bonne, et donc on peut penser que les nageurs compétiteurs qui vont aller dans la Seine auront une eau tout à fait correcte pour évoluer.
9: Voilà des propos recueillis par Thomas Guignot. Je rappelle l'une des principales informations que nous allons développer d'ailleurs avec nos débatteurs dans quelques minutes sur Europe 1, la réunion de demain entre les ministres de l'Intérieur européens concernant bien sûr ce qu'il s'est passé à Ceuta. Comment faire face en cas de nouvel assaut migratoire dans cette enclave espagnole? Nous en parlerons. Tout de suite, c'est la bourse. Il n'y a pas de sponsor, très bien. Eh bien, je le découvre en direct, ce n'est pas grave du tout. Alors, après avoir fini en hausse lors de sa dernière séance, le CAC 40 continue sur sa lancée en ouvrant à 8566 points. L'annonce par Donald Trump de discussions de paix sur le Moyen-Orient fait reculer les prix du pétrole et redonne des couleurs au marché. Ainsi, la Bourse de Paris a ouvert positivement ce matin, mais l'optimisme reste fragile. Attention, tant les investisseurs sont désormais habitué au rebondissement dans ce conflit. Le Japon a confirmé une intervention historique avec les États-Unis pour soutenir le yen en difficulté. Contexte général, vous l'avez compris, assez timide. La météo avec Marilyn Hérault. Les orages, Marilyn, rebonjour. Les orages sont assez forts aujourd'hui.
10: Oui, c'est la façade atlantique qui est concernée par les orages depuis ce matin et ils progressent vers la plupart des régions toute cette journée, laissant de côté la pointe bretonne, le nord de la Normandie, le littoral méditerranéen et la Corse. Ces orages forts pourront être accompagnés de rafales de 60 à 80 km/h. De la grêle est également possible sur les Alpes. Et en fin d'après-midi, le sud-ouest verra arriver une seconde dégradation orageuse plus intense avec de fortes pluies, de la grosse grêle et des rafales susceptibles susceptibles d'atteindre les 100 km/h. Ailleurs, le temps restera calme et souvent ensoleillé, malgré quelques nuages élevés. Les températures demeurent très douces dans le nord, jusqu'à 10 degrés au-dessus des normales de saison, alors qu'elles amorcent une baisse dans le sud-ouest. Et la tendance pour demain, la pluie devrait se limiter aux régions de la moitié est. Les températures maximales pour aujourd'hui, on a 25 à Dunkerque et Biarritz, 27 à La Rochelle et Tarbes, 28 à Brest et Cherbourg, 29 à Saint-Brieuc, 32 à Mende et Limoges, 33 à Rodez et Angers, 34 à Chartres et Alençon, 35 à Lille, 36 à Paris.
9: Bah dis donc, 37, dites-moi, c'est pas mal tout
10: c'est
9: ça.
10: C'est pas fini, ouais. J'ai pas fini. 37 à Strasbourg et Lyon et 38 à Grenoble, à Lons-le-Saunier et Chambéry. Ça devrait descendre un petit peu demain.
9: Alors on a hâte parce que là franchement
10: c'est dur.
9: Très très compliqué. Je n'ai pas envie de revivre ce qu'on a vécu il y a quelques semaines avec ces émeutes devant un magasin de climatisation à bas prix en région parisienne. Allez, on redevient sérieux parce que d'abord je vais saluer mes deux débatteurs du jour, Antonin André, bonjour, et Elliot Maman, bonjour Elliot.
17: Bonjour.
9: Nous allons juste après la publicité évoquer cette réunion de crise entre les ministres de l'Intérieur européens, réunion demain en visio. Alors la quasi-totalité des migrants est retournée au Maroc, mais cette réunion aura pour but aussi de prévenir d'éventuels prochains épisodes de ce type. À tout de suite.
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0: Bonjour à tous, Bobby Trafic, jusqu'à 19h, le 0262 99 12 00 à votre disposition. Les sujets sont libres, bien sûr, les auditeurs répondent aux auditeurs aussi sur ce numéro. J'espère que vous allez bien, que le week-end s'est bien passé. Nous sommes ensemble jusqu'à 19h pour l'émission Trafic, avec un numéro le plus important peut-être, mais pas le plus sollicité, fort heureusement, le service radio-guidage, le 02 62 41 51 51, le numéro pour la libre antenne tout à l'heure, dans un tout petit instant, le 02 62 99 12 00, jusqu'à 19h, les sujets sont libres. Et voyons de suite de quoi vous voulez parler. Freedom, allô?
1: Allô, monsieur Bobby?
0: Bonjour.
1: Oui, bonjour, c'est René de la Ravine des Cabris.
0: Et comment ça va?
1: Ça va bien.
0: Oui.
1: J'ai un très très bon repas hier pour mon anniversaire.
0: Ah, je vous ai entendu, monsieur René, je vous ai entendu avec cette idée un peu particulière pour votre anniversaire. De faire le tour de l'île, en Corjone, c'est ça?
1: Ben oui. C'est prévu pour, c'était pas pour mon anniversaire, hein. Mon anniversaire c'était le repas avec les amis.
0: Oui.
1: Et après oui, je vais faire ça d'ici la fin du mois, quoi. Une fois de plus, j'ai fait plusieurs fois, j'ai pris les nouveaux horaires, hein. Mais c'est vrai que c'est pas facile, parce que quand on veut faire Saint-Pierre, Saint-Benoît, Saint-Denis, eh ben, il y a que 6 bus dans la journée entre Saint-Pierre et Saint-Benoît. Alors qu'entre Saint-Benoît et Saint-Denis, il y en a 22. Là, il y a un petit souci de ce côté-là, quoi. Mais bon, je vais y arriver.
0: Mais voilà. dites-moi, le Corjone, dans votre cas, en plus vous venez de fêter votre anniversaire, oui. C'est full illimité?
1: Ah, moi je...
0: C'est-à-dire que c'est un tour de l'île qui ne vous coûte rien, réellement, directement, je veux dire?
1: J'ai la carte Réunipass.
0: Voilà, illimité.
1: Voilà, donc je paye rien du tout, quoi.
0: Oui.
1: Ouais, ouais. Je mène mon pique-nique, je pique-nique à Saint-Benoît, et après je continue où? À Saint-Denis, je sais pas, on verra. Et là, donc, mon appel, c'est parce que j'ai trouvé des documents. Alors, il y a une quittance EDF, il y a un IRM, une enveloppe qui est pas ouverte, je sais pas trop ce que c'est.
0: Oui.
1: Au nom de monsieur Trébalac Charles, qui habite au lotissement Cassiopée au tampon 13e.
0: Oui. Trébalac Charles au 14e kilomètre, oui.
1: Ouais. Ben il a dû le perdre là, il y a pas longtemps, parce que je suis monté, ça y était pas, et je redescends une demi-heure après, ça y est.
0: Oui.
1: Donc c'est tout frais, quoi.
0: Bien. Alors monsieur Trébalac, peut vous joindre à quel numéro?
1: Alors 06 93 03 95 05.
0: 06 93 03 95 05.
1: Voilà, comme ça je lui garde ça précieusement de côté. Et puis si c'est pas manifesté dans les deux ou trois jours qui arrivent, eh ben je le porterai au poste de police, je pense. Hein.
0: Pour monsieur, ben il va se manifester rapidement, j'espère.
1: Oui, parce que quand même un IRM c'est quelque chose d'important.
0: Oui.
1: Il y a la facture d'électricité, il y a ce courrier qui est pas ouvert, alors je sais pas ce que c'est.
0: Mmh.
1: Donc je pense que c'est quelqu'un qui circulait en vélo ou en moto, ou il l'avait posé sur le capot de la voiture, peut-être, hein. Je ne sais pas.
0: Bon, en tout cas, c'est des résultats d'analyse, un IRM, voilà. Trouver, c'est une pochette et divers papiers au nom de Trébalac, c'est Charles.
1: Voilà.
0: Oui.
1: Ouais.
0: Votre numéro de téléphone, encore une fois, le 06 93 03 95 05.
1: Voilà.
0: Et on va laisser aussi l'annonce sur notre site freedom.fr.
1: Oui, allez, ça marche.
0: Eh ben super, merci beaucoup.
1: Je garde ça.
0: Oui.
1: Eh ben, c'est avec plaisir, c'est normal en plus. Moi, si je perds quelque chose, j'aimerais bien que quelqu'un fasse pareil, quoi.
0: Ouais, ah ben, je pense qu'on est tous comme vous, là.
1: Ah ouais, j'ai une sacoche qui avait été volée aussi à Bois d'Olive, hein, la semaine dernière. Là, c'est les papiers, bon, ben jamais 203. Hein.
0: Bon, et nous ici à la radio, on veut savoir quand vous allez faire ce tour de l'île en Corjone, vous nous appelez un petit peu pour nous dire comment ça se passe.
1: Oui, j'appellerai, parce que de toute façon, moi j'ai 4 places... à offrir, donc j'appellerai pour avoir quelqu'un qui fasse au moins un tour avec moi.
0: 4 places de quoi? De bus?
1: Oui, quand je payais le bus, j'achetais les tickets par 10.
0: Oui.
1: Il Il me reste 4 unités encore. Donc, il en faut que 2 pour faire le tour de l'île.
0: Ah oui, par rapport au délai. Un ticket, c'est pas le nombre de trajets, c'est qu'on a un certain laps de temps pour utiliser un ticket, c'est ça?
1: Oui, chaque ticket dure 3 heures.
0: Ah voilà, et donc avec 2 tickets, on fait le tour de l'île.
1: Oui.
0: Oui.
1: Oui.
0: Eh bien, heureusement que tous les Réunionnais sont pas comme vous, parce que sinon la région fait faillite. Hein.
1: Ah ben,
0: à chaque anniversaire, si on va faire le tour de l'île.
1: Donc,
0: le même numéro de téléphone, s'il y a des gens qui veulent vous accompagner dans cette aventure un peu spéciale, à partir du sud.
1: Hein. Non, mais c'est sympa, et puis il y a des gens qui font ça, hein, qui aiment faire le tour de l'île.
0: Hein. Oui.
1: Et il y en a qui l'ont jamais fait.
0: Bon.
1: Alors peut-être que ils profiteront du voyage, quoi.
0: Voilà. Pourquoi pas.
1: Ouais, moi je demande rien. Voilà, que la personne. Les conditions, c'est qu'il faut que la personne monte avec moi et descende avec moi.
0: Oui.
1: Je ne peux pas prendre une personne en cours de route. Bon. Et qu'elle descende avant.
0: Voilà. En tout cas, monsieur.
1: Pas, parce que si c'est quelqu'un qui fait la tête, c'est pas la peine.
0: Ben non. C'est pour l'idée de passer une bonne journée. Alors.
1: Le mauvais coucheur qui appelle Freedom ces jours-ci. Hein.
0: Ouh là là. Le pauvre Eric en a fait les frais. Comment?
1: La pauvre Julie. Et
0: oui, Julie aussi a, comme on dit en créole, la gagne incosement.
1: Ah ouais. Alors, moi j'aurais eu le gars en face, mais je lui en aurais dit de tout. Hein. Ah, c'est honteux un comportement pareil, quoi. J'espère qu'il est à l'écoute d'ailleurs. Tiens.
0: Bon, allez. Ouais. Monsieur René, monsieur Trébalague vous remercie, je pense. Monsieur Charles Trébalague, IRM trouvé.
1: Si l'on va récupérer, je ferai un petit coucou au 41.
0: Oui.
1: Pour signaler.
0: Voilà.
1: Je veux dire, voilà, c'est récupéré. Comme j'ai fait pour la sacoche, quoi. Le monsieur, il est venu récupérer 2 millions.
0: Très bien. Très bien. Je suis scotché, hein, depuis ce week-end quand je vous ai entendu dire pour le tour de l'île. Là, c'est la première fois que quelqu'un a cette idée, donc pourquoi pas.
1: Ah,
0: merci.
1: Ben pourtant, il y a des gens qui le font. Hein. Moi, j'en connais 2
0: qui
1: font tout le tour de l'île.
0: Ah oui, mais ils ne l'ont pas crié sur les toits.
1: Ah, peut-être. Ouais. Ben moi, je donne une idée, quoi. Après, il y a des gens peut-être qui peuvent rester enfermés chez eux, ils peuvent bouger. Hein. Et quand même, ça fait du bien de voyager. Hein.
0: Oui.
1: Ça ouvre l'esprit.
0: Oui, pareil, oui, mais maintenant monter d'un corchon pour faire le tour de l'île, je sais pas si ça ouvre l'esprit, mais...
1: Ah si, quand même, il y a des gens qui ont jamais quitté la ravine des Cabris, hein.
0: Oui. Bon.
1: Oui, j'en connais.
0: Le monsieur va faire un tour de l'île pour son anniversaire. Qui pour le suivre? Max, non?
1: Ah ouais.
0: Non, Max, non, il a trop de travail. Bon, bah monsieur, merci.
1: Oui. Allez, avec plaisir, merci.
0: Allez, bon après-midi.
1: Bon courage et puis
0: merci.
1: Allez, je vous souhaite que des bonnes gens, ça peut.
0: Merci. Ah ben c'est sympa. Merci monsieur René.
1: À bientôt.
0: Au revoir. 02 62 99 12 00. Vous parlez de ce que vous voulez. Bonjour.
2: Allô, oui, bonjour.
0: Oui.
2: Voilà, je veux parler des présidentielles.
0: Oui, 2027.
2: Voilà, 2027.
0: C'est demain.
2: Mais Nathéjon, ils ont trop de mémoire. La Attal, Edouard Philippe, Rotaillot, ils étaient au gouvernement. Et là, qu'est-ce qu'il dit? Ils vont refaire les choses,
0: Mais je crois que les Français disent ne plus vouloir de ceux qui ont été aux affaires avec Emmanuel Macron. Vous faites partie de ces Français-là?
2: Ah oui, je fais partie de ces Français-là, parce que, ben voilà, ils étaient avec le grand diable, là.
0: Mmh.
2: Et maintenant, ils ont oublié.
0: Et comment vous l'appelez, le grand diable?
2: Ben oui, c'est un grand diable, mais Macron,
0: oui.
2: Il prend l'argent, les Français, ça donne l'Ukraine.
0: Mmh. Oui.
2: Ben oui, ben, il donne partout, il distribue partout. Là, il a donné 14 milliards l'Afrique, là. Hein.
0: Oui.
2: 14 milliards.
0: Mmh.
2: Après, il dit, ben, faut tirer 100 euros sur les retraités. Faut baisser l'APL.
0: Oui.
2: Ainsi de suite, ainsi de suite. Voilà. Voilà, donc, vous m'appelez le grand diable. Voilà, donc. Ils étaient avec le grand diable, et maintenant, ils ont oublié. Par magie, ils ont oublié. Ah, j'étais avec lui, moi, je suis au gouvernement. Ah non, pourtant, la deux des premiers ministres.
0: Au moins, vous n'avez pas cité Elisabeth Borne.
2: Ah oui.
0: François Bayrou.
2: Voilà.
0: Ouais.
2: Les anges du démon. Voilà. Ben, Elisabeth Borne a vendu l'autoroute. Ça avait 5 milliards, alors qu'il valait plus, les Français l'avaient payé avec leurs impôts. Ben, elle a bradé.
0: Oui.
2: Voilà. Ben oui, ben voilà. Et là, pourquoi il calme Borne aussi, il veut être président, là?
0: Non, on n'a pas annoncé sa candidature, en tout cas.
2: Ah, d'accord.
0: Alors, qu'est-ce que vous voyez, vous, à l'Élysée, l'année prochaine?
2: Ah, ben, peut-être Mme Le Pen.
0: Oui. Va trouver les finances pour financer sa campagne?
2: Ah, ben oui, elle demande Poutine, comme d'habitude. Ah oui, mais Poutine...
0: Non, mais vous savez, je dis ça parce qu'il n'y a pas si longtemps, on disait que c'était pas gagné, hein, oui. Le financement.
2: Ah, mais dernièrement, c'est, on a bien regardé les résultats des élections en 2022, là.
0: Oui.
2: Ben, quand il dit Macron élu, je regarde de derrière, mais Marine est en tête. Et pourtant, eux, ils disent, voilà, Macron élu, voilà. Alors que je suis bien regardé derrière. Regarde ça sur TikTok, vous allez voir.
0: Comment ça, Marine Le Pen était devant?
2: Elle était devant sur le tableau, là, le présentateur, et puis un petit tableau derrière. On voit Macron deuxième et Marine Le Pen premier.
0: Au deuxième tour?
2: Voilà.
0: Non mais madame, c'est pas possible.
2: Ah ben, je veux voir si je retrouve encore dans mes dossiers.
0: Non, mais c'est pas possible ce que vous dites. On sait qu'avec le... Avec le tout sauf Le Pen, c'est Emmanuel Macron qui est arrivé devant.
2: Ah, non. Je vous envoie ça. Je vais chercher. Je vais regarder si je retrouve.
0: Oui.
2: Je vous montre. Et c'était à 21h. Alors que 21h, il est élu.
0: Non, mais là-bas, ce qu'il faut savoir, qu'en métropole, ils ont des sondeurs qui sondent les électeurs à la sortie des bureaux de vote. Ah. Et de toutes les élections récentes, on peut s'apercevoir que ces sondages-là, ils sont pas loin de taper dans le mille. Voilà. Donc, c'est-à-dire que les bureaux, le dernier bureau ferme à 20h, et à 20h, ils ont le droit de communiquer les résultats qu'ils ont déjà depuis un moment. Ah. Mais il faut qu'ils attendent 20h.
2: Ah, d'accord. Bon, je laisse du doute alors. Hein.
0: Oui, voilà. Allez, bon après-midi. Merci, on voit s'il y a d'autres qui ont vu comme vous. Merci.
2: Monsieur Bobby.
0: Oui.
2: Pour les morts, quand quelqu'un est mort. Hein, je vous donne une solution. Vous dites surtout pas au médecin que la personne est morte ou les morts. Vous dites la personne n'est pas bien, venez. Mais dès qu'il arrive devant, il est obligé, sinon il ne paye pas.
0: Oui, c'est-à-dire mentir. Hein, c'est ce que vous dites. Hein. Vous dites aux gens de mentir.
2: Ah ben, il est obligé.
0: Oui. Ok, merci. Bon après-midi. Et puis, cette information, une voiture et un bus au milieu là de la tranchée couverte Mazagran à Saint-Denis. C'est dans le sens Saint-Denis-le-Port. Attention, il y a des débris aussi sur la route. On parle de débris dans le sens Saint-Denis-Sainte-Marie. Oui, mais enfin, on est sous le... Ah oui, c'est à double sens. Non, c'est pas à double sens, attends, chez Gouverne Mazagran, c'est chacun son côté. Comment il peut y avoir des débris des deux côtés? Alors, merci à Fabienne. Et si vous avez des précisions, merci de faire le 02 62 41 51 51. 99 12 00, Freedom, bonjour. Allô?
3: Allô, oui.
0: Bonjour, bienvenue, monsieur. Dites-moi que vous êtes en train de conduire.
3: Non, mais il m'a acheté dans ton canne.
0: Ah, bah on peut mettre un petit peu à l'abri du vent et enlever le haut-parleur.
3: Ah, ok, alors, attends.
0: Oui.
3: Là, c'est bon?
0: Oui.
3: Ok. Mi téléphone pour le monsieur, la démissionnaire sur Radio Freedom, là. Denis, quand on m'avait entendu, là.
0: Monsieur Aurélien Santon.
3: Non, pas lui. C'était Radio Freedom, Bana, le soir, et la fête avec Abla.
0: Ah, il était au bout de sa vie. Oui, c'était Eric la semaine dernière.
3: Oui. Mais par contre, là, le monde, là, à mon midi comme ça, là, bon, ben, c'est il a enseigné la pire, là, parce qu'il donne la prière, comme ça, jamais il a enseigné la pire, si un monde, celui qui n'a jamais fauté. Mais le monde, il a enseigné la pire, comme ça, là, ben, ça donne le monde, ça va, à l'église, là, ben, mais tout qu'il est pas cool, c'est ça, avec lui, hein.
0: Que celui qui n'a jamais péché, lui, jette la première pierre.
3: Voilà, à mon midi, ça, voilà.
0: Mais là, monsieur, vous savez quoi? Moi, j'étais pas là ce week-end. Je suis arrivé tout à l'heure et j'ai pris le planning. On a un planning, on sait qui fait chaleur tropicale, on sait ce soir, demain, tous les jours, quoi. Et vous savez quoi? Toute la semaine, ben, Eric est toujours pas là, hein.
3: Ben, moi-même, monsieur, je dis pas qu'il m'écoute Radio Freedom tout le temps. Moi-même, je m'écoute Radio Freedom tout le temps. Il y en a deux mouni cause. Avec tous les problèmes de mon nina là, à un moment donné, pareil, il a moins mal de tête. M'obliger à couper, après plus tard pour écouter. Mais imagine, où un monde tout le temps, sur Radio Freedom, mais il écoute problème de mon là. Ben, à un moment donné, là, psychologiquement, il déraille même, hein.
0: Mais bon, les gens se sont acharnés, c'est pas facile, hein, des fois, animateur. Enfin, animateur à Freedom. je veux dire.
3: À mon midi comme ça, bah, les gens, la chaîne TV, là. Bah, n'allez pas trop au sein aussi, ça, monsieur. Quand il parle, ah, vous êtes les deux, il a fait des yeux le micro, là. Vous êtes à où ça, l'animateur, là, au travail. Mais mon demoné, quand c'est des téléphone, il cause en graine. T'es pas sûr, ça, cause en graine avec le monde des téléphone.
0: Oui.
3: Il a vu réel, j'ai oublié qu'il y a un être humain. Par le côté, c'est pas un robot.
0: Ben oui, mais bon.
3: Voilà.
0: Lui, il a voulu défendre deux personnes un peu excitées, apparemment. Et d'ailleurs, l'une des deux est intervenue. C'était voilà. Vendredi. Bon, difficile pour lui, hein.
3: Non, mais m'estime que l'IA tombe sur l'esprit malin.
0: Oui.
3: Vous savez ça. On peut tomber sur des gens, on a des esprits malins, des esprits très forts. Là, il y a un esprit très fort et très malin que l'Afrique du Mali donne fallait pas, monsieur, il y a tombé le piège.
0: Comment ça, un esprit très fort, très malin? Pour moi, il n'y a pas une personne, il y en a un bon paquet qui ont appelé et qui justement lui ont donné son paquet.
3: Mais justement, ce sont des esprits malins, des mauvais esprits. Je ne dis pas qu'ils étaient bons esprits, parce qu'ils étaient bons esprits, là. Ben, là, ils comprennent un peu, comme je dis, ils ne jettent pas la première pierre sur les gens à mes côtés. Et ça, ce sont des esprits malins. Des mauvais esprits qui viennent attaquer lui. Ben, là, ils viennent à chanter lui. Voilà. Et ça, c'est bon esprit, comme ça, monsieur.
0: Oui.
3: Voilà. Ben, après, ben, là, me trouver, ben, s'il y a renié sur Radio Prud'homme, maintenant, il doit connaître que les esprits malins existent. Et ben, là, ils montent, ils bobent. Comme ça, ils trouvent la faute, la moindre faute, et le pauvre monsieur, mais comme je les ai fait, il escape ni puis ni travailler. Hein.
0: Mais les sérieux, n'empêche, hein?
3: Ah ben, monsieur, à moi là, j'étais l'ancien chauffeur de bus. Le monde qui voit le patron, t'es à la chaîne sur mon patron. Mais comme il est un peu. Là, je me rends compte, à moi, il y a quoi de rembarquer quelques matières pour tout et coup.
0: Oui.
3: Alors, mon carrière, comme il est. Et les gens là, ils parlent derrière moi, là, c'est mon patron, c'est comme ça, ouais, mais t'es un mauvais chauffeur, ouais, mais ici, mais c'est là, mais c'est pas là-bas. Mais en réel, comme t'as devant moi là, ben, j'aime pas causer, quand derrière mon dos.
0: Ben voilà, cause d'entente, cause dans le dos. Ben oui.
3: Voilà. Ben, des gens là, comme ça.
0: Oui. Allez, ben merci pour cette réaction et merci pour monsieur, notre collègue Eric.
3: Mais bon, allez.
0: Allez, bon après-midi. Eric, il ne sera pas là du tout cette semaine, je vous le rappelle. Et oui, j'ai jeté un œil sur le planning, pardon, en arrivant. Et bah non, pas d'Eric. Disparu. Fini. On se retrouve après la pause.
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2: 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Freedom, allô?
3: Oui, bonjour.
2: Bonjour.
3: Oui, c'est questionné à l'accident en montant de tampon.
2: Ah, sur la quatre voies du tampon, qu'est-ce qui s'est passé?
3: En montant de tampon, bon, en fait, on y descend, et le sens montant... Il y a une moto avec une voiture qui s'est rentrée dedans.
2: Oui, à quelle hauteur?
3: Mais là, franchement, sur mon tonton, pour aller à la fin de la chemin, pour aller sur la fin des cartes.
2: Oui. Ah, plutôt à la fin de la quatre voies du tampon ou au-dessus du tampon?
3: Au-dessus, en montant.
2: Au-dessus. Ah, d'accord. Donc, on n'est pas sur la quatre voies. La quatre voies, on est au-dessus du tampon. Et comment va le motard?
3: Voilà. Ben là, en s'en dans, il y avait les pompiers qui étaient chez la place.
2: Oui.
3: Mais je crois que le motard est au mal au point. Là.
2: Vous parlez de motard mal en point?
3: Sur le côté. Oui, voilà, il est mal. Mais quoi, il est bien blessé comme il faut là.
2: Oui. Oh là là.
3: Mais quoi, après la voiture, on m'a vu la voiture qui est sur le côté. Et la voiture, mais quoi, il a rentré dans la voiture et c'est bien écrasé aussi sur le côté.
2: Oui. Vous pouvez pas nous dire l'accident s'est produit à côté de quoi?
3: Il m'a descendu là, franchement, on m'a pas regardé gauche à droite, rien, m'a. C'est tout.
2: Oui. En tout cas, merci, hein, merci beaucoup d'avoir appelé.
3: Pas de souci, merci.
2: Merci, au revoir. Et la prochaine fois, vous avez une info. Allô?
3: Allô?
2: Oui, la prochaine fois, vous avez une info pour aller plus vite. Faites le 02 62 ouais. 41 51 51, s'il vous plaît.
3: Ok, merci.
2: Ah oui, merci. Allez.
3: Au revoir.
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2: À 15h40, information pour les auditeurs de Freedom 2. Il y a eu un accident au tampon, au-dessus du tampon, une moto contre une voiture. On parle d'un motard blessé. C'est l'accident, s'est produit entre le tampon et la plaine des Cafres. Toutes vos informations, 02 62 41 51 51 pour plus de précision. Le 99 12 00, c'est la libre antenne. Allô?
5: Oui, bonjour Bobby.
2: Bonjour, bienvenue.
5: Voilà. Oui, merci. Oui. Pareil pour vous.
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2: Il est 15h41, pardon, le standard, allô?
5: Oui, bonjour, rebonjour.
2: Bonjour.
5: Vous voulez parler un peu de politique, là?
2: Oui.
5: Là, c'est la saison des vampires qui arrive, là.
2: La saison des vampires, c'est-à-dire?
5: Oui, les vampires, premier ministre, qui veut revenir. Ils étaient là au gouvernement, ils n'ont rien fait.
2: Oui.
5: Et là, ils ont des idées géniales. Ils vont faire ci, ils vont faire ça. Et pendant qu'ils étaient là au gouvernement, ils ont niqué la gueule. Par exemple, Louis-Jean Philippe, par exemple, lui, la retraite à 67 ans. Le faux Sénat qui a été fermé contre l'avis de la population. Le Gabriel Attal qui se présente comme le sauveur, le jeune, il va faire mieux que Macron.

0: Les Canadiens qui ont annulé aujourd'hui, vous voyez la France, dans quel bordel il est en France, hein, ils ont brûlé les maisons et tout, les pompiers qui sont morts et tout. Et là, ils ont des idées géniales. Le Hollande, pareil, le Hollande, il était président, il a quitté, et là, il veut revenir, il a des idées géniales pour la France pour 2027. J'espère qu'il y aura un raz-de-marée. Et que Marine Le Pen a fait un bon balayage, même que, en ce moment, elle est dans des affaires un peu louches, je dirais. Mais, soit, on est dans la merde jusqu'au cou, soit, on est là, dans la merde jusqu'au crâne, et on crée tout le monde ensemble. Mais, fini, il doit finir, le
1: Ben, il y en a peut-être d'autres, là, vous parlez de ceux qui ont travaillé avec Emmanuel Macron.
0: Voilà.
1: Mais, en lice, pour la présidentielle de 2027, il y aura d'autres hommes, d'autres femmes et oui. D'autres hommes.
0: Oui, oui, mais il espère que c'est tous les anciens présidents et premiers ministres.
1: Oui.
0: Il y a beaucoup de balais dans notre derrière, hein, beaucoup de pierres dans nos fesses. Le Darmanin qui, le monsieur de la justice qui se croit tout permis, il donne des consignes, etc. Ben, j'espère tous ces gens-là, Elisabeth Borne, pareil, tout ça va dégager et Marine Le Pen va mettre un jour l'ordre chez les anciens premiers ministres, les voitures à vie, les secrétaires, les maîtresses et compagnie. Voilà. Ah oui, il faut être logique, hein. Hey, moi je vais à la pharmacie, je paye une mutuelle hors de prix et je dois encore avancer de 5 euros, 6 euros pour prendre des médicaments. Il n'y a pas d'argent pour nous soigner les Français. On donne des prothèses auditives qui sont défaillantes, c'est pas la bonne qualité, on n'entend pas rien avec, mais il n'y a pas d'argent pour nous soigner, mais pour aller envoyer à l'Ukraine, il y a. Donc, Emmanuel Macron, il va aller habiter avec le président de l'Ukraine. Il va habiter là-bas quand il sera déchiré au mois de l'année prochaine.
1: Allez, merci monsieur, on va sur la route. Bon après-midi.
0: Allez, au revoir.
1: La route avec Cédric, bonjour. Cédric ?
2: Oui, allô, Bobby.
1: Bonjour, Cédric, accident au tampon.
2: Oui, bonjour, oui, voilà, je viens de passer à côté, là, hein, c'est au 11e kilomètre. Hein.
1: Oui.
2: En face du Fleuris, là, on a un petit PMU, là, sur la droite, là, les, en face du Fleuris, les derniers virages.
1: Oui.
2: Du coup, ben, les gens qui montent seront un petit peu surpris, parce qu'il y a les gendarmes, tout est sur place. Hein.
1: Donc la circulation, les ralentis, là, les intervenants sont en sécurité.
2: Un peu fluide.
1: Oui.
2: Un peu fluide, ça va.
1: Oui.
2: Et par contre, il y en a beaucoup de sang par terre.
1: Oh là là.
2: Alors, si les gens, ils montent, il y en a des enfants par la fenêtre. Évitez, parce qu'il y en a beaucoup, beaucoup de sang par terre.
1: Et on parle d'un motard que les conscients ?
2: Mais pense, hein, mais comment descendre là, le motard était déjà dans l'ambulance. Ben là, t'es déjà en train de prendre son lit. Et les gendarmes, ils sont en train de faire la circulation.
1: Oui. L'accident s'est produit au 11e kilomètre. Et c'est en face, dans un virage, en face du fleuriste.
2: Voilà, du premier fleuriste à 11e kilomètre, les juste après la pharmacie Sautron.
1: Oui. Merci pour l'information. Merci, merci et bon après-midi.
2: Merci, Bobby.
1: Au revoir. Information pour les auditeurs de Freedom 2, un accident au tampon, il s'est produit au 11e kilomètre dans un virage en face du fleuriste. Et il y a un motard qui est impliqué dans cet accident. Les secours sont sur place, les pompiers sont déjà sur place et ont déjà pris en charge le motard. Les gendarmes sont aussi sur place. Ça se passe au tampon. Si vous avez des informations, merci de faire le 02 62 41 51 51. Freedom, bonjour.
3: Bonjour, monsieur.
1: Oui.
3: Excusez-moi, vous déranger. J'aimerais avoir des aides des personnes qui habitent en métropole.
1: Vous avez le haut-parleur, monsieur. Veuillez l'enlever.
3: Oui.
1: Oui, s'il vous plaît.
3: Voilà, j'ai mon fils et ma belle-fille qui habitent en métropole à Lyon.
1: Oui.
3: Ils ont un petit garçon handicapé et ils cherchent désespérément un appartement, mais ils n'arrivent pas à trouver. Et là, ils habitent chez la famille, mais ça commence à être un petit peu chaud, quoi.
1: Oui, ben, on ne peut pas, à vitam aeternam, habiter chez des proches.
3: Voilà.
1: Oui.
3: Et mon fils, il travaille. Mon petit garçon est handicapé, donc la maman ne travaille pas, il reste pour occuper le petit garçon.
1: Oui.
3: Nous, on est prêts pour payer la caution. La belle-mère de mon fils est prête pour payer la caution aussi, mais ça ne débloque pas là-bas. Ils n'arrivent pas à trouver un appartement.
1: C'est-à-dire que les agences vont demander un salaire au moins trois fois le montant du loyer.
3: Mais il n'a pas, mais il vient commencer, il vient tout juste d'arriver, il a fait 4 mois qu'il est là-bas, et c'est bon, mais...
1: Donc avec les agences, on va dire, c'est mort, quoi. Il faudrait que ce soit un particulier.
3: Oui, mais pourtant, il y a deux cautionnaires prêts à payer, prêts à aider à payer. Quoi.
1: Oui, oui, mais je crois que les agences, s'ils regardent bien sûr s'il y a quelqu'un qui se porte cautionnaire, mais pas que ça, ils regardent le salaire, et quand le salaire n'est pas 3 fois supérieur au revenu,
3: ouais, d'accord.
1: Ben, ils voudront pas. Alors, un particulier peut dire oh oui, ok, j'accepte, et encore, il faut tomber sur le bon.
3: Voilà, c'est pour ça que je fais appel à vous et les auditeurs de la métropole à Lyon.
1: Oui. Alors, on lance un appel à nos auditeurs de Lyon, ou qui connaissent quelqu'un qui loue quelque chose à Lyon. Ils sont à combien?
3: À l'île d'Abord.
1: Oui, oui. Ils sont à combien de personnes?
3: Ils sont deux adultes et un bébé, quoi, le bébé handicapé.
1: Oui, 3. Donc, ils sont 3, et même si c'est un appartement,
3: voilà, oui,
1: ça fera l'affaire.
3: Ah oui, aucune, pour l'instant, même un KGB, je crois qu'ils seraient heureux, là.
1: Oui. Oh, ça fait combien de temps qu'ils sont là-bas?
3: Ça fait 4 mois qu'ils sont là-bas.
1: Oui.
3: Ils n'arrivent pas à trouver l'appartement. Et ça, je trouve bizarre, mais les étrangers, là-bas, ils arrivent, ils trouvent tout de suite un appartement. Nous, on arrive là-bas, on n'a rien, quoi.
1: Oui.
3: S'encourage pas, et même lui, il commence à décourager, mais pourtant, il bosse. Il a la chance de trouver un boulot.
1: C'est...
3: On n'arrive pas à trouver l'appartement.
1: Oui. C'est pour votre fils, hein, qui est à Lyon. Il a sa compagne et un bébé.
3: Voilà,
1: et besoin d'urgence de trouver un logement à Lyon. Voilà. Il travaille à Lyon.
3: Oui, et dans l'Isère, pas loin de l'île Labo.
1: Oui. Veuillez laisser.
3: Mon petit garçon, il est handicapé et il faut qu'il soit là-bas près de l'hôpital, pas trop loin de l'hôpital, quoi. Quand il y a un problème, il est à côté.
1: Oui, veuillez laisser votre numéro de téléphone exceptionnellement. C'est un message pour les gens qui pourraient connaître quelqu'un qui a quelque chose à louer à Lyon. Laissez votre numéro.
3: 06-92.
1: Oui.
3: 02-00-20.
1: 06-92-02-00-20.
3: C'est très, très, on va dire, c'est très urgent, quoi. Mais pour payer, il n'y a pas de problème. Nous, on est pris par ses garants.
1: Oui.
3: Et même moi et ma femme, et la belle-mère de mon fils, il est pris par ses garants, quoi. Ça,
1: d'accord.
3: Faut en arriver à trouver quelque chose pour qu'ils s'en sortent là-bas, parce que là, il n'y a pas le moral, quoi. Il habite chez la famille, bon là maintenant c'est chacun pour soi, et le frigidaire vous partage en deux, faut pitoucher la télé, faut pitoucher ceci, ça commence à être un petit peu...
1: Oh là, ça commence à être tendu là.
3: Ah oui, très très tendu, monsieur.
1: Oui.
3: C'est quand même assez urgent.
1: Bon, allez, on lance un appel. Si quelqu'un connaît des solutions, logements à louer à Lyon, 06 92 02 00 20.
3: Ça m'a même, merci.
1: Je vous en prie, allez, bon courage à eux, merci.
3: Merci, au revoir.
1: Au revoir. Le 02 62 99 12 00. Allô?
4: Allô, oui, bonjour.
1: Bonjour, madame.
4: Je suis bien sur la radio Freedom.
1: Oui, en direct.
4: Ah, en direct, d'accord. Alors, mon sujet va peut-être pas intéresser tout le monde, mais du coup, j'avais une question par rapport aux vols qui ont été annulés par la compagnie aérienne Indigo. Donc je me dis qu'on doit être nombreux, dans mon cas, à avoir pris des billets d'avion.
1: Vers Chennai, c'est ça, hein?
4: Voilà, vers Chennai, c'est ça. Et du coup, alors je ne sais pas s'il y a déjà eu des conversations dans ce sens, mais moi, du coup, je me retrouve avec un lien qui ne fonctionne pas pour pouvoir faire le remboursement. Donc je voulais savoir s'il y avait d'autres personnes qui étaient dans mon cas, ou si, quelle était la marche à suivre, parce qu'il n'y a personne qui répond, bien évidemment, en Inde. Et il n'y a personne à La Réunion, donc je ne sais pas comment ça se passe pour les autres.
1: Mais pourquoi en Inde? Je veux dire, vous avez tenté de pousser la porte, ils ont des agences un peu partout. Air Austral, vous avez tenté en agence, ici?
4: Non.
1: Ah, parce que les billets ont bien été achetés avec la compagnie Air Austral.
4: Sur Internet. Non, j'ai acheté sur Internet.
1: Ah, attendez, mais sur Internet, il y a plusieurs possibilités. Il y a le site de la compagnie Air Austral où vous pouvez acheter les billets, ou des sites de billets low cost. Vous êtes passé par un site ou par le site de la compagnie?
4: Non, j'ai passé directement par Indigo.
1: Ah, d'accord.
4: Via Internet, c'est pour ça.
1: Eh bien, s'il y a des gens qui ont déjà eu le remboursement, obtenu le remboursement, eh bien on pose la question 02 62 99 12 00. Vous pouvez aussi peut-être demander en agence, quand même, puisque ceux qui devaient vous transporter, c'était c'est bien Air Austral.
4: Non, du coup c'était Indigo.
1: Oui, mais c'est pas la compagnie Air Austral.
4: Non.
1: Rien à voir avec Air Austral.
4: Non, c'est Indigo qui s'est installé à La Réunion,
1: D'accord. Oui, pardon, j'étais à côté de la plaque là. Donc Air Austral n'y est pour rien dans ce qui vous arrive.
4: C'est ça.
1: Ah, ok.
4: Oui, sinon ça aurait été plus simple, je serais allé à l'aéroport.
1: Oui. Bon.
4: Alors que là, il n'y a pas de guichet, il n'y a rien. Donc c'est ça ma problématique. Et personne n'a encore parlé de ce sujet-là?
1: Et en ligne, ben non, là je crois que vous êtes la première personne. Et en ligne, on vous donne un lien qui ne fonctionne pas.
4: C'est ça. En fait, quand j'arrive au bout de la procédure, on me met OTP est incorrect. Mais du coup, qu'est-ce que ça veut dire? Donc c'est compliqué.
1: Bon, ben Indigo, c'est pas une petite compagnie, c'est la plus grande compagnie à bas prix en Inde. Donc on va demander si certains ont obtenu le remboursement.
4: Écoutez, je vais voir si du coup faut que je reste connectée pour écouter la suite.
1: Oui, s'il y a des réponses, oui.
4: Ok.
1: C'est une grosse compagnie.
4: Et puis je vais vous chercher pour écouter si.
1: Mais vous habitez où?
4: J'habite à Saint-Joseph.
1: Un petit poste en modulation de fréquence, vous avez?
4: Non, mais sur mon téléphone, je dois pouvoir avoir...
1: Sur Internet, alors, oui.
4: Oui, voilà. Ouais,
1: oui,
4: je vais voir ça.
1: Alors, ici, en modulation de fréquence, 100.1 MHz.
4: 100.1.
1: Oui.
4: Ok.
1: En FM, sinon freedom.fr pour écouter la radio.
4: Pour avoir éventuellement un retour, moi, je vais voir. Je vais essayer de m'y mettre dessus. Bon, j'espère que plusieurs personnes seront réactives et pourront me donner... Une solution pour moi et puis pour tous les autres qui sont dans mon cas.
1: Bien sûr, oui.
4: Je suis pas la seule.
1: Allez, l'appel est lancé, question posée, 02 62 99 12 00 pour tenter d'y apporter une réponse. Merci.
4: Merci, au revoir.
1: Je vous en prie, au revoir madame et bon courage. 99 12 00. Est-ce que vous avez déjà ou connaissez quelqu'un qui a pris un billet avec la compagnie Indigo? Rien à voir avec Air Austral, pardon. C'est pour ces vols directs entre La Réunion et l'Inde, Chennai. 99 12 00. Ils ont annulé les vols. Et comment on fait pour se faire rembourser? C'était la question. Allô? Vous êtes à l'antenne. Allô?
5: Oui, bonjour.
1: Bonjour.
5: Alors en fait c'est pour faire j'aurais besoin d'aide. On m'a rentré dans mon véhicule à Piton-Saint-Leu et je cherche des témoins qui auraient vu le véhicule qui m'est rentré dedans parce qu'il a fait demi-tour et il est parti.
1: Oui.
5: C'est au niveau de la gendarmerie et il aurait fait demi-tour au niveau du rond-point de la gendarmerie de Piton-Saint-Leu, centre-ville. Donc si quelqu'un était derrière moi et qu'il a vu peut-être la plaque, la couleur, enfin la voiture, parce que j'ai regardé que le monsieur et bien sûr j'ai pas, il m'a dit de me décaler, de m'arrêter. Je me suis décalée, je me suis arrêtée, il est parti.
1: Oui. Donc, ah là là. Bon, il a pris la poudre d'escampette après avoir abîmé votre voiture à Piton-Saint-Leu. Votre voiture était stationnée ou vous étiez en train de rouler?
5: Non, il a grillé le stop au niveau du stop devant la gendarmerie. Et il a grillé le stop, il a avancé, il m'est rentré dedans alors que moi j'étais en train de rouler et lui il s'est pas arrêté.
1: Le bonhomme, il grille un stop devant la gendarmerie.
5: Oui, tout à fait.
1: Oui.
5: Mais il avait l'air pas en possession de ses moyens correctement. Hein. Il avait l'air bien arrosé.
1: Ah bon? Il était quelle heure?
5: Là, il y a 15 heures. Là, je me rends à la gendarmerie d'ailleurs pour porter plainte. Donc s'il m'entend.
1: Bien sûr. Quelle voiture il a?
5: J'ai pas bien vu.
1: Bon. En tout cas, c'était il y a quelques instants. Une voiture de quelle couleur?
5: Une voiture grise.
1: Voiture grise devant la gendarmerie de Piton-Saint-Leu.
5: Tout à fait, voilà.
1: Oui. S'il y a des témoins, ils peuvent vous joindre à quel numéro?
5: Au 06 93 20 37 80.
1: 06 93 20 37 80.
5: C'est ça.
1: Bon courage, madame.
5: Merci beaucoup, bonne journée.
1: Bonne journée, au revoir. 02 62 99 12 00. Allô?
6: Allô, Bobby, bonjour.
1: Bonjour.
6: Comment il est, Bobby?
1: Ben, elle est là. Eh bien, merci, et vous?
6: Ah ben ça va très très très très très bien, mais ça soulage une petite affaire, enfin mais ça soulève quelque chose là où vous l'avez utilisé le mot tout à l'heure, touiller.
1: Oui, alors je rappelle qu'on va touiller, oui, pour trouver des bulletins de participation dans l'urne pour le jeu avec Bureau Réunion tout à l'heure, oui.
6: Oui, tout à l'heure, mais justement, mais ça soulève quelque chose là-dessus là, mais avant. Avant, c'était juste pour dire à la dame que, à mon avis, le gars, il est passé dans le bar là. Il y a un bar qui s'appelle le Tutube.
1: C'est de l'humour, ça, hein?
6: Oui, samedi, j'ai vu ça mobile. J'ai pris le. Enfin, j'étais en train de rouler à Saint-Leu et je vois le bar, c'est écrit le Tutube. Ben, certainement, il est passé par là. Et puis, deuxième chose, dans l'armée, on dit toujours le meilleur cachette, c'est à la vue. Alors, même s'il était devant la gendarmerie, ils s'en foutent, quoi, royalement.
1: Oui, mais bon, c'est pas. C'est étrange, quand même, ce comportement. Et puis, on endommage une voiture, on prend la fuite, on brûle. Après avoir brûlé un stop, c'est. Sur la route, il n'y a pas que des gens corrects, bien et respectueux.
6: Ça devient mode, Bobby, la mode. Mais c'est incroyable. À un moment donné, le juron, c'était à la mode. Mais là, les fuyards, c'est à la mode. Ça devient à la mode.
1: Oui.
6: Bon, je reviens sur mon petit mot, là, tout à l'heure, j'avais dit là. Et bon, là, on dit toujours, morceau avalé n'a plus de goût. C'est-à-dire, le 13 juillet, il y avait un autokin.
1: Le 26 juillet.
6: Le 26 juillet, autant pour moi.
1: Oui.
6: Et justement, le gars qui touillait les billes, il touillait pas bien, parce que j'ai pas joué, hein. J'ai fait juste la remarque que le 1, le 10, n'arrêtait pas de sortir. Le 86, à un moment donné, il disait 68, le 72, le 27, c'était des billes qui revenaient sans cesse. Ça veut dire que, il touillait pas comme il fallait. Alors, c'était juste un petit mot pour le dire.
1: Alors, attendez, parce que je pense que des commissaires de justice savent touiller. Je pense que la machine est, sachez, monsieur, que lorsque le 10 sort souvent, vous pouvez regarder n'importe quel tirage du loto.
6: Probabilité.
1: Voilà. Et vous allez voir que le 10, par exemple, hein, peut sortir deux ou trois tirages d'affilée. C'est aléatoire, monsieur. Les numéros qui sont déjà sortis ressortent. C'est une évidence, c'est normal, non?
6: Si Zidane ne revenait sans cesse comme ça, j'aurais bien aimé, quoi.
1: Pardon?
6: Excuse-moi.
1: Non, on parle de probabilité, vous me parlez de Zidane. J'ai pas...
6: Oui. Non, parce qu'il portait le numéro 10, s'il revenait sans cesse comme ça...
1: Ah, c'est d'accord. Okay.
6: Ah oui, pas mal. Ok, ben voilà, si vous me disiez que vous me dites que ça revient sans cesse, ça peut revenir...
1: Ça peut, fois, oui, c'est normal, je pense que c'est normal.
6: Et puis big up pour la radio Freedom, pour que les gens à 12 000 kilomètres, je termine là-dessus, qui ont besoin toujours Freedom, quoi. C'est
1: on termine là-dessus, oui, merci, on les salue. On termine là-dessus puisqu'il est presque 16h, merci. Europe.
7: Et c'est l'heure des infos avec Wallis Glaise. Bonjour Wallis.
8: Bonjour Marine, bonjour à tous. Dans le Var, c'est une nouvelle bataille avec le vent. Les mots du commandant des opérations de secours tout à l'heure. Pour les pompiers, il s'agit d'éviter toute reprise de feu dans la journée. Ils travaillent au nettoyage actuellement complet des lisières alors que les températures augmentent encore. En Gironde, la situation s'améliore. Le village dévasté du Porge peut retrouver ses habitants aujourd'hui. Les nouvelles personnes évacuées sont autorisées à rentrer chez elles, y compris sur la presqu'île du Cap Ferré. Incendie fixé ce week-end après avoir parcouru 42 000 hectares de végétation. Il reste malgré tout sous haute surveillance. Et dans le cadre des enquêtes ouvertes sur ces départs de feu partout en France, le dernier bilan du ministère de l'Intérieur fait état de 375 interpellations depuis le début de l'été, dont 142 mineurs. Dans le reste de l'actualité, toujours en français, c'est une information européenne. Un mineur enlevé, séquestré et roué de coups en région parisienne. Adolescent de 16 ans, retrouvé par des agents RATP la nuit dernière à Chevilly-la-Rue dans le Val-de-Marne. Il expliquait avoir été retenu pendant deux jours dans une cave, frappé à plusieurs reprises, victime de tentatives d'extorsion avant d'être relâché par ses agresseurs. Une enquête est ouverte. Dans le reste de l'actualité, à l'étranger, le dernier bilan de l'afflux migratoire auquel a fait face l'enclave espagnole de Ceuta ces derniers jours permet d'établir qu'au moins 60 000 personnes ont cherché à traverser la frontière. D'après les autorités marocaines, 11 personnes sont mortes. Excusez-moi. Du côté de l'Espagne, on parle d'au moins... on parle d'au moins 72 morts. Donald Trump annonce.
1: Un peu d'eau et ça ira mieux.
8: Europe 1.
1: Ben non, mais ça sera pour 18h, hein, le prochain rendez-vous avec Europe 1. Meilleure santé à ce journaliste. Une extinction de voix, ça peut arriver. Et c'est bien embêtant quand ça se produit pendant un flash qui est censé durer 2 minutes. Il est où Charles Lhuillier? Ben il était là à 15h. Charles, revenez. Bon, on va marquer la pause et tout de suite après, il y aura la Moukatali.
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4: Radio Freedom, il est 16h05, bienvenue si vous nous rejoignez. Et puis la route, je rappelle cette information, un accident au tampon, 11e kilomètre dans un virage, là où il y a un fleuriste avec un motard qui était impliqué dans cet accident. Si vous avez des précisions, des informations, merci de faire le 02 62 41 51 51 et aux dernières nouvelles. Il semble que la circulation soit possible. Malgré l'accident, le motard a été pris en charge rapidement. Les secours qui sont intervenus rapidement, cela a permis à nouveau de retrouver la circulation au 11e kilomètre à cet endroit. Toutes les informations 02 62 41 51 51. On retrouve maintenant la Mouquette Ali. On va parler de chaleur tropicale pour ne pas changer.
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6: Allô, bonjour. Je suis content là. Bonne forme et j'ai à l'air. Vous pouvez faire ma zone un peu de gros giron, ça tu dis. Il peut dire un petit giron, mais je mange, tu dis trop cru, trop seul, trop seul. Là, le pauvre là, il a plaisé. Et grâce par la bonne forme même, je te l'ai dit, la fée, je te parle ici, je te parle, ben, cause ou un, et admite. Ça n'a pas le salaire tropical, ça n'a pas le salaire tropitain, ça va aller, bye.
7: Allô, bonjour. Mais n'a point un ni appel pour dire que c'est la comédie. Mais pourquoi les gens ils tombent dans le panneau comme ça? Mais c'est pas vrai tout ça, en tout cas moi n'y crois pas. Ils pleurent, ils essient, et celle-là. Mais les menteurs, tout ça, les gens comprennent pas ou quoi? Ah, t'es... Mais pense qu'il doit être bien payé pour faire ça. Allez, un bon entendeur, c'est une comédie. Et les gens, ils comprennent pas, ils tombent dans le panneau. Voilà, bye bye Piouk.
8: Bonjour Moukata Ali, bonjour toute équipe, ben là, de mon, les maritimes pour ben, ça, quoi, aïe, aïe, aïe, ben, comment quand, tonton Brice, là, avait pas aucun, du tout, aucun problème. Tonton Brice, t'es la ferme, depuis à la 12 ans, mais que ça, j'ai maintenant 57 ans. Puis à la tonton Brice, mais depuis quand tonton Brice, t'es fait, avait pas aucun problème. Et là, j'ai dit encore, on a de nouveau, tout en est, on a fait bretin, avec ben animateur, le ben nouveau animateur, là, mon Dieu Seigneur. J'ai pas de faire ça cette fois d'un bon, mais comme ça, j'ai pas, va, va, qui te tire de moi. Merci dans mon catalyse. Allez, bye bye.
9: Bonjour à mon catalyse. Il vient entendre madame Diaou, on ne sentait pas comme ça. Donne tantôt ton bruit. La bébé, la vérité, coucou, ça t'est habitué du homme, ça t'est pas tout le temps qu'on connaît ça. Ça l'avait ça depuis longtemps, comme il a là. Arrête les autres hypocrites pour dire que tu veux plus entendre. D'autres les vieux, je te gagne, tu fais rien. Mais assez à écoute, là, les autres oreilles vont nous faire. Arrête un coup.
10: Oui, bonjour la Mouquette Ali. Il pense que lui n'a pas sa place sur la radio. Quand il voit un employé, en général c'est les employés qui fait couler les bois. Quand il voit un employé qui dit cette radio c'est une radio de merde et que leur com il devrait mettre son nez dedans, franchement, mais c'est quoi cet employé-là? Mais avec quelqu'un comme ça, automatiquement la Radio Freedom va perdre l'audience, lui raccrocher au nez de tout le monde. Non, c'est pas tout le monde, les fautifs. Lui là pour faire son travail, parce qu'il était payé, mais payé pour faire son travail, il n'avait point à raccrocher au nez des gens. Automatiquement lui raccrocher, lui laisser pas des personnes qui commencent à parler tranquillement, gentiment, et ben lui, lui raccrocher. Non, monsieur n'a pas sa place du tout sur la Radio Freedom. Il faut que lui arrête parce que dire que la radio c'est une radio de merde, non, c'est pas possible.
11: Salut la Réunion, Farid.

0: le radioguidage et l'on reparle de cet accident, tranchée couverte Mazagran avec Raphaël. Bonjour.
1: Oui, bonjour.
0: Oui.
1: Oui, c'était juste pour savoir, bah, je ne sais pas si ça avait été signalé, mais un accident après le tunnel à Saint-Denis en direction du CHU de Belle-Pierre.
0: Ah d'accord, donc par rapport à la tranchée couverte Mazagran, c'est juste après alors?
1: Ouais, juste après, et c'est une Clio 3 qui se serait retournée, apparemment il y a la police sur place.
0: Oui. La Clio est sur le toit?
1: Non, elle est pas. Je pense qu'elle a dû se retourner une fois et elle est sur les rouges, il me semble.
0: Boulevard Sud, dans le sens Saint-Denis-le-Port.
1: Voilà, exactement. C'est juste après le petit tunnel, juste avant le CHU de Belle-Pierre.
0: Ah ben c'est un peu bien après la tranchée couverte Mazagran, alors bien après, puisque tout à l'heure on a parlé de débris sur les voies d'en face, les voies qui vont vers Sainte-Marie.
1: Non, c'est vraiment avant le CHU de Belle-Pierre. Alors comment vous expliquer, c'est quand on est en provenance de Sainte-Clotilde vers le CHU, on passe par le tunnel, donc il y a un petit tunnel. Et donc c'est juste après le tunnel sur cette voie où la voiture s'est retournée en fait et donc il y a des débris, il y a la police sur place, etc.
0: Voilà, c'est après la tranchée couverte Mazagran dans le sens Saint-Denis-le-Port. La police est sur place, il y a des débris apparemment, on parle d'une voiture qui aurait fait un tonneau. Merci beaucoup pour l'information.
1: Et avec plaisir, bonne journée.
0: Merci, bonne journée, au revoir. Information pour les auditeurs de Freedom 2, cet accident sur le boulevard Sud, en direction de l'Ouest. On parle d'une voiture qui aurait fait un tonneau et la circulation est ralentie en direction de l'Ouest sur le boulevard Sud. L'accident s'est produit un peu après la tranchée couverte Mazagran. Tous les radioguidages, 02 62 41 51 51. Freedom, bonjour. Allô?
2: Allô, bonjour.
0: Oui, bienvenue.
2: Bienvenue. Par rapport à un problème, il y a pas de tacata.
0: Ah.
2: Pour mon automobile.
0: Oui. Vous pouvez enlever le haut-parleur. Parlez bien en face du micro. Bon, s'il vous plaît.
2: J'aimerais bien.
0: Attends, hein, comment?
2: Et quoi, un rendez-vous? Moi, d'août sera réglé. Le 5 août.
0: Oui.
2: Là, il est arrivé le colosse pour garder mon rendez-vous si est confirmé. J'aimerais. Le pire, c'est jamais arrivé.
0: Ah bon? Je l'ai dit où ça par écrit?
2: Bon, mais sur place, là. Mais d'un colosse, là.
0: Vous voulez? Alors, il faut enlever le haut-parleur, monsieur, s'il vous plaît. Hein.
2: Mais chez le concessionnaire, ben, ouais. Le père, c'est jamais arrivé, il parle oui. Tout. Il me dit, ben, comment ça se fait? Il m'a passé mon contrôle technique. Ça me dit, moi, il finit. Le mois d'août, juillet, août, c'est quand même fini. Ben là, il dit qu'il est partant, ça, le père, s'arrive.
0: Oui.
2: Il faut le faire, moi, avec mon bac de Takata. Libéré, lui, à moi, moto. 1500 euros, caution. Comment il fait?
0: Eh ben, il prend en charge la location?
2: Il prend en charge la location, mais je m'en fous d'ailleurs, chaque caution, 1500, mais il dit, ben, chaque mois, point. Comment il fait?
0: Ah, ou un point de chèque?
2: Ma point de chèque.
0: Voilà, la point de chéquier, oui. Et il ne peut pas prendre la caution sur l'empreinte de carte bleue?
2: Je ne connais pas, je ne connais pas. Il a dit, moi, chaque caution, il dit, moi.
0: Et là, depuis quand on connaît que vous êtes en train de rouler avec un airbag qui peut tuer à où?
2: Ben, il est content, parce qu'il est des diamants comme ça, le bac est là. Et là, il prend plus en compte, les diamants comme ça, que le bac n'est jamais arrivé. Ben, comment on fait?
0: Et depuis quand on connaît que les bacs ou nana, il peut tuer à où?
2: Oui, ben, il connaît, lui, les diamants comme ça. Il est beaucoup de cagré, mais seulement il laisse rouler.
0: Non, mais monsieur, mais il pense que, ouais, du mal à. Depuis quand on connaît qu'on a un airbag Takata?
2: Depuis le mois de juin. Le mois de juin, moi, recommandé. Et là, les diamants comme ça, on ne roule pas. Le pièce va commander, le 5 août il arrive. Comme il vient de concession, il dit moi, le pièce n'a jamais arrivé. Mais comment on fait?
0: Ben, le 5 août c'est après-demain, la pièce peut encore arriver, là, que ça m'en aille dire où?
2: Concession, là. Ben.
0: Non, messieurs, le 5 août c'est après-demain, est-ce qu'on a un espoir que la pièce arrive demain?
2: Là, ben, il n'y a pas aucun espoir. Il n'y a pas aucun espoir, la mine aux concessions, t'es là, il dit moi, le pièce, il n'y arrive pas à bateau, là. Depuis 3 mois, jamais arrivé. Comment il travaille donc? Ah, donc comment m'en est-il donc?
0: Oui.
2: La meilleure concession, t'es là, et pour les automobiles. Là, je suis en fou de monde, ça, il me dit, ah ouais, elle et tout. Je m'en fous d'aller 1500 euros chaque caution. Et donc, mon airbag Takata, en 5 minutes, elle change.
0: Bah oui, mais il faut avoir la pièce.
2: Yeah. Oui, quand même, mais la pièce, ben, comment m'en est-il travaille donc? Ben, il décolleté. Après, de mon nom, collègue, tu vois, de mon nom, collègue,
0: oui.
2: Ah, t'es 3 mois pour une pièce. On est fait là. Même pas sur le monde, je sais pas.
0: Ben, si vous voulez, si ah. Bonaï veut causer, oui.
2: Ben. Bonaï pas trop causer, ben.
0: Ouais, non, mais bon, laisse Banda travailler. Ben, monsieur, là, le problème, là, c'est que là, où l'auto, il peut pas rouler avec un airbag Takata. Il y a danger de mort.
2: Ben, vous faites rien, c'est maman, ben, quand j'ai couché, ben, Banda, là, arrête un peu, il remonte du mouvement. T'es trois mois, il y a bacté pour venir ici. Ah, allez. Il y a bacté sur la lune, non, bah oui.
0: Ouais. Non, mais c'est vrai que sur ce coup-là, je pense que les airbags, ben, c'est pas des pièces qu'on doit emmener en avion, peut-être pas. Donc, ouais, bateau, oui, mais là, c'est un peu long, hein.
2: Ben, elle est trop longue, t'es. Même moi, le fait, elle est trop longue.
0: Oui.
2: Elle n'en fait pas bon, là. Ben, il confirme à moi le rendez-vous, après, il demande le pièce après. Si vous avez un malatique, comme ça, pour lui, malatique, il y a quelques années.
0: Ben, malatique, pourquoi faire?
2: Ben, vous pourrez plaindre, vous, ben, moi, il travaille, donc.
0: Monsieur, franchement, Midiaou, hein. Mais pense que dans ce genre de situation, une plainte, il n'a pas beaucoup de chances de faire bouger, d'aboutir.
2: Bon, ben, comment il travaille? Il est sur le Takata, c'est dit ça?
0: Oui, mais il n'a point la pièce.
2: Ben, le pièce, c'est déjà où? La pièce est déjà arrivée, là, déjà où? Il n'a pas encore arrivé.
0: Oui. Et là, monsieur, ben, là, il paye le loto pour où? Mais il demande un dépôt de garantie. Ce que, m'y croit que c'est normal, hein.
2: Oui, c'est normal, mais qu'on prend les mains. Ben, on me dit comme ça. Là, ben, ouais, il est 3 mois pour gagner mon pièce. Et, c'est rien, ben, là, il bouge pas plus que ça. Ben, là, on fout de monde, en fin de compte. Écoutez, bat ta cata, Joe.
0: Ouais.
2: Ou roule crève avec crevé, tu vois.
0: Oui.
2: Ah oui. Ben, les morts, tu vois.
0: Et là, que ça a l'intention de faire, là, risquer votre vie tous les jours en continuant de rouler avec?
2: Ben, ça nous risque notre vie même quand nous roulons.
0: Non, monsieur.
2: Ouais.
0: Moi, je roule dans l'auto, là. Si moi, j'ai un choc, normalement, mon airbag, il blesse pas, et au contraire, lui protège à moi, et il va pas tuer à moi. Par contre, à où? Où tes airbags, il peut tuer à où?
2: Oui, ben, là, il y a du journal, il y a moi ça, et tu fais tomber la roue avec, il y a pas de journal.
0: Oui.
2: Il y a manière recommandée, tu vois. Là, il y a pas de Takata, mais c'est moi, il bouge pas plus que ça, et il y a pas de Takata pour changer.
0: Oui, ben, là, il a pas été bon sur ce coup-là, parce que 3 mois pour, une pièce, et en plus, là, il dit que la pièce n'est pas arrivée. Ben, effectivement, ben, elle n'est pas bon, hein.
2: Ah, pas bon, oui, le gars, il est pas bon, hein.
0: Oui.
2: Pas bon du tout, hein. Même pas le chef à te dire. Pas bon du tout, ça, t'es. Ah, il est là, hein. Le chef à te dire, trois.
0: Mais il aimerait bien savoir c'est quoi les options qu'il propose au client.
2: Ben, oui, attends, passe à
0: moi. Ben, ou passe à moi si le bouc, il veut causer, oui.
2: Oui, bon, moi, il a causé, dit, ben.
0: Oui.
2: Il dit, ben, c'est pas nous, en temps. Parce que, là, madame, depuis le mois de juin. Le 8 juin.
0: Oui, on a compris. Voici où Game Pass à nous, le monsieur, alors.
2: Ben, mais bon, il est là, t'as un petit coup, il est proposé avec le monsieur, là.
0: Oui.
2: Ben, regarde quelle option il propose à nous,
0: ben. L'option, c'est regarder un chèque par là pour le dépôt de garantie.
2: Voilà, ben. Ah oui. Vous me l'avez fait, quoi?
0: Ben, monsieur, par contre, là. Ben, vous voulez avec le monsieur, lui, veut parler?
2: Monsieur, il veut parler, s'il vous plaît.
0: Non, mais on pourra pas rester tout l'après-midi, hein. C'est ça le problème. Non, on pourra pas, monsieur. Je rappelle les difficultés. Vous êtes chez votre concessionnaire. Normalement, il y a un rendez-vous le 5 août pour changer votre airbag Takata. Et là, vous apprenez que la pièce, elle est pas arrivée. Donc, ils n'ont pas d'autre solution que de vous laisser une voiture de location, mais il faut un chèque pour faire le dépôt de garantie. Jusqu'à aujourd'hui, là, vous n'avez point de loto de location, alors?
2: Oh, mais pas rien, t'es roulé avec mon loto, ben, t'es risque de péril,
0: quoi. Oui.
2: Le risque de péril, ben là, le bon responsable aussi, en l'air. Personne n'est pas là. Le bon responsable, close.
0: Oui.
2: Ben, comment là, ben, comment me fait moi?
0: Bon, ben, et on n'a point un money, peut pas savoir un chèque? Que sera pas encaissé, normalement.
2: Comme là, de monde passe au chapeau, ou même Bobby.
0: Non, c'est pas facile.
2: Est-ce que de monde ne peut pas avoir un chef?
0: Bon, bah monsieur, mis souhaite à vous bon courage. Hein.
2: Ben, attends, passez au le monsieur. Hein.
0: Ah bon? Ben, essaye alors.
2: Passe un petit coup, hein. Deux pas une tuée.
3: On verra comment ça se passe.
2: Ah, il est là,
0: hein. Oui?
2: Ben, je fais pas où, elle est bébé.
0: D'accord, ben, passe à nous, allez, bon.
2: Ah, où c'est monsieur, comment?
3: C'est qui ça, monsieur?
2: Bobby, Freedom, en direct.
0: Bah, voilà, il veut pas parler, on va le laisser travailler. Et à vous, on vous dit bon courage, monsieur.
2: Elle est malheureuse, comment vous avez un sac cochon, c'est ma pointe. Vous nous avez le demande de manger un sac cochon.
0: Monsieur. Monsieur, si c'est la règle, mais il comprend votre situation, elle est bien embêtante, mais il faut comprendre Banda aussi. Banda, il applique les règles, et normalement, quand on loue une voiture, il faut déposer un chèque, il faut déposer un dépôt de garantie, monsieur.
2: Non, moi, il faut que mon maître rendez-vous sur le 5.
0: D'accord. Bon, ben, nous souhaitons bon courage, hein.
2: Bon, merci.
0: Allez, au revoir, monsieur. Et oui, normalement, quand on loue une voiture, il faut déposer un chèque de caution. Et là, le monsieur, lui, c'est pas un caprice. Il a son airbag qui potentiellement peut le tuer s'il se déclenche. Radio Freedom. Allô?
4: Bobby, bonjour.
0: Bonjour.
4: Bobby, ce monsieur-là, j'ai eu le même problème avec le groupe Peugeot.
0: Oui.
4: Le groupe Caillé.
0: Oui.
4: Tout le système-là. En fait, il fait croire aux gens qu'ils ont commandé des pièces, mais ils n'ont rien commandé. Ils sont en rupture totale. Il y a des gens qui ont des véhicules qui ont plus de 6 mois, 1 an qui sont là-bas. Il fait croire aux gens, il y a une pièce qui va arriver. Après, ils vous disent que leurs fournisseurs n'ont pas de pièce. Mais sauf que tu vas chez d'autres fournisseurs, il y a la pièce.
0: Alors ça, c'est curieux parce qu'on rappelle, monsieur, que les concessionnaires ont cette obligation de mettre à votre disposition un véhicule gratuitement. Donc, ça coûte une blinde. Donc, c'est bizarre. Hein. S'ils font ça, ça ne doit pas être par plaisir. C'est que vraiment, les pièces ne sont pas disponibles.
4: Non, Bobby, non, c'est faux. Parce que bon. J'ai fait...
0: Alors, attendez. Juste une question. Est-ce que le concessionnaire a mis une voiture à votre disposition?
4: Non, il vous dit qu'il faut payer. C'est à vous de payer.
0: Non. Alors, il y a une règle, il y a une loi là-dessus. Et l'auditeur précédent l'a dit d'ailleurs. Il a confirmé, monsieur. Il a dit que c'était gratuit. Donc, la voiture de courtoisie, la voiture de remplacement, le véhicule est gratuit, monsieur. Vous voulez qu'on vérifie?
4: Gratuit? Bobby, écoutez-moi.
0: Attendez. Avant de dire que c'est payant. 02 62 99 14 00. Suite à l'immobilisation de votre véhicule pour l'échange de l'airbag, avez-vous dû payer durant ces derniers mois la location d'un véhicule? 02 62 99 14 00, s'il vous plaît. Oui, monsieur, je vous écoute.
4: Bobby, en fait, ils vous disent qu'il faut un chèque de caution ou bien il faut une garantie.
0: Ben, monsieur,
4: oui.
0: Un chèque de caution, c'est pas payer une location. Attendez, on prend un appel pour vérifier. Freedom, allô?
5: Allô, bonjour.
0: Bonjour.
5: Bobby?
0: Oui.
5: Moi, mon fils, il a eu la voiture gratuite.
0: Voilà, c'est bien ce que je pensais. Merci,
5: ouais, ça
0: madame.
5: Fait plus de mois parce qu'il a déposé sa voiture.
0: Oui.
5: Et là, comme sa voiture, il passait pas dans sa cour, on a lui a échangé une autre voiture. Et il a sa voiture gratuite.
0: D'accord, merci, madame.
5: Voilà.
0: Merci, bon après-midi. Vous avez entendu, monsieur? C'est gratuit, normalement.
4: Vous pouvez demander à la dame s'il a donné un chèque de caution.
0: Monsieur, excusez-moi, mais je vous répète que de donner un chèque de caution, ce n'est pas un paiement. C'est un chèque qui ne sera pas encaissé, sauf si vous abîmez la voiture. Et donc, ça coûte une fortune au concessionnaire, parce qu'il y a l'usure des pneus de la voiture immobilisée. Donc je ne pense pas que ce soit de gaieté de cœur qu'on vous dise que les pièces sont pas arrivées. Les voitures sont gratuites, monsieur. On est d'accord?
4: Pas pour moi, alors.
0: Ah, parce que vous déposez un chèque de caution, c'est payé?
4: Non, il m'avait dit la location est à ma charge.
0: Non. Alors je sais pas quand est-ce qu'on vous a dit ça, mais là on a le témoignage de cette dame et il y a la loi. On en parlait encore récemment. Les concessionnaires doivent vous mettre une voiture à votre disposition.
4: Oui, je vous appelle gentiment.
0: Oui.
4: Voilà, on m'a dit monsieur, on vous prête un véhicule à condition que vous payez la location.
0: Non, mais c'est pas normal. Peut-être que vous n'êtes pas tombé sur le bon interlocuteur. Attendez, hein. Peut-être qu'il y en a qui font payer. Alors, attendez. 99 14 00. Allô?
6: Oui, bonjour, Bobby. Hein,
0: oui.
6: L'auditeur aussi. On a eu le même problème. Bon, j'ai pas cité le, mais c'est connu. Oui, tout à fait. Le véhicule est entièrement gratuit, mais il faut batailler quand même pour l'obtenir, quoi. C'est pas du premier coup, hein. J'ai joué la carte de la gentillesse au départ pour l'obtenir. Mais il a fallu forcer après, hein. Mais le véhicule est tout à fait gratuit, bien sûr il y a les conditions liées
0: à la location, hein, oui. Normal.
6: Donc bon. L'empreinte bancaire, les conditions, si j'abîmais le véhicule, etc.
0: Hein.
6: Mais dans tous les cas, on ne paye pas la location pure et que dure, quoi. Hein.
0: Merci monsieur.
6: Je vous en prie, au revoir.
0: Merci monsieur, bon après-midi. Vous entendez monsieur, ça fait deux personnes là qui disent que la voiture est gratuite.
4: suis d'accord avec vous. Vous avez entendu, monsieur, il faut jouer des coudes. Faut pas être gentil, ah ok. Moi, on m'a dit non, il n'y en a pas, il n'y en a pas.
0: Non, mais peut-être que, monsieur, vous êtes trop gentil. Je répète qu'il y a une loi là-dessus et les concessionnaires, 100% des concessionnaires doivent mettre une voiture à votre disposition. Une voiture, je crois que c'est gratuit. Bon, dans votre cas, vous attendez un airbag depuis quand?
4: C'est bon, j'ai changé de voiture.
0: Ah, d'accord. Oui.
4: Ben, je ne vais pas mourir, Bobby.
0: Ben non, mais ça fait peur, effectivement. Et donc, vous... À aucun moment, on vous a parlé d'une possibilité d'avoir une voiture gratuitement?
4: Non, non, on m'a dit qu'il faut un véhicule en attendant que ça arrive.
0: D'accord. C'était à quelle période de l'année? Il y a combien de temps?
4: C'était vers avril, mai... Non, avant.
0: Ouais, mais c'était en 2026?
4: L'année.
0: Ah ouais, non, parce qu'en ce moment, c'est gratuit, hein, mais l'année dernière, pas sûr.
4: Vous voyez, Bobby.
0: Ouais.
4: Mais normalement, non, ils sont en temps, donc c'est à eux de payer, pas nous.
0: Ben oui, non, non, mais je confirme, oui. Oui. C'est, ça fait peur, hein, ces airbags Takata. Hein.
4: Mais il n'y a pas que pour les airbags, Bobby. Aujourd'hui, Peugeot a un gros problème, ils n'ont pas de pièces. Hein.
0: Ah bon?
4: Ah oui, ils ont pas, soit ils n'ont pas de pièces, soit ils n'ont pas le personnel pour.
0: Oui.
4: Parce que vous faites pas poireauter, ça va arriver, vous repassez, ça va arriver. En fait, ça fait 6 mois. Et vous attendez.
0: Oui.
4: Et en fait, il vous dit votre véhicule, ben on peut pas vous le donner parce qu'il est il est déjà démonté, il attend la pièce. Donc vous attendez à un moment donné, tant que vous tapez pas des points, vous gueulez pas, vous avez pas.
0: Bon, allez, eh ben si c'est comme ça, ben oui, on peut en parler. Il y a des voitures qui restent au garage donc parce qu'ils n'ont pas les pièces. Alors quand c'est l'airbag Takata, on joue pas avec, mais quand c'est pour d'autres raisons, ben, les clients risquent de devoir attendre. Oui. Voilà, voilà. Merci pour ce témoignage.
4: Il n'y a pas de quoi.
0: Merci, au revoir. Le 02 62 99 12 00. Allô?
7: Oui, c'est la même personne qu'au 1400 à l'instant.
0: Ah, oui.
7: En fait, je vais revenir sur le... Parce que ça m'a aussi concerné. Ça me concerne en ce moment.
0: Oui.
7: En fait, pour revenir sur le premier groupe cité, bon, je n'ai pas cité à nouveau. Effectivement, bon, ils ont fait des confusions leur service de clientèle et le service commercial et la personne qui s'occupe des airbags Takata. Ils sont pas du tout en phase, hein, ils fixent des rendez-vous alors qu'on n'a pas la pièce effectivement. Et si par malheur on n'a pas vérifié pour cela, ben on se retrouve un petit peu le bec dans l'eau, quoi. Hein. Mm-hmm. Et mais c'est vrai que moi j'ai joué la carte de la gentillesse au début. Je me suis dit, bon, ben, je suis constructeur, donc je sais que le SAV, c'est compliqué. Hein, bon, si on peut parler de SAV à ce niveau-là.
0: Le quoi?
7: Je dirais, c'est comme un service après-vente.
0: Le SAV, le service, voilà. SAV, oui, oui.
7: Je sais que c'est pénible pour tout le monde, donc j'ai joué le jeu. J'étais gentil, bon, je patientais, mais à un moment donné, on finit par ne prendre pas des cons. Donc, effectivement, on est obligé de passer à la vitesse supérieure.
0: Oui.
7: C'est vrai qu'on nous laisse une voiture, bon, c'est pas du même gabarit, peu importe, hein, ça nous transporte d'un point A à un point B.
0: Oui.
7: Mais c'est vrai que la voiture n'est pas à nous, si on l'abîme, ça peut coûter cher.
0: Oui, mais bon, quel loueur accepterait de vous céder une voiture sans dépôt de garantie?
7: Tout à fait. Bon. Je conçois bien, hein.
0: Mais on est d'accord et on insiste là-dessus et on joue sur les mots, mais tant pis, la voiture est gratuite.
7: Ah oui, parfaitement.
0: D'accord, sûr. D'accord.
7: Et elle est là, elle nous est laissée pour un mois, on va sans doute renouveler. Mm-hmm. La danse qui se passe, c'est que nous, pendant la voiture, la nôtre, elle a 10 ans, plus de 10 ans, donc ça veut dire que pendant 10 ans, on avait une arme pointée chez nous, en quelque sorte.
0: On avait quoi, pardon?
7: Je veux dire, pendant 10 ans, on a roulé avec cette voiture-là.
0: Attendez, monsieur qui n'est pas à sa place, là. Un tout petit instant, s'il vous plaît.
7: Oui, je vous en prie.
0: Jérémy, sur le service radio-guidage, on parle d'un cycliste sur une route qui lui est interdite. Bonjour Jérémy.
8: Oui, bonjour, c'est pour signaler que là, un cycliste sur la route Tamarin, là, la ligne de direction avant la route Tamarin, il y a de la saline, là, direction le sud.
0: Oui.
8: Donc, ben, il y a tout le monde sur la route Tamarin, là.
0: Il n'a pas compris que la route des Tamarins est interdite aux cyclistes?
8: Ah, mais que n'est pas mal d'avoir la route Frérincourt aussi.
0: Bon, l'UL est à quel endroit exactement?
8: Bah là, moi, mis direction, l'autre direction, il était à 10 minutes un peu avant la station La Saline. Donc là, il doit finir la station, on dépasse la station là.
0: Il monte pas mal, là. Après, il trappe la descente, on va dire, jusqu'à l'échangeur des colimaçons.
9: Ouais.
0: Ouais, cycliste. Sur... Ton côté meilleur, Lulé, hein?
9: Voilà, c'est ça.
0: Oui, sur Tamarin. Peut-être du côté de l'air du tabac.
9: Voilà, la lité avant l'air de la station de la Saline, là, donc lité traverse, donc la lité doit être... Soit il y a point sur au-dessus, mais soit il est encore sur la route.
0: Oui, dans la sortie à l'air du tabac, justement. Bon, en tout cas, la prudence est de mise. Merci.
9: De rien, au revoir.
0: Merci, bon après-midi.
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0: Freedom, 16h29, information pour les auditeurs de Freedom 2, attention, un cycliste a été signalé sur la route des Tamarins dans le sens Saint-Denis-Saint-Pierre, peut-être dans le secteur de l'aire du tabac, va-t-il prendre la sortie aire du tabac ou aller plus loin vers le sud? Si vous avez des informations, merci de toujours composer le 02 62 41 51 51. Freedom, allô? Monsieur?
11: Trois questions pour
0: oui.
11: Finir. Hein.
0: Oui.
11: Pendant 10 ans, on a roulé avec cette voiture.
0: Oui.
11: Est-ce que pendant 10 ans, on avait donc le un peu comme un arme pointé chez nous, en quelque sorte?
0: Comme une épée de Damoclès, oui.
11: D'accord, très bien, ok.
0: Bah, d'après ce que l'on sait, l'airbag aurait pu vous tuer il y a 10 ans, hein. Mais pour ça, il faut qu'il y ait un choc, il faut qu'il se déclenche.
11: Oui, oui, mais bon, voilà, l'épée de Damoclès, ok, je comprends bien.
0: Oui.
11: Est-ce que, alors moi j'étais gentil au départ, mais après je me suis dit que sans doute, dans le métier, il y a, je ne sais pas si l'État qui compense ou bien il y a certainement une garantie qui couvre ce genre de risque.
0: Ben, je pense que là, Takata, ils ont fermé. Mais les constructeurs sont responsables. Donc ici, à La Réunion, on a des concessionnaires. Partout en France, il y a des concessionnaires.
11: Oui.
0: Eux, ils vont être remboursés par les constructeurs.
11: D'accord, oui, le constructeur.
0: Oui.
11: Ok, oui, le constructeur, en l'occurrence, effectivement. Mmh. Ça va coûter en tout cas. Hein. Et dernière question, oui, effectivement, le groupe cité précédemment, hein, en premier, là, hein, ils sont plus sur Saint-Pierre maintenant, ils sont sur Saint-Denis. Donc, on nous dit de plus rouler avec la voiture, donc elle est en service, et on ne donne pas, effectivement, de solution pour l'amener à bon port, quoi, pour le remplacement de la pièce.
0: Mais ils peuvent pas se déplacer pour venir à domicile?
11: Alors, oui, là-dessus, il y a eu tout un... Bon, c'est pour ça qu'on se foutait de ma gueule un peu, excusez-moi l'expression, hein. On me disait, non, c'est bon, on va venir sur place. Au final, quand j'ai la bonne personne, je dis, non, c'est pas possible. Si c'est le côté conducteur, on ne peut pas remplacer sur place. Aux dernières nouvelles, hein. Donc, ça se dit, ça va dans tous les sens. Donc, à un moment donné, après, je sais que c'est pas évident, hein, je sais très bien, mais c'est vrai que c'est mal géré, voilà.
0: Oui.
11: Et vu la quantité de monde qui doit avoir des liens, je peux comprendre la problématique, quoi.
0: Oui, effectivement.
11: Voilà.
0: Bon, et alors, au final, vous, aujourd'hui, on en est où?
11: Ah ben là, on a une petite voiture, bon, qui monte plus ou moins bien les côtes, on va dire ça comme ça.
0: Oui.
11: Et elle aura, ben, d'ici le 15 juin, il va falloir encore les appeler pour renouveler le contrat de location, quoi. Mm. Parce que, bon, ben du coup, ben maintenant, si la pièce tarde, après tout, bon ben tant pis, hein, moi, comme vous dites, hein, ça nous coûte rien dans l'immédiat, on va dire ça comme ça.
0: Oui, la bonne nouvelle, peut-être qu'il faut se dire...
11: Oui.
0: Que ben pendant ce temps, vous n'usez pas votre voiture. Le compteur
11: oui,
0: ne tourne
11: oui,
0: pas.
11: Mais bon.
0: Oui. Vous usez une voiture et qui est à votre disposition. Financièrement, c'est difficile à calculer, mais financièrement, vous êtes gagnant. Hein. Vous n'avez pas le confort de votre voiture, mais financièrement, vous vous en sentez bien, oui. Normalement.
11: Après, moi, je le dis aussi, et je l'ai dit, en fait, voilà, c'est de façon plus générale. Vous savez, dans le monde en général, hein, il y en a qui pleurent, qui crient la bouche pleine. Hein, je m'explique. Nous, si vous voulez, à un moment donné, on avait des plans B, voire des plans C, entre guillemets, vous voyez. Donc, on s'est dit, bon, on va être gentil, on va parler, monter sur les toits, etc. Hein. Mais quand, à un moment donné, il y a un droit derrière, il y a une obligation. Bon, ben, on s'est dit que là, on va peut-être en profiter aussi, mais on va pas non plus, crier aussi, tu vois, alors qu'on peut se permettre, si vous voulez, d'avoir d'autres plans.
0: Oui.
11: Mais d'autres personnes, par contre, ça y est, tout de suite, c'est la mort, c'est l'enfer, c'est le... Or, oh, qu'on sait très bien qu'ils peuvent gérer autrement. Mais bon, ça c'était pour la petite parenthèse.
0: Merci voilà. Pour avoir pris un petit instant pour rappeler. Merci, monsieur. Bon après-midi.
11: Merci à vous. Pareillement. Au revoir.
0: Au revoir. Le rendez-vous maintenant. J'ai en main un catalogue, le catalogue Bureau Réunion. C'est nous qui allons vous appeler. On va prendre une corbeille où il y a des bulletins de participation. Parce que pour jouer, je vous rappelle qu'il faut passer chez Bureau Réunion et remplir votre bulletin de participation. 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Allez, on va prendre la corbeille, on va touiller et prendre un bulletin de participation. Et nous allons appeler la personne qui a rempli ce bulletin. On a un client de Bureau Réunion, auditeur de Freedom peut-être. En tout cas, client de Bureau Réunion puisqu'il a rempli son bulletin de participation. Et s'il nous répond, on va lui demander dans quel magasin. Il y en a 7 à La Réunion. Nous appelons Rudy. Monsieur Waro. Alors là, évidemment, il faut répondre, hein, sinon le bulletin de participation sera mis de côté et Rudy ne pourra pas gagner. Lorsque Freedom appelle, parce qu'on va en appeler du monde hein, cette semaine, il y a toujours un numéro qui s'affiche. 06 93 65 57. Bon, alors apparemment, on aurait un problème pour la composition du numéro. On recommence. 06 93 65 57. Et nous appelons Rudy. Son petit bulletin de participation, je l'ai entre les doigts. Et nous allons voir si Rudy répond. Le jeu avec Bureau Réunion, c'est des bons d'achat de 100€ à gagner, juste un petit prix à trouver. Et vous aurez une quinzaine de secondes, mais on n'est pas à 2 secondes près, hein. À chaque fois je le dis, on n'est pas à 2 secondes près pour trouver le juste prix. Nous appelons le téléphone de Rudy Waro. Et messagerie dans quelques secondes. Non ? Pas de répondeur ? Bon, et ben même s'il n'y a pas de répondeur, on va devoir raccrocher. Ah si. Allô ?
12: À la fin de votre message.
0: Ah bah non, on joue pas avec les répondeurs, c'est dommage. Bon allez, on va appeler une deuxième personne cet après-midi, bulletin de participation. Et c'est, je crois, Joseph qui...

0: Allez, c'est parti. Joseph. Monsieur Mézino, avec ou sans le catalogue, il peut gagner le bon d'achat de 100 euros. Monsieur Mézino, pour ce premier Fridocati de la semaine, ce n'est que le premier, il y en aura beaucoup d'autres. Là, il faut répondre, monsieur Mézino. Je rappelle que Bureau Réunion, c'est un magasin à Saint-Joseph. Deux magasins à Saint-Pierre, à Vigne-Blanche et Centre-Ville. Si on vous appelle et vous ne répondez pas, eh bien, ce sera perdu.
1: Bonjour, vous êtes sur le répondeur.
0: Eh bien, pas de tentative pour, pas de jeu pour Joseph Mézino. Bon après-midi. Le prochain rendez-vous avec le Frido Caddie, ce sera un peu plus tard et ce sera avant 19h. 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Le rendez-vous avec le radioguidage et Oriane pour reparler de ce cycliste sur la route des Tamarins. Oriane.
2: Bonjour à vous.
0: Bonjour. Oui.
2: Donc il y a toujours le cycliste sur la route des Tamarins en direction de Saint-Pierre et il vient de dépasser l'aire du tabac et il a un sac Décathlon.
0: Bon, il a un sac Décathlon. S'il a passé l'aire du tabac, il va attaquer la descente maintenant vers le sud.
2: Ça même.
0: Oui, il va attaquer la descente vers le sud et après la prochaine sortie, et c'est je crois.
2: Mais il faut faire attention quand même.
0: Les colimaçons, oui.
2: Voilà.
0: Bon, mais vous le feriez vous en vélo sur la route des Tamarins?
2: Pas du tout. Ouais. Pas du tout, jamais. Et puis, c'est interdit, c'est interdit. Hein.
0: C'est interdit, on confirme. Bon, merci pour les précisions.
2: Merci à vous, bonne continuation.
0: Bon après-midi, merci. De passage à La Réunion, parce que je vois que vous avez un numéro métropole.
2: Exactement, c'est une réunionnaise qui a un petit peu sa famille.
0: Bonnes vacances, merci.
2: Merci pour tout, au revoir tout le monde.
0: Merci, au revoir. Information pour les auditeurs de Freedom 2, un cycliste sur la route des Tamarins s'est confirmé, il a passé l'aire du tabac, il se dirige vers le sud. Bon, normalement, il est sur la bande d'arrêt d'urgence et avec son vélo se dirige vers Saint-Pierre sur cette route des Tamarins. Il est un peu après l'aire du tabac, il faut être prudent et appeler le service radioguidage. Si vous avez des informations, c'est le 02 62 41 51 51. Le 99 12 00, Freedom, allô?
3: Allô, Bobby, bonjour.
0: Bonjour.
3: Ben, alors, je ne comprends pas un truc.
0: Oui.
3: Pourquoi les gens, ils disent, nous les fraudés à notre téléphone?
0: C'est-à-dire?
3: À propos des trucs Freedom, dernièrement, là. Ils disent, nous les fraudés à notre téléphone. Pourquoi ils disent ça? Mais c'est qui fait la radio? C'est qui fait la radio, Bobby?
0: Mais qui a dit qu'on est fraudé à le téléphone?
3: La plus de personnes, il n'y a pas les auditeurs, les fraudés au téléphone pour critiquer, vous ici, mais quand un truc, il ne voit pas, il ne voit pas.
0: Ben oui.
3: Ben oui.
0: Après, les auditeurs qui disent, mais il faut les laisser dire, c'est pas grave.
3: Hein? Quand nous t'es sonné là-bas pour défendre Freedom, coup de bombe lacrymogène dans la gueule, notre yeux t'es brûlé, le net, la gorge t'es pique, là, t'es là-bas, là.
0: Oui. Hein?
3: Là, nous, quand un truc, il ne voit pas, nous n'avons pas le droit de dire.
0: Ben, il ne faut pas faire un compte, comme l'eau, si faille son, je laisse couler.
3: Non, mais c'est qui fait la radio, Bobby? C'est les auditeurs, les auditrices?
0: Oui.
3: Je n'ai 38% par d'audience, là. C'est
0: oui.
3: Par qui?
0: Oui.
3: Par les auditeurs, les auditrices?
0: Oui.
3: Ben alors, hein? Non, toi, c'est un truc qui ne voit pas, il ne voit pas.
0: Ben oui, ben bien sûr.
3: Ben alors, il faut dire, Bobby, hein, les deux femmes l'arrivée dernièrement, là, ils la gassent toutes. Ça, le Wendy et le comment on appelle l'autre là, le Prisca. La gassent toutes.
0: Ben, bon, après, moi... Oui.
3: Pardon.
0: Vas-y.
3: Quel critère tu prends pour recruter un animatrice? Quel critère? Qui s'est recruté là-bas? Hein?
0: Ben, vous savez, depuis ce matin, on en a parlé, ce week-end aussi, je sais qu'on en a pas mal parlé. C'est la formation, hein. Beaucoup d'auditeurs ont dit qu'il faut une formation pour être animateur à Freedom.
3: Camaraderie ou bien compétence ou bien motivation de la personne. Vraiment, comment tu prends le critère? Je ne connais pas quel critère tu prends pour embaucher quelqu'un, moi.
0: Oui.

0: La voie, il passe pas. Le rue, il passe pas.
1: On l'a pas déjà rappelé ce week-end pour dire ça, ou?
0: Non, c'est pas moi.
1: Ah, c'est pas vous, ok.
0: Vraiment, notre 4 mousquetaires, elle est là pour mettre la radio en haut. Vous connaissez les 4 mousquetaires, il est.
1: Je connais les 3, mais les 4...
0: Bobby, Francky, Max, Christophe Lamour. Voilà les 4 là. Après, nous traînons de l'animation, c'est Julie. Ça, c'est l'animatrice. Ça, c'est naturel, ça, c'est spontané, ça, c'est... Et puis là, il y a un autre avant, on s'appelle Brigitte Barré. Ça, c'est l'animatrice.
1: Oui.
0: Ça, là, il y a un plaisir d'écouter la radio, Bobby. Ah, aussi, vous voyez, il passe bien la radio. Il y a un plaisir d'écouter. Francky, Max, Christopher. Après, le petit Bastien est arrivé là. Ici, il n'est pas mauvais.
1: Oui, mais ce matin, Max était en train d'expliquer que Bastien, ben, il n'a pas encore fait ses preuves pour être plus souvent à l'antenne.
0: Oui, mais pas mal, lui. Mais puis, Mathias Ransamichil est bon.
1: Aïe, le Mathias qui n'en fait qu'à sa tête. Le Mathias qui doit faire des dédicaces le dimanche et qui lance un sondage pour voir s'il faut faire les dédicaces. Et là, vous venez me dire que c'est un bon animateur?
0: Ah, lui, c'est un vrai, lui. Mais il y met la pour l'audience, lui. Mais, ouais, notre 4 là, s'il n'est pas là, la Bobby?
1: Oui.
0: Ben, radio, la pluie de radio. Mais quand est-il qu'il ne va pas, il faut dire. Mon copain, la semaine dernière, l'a appelé. Là, vendredi ou jeudi. Oui, il dit t'es à faire le soir, hein. Il dit, moi, il est ennuyé, il est tout seul, il y a pas un petit copain, il y a aussi une petite copine, il me dit, appelle Freedom. Il appelle Freedom le soir, il tombe sur Wendy. Il dit, bonsoir, madame. Le bouc n'a pas encore parlé. Wendy finit dit, enfin, elle parlait pour dire ça. Elle dit, où t'as fait, quel grand, les grands, les gros, les petits, quel diamètre par-ci, par-bas.
1: Je vous confirme que c'est pas trop l'heure.
0: Voilà. la femme comme vous voulez, le gros tété, le petit téton, le gros... Ah, mais le boucle a raccroché, il me dit, ben, fallait dire au gars ça que son mari avant. Hein, avant, il pose la question, là, au gars ça que son mari. Si il a mari, si bonne femme comme madame mari. Ah, si il parle avec bonne madame comme ça, t'es Bobby.
1: Eh ben non, mais justement, moi, je vous propose d'appeler... Lorsque les personnes seront là. C'est, voilà, c'est le principe,
0: oui,
1: hein, c'est...
0: Mal à oui. penser aussi, oui.
1: Voilà, c'est mieux.
0: Et monsieur Sud, et madame Sud, la maître de l'ordre, à la radio.
1: Oui.
0: Voilà. Si monsieur Sud arrive, puis là, dit madame Sud, prend la relève.
1: Ben, je pense que ces deux-là ne sont pas sur la même longueur d'onde.
0: On est d'accord, on n'est pas d'accord.
1: Bon, on va dire ça comme ça, oui.
0: Mais il faudrait mettre un règlement, le soir, la Bobby, impossible.
1: Ah bon?
0: Écoutez, impossible. Mais qu'on n'est pas sur écoute. Hein? Comment quand Max est là, bonne détraqué là, il appelle pas.
1: Ouais.
0: Le Dagobert, le JGFC, c'est pas quoi là.
1: Ben moi j'ai vu une info passer comme quoi Dagobert serait devenu quelqu'un de fréquentable depuis peu. Il a trouvé l'amour et.
0: Oui. Hier soir il a bien parlé.
1: Ah ben alors.
0: Bien parlé hier soir seulement. Hein.
1: Oui. Et
0: les autres jours avant là, maman, il insulte tout le monde. Et... Ah, c'est pas bon, t'es...
1: Bon, les bons.
0: Tout tropical avant.
1: Oui.
0: Avec Brice, avec Rita, avec... Oui, Rita, et compagnie.
1: Bébert, Dédé le coiffeur, Bébert, oui.
0: T'es dit des trucs, mais pas des conneries, des grossièretés comme ça, des bobies.
1: Oui.
0: C'est incroyable, il faut mettre l'ordre. Recrute pas n'importe qui.
1: Oui.
0: La radio, elle est à nous. Notre bataille pour la radio, Bobby. Ça, elle est à nous.
1: Oui.
0: Recrute pas n'importe qui. Ah, va descendre la radio, perdre le point, Bobby, on est à 40%, on va descendre. Hein.
1: Les bons, allez, merci monsieur.
0: Allez, au revoir, Bobby.
1: Bon après-midi.
0: Merci.
1: Le 02 62 99 12 00, très rapidement. Allô?
2: Voilà, justement, souviens, c'est ça, mais c'est ça.
1: Allô?
2: Oui, bonjour. Oui, excusez-moi de déranger. Oui, en fait, moi, j'appelle parce qu'en fait, comme j'ai entendu tout le monde en train de se plaindre par rapport l'immobilisation de leur véhicule.
1: Oui.
2: Il faut savoir que moi, ça fait 6 mois déjà aussi.
1: 6 mois que vous avez une voiture mise à disposition gratuitement?
2: Ouais, j'ai dû pleurer hein, quand même pour avoir une voiture de remplacement. Donc voilà. Ça fait 6 mois que c'est immobilisé, on appelle, j'appelle la plateforme, on vous rappelle jamais. Il faut aller sur place, entre guillemets, faire un peu de bruit, on va dire.
1: Mais je comprends pas. C'est certainement qu'il y a un problème d'approvisionnement, parce qu'un concessionnaire paye pour vous laisser une voiture. Donc ça coûterait moins cher s'ils avaient la pièce et on monte votre airbag tout de suite.
2: Je pense que là-dessus, je comprends totalement, hein, parce que c'est un coût, hein, de louer une voiture pour quelqu'un, en fait, on va dire. Hein. Moi, ça fait 6 mois, donc si on est à une dizaine à avoir une voiture de location, guillemets, c'est lui qui paye, donc c'est un coût énorme. Mais il faut savoir qu'il n'y a vraiment pas de communication, en fait.
1: Oui.
2: Le problème, c'est ça.
1: Et quand vous allez sur place, c'est pareil ?
2: On va vous rappeler. Et après, on ne vous rappelle jamais, en fait. Hein.
1: Oui.
2: Donc voilà quoi. Mais bon, moi j'ai la chance d'avoir un véhicule, donc voilà quoi. Mais c'est compliqué. Dans sachant qu'aussi, que tout à l'heure j'ai entendu que vous dites qu'on a une voiture gratuite, c'est un... mais il faut savoir que le crédit que la voiture qu'on a achetée, ben, elle passe toujours.
1: Oui.
2: Et on profite pas de notre voiture.
1: C'est vrai. Ah non, mais ça je n'en disconviens pas. Mais financièrement, votre voiture, comme vous ne l'usez pas, vous utilisez une autre voiture, donc il n'y a pas l'usure des freins, des suspensions, le compteur kilométrique qui ne tourne pas, la voiture aura une cote meilleure quand il s'agira de la revendre, si vous voyez ce que je veux dire.
2: Oui, bien sûr, si on parle de ce principe-là, tout à fait.
1: Oui. Donc non, mais c'est sûr que c'est pas du tout bénéfique pour le concessionnaire. Donc si on en est là, c'est qu'il y a un problème pour avoir les pièces.
2: Ouais, mais moi, c'est la dernière fois que je vais là-bas, en fait. Il faut dire les choses comme elles sont.
1: Ben, apparemment, il y aurait plusieurs concessionnaires concernés, là. Hein.
2: Ben là, en fait, moi, je suis, on va dire, celui qui est connu aussi, donc voilà. Mais bon, je suis vraiment désespéré par rapport à ça. Pas de nouvelles, pas de communication.
1: Ouais. Pas 6 mois, c'est beaucoup. Hein. La voiture, elle roule plus du tout, bien sûr.
2: Ben, pour l'instant, apparemment, non, parce que c'est chez eux. Donc,
1: La voiture est chez eux?
2: Tout à fait.
1: Mais pourquoi ça? La majorité des gens attendent avec leur voiture chez eux, à leur domicile?
2: Non, moi ça fait 6 mois que c'est là-bas.
1: Ah ouais. Oh là là. Aïe, aïe, aïe. Est-ce qu'on a le droit de conduire une voiture avec un casque et une visière blindée, un petit peu comme celle des gendarmes en intervention? C'est très épais, et a priori, si l'airbag se déclenche là-dedans, ça peut pas tuer le conducteur. Mais est-ce qu'on a le droit de conduire avec un casque?
2: Là, je pense pas.
1: Mais il faut que la visière soit blindée, hein.
2: Mais je pense pas, de toute façon.
1: Bon, allez, monsieur, merci pour ce témoignage.
2: De rien, passe une bonne après-midi.
1: Bon après-midi. Il est 16h50 et voici les avis de décès avec MutaDC.
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1: À Saint-Paul, décès de Madame Veuve Waro, née Legrand, retraitée infirmière au CHU de Belle-Pierre. Madame Veuve Waro, née Legrand, retraitée infirmière au CHU de Belle-Pierre, décès survenu hier à l'âge de 88 ans. Le convoi mortuaire sortira de la salle funéraire de l'État. L'heure, la date et le lieu des obsèques vous seront communiqués ultérieurement. À Saint-Benoît, décès de Madame Poirier, née Ludel Julie Josette, dite Yéyette. Madame Poirier, née Ludel Julie Josette, dite Yéyette. Décès survenu hier. Le convoi mortuaire sortira de son domicile au 39 rue Ferdinand Aubert à Saint-Benoît demain. La bénédiction aura lieu en l'église de Saint-Benoît à 15h demain après-midi. L'inhumation se fera au cimetière du même lieu. À l'entre-deux, décès de Monsieur Céus Jean Léo, ancien employé de l'établissement Mousseau à Saint-Pierre. Monsieur Céus Jean Léo, décès survenu hier à l'âge de 81 ans. Le convoi mortuaire sortira du centre funéraire sud demain. La bénédiction aura lieu en l'église de l'entre-deux à 11h demain matin. L'inhumation se fera au cimetière de l'entre-deux. À Petite-Île, décès de Madame Cathy Nevel, Marie Lydie, née Duguin. Madame Cathy Nevel, Marie Lydie, née Duguin. Décès survenu hier à l'âge de 83 ans. Le convoi mortuaire sortira du centre funéraire sud Line Paradis à Saint-Pierre demain. La bénédiction aura lieu au centre funéraire à 9h30 demain matin. L'inhumation se fera au cimetière de Saint-Pierre. À Saint-Denis, décès de Monsieur Grondin Jean-Yves, dit La Barbe. Monsieur Grondin Jean-Yves, dit La Barbe. Décès survenu hier à l'âge de 72 ans. Le convoi mortuaire sortira du centre funéraire de Prima demain. La bénédiction aura lieu au centre funéraire de Prima
4: à 13h demain après-midi et sera suivi de la crémation. À la Ravine des Chèvres, les Bas, Sainte-Marie, décès de Madame Robigeau, André, née à Fizou, Thérèse Odette, dite Madame Dédé. Madame Robigeau, André, née à Fizou, Thérèse Odette, dite Madame Dédé, décès survenu aujourd'hui à l'âge de 91 ans. Le convoi mortuaire sortira de son domicile au 26 rue Manès, à la Ravine des Chèvres, les Bas, à Sainte-Marie. La bénédiction aura lieu en l'église de Sainte-Marie à 15h demain après-midi. L'inhumation se fera au cimetière du même lieu. À Trois-Bassins, décès de Madame Hérode Jeanne-Marie. Madame Hérode Jeanne-Marie, décès survenu aujourd'hui à l'âge de 83 ans. Le convoi mortuaire sortira du domicile de sa fille au 17 chemin marocain à Trois-Bassins. L'heure, la date et le lieu des obsèques seront communiqués ultérieurement. Aux avirons, décès de Monsieur Nativel Francinel, dit Francis. Monsieur Nativel Francinel, dit Francis, décès survenu aujourd'hui à l'âge de 80 ans. Le convoi mortuaire sortira de son domicile au 18 chemin Bassin Bleu aux avirons demain. La bénédiction aura lieu en l'église des avirons à 14h demain après-midi. L'inhumation se fera au cimetière du même lieu. À Saint-Denis, décès de Madame Fontaine Gilberte Noël, dite Strista. Madame Fontaine Gilberte Noël, dite Strista, décès survenu aujourd'hui à l'âge de 83 ans. La famille ne souhaite ni gerbe de fleurs ni couronne. Le convoi mortuaire sortira du centre funéraire de Prima demain. La bénédiction aura lieu au centre funéraire à 14h demain après-midi et sera suivie de la crémation. À Saint-André, décède Madame Janicki Suzanne, née Périanin Carpin. Madame Janicki Suzanne, née Périanin Carpin, maman de Marianne, Gervais, Marie-Josette, Linda et Cédric. Décès survenu aujourd'hui, à l'âge de 82 ans. Le convoi mortuaire sortira de son domicile au 3235 chemin Lagouogue à Saint-André demain. La cérémonie tamoule aura lieu au domicile à 14h demain après-midi. L'inhumation se fera au cimetière de Chamborne. À Sainte-Suzanne, chemin Lacroix, décès de Monsieur Lebon Gilles, ancien charpentier à la Sorec Thévanée. Monsieur Lebon Gilles, décès survenu hier à l'âge de 72 ans. La famille ne souhaite ni fleurs ni couronne. La bénédiction aura lieu à la chapelle du centre funéraire de Bois-Rouge à 10h30 demain et l'inhumation se fera au cimetière de Bois-Rouge. À Saint-Benoît, décès de Madame Ajagama Marie-Lise. Madame Ajagama Marie-Lise, décès survenu aujourd'hui à l'âge de 77 ans. L'heure, la date et le lieu des obsèques seront communiqués ultérieurement. À Saint-Pierre, décès de Monsieur Payette Paul Maximin. Monsieur Payette Paul Maximin, décès survenu aujourd'hui à l'âge de 73 ans. Le convoi mortuaire sortira du centre funéraire de la ligne Paradis. L'heure, la date et le lieu des obsèques seront communiqués ultérieurement. À Saint-Paul, décès de Monsieur Verbar Ange Miguel, fils de Madame Payette Daniela, résidente Belmen Saint-Paul. Monsieur Verbar Ange Miguel, décès survenu hier à l'âge de 28 ans. L'heure, la date et le lieu des obsèques seront donnés ultérieurement. À Saint-Gilles-Léo, décès de Madame Potin, née Gauvin, Marie-André, dite Dédé. Madame Potin, née Gauvin, Marie-André, dite Dédé, décès survenu aujourd'hui à l'âge de 74 ans. Le convoi mortuaire sortira de la salle de la ZUB du port. L'heure, la date et le lieu des obsèques seront communiqués ultérieurement. Au tampon, décès de Monsieur Warot Rosaire Claude, dit Claudia. Monsieur Warot Rosaire Claude, dit Claudia. Décès survenu le samedi 1er août, à l'âge de 88 ans. Le convoi mortuaire sortira de la maison des veillées du tampon à partir de 10h30, la veillée, demain. L'heure, la date et le lieu des obsèques seront donnés ultérieurement. À Saint-Joseph, décès de Madame Mareux Bernard Sylvia, née Grondin. Madame Mareux Bernard Sylvia, née Grondin, décès survenu aujourd'hui à l'âge de 94 ans. Le convoi mortuaire sortira de la salle funéraire de l'étang à Saint-Paul. L'heure, la date et le lieu des obsèques seront communiqués ultérieurement. Et à Saint-Louis, décès de Monsieur Leperlier Laurent. Monsieur Leperlier Laurent, décès survenu aujourd'hui à l'âge de 96 ans. Le convoi mortuaire sortira du domicile au 293 rue Hubert de Lille, à Bellevue, à Saint-Louis. L'heure, la date et le lieu des obsèques seront communiqués ultérieurement. 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

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Elles sont au nombre de 3 demain. Ciné-Cambé, salle Mascareigne à Saint-Paul de 11h à 15h. 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Le 02 62 90 53 92. Les informations à 17h, le flash avec la 2PRL en simultané sur Freedom 2 et sur Freedom. Ensuite, rendez-vous avec la libre antenne, le 02 62 99 12 00 qui sera à votre disposition. Et les sujets seront libres tout à l'heure. Vous pourrez parler de tout ce que vous voudrez.

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2: Bonsoir à tous. L'État durcit les sanctions contre les baignades hors des zones autorisées sur tout le territoire français, outre-mer compris. Un décret a été publié au journal officiel hier et le montant de l'amende augmente. Désormais, vous serez contraventionné de 68 euros maximum si vous vous baignez ou si vous pratiquez une activité nautique dans une zone interdite ou une zone placée sous drapeau rouge. Édouard Philippe sera en outre-mer à la fin du mois. Le président du groupe Horizon se déplace dans le cadre de sa campagne pour les présidentielles de 2027. Il sera à Mayotte et à La Réunion du 21 au 24 août prochain. Autre déplacement d'élus à La Réunion, Yoann Gillet, le député Rassemblement National du Var, multiplie les rencontres. Son objectif, préparer un rapport parlementaire sur la situation de l'île qu'il compte déposer à l'automne dans le cadre de l'examen du projet de loi de finances 2027. Il intervient en tant que rapporteur de la commission des lois sur les crédits consacrés aux Outre-mer. À La Réunion, toujours, Sudéo informe les habitants de Saint-Philippe que des coupures d'eau auront lieu cette nuit à partir de 21h30 et jusqu'à 5h du matin. Le réseau précise aussi qu'une fois que l'eau coulera de nouveau, il est conseillé de ne pas la consommer du robinet dans l'immédiat, mais plutôt d'utiliser des bouteilles d'eau. Pour les usages sanitaires, l'eau du robinet convient. 27 sapeurs-pompiers se sont envolés hier pour renforcer les équipes engagées sur le terrain des incendies en Hexagone. Ils participeront à une mission de 15 jours. Un peu plus tôt, 10 sapeurs-pompiers de Mayotte sont partis porter main forte en métropole. À Mayotte, justement, les contaminations du virus Mpox augmentent. 43 cas recensés sur le territoire depuis la fin du mois de juin. Moins de la moitié ont été importés de Madagascar ou de l'Hexagone. Les hommes représentent 70% des personnes touchées et 10 des 17 communes de Mayotte sont concernées. Et puis le Tour de la Réunion a pris le départ cet après-midi avec le prologue au Vélodrome Gabriel Scheffier à Saint-Denis. Et dès demain, on retrouvera les coureurs pour la première étape. Bonne fin de journée à tous.

est 17h02 alors que certains sont sur leur 31. 32, l'a dit. Max a dit 32. Vous voulez savoir pourquoi? On a une réunion ce soir, le 19h. Allez, je vous en reparle tout à l'heure. Gabi Laïcune à venir tout à l'heure sur la radio musicale. Et la musique locale aussi avec Jacqueline Farérol dans un instant, pot pourri. Nous écouterons aussi Freddie Mercury avant 18h. Survivor également, des succès des années 80, donc des tubes, en veux-tu en voilà. C'est sur Freedom 2 avec Jacques Addy en ce moment. C'était Claude François en 1968. 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

0: 7h04, c'est parti, c'est Libre Antenne ce soir jusqu'à 19h, le 02 62 99 12 00 à votre disposition. Les auditeurs répondent aux auditeurs aussi. Freedom, allô? Freedom, allô? Allô? Vous êtes à l'antenne? Terminaison 50. Allô?
1: Oui.
0: Oui, il faut prendre le combiné, hein?
1: Oui.
0: Bonsoir.
1: Attends, moi là?
0: Ouais.
1: Ouais, Bobby, comment ça va?
0: Ça va, merci. Oui, vous?
1: Oui, ça va, bien entendu, j'ai le sujet libre.
0: Oui.
1: Je parle tout ce que vous voulez, là. Je veux parler un petit peu de la drogue actuellement, là, en train de flamber sur la Réunion, là.
0: Bien sûr, oui.
1: Un véritable fléau, hein, pour la Réunion, et Bobby, hein?
0: Oui, oui. Et les saisies se succèdent.
1: Où on a, la Réunion devient une plaque tournante de la drogue dans l'océan Indien.
0: Oui.
1: Mais je peux donner quelques petits exemples. Une femme, dernièrement, là, qui a arrêté une sorte de Malaisie, là, avec quelques kilos de drogue dans les valises. Et dernièrement, et après, on a les sacs remplis de cannabis qui étaient en partance pour Maurice.
0: Oui.
1: Semaine dernière, et après, bon. Elle a été découverte par les gens, et la police, et la gendarmerie, etc. Mais actuellement, on a une flambée de vieux de drogue là, qui vient de prenant de Maurice. Hein? Et il arrive par petit bateau sur la côte Est, là, entre Saint-André, Brapanon, Saint-Benoît, Saint-Rose. Et ces gens-là, ils retrouvent dans la nature, Bobby. Hier matin, vient de causer là, il a tiré la langue quand elle parle devant la caméra, quelque part sur la vie. Mauricien, mais ces gens-là, ils retrouvent dans la nature. Et j'étais arrivé ici, le petit combat, le lendemain, la police, en armée, ils constatent qu'il a eu des chargements de drogue à la région. Et le petit canot est aviré, et le bon personne, il ne connaît pas ce qu'il est. Il fait semblant de dire qu'il va aller chercher, il va rouler ce qu'il est, mais il ne trouve pas. Ces gens-là, ils sont bien cachés dans la région. Et au bout de 2 mois, 3 mois, ils retrouvent sur le marché forain, Bobby. Là,
0: c'est sûr que quand on voit les peines encourues, de deux mots, faut choisir le moindre. Vaut mieux se faire choper pour trafic de drogue, et je pèse mes mots, vaut mieux se faire choper pour trafic de drogue à La Réunion qu'à l'île Maurice.
1: Oui. Oui, la justice n'est pas la même. Là-bas, quand tu arrives à l'aéroport, il n'y aura pas qui parle de penalty, là. Tu es un anglais, Michel, c'est le mot que la marque, moi, là, 20 ans, 30 ans, tu es arrivé à l'aéroport. Comment tu prends l'escalier, mais on l'a écrit penalty. Il me dit, c'est pas un match de football, hein, mais c'est un penalty, c'est au niveau de la loi, hein. Et, il voulait dire au blanchiment d'argent, Bobby, lié au trafic de drogue. Il n'a pas longtemps de ça, il a parlé des individus à La Réunion bien connus. Il ne donne pas le nom, si vous voulez, il donne le nom, et il était dans les journaux, et il n'a pas ça.
0: Non, pas besoin, oui.
1: Et blanchiment d'argent. Donc, ce que veut dire Bobby, la drogue qui rentre à La Réunion, là, il ne parle pas de trapier, puis le jamal, qui est le mot qui plante de son coin. Hein. Là, il parle là-haut la cocaïne avec l'héroïne, hein, la drogue dure. Qui arrive à La Réunion, mais il y en a des destinataires, Bobby.
0: Ah ben, il y a des commandes, il y a des acheteurs, oui. Sinon, ce serait pas un truc qui marche.
1: C'est pas un bouc, on va payer 100 grammes de cocaïne, d'héroïne à 1500, 2000 euros. Vous comprenez?
0: Oui.
1: Et ma plante de pyjama à la guerre, c'est possible. Et on en a des gens. Et là, comme il parle au blanchiment d'argent, les deux personnes concernées, il y en a quelqu'un qui est bien connu dans le domaine de l'automobile, de l'importation. On voit à propos de ça, il parle où, là, hein?
0: Non.
1: Et la marque numéro 1 de voiture à La Réunion, voiture française, est représentée par qui? Quel groupe? Je dis, on voit à propos de ça, il parle où, là, hein?
0: Oui, alors attendez, monsieur, vous parlez de... Vous êtes en train de nous dire quoi, là?
1: Maintenant, par là-haut, est quelqu'un qui est impliqué dans le trafic de drogue, blanchiment d'argent, qui est un importateur de véhicules à La Réunion. Et vous n'êtes pas au courant de ça, Bobby?
0: Non, vous me l'apprenez.
1: Donne le nom, donne pas.
0: Ben, d'après ce...
1: Non, mais Vidio, tu connais, hein, c'est pas moi, c'est... C'est pas moi qui déclare ça là, ce soir-là, c'était dans la presse, partout, hein.
0: Non, mais monsieur, si vous parlez de l'homme d'affaires François Caillé, c'est de lui que vous parlez?
1: Ben non, mais si vous dites, la parole n'a pas que lui, hein.
0: Non, mais monsieur, c'est de lui que vous parlez?
1: Bien évidemment.
0: D'accord. Non, mais parce que, bon, c'est un peu... Bon, j'ai quand même voulu vérifier, mais la première réponse qui me vient, c'est que, évidemment, il n'est pas poursuivi pour trafic de drogue. Alors, je ne sais pas d'où est-ce que vous tenez vos informations, parce que des informations complètement à côté de la plaque, vous êtes coutumier du fait, donc il ne faut pas dire n'importe quoi, monsieur.
1: Oui, mais je comprends pourquoi, Bobby. C'est parce que ces gens-là étaient protégés.
0: Non, mais monsieur, vous ne pouvez pas, et on va essayer de voir, et on va vite savoir si on peut au moins se comprendre. Je ne dis pas qu'on sera d'accord, vous et moi, mais au moins se comprendre. Non, monsieur, on sera jamais d'accord, d'accord, alors je suis d'accord. Mais au moins, voir si on peut se comprendre. Vous pouvez m'écouter 10 secondes, même pas.
1: Oui.
0: Est-ce que vous comprenez que vous ne pouvez pas affirmer des trucs comme ça, sans preuve? Vous ne pouvez pas, vous comprenez ça?
1: Non, c'est la...
0: Non, mais...
1: Bobby.
0: Non, monsieur,
1: moi.
0: Arrêtez.
1: Moi-même, je dis, oh, chaque côté dans la presse. Donc, la presse est montée, alors. À quoi bon, la papouche, la presse, le journal qui l'a dit ça en diffamation, alors?
0: Arrêtez d'affirmer...
1: Ben non!
0: Arrêtez d'affirmer des choses comme ça.
1: D'après mes sources, Bobby. D'après mes sources.
0: Non.
1: Mais ça n'a pas été mis dans tout là-dessus. Ben, je connais une position sur la radio, moi, Bobby. Je connais que je ne serai jamais d'accord parce que où je vis dans un monde, moi, je vis dans un autre monde. Moi, je vis dans le monde du réel. Le monde qui est pris actuellement dans l'actuellement, dans les affaires, dans les détournements de fonds, dans la corruption, dans le blanchiment d'argent, dans la drogue.
0: Moi, mais dans... Alors, la drogue, Bobby, c'est peut-être en trop, là.
1: L'échelle de notre planète, Bobby.
0: La drogue, c'est peut-être en trop dans la liste, dans votre liste à l'instant.
1: Ah bon? La pointe de drogue à la région, là?
0: Non, mais vous avez associé un groupe automobile à la drogue, et je vous dis que là, il y a peut-être le mot drogue en trop par rapport à ce que vous avez dit, corruption, tout ça.
1: Bobby, parce que ces gens-là, les protégés, on connaît très bien.
0: Bon, on peut parler d'autre chose ou on s'arrête là, parce qu'on ne sera pas d'accord, comme c'est souvent le cas.
1: Je ne serai jamais d'accord et que je lui parle là-haut.
0: Et je vous dis, monsieur, que vous ne pouvez pas affirmer des choses comme ça sur l'antenne de votre propre chef parce que vous avez entendu dire, c'est pas possible.
1: Non, on m'a pas entendu dire, moi, la regarde dans la presse, moi, la analysé.
0: Quelle presse?
1: Moi, là, des gens compétents, à Réunion, des créoles qui travaillent à la préfecture, qui travaillent tribunal, qui me rencontrent, me discutent sur moi, je ne peux pas. Je ne peux pas dire parce que je connais la Réunion comment il est. Et le système politique, comment il est?
0: Arrêtez d'inventer des choses, monsieur. Arrêtez, encore une fois, je répète, et monsieur François Caillé n'est pas impliqué dans un trafic de drogue. On en est rendu là, là. Il faut dire des trucs comme ça, parce que monsieur, il affirme des choses.
1: Oui.
0: Mais, bon. Allô? Ah, il est parti. Bon, ben, ça nous permettra de donner la parole à d'autres intervenants. Bon après-midi. Radio Freedom, le 99-12-00. Allô? Allô?
2: Allô?
0: Oui, bonjour.
2: Oui, bonjour, monsieur.
0: Vous avez le haut-parleur?
2: Pardon?
0: Le haut-parleur, enlevez-le, s'il vous plaît.
2: Je l'ai pas.
0: Alors, parlez bien en face du micro, on vous écoute.
2: Oui. Alors, je vous appelle puisque je sors de mon...
0: Madame, il faudra parler plus fort, hein, vraiment, s'il vous plaît.
2: D'accord, c'est que je suis au centre-ville, alors
0: oui.
2: Voilà. Donc, un animal qui est coincé derrière, c'est un chien, il est coincé derrière le moteur de la climatisation de notre agence. Il ne veut pas sortir, il a vécu là, il a subi un acte de cruauté. Et il faudrait quelqu'un pourrait intervenir pour le porter secours, puisqu'il fait vraiment de la peine. Il a une chaîne attachée en métal rouillé là autour du cou. Il semble qu'il s'est échappé et il a quelque chose d'inséré dans son corps. Voilà, donc on cherche quelqu'un pour...
0: Vous dites qu'il est coincé derrière un moteur de climatisation?
2: Il s'est caché, ouais, il s'est caché, hein, mais il est, on peut le sortir. Mais il ne veut pas venir avec nous, il a trop peur.
0: D'accord, donc il aurait subi des maltraitances.
2: Oui, oui, oui.
0: Et il n'est pas coincé, hein?
2: Non.
0: Il se cache.
2: Oui, voilà.
0: D'accord, ok. C'est à quel endroit de Saint-Joseph?
2: Alors, c'est au 82 rue Raphaël Babé.
0: 82 rue Raphaël Babé.
3: Oui.
2: Voilà. Et c'est l'agence Mille Pattes.
3: Oui. Et comment il faudrait comment un vétérinaire, il faut quoi pour lui porter secours à ce chien?
2: Oui, quelqu'un qui pourrait le soigner.
3: Oui. On est 82 rue Raphaël Babé. On lance un appel aux associations de protection animale à Saint-Joseph, je ne sais pas s'il y en a. Vous dites qu'il a quelque chose inséré dans le corps?
2: Oui.
3: C'est-à-dire?
2: Au niveau de l'anus.
3: Oui.
2: Voilà. Donc bon. Là, il est tout recroquevillé sur lui-même, il est en souffrance et il ne veut pas qu'on s'approche de lui. Moi, je ne suis pas à l'aise avec les chiens, donc si quelqu'un pourrait intervenir, ce serait bien.
3: On est dans la rue Raphaël Babé à Saint-Joseph, un chien maltraité peut-être, un chien torturé, un chien en train de souffrir,
2: oui,
3: le martyr,
2: oui,
3: qui est caché derrière un bloc de climatisation, de compresseur de clim. Et il se cache, il veut pas, et il a peur, il fait quoi? Il hurle quand vous vous approchez?
2: Non, il tremble, il veut pas du tout venir.
3: Oui. Non, mais voilà. Attention, faut pas qu'il vous morde.
2: Oui.
3: Donc, on lance un appel aux associations. On garde votre numéro de téléphone et hors antenne, on le communiquera si quelqu'un d'une association nous appelle, d'accord?
2: Oui, hors antenne, je veux bien.
3: Oui. Madame, je vous remercie. On va essayer de voir ce qu'on peut faire avec une association là, tout de suite.
2: Très bien. Merci beaucoup.
3: Oui.
2: Au revoir.
3: Merci. Au revoir, madame. Ça se passe à Saint-Joseph. Et ça se passe de commentaires. 02 62 99 12 00. Freedom. Allô?
4: Allô?
3: Oui, bonjour.
4: Oui, bonjour. Oui, oui, vous m'entendez bien?
3: Ça bon. Va, oui.
4: D'accord, ok. Écoutez, moi, je voulais réagir par rapport au problème de drogue.
3: Oui.
4: À Réunion. Voilà. Écoutez, il faudrait effectivement renforcer les effectifs de douane aux différents contrôles. Hein? Donc, renforcer les effectifs de douane.
3: Mais la douane, c'est à l'aéroport. Voilà, et il y a d'ailleurs régulièrement des saisies. Mais si vous avez de la drogue qui débarque dans des embarcations. Et d'ailleurs, on n'a pas trop compris. Je sais pas vous, mais moi, je n'ai pas toujours compris. La drogue, elle vient de l'île Maurice ou elle part à l'île Maurice? Souvent, elle part à Maurice.
4: Je pense qu'il y a un trafic, il y a un pont entre Maurice et La Réunion.
3: Oui.
4: Voilà. Donc, il y a un pont. Et effectivement, je pense que Maurice arrose La Réunion.
3: Mais le Zamal, il n'est pas planté à Maurice, il est bien planté à La Réunion.
4: Oui, je veux dire, il y a un pont.
3: Le Zamal, hein?
4: Il y a un pont, voilà.
3: Mmh. Ah, vous pensez pont, que vous quand avez... ils font l'aller-retour, ils rentabilisent les deux traversées?
4: Je pense. Mais en tout cas, il y a un pont, maritime, façon de parler, hein, entre, il y a des navettes, bien évidemment, de drogue dure, hein, cocaïne, héroïne. Ben, je pense que c'est par bateau, par des petites embarcations. Et puis, effectivement, vous avez le cannabis, vous avez la drogue chimique. Ben, ça arrive par l'aéroport.
3: Oui.
4: Donc là, effectivement, il faut renforcer les effectifs de douane, les effectifs de contrôle au niveau des aéroports. Mmh. Après, je pense aussi au niveau des zones où il y a effectivement des bateaux qui sont susceptibles d'arriver, peut-être renforcer aussi les contrôles à ce niveau, soit par l'usage de drones, de surveillance, par aussi des passages peut-être plus fréquents des policiers, des gendarmes. Après, je voulais aussi, si vous me permettez, Bobby, je voulais intervenir par rapport aux prisons,
3: oui,
4: à La Réunion.
3: Oui.
4: Moi, vous savez, je pense que il faut durcir, bien évidemment, les peines, hein, concernant les gens qui enfreignent la loi, notamment les narcotrafiquants. Donc ça, il faut durcir les peines. Hein. Après, qu'ils soient 5, 6, 7, 8, 10, 12, 13, 14 dans une cellule, il faut les laisser s'il n'y a pas de place. Et s'ils ont été condamnés, il faut les laisser. on laisse 8, 9, 10 détenus dans une cellule, je vois pas où est le problème, parce que, encore une fois, une cellule de prison, c'est pas le Club Med, hein, c'est pas non plus un hôtel 5 étoiles. Donc, vous avez enfreint la loi, vous devez purger votre peine, en fonction du délit, en fonction de l'infraction que vous avez commis. Après, je voulais aussi aborder le problème des gens qui, par l'intermédiaire de drones ou qui font parvenir dans les prisons des téléphones ou de la drogue ou que sais-je, ces gens-là aussi doivent être condamnés.
3: Oui, mais bon, contrôler partout, il faut des moyens humains.
4: Oui, mais on peut pas. Alors, vous pensez que c'est normal que quelqu'un utilise un drone pour déposer, par exemple, de la drogue ou des couteaux ou des armes ou des téléphones portables? Non, c'est pas normal.
3: Bien
4: sûr. Ces gens-là, ces gens qui utilisent des drones ou ces gens qui essayent de faire passer par lors des visites. Des produits frauduleux, ils doivent être aussi incarcérés. Ils doivent être poursuivis.
3: Ah, mais normalement, on l'est, hein. Tentative d'introduction d'objets interdits en prison.
4: Oui, mais.
3: Normalement, c'est la case prison. Oui. Mais bon, en France, c'est la justice et le mot normalement, je sais pas.
4: Voilà le problème. Le problème, c'est qu'au jour d'aujourd'hui, les prisons sont surchargées. D'accord ? Après là, écoutez. Faut pas, moi je vais pas regarder le droit européen, le droit international, et c'est là-bas. Non, moi je suis pas là-dedans. Moi les gars là, ils ont commis des infractions, ils ont commis des délits, ils ont agressé, violé ou arnaqué, escroqué des gens.
3: Oui.
4: Ils doivent purger leur peine, ils doivent être condamnés. Maintenant s'ils sont à 12-13 dans une cellule, ils sont à 12-13 dans une cellule, ils tombent sur un matelas. Moi je j'ai pas de problème avec ça, parce que comment voulez-vous, dans cette société-là, comment voulez-vous que les gens qui commettent des infractions, s'ils ne sont pas punis sévèrement, ils vont recommencer, Bobby.
3: Oui.
4: Ils vont recommencer. Après, on manque de moyens pour bâtir des prisons. Il faut soit agrandir les prisons, ou soit, bien évidemment, vous les mettez à 13, 14 dans une cellule. C'est quoi le problème? Vous disposez les matelas par terre?
3: Oui. Bon, en tout cas, merci pour cette réaction, cet avis cet après-midi, monsieur.
4: Voilà, après,
3: si
4: je peux.
3: Bien sûr, oui. Voilà. Oui.
4: Les gardiens de prison.
3: Oui.
4: Parce qu'il y a apparemment un mot d'ordre de grève, ou il y a en tout cas une menace de débrayage des gardiens de prison, c'est dommage, je crois. Mmh. Après, c'est pas un métier facile, hein.
3: Surveillant pénitentiaire, je veux bien vous croire que ce n'est pas un métier facile.
4: Voilà, et d'autant plus actuellement. Mmh. Bon. Mais après, ce sont des gens quand même qui ont passé un concours, qui savent de quoi relève ce métier-là. D'accord ? Ce ne sont pas des gens qui débarquent comme ça.
3: Oui.
4: Dans une prison, Ils savent pertinemment sur quoi ils vont s'attendre, d'accord, en faisant ce métier là d'accord. Donc maintenant il faut le faire comme policier. La police aujourd'hui, c'est un métier difficile, et ils le font quand même, l'éducation nationale, un peu partout, les soins, etc. Donc partout c'est compliqué. Ils font après, je peux comprendre, ils essayent quand même d'améliorer leurs conditions de travail. Mais après, c'est leur mission.
3: C'est leur mission, c'est leur travail. Ils ont fait le choix d'exercer ce métier.
4: Voilà,
3: et on peut comprendre, et on retiendra une autre chose que vous avez dite il y a quelques instants. Ces délinquants en cellule, une prison, c'est pas le Club Med. Donc s'ils sont à 12 en cellule, c'est pas pour vous, c'est pas un problème.
4: Bien sûr, c'est pas un problème. Voilà, parce que, vous savez, ils ont causé des dégâts dans la société. Ils ont peut-être détruit des vies. Ils ont peut-être agressé des gens. Ils ont volé, commis.
3: Remarquez, si vous mettez des barrella, si vous arrivez à en réunir 12 et vous les mettez les 12 ensemble dans une cellule, ou alors le barrella et 11 autres, ils risquent le lendemain d'en rester plus que 11. La société ne le pleurera peut-être pas. Merci, monsieur.
4: Voilà.
3: Merci.
4: Mais en tout cas, je voulais juste bien préciser qu'il faut un modèle de société beaucoup plus sévère aujourd'hui. Parce qu'on ne peut pas laisser des gens, un narcotrafic, si vous voulez, ou des mules, par exemple. Ben, ce sont des gens quand même qui transportent la mort.
3: Quand même qui transportent
4: la destruction, parce qu'ils vont détruire des gens, ils vont détruire des vies, ils vont détruire peut-être des familles.
3: Et tout ça par appât du gain, puisqu'ils sont payés pour jouer le rôle de mule et au risque de perdre la vie, d'ailleurs.
4: Et ces gens-là, ben, ils doivent être condamnés à des peines sévères, parce qu'on ne peut pas se permettre de transporter de la drogue, que ce soit chimique ou drogue dure, ou cannabis aussi.
3: Oui, après, il ne faut pas oublier les commanditaires aussi. Allez.
4: Oui, je suis d'accord avec vous.
3: Merci.
4: Il faut qu'il soit sévèrement puni.
3: D'accord, merci monsieur.
4: Merci Bobby, allez, au revoir.
3: Et il est 17h25 et on est sur le 99-12-00. Allô ?
5: Oui, bonjour.
3: Bonjour.
5: Je me permets de revenir sur un sujet. Vous savez, les fameux contrats que les communes...
3: Les PEC.
5: Oui. En fait, je lis régulièrement qu'il y a des communes qui disent qu'à la rentrée, ils ont du mal à faire fonctionner les services parce que beaucoup de services étaient occupés par des emplois PEC. Et effectivement, je me suis dit, et là, on voit qu'il y a des communes qui disent qu'ils vont créer des emplois et il y a la publicité, on communique à la presse.
3: Oui.
5: Et on a aussi des élus qui disent, alors moi j'ai trouvé la solution, c'est la commune qui va supporter les contrats sur le budget de la commune. Moi je voulais juste rappeler une chose, c'est que les contrats PEC, ça a été mis en place en 2018. C'était pour une politique de population bien ciblée.
3: Oui.
5: Mais avec un objectif du principal, c'était vraiment la formation des personnes, l'accompagnement de ces personnes, éventuellement un emploi. Mmh. Mais j'ai peur qu'il y en avait, les communes en ont un peu abusé. Et du coup, l'État, voyant que ça n'a pas fonctionné, il a arrêté. Mais moi, je veux dire, je veux revenir sur ce que le préfet, il avait dit l'autre jour. Le préfet disait, effectivement, on a arrêté les contrats PEC, mais par contre, la dotation globale de fonctionnement qui est versée aux communes, elle a augmenté, en fait. Il disait que les communes pouvaient éventuellement utiliser ce budget de fonctionnement global, dotation globale de fonctionnement, pour financer des contrats. Et si on reprend un peu le budget qui a été versé, on regarde dans certaines communes, ça tient compte de la sont des communes par rapport à la fiscalité et tout ça. On a quelques communes qui sont bien, plutôt bien loties.
3: Oui.
5: Vous avez trois communes là. Vous avez Saint-Benoît et Saint-André et Sainte-Marie. L'évolution, elle représente Sainte-Marie, c'est plus de 9% du budget qu'ils ont perçu en plus par rapport à l'année précédente.
3: Oui.
5: Vous avez le montant global, si vous regardez dans les chiffres que vous avez, vous verrez les montants globaux. Par exemple, vous prenez... je sais pas, Saint-André, c'est 15 millions d'euros le budget global, Saint-Benoît, c'est 12 millions. Si vous prenez une commune comme Saint-Denis, c'est 40 millions d'euros le budget. Et je me suis dit, c'est vrai que ça représente la moitié des budgets de la commune, en fait, pour faire fonctionner une commune.
3: Bah, Saint-Denis, c'est 150 000 habitants.
5: Oui, effectivement.
3: Oui.
5: C'est pour ça qu'ils ont un budget beaucoup plus important. Et je me suis dit, quand vous avez une commune à gérer, vous êtes un maire, vous avez un conseil municipal, votre souci, c'est quoi ? C'est de gérer le budget par rapport aux besoins de la commune. Et vous allez vous dire, et puis ça se passait déjà bien avant 2018, avant les contrats PEC, le maire, il a une responsabilité de se dire, j'ai une commune à gérer, j'ai des emplois prioritaires, j'ai des services à faire fonctionner, je vais tenir compte de mon budget pour faire fonctionner ces services. Sinon, je ne fonctionne pas, et c'est pas normal qu'à la rentrée, les écoles ne fonctionnent pas. Moi, je comprends pas pourquoi aujourd'hui on vient de dire on pourra pas fonctionner parce qu'on a arrêté les contrats PEC.
3: Ben, je crois que c'est l'argent, le nerf de la guerre. Bon, pour conclure, il y a plus de financement. Les communes doivent se débrouiller de plus en plus toutes seules. Donc, il faut augmenter les impôts. Il faut. Si l'État ne vient plus subventionner les contrats, comment voulez-vous que les maires travaillent? Comment voulez-vous que les maires fassent pour trouver du travail, pour fournir du travail?
5: Oui, mais c'est ce que je vous dis. Je vous dis, c'est pour ça que vous avez un budget. Et ce budget, si vous le gérez correctement, sans tenir compte des contrats PEC, vous gérez votre budget, vous dites, il y a des emplois dont j'ai besoin, il y a des services privés qui doivent fonctionner, et donc, dans mon budget, je vais prendre en considération ces dépenses, en fait. Et ça, sans qu'il y ait contrats PEC, si vous êtes un bon gestionnaire, vous tenez compte de ça en priorité. Si aujourd'hui vous dites j'arrive pas à fonctionner parce que j'ai plus de contrats PEC, il y a un moment ça n'a pas, on peut se dire que ça n'a pas fonctionné, c'était pas une bonne gestion.
3: Oui.
5: Moi je peux le voir comme ça en fait. Je dis, moi, si on me donne un budget pour dire que vous devez gérer ce budget pour éventuellement pour une commune, je vais regarder les priorités. Moi, quand je sais que la rentrée, j'ai besoin des gens pour la sécurité des enfants ou à la cantine, je vais en tenir compte. J'ai dans mon budget, je vais retenir une somme pour financer ces postes. Et là, moi, ça m'interpelle parce que j'ai l'impression qu'aujourd'hui, on a des gestionnaires, on a des gens. Et là, quand j'entends le président des maires qui dit « j'ai sa commune comme une entreprise », moi, je suis content qu'il le dit, à condition que ce soit vrai, quoi. À condition qu'il regarde vraiment, quand on veut gérer une entreprise, vous allez regarder, vous avez des recettes, vous allez avoir des charges, mais vous allez faire en sorte que vos charges ne sont pas plus importantes que vos recettes. Sinon, vous allez avoir un déficit. Et aujourd'hui, et c'est ça que je me dis, les communes, aujourd'hui, ils ont les dotations, ils n'ont pas couru pour aller chercher ces subventions, et certains, ils ont trop la facilité de dépenser facilement. Quand je vois les campagnes électorales et les maires qui annoncent, et là je prends une commune qui disent, moi je vais pas donner une commune. Il y a une commune, en 2020, il y avait un déficit de 20 millions. Le maire, quand il a quitté là en 2026, qu'il y avait une nouvelle élection, il a laissé la commune avec un bénéfice de 5 millions d'euros. C'est-à-dire qu'il a épuisé, il a réglé la dette qui existait en 2020, les 5 millions, et il a terminé qu'un solde de 5 millions. Ça veut dire que ce gars, il a fait en sorte de gérer sa dette pour ne pas justement repartir sur un déficit dans la commune. Mais là, le maire qui est arrivé en place, dès la rentrée des classes, elle annonce qu'elle a déjà dépensé 7 millions d'euros pour la rentrée. Et à un moment, je me dis, quand je lis ce genre de choses, je me dis, est-ce que les maires sont vraiment sérieux dans la gestion, ou est-ce qu'ils veulent se faire plaisir des fois sur des postes qui coûtent cher?
3: Après, normalement, on peut pas faire n'importe quoi. Il y a la Cour des comptes. Bon, mais bon. En tout cas, monsieur, je vous remercie. La gestion, est-ce que notre argent est bien géré par les maires et les politiques en général? On pourra peut-être en parler encore dans la demi-heure qui vient. Merci.
5: Merci.
3: Bon après-midi. On va marquer la pause tout de suite après. La Libre Antenne revient. Bonjour tout le monde. 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
2: 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Il est 17h35.
3: À vous de jouer, appelez-nous.
2: Maintenant.
3: Si vous voulez.
2: Le 02 62 99 14 00 tout de suite. Nous jouons pour vous offrir deux entrées pour le concert des 45 ans de Freedom, les 45 ans de votre radio, deux entrées là maintenant sur le 02 62 99 14 00. Allô ?
4: Allô, bonjour.
2: Bonjour et bienvenue, quel est votre prénom s'il vous plaît ?
4: David.
2: David, fidèle auditeur David.
4: Exact.
2: David, écoutez la radio aujourd'hui, donc David pourra me dire quel est l'âge de Astrée de Saint-Pierre. Elle n'a pas eu beaucoup d'enfants, elle a eu que 11 enfants. Elle est intervenue aujourd'hui et je crois que vous avez déjà répondu. C'est quoi son âge ?
4: 104 ans.
2: Et on lui souhaite un joyeux anniversaire.
4: Joyeux anniversaire.
5: Youpi ! Vous avez gagné.
2: Voilà, félicitations, 104 ans de Astrée qui est passée dans Cosmandé à la cuisine avec Julie il y a 2 ans.
4: Joyeux anniversaire
2: à Astrée, 104 ans. Et vous, vous repartez avec vos deux entrées pour le concert des 45 ans de Freedom. Rappelez-moi votre prénom, s'il vous plaît. Rappelez-moi votre prénom.
4: David.
2: David, vous allez rappeler le 02 62. 41 51 51, on va prendre vos coordonnées et vous dire

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1: Allô, bonjour.
0: Et puis, ne manquez pas le 19h d'Antenne Réunion ce soir. Vous retrouverez des animateurs, pardon madame, Max et Francky, pour vous parler de cette soirée qui arrive là. Le 7 août, les 45 ans de Freedom, on en reparle. Et on en reparle à la télévision ce soir. Bonjour madame.
1: Bonjour, je fais un coup de gueule en fait, parce que j'ai une facture qui est élevée de 400 euros de l'eau.
0: 400 euros?
1: Oui.
0: Oui, vous pouvez enlever le haut-parleur s'il vous plaît?
1: Attends,
0: Oui.
1: 400 euros, c'est pas que moi, hein. Après, mes voisins, la fille Vanessa Mironville, la mettait une autre fontaine en place.
0: Oui.
1: Et ils mettent la cantine à 1 euro, après ils viennent taxer nous. Mais il est malade, quoi.
0: Mais est-ce que vous pensez que si la facture s'élève à 400 euros, c'est à cause du maire?
1: Ah, ben, l'autre, mon cousin, pareil, l'autre, tout pareil. Il a fait comment? Mais qui est pas mon cousin, c'est son problème.
0: Ben, est-ce que vous la regardez? Est-ce que vous la regardez le volume d'eau facturée, le nombre de mètres cubes?
1: Et en fin de compte, moi, j'ai payé ma facture à peu près 150 euros. À 100 euros, 150 euros.
0: Oui.
1: Là, arrivé 400 euros. Mais nous mangeons, puis nous boire. Puis nous, et mon cousin, pareil.
0: Ah non, mais vous devez bien boire avec cette quantité d'eau. Madame. Non, mais madame.
1: Vous êtes malade, non?
0: Madame, en fait, c'est quoi le volume? Oh, c'est combien de mètres cubes?
1: Le volume, il faut combien garder?
0: Ah, mais faut voir parce que.
1: Regardez, mais normalement, un facture d'eau, il arrive à peu près 100 euros. On va dire.
0: Non. Madame, ben, facture d'eau, en fait, là, c'est toujours en fonction du volume d'eau que vous avez consommé. Après, il y a l'assainissement et tout, hein. Mais c'est toujours le volume d'eau. Le maire, lui, c'est peut-être pas pour donner la cantine à 1 euro que lui augmente les factures d'eau, non?
1: Ah, si.
0: Ah bon?
1: Mais qui s'appelle ça? Ils mettent facture d'eau 1 euro. Non, ils mettent la cantine 1 euro, là. C'est qui cette fille-là? C'est nous? Les impôts, nous allons voir combien les impôts vont sortir.
0: Non, mais les impôts, peut-être, oui, il faudra bien que quelqu'un paye, d'accord. Mais vous n'avez pas regardé le volume d'eau, c'est dommage.
1: Non, mais tout le temps, j'ai plus dit comment, mon facture déjà d'eau, à 150 euros, déjà, me tous les chiens. Mais là, vous payez à moyen facture 400 euros.
0: Non, ce que il veut dire.
1: Euros de l'eau.
0: Ce que il veut dire, là, madame. Peut-être que.
1: Là, vous payez à moyen facture 400 euros.
0: Ce que il veut dire, madame, c'est qu'il faut vérifier. Est-ce que vous la partie voit votre compteur s'il y tournerait pas alors que tous les robinets les fermés?
1: Tout le temps, des autres, comment? Est-ce que je dis bien, vérifier mon compteur pour le truc, comment? Ouais, madame, on fait l'estimation. Ouais, je te dis comment tout le temps, on fait l'estimation.
0: Mais, madame.
1: L'estimation, mais viens, garde mon compteur. Et là, vous avez mis, okay, pas, vous avez mis garder ou quoi? Et là, je suis à moins facture de, là, mon cousin, pareil.
0: Mais vous allez marquer sur la facture si c'est une estimation ou une facture sur relevé.
1: Je vais utiliser tout ça le dos là quand même.
0: Oui. Mais je pense qu'on doit avoir un truc comme 180-200 mètres cubes par là, non?
1: Attendez, mais là, mon facture...
0: Est-ce qu'on a la facture sous les yeux, là?
1: Non, j'ai pas...
0: La possession, elle est marquée. Votre consommation d'eau, compteur, ancien relevé, nouveau relevé, la différence, on n'a point ça?
1: Là, jamais ne relevé. Jamais un compteur, comment ça?
0: Compteur soi-disant communicant.
1: Voilà. Après, les autres trucs, ça ne marche pas, mon truc comme ça. On a toujours un problème, on a parfois plus personne, quoi. EDF, pareil.
0: Bah, EDF, le compteur Litouane quand on consomme, non?
1: Tu dis, ouais, par ici, par là-bas, pour plus tard que ça où.
0: Parce que vous connaissez madame, le maire, là, lui dirige pas les sociétés d'eau, hein, mais il pense que c'est pas la faute au maire, hein.
1: C'est la faute qui?
0: Peut-être que c'est.
1: La tienne, celle-là. Et là, mettre l'autre, là, peut-être propre fontaine.
0: Madame.
1: Et c'est là pour taxer nous?
0: Madame.
1: Et à ces autres, comme rase d'oseurs.
0: Madame.
1: Oui.
0: Si la facture d'eau est chère, c'est peut-être d'autres fautes à où? Si vous balayez la quoi avec la pression de l'eau, m'y connais pas moi.
1: Non, mais. Ah, mais. À mon compte, c'est des économies. Maintenant, le réservoir d'eau, moi.
0: Non, madame. M'y connais pas si vous alimente ou arrose le carreau de canne que l'est à côté, mais 400 euros d'eau, il faut regarder le volume que sur la facture. Et m'y parie avec vous, madame, sur la facture, on a au moins. Attendez, m'y regarde un

0: petit coup, facture possession, où doit avoir 190 mètres cubes environ, sous le mot différence en mètres cubes. Où doit avoir 190 mètres cubes.
1: Jamais tu dis pas ça là, monsieur. En plus, là, au coup il nous a fait un... Et là, notre petit mon camarade, à côté de toi, rien. Facture, comment. Elle dit, en plus, on a pas une lot usée, une infrastructure, quoi.
0: Ça, d'accord, mais... Bon, madame, nous va demander aux gens de la possession...
1: Nous avons propre affaire, la pointe, les goûts, côté...
0: Non, mais il faut voir...
1: La pointe, nous, et là, nous paye l'eau usée, mais n'importe quoi.
0: Oui, alors, il peut avoir des...
1: Il y a un problème, là, il faut voir la même.
0: Madame,
1: oui.
0: Vous pouvez écouter à moi 10 secondes.
1: Oui,
0: il faut vérifier ou demander au marmaille, regarder un petit coup le compteur. Première chose, vérifier s'il n'y a pas une fuite. Deuxième chose,
1: non,
0: en même temps.
1: Fuite.
0: Non, madame.
1: La fuite, là, vous connaissez ou parce que le compteur, là, c'est 20.
0: Bah, oh, à partir de voir, alors. D'accord. Donc, ensuite, il faut regarder la quantité d'eau qu'il facture à eau. Et s'il a beaucoup d'eau, on peut faire aussi un essai. C'est de noter, par exemple, quand vous s'adormir ce soir, personne n'utilise plus l'eau, hein, ou s'adormir, m'y connais pas moi, 20h, 22h, peu importe, où ça va avant, ou note le relevé qu'on a sur le compteur. Demain matin, quand on lève, touche pas de l'eau du tout, hein, repart voir le compteur au litre près, et si le compteur l'a pas toiné, c'est que la pointe fuite. Si le compteur l'a toiné, il y a un problème. Il y a de l'eau dans le gaz.
1: Monsieur, là, par exemple, on va mon compter dans la vallée. Mais voilà, ma 28, mais en temps, mais c'est pas possible, t'es, ben, même pas, j'aime pas là. Et à cause, il fait, ouais, le bruit. On entend le bruit.
0: Oui.
1: On entend le bruit, le bruit, le comté et tout, bref, ouais, connu.
0: Non, madame. Vous pouvez très bien avoir une fuite sans bruit au compteur. Ben, il faut pas se baser sur le bruit, il faut regarder la petite roue, il faut regarder les trucs dedans et tout. Mais enfin, il faut faire attention. Moi, je pense, hein, on va demander l'avis des gens de la possession. Je pense que quand une facture d'eau.
1: Ben, oh... voilà, nous.
0: Madame. Vous venez m'y faire plaisir à eau. Madame, vous venez m'y faire plaisir à eau. Vous venez m'y faire plaisir à eau.
1: Tout est pareil, de toute façon.
0: Vous venez m'y faire plaisir à eau.
1: Hein?
0: Vous venez m'y faire plaisir à eau.
1: Oui.
0: Oui, il doit être le maire Eric Fontaine, temps de vol à eau, là. Lui-même l'a fait augmenter l'eau.
1: Non, ils mettent la cantine à nos cours. Mais c'est la zone, la bouteille de banane là-bas. Pour...
0: Madame.
1: C'est chez nous.
0: Madame, il faut voir les choses avec un peu plus d'objectivité.
1: Les impôts et tout, là. D'accord. On va voir combien les impôts vont arriver, là. Hein. Et les impôts, là, déjà, les déjà chers.
0: Bon.
1: Il faut plus la peine d'avoir une maison, hein.
0: Oui. Non, madame. Ben, nous va prendre d'autres.
1: Une maison.
0: Mais au moins, on ne paye pas de loyer. Nous va prendre. Nous va prendre d'autres. Madame.
1: Là, maintenant, c'est simple, là-bas. Connais combien de l'Ompède, 24 euros.
0: Madame.
1: Et là, 400 euros.
0: Madame.
1: C'est une riche, quoi.
0: Madame.
1: 24 euros de l'Ompède.
0: Madame. Mais on dit à eau, l'eau, c'est une question de consommation. Si vous la consommez beaucoup, il faut payer beaucoup, l'eau est chère. Si vous arrose pas la cour et vous consomme pas de l'eau, vous paye très peu, normalement. Donc là, nous va donner la parole à d'autres intervenants et peut-être que nous aura des gens de la possession que Zot aussi va réagir et va nous dire le montant de Zot facture. D'accord? Ah là, bon courage, hein?
1: Ben, merci.
0: Allez, au revoir, madame. 99-12-00. Ça, Eric Fontaine, ça, alors? Radio Freedom, allô?
2: Oui, bonjour, Bobby.
0: Bonjour.
2: Ça va?
0: Oui, et vous?
2: Ouais, mais j'ai pris un peu de nouvelles de la dame qui est soi-disant dormée dans la rue dans Marie.
0: Oui, à Saint-Paul, oui.
2: Vous en avez des nouvelles ou pas?
0: Non, mais on va l'appeler.
2: Parce que moi, mal à l'UAO, le samedi matin 25, il passait vers le baratoire. Mal à l'appel là-haut, il s'est fait 47 euros de rente. Je vous rappelle.
0: 747, ça me dit rien.
2: Super 5.
0: Ah oui.
2: Bon, on a vu la dame au paratoire, soit disant, on avait des associations qui les soutenaient, elles allaient remplir les pétitions, moi déposer pour le préfet. On arrive là-bas, on a cherché, on n'a pas trouvé, on a eu une groupe en standard, on a appelé, Elle était assise dans une voiture à deux voitures de moins, à sa copine dans la voiture. Avec pas d'association, elle voit personne pour rien.
0: Oui.
2: Bon, on va parler avec elle. On va dire à la maison, on a une chambre. Il peut dépanner elle un mois ou deux si elle veut, mais après, si elle y reste plus longtemps, il faudra participer un petit peu aux dépenses, quoi. Par l'eau, le CST, pas de loyer, hein. C'est de l'eau, le CST, des trucs comme ça.
0: Oui.
2: Et à la maison, on a une chambre qui fait à peu près 26 mètres carrés. Il y a un lit qui fait 2 mètres par 2 mètres 40 avec deux tables de chevet. Une grande armoire de 2,40 m par 4 m de large. Et elle est venue voir, elle avait dit ben, dans l'après-midi, elle voudrait passer, sa fille réclame elle, et elle nous réunit dans l'après-midi.
0: Oui, sa fille qui a 15 ans, qui devait subir une opération, oui.
2: Mais lui croit que cette femme, elle ne cherche pas de blog. Moi, il ne voulait pas voir, hein. Tu vois, vous mettez les enfants dessous. Hein. Parce que je m'en propose elle, la cuisine, elle peut accéder, les douches et toilettes, elle peut accéder.
0: Bah, peut-être que c'était pas pour la rassurer, l'idée d'habiter chez un homme, je crois qu'elle avait...
2: J'ai mes deux petits-enfants qui sont chez moi et mon fils.
0: Oui.
2: Elle a bien vu, je lui ai dit, moi j'ai pas besoin de femme à la maison. Hein.
0: Oui.
2: Mais c'était juste pour les palais. Tous les gens qui me connaissent, et beaucoup de monde m'a appelé après pour me dire qu'ils m'ont entendu à la radio.
0: Oui.
2: Et donc, parce que par ma voix, tous mes copains, mes copines me connaissent ma voix sur le bout des doigts. Donc, vous savez, tout le monde a un thème de voix qui n'a pas une autre personne. Hein.
0: Oui.
2: Donc, ben, jusqu'à maintenant, on n'a même plus entendu parler à la radio.
0: On a pris de ces nouvelles et la situation n'a guère évolué. Hein. C'est toujours. Bon, on va voir si on peut la voir. On va voir si on peut la voir en ligne là. Sa situation n'a pas beaucoup évolué depuis. Hein.
2: Oui, mais elle n'a pas évolué. Bobby, ça veut dire qu'elle recherche pas vraiment. Parce que ce que je lui proposais, elle pouvait mettre ses trois enfants dedans avec elle. Parce que dans la chambre de 26 mètres carrés, il y a un armoire, un lit, comme je vous dis. Il y a encore de la place pour remettre notre fille.
0: Bon, ben, on va faire le point avec elle tout de suite.
2: Et. Non, mais après, moi, aujourd'hui, si elle recherche quelque chose, demain, je suis plus. Après, à lui proposer encore quelque chose, hein. C'est fini, hein. C'est pas.
0: Bon, non, mais il y a peut-être d'autres gens qui pourront l'aider.
2: Je vous dis, si elle avait besoin vraiment de toi, de ses enfants, elle en avait un, quoi.
0: Bon, ok. Ben, merci de lui avoir tendu la main. Maintenant, on va prendre d'autres intervenants. Merci, monsieur.
2: Ok, Bobby, à plus.
0: Merci, allez. Et justement, Marie nous rejoint. Marie, à la rue, depuis le 25 juin. Marie, bonsoir.
3: Oui, bonsoir Bobby.
0: Oui. Alors, Marie, on s'était parlé il y a une dizaine de jours. Depuis, quelles sont les nouvelles?
3: Depuis, je suis toujours au même stade. Ma fille s'est fait opérer lundi dernier. Et il y a une dame à la radio. J'ai eu plusieurs propositions, mais il y avait une dame qui m'avait proposé, comme elle devait partir sur la métropole, c'était plus près de l'hôpital, donc j'ai pris chez elle, c'est plus près, c'est pour ma fille, quoi, pour que je puisse, s'il y a quelque chose, comme je suis pas véhiculée, pour que je puisse l'emmener à l'hôpital.
0: Ah, vous avez trouvé un logement, là, alors?
3: Non, j'ai pas trouvé le logement, Bobby.
0: Parce qu'un auditeur vient d'appeler en nous disant qu'il vous avait proposé une chambre avec un accès à la cuisine.
3: Oui. Je vois ce monsieur-là, il était très gentil, mais la dame, elle, c'était plus près de l'hôpital. Donc moi, j'ai pris plus près de l'hôpital. Et en plus que ça, elle est partie en métropole. C'est, comme elle me dit, c'est juste pour c'est comme pour garder son appartement, en fait.
0: D'accord, donc là, vous avez trouvé un logement. C'est très provisoire, non. Mais vous avez trouvé un logement.
3: Un logement, non, c'est pas à moi le logement. Hein.
0: Non, mais je comprends, mais vous êtes logé, je veux dire. Vous avez trouvé un hébergement. Oui.
3: Voilà. Mais ça va retomber au même stade, parce que qu'elle va arriver, il faut que je m'en aille.
0: Et vous avez ce logement jusqu'à quand?
3: Normalement, c'est jusqu'à ce vendredi. Après, j'ai
0: plus. D'accord.
3: Donc, c'est assez vicieux. Là, je continue à me battre pour trouver quelque chose.
0: Et comment ça se passe avec les bailleurs sociaux?
3: Avec les bailleurs sociaux, j'ai écrit des courriers, j'ai fait tout, quoi. Là, c'est juste attendre. Mais les jours passent, mais ça passe tellement vite que, franchement... Et j'ai fait les pieds mains liés, je monte, je descends, même que ma fille elle est souffrante, je monte, je descends. J'ai pas de... Comme j'ai dit, il y avait un samedi, ben, le monsieur qui m'a proposé cette chambre, il était bien gentil, me remercie encore ce monsieur encore. Mais comme je vous dis, ben voilà, j'ai pris ce qui était plus près de l'hôpital, comme je suis pas véhiculée, voilà, c'était au cas que s'il arrive ma fille quelque chose, ben je suis plus près de l'hôpital, quoi.
0: Oui.
3: Donc, mais c'est toujours, voilà, je... Comme je disais, hein, j'ai dit, bon, je lui ai dit, je vais appeler Freedom pour donner un petit peu de mes nouvelles, pour dire que voilà, j'ai pas trouvé de logement, je suis toujours au même stade, toujours au même point, toujours, toujours pareil.
0: Oui, oui.
3: Donc voilà. Ben, comme j'avais dit, je remercie, ben, par le biais de Freedom, ben, ben, j'ai eu plusieurs propositions, ben, j'ai pris la solution la plus. Le plus près de l'hôpital, quoi.
0: Voilà, et elle est très provisoire puisque vous êtes là jusqu'à vendredi. Comment s'est passée l'opération? Comment va votre fille?
3: Ben, là, ma fille, ben, elle est toujours, ben, elle est déjà sortie de l'hôpital, mais bon, il faut des soins parce que c'est quand même une opération, quand même. Voilà, il faut surveillance. Donc, voilà, quoi. C'est toujours encore dans les 15 premiers jours, c'est des fortes douleurs, quoi.
0: On lui souhaite un prompt rétablissement, hein. Et puis là au moins cette semaine, ça vous laisse le temps, enfin jusqu'à vendredi. Voilà. C'est bien cette solution là de garder la maison pour quelqu'un, une super personne donc qui vous a laissé sa maison.
3: Oui.
0: Et là, ça vous laisse le temps de vous retourner un petit peu et vous surveillez la maison, vous l'entretenez. Ça vous laisse le temps de vous retourner et si d'ici vendredi il y a besoin, n'hésitez pas, rappelez-nous, on relancera un appel.
3: Et là, comme je vous dis, hein, y a la rentrée des classes qui va se faire, je ne sais pas, je voilà, c'est toujours...
0: Vous nous rappelez si d'ici jeudi ou vendredi, on relancera l'appel et s'il y a quelqu'un qui part en vacances, quelqu'un qui quitte le département et qui propose sa maison pour vous la gardiez, eh bien, on transmettra aussi, on a votre numéro de téléphone.
3: D'accord, merci Bobby.
0: Je vous en prie. Allez, bon courage. Merci. Merci. Au revoir. On relance un appel, hein, si vous avez une solution pour cette maman qui a perdu son mari. Elle a perdu son logement parce qu'elle a été expulsée le 25 juin dernier. Et elle a 3 enfants. Si vous avez des solutions pour elle, s'appelle Marie, elle est de Saint-Paul. Et notre standard est à votre disposition, le 02 62 41 51 51. Freedom, bonjour.
4: Oui, bonjour. Je vous appelle pour la perte d'un permis.
0: Oui.
4: Alors en fait, j'ai perdu à soit 2 endroits, soit au Piton Babette à Saint-Joseph, ou soit pour aller à la plage Tissable à Saint-Joseph.
0: Oui. Permis de conduire, hein?
4: Oui, je l'avais dans la poche et ça a dû, quand j'ai dû sortir mon téléphone, je pense que j'ai dû le faire tomber.
0: Oui.
4: Malencontreusement. Donc voilà.
0: Permis de conduire perdu Saint-Joseph, peut-être. Il est au nom de
4: Monsieur Zibel.
0: Monsieur Zibel.
4: Oui, c'est ça.
0: Oui. Votre numéro de téléphone, Monsieur Zibel.
4: Alors, 06 92
0: 39
4: oui. 26 89.
0: 39 26 89, si on a trouvé votre permis de conduire, 06 92 39 26 89. Mais bon.
4: C'est génial, je vous remercie.
0: Je vous en prie. Bonne soirée, bonne chance. 02 62 99 12 00. Allô? Allô?
5: Oui, allô, bonjour.
0: Bonjour. Oui.
5: Bonjour. J'ai pas le haut-parleur. Donc, j'essaie de vous appeler. Je vous ai appelé hier. On m'a dit de vous rappeler ce matin à 7h30. De toute façon, qu'à 7h30, c'est les infos. Donc, voilà.
0: Pardon, on vous a dit d'appeler à 7h30. C'était pourquoi, s'il vous plaît?
5: Je voulais parler de la réunion. Moi, j'ai mis Rémi, non, c'était pas Rémi, c'était Eric. Donc, voilà, je voulais parler un petit peu. Moi, je suis de métropole, donc je vous écoute du matin au soir. Je vous écoute à partir de 3h du matin, quoi.
0: Oui.
5: Donc, je me réveille avec la colombe.
0: Mmh.
5: Et puis, j'écoute tout. Et puis, impossible de vous avoir. Donc, bon, après, bon, ça, c'est normal. Il y a tellement de gens qui nous appellent.
0: Oui, mais alors, dites, parce que là, on a 2 minutes et demie, dites ce que vous vouliez dire, alors.
5: Ah, c'est qui, vous, Eric?
0: Ah, mais si vous voulez parler d'Eric, oui, bien sûr.
5: Non, mais vous, c'est qui, Sébastien?
0: Ah, c'est Bobby. Non, Eric, il est plus là. Hein.
5: Ah,
0: Eric,
5: oui.
0: Moi, j'ai regardé le planning, toute cette semaine, il est pas là.
5: Non, non, mais c'est pas grave, Bobby, bon, c'est pas grave, Bobby, j'aime bien, ce matin, j'ai entendu Francky, donc, là, on s'est fait un petit coucou, et puis j'aimerais bien qu'on s'appelle, ben, qu'on me répond, parce qu'il y a plein de gens qui appellent.
0: Alors, justement, matin. Madame, excusez-moi, mais.
5: Excuse-moi.
0: Non, excusez-moi, voilà. Mais, madame, quand vous appelez, il y a énormément de gens qui appellent, donc il faut avoir la ligne.
5: Non, mais c'est pas ce que je veux dire. Le matin, moi, je me lève de bonne heure. Dans les dédicaces, c'est toujours les mêmes personnes qui appellent et ont la ligne, quoi.
0: Ben oui, mais qu'est-ce qu'on peut faire contre ça, à part leur demander, s'il vous plaît, laissez un peu la ligne, n'appelez pas tous les jours.
5: Mais moi, il branque, je veux ceci, ouais, donc, voilà.
0: Madame, ouais, si vous venez pour critiquer les auditeurs, je sais pas si ça va les inciter à ne plus prendre...
5: Non, c'est pas ça, je ne critique pas les...
0: Vous critiquez le choix des auditeurs.
5: Non, mais je critique pas, mais j'aime bien aussi, moi, quand j'appelle, que j'ai quand même... il y a des choses que je voudrais passer, une chanson ou n'importe.
0: Ben oui, madame, mais vous avez les mêmes probabilités d'avoir la ligne que les autres, donc il faut s'accrocher, batailler ferme et l'avoir, cette fameuse ligne.
5: Oui, mais si, écoute, je te dis, avant que je couture, je fais, ça sonne, je refais, après on me dit l'homme occupé, et l'île occupée, puis voilà quoi.
0: Bon, et ben là, cette heure arrive à son terme puisqu'il va être 18h. Je vous souhaite une bonne soirée. Rendez-vous demain matin, 3h pour les dédicaces.
5: Bah, 3h, oui, 3h.
0: 3h chez vous.
5: 3h chez moi, ouais. Donc je suis réveillée, donc oui. Voilà quoi.
0: Allez.
5: Donc j'écoute les séries, même sur comment ça. Vous mettez après un petit moment avant, c'était avec Europe 1, là, j'aime bien écouter,
0: oui.
5: Donc voilà.
0: Madame, il va être 18h à La Réunion. Bonne fin d'après-midi.
5: Merci Bobby, merci à vous tous.
0: Allez.
5: Gros bisous à vous tous.
0: Au revoir.
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8: Europe 1, il est 16h, bienvenue. Votre rendez-vous avec l'actualité de ce lundi 3 août, c'est avec Wallis Glaise. Bonjour Wallis.
9: Bonjour à tous. Le chef cuisinier Jean Humbert, placé en garde à vue aujourd'hui, on l'a appris dans l'après-midi. Il est accusé de violence conjugale par 3 de ses ex-compagnes, notamment l'ancienne Miss France Alexandra Rosenfeld, vainqueur de Top Chef, conteste quant à lui ses accusations. L'heure du retour enfin pour les habitants du Porche en Gironde. Ils peuvent désormais rentrer chez eux dans cette commune qui a été la plus touchée par ce méga-feu. De nouvelles personnes évacuées sont autorisées à rentrer chez elles, y compris sur la presqu'île du Cap Ferré. Dans le Var, l'incendie n'est toujours pas fixé, même si les évacués ont pu regagner leurs habitations. L'inquiétude règne pour cet après-midi avec de fortes températures et surtout le vent et qui a fait son retour. Et dans le cadre de ces enquêtes ouvertes sur ces départs de feu partout dans le pays, le dernier bilan du ministère de l'Intérieur fait état de 375 interpellations depuis le début de l'été, dont 142 mineurs. Dans l'international, à présent, des frappes ukrainiennes ont fait 10 morts dans la péninsule de Crimée annexée par la Russie et dans la région russe méridionale de Krasnodar. Dans le même temps, une attaque de Moscou dans le centre de l'Ukraine a tué 3 personnes. Beaucoup d'incertitudes autour d'une reprise des négociations entre l'Iran et les États-Unis. Donald Trump avait annoncé hier soir la reprise du dialogue. L'Iran, de son côté, dément. Seul candidat à sa réélection pour le moment, Gianni Infantino, le président de la FIFA, a perdu un soutien, celui du Pays de Galles. La fédération galloise fustige les défaillances de gouvernance et de leadership du dirigeant de la FIFA. Opposé au Spartak Prague, les Tchèques, pour le 3e tour préliminaire de la Ligue des Champions, l'Olympique Lyonnais y voit un peu plus clair sur l'éventuelle suite de son parcours européen. En cas de qualification, les Lyonnais affronteront en barrage le vainqueur de la confrontation entre les Turcs du Fenerbahçe et les Autrichiens de Stuttgart. En cyclisme, Tadej Pogacar va bien effectuer son retour sur la Vuelta 7 ans après son unique participation dès le 22 août prochain. Le quintuple vainqueur du Tour de France partira à l'assaut du Tour d'Espagne édition 2026 pour emporter le dernier grand tour qui manque à son palmarès.
8: Europe 1.
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0: 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Donc pour gagner deux entrées pour le concert des 45 ans de Freedom. Ça va se passer à Expobat à Saint-Paul ce 7 août 99. C'est vendredi, hein? 14 00. Allô?
1: Allô, oui.
0: Bonjour, bonsoir.
1: Bonsoir. Oui, c'est Paul G.
0: On enlève le haut-parleur, hein, s'il vous plaît.
1: Attends. Ah oui.
0: Oui. Un jour, on va se réunir à tous les animateurs et puis on va dire à l'antenne, hey, quand vous appelez pour un jeu, si vous avez le haut-parleur, on coupe. Bon, on n'a pas encore pris cette décision, heureusement. Quel est votre prénom?
1: C'est Sandrine.
0: Sandrine de quel endroit?
1: De la Grande Fontaine Saint-Paul.
0: Sandrine de la Grande Fontaine. Vous voulez une question concernant des animateurs ou concernant une musique?
1: Une musique alors.
0: Une musique. Il y a un spot qui vient de passer pour les 45 ans, le concert des 45 ans de Freedom. Une chanson interprétée par un artiste qui sera sur scène et un titre. Il me faut
1: Samantha,
0: le...
1: où es-tu?
0: Il me faut
1: Samantha, le prénom.
0: Il me faut le l'interprète de la version originale.
1: Harry Payette.
0: Les bons et gagnés.
1: Oui.
0: Bravo. Merci. Harry Payette et Jérôme Payette qui reprend une chanson d'Harry Payette. Jérôme Payette qui chante dans ce spot Samantha. On va faire plus compliqué la prochaine fois. Rappelez-moi votre prénom s'il vous plaît.
1: Sandrine.
0: Sandrine de
1: Saint-Paul.
0: Sandrine de Saint-Paul. Ben, c'est pas loin Expobat.
1: Oui, il est pas loin.
0: Avec monsieur.
1: Oui, avec monsieur.
0: Vendredi, deux entrées pour vous.
1: D'accord.
0: Oui.
1: Et comment je veux faire pour récupérer?
0: Ben, vous allez rappeler le 02 62 41 51 51 et on va vous expliquer.
1: D'accord, ben merci beaucoup.
0: Un petit message, un petit bonsoir à passer peut-être.
1: Oui, un petit bonsoir à toute la famille Gado, Robière et Thelma de Saint-Paul.
0: Oui.
1: Bonjour à ma mère Mireille Gado avec ma belle-mère, Madame Thelma.
0: Les bons, merci.
1: Merci.
0: Et bonne soirée, bon concert le 7 août.
1: Ok, merci.
0: Allez, merci.
1: Allez, au revoir.
0: Au revoir.
1: Ah,
0: le 02, ah ben elle est contente d'avoir eu ces deux entrées. Le 02 62 99 12 00 maintenant. Les sujets sont libres. Un numéro de téléphone, la libre antenne jusqu'à 19h. Et puis on a trouvé un porte-monnaie à Saint-André, parking du magasin Jiffy. Un porte-monnaie avec une carte bancaire au nom de Madame Benhid Moïna. Elle sera gardée jusqu'à demain et déposée à la gendarmerie de... la police, au poste de police de Saint-André, parce qu'une gendarmerie à Saint-André, je pense qu'on aura du mal à trouver. Donc, poste de police de Saint-André demain, c'est un porte-monnaie parking du Jiffy, une carte bancaire au nom de Madame Benhid Moïna, et vous pouvez téléphoner pour récupérer ce soir votre porte-monnaie. Vous pouvez téléphoner au 06 92 40 83 24, le 06 92 40 83 24, le 02 62 99 12 00. Maintenant pour la libre antenne, avec aussi un rendez-vous avec le Freedomobile, si vous avez la bonne terminaison, un Freedomobile tout à l'heure, et une cagnotte qui était tombée la semaine dernière, donc on repart avec au total 140 euros dans la cagnotte pour le Freedomobile. 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Freedom, allô?
2: Allô?
0: Oui, bonsoir madame.
2: Oui, bonsoir monsieur.
0: Oui.
2: Écoutez, je suis désolée, je ne veux pas vous apprendre grand-chose, mais en fait, j'ai un des voisins qui m'a dit que vous aviez annoncé cet après-midi, enfin en fin d'après-midi, là, une urgence sur un animal qui était coincé.
0: Oui, à Saint-Joseph.
2: À Saint-Joseph, voilà.
0: Il n'était pas vraiment coincé, mais terrorisé, et il avait été peut-être torturé, on ne sait pas. En tout cas, il y avait eu des sévices apparemment. Cet animal, nous avons prévenu l'association, la milice 974, la milice de Vanessa Germain. Et cet animal, normalement, il y a des gens de l'association qui vont aller le voir. C'était, je retrouve l'endroit, parce que vous êtes de Saint-Joseph.
2: Oui, j'habite à Manapani et en fait, moi j'ai quatre chiens et quand je suis rentrée, ma voisine a dit oh, il faut que t'appelles Freedom, il y a un chien. Enfin bon, bref, ils me connaissent un peu et du coup.
0: Oui, voilà. Alors on a eu l'appel il y a une heure et il était au 82 rue Raphaël Babé, derrière un bloc de climatisation, terrorisé.
2: D'accord. Normalement, donc il y a quelqu'un qui est allé ou et on m'a dit qu'il y avait une dame qui vous laissait son numéro. Je peux avoir le numéro de cette dame ou pour savoir s'il est toujours là ou pas, si j'y vais ou si c'est possible ou.
0: Ben, on va faire le lien, hein, on va voir parce qu'il faudrait pas que quelqu'un se déplace de l'ouest pour rien. Saint-Joseph, c'est pas la porte d'à côté. Donc
2: j'habite à Manapani. Moi, vous pouvez communiquer mon numéro là à quelqu'un si voilà, je peux aller voir si besoin.
0: Oui, ah ben super parce que ce chien, il a bien besoin de soins apparemment.
2: Ouais.
0: On va transmettre votre numéro à Vanessa Germain.
2: Ok, ben si oui. Elle veut, je peux aller voir et puis après, voilà, ok.
0: Oui, d'accord.
2: Okay, d'accord.
0: Super. Vous pouvez vous déplacer, hein?
2: Oui, bah, je n'ai pas la voiture, mais j'ai le vélo. J'habite à Manapani, j'habite à côté, donc oui. Je peux y aller. Et s'il faut le prendre, je peux le prendre.
0: Parce que la dame qui nous a appelé tout à l'heure, elle nous disait qu'elle n'osait pas trop s'approcher du chien.
2: Ouais, les gens, s'ils ont peur des chiens, c'est vrai que c'est pas évident. Et en plus, quand ils sont maltraités ou blessés, quand on a peur du chien, on va pas y aller. Mais ouais, l'année dernière, j'ai récupéré un chien dans les Hauts de Saint-Joseph qui avait pris 4 coups de sabre.
0: Oui. Alors attendez, restez en ligne, s'il vous plaît. Vanessa Germain nous rejoint concernant ce chien très maltraité apparemment. Vanessa Germain, bonsoir.
3: Oui, bonsoir Bobby.
0: Avec nous une dame de Saint-Joseph qui se propose de se déplacer pour aller voir ce chien.
3: Oui. Je sais pas si on parle du même chien, on parle du petit chien là qui avait quelque chose de coincé dans l'anus, c'est ça?
0: C'est exactement ça, au 82 de la rue Raphaël Babé.
3: C'est bon, je m'en suis occupée. Donc, voilà, vous m'avez appelé, du coup j'ai pu rappeler la dame qui l'avait trouvé là.
0: Alors, attendez un instant s'il vous plaît, on va libérer cette dame là qui va suivre la suite à la radio. Madame, je vous remercie d'avoir proposé vos services, merci.
2: Il n'y a pas de souci, ouais.
0: Merci, hein, bonne soirée.
2: Merci, bonne soirée, au revoir.
0: Oui. Alors, Vanessa Germain, c'est quoi cette histoire de chien avec quelque chose dans l'anus? Il était terrorisé derrière un compresseur de climatiseur.
3: Ouais, bon, plus de peur que de mal. Il y a plein de choses qui sont pas normales. Déjà, c'est un chiot qui a 4 mois, qui avait une chienne autour du cou, donc il a supposé que le chien était enchaîné. Donc déjà, un chiot de 4 mois, il n'a pas été enchaîné, premièrement. Deuxièmement, j'ai réussi à voir la dame qui l'avait trouvé, là. Je lui ai dit de l'emmener immédiatement chez un vétérinaire, là, dans le sud. Donc elle est partie en catastrophe avec l'aide de son fils. Ils sont arrivés chez le vétérinaire, mais plus de peur que de mal. En fait, l'animal avait mangé un sac plastique et bah, du coup, ça bouchait ses fesses, quoi, tout simplement. Donc, en effet, un chien peut mourir de ça. Hein. Ça fait un bouchon et puis ensuite, c'est fini, terminé. Quoi. Il fait une occlusion intestinale. Donc, ça devait le faire souffrir. Donc, le vétérinaire est intervenu très rapidement. Il lui a retiré le sachet. Là, les personnes qui l'ont secouru, en l'occurrence la dame qui vous a appelé, je lui ai demandé qu'elle fasse famille d'accueil dans l'urgence. Donc elle a accepté. Et l'association de la milice anti-squat, on va le prendre en charge. Donc on va attendre une petite semaine, on va le faire pucer, vacciner, parce que deuxième chose qui va pas, c'est qu'il n'est pas pucé, bien évidemment. Et troisième chose, il a mangé n'importe quoi. Donc ça veut dire que c'était pas un chien qui était sous surveillance. Hein.
0: Mais bref. Vanessa Germain, cet après-midi, il y avait suspicion de maltraitance ou de torture. Apparemment, il n'en est rien.
3: Non, il n'en est rien. C'était un sachet. Le chiot a avalé un sac, en fait, et que ça s'est coincé au niveau de son anus. Mais la dame, c'est vrai que sur le coup, comme le petit chien était tout tremblant, terrorisé, forcément, il devait souffrir. Et elle a cru que, elle a pensé que quelqu'un lui avait enfoncé quelque chose qui aurait été plausible aussi, hein. Je veux dire, c'est déjà arrivé, hein. C'est pas sorti d'un film de science-fiction, hein. Ça peut arriver aussi, hein. Donc, mais heureusement.
0: Et heureusement, malheureusement, il n'y a plus de réseau. Mais bon, heureusement, c'était pas un chien maltraité. On ne vous entend plus, mais on a compris l'essentiel. Merci d'avoir appelé.
3: Merci Bobby, là, merci à vous. Mais enfin, en tous les cas, le chien va bien et on va tâcher de... prochainement.
0: Merci, merci. Et il sera adopté, proposé à l'adoption notamment. Merci beaucoup. Bonne soirée. 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Allô. Et puis il y a des gendarmes à Sainte-Marie autour de l'ancienne gendarmerie. Il y a aussi un camion de pompiers et beaucoup de gendarmes. Alors, on parle d'un homme au sol. Peut-être qu'il y a eu une bagarre. On ne sait pas ce qui s'est passé exactement. C'est à hauteur de l'ancienne gendarmerie à Sainte-Marie. Si vous avez des informations, merci de faire le 02 62 41 51 51. Freedom, allô?
4: Oui.
0: Allô? Bonjour, bonsoir, oui.
4: Bonsoir, monsieur. Excusez-moi de vous déranger, s'il vous plaît.
0: Ben, vous dérange pas, monsieur. Bienvenue.
4: Merci. Je serais vous faire une annonce de perte, s'il vous plaît.
0: Ah, oui. Qu'est-ce que vous avez perdu?
4: Et il a perdu un sacoche, enfin, c'est pas un sacoche, c'est un portefeuille noir en rectangle.
0: Oui.
4: Il a perdu du côté de Saint-Leu et la possession. Il a redescendu à la possession pour vérifier dans le car jaune s'il était perdu. Malheureusement, on l'a pas trouvé.
0: Mmh. Les papiers sont à quel nom?
4: Comment?
0: Les papiers sont à quel nom?
4: Au nom de Javary Jean-Michel.
0: Jean-Michel, comment?
4: J-A-V-A-R-Y.
0: Monsieur Javary Jean-Michel, oui. Bah, si on a trouvé votre portefeuille dans un car jaune ou ailleurs, peu importe, il faut appeler la radio 02 62 41 51 51. Oui?
4: Ben, il vient d'appeler, mais la diamant appelle le 99 12 00.
0: Oui, oui, parce que c'est pas pour ceux qui ont perdu, il faut pas appeler, en fait. Si quelqu'un a trouvé, monsieur Javary, si quelqu'un a trouvé votre portefeuille, il faut que lui nous appelle. C'est comme ça qu'on va faire. D'accord?
4: D'accord.
0: Et vous?
4: Je pense qu'il m'a dû perdre ça plus du côté de Saint-Leu, hein?
0: Oui.
4: Pour en quoi que une personne, il connaît, il en a deux cartes de banque, l'argent, je m'en fous, et si la perte est logique, est normal.
0: Oui.
4: Mais au moins la carte d'identité, la facture d'eau, électricité et deux cartes de banque, et la carte d'identité, si la carte vitale aussi.
0: Oui. Bon, bah, vous pouvez rappeler à nous tout à l'heure, alors.
4: Vers quelle heure, s'il vous plaît?
0: Vous pouvez rappeler, entre 19 et 20 heures. D'accord, monsieur Javary?
4: Sur quel numéro? 41, 51, 51, ça?
0: Non, au 02 62 99 12 00.
4: Ok, bébé, les bien, merci beaucoup, monsieur.
0: Merci.
4: Merci, passez une bonne soirée, merci à tout le monde.
0: Merci, bonne soirée, bonne chance. Radio Freedom, merci, le 02 62 99 12 00. Les sujets sont libres. Allô?
5: Bonjour, bonsoir.
0: Bonsoir, madame.
5: Vous m'avez fait éclater de rire encore.
0: Ah bon?
5: Oui.
0: C'est-à-dire?
5: C'était une dame qui appelait pour sa consommation.
0: Oui. Alors, par contre, il n'y a pas de réseau. Pouvez-vous vous déplacer un peu, s'il vous plaît?
5: Pardon. Elle est persuadée que c'est la faute du maire.
0: Oui. Non, il y a des coupures.
5: Ah bon?
0: Voilà, alors, on va essayer maintenant, allez-y.
5: Vous lui avez dit, bon, madame, vous voulez que je vous fasse plaisir? Vous voulez que je vous fasse plaisir? Elle dit oui. Je dis, ben oui, c'est le maire même, c'est Éric Fontaine même. Qui...
0: Non, mais madame, c'est en fait, c'est, vous avez compris,
5: mais...
0: c'est ce qu'elle voulait entendre,
5: oui,
0: en fait.
5: Oui, bien sûr. Oui, voilà, oui. Mais ça m'a fait éclater de rire.
0: Oui.
5: Voilà.
0: Ah ben, si ça vous fait rire, bon. Bon, on rappelle que normalement le maire, enfin pas directement,
5: bien sûr, oui.
0: Mais ça m'étonnerait qu'un maire qui vient d'arriver fasse exploser les factures d'eau.
5: En plus, quelqu'un comme Éric Fontaine.
0: Bon, bah non, mais pourquoi? Je sais pas moi. Peut-être que il y a eu une augmentation ou
5: oui,
0: pas.
5: Oui, bien sûr.
0: Parce que je voudrais qu'on répète. Que c'était à la possession tout à l'heure. On parlait d'une facture d'eau à la possession, donc on invite les possessionnaires à appeler. Mais la dame qui nous a appelé n'a pas regardé le volume d'eau qui a été consommé.
5: Oui.
0: Et
5: pour elle, ben, c'était le maire. C'était la faute au maire, c'est lui qui a fait augmenter l'eau.
0: Voilà, c'est vrai, c'est vrai. Et pour vous, donc, c'est pas plausible?
5: Ben non, bien sûr. Et vous lui avez dit, bon, vous voulez que je vous fasse plaisir? Vous voulez que je vous fasse plaisir? Bon, elle a dit oui. Ben vous lui avez répondu, ben oui, c'est le maire, c'est Eric Fontaine, oui.
0: Oui, ben je pense que si monsieur Eric Fontaine a entendu cet appel, il le prendra pas mal.
5: Bien sûr.
0: C'est...
5: Il est trop intelligent.
0: Bon, donc encore une fois, c'est bien, c'est vrai que les maires sont à portée de claque, c'est ce qu'on dit des fois, mais il faut pas non plus, à chaque fois qu'il y a un problème, dire que c'est la faute au maire, quoi, c'est pas... Des fois, les gens appellent la radio et ils veulent entendre, ils veulent qu'on aille dans leur sens. Donc c'est ça. Mais c'est, vous savez, c'est pas facile. Je reviens sur mes collègues qui disaient tout ce week-end que animateur c'était pas un métier facile. C'est pas facile. Mais... C'est pas facile. Je vous assure, madame. Excusez-moi. Je vous assure, madame, que ce n'est pas facile. Je prends pour exemple cet appel d'entendre quelqu'un dire et d'aller dans son sens en disant. Si les factures d'eau ont augmenté à la possession, c'est à cause d'Éric Fontaine. On n'est pas là pour... là, c'est Éric Fontaine, mais si ça aurait été à Saint-Denis, j'aurais dit pareil. C'est peut-être pas Éric Amarelle qui a fait augmenter les factures. Qu'est-ce que vous auriez fait à ma place?
5: Ben, c'était pas facile de la raisonner. Alors, ben, oui, je crois.
0: Ah, malheureusement, il n'y a pas de réseau, c'est dommage.
5: Bon.
0: Voilà, qu'est-ce que vous auriez fait à ma place? J'ai pas compris.
5: Mais je ne sais pas non plus, mais comme d'habitude, je crois que vous trouvez toujours la bonne solution.
0: Ben, on essaye en tout cas.
5: Pour en finir. Mais on comprend que ce n'est pas du tout ce que vous pensez.
0: Ben, je vous l'avoue, je ne pense pas, c'est pas ce que je pense.
5: Bon, ben, on a compris que c'est pas du tout ce que vous vouliez dire. Et pour lui faire plaisir, ben voilà.
0: Voilà, ben des fois il faut. Allez, en tout cas, merci pour cette réaction et bon début de soirée.
5: Au revoir.
0: Merci, au revoir madame. 99 12 00, Frida Malo. Et alors, à la possession, est-ce que c'est vrai que l'eau a augmenté? Ou c'est des gens qui ont vu leur consommation augmenter? Et forcément, bah, le montant à payer, il a augmenté aussi. Allô?
6: Alors oui, bonjour.
0: Bonjour, bonsoir, oui.
6: Oui, bonsoir. Donc, ce matin, ma batterie vers la cape Saint-Benoît. Donc, oui.
0: Vous êtes allé à Saint-Benoît, pourquoi, pardon?
6: Donc, c'est pour un sac perdu dans un bus bleu.
0: Ah, vous avez perdu un sac, oui.
6: Oui, dans la capitale, dedans. C'est un sac noir avec un trait gris.
0: Oui. Dans le bus, car jaune?
6: Non, Citalis vers Saint-Benoît et jusqu'à Combustion.
0: Monsieur, un Citalis vers Saint-Benoît? Cydalis, Combuston.
6: Festival, c'est-à-dire.
0: Ah, Estival, oui.
6: Estival,
0: oui. Oui. Bon, les papiers sont à quel nom?
6: Vous pouvez passer à son... Ouais. Donc, son...
0: Y a le fait d'avoir la radio sur Internet, ça vous perturbe. Vous pouvez couper le son et écouter dans le téléphone?
6: Oui.
0: Oui. Alors, les papiers sont à quel nom?
6: Monsieur Christian.
0: Christian, comment?
6: Oui.
0: Allô? Monsieur? On va couper. Monsieur?
6: Oui.
0: Trop tard, on a coupé. Ah ben là, qu'est-ce qui s'est passé? Rappelez-nous, s'il vous plaît. Et puis dans le créneau aussi, hein, 19h, 20h, 02, 62, 99, 12, 00. Allô? Allô?
7: Allô?
0: Oui, bonsoir.
7: Bonsoir, monsieur.
0: Oui.
7: Je suis sur la ligne, là.
0: Vous êtes en direct, bienvenue.
7: Ah, d'accord. Ben, merci pour ce que vous faites, déjà. Alors, je me permets de vous appeler, parce que je vous ai appelé il y a une dizaine de jours, par rapport à un chien qui aboie énormément. Il commence à 6h du matin. Et en fait, vous savez, les immeubles avec une espèce de... Il y a l'étage, et puis à côté, ça fait comme un arrondi. Donc ce chien, il est enfermé dans cet arrondi, voilà, et il tourne sur lui-même, comme un fauve en cage.
0: Oui.
7: Donc ça dérange médecin, pharmacien, toute la résidence, enfin plusieurs résidences, hein, parce qu'il y a bois. Et donc on a fait appel à l'APEBA. APEBA, il nous a répondu qu'il allait donner suite. On a fait, disons, les personnes qui sont à côté de chez moi ont fait une plainte à la police municipale. Donc on a tout fait. Et là maintenant, il y a quelqu'un qui a dû entendre quand on a appelé. Et du coup, ben, le chien qui tournait sur lui-même, ils ont mis du carton. Ça veut dire qu'il a même plus de visibilité de. Vous savez, c'est bon, moi je suis pas animaux du tout, hein, mais vraiment ça fait mal au cœur.
0: Alors hier, oui, je me demande déjà, enfin à part l'amour des bêtes, mais avoir un chien sur un balcon derrière des cartons, il doit pas avoir une vie bien heureuse. Et est-ce que les gens le sentent tous les jours? Mais dites-moi, ce chien, il n'a pas plutôt tendance à aboyer lorsque des enfants l'ennuient en passant en contrebas?
7: Non, parce qu'il aboie tout le temps.
0: Oui.
7: Voilà, là, il s'est calmé, peut-être son papa ou sa maman sont arrivés. Mais sinon, il aboie tout le temps. Et le monsieur que j'avais eu au téléphone il y a une dizaine de jours m'a demandé sur quel endroit de la Réunion j'étais. J'ai dit, ben, nous sommes sur Saint-Denis. Il m'a dit, vous n'êtes pas vers le parc de la Trinité. Donc, et le monsieur a entendu ses aboiements. Il nous a dit, on est bien au courant. De toute façon, ce chien, il aboie tout le temps. Et il me dit, je suis au courant parce que je passe. Et il me dit, ça fait des mois que ce chien aboie.
0: Oui, oui, ben, c'est moi que vous avez eu il y a une dizaine de jours.
7: Et... Ah, donc c'était vous, excusez-moi, monsieur Bobby.
0: Non, non, il n'y a pas de mal. Et je vous disais, ben, que ce chien, j'avais eu aussi je l'avais entendu aboyer. Mais moi, j'avais remarqué qu'il y a des enfants qui l'ennuyaient, en passant en bas. Et alors, qu'est-ce qui se passe? Maintenant, ils ont mis du carton, donc ils ne voient plus la rue. On ne le voit plus d'en bas. Et non. Il aboie toujours?
7: Oui.
0: Ah.
7: Oui, oui. Et les enfants, ils n'embêtent pas le chien à 6h du matin, quand même.
0: Oui. Ben, comment on fait, là, si l'association ne fait rien, les associations, et
7: moi,
0: puis...
7: Moi, personnellement, je ne vais pas me présenter devant le monsieur, ni d'autres personnes à côté, parce qu'on s'est dit, si jamais le monsieur est agressif ou la dame, on n'en sait rien. Mais bon, vu comment ça se passe, enfin, comment c'est sur son balcon, voilà, on ne va pas donner de détails, mais ce chien, ça fait peine. C'est incroyable. Ce chien, il tourne sur lui-même. Si c'est vous que j'ai eu au téléphone, donc vous savez très bien, parce que vous les avez entendus, vous m'avez dit que vous aviez entendu, que ça faisait des mois que ça durait. Et je veux dire, tout le monde est accommodé, hein. Je veux dire, tout le groupe d'immeubles est accommodé. Le médecin qui est au-dessus, ou en dessous, pardon, excusez-moi, il m'a dit parfois, le chien, il doit déféquer sur lui parce qu'on sent des odeurs de voilà, hein, vous voyez ce que je veux dire. Donc, et le chien, il est maigre, on voit les os. Donc moi j'avais fait une vidéo pour le filmer justement. Et je vous dis, moi je ne suis pas animaux, mais là, ça crève le cœur, franchement. Parce que de voir qu'on d'habiter, et je crois qu'il y a une loi qui dit qu'on n'a pas le droit d'avoir des animaux des chiens dans un appartement enfermé, je ne sais pas. Mais ceci étant, ce chien, je ne sais pas si vous avez vu. Il est donc dans cet immeuble. Il y a des immeubles, vous savez, qui ont un arrondi, une espèce de cage qui est...
0: Oui, non, non, mais j'ai déjà vu l'immeuble, mais tous ceux qui nous écoutent ne savent pas où ça se passe. Donc, on va rappeler que c'est à Saint-Denis, la Trinité. Mais comment faire pour aider ce chien à aller contre les propriétaires? Il aboie, là, en permanence, vous dites?
7: Ben là, il aboie moins depuis qu'ils ont mis le carton.
0: Ah.
7: Vous vous rendez pas compte? Le carton, donc le chien déjà non content de tourner sur un mètre, hein, sur lui-même, comme un fou. Bon, alors c'est pas la peine d'avoir un chien pour le mettre dans un état comme ça. Vraiment, j'ai pas à juger, mais franchement, c'est lamentable.
0: Il y a des gens qui disent qu'il faudrait un permis pour posséder un chien. Vous pensez que ça serait bien?
7: Ça, je ne sais pas, mais moi, ce que je pense, c'est que déjà, on est dans un monde qui est à l'envers. Alors, si en plus, avec des animaux, on traite des animaux de la sorte, déjà, les êtres humains, on les traite aussi mal. Donc, moi, je suis révoltée, je vous dis, je vous répète, je ne suis pas du tout animaux. J'ai pas de chien, ni chat, ni souris, ni tout ce que vous voulez. Mais là, ça m'a fait mal au cœur. Et il y a eu plein de pharmaciens, plein de médecins, plein du cabinet en face. Enfin, tout le monde fait des plaintes, mais il n'y a rien qui bouge. Et ce chien, quand il aboie, on a l'impression qu'il appelle au secours. Et justement, moi qui n'y connais rien, j'ai regardé sur Internet pourquoi un chien aboie beaucoup. Et il y a marqué qu'en fait, c'est parce qu'il veut donner une indication. Il appelle parce qu'il y a un problème. Un chien n'aboie pas comme ça pour rien. Enfin, pour une personne, peut-être auditeur, qui il aboie peut-être parce qu'il y a des personnes qui passent. Il aboie quand il voit son maître, il est content, mais il aboie pas comme ça en permanence.
0: Oui. Vous pensez qu'il aboie pour exprimer un besoin de l'ennui, de la peur, on ne sait pas, mais toujours est-il qu'il aboie énormément. Ça fait des mois que ça dure.
7: Alors vous imaginez, excusez-moi Monsieur Boubi, il y a des personnes là qui ont acheté, des personnes d'un certain âge, qui ont acheté appartements, genre, c'est pas EHPAD, hein, mais appartements, les pauvres, vous imaginez, les pauvres, ils ont économisé toute leur vie pour arriver dans un groupe d'immeubles où ça n'arrête pas d'aboyer. Et c'est, ce groupe d'immeubles est hyper calme. On n'entend pas. Mais moi, si vous voulez, les personnes qui ont fait la plainte, moi je comprends. Moi aussi j'étais dérangée. Mais j'appelle plus par humanité. Vous comprenez?
0: Oui.
7: Parce que c'est pas possible de laisser un chien comme ça, qui tourne comme ça sur lui-même, comme une toupie. Mais moi je l'ai enregistré. On voit les os. Enfin, je l'ai filmé, dis-je. C'est une tristesse. Mais c'est pas possible de laisser un chien dans un tel état. C'est pas possible. Alors qu'on dit que moi j'ai jamais vu de, enfin les fois où je suis passée, j'ai pas vu d'enfants qui faisaient tout quoi. Mais ce qui se passe, c'est comme il y a le cabinet du médecin, à chaque fois qu'il y a un patient qui rentre, et c'est un médecin qui a énormément de monde, le chien il aboie. Et je me demande s'il aboie pas parce qu'il appelle au secours.
0: Oui, mais tout ça ne nous dit pas comment faire pour l'aider. Donc on va demander aux auditeurs. Mais on a là le cas de figure, c'est un chien qui est sur un balcon. Oui. Jusqu'à preuve du contraire, il n'est pas maltraité, si ce n'est qu'il a pas beaucoup d'espace. Mais il aboie tout le temps, il dérange le voisinage. Et on n'a pas connaissance de maltraitance là. Hein. Maltraitance physique, volontaire, on n'a pas ça.
7: Là, ce dont j'ai connaissance, c'est que ce chien, il est maigre. On voit ses os. Hein. Sur les flancs, on voit ses os. Et un chien qui aboie comme ça, c'est pas normal.
0: Bon, ben on va voir, et puis s'il y a des auditeurs qui peuvent donner des conseils, oui.
7: Donc, on a alerté la PEBA. Il y a plusieurs personnes qui ont alerté la PEBA. Il y a eu des courriers. La PEBA, donc c'était mes voisins, qui est revenu vers mes voisins, qui ont dit que de toute façon, ils s'étaient mis en rapport apparemment, parce que c'est la police municipale. Si on fait une plainte, c'est la police municipale. Tous les papiers ont été faits, il n'y a rien qui bouge. Alors, moi, si vous voulez, c'est pas parce qu'un chien aboie, sinon, moi, je mets des boules qui restent hein, quand il aboie, sinon, donc, c'est plus par question d'humanité. Je ne veux pas faire passer le côté.
0: Oui, mais madame, ensuite, on va prendre d'autres appels, peut-être qu'on aura des conseils, je ne sais pas, parce que si l'APEBA, l'association qui a du poids, n'a rien pu faire, moi, je continue de poser la question. Comment faire pour que ça cesse? On a des propriétaires qui ont leur chien qui aboie, et c'est sans doute pas un cas isolé.
7: Non, mais c'est le seul qui aboie. Hein.
0: Oui.
7: Là, il y a dans l'immeuble, il y a deux ou trois personnes qui ont des chiens. On ne les entend jamais.
0: D'accord. Donc, madame, on va conclure et on va poser une question.
7: C'est ça. Donc, je pense que c'est un appel au secours qu'il a, ce chien-là. C'est pas possible.
0: Oui, mais enfin, s'il n'est pas dans des conditions de vie idéales et il a un mètre carré et en plus il est affamé, on peut comprendre les aboiements.
7: Affamé, moi ce que je sais, c'est que j'ai vu qu'il était sur les flancs, il y a ses os. On voit ses os.
0: Oui, bon.
7: Moi, les chiens que je vois dans l'immeuble, les propriétaires, ils sont là avec leurs chiens, mais on n'entend jamais les chiens.
0: Mais vous avez fait ce qu'il fallait. Vous avez prévenu une association comme APEBA. Donc,
7: je suis déplacé.
0: Donc, si la situation n'évolue pas, je me demande ce qu'on peut faire de plus.
7: Voilà. Alors, à l'adresse à Saint-Denis, c'est une boîte postale. On m'a dit qu'en fait, à APEBA, c'était à Saint-Paul. Du coup, il y a des personnes à côté qui ont écrit à APEBA. Comme je disais tout à l'heure, je veux pas occuper la ligne. Je voulais simplement voir si, comme vous m'aviez dit, qu'il y avait une dame qui secourait les chiens qui avaient des problèmes.
0: Nous lui avons transmis la situation.
7: Ah, d'accord.
0: On lui a posé la question, on attend d'avoir une réponse. D'accord?
7: Ok, bon, en tout cas, merci.
0: Je vous en prie, madame.
7: Et j'espère qu'on va faire quelque chose pour ce chien parce qu'il pleure. Vous entendez là?
0: Le téléphone portable, c'est un outil un peu particulier qui s'adapte à votre voix et qui filme tous les bruits autour. Donc là, si je m'arrête de parler, il y a silence total.
7: Ah, oui.
0: Ah, un petit peu, peut-être au casque, mais bon, ça, le téléphone portable coupe tous les bruits autour de vous.
7: Ah, d'accord.
0: On entend un petit peu quand même. Hein.
7: D'accord.
0: Vous pouvez vous approcher de votre fenêtre pour voir si on entend mieux. Non. Non, c'est vous qu'on n'entend plus, là.
8: Non, on n'entend plus, là.
0: Non, c'est vous qu'on n'entend plus.
8: Alors, je suis là, hein.
0: Oui, un petit peu. Bon, madame, non, pas vraiment. Mais s'il y a des gens qui ont des conseils pour vous, c'est tout de suite, d'accord?
8: D'accord, merci beaucoup.
0: Pour merci, au revoir. Radio Freedom, le 02 62 99 12 00. À sa place, que feriez-vous? Prendre une échelle, aller prendre le chien, rentrer dans la case de Moon? Il y en a qui le font, hein? Est-ce que c'est ce qu'il faut faire? On prend une échelle, on monte, on prend le chien, on part avec. Radio Freedom, le 02 62 99 12 00. Allô?
9: Allô?
0: Oui. Bonsoir.
9: Bonsoir, Bobby.
0: Oui.
9: Et dis-moi, en fait, j'habite la plaine Saint-Paul et m'a retrouvé un téléphone au niveau du petit parc Collège du Solès.
0: Collège Jules Solès. Ça fait longtemps qu'il est là, ce collège. Oui. Téléphone trouvé. À la plaine Saint-Paul.
9: C'est un Redmi. Oui, c'est un Redmi.
0: Oui.
9: Et je pense que c'est un petit marmaille, la plaine de téléphone.
0: Un petit marmaille qui a un Redmi. Pourquoi vous pensez que c'est un petit marmaille?
9: Parce qu'on en a un schéma abonnement gâti.
0: Oui. Ah ben, il y a des... y en a qui sont plus des petits marmailles et qui jouent au manga, hein. Des fans. Bon, Redmi trouvé à la plaine Saint-Paul. Quel est votre numéro de téléphone, s'il vous plaît?
9: 06 93
0: oui.
9: 70 48 24.
0: 06 93 70 48 24.
9: Oui, c'est ça.
0: Oui. Et le téléphone est en bon état?
9: Oui, il est en bon état, il n'est pas cassé, il est neuf.
0: Oui. Bon, eh bien, on va mettre aussi une annonce sur notre site freedom.fr.
9: Ok, pas de soucis.
0: Téléphone Redmi trouvé à la plaine Saint-Paul, 06 93 70 48 24. Et le téléphone est allumé et il n'a pas sonné.
9: Non, il n'a pas sonné.
0: Oui. Très bien, merci.
9: Ben, merci beaucoup.
0: Bonne soirée. Au revoir.
9: Au revoir.
0: 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Réaction par rapport au chien en appartement, c'est Jean-Fabien. Bonjour, pour moi, un chien en appartement, ce n'est absolument pas compatible. Point barre, je ne comprends pas pourquoi on ne fait pas une loi qui interdit les chiens dans les immeubles. Voilà, les chiens, ça devrait être uniquement pour ceux qui ont un pied à terre. C'est le message de Jean-Fabien, 02 62 99 12 00. Allô?
10: Oui, monsieur, je voudrais répondre pour le chien.
0: Oui. Vous êtes en direct?
10: Allô?
0: Oui, vous êtes en direct, madame.
10: Ah, d'accord, je suis en... Oui, ok. Alors, je voudrais donner quelques numéros de téléphone.

0: pas, à part laisser votre numéro, vous pouvez pas laisser le numéro d'un tiers, c'est la règle à la radio.
1: Alors, comme disait Bobby, là, à ce moment-là, comme disait Bobby, monter, le délivrer. Moi, c'est ce que je faisais avec mes fils, là-haut au volcan, à passer un temps.
0: Ah, c'est-à-dire prendre une échelle et monter et pénétrer dans l'appartement ou sur le balcon des gens.
1: Mais tant pis, ça.
0: Ah, il faut... Non, mais d'accord, mais on n'est pas censé se faire justice soi-même. Et la... une violation de domicile...
1: Souffrir un chien, le regarder souffrir, le regarder aboyer, ça embête tout le monde, pour seulement des personnes, mais ça fait rien, ça. Où on va, alors, comme ça?
0: Mais, donc, vous dites qu'il faut... aller dans l'illégalité, il faut entrer chez les gens.
1: Il va délivrer ce pauvre bête.
0: Donc il faudrait que quelqu'un monte pour chercher le chien.
1: Il faut pas se demander le pourquoi du comment, on délivre la bête, c'est tout.
0: Enfin, excusez-moi madame, mais là on n'a pas connaissance de torture ou de maltraitance, on a connaissance d'un chien qui aboie tout le temps.
1: Si, la personne dit qu'on lui voit les os. Et cette bête a peut-être pas d'eau à sa disposition. Une bête, c'est un enfant. Quand on prend une bête, il faut absolument s'en occuper. Sinon, on leur enlève. C'est clair.
0: Oui, mais enfin bon, en France, c'est un peu difficile. Il faut une décision de tribunal pour enlever un chien à une famille, non?
1: Mais vous vous rendez compte? Il a le temps de souffrir. Mais non, faut pas demander qu'est-ce qu'il faut faire, faut pas faire. Une bête souffre, on va la chercher. C'est tout.
0: Donc il faut entrer dans les cours des gens ou sur les balcons. Mais Vanessa Germain, présidente d'association, elle a eu des problèmes parce qu'elle a fait ce que vous dites qu'il faut faire.
1: Oui, on est allé couper des cordes, bien sûr, chez les gens, dans les cours.
0: Et ça s'appelle pas une violation de propriété privée?
1: Mais violation ou non, après ça fait rien. Après ce qui s'ensuit, ça fait rien. On se débrouille et personne ne veut nous donner tort.
0: Une violation de domicile?
1: Oh, c'est des mots, ça. Alors, à ce moment-là, on ne fait plus rien. On ne fait plus rien. Et les pauvres bêtes souffrent, les gens autour souffrent, tout le monde souffre. On devrait donner un PV à ses propriétaires. Point final.
0: Oui, certainement. Mais rappelons au passage le PV possible pour les animaux. Ça peut coûter très cher. Il peut y avoir de la prison aussi. Et pareil pour les violations de domicile. C'est une infraction qui est punissable de 3 ans de prison et 45 000 euros d'amende.
1: Oui, mais à ce moment-là, on ne fait plus rien, monsieur. C'est pas possible, ça. Il faut donner déjà un PV à ces gens-là.
0: Madame, Vanessa Germain a une brigade d'intervention, une association déclarée, elle l'a fait et elle a eu des ennuis. Donc le commun des mortels, vous, comme vous et moi, allez pénétrer dans une propriété privée.
1: Ça se passe, mais j'ai plus 20 ans hélas, mais j'irai. Ah oui,
0: oui.
1: Croyez-moi, j'irai.
0: Mais bon, on va quand même faire attention à la radio avec ce genre de conseils, parce que dire aux gens qu'il faut aller entrer dans une propriété privée, dans un appartement peut-être, pour aller chercher un chien, c'est un peu risqué, c'est un peu limite.
1: Ben, écoutez, moi, je vois la souffrance de l'animal. Je ne vois rien d'autre. Après, tant pis ce qui peut se passer.
0: Ben oui, mais si quelqu'un le fait, vous ne serez pas là pour payer l'amende.
1: Et alors, les propriétaires ne payeront rien, eux? Ils regarderont?
0: Ouais,
1: c'est pas possible, ça. C'est le monde à l'envers, ça. C'est le monde à l'envers, ça.
0: Non, mais on peut pas conseiller à des personnes lambda.
1: Bien,
0: madame, on peut pas conseiller à des personnes lambda d'aller prendre un chien sur un balcon. On peut pas donc conseiller à des personnes lambda de faire ça.
1: Cette bête n'a rien à faire sur le balcon.
0: Ah, mais ça, c'est sûr. Mais il y a une association qui a déjà été saisie et la situation n'a pas évolué.
1: Alors, justement, cette dame a parlé, ou ce monsieur a parlé d'APEBA. Elle a peut-être pas fait ce qu'il fallait. Il faut faire une fiche de maltraitance, elle est à remplir sur Internet. Et l'association APEBA, c'est le 0692...
0: Non, on ne laisse pas le numéro d'un tiers, un jour on va se tromper, on aura des ennuis. C'est APEBA que ça s'appelle.
1: Si on ne peut rien faire, comment voulez-vous faire sortir cet animal?
0: Madame, on dirait que c'est de ma faute s'il y a un problème avec un chien et qu'on n'arrive pas à le sauver. L'association APEBA a déjà été saisie. Et si l'association n'a rien pu faire?
1: Est-ce que la personne a rempli ça, une fiche? Elle l'a peut-être pas fait. Il faut sur Internet d'abord remplir une fiche.
0: Une fiche sur Internet, oui.
1: Et c'est de la maltraitance de laisser, je suis désolée, de laisser un chien sur un balcon. C'est de la maltraitance.

0: c'est peut-être pas un cas isolé, c'est bien triste.
1: Mais il y en a partout, monsieur. Moi, je me suis retrouvée avec 26 chiens. Alors, et je fais ça toute seule, en fait. Il m'en reste plus que 7. Ils sont tous morts petit à petit de vieillesse, hein. Hein? Et j'en ai plus que 7 et des chats encore.
0: Oui.
1: Mais c'est épouvantable. Moi, ça fait 54 ans que je suis à La Réunion. Ça fait 54 ans que je m'occupe des chiens, à titre privé, toute seule. Alors c'est pour ça, je suis souvent, enfin quand elle était là, Brigitte Bardot, on avait des entretiens, et j'ai son numéro, la fondation, mais je peux pas le donner, alors que faire?
0: Bah, vous pouvez laisser votre numéro de téléphone fixe, c'est tout ce qu'on peut laisser à la radio, parce que nous il faut qu'on vérifie les numéros. Et donc, encore une fois, l'association APEBA, vous connaissez quand même?
1: Oui, mais justement, est-ce que cette personne a rempli cette fiche de maltraitante sur Internet?
0: Oui, et puis c'est vrai que pour joindre l'association APEBA, je crois qu'officiellement, il n'y a pas de numéro sur les réseaux, il faut les contacter. Alors, APEBA, c'est l'association pour l'éducation à la bienveillance animale. Mais eux, ils ont rien pu faire, donc...
1: Cette dame, elle ne sait pas trop si elle a réussi à les avoir, hein, elle disait...
0: C'est vrai que quand vous aimez les animaux et c'est difficile de supporter cette souffrance animale.
1: On manque d'aimer les animaux. Enfin, oui. Ils ont été créés, ils font partie de la nature. Avant, ils avaient à manger dans les poubelles basses, maintenant ils ne peuvent plus.
0: Oui.
1: C'est épouvantable.
0: Bon,
1: moi, j'ai été pendant, je ne vous dis pas, une vingtaine d'années leur donner à manger sur les routes.
0: Oui, encore une fois, on garde à disposition au standard, s'il y a quelqu'un d'une association qui appelle, on va vérifier si on peut donner le numéro de la dame et on va suivre ça, on lance un appel.
1: D'accord, et si on attend, et on fait rien.
0: Oui.
1: Et finalement, il n'y a rien qui se fait. De toute façon, on prend le problème à l'envers dans tout à La Réunion, enfin partout, de partout, c'est ça. Hein.
0: Ah bah, c'est pas une spécificité locale, vous avez raison de le dire, c'est pareil en métropole, non?
1: Mais c'est pareil, c'est partout pareil, les vacances, c'est épouvantable. Qu'est-ce que vous voulez faire? Les gens sont ainsi, ils pensent qu'à eux. Hein, on prend un chien, on l'attache avant de partir en vacances. Encore ceux qui sont libres, ils courent, comme disait Madame de Lavergne. Laissez-les courir, même s'ils vont trouver à manger, ils seront heureux au moins quelques temps. Mais laissez-les courir, ces pauvres bêtes, ils ont 4 pattes. Nous, on n'en a que 2. Et il faut qu'on marche, si on ne marche pas, ça ne va plus.
0: On dirait qu'il y a des gens qui ne sont pas gênés de voir des animaux souffrir, c'était qui aiment ça, peut-être.
1: Moi, je ne m'y suis jamais faite, jamais.
0: Oui.
1: Et j'ai 88 ans et j'en ai encore 7. Et si je pouvais, j'irais encore sur les routes. Hein. Oui, oui, oui. Et j'étais heureuse de remplir les... Mais on me connaît, hein, on me connaît de toute façon. Hein. Mais alors je suis bien malheureuse de ne pas pouvoir donner cette association de Brigitte Bardot et l'association APEBA. J'ai le numéro et tout. Je suis bien embêtée, moi.
0: Je ne sais pas si on parle... Bon, on parle forcément de la même association, APEBA. Hein.
1: APEBA. Ah. APEBA.
0: Oui, APEBA.
1: Alors, j'ai le numéro. Moi. Est-ce que la dame s'en est servie? Je ne sais pas.
0: Ce qu'on va faire, madame, on appelle...
1: Il faut le délivrer, ce chien. N'importe comment, il faut le délivrer. On ne peut... J'ai pas trop suivi, j'ai pris en cours, mais est-ce que ça dure depuis longtemps?
0: Madame, ce qu'on va faire, on va appeler cette dame qui nous a signalé ses aboiements depuis oui. plusieurs mois.
1: Oui.
0: Et est-ce qu'on peut lui donner votre numéro de téléphone, mais ce sera hors antenne?
1: Oui, mais je voudrais pas le donner parce qu'après j'ai des ennuis, moi. Les gens me retiennent.
0: Non. Hors antenne, vous inquiétez pas. Il n'est pas d'accord. question de donner votre numéro à n'importe okay. qui. On va juste le donner à cette dame, d'accord?
1: Voilà, ok. Mais
0: voilà.
1: Vous l'avez là. Vous l'avez, non?
0: Oui, bien sûr.
1: Vous pouvez absolument lui donner.
0: Vous dites qu'on vous connaît à La Réunion.
1: Ah, bien sûr, même à l'hôpital. Parce que si vous saviez combien de fois je me suis fait mordre en donnant à manger aux chiens sur les routes, mon Dieu, on m'appelle à l'hôpital, on m'appelle la dame aux bêtes.
0: Oui. Ah, attendez. Vous interveniez souvent à la radio il y a quelque temps?
1: Oui, absolument. Je suis toujours intervenu quand il s'agit des bêtes.
0: Votre voix me dit quelque chose.
1: Oui.
0: Un petit instant, oui. S'il vous plaît, madame. Un petit instant.
1: Oui.
2: Allô?
0: Cette dame-là. Allô?
1: Allô ?
2: Oui, excusez-moi, je suis la personne qui a appelé pour le chien.
0: Pour signaler les aboiements.
1: Dites-moi, j'entends la radio, je m'entends. Moi, j'ai oui, pas coupé ma radio,
0: c'est,
1: mais je m'entends.
0: C'est normal. Mais attendez, madame.
1: Ne donnez pas mon numéro.
0: Non, vous inquiétez pas. Non,
2: mais je ne veux pas du numéro. Allô ?
0: Oui, madame, allez-y. C'est vous qui avez signalé le chien qui peut-être est maltraité.
2: Mais que la dame se rassure, on a fait tout dans les règles de l'art. Hein.
0: Alors, attendez. Attendez, madame, vous qui êtes à la Réunion depuis 54 ans et soignez les animaux, un instant, ne quittez, ne parlez pas, s'il vous plaît, on va écouter la dame. Alors, madame, allez-y.
2: Oui, excusez-moi, parce qu'on ne peut pas les joindre par téléphone, la PEBA. Il faut faire aller sur Internet ce qu'on a fait. On a donné tout le descriptif de ce qui se passait. C'est comme ça qu'la PEBA est revenue vers nous. Et il y a la police municipale qui a été alertée aussi, mais il n'y a rien qui bouge. Là, ce que vous voulez que je vous dise. Donc, c'est pour ça que je vous ai dit que je vais rappeler Radio Freedom. Mais que cette dame qui est là, qui très gentiment, qui s'occupe des chiens, c'est très très gentil, se rassure, on a tout fait, on a fait ce qu'il fallait.
1: Il faut le délivrer, ce chien. De toutes les façons, il faut le délivrer. Est-ce que vous...
2: Oui, madame. Monsieur Bobby vous a expliqué, on serait contre la loi. C'est-à-dire que nous allons être en tort. Parce que juridiquement, on ne peut pas aller chez les gens, rentrer chez eux, parce que juridiquement, c'est nous qui serons en tort.
1: Alors, à ce moment-là, ce qu'on peut faire, c'est que appeler la gendarmerie...
0: Alors, je crois que la police municipale a été saisie...
1: Cette dame. Non.
0: Madame, allez-y.
2: Excusez-moi de vous déranger, de vous interrompre. Moi, j'ai demandé à la police. La police m'a dit, non, c'est pas nous qui nous occupons de ça, il faut aller à la police municipale. Je vais être très cru. Des personnes qui ont été portées des plaintes, des jeunes filles parce qu'elles étaient violées ou il y a des tas de choses, ça ne bougeait pas tout le temps. Ok ? Alors vous imaginez pour un chien. Voilà.
1: Mais ça, si on s'arrête là à ce moment-là, si on compare tout, on n'arrive plus. Hein.
0: Ah ben si, je pense que la comparaison est importante.
1: C'est une horreur, mais le monde tourne à l'envers, c'est de pire en pire. Comment voulez-vous ?
2: Mais madame, quand on est en face, madame, je vous comprends. Mais donnez le conseil, écoutez-moi, donnez le conseil d'aller chez la personne. On ne peut pas parce que c'est vous qui serez en tort. C'est la personne qui ira chez la personne.
1: Non mais
2: c'est
1: attendez,
2: la personne qui a les chiens, et c'est
1: pas,
2: elle qui va être en tort.
1: On ne peut pas faire déranger quelqu'un pour mettre un PV à ces gens.
2: Mais c'est pas à nous de mettre ce PV, c'est à la police.
0: Oui, et c'est difficile de faire bouger les choses. Alors, vous le faisiez avant, madame, mais...
1: Pour ça, on y arrivait, hein.
0: Oui, mais c'est extrêmement difficile de faire bouger les choses, apparemment. Bon.
1: Ce chien-là, il est dans quel endroit ?
2: Il est à Saint-Denis, vers le parc de la Trinité, au-dessus d'un médecin.
1: Oui. Mais il y a des associations là-bas à Saint-Denis.
2: Mais madame, la meilleure c'était APEBA. APEBA nous a répondu. On a donné toutes les informations sur Internet puisqu'il faut les contacter par Internet et leur donner toutes les informations.
1: Pour faire une fiche de maltraitance sur Internet, oui. Oui,
2: voilà.
1: Oui, pour
2: et APEBA est revenu justement vers ce voisin qui a écrit. Et a dit que de toute façon, bon, il n'y avait pas de souci, qu'ils s'en occupaient, qu'ils faisaient leur possible, mais qu'il fallait passer aussi par la police municipale. On est en stand-by. Ça fait un petit moment, hein. Et le chien, c'est pas d'hier qu'il aboie. Ça fait des mois.
1: D'abord, il dérange tout le quartier. Ça, c'est encore.
2: Et le maire,
1: là-dedans.
2: Nous, encore, on est un peu loin. Mais imaginez les personnes qui sont voisines. Je ne sais pas comment elles font. Mais moi, si vous voulez, comme j'ai expliqué à la radio, je ne suis pas animal. Je n'ai pas de chien, ni de chat. Je ne veux pas non plus occuper la ligne. Mais je le fais par humanité. Parce que ce chien, ça me fait de la peine. Et j'ai regardé sur Internet, quand un chien aboie comme ça, soit c'est parce qu'il revoit son maître, soit parce que quelqu'un va l'embêter, mais un chien qui aboie comme ça, c'est un appel au secours.
1: Oui, mais bien. Non, mais bon. déjà, madame, faut pas aller chercher plus loin.
0: Mesdames, attendez.
1: Il est déjà sur le balcon. C'est pas normal, déjà ça. Il y a même pas
2: de mais si je vous dis qu'il est comme une prison, il est sur le balcon, et c'est un balcon où il y a des arrondis. Et cet arrondi-là, eh ben, le chien, il tourne sur lui-même, avec une espèce
1: c'est
2: de barrière en rond.
1: Ne l'aimez pas. Non, ça,
2: depuis que j'ai appelé, attendez madame, depuis que j'ai appelé Freedom,
1: ils ont mis. Vous donner le numéro de la fondation de Brigitte Bardot.
0: Alors.
2: Alors... Oui, mais madame, la fondation Brigitte Bardot, mais à l'île de la Réunion, il y en a qui ne savent même pas où se trouve l'île de la Réunion, vous imaginez.
0: Bon, alors, non, non, mais madame, vous qui, madame de la Trinité, je pense que malheureusement, vous avez raison dans ce que vous dites. C'est difficile de faire bouger les choses. Et j'ai envie d'ajouter que un chien sur un balcon avec un espace qui n'est pas suffisant, eh ben, c'est pas un cas isolé. Il n'y en a pas qu'un à la Réunion. Maintenant, s'il pourrait être mieux traité. Mais comment faire pour faire bouger les choses? Là est la question. On en parle depuis 20 minutes. Et on n'a pas de vraie solution.
1: Mais c'est ce que je vous dis, le monde tourne à l'envers de toutes les façons. Comme vous dites déjà là, il ne devrait jamais y avoir de chien comme ça sur un balcon.
2: Mais on a. Mais on ne peut pas, madame. Il ne faut pas envoyer les chiens comme ça. C'est très gentil tout ce que vous faites, madame. Madame, c'est très gentil tout ce que vous faites. Il ne faut pas donner l'info en disant que les gens ont à aller chez des personnes. Parce que vous imaginez, les gens, ils sont énervés. Parfois, ils prennent un sabre-à-conne. Vous savez pas, ils peuvent vous donner un coup de couteau, ce que je sais, moi. Moi, j'ai vu ça, hein. Dans la circulation, le voiture qui s'était télescopé, le mec, il a sorti son sabre-à-conne. Moi, vous imaginez.
0: Oui, alors s'il faut en arriver là pour qu'ensuite ça passe au tribunal et ensuite que le bonhomme soit face à un tour à Domingo et que le chien lui soit enfin retiré, c'est bien triste. Mesdames, on va conclure.
1: C'est le travail des associations.
0: Bon, bah, oui, mais les associations font pas le boulot, apparemment, dans ce cas précis. Bon.
2: Peut-être qu'elles sont submergées. Moi, je dis pas qu'elles font pas le boulot, puisque ça existe.
0: Ben, pardon, alors je vais changer la manière de dire. L'association n'a pas fait le boulot jusqu'à maintenant.
2: Ben, apparemment, ils ont contacté la police municipale.
0: Oui, mais le boulot n'a pas été fait. Madame, le boulot n'a pas été fait.
2: Ben.
0: Enfin, on en est toujours au même stade.
2: Voilà.
0: Voilà.
2: Et maintenant, ils ont mis un carton. Ils ont mis un carton, c'est-à-dire non content d'avoir une grille, comme s'il était au zoo sur un mètre. Depuis que j'avais appelé la dernière fois, il y a un mois, non, il y a 15 jours, une dizaine de jours, eh ben, ils ont mis un carton.
0: Oui.
2: Un carton, c'est-à-dire qu'ils voient même plus dehors. Il est
1: en
0: libéré. Bon, on va vous libérer, vous, à la Trinité. Merci.
1: C'est bien quand même malheureux. J'espère que d'ici là, il y aura quelque chose.
2: Je vous dis au revoir, bonne soirée. Et puis
0: merci.
2: Voilà. Une solution,
0: voilà, vous écoutez la radio, merci. Voilà. Et madame, est-ce que vous voulez bien laisser votre nom? Des auditeurs se souviennent de vous, peut-être?
1: Oui, mais bien sûr. Mais oui, mais je m'entends, moi, j'ai pas coupé mon poste.
0: C'est pas grave, on vous entend bien.
1: Oui, mais d'accord, mais je voudrais pas qu'on ait mon numéro, parce que j'ai des problèmes après.
0: On donne pas votre numéro, il n'y a pas de problème à personne.
1: D'accord.
0: Est-ce que vous voulez bien donner votre nom pour les gens qui se souviennent de vous?
1: Bien sûr, mais est-ce que ça va
0: Ah oui, ce sera à l'antenne.
1: Ah ben non.
0: D'accord. Oh là là. Ah, d'accord. Il y a pas de problème.
1: Après. Oh là là.
0: Non, il y a aucun problème, vous inquiétez pas.
1: Mais enfin, moi je vais essayer de voir ce que je peux faire de mon côté, parce que ça c'est pas possible.
0: Oui.
1: Et chaque fois qu'il y a un chien sur un balcon, il faut que les gens, il y a rien à faire, il faut qu'ils le disent. Dès qu'on voit un chien malheureux, il y a rien à faire, on doit le dire. Il faut absolument arrêter tout ça.
0: Il faudrait peut-être revoir un petit peu ce qu'il y a dans les lois, hein, par rapport à la propriété d'un chien. Est-ce que quand on est en appartement, si on doit le laisser sur le balcon, simplement faire passer une loi comme quoi c'est interdit? Mais je me demande si la loi elle existe pas déjà par rapport à la surface.
1: Mais il y a certainement quelque chose, mais on n'approfondit pas, on tourne autour du pot. Et finalement, si vous prenez pas des décisions vous-même, eh ben il y a rien de fait, quoi. C'est ça. Moi, je vous dis, tout le monde me connaît parce que je nourrissais les chiens sur les routes. Je partais le grand matin et j'arrivais le soir à la maison. Oui.
0: Avant, vous donniez votre nom, je crois. Hein.
1: C'est... Oui, ça, on me connaît.
0: Oui.
1: J'ai travaillé beaucoup avec Madame de Lavergne. Hein. Beaucoup, ouais. Ouais.
0: Et vous regrettez, elle a été condamnée pour ça, hein, vous regrettez les propos tenus par Brigitte Bardot à l'encontre des Réunionnais?
1: Non, c'est vrai, monsieur.
0: Ah non, elle a été condamnée pour ça.
1: C'est vrai à la Réunion, mais c'est vrai de partout. Il n'y a pas qu'à la Réunion.
0: Non, mais par rapport aux Réunionnais autochtones, qui, elle a été condamnée.
1: Elle était vraie, Brigitte était vraie, qu'est-ce que vous voulez, elle disait ce qu'elle pensait, mais elle s'est donnée vraiment, vraiment pour les animaux. Moi-même, de là-bas, elle me disait, je vous envoie des croquettes. J'ai dit, non. Vous avez assez à faire là-bas, sûrement sur la métropole. Mais c'est vrai qu'elle a eu beaucoup de problèmes parce qu'elle disait ce qu'elle pensait, et ce qu'elle pensait, c'était vrai. Elle était même en deçà. Je dirais qu'elle était en deçà. Vous voyez un peu.
0: Madame de Lavergne, c'est.
1: Avec Madame de Lavergne, j'ai.
0: Qu'est-ce qu'elle est devenue?
1: Horrible, horrible, horrible. C'est épouvantable. Vous ne pouvez pas vous savoir dans les fonds de jardin, dans les détours, ce qui peut se passer.
0: Oui. Et qu'est-ce qu'elle est devenue, Madame de Lavergne?
1: Eh bien, elle est morte. Elle est décédée il y a quelque temps, oui.
0: Je crois que jusqu'à la fin, hein, elle s'est occupée des animaux.
1: Absolument. Ah oui, absolument. Et c'est elle, au départ, quand elle passait sur la route, qui me disait, mais vous devriez en avoir plus là-haut chez vous, vous devriez. Je suis un petit peu surélevée. J'en avais 8-10, ben je travaillais quand même, hein. J'en avais 8-10 à l'époque. Elle me disait, vous pouvez en avoir plus, madame. Alors qu'on doit en avoir que 9.
0: Et du coup, à un moment, vous êtes montée à 27.
1: 28.
0: 28.
1: Bon. Et je travaillais, hein. Je suis enseignante, pour tout vous dire. J'étais enseignante et j'étais à Saint-Benoît. Et je faisais la route tous les jours avec tous mes chiens, le soir à nourrir. Eh oui.
0: Eh ben.
1: Ah, faut aimer les bêtes. Mais quand on les aime, vous savez, il n'y a pas de barrière, hein.
0: Heureusement qu'il y a des gens comme vous pour s'occuper des animaux. Merci.
1: Mais vous savez qu'il y en a. Il y en a. J'ai tous des amis, ce sont tous les amis des bêtes.
0: Merci madame pour cet appel. Merci, bonne soirée. J'espère que ça va s'améliorer, s'arranger pour ce chien, la Trinité. Il est presque 19h.
3: Bonjour Loïc, bonjour à tous. Les enquêtes sur les incendies en France ont permis d'incarcérer 36 personnes. En tout, 375 personnes ont été interpellées, dont 142 mineurs. Des feux actuellement, il faut le dire, contenus dans le Var, alors que le vent reprend de la vigueur aujourd'hui en Gironde. Les habitants du Lèche-Cap-Ferré, mais aussi du Porche, village le plus touché par ce fameux méga-feu, sont autorisés à retourner dans leur commune. Et pour parler de ces incendies, Jacques Seret recevra demain à 8h10 Anne Souiri, sénatrice de Paris et porte-parole du groupe écologiste au Sénat, pour la grande interview Europe 1. Dans le reste de l'actualité en France, le chef cuisinier Jean Habert, placé en garde à vue aujourd'hui, il est accusé de violence conjugale par trois de ses ex-compagnes, notamment l'ancienne Miss France Alexandra Rosa. Le vainqueur de Top Chef conteste quant à lui ses accusations. Une réponse européenne commune pour renforcer les frontières, c'est le souhait de la présidente de la Commission européenne, Ursula von der Leyen, après la crise migratoire de Ceuta, cette enclave espagnole mitoyenne du Maroc où 60 000 personnes sont entrées illégalement la semaine dernière en nageant par la mer. Demain, les ministres de l'Intérieur des pays de l'Union européenne se retrouveront en vision conférence pour évaluer puis tenter de répondre à cette crise migratoire. Beaucoup d'incertitudes autour d'une reprise des négociations entre les États-Unis et l'Iran. Donald Trump avait annoncé hier soir la reprise du dialogue. L'Iran, de son côté, a démenti, tout simplement. En football, opposé au Sparta Prague pour le troisième tour préliminaire de la Ligue des Champions, l'Olympique Lyonnais y voit un petit peu plus clair sur l'éventuelle suite de son parcours européen. En cas de qualification, les Gones affronteront en barrage le vainqueur de la confrontation entre les Autrichiens de Sturmgraz et les Turcs de Fenerbahçe. En cyclisme, Tadej Pogacar, le Slovène, va bien effectuer son retour sur la Vuelta 7 ans après son unique participation. Dès le 22 août prochain, le quintuple vainqueur du Tour de France partira à l'assaut du Tour d'Espagne 2026 pour remporter le dernier grand tour qui lui manque à son palmarès. Europe 1.
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0: Et 3 minutes à la Réunion, ça y est, c'est les annonces, les petites annonces en tout cas. Le 02 62 99 12 00 si vous avez perdu quoi que ce soit ou qu'on vous a voulu quelque chose. Le 02 62 99 14 00 pour les annonces diverses. Vous vendez, vous louez, vous recherchez, vous partagez, vous donnez ou bien même vous vendez. Eh bien, le 99 14 00, on vous l'a dit. Sur Antenne Réunion, il y aura Francky et Max pour parler du concert des 45 ans de Freedom. C'est ce vendredi, mailloté, y arrive vite, oui. Allez, le 02 62 41 51 51, ça sera pour les trouver, ça sera pour les radioguidages, les informations importantes. On aura deux informations là à vous donner et Wendy qui me rejoint. Bonsoir Wendy.
1: Bonsoir Charlotte, bonsoir tout le monde. Ben oui, parce qu'on a une autre information aussi.
0: Ah oui.
1: Il y a quelque chose d'important là, tous les auditeurs, auditrices qui nous écoutent, qui ont la petite radio allumée et puis qui ont la télé allumée aussi. Mettez-vous sur Antenne Réunion. Vous allez avoir une petite surprise.
0: Ah ben nous l'a fait une annonce, la surprise.
1: Beaucoup, il veut voir Max et tout ça là.
0: Ah ben elle peut la faire un appel au stand, hein, elle a dit quel est Max, il passe, quelle chaîne
1: 19h, réunion à 19h, ça dit ça, ouais, autres là.
0: Aïe, t'es appelé à nous, t'as l'air, dis à nous.
1: Il y a ça, t'es là, il y a parti mettre son petit costume, cravate toute, avec le petit chaussure en claquette là.
0: Et pour ceux qui veulent voir Francky, elle dit Francky manque à Zot, là.
1: Bah oui, Francky, il a fait soigner son cheveu, son dreadlocks et tout ça. Parti mettre le gel.
0: Son dreadlocks.
1: Son dreadlocks, ça même. Parti mettre le gel tout dedans. Mmh. Et aussi pareil, costume, cravate.
0: Les deux sera beau.
1: Ah, nos papillons, Francky, nos papillons, Max, cravate.
0: Ah.
1: Les deux avec petits souliers talons, après, ça fait claquette.
0: Mais nous, ça pas voir tout ça, Zot sera assise derrière le comptoir.
1: Pas grave, ça va voir le haut. Ça va voir le coiffure, le maquillage, tout. Parce que
0: oui.
1: Fait une petite touche maquillage.
0: Une petite dame qui maquille avant l'air.
1: Ça même fait le soin aussi. Il met fond de teint. Oui. Il garde Sina point cacané.
0: Il vérifie tout s'il est propre.
1: Il vérifie tout. Sina point cacadieux, cacané. Sina point les affaires entre les dents. La bonne astra beau gosse. La bonne astra beau gosse.
0: Ah ben on attend ça avec impatience. En tout cas, nous on a allumé la radio dans la télé. La radio, la télé dans la radio.
1: On a la radio, mais on a la télé. Là, on est sur Antenne Réunion, nous aussi, puis on va voir nos collègues. Voilà. Donc,
0: merci.
1: Mettez-vous tous sur Antenne Réunion et n'hésitez pas à appeler Charlotte aussi après.
0: Yes. Merci Wendy. En tout cas, vous aurez compris. On retrouve Francky et Max directement là sur Antenne Réunion pour parler du concert de vendredi, les 45 ans de notre radio chérie, notre radio Freedom. Juste avant, deux informations. On nous a signalé quand même, des pannes de courant et on va tout de suite à Saint-Benoît. Bonjour.
2: Bonsoir.
0: Oui, bonsoir. Oui.
2: Oui, excusez-moi de vous déranger, madame. On a plus de courant de Nibadivisa à Saint-Benoît.
0: Alors, depuis quand ça?
2: Tout à l'heure, vers 6h30, en train de veiller la télé.
0: Oui.
2: C'est coupé tout partout. Dehors, il fait noir, l'escalier, l'ascenseur. Puis rien.
0: Et ça, c'est, vous m'avez dit hors antenne, c'est la SIDR, ça, hein? Immeuble Ibiza à Saint-Benoît, c'est vers quel endroit exactement ça?
2: Saint-Benoît, près du marché forain, près du terrain.
0: D'accord, près du marché forain, ok. Est-ce que vous avez appelé le EDF pour savoir ce qui se passe? Je vous donne le numéro, vous vous renseignez, madame?
2: D'accord, merci, c'est gentil.
0: Vous avez de quoi noter?
2: Attends, je...
0: Trappez.
2: Allez, c'est bon. Vas-y.
0: 0800...
2: Attends.
0: Attendez, un stylo, écris un peu.
2: Attends.
0: Pourquoi il paye un stylo? Il écrit pas.
2: Voilà, 0800. 0. Oh là là. 800. Oui.
0: 333.
2: 3.
0: 974.
2: 974. Merci beaucoup.
0: Voilà, appelle Bana et va demander à où de mettre le numéro de la commune et tout, ou suivre les indications et où écoute.
2: Ok, merci.
0: Voilà, et puis, rappelle à nous, tiens-nous au courant de ce qui se passe. Hein.
2: Pas de soucis.
0: Merci, allez, au revoir. Et puis, une autre panne cette fois-ci du côté de Saint-André, hein, peut-être que Nana Branchement, il relie les deux, qui connaît. Allez, pour Saint-André cette fois-ci, bonsoir.
3: Et bonsoir, Charlotte.
0: Oui, alors, dites-nous.
3: Charlotte, comment
0: elle est? Ah, ben elle est là, toujours là.
3: Nous, à où l'enfant, là? Charlotte.
0: Oui.
3: Là, nous sommes fait l'apéro, nous fait noir, comme il fait la peau courante.
0: Mettre la bougie, fais ça en amoureux.
3: Non, non. La bougie même, la bougie même. La bougie, ben.
0: Bon.
3: Comme il boit un petit roman, nous fait noir.
0: Aïe, aïe, aïe. Bon, attention, boire de l'alcool, c'est dangereux pour la santé. Il faut consommer avec modération. Hein, toujours modération.
3: Oui.
0: Ali, c'est un bon camarade, Lee. Bon, alors, Saint-André, vous l'avez dit à moi, le chemin. La route de Salazie.
3: Route de Salazie, Riel Bras Citronnier.
0: Alors, depuis 15h30, vous l'avez dit aussi, au standard là-bas, quand on était là-bas. Alors, route de Salazie, chemin.
3: Chemin, Riel Bras Citronnier.
0: Bras Citronnier.
3: Comment j'ai un petit quartier, un petit village.
0: Oui.
3: Ça n'a pas courant. Par en bas, il n'y en a pas, par en haut, il y en a, mais nous, il y a pas
0: un pas payé courant, quoi, ça.
3: Ok.
0: Ah, là, c'est ainsi, paye plus courant, il coupe, hein? Est-ce que je l'appelle le DF pour savoir que ça il se passe dans le quartier?
3: Ah, bah écoute, alors, nous m'appelons où pour gagner le numéro DF, mais là, du coup, là, comme on a gagné le numéro DF par rapport à une madame, nous avons remarqué.
0: Oui.
3: Ça s'appelle un petit coup DF et des bananes.
0: Voilà, appelle le DF. Alors, peut-être que va dire autres, non, on n'est pas au courant de. Enfin, tu sais, il a un répondeur, ça, pour savoir si dans notre commune, s'il y a quelque chose ou pas. Et si Diaou, non, on n'a point rien de signaler, eh ben, ou raccroche pas parce qu'on aura un technicien après.
3: Ah, d'accord, ok.
0: D'accord? Voilà. Et après, on rappelle à nous pour dire à nous que ça, il est les affaires. Passe par le 41-51-51 pour donner à nous les informations.
2: Mais, ça alors, ben nous baille pile pour le bain.
0: Ah, ben, il faut avoir la lumière pour baille, pour casser un bain. Ben, il donne fait noir, ou t'es.
2: Ben oui, mais bon, allez.
0: Les beaux.
2: Allez.
0: Allez, au revoir. Oui, pas de souci. Les bons. Les bons, pas de souci. Allez, au revoir. Bon, ben voilà, en tout cas, on nous a donné ces deux informations. Tout d'abord, du côté de Saint-Benoît, on est la SIDR, l'immeuble Ibiza. Pas d'électricité, là, depuis 18h30. Et puis, du côté de Saint-André, route de Salazie, là, ruelle Bras-Citronnier, depuis 15h30, ben là, il y a tant de courant, il vient pas même ôter la rate, le bus, couillon. Allez, appelez EDF, voyez si ils ont des informations et si vous aussi, vous êtes dans la même situation. 02 62 41 51 51. On est parti pour les petites annonces. Freedom, bonsoir. Oui, allô?
4: Allô?
0: Oui, oui, bonsoir. Alors, j'ai des problèmes de communication. Non, il coupe. Alors, ne raccroche pas. Moi, on a des informations justement pour les histoires de coupure d'EDF. Nono avec nous. Nono, bonsoir.
5: Bonsoir.
0: Oui, alors, que ça l'arrivée du coup?
5: Alors, madame, on a réparé là. Il casse pas sa tête, il va gagner juste aller. Hein. Voilà.
0: Donc, il y a des travaux, il y a des réparations en cours.
5: Si, madame est en cours. Madame est en cours. Madame, je suis à route de la ville, il monte vers sa ville. Madame, on fait des travaux et là, on met 4 camions EDF.
0: Oh là là!
5: Il en met 4. Donc, ça va.
0: D'accord, oui. Voilà. D'accord. Bon, bah, de toute façon, je te vais appeler EDF. EDF déjà va rassurer à toi aussi.
5: Bien sûr.
0: Ok, heureusement, on est là.
5: Ah non, ben, je suis là tous les jours.
0: Non, mais les biens de constater que, voilà, là, on a 4 camions d'EDF avec les travailleurs, les techniciens.
5: Il voit qu'il y a des techniciens, je place toutes, mais je pense que madame va faire le possible.
0: Bah oui, on espère. C'est tellement important aujourd'hui, l'eau, l'électricité, là.
5: Et sur la coupure, il tombe sur côté de Brastronier, côté de restaurant Casmémère.
0: Côté le restaurant Casmémère.
5: Mémé Rosa.
0: Mémé Rosa, ok.
5: Voilà, maintenant on a réparé, là.
0: D'accord.
5: Ok. Il a tout ce place, là.
0: Super, merci Nono.
5: Allez, bonne soirée à vous.
0: Merci, bonne soirée, bonne route, rentrez bien.
5: Merci.
0: Merci, au revoir. Donc on a quelques explications, on a justement des camions d'EDF, donc avec les techniciens qui sont en train de faire des réparations. On est côté Bras Citronnier, Salazie, route de Salazie. Il y a bien un problème, hein, bien sûr. Et on apparemment, les techniciens sont en train de faire leur possible pour vous rendre l'électricité pour que vous mangez dans la lumière. Freedom, allô?
6: Oui, allô, bonsoir.
0: Ah, le son est beaucoup mieux, merci.
3: Ah, ben nous, à nous, Dioré, la fois courant, dit tout.
0: Dioré aussi?
3: Ah oui, Dioré, Dioré les morts.
0: Oui, oui, oui. Ben là, justement, là, vous avez entendu le monsieur avant vous.
3: Oui, m'a entendu, puis maintenant, pas radio, pas rien, là, on a moins un petit peu l'espoir.
0: Bon, ben attends, c'est Freedom, il donne un seul l'espoir. Même ça, on connaît pas d'eau.
3: Eh, il y a longtemps, depuis avec mes mimes, t'es coupé, ça,
0: Bon, en tout cas, nous espérons que sera vite rétabli. Depuis combien de temps, n'a point courant, là?
3: Depuis 15 heures.
0: Ah oui, quand même. Et Zoti, ils bougent pas, Zoti, appelle pas nous.
3: Ni quand il vient direct, parce que tout le temps, si on l'est courant, il coupe, il revient. Et il me dit, bon, on a un petit coup, il allait 20-30 minutes.
0: Ah ben, le 20-30 minutes, t'es bien long, hein?
3: Ah ben oui, là, on est passé, il fallait
0: mourir. Aïe, aïe, aïe.
3: On a courant. Mais j'ai la pointe.
0: Mais la pointe, papa est courant, papa est rien, là, elle donne Dieu, là.
3: Ah ouais, elle est pas donne Dieu. On a la lampe, on a la bougie.
0: Ah, quand même, il est sauvé, alors.
3: Oui, bon. Non, mais c'est sous bâton ensemble.
0: Bon, eh ben très bien. Alors, bon, ben écoute, si vous voit que d'ici 20h, on n'a toujours point rien, rappelle à nous, mais surtout, appelle EDF. Hein.
3: Ok, il n'y a pas de souci, madame. Ma téléphone maintenant pour ma téléphone après.
0: Exactement. On a le numéro.
3: Qui ça, le numéro?
0: EDF.
3: Oui, il n'y a pas de souci.
0: Bon, ben allez, bon, super, merci.
3: Allez,
0: au revoir. Merci, au revoir. Donc, on nous signalait des problèmes d'électricité du côté de Saint-André, du côté de Saint-Benoît également. Si vous êtes dans cette situation, hein, 02 62 99 11 00, on va vous donner une ligne là exprès pour l'électricité, là la coupure, 99 11 00. On a un trouvé par ici, Freedom. Bonsoir.
4: Oui, bonsoir.
0: Oui, allô, vous avez trouvé quoi?
4: Ben, j'ai un portefeuille.
0: Portefeuille. Où la trouve, ça?
4: Ben, à Saint-Joseph. Alors, hier, ma copine m'avait trouvé et ma copine a téléphoné à Freedom.
0: Oui.
4: Pour mettre l'annonce. Et alors, maintenant, jusqu'à présent, la personne va manifester.
0: Ah.
4: Oui.
0: Toujours pas. D'accord. C'est à quel nom les papiers dedans?
4: Sur le nom de monsieur Edmond Grégory.
0: Edmond Grégory.
4: Oui. I-D-M-O-N-T.
0: Oui.
4: Grégory. Voilà.
0: Ok, super.
4: Et c'est quelqu'un de Saint-Joseph même. Il y a dans le forfait, il y a carte d'identité, permis de conduire, carte vitale, carte bancaire.
0: Ah oui, il y a bien tout lien.
4: Oui. Et alors, ben, si, alors, je lui peux rappeler à moi jusqu'à demain matin, 9h, au 06 92 75
0: 55 03. Oui.
4: Ouais. Même jusqu'à ce soir, même jusqu'à 10h soir ou 11h soir, je n'ai pas moins. Et demain, jusqu'à 9h. S'il n'a pas appelé, ben, il me va déposer à la police municipale de Saint-Joseph. Hein.
0: Ok, très bien. Donc, s'il n'a pas appelé, à partir de 9h, sera déposé police municipale.
4: Demain.
0: Ok, oui.
4: Mais surtout, appelle pas moi au numéro masqué, parce qu'il ne me répond pas au numéro masqué.
0: Ah, ben peut-être que s'il est en numéro masqué, c'est pas lui, hein.
4: Ah, ben voilà, je
0: en tout cas, voilà, l'annonce est passée. On a trouvé un portefeuille à Saint-Joseph. Avec des papiers au nom de Edmond Grégory.
4: Encore chez Joseph, chez machin, hein, au Butor, hein, dans la rue Adolphe et Annie. C'est quelqu'un qu'on connaît, ça, quelqu'un l'a trouvé par terre, puis l'a mis dessus notre coffret de l'EDF.
0: Ok, la mettre en vue alors, à la vue. Voilà. D'accord, ouais. Ok. Eh ben très bien. Le numéro de téléphone 06 92 75 55 03.
4: Voilà.
0: Eh ben, elle est bon pour nous, monsieur.
4: Allez, merci.
0: Allez, au revoir. Merci. On peut mettre sur le site de Freedom?
4: Oui.
0: Ok, nous va faire.
4: Attends. Moi, mais souvent, il faut que quelqu'un appelle à moi, sinon.
0: Nous va écrire qu'il faut appeler avant 9h, sinon, ça sera récupéré au poste de police municipale.
4: Voilà.
0: Ça sera noté comme ça. Merci, monsieur.
4: Allez, merci, au revoir.
0: Bonne soirée, au revoir. On a retrouvé un portefeuille avec divers papiers, carte d'identité, carte vitale, carte bancaire, au nom de monsieur Edmond Grégory à Saint-Joseph, la rue Adolphe Ernie. Eh bien, il faudra appeler au 06 92 75 55 03. Si c'est pas fait, eh bien, demain 9h, ça sera déposé au poste de police municipale de Saint-Joseph. Eh bien, on va pouvoir de mettre l'annonce, hein, sur freedom.fr aussi, pour que vous puissiez récupérer toutes les informations. Allez, 02 62 99 14 00. Allez, par ici. Les annonces diverses, bonsoir.
6: Allô, bonsoir, Freedom. Je réitère mon annonce. Pour raison de santé, je vends en ma BMW 325i.
0: D'accord.
6: Elle a 97 645 km au compteur.
0: Ok.
6: Donc elle n'a pas beaucoup roulé, donc je ne peux plus la conduire. Et elle a toute option, boîte automatique, moteur à chaîne, les pneus sont neufs. Le contrôle technique est récent. Je viens le faire. Et le contrôle technique est vierge. Donc, je la vends 16 000. À des maths pour ceux qui, pour des personnes sérieuses.
0: D'accord, ok.
6: Voilà.
0: Donc,
6: il y a des personnes qui téléphonent, mais ils veulent payer en trois fois. Moi, je suis pas d'accord.
0: D'accord, donc, donc vraiment, pouvoir,
6: Des essayeurs, ils essayent, après, ils veulent pas, hein. Ils ont pas d'argent, voilà.
0: D'accord, ok. La voiture est visible dans quel endroit?
6: Saint-Denis. Saint-Denis.
0: Ok, la voiture est de quelle couleur?
6: J'ai un certain âge, elle est grise.
0: Grise.
6: Grise, anthracite.
0: Anthracite, très précis. Donc c'est un gris foncé.
6: Oui, on va dire, ouais.
0: Ok.
6: Gris-cendre, on va dire.
0: Gris-cendre, voilà. Eh bien,
6: donc, je suis prêt à faire quelque chose si la personne est sérieuse.
0: Ok, voilà. Ok.
6: 15 000 euros, je suis prêt à débattre.
0: D'accord, ok.
6: C'est une bonne voiture, elle est bien entretenue. J'ai un âge certain. Donc,
0: il n'y a pas de problème sur la voiture, quoi.
6: Voilà, il n'y a pas de souci avec le véhicule.
0: Ok.
6: Le contrôle technique est vierge.
0: Ok. Le numéro.
6: Pour vérifier.
0: Votre numéro de téléphone, s'il vous plaît.
6: 06 92 70 46 69.
0: 06 92 70 46 69. C'est bon pour nous.
6: Voilà, merci.
0: Bonne soirée.
6: Bonne soirée, au revoir.
0: Au revoir. 02 62 99 12 00, on revient ici avec les annonces de perte ou de vol. Bonsoir.
7: Oui, bonsoir.
0: Oui, je vous écoute.
7: Oui, alors en fait, je vous appelle, ma fille a perdu sa pièce d'identité cet après-midi sur Saint-Pierre.
0: Oui.
7: Au niveau de, dans la rue François de Maïs, au niveau de l'école primaire.
0: Oui.
7: Voilà. Donc elle se rendait à l'intérim, à l'agence d'intérim, juste un petit peu plus haut dans l'angle, sur la gauche. Et elle s'est aperçue qu'elle avait perdu sa pièce d'identité. Donc si jamais quelqu'un...
0: Alors, le nom de votre fille, s'il vous plaît, sur la pièce d'identité.
7: Nora Cerveau.
0: Nora Cerveau, hein.
7: Oui.
0: Ok. Alors, c'est votre numéro de téléphone qu'on donne à l'antenne, madame, hein, bien sûr.
7: Oui.
0: Alors, on vous écoute.
7: 0692. 31 99 07.
0: 06 92 31 99 07. Si on retrouve une carte d'identité sur Saint-Pierre au nom de Nora Cerveau, plus précisément au niveau de la rue François de Maille.
7: Voilà.
0: Et bien très bien, l'annonce est faite. Laissez aussi une annonce sur freedom.fr, madame.
7: D'accord, très bien, je vous remercie.
0: Bonne soirée, au revoir.
7: Vous aussi, au revoir.
0: 02 62 99 14 00, bonsoir.
8: Oui, allô, bonsoir.
0: Oui, je vous écoute.
8: Oui, je vends une voiture à Fiat Punto, s'il vous plaît.
0: On vend une voiture, oui.
8: Ah oui, c'est l'année 2023.
0: C'est quoi comme voiture, pardon?
8: Fiat Punto.
0: Fiat Punto, ok.
8: C'est l'année 2023.
0: Oui.
8: Et essence et 5 portes.
0: Essence, 5 portes, ok.
8: Ouais. Et... L'œil à côté, la zèle à côté chauffeur, elle est écrasée et la porte aussi écrasée.
0: D'accord.
8: Et contrôle technique, c'est fini à mois de novembre.
0: Ok, donc aile avant et porte avant droite écrasée, hein?
8: À gauche.
0: À gauche. Côté chauffeur. Côté chauffeur.
8: J'ai vendu en état 400 euros.
0: D'accord, donc c'est vendu à l'état 400 euros et c'est visible où?
8: Trois bassins.
0: Trois bassins, ok, très bien. La voiture roule ou bien ça pose?
8: Oui,
0: oui, elle roule.
8: Elle roule, ouais.
0: D'accord. Alors, votre numéro de téléphone, s'il vous plaît?
8: C'est 06 93 05 09 58.
0: 06 93 05 09 58.
8: C'est ça.
0: C'est noté.
8: Merci.
0: Pour nous, madame.
8: Merci, au revoir.
0: Au revoir. 02 62 99 12 00. Alors, je fais une pause. Wendy, ça y est, Max et Francky à l'antenne, là, en ce moment même. Oh, t'es dommage, Miguel, pas à mettre le micro, mais Miguel, pas à mettre une affaire en direct. Wendy, si vous mettez en face de moi, je ne verrai rien non plus, hein. Alors, pour ceux qui ont la télé allumée, on est en train de parler sur Antenne Réunion de vos animateurs, Francky et Max, pour parler du concert des 45 ans de Freedom. Alors moi, non, bah, j'ai pas le direct là, mince. oui, filmez Wendy. Donc là, on peut voir vos animateurs, Max en ce moment même en train de parler de notre concert de ce vendredi 7. Donc justement, hein, c'est important d'annoncer ce concert, ce sont les 45 ans de la Radio Freedom. Incroyable, là c'est Francky qui est à l'écran. Francky, que vous le voyez peut-être pas si souvent que ça finalement, mais en tout cas, voilà pour les 45 ans de ce vendredi 7 Marmaille. Bah oui, c'est comme ça ici à la radio, on fait les choses en grand. Bah oui, 45 ans que vous êtes fidèles, 45 ans que vous nous écoutez, que vous répondez, que vous appelez. Eh bien, ce sera une façon aussi de vous donner du plaisir, de la joie et de vous retrouver ce vendredi 7 à Expo Bat Saint-Paul. Si vous avez la télé allumée, eh bien, je vous laisse regarder, écouter. Et puis, appelez-nous après pour nous dire justement ce que vous pensez de cette annonce pour le concert et de voir Francky et Max comme ça à la télé. Est-ce que ça vous plaît ou pas finalement? 02 62 99 12 00 par ici avec vous, bonsoir.
9: Oui, bonsoir.
0: Oui, on vous écoute, allez-y.
9: J'ai trouvé un carte de la poste.
0: Trouver une carte bancaire, c'est ça?
9: Oui.
0: Mais pourquoi on appelle à nous sur le 12?
9: Ben, c'est pas moi, c'est
0: non, les trouver, c'est 41, 51, 51. Oh, perde-moi le temps, ôté.
9: Ben, pas grave.
0: Ça sera pour la prochaine fois. Alors, où la trouve une carte bancaire de la poste?
9: Oui, de Madame Emmanuelle Andulé.
0: Emmanuelle, et le nom de famille, comment?
9: Andulé.
0: Ah, comment on écrit ça?
9: Ben, E-N-D-E-L-E-R.
0: Ah, Andelé, ok. Et où ça, on la trouve, ça?
9: Côté de la mairie de Saint-André.
0: À Saint-André, près de la mairie. D'accord. Et à quel numéro elle y peut appeler là-haut?
9: Parce que j'ai déjà téléphoné depuis le bonheur de 41, 51, 51.
0: Oui.
9: Ben, là, je rappelle parce que personne n'a pas téléphoné.
0: Ah, on l'a fait une signaler, il n'a pas été entendu, en fait.
9: Oui.
0: Ok. Bon.
9: 06 92.
0: Oui.
9: 04. 79 61.
0: 06 92 04 79 61.
9: Bien, merci.
0: Et merci à vous. Bonne soirée. Au revoir. On a retrouvé une carte bancaire de la poste à Saint-André, près de la mairie, au nom de Madame Andelé Emmanuel. Il faudra appeler au 06 92 04 79 61. Par ici, le 14, les annonces diverses. Bonsoir.
10: Oui, allô, bonsoir.
0: Oui. Oui, bonsoir.
10: Oui, c'est pour une vente. Est-ce que j'ai le bon numéro, s'il vous plaît?
0: Oui, vous êtes sur le bon numéro. On vous écoute.
10: Oui, oui, je vends un iPhone 14 Pro.
0: Oui.
10: Du coup, batterie 100%. Je l'ai acheté il y a 3 mois.
0: D'accord. Vous avez encore la facture?
10: Oui, facture et tout, la boîte et tout.
0: Super.
10: Oui, je vends encore des départs, en fait. Oui, je vends à 350 euros largement à bien battre.
0: D'accord, ok. 350 euros, et c'est dans quel secteur que...
10: Secteur au port.
0: Au port. D'accord, oui. Ok. iPhone 14 Pro, donc cause départ, on le vend à 350 euros du côté du port.
10: Largement à bien battre, oui.
0: Et quel numéro on peut vous appeler, monsieur?
10: 06 92.
0: Oui.
10: 55 81. 66.
0: 06 92 55 81 66.
10: Oui, exactement.
0: Super, merci.
10: Oui, merci beaucoup.
0: Bonne soirée, au revoir.
10: Ok, au revoir.
0: Le 99 14 00, Freedom, bonsoir. Ah, ben non, une ligne qui se libère par ici sur le 12. Freedom, allô? Ah, ben dis donc, il peut jouer avec moi, là. Allez, par ici, 14. Freedom, bonsoir. Allô? Oui, bonsoir, oui. Oui, au même. Fini par 49, oui.
11: 49, 27, 49, oui.
0: Allô?
11: Moi, je regarde de bonnes collègues à la télé. Désolé.
0: Oui, oui.
11: Allô?
0: La paix à Tuabao, alors?
11: Allô, allô?
0: Ben, pas autant, oui. Pas, ah, ben mince, alors.
11: Allô?
0: Allô, allô? Bon, rappelez-nous.
11: Ah, bon.
0: Ah.
11: J'ai mis le haut-parleur, je t'entends.
0: Ah, ben, ben voilà, bougez plus. Oui, allez, c'est à vous.
11: Oui. Donc, ben, je voulais remercier déjà les personnes. J'ai passé une annonce pour vendre une télé.
0: Oui.
11: 20 cm de diamètre.
0: Oui.
11: Et les personnes devaient venir. J'ai refusé 5 autres personnes. Et les personnes m'ont appelé gentiment pour me dire que il y avait l'acheteur de la madame qui partait en métropole et qui lui donnait sa télé. Donc ils m'ont appelé gentiment pour me dire qu'ils ne prenaient plus la télé.
0: D'accord.
11: Déjà c'est honnête.
0: Ah, ils ont prévenu quand même, super.
11: Ah, déjà c'est très très très très bien.
0: Oui.
11: Encore. Et ben, je suis obligé de remettre ma télé à vendre.
0: D'accord.
11: C'est une télé Panasonic, 120 cm de diamètre.
0: Mm-hmm.
11: Parce qu'en pouce, je ne connais pas rien, donc 1900
0: mètres. Oui, oui.
11: Voilà. Et donc, c'est une Panasonic, elle a 2 ans, je crois.
0: Mm-hmm.
11: Et elle est à 400 à débattre.
0: D'accord.
11: Voilà, fonctionne bien et tout. Il y a 2 télécommandes. Les 2 fonctionnent bien, j'ai testé tout à l'heure, les 2 fonctionnent bien. Bon, après, c'est pareil, j'ai un four électrique grande capacité. J'ai une machine à laver. Voilà, donc pas cher. Et donc, ben, tout ça, c'est à voir. Mais la télé, c'est 400 euros à débattre. Le four, il est à 45 euros. Et la machine à laver, elle est à... Alors, comme les gens, ils aiment bien faire les comptes ronds, moi, je la mets à 82,50 €.
0: La machine à laver, 82,50 €.
11: Voilà, comme ça... Si les gars ils marchandent, ils baissent à 86.
0: Voilà. Voilà, donc au moins vous anticipez le démarchage, voilà. La négociation.
11: Donc voilà. Donc ben, c'est assez urgent parce que ben, c'est
0: une machine à laver de combien de kilos du coup?
11: C'est une 5 kilos.
0: 5 kilos, ok.
11: Voilà, elle fonctionne très bien et tout. Et même j'ai une démarche, c'est pour quelqu'un qui a déménagé en urgence et que bah, il fait la démarche, mais bah, tout dérange à moi chez moi quoi, en fait.
0: Bah oui, il faut débarrasser aussi, bien sûr.
11: Voilà.
0: Et c'est dans quel secteur est visible tout ça là?
11: Sainte-Marie,
0: ok.
11: Voilà.
0: D'accord, ok, très bien. Donc on a une télé de 120 cm, 400 euros à débattre. On a un four électrique de grande capacité, 45 euros, et une machine à laver de 5 kilos à 82,50 € du côté de Sainte-Marie. Quel numéro?
11: 06 93 49 27 49.
0: Exact, 06 93 49 27 49.
11: Voilà.
0: C'est bon. Merci pour nous.
11: Bonne soirée. Bonne
0: Allez,
11: soirée,
0: bonne soirée, au revoir. Allez. Et avant de faire une pause publicitaire, eh bien, se trouver ce qui nous arrive du standard. Freedom, allô?
12: Allô, oui, bonsoir.
0: Bonsoir.
12: Donc, j'ai retrouvé une carte de caisse d'épargne hier.
0: Oui.
12: Au Chaudron, caisse d'épargne Chaudron.
0: Oui.
12: Au nom de Célum Jean-Pierre.
0: Célum Jean-Pierre.
12: Oui.
0: Ok.
12: Ben, la carte, elle est avec mon mari.
0: Oui. C'est bien, c'est madame a anticipé. La carte avec mon mari, donc ceux qui veulent appeler,
12: oui, voilà,
0: qui veulent faire les petits malins.
12: Donc regarde bien ce que je fais à faire.
0: Voilà, vous faites pas les petits malins, vous êtes mal tombé.
12: Voilà. Donc lui donne mon numéro de télé, enfin
0: le numéro de mari. Ouais, ouais. Voilà.
12: Ben, 06 92.
0: Oui.
12: 59.
0: Mmh.
12: 38. 31.
0: Oui. 06 92 59 38 31 pour la carte bancaire de la caisse d'épargne de monsieur Célum Jean-Pierre.
12: Jean-Pierre.
0: Voilà, c'est bon pour nous.
12: Merci beaucoup.
0: Merci à vous, au revoir.
12: Allez, au revoir.
0: Donc voilà une carte bancaire retrouvée au Chaudron, donc une carte bancaire de la caisse d'épargne au nom de monsieur Célum Jean-Pierre. Eh bien, il faudra appeler le 06 92 59 38 31. Eh bien, merci d'écouter Radio Freedom. On fait une courte pause et on revient juste après.
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0: 34 minutes, les petites annonces. Eh bien, c'est jusqu'à 20h. Vous pouvez nous appeler au 02 62 99 12 00 pour les pertes et les vols. Et le 02 62 99 14 00 pour les annonces diverses. Et puis bon, je fais passer un message. Il n'est pas utile d'appeler Diego au standard pour dire que vous avez vu Francky et Max à la télé. Non, appelez-nous ici. Nous aussi, on a vu, hein, vous inquiétez pas, on les a vus, on a allumé la télé dans la radio. Oui, on allume la télé dans les studios de la radio. Et bien sûr, on les a vus, mais appelez-moi sur la libre antenne tout à l'heure, après 20h, on pourra en discuter si vous le souhaitez. 02 62 99 14 00, les annonces diverses, bonsoir.
1: Aurore, bonsoir.
0: Bonsoir, et où je trouve prénom là?
1: Ah, ça alors.
0: Ah, où ça gagne un connichement là?
1: Fallait où t'es connu, ça, moi, d'abord.
0: Ah, ben. Ah, là, là.
1: Après, nous t'es cause.
0: Ah, ben oui, ben bravo.
1: Ça, l'autre, ma fille, elle est dans la merde.
0: À quoi ça arrivait?
1: Ok, et moi, depuis 7 mois, m'a donné un garage, l'argent pour arranger mon lambrayage de mon 4x4.
0: Oui.
1: La baisse, mon l'argent, ma fille, jusqu'à l'aile, là, pour qu'on trouve le pièce, m'a allé en merde.
0: Ah, donc là, qu'est-ce qu'on recherche, là, alors?
1: Ben, l'ami recherche un lambrayage complet, un kit lambrayage complet pour mon ancien 4x4 Nissan Patrol Baroud 2.7, 4 cylindres turbo diesel.
0: Vous la partie trop vite, Nissan Patrol Baroud.
1: Oui.
0: Ensuite?
1: Et mon 4 cylindres turbo diesel.
0: 4 cylindres turbo diesel, ok.
1: Mais pense que peut-être qu'il y aura quelqu'un de la Réunion, on aura ça, il l'a acheté, ou bien il connaît, moi même plus les références.
0: Ah oui, carrément, mais le garage, que ça l'a fait donc, il y avait même de l'argent?
1: Eh bien le garage, là, il a dit à moi, d'aller l'argent, il connaît où ça il faut prendre, il va aller chercher.
0: D'accord.
1: Jusqu'à
0: il y a pour fabriquer le pièce, ok.
1: Hein?
0: Il y a pour fabriquer le pièce.
1: Ben oui, mais là, c'est moi, dans la vie de ma fille. Depuis 7 mois, moi, je me suis conduit un camarade, il vient aider. Pendant moi, je m'en ai emmerdé.
0: Ah, ben oui, 7 mois, elle est longue, hein?
1: Ah, ben, ma fille, ben, me dit pas où. Mon jardin, il vient plus occupé.
0: Bon, ben là, on recherche un kit embrayage pour août 4x4, Nissan Patrol Baroud, 4 cylindres, turbo diesel. Eh bien, quel numéro y a pas là-haut?
1: 0692. 19 54 45. Si quelqu'un en a pas dans la Réunion ou dans toute la France, moi, je suis prêt à payer et.
0: À faire livrer.
1: Ah oui, à faire livrer. Parce que là, m'y rempu et moi, je suis fatigué.
0: Ah ben oui, il peut comprendre. Ben,
1: et m'y pense que si m'a pas trop, soit demain, ça va devant son garage et devant son garage, m'y appelle à l'autre.
0: Ah oui, ou peu. Franchement, ou peu.
1: Ah, Midaou, franchement, le petit couillon là, il a pris mon argent, il a fini de manger, il a fini de boire, pardon.
0: Ah, ben, il a fini d'envoyer sa toilette aussi, hein.
1: Ben, exactement, il a fini
0: de digérer tout. Oui.
1: Après mon lambrayage, ça.
0: Et où reste même à terre. Bon. Et
1: voilà, exactement.
0: 06 92 19 54 45 pour ce kit d'embrayage 4x4.
1: Merci ma chérie, mais attends, à ce soir.
0: Allez, bye bye.
1: Allez, ciao.
0: 02 62 99 12 00, Freedom, bonsoir. Eh ben non, une ligne qui se libère. On passe à côté tout de suite, Freedom sur le 14, bonsoir. Oui, allô? Alors la radio résonne bien, ça veut dire qu'on est bien. Oui, allô? Oui, coupe la radio le temps que nous récupère Raoul à l'antenne. Allô. Voilà, merci. Bonsoir.
2: Bonsoir, madame.
0: Oui.
2: Voilà. Mais Raoul donne mon annonce, 14-0-0.
0: Oui.
2: Mais bon, vous recherchez un loyer, c'est Tampon, le sud, Saint-Pierre. Un appartement ou une maison, à peu près 900-800 euros.
0: Budget 800-900 euros, d'accord. Et combien de chambres?
2: Ah ben, faut moins 3.
0: Un T4 alors.
2: Voilà.
0: Ok.
2: C'est un petit coup à tous les biens.
0: Idéalement avec une petite cour.
2: Oui, après c'est un appartement, pas grave aussi.
0: Oui, c'est du moment que vous trouvez bonheur,

0: c'est ça?
1: Oui.
0: Et ma partie pour quand même pour aider les associations.
1: Oui.
0: Moi, ma femme, mais après, vous connaissez qui cause quoi un boussin et pied, ça? Je me rappelle à où est-ce quoi?
1: Ah, ben là, comme ça, mais il voit pas, mais peut-être.
0: Ah, ouais, au tampon avec une maman, genre.
1: Au tampon avec ma maman. Là, franchement, moi, désolé, hein, mais là, moi, il voit pas trop, trop.
0: La maladie que ma fille avait. Au tampon, à 2 mois.
1: Ben, là, on remonte loin. Ce midi, il me rappelle plus que ça m'a la mangé ou de me ramène à moi 2 mois en arrière.
0: C'est aussi Charlotte, madame Capitaine, Wabi de Saint-Pierre.
1: Oui. Crie plus fort.
0: C'est la fille qui est décédée là.
1: Ben, ah oui, oui. Beaucoup. D'accord,
0: mais
1: oui.
0: Là, moi, madame Panty, je vous prie, elle est envoyée à nous, elle a aidé les malheureux. Ben, nous aide maintenant, nous l'a pas dans un cas. Nous n'aimons pas trop, nous l'a acheté de la note, nous.
1: Oui.
0: Mais maintenant, c'est une association, il fait un affaire, ben, ça va.
1: Ah, ben, c'est très bien, en tout cas.
0: Ben, je m'en maladie pour donner les gens, pour donner, moi, mais ça va, c'est pour aider les associations. Les
1: oui, pas, oui.
0: Pour mettre dans d'autres poches.
1: Voilà. Donc, c'est un vrai bénévole actif qui donne.
0: Non, il vient tout le temps, mais il vient des mises pour un petit sou, il amène deux mounes.
1: Ben oui, on a raison.
0: Il vient une monnaie dedans aussi, mais tout, justement.
1: Ben, ou c'est un bon bénévole, alors.
0: Une mois la passe dedans, vous connaissez quoi?
1: Oui, là, les bons, là, remis les choses, ok. Oui.
0: Ah, mais même les autres associations, mais ça va, quand il fait, mais ça va, bien évidemment, mis en bas, mais ça va, me fait plaisir parce que là, du moins, elle vient nous aller.
1: Ben oui, faut donner pour recevoir, je vais dire
0: ben,
1: comme ça.
0: On va là-bas, nous, un peu cette semaine-là, mercredi, quand on l'a fait, à la radio.
1: Oui.
0: Mais il a fini bonheur.
1: Ah ben oui, il a fini 4 heures, 16 heures, là, t'es
0: ben,
1: fini.
0: Il n'a pas parlé.
1: Oui, nous la paye la veille, nous la cause un peu.
0: Ouais, mais nous, la veille, moi, je vais à l'écoute. Parce que moi, dit qu'on fait, là, ben, nous viens, moi, madame, moi, et puis mon garçon.
1: Ah, ben, là, le prochain événement que nous fait, c'est notre dîner dansant le 29 août.
0: Ben, où déjà, moi, mais viens, moi.
1: Ah, ben, là, m'en train de dire, où, moi, là?
0: Oui, mais m'y oublie, m'a dit ma femme.
1: Non, mais inquiète pas.
0: Nous viens pour ce qu'elle a dit, nous aller.
1: Oui, ben, alors, inquiète pas, on va entendre la publicité, on va entendre sur Freedom. Mon Anna a un super patron et toute une équipe que les géniales que va faire va en parler en tout cas. Inquiète pas, on va entendre.
0: Quoi, même pour payer, nous
1: oui, inquiète pas, on va entendre.
0: Mais bien aussi. Parce que là, moi, je voulais venir à Saint-Leu, moi, mais il a dit trop tard.
1: Mais non, inquiète pas. Bon, du coup, pour l'appartement que on recherche ou la maison du côté de Tampon ou Saint-Pierre, idéalement oui, un
0: T4. Saint-Pierre, Tampon, entre deux.
1: Entre deux aussi, il est possible. Du sud alors, du sud, ok. Petite île, voilà, Tampon, entre deux, Saint-Pierre. Et le numéro de téléphone, justement.
0: Saint-Pierre, Tampon, c'est 06 92.
1: Oui.
0: 55.
1: Mm-hmm.
0: 47. 26. Mais quand on fait des annonces comme ça, là, il faut faire ça, là, il faut dire une moins de semaine, parce que moi, pas la fois, mi écoute le soir, une fois.
1: Mais il peut assurer à vous qu'on va entendre parler de l'annonce, inquiète pas.
0: Ben, dis la journée aussi.
1: Ben, la journée va dire aussi. Oui, inquiète pas. Les bons.
0: Allez, ben, merci.
1: Bonne soirée, merci. Merci. Merci. Bye bye. Allez, donc, si vous avez une maison ou un appartement du côté du Tampon, Saint-Pierre, Petite-Île, l'entre-deux, un T4 avec un budget de 800 à 900 euros, idéalement, s'il y a une petite cour, c'est super, eh bien, vous appelez au 06 92 55 47 26. On continue avec vos appels et c'est sur le 12. Freedom, allô? Ah ben décidément, hein, ce soir, non, hein, il veut pas aller par ici, Freedom Allo. Oui, bonsoir.
2: Allô? Oui, bonsoir. Je sais pas si je suis sur la bonne ligne, mais bon, voilà, quoi, j'ai une petite annonce à passer, s'il vous plaît.
1: Quel genre d'annonce?
2: Recherche une personne pour, donner un coup de main à la famille pour surveiller une personne âgée.
1: Alors, on n'est pas sur le bon numéro, mais on va faire une petite exception, je vous écoute, monsieur.
2: Ah, c'est super, je vous remercie d'avance. Ben voilà, on est 5 enfants, et il y en a un métropole, et les autres, ils travaillent, donc on n'a pas le temps de rester chez mes parents la journée.
1: Oui.
2: Et elle commence à radoter un petit peu.
1: D'accord.
2: Donc nous, on voudrait, par exemple, s'il y a une personne, une femme de préférence, sûre, à partir de 40, 45 ans, 40 ans.
1: Ok.
2: Ouais, un peu plus, hein. Donc,
1: 40 ans et plus.
2: Voilà, voilà, okay. Voilà, voilà. Une personne, comme c'est une personne âgée, j'aimerais bien que ce soit une personne âgée qui soit bien valide.

0: Une personne de confiance.
1: Ah, surtout, surtout. Mm-hmm. Voilà, voilà. Parce que je mon père, il est au lit, il peut pas marcher.
0: D'accord.
1: Il a toute sa tête, hein.
0: Oui.
1: Ma mère, ben, là, elle commence à 75 ans, elle commence à, elle marche et tout, hein.
0: Oui.
1: Mais elle,
0: vous sentez comment... qu'il y a besoin d'une surveillance.
1: Voilà. Et nous, bon, on peut difficilement être là tout le temps. On essaye de faire deux, trois de rôle, mais c'est pas possible tout le temps. Et voilà. On aimerait bien héberger une personne, nourrir, loger, sur place à Saint-Pierre.
0: À Saint-Pierre. D'accord.
1: Voilà. Nourrir, loger, avoir un toit. Mm-hmm. Si personne n'a pas de toit, ben, voilà.
0: Ok.
1: Et en échange, j'aimerais bien qu'elle jette un petit coup d'œil parce qu'elle est infirmière et tout, hein. Donc elle a pas grand chose à faire, hein.
0: D'accord.
1: Qu'elle soit là pour discuter un peu avec la personne et qu'elle reste sur place si possible.
0: Ok, ok, ok.
1: Voilà. C'est juste Saint-Pierre à Ravine Blanche.
0: Saint-Pierre à Ravine Blanche, le numéro de téléphone.
1: Je vous la donne. 0692.
0: Oui.
1: 27 15
0: 38. 06 92 27 15 38.
1: 38.
0: On est tout bon.
1: Merci beaucoup. Bonne soirée.
0: Bonne soirée. Au revoir.
1: Au revoir.
0: Donc on recherche une personne de confiance, une femme principalement, 40 ans et plus, qui serait nourrie, logée du côté de Saint-Pierre à Ravine Blanche pour pouvoir eh bien surveiller des personnes âgées. 06 92 27 15 38. Si vous avez besoin d'informations, bien contactez-les directement. On continue par ici, Freedom, bonsoir, sur le 14.
2: Allô ?
0: Oui, allô ?
2: Allô, oui, bonsoir.
0: Oui.
2: Je vous appelle pour une annonce, mais je vous préviens d'avance que l'ordinateur s'est vendu.
0: Alors, votre annonce, c'est quoi? Oui, bonsoir, oui.
2: Oui, je vais passer la semaine, moins deux, trois, combien de fois je vais passer pour l'ordinateur.
0: Oui.
2: C'est vendu. Et par contre, j'ai, par ailleurs, l'imprimante toujours à vente. L'imprimante HP.
0: Oui.
2: 30 euros et bourgeois cristal 20 euros.
0: Oui.
2: Et les oreillettes pour téléphone sans fil marque Redmi Pro.
0: Mmh.
2: Valeur 70 euros, je vends 50.
0: D'accord.
2: C'est dans le nord.
0: Dans le nord, ok. Voilà.
2: Et mon numéro, c'est 06 92
0: oui.
2: 50 60 31.
0: 06 92 50 60 31.
2: Annonce sérieuse. Hein.
0: Bah oui, bien sûr, oui, annonce sérieuse.
2: Voilà.
0: Merci, madame.
2: Merci,
0: madame. Bonne soirée, au revoir. 19h47, on continue par ici. Freedom, bonsoir. Sur le 12, bonsoir.
3: Oui, bonsoir.
0: Oui, on vous écoute.
3: Oui, je vous appelle parce que j'aimerais faire un petit sondage, s'il vous plaît.
0: Un sondage.
3: Non, c'est un petit sondage vite fait. En fait, moi, j'ai un groupe d'amis et tout.
0: Oui.
3: Et nous, on n'arrive pas à comprendre parce qu'en fait, il y a une des personnes dans notre groupe d'amis, il a un petit problème. On se demande si c'est pas maladif même. On voudrait juste savoir si c'est maladif ou quoi que ce soit, parce qu'on a demandé à certains des médecins et tout, et ils ne disent rien.
0: Ah.
3: En fait, est-ce que le fait d'aimer les belles femmes et d'aimer beaucoup plaire, est-ce que ça compte comme une maladie ou ça compte comme c'est normal? En tant qu'homme, hein, je vous parle bien en tant qu'homme, mais d'aimer plaire, est-ce que ça compte comme une maladie?
0: Aimer plaire aux femmes?
3: Oui.
0: Est-ce que c'est une maladie?
3: Oui, et aimer plaire à beaucoup de femmes, justement.
0: Et aimer plaire aux hommes, c'est pareil, non?
3: Non, mais c'est pareil, mais sauf que la personne que je connais,
0: oui.
3: Lui, il aime plaire aux femmes, mais le pire, c'est qu'il arrive à plaire aux femmes.
0: Donc, mais et c'est quoi le problème?
3: Eh ben, il n'y a pas de problème de base. Savoir si c'est maladif. Est-ce que ça devient maladif?
0: Et aucun des médecins que vous avez vus a pu vous donner un diagnostic de ça?
3: Eh ben non, parce que pour eux ça compte pas. Mais nous, on voudrait savoir avec eux.
0: Ah.
3: On voudrait avoir d'autres témoignages peut-être.
0: Bon, ben on va demander pour tout à l'heure Chaleur Tropicale de répondre les gens qui souhaitent au 99 11 00 sur la libre antenne. Vous restez à l'écoute?
3: Il n'y a pas de souci.
0: Ou sinon, donnez votre numéro de téléphone, les gens vous appelleront.
3: Ben, je vous donne pas là à l'antenne.
0: Ah, ben si, il faut donner à l'antenne, c'est le but du jeu.
3: Ah, c'est le but du jeu.
0: Bah oui, pour le sondage.
3: Alors, si vous voulez, 06 93 99 23 77.
0: Voilà, exactement. Donc, si les personnes veulent vous répondre, qu'ils vous appellent directement, monsieur.
3: Il n'y a pas de souci.
0: Mais
3: je
0: super.
3: Je pense que mon ami, s'il y a des belles femmes qui veulent appeler, ils vont appeler.
0: Bah oui, bah là, pour le coup, c'est pas dans Chaleur Tropicale que vous êtes. Vous êtes dans les petites annonces, donc ça n'a rien à voir.
3: Ouais. Bah non, mais c'est des petites annonces quand même.
0: Ah oui, mais déjà, vous êtes sur les pertes et les vols. Donc là, c'est pas très bon.
3: Après, moi, je vous dis juste un truc. Quand moi, je vais en boîte avec mon meilleur ami, justement, il me vole les femmes que moi, je peux avoir.
0: Ah bon, bah c'est problématique. Mais je vais vous laisser, monsieur. Rappelez-nous tout à l'heure le 99 11 00. On pourra en parler. Allez, au revoir. Quand c'est l'heure, quand c'est pas l'heure, c'est pas l'heure. Mais on fait son sondage. Si vous voulez l'appeler, 99 02 06 93 99 23 77. Freedom sur le 14, bonsoir.
4: Bonsoir Charlotte.
0: Oui, bonsoir.
4: Ça va?
0: Ça va bien, merci ou même?
4: Ah, c'est où, elle est là ce soir, alors?
0: Ah, moi, elle est là, ce soir.
4: Malbar Saint-Paul, pas là ce soir, alors?
0: Malbar Saint-Paul, n'est pas là.
4: Alors, que ça veut servir, Charlotte? Donnez-moi, mais vendez des chaises en bois merisier.
0: Oui.
4: Très jolie chaise. Le dossier derrière est en fleurs, en feuilles de palmiers. Les chaises, coûtent 69 euros une chaise. Elle est nickel, zéro défaut. La valeur de 6 chaises de moment, ça m'a coûté 420 euros. La dernière fois, je vendais 130 euros. Là, je vends les 6 chaises à 100 euros. C'est-à-dire que ça revient au moins 18 euros une chaise. C'est impossible de trouver dans un magasin. Même d'occasion. Elle est vraiment très jolie en merisier. Vraiment, vraiment, vraiment jolie.
0: OK.
4: Voilà, je vends à 100 euros les chaises. Et puis, je vends une friteuse carrée en aluminium qui contient 3 litres d'huile. Je le revends à 15 euros utilisé qu'une seule fois.
0: D'accord, OK. La friteuse, combien de litres?
4: 3 litres.
0: 3 litres, ok. 15 euros, hein? Ok.
4: Donc, pour toute personne qui est intéressée, on peut m'appeler au 02 62
0: oui.
4: 27 94 40. J'y répète.
0: Mm-hmm.
4: 02 62 27 94 40. Et j'habite à Saint-Pierre.
0: C'est sur Saint-Pierre. Très bien, super.
4: À tout à l'heure, Charlotte.
0: Allez.
4: Je vais t'écouter.
0: Super, merci. Bonne soirée.
4: Bonne soirée, Charlotte.
0: Merci, au revoir. On continue le 02 62 99 14 00 pour vos annonces diverses. Vous vendez, vous louez, vous donnez, vous partagez, vous échangez, vous recherchez. Eh bien, c'est les annonces diverses de particulier à particulier. Et le 02 62 99 12 00, les annonces de perte ou de vol. En tout cas, vous pouvez aussi passer par le standard si vous avez trouvé quelque chose, si vous avez une annonce importante à faire, ou bien si vous avez un radioguidage à nous communiquer. On vous signale aussi que du côté de Saint-Benoît et de Saint-André, il y avait des pannes d'électricité. Eh bien, dites-le nous hein, si vous avez des informations, ou bien si vous êtes encore dans le fait noir. 02 62 99 14 00, bonsoir.
5: Oui, bonsoir.
0: Oui, allô.
5: Oui, bonsoir, en fait, c'est pour une annonce de vente, s'il vous plaît.
0: On vous écoute.
5: Donc, je vends une BMW année 2007.
0: Oui.
5: 205 000 km.
0: Oui.
5: Contrôle technique effectué, corde grise effectuée. Bah, on roule très bien.
0: Hein. Mm-hmm.
5: Du coup, c'est une 320 diesel.
0: 320 diesel, ok.
5: Voilà. Et petit frais à prévoir, à regarder les vitres arrière. Je sais pas si c'est les câbles ou le mécanisme.
0: Ok.
5: Ça, c'est sympa. Et après, ciel de toit à refaire.
0: Et le ciel de toit à refaire. Ok. Voilà.
5: Et mon prix, ben, c'est à 5500 euros à discuter. Ben, pour plus d'enseignements, me contacter au 06 93 91 68 93. 06 93 91 68 93. Secteur de la Rivière Saint-Louis.
0: Rivière Saint-Louis. La voiture est de quelle couleur?
5: La voiture est de couleur, on va dire une couleur champagne.
0: Champagne. Ok.
5: Voilà. C'est pas une voiture neuve, mais, ben, elle est pas, ben, pour son âge, elle est pas, voilà, elle n'est pas abîmée.
0: D'accord, la voiture roule.
5: Non, ah, elle roule très bien et tout. Mais moi, je m'en sais presque pas, donc c'est pour ça que je vends et voilà.
0: Ok, très bien. Eh bien, elle est bon. Donc, on vend une BMW année 2007 à 205 000 km. Carte grise, ok. Carte contrôle technique aussi. C'est petit frais quand même à prévoir pour les vitres arrière. Mais il y a le toit, le ciel de toit qui est à refaire également. 5 500 euros, couleur champagne. Et c'est visible dans quel secteur? La Rivière Saint-Louis ou la Diamant?
5: la rivière Saint-Dieu.
0: Voilà. Ok, il est bon. Numéro de téléphone.
5: 06 93 91 68 93.
0: Les bonbonos.
5: Merci beaucoup.
0: Bonne soirée, au revoir. 02 62 99 12 00, bonsoir. Allô?
6: Allô?
0: Oui, bonsoir.
6: Je ne voudrais pas faire un annonce.
0: Mais m'écoute à où?
6: Non, mais elle a un annonce pour une femme.
0: Ah, ben, on l'a trop bonheur.
6: Et tu me reconnais la dernière fois?
0: Dans 15 minutes, appelle à moi.
6: Oui, mais est-ce que je prends?
0: Ah, ben, ma va essayer, prends à où t'as l'heure?
6: C'est bon.
0: Allez, dans un instant.
6: Allez, dans un instant.
0: Allez. Eh ben, il est trop bonnet, hein. Chaleur tropicale, c'est là, à 20h, t'as l'heure, dans 5 minutes. 02 62 99 14 00, par ici. Bonsoir.
7: Oh, tu vois, sous comment un verre en prête, là. je vends une 107 blanche, 3 places, 4, 5 places, 3 propres.
0: Oui.
7: C'est le contraire, 5 places, 3 propres. Elle est à chaîne, hein, le moteur. Il n'y a pas de courant de distribution.
0: OK.
7: Batterie neuve, l'embrayage neuf. 1 600 € pour une petite voiture pour un jeune qui commence à conduire.
0: Batterie neuve et quoi ça encore les neufs?
7: Batterie neuve, l'embrayage.
0: Embrayage.
7: Pour le moteur.
0: OK,
7: hein.
0: Oui. Et combien?
7: 1 600 €.
0: 1 600 €.
7: Il y a un autre truc que je devais dire aussi, j'ai oublié là.
0: Ah là là.
7: Elle est jolie, là. Il est dans le sud, chez le tampon. Hein.
0: Le tampon, secteur tampon,
7: voilà.
0: Oui.
7: Voilà, secteur tampon. Ok, mais une affaire, elle est très importante.
0: Aïe, aïe, aïe. Vous l'avez vu, Francky? Vous l'avez vu, l'individu?
7: Il était là aujourd'hui ce matin, non?
0: Non, dans l'antenne Réunion, ils viennent diffuser Azote, là. Ça passe là-bas.
7: Ah, non, il y a deux télévisions, ils ne regardent pas la Réunion.
0: Oui.
7: Réunion, la première, et antenne Réunion.
0: Ah.
7: Non, non, je ne le regarde pas. J'en ai mis 1000 chaînes ailleurs dans mon téléviseur. Je regarde. Parce que...
0: Eh ben, ils ont fait la promo du concert Freedom pour vendredi. C'est pour ça qu'ils étaient là-bas.
7: Ah, d'accord, oui. Ouais, ah, d'accord. Non, je n'ai pas fait. Mais quelqu'un m'a dit qu'il vient demain ou après-demain à l'individu.
0: Ah, ben peut-être.
7: Je sais pas si madame m'a dit ça.
0: Ah, ben peut-être.
7: Mais dis pas gros moment, mais dis petit moment. Écoutez, mais moi, j'ai oublié une affaire.
0: Les sur le feu, Mounoir, les sur le feu.
7: Ah, mais comment il fait, là?
0: Ah. Bon, répète l'annonce.
7: C'est votre faute, si on la trouve. Alors, c'est une 107, blanche.
0: Oui.
7: 3 portes, 5 places, l'embrayage neuf, la batterie neuf. Avec ce facture, hein, ça, batterie, embrayage, neuf, machin,
0: et avec puis, bien chauffé.
7: Ah, contrôle technique, impeccable, nickel, il n'y a rien à refaire.
0: Voilà.
7: C'est ça,
0: nous la remettons en ordre, les idées.
7: Mais c'est grâce à vous. Mais vous m'avez trouvé dès le début. Dès que je vous entends, je perds mes moyens.
0: Oh là là.
7: Et là, il y a une vidéo aussi qui arrive. Elle aussi me fait perdre mes moyens.
0: Ah, ben voilà.
7: Allez, bonne journée.
0: Ben, et le numéro de téléphone.
7: Ah oui, ok. Mais quand vous voulez donner la vôtre, ben vous voulez dire le même.
0: Non, la mienne va être donnée, mais pas comme ça, non.
7: On l'a dit, c'est pour mieux jouer, on l'a dit avec le monsieur. 06 92 oui. 27 17 41.
0: 06 92 27 17 41.
7: J'espère que je vais avoir un jeune à pouvoir faire la main dessus.
0: Allez. Oui, super, merci. Au revoir.
7: Bonne soirée, je vous écoute jusqu'à minuit. Hein.
0: Super, merci. Donc pour ceux-là qui viennent de gagner leur permis, c'est une occasion à saisir du côté du tampon, une 107 blanche. Il y a les factures à l'appui en tout cas, et elle est à 1 600 €, 06 92 27 17 41, 02 62 99 12 00 pour les pertes et les vols, et le 02 62 99 14 00 pour les annonces diverses. On continue avec le 14, par ici, bonsoir.
8: Bonsoir madame, excusez-moi de vous déranger, je vous appelle pour une vente d'un chauffe-eau électrique.
0: Oui, je vous écoute, allez-y.
8: Une vente de chauffe-eau électrique,
0: oui.
8: À 100 litres, à 75 € à débattre sur Jolifonds.
0: 75 € à débattre sur Jolifonds.
8: Oui.
0: Saint-Pierre. Ok. Numéro de téléphone, s'il vous plaît.
8: C'est 0692.
0: Oui.
8: 26. 55, 71.
0: 06 92 26 55 71. Donc pour ce chauffe-eau électrique de 100 litres à 75 € à débattre du côté de Saint-Pierre, joli fond.
8: Oui, merci.
0: Et bon pour nous, bonne soirée. Bonne soirée. Allez, au revoir. Et c'était là notre dernier appel, hein, puisque eh bien il est déjà presque l'heure des informations. Dans un petit instant, chaleur tropicale qui va commencer. Préparez-vous, chauffez la marmite. Du moins, chauffe votre coco, parce que à soir, mamie vient, pousse votre, voilà. Allez, le 02 62 99 12 00, vous le savez, messieurs, c'est pour vous, pour les annonces de rencontre. 99 13 00 pour vous, mesdames. Et le 99 11 00, ça sera la libre antenne. Il est 20h à La Réunion.
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10: Bonsoir à toutes et tous. Après l'incendie dévastateur, le retour de quasiment tous les évacués de Gironde, les habitants du Porge et de Lège peuvent rentrer chez eux depuis cet après-midi. Et il est maintenant l'heure de constater les dégâts. Pour aider les sinistrés, la préfète de Gironde a annoncé l'ouverture au Porge d'une maison France Service Victime. Ce lieu leur permettra de faire leurs démarches administratives, mais aussi de trouver une aide psychologique. Des orages ponctuellement violents remontent des Pyrénées vers le Massif Central en cette fin de journée. 12 départements du sud-ouest sont en vigilance orange. Météo France annonce de très fortes pluies, mais aussi de fortes chutes de grêle et de fortes rafales de vent. Côté canicule, on a relevé 39 degrés cet après-midi dans le Rhône et dans la Meuse notamment, et on a toujours 20 départements en vigilance orange sur l'est du pays. Elle sera levée dès ce soir sur les Alpes de Haute-Provence et sur les Hautes-Alpes. Notez que les températures maximales vont baisser progressivement à partir de demain. Xenia Fedorova se trouve à l'étranger. Son avocat précise qu'elle s'y trouvait déjà lorsqu'elle a été informée des mesures prises à son encontre. La chroniqueuse pro-russe fait l'objet d'un arrêté d'expulsion du territoire depuis la semaine dernière, arrêté confirmé par la justice administrative aujourd'hui. L'avocat de Xenia Fedorova ajoute qu'elle ne reviendra en France que si l'arrêté d'expulsion est annulé ou suspendu. Encore presque un mois de vacances avant la rentrée des classes, une rentrée toujours plus chère. Cofidis publie aujourd'hui son baromètre annuel avec l'Institut CSA sur le coût de cette rentrée pour les familles, en forte hausse cette année, presque 80 € de plus en moyenne. Notez que l'allocation de rentrée scolaire sera versée le 18 août. 3 millions de familles modestes sont concernées. Enfin, sur les routes, journée encore orange pour les départs. Et Bison Futé prévoyait un trafic chargé jusque dans la soirée. Sur la 7 entre Orange et Marseille, sur la 8 jusqu'à la frontière italienne, ou encore sur la 10 entre Poitiers et Bordeaux. Demain, ce sera de nouveau vert partout. Voilà pour l'info. Bonne fin de journée.

pour la dernière fois. Une chanson de 1979. Une très belle chanson, vous me direz. Hein, bien sûr, c'est sur Freedom 2, uniquement sur Freedom 2, qu'on peut vous passer de très belles chansons comme celle-ci. À suivre, vous allez pouvoir écouter également le groupe folklorique de La Réunion avec Antonia. Il y aura aussi Rock Voisine, Je ne suis pas un héros. Il y aura aussi Claude Nougaro. Il y aura également The Beatles, She Loves You. Nicoletta aussi en programmation, Harry Payette, Samantha. Et même Patrick Bruel, je te le dis quand même. Sur Freedom 2. Si vous voulez nous écouter, eh bien si vous êtes du côté de Saint-André, ça sera sur la fréquence du 87.9. Si vous êtes du côté de la Saline, le 102.4. Et si vous êtes du côté de Saint-Joseph, le 106.6. Un petit peu d'amour, juste pour vous, là, pour vous. Avant Charlotte Tropicale, bien sûr. Allez, tout de suite, rendez-vous pour vos annonces de rencontres.

0: tropicale. Il est déjà 20h06 à La Réunion. Messieurs, vous voulez passer une annonce, rencontre le 02 62 99 12 00. Mesdames, vous êtes les bienvenues au 02 62 99 13 00, vous êtes prioritaires. Et la libre antenne, le 99 11 00. Les SMS pour passer des petits messages au 06 92 91 5000. On pourra les lire un peu plus tard en chanson, en musique. Allez, tout de suite, parlons par ici, partons par ici, libre antenne, bonsoir.
1: Allô?
0: Oui, bonsoir.
1: Oui, bonsoir Charlotte.
0: Oui.
1: Je vous appelle, j'ai entendu sur votre radio, sur la radio, qu'il y a une dame qui fait des transports, des petites courses. Si vous aviez noté son numéro de téléphone, si vous pouviez me le donner, s'il vous plaît.
0: Alors, c'est une annonce qui était faite ce soir?
1: Non, il y a quelque temps, je
0: sais pas. Aïe.
1: Quelqu'un, mais je vous écoute.
0: Oui.
1: Il y a un monsieur qui a passé, après il y a une dame, ils ont laissé leur numéro de téléphone pour rendre service, ils font des petites courses.
0: Le souci, c'est que là, moi, tout de suite, je pourrais pas vous dire.
1: D'accord.
0: Parce que l'annonce. Enfin voilà, on n'a pas forcément les annonces sous les yeux. Hein, c'est compliqué. Et là, comme on est dans chaleur tropicale, je peux même pas laisser votre numéro. Vous êtes en métropole, vous êtes à La Réunion?
1: Ah non, c'est un numéro de métropole, mais je suis à La Réunion. J'ai gardé mon numéro de la métropole.
0: D'accord. Rappelez-nous. Vous pourrez nous rappeler demain soir plutôt?
1: Oui, il n'y a pas.
0: Mais rappelez-nous à 19h, pas à
1: 20h. 19h,
0: oui,
1: s'il vous plaît.
0: Oui.
1: Et le même numéro, s'il vous plaît.
0: Le 99 14 00 pour nous rappeler demain soir.
1: 14 00, je prends note.
0: Voilà.
1: D'accord, mais je vous remercie beaucoup.
0: Il n'y a pas de souci.
1: 02 62.
0: Oui.
1: 14 00.
0: 99 14 00.
1: Ah, c'est 99 14 00.
0: Voilà, entre 19h et 20h.
1: Vous êtes gentil, vous êtes aimable.
0: Il n'y a pas de souci. Là, ce soir.
1: C'est la première fois que j'appelle sur votre radio.
0: Eh bien, continuez comme ça.
1: Je vous écoute. Je vous écoute, hein.
0: Oui, mais il faut nous appeler aussi. Nous, on aime bien, nous, quand vous nous appelez.
1: Ah, ben, je vais passer une petite annonce.
0: Ah, ben, avec plaisir.
1: Eh bien, je vous embrasse.
0: Il n'y a pas de mal.
1: Merci beaucoup.
0: De rien. Merci.
1: Au revoir.
0: À vous aussi. Au revoir.
1: Au revoir.
0: Bah oui, comme c'est les annonces de rencontre hein, et que les petites annonces en elles-mêmes sont terminées. Voilà pour cette dame. En tout cas, elle pourra nous appeler demain soir entre 19h et 20h pour faire sa recherche. 02 62 99 12 00. Bah nous les partis par ici. Ici alors, Freedom, bonsoir.
2: Bonsoir. Allô.
0: Toi. Allô, bonsoir. C'est qui à l'appareil?
2: Ça va, c'est Mathieu.
0: Mathieu Saint-Paul. Mais Mathieu, il fait longtemps. Mais oui, ma poco gayao depuis longtemps.
2: Oui.
0: Où t'es, mais que ça où devient?
2: La même.
0: Mais la même, tu bouges encore alors?
2: Il bouge encore.
0: Ah, vendredi, que ça vous fait vendredi?
2: Il chante.
0: Où ça va, Expo Bat, Concert Freedom, que ça?
2: Eh, pour lui.
0: Ah, où vient voir nous?
2: Bon,
0: ah, ben les bons alors, Mathieu, ça passe à l'annonce, là?
2: Mais
0: Mathieu, à cause faiblement comme ça? Cause plus fort, criez, mon nom, criez!
2: Mais bon, allez, mais passe une petite annonce vite fait.
0: Allez, vite fait!
2: Oui, je m'appelle Mathieu de Saint-Paul, maintenant à 35 ans. Je reviens qu'après Malbarène à 25 à 30 ans.
0: Oui.
2: Mais il a beaucoup la moins de nez. Il ne boit pas, il ne fume pas. Le rodin relâche aussi à gueule. Même les enfants, des enfants, ils acceptent.
0: Ah, ils acceptent, oui.
2: Même là, 25, 30 ans.
0: 25 à 30 ans.
2: Oui.
0: Ah, ok.
2: Je ne bois pas, je ne filme pas, le rodin relâche aussi à gueule. J'habite Saint-Paul, mais je place la douanée pas le soir. Mais les créoles, un petit peu le corps, un petit peu le ventre. Pas trop gros, mais je ne bois pas, je ne filme pas. Et il ne boit pas d'alcool, il me fait une petite cigarette.
0: Oui.
2: Et moi, c'est à eux.
0: D'accord. Mathieu, attention, où t'as l'air d'un enfant, il appelle à moi et dit, moi, Mathieu, il a demandé à autres bonnes choses, pas bon, hein?
2: Non, mais tiens pas ça, moi, fais pas ça.
0: Vous fait pas ça, hein?
2: Non, du tout.
0: Là, là, m'y prend sur moi pour laisser ça ou pas sous l'annonce, parce que normalement, là, Mathieu.
2: Mais je vous cause pas, nous, là, là, le cause, là, là, là, changé, moi.
0: Ah, vous l'a changé, hein?
2: Ah, oui.
0: Ou les vrais, ça?
2: Oui, les vrais.
0: Prends la Bible, prends la Bible, je suis la Bible, dis je ne le fais plus.
2: Ah, UDH, c'est la Bible, oui.
0: Ah, ben, elle est bon, alors. Ah, ben, voilà.
2: Il y a un bon monde.
0: Ma connaissance, ah, aussi, il n'est pas vrai.
2: Ah, oui, il n'est pas bon, vraiment. Ah. Il y a un téléphone. Bon. Il n'est pas bon, tiens, qu'il a, il n'est pas bon, ça.
0: Mais justement, Mathieu, voilà.
2: Nous, on a une relation aussi ailleurs.
0: Oui.
2: On a beaucoup la moyenne. À 25, 30 ans, le bon. On a 18 ans, 25, le bon. 30 ans, 25, bien mince, qu'a pris mal barrez. Toutes les Saint-Paul, Saint-Leu, lui, n'importe ça.
0: D'accord.
2: Mais de toute façon, bis et la journée, pas le soir.
0: Ok. Vous êtes quand même et déplacé.
2: Oui, en bus.
0: Ok. Oui, en bus.
2: En bus.
0: Ok.
2: Alors, donc, et Eric est bien.
0: Mais Eric.
2: Eric c'est pas bon, fait ça avec Eric.
0: Moi, vu de moun, comment les méchants, comment les hypocrites, tout est. Sérieux?
2: Oui.
0: Bon, non, recause de ça plus tard, inquiète pas, Mathieu.
2: C'est bon, mon numéro de téléphone, c'est 06 92 06 29 59.
0: 06 92 06 29 59.
2: Oui, même à 27, 30, 35 ans, c'est bon.
0: Ok.
2: C'est la moins compte. Même à des enfants, bien simple.
0: Ou accepte. T'as aussi, ou vos enfants, ou Mathieu?
2: Oui, ma pas d'enfants du tout.
0: Ou aimerait?
2: Oui, bien,
0: ah, ben voilà, mesdames, mesdemoiselles, mesdames, Mathieu recherche l'amour, le vrai, l'unique, Ticafrine Malbarès de préférence, du côté de Saint-Paul, Saint-Leu, Saint-Louis, pas grave, lui vient voir Zotan en bus, lui en tout cas.
2: Oui, la journée, pas le soir.
0: Voilà. Ben, elle est bon.
2: On doit tout le monde sur radio et tout le monde, et comme il téléphone le soir, parce qu'il répond à moi, il répond pas.
0: Ah.
2: Wendy, ça là, répond pas.
0: Ben non, il répond. Wendy, quoi, ça, il veut dire, on répond pas, Mathieu.
2: Wendy, Priscaki.
0: Ben non, il connaît pas de numéro, ça. T'as moi, il connaît le numéro. Ça même, ça. Bon. Ben, allez, bon, on nous retrouve, Mathieu.
2: À bientôt.
0: Allez, bye bye.
2: Merci. Allez
0: bon, nous retrouve. Au revoir. Ah oui, hein, si Zot il fait bêtise, Zot il fait la merde, tout ça, mais viens, trouve à Zot. Moi, attention, Zot, hein. Ah, moi, il laisse Zot passer l'annonce ce soir-là, pas bon, là? Non. 02-62-99-11-00 par ici, bonsoir.
3: Bonsoir, Charlotte.
0: Oui, bonsoir.
3: Ça va bien?
0: Ben bien, merci, ou même?
3: Tranquille, oui.
0: Hein, tranquille, tac-tac, boum-boum.
3: Tac-tac, ben.
0: Alors, que ça a fait?
3: Mais là, ce soir-là,
0: hein?
3: Je veux chanter un petit morceau pour une inconnue.
0: Ou veux chanter une chanson pour une inconnue?
3: Ben, il va être dans le studio hier, ce moment.
0: Ah! Ça, ça, c'est ça, alors?
3: Ben.
0: Alors, c'est. Dédicace pour une inconnue. Dédicace pour une inconnue, c'est ça va être une petite chanson. Allez, c'est, on t'écoute.
3: Allez, c'est un Zouklov. Guy Bordet, fou d'elle. Et je vais commencer alors. 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

0: 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Voilà, c'est tout.
1: Ah ben, pas mauvais autre chanson là.
0: Ben, il peut aller.
1: Bon ben, l'inconnu, mais est-ce que l'inconnu va se reconnaître?
0: Ben oui, il est dans le studio, Madio.
1: Ah ben, n'a rien qu'un Diego, c'était une chanson pour toi. Diego l'a dit au lit. Ah, il écoute pas chanson, les hommes, les...
0: Non, mais t'es pas poulie.
1: Ah, t'es pas poulie. Bon, ben c'est poulotte alors. Wendy. Oh, t'es baisse sur son radio en d'en bas. Wendy.
2: Allô.
0: Bonsoir.
2: Attends un instant, hein. Il fait une petite manipulation. Bouge pas. Alors, attends, hop.
1: Voilà, Midel. Comme ça, il est en haut.
2: Ou ça, il est le
1: troisième, le troisième en bas.
2: Non.
1: Est-ce que vous entendez?
2: Non.
1: Troisième, quatrième.
2: Ah,
1: voilà.
2: Ça y est, c'est bon. Ah ouais, je connaissais pas cette astuce.
1: Eh ben alors, mon
2: merci enfant. Charlotte. C'est formidable.
1: Fouille pas trop dans le bureau, on dirait.
2: Non.
1: Non, moi je
2: fouille. Travaille moi quand je suis ici, vous croyez
1: moi,
2: quoi?
1: Moi aussi, mais moi je cherche à performer. Donc du coup, je fouille le bureau, je regarde dans les tiroirs, je regarde dans les poubelles.
2: Dans les poubelles?
1: Ah oui.
2: Vous trouvez quoi dans les poubelles?
1: Plein de choses.
2: On ne dira rien. Ce qui est à la radio reste à la radio. Cécé!
0: Wow!
2: Comment ça va?
1: Chanson d'amour. Mon cœur y bat. M'aime à toi.
2: Ah oui. Ou là, amoureux de moi?
0: Non, moi, là, amoureux de l'animatrice.
2: Ah. Charlotte?
0: Vraiment beaucoup.
2: Oh, ou là, amoureux de Charlotte?
1: Non, on l'a
0: non,
1: dit. L'a dit.
0: C'est l'animatrice.
1: C'est Oulou. Ah, non, mais là, ce soir, elle est à la rédaction. Rédactrice ce soir.
2: Ben ce soir, je rédige mon poème pour toi, Cécé.
1: Ouh.
0: À la rédactrice, alors,
2: oui. Je vais rédiger mon petit poème pour toi.
0: Quoi, c'est...
2: Oui, je vais rédiger un petit poème pour toi. Et ah. Cécé, c'est pas où la gagne des places pour le concert 45 ans de Frida?
0: Ben, ma déjà où ça,
1: t'es le gagnant, le gars, il veut.
2: Ouais, mais ça ah. Tout ça pour les voir, moi.
1: Le gars, il a parié. Attends, Wendy, attention, il débarque avec son femme.
2: On a point femme, c'est ouais,
0: non.
1: Son maîtresse, son maîtresse.
2: De toute façon, on a femme, hein. De toute façon, mais non, mais de Charlotte, il faut les négocier avec vous.
1: Ah oui, mais voilà. Ouais.
2: Ah ben oui, là, en plus, il a chanté une chanson pour moi.
1: Mais ça fait colle à lit le soir, là.
2: Ah oui, c'est, faut négocier avec Charlotte, là.
0: Ben, on l'a dit, mais là, je ne savais pas sur la pommade même, là.
1: Quelle pommade? Pommade du tigre?
2: Ah, Mika.
0: Comment on l'a fait pour accaparer?
1: Ah, ben, j'étais prums.
2: Ah. Dès que je suis arrivée ici, tout de suite, elle m'a parlé, elle m'a abordé.
0: Oh là là.
2: Après, tu sais, c'est la complicité, c'est un tout, tu vois, c'est.
1: J'ai pas ce feeling-là avec mes autres collègues filles, c'est pour ça.
2: Ouais.
0: Ben ouais, c'est super.
2: C'est le feeling qui passe.
1: Mais je les embrasse quand même.
2: Ah, hein, la feeling.
0: Oh là là là là, tu fais vibrer mon cœur.
2: Et mais c'est pas toi qui as écrit cette chanson?
0: Non, ça
2: fait... je suis un peu déçu là, parce que tu as dit que tu avais écrit une chanson pour moi.
1: Et il a eu le courage de chanter.
0: Attends, le poème, il a aimé un aussi, inquiète pas.
2: Ah, faut m'y écrire le poème pour avant?
0: Ben, comment vraiment me voir vraiment que de...
1: Mais alors, du coup, c'est qui séduit qui alors?
2: C'est qui me séduit.
1: C'est qui doit.
2: Moi, je séduis pas personne, moi.
1: C'est qui doit écrire.
2: Regarde,
1: j'ai
2: même pas besoin de le séduire, il est déjà amoureux.
0: Non, on est déjà fou, là.
1: Peut-être il est amoureux la cuisse, non?
2: Ok, pardon. La cuisse quoi? La cuisse poulet? Ou mon poulet ou la cuisse poulet?
0: Ben, mon poulet.
2: La belle cuisse en plus, Maman, sans la peau.
0: Il manque colombe, tout le monde.
2: Ou manque colombe.
1: Attention la plume.
2: Ah, oh, ça c'est l'emblème Radio Freedom, ça. Attention, auditeur, il tombe sur où?
1: Attention la plume.
2: Attention, non, on n'a pas la plume, ça. Ah,
1: la colombe n'a un tas, mon enfant. Oh, alors. Ah.
2: La colombe, là, n'a pas la plume, ça.
1: Les blancs, n'a la. Non, les bleus, pardon, les bleus. Attends, mais trouve. Non, les blancs, Léa.
2: Les blancs,
1: n'a les deux. On a les deux.
0: Eh ben, Wendy.
2: Oui.
0: Et ben là, on va y avoir une invitation, car dehors.
2: Invitation sur quoi?
0: Facebook.
2: Ben c'est quoi le... non,
1: ça, il fait comme ça, ça.
2: Mais Gaïa, t'as l'invitation, on connaît.
0: Ben qu'on va regarder d'ici le bon images.
2: Quand ça, où l'a envoyé? Quand ça, où l'a envoyé?
0: Vendredi.
2: Aïe, aïe, aïe, aïe, aïe, aïe, aïe, aïe, aïe. Vendredi, on voit ça en plus.
0: Bah, mais bon. Il faut des chiffres, il pour tout de suite, quand même.
1: Non, mais...
2: Il finit par cours?
0: Non.
2: Ah.
1: Madame a où son nom et prénom d'instant, Wendy? Moi, là, toutes les informations, ma fille lance mon FBI, Silly, moi, là. Quête pas.
2: Ah, ben oui, parce que...
1: Ah, mais il a toutes là, sous les yeux, là.
2: Il finit par la Vernet?
0: Non.
2: Futol?
1: Bah, Lisa donne non, tout de nom. Hé, hey, vous êtes d'histoire. Hé,
2: ouais, mais dis-moi, bon. Sinon, madame, écoute, là, on sent ta zate, hein. Elle me fait baisse toute main. Après, Xanena, la VNE, Futol, après, Nakidot, Dakour, Payette?
0: Non, non.
2: Aïe, aïe, aïe, bah, c'était vendredi.
1: Attends, regarde.
2: Monte à moi.
1: Je déplace.
2: Viens, déplace. Monte un petit coup. C'est laquelle? Un. Est-ce que c'est autre nom de famille que les dessus ou pas?
0: Oui, c'est mon vrai.
2: Ah là là là. Ben, m'y vois pas où, moi. M'y vois pas où.
1: Les menteurs, alors. Les gars, les menteurs, n'a rien que la gueule.
2: Les menteurs, elle a pas envoyé invitation une mais le nom de famille, hein.
1: Est-ce que vous l'avez fait les annonces récentes, mademoiselle Wendy?
2: Vous
1: connaissez qu'on peut trier.
2: Ah bon?
1: Ok.
2: Il n'a pas fait ça, moi, comme il fait ça.
1: Ben, tout en haut, trois petits points, trié.
2: N'a point, regarde, n'a point trois petits points.
1: Ben, normalement, si. Ben, non. D'instant, maman, t'as où? Maman, t'as où? Mais attends,
2: ben,
1: t'as
2: oui,
1: où?
2: Oui, parce que là, n'a point. Ah, si, trié. Attends. Ben, non, c'est priorité aux nouveaux amis ou priorité aux anciens amis?
1: Priorité aux nouveaux.
2: Aux nouveaux. Ben, non, n'a point, c'est rien que les amis.
1: Mmh. Ah là là. Ben, en fin de compte, là, on connaît quoi, CC?
2: Attends, ma carte.
1: Il veut pas d'où?
0: Mmh.
1: Voilà, ou de cœur, il plaît, rasseoir.
0: Non, mais vendredi, m'a gardé.
2: Eh, sinon, on connaît que ça vous fait.
1: Ah là là.
2: Ou tire le demande d'invitation et ou refait la demande d'invitation tout
1: elle
2: de suite.
1: Veut,
2: hein.
1: Elle
2: comme ça, il regarde.
1: Eh, à ouais, soit d'op avec moi, ouais.
2: Non, mais ma chérie, c'est pour moi garder, comme ça, il monte à où c'est qui.
1: Maman, il connaît c'est qui, ma fille lance mon enquête, gars mon papier.
2: Attends, mais redonne-moi un petit coup le...
0: Et dis pas mon nom.
1: À cause, monsieur Jean, à cause.
0: Parce que
1: quoi, on l'est connu, c'est un bouc connu.
2: Narfum,
0: non, on l'est pas connu, mais on ne traîne même pas trop. Hein.
1: Vous traîne un peu dans la chambre de Moon?
0: Non, mais c'est par rapport... Il n'aime pas trop.
1: Ah là là là là. Bon.
2: C'est Jean son prénom?
1: Il en a deux prénoms, lui. Jean une affaire.
2: Jean une affaire. Hein, le deuxième prénom m'a vu là-dessus. Eh ben, faut remonter à moi parce que là, il ne trouve pas.
1: Bon, et, c'est.
0: Oui.
1: Noir, trouve. Parce que là, il s'est un peu trop loin, mon goût, là.
0: Allez, à l'écoute.
1: Ouais, bah, les bons.
2: Nous retrouve vendredi.
0: Bonne soirée.
1: Bonne soirée.
2: Bisous, chérie.
1: Oh,
0: mon amour.
2: Oh!
1: Eh, allez, ciao, bah, non, mais n'importe quoi, sous mon nez comme
2: mais
1: ça.
2: Mon petit forme, c'est où mon petit forme d'amour?
1: Ah, aussi, mi coupe à où? Au revoir. Fini. Y'entend plus, merde, fini. Voilà, coupe à où? Tchic! Allez, mi retrouve par ici, quelqu'un d'autre. Fais d'un bonsoir.
3: Allô?
1: Allô?
3: Allô, oui, bonsoir, madame, c'est Radio Freedom.
1: Oui, bonsoir.
3: Bonsoir madame, comment allez-vous?
1: Bien, merci, et vous-même?
3: Bonjour, moi ça va. Moi c'est Mahmoud madame, c'était pour demander, je suis à la Réunion là, je suis à Saint-André, c'était pour demander où je peux trouver une très bonne pizza à manger.
1: Donc où les Saint-André et où voudrez manger une bonne pizza, mais vous savez pas où?
3: Non, je connais pas trop la Réunion, moi je viens d'arriver là, je connais pas.
1: Ah, eh ben, vous savez quoi? Laissez votre numéro de téléphone, quelqu'un va vous appeler pour vous dire quelles sont les meilleures pizzas sur Saint-André.
3: Ben, je viens d'arriver à la Réunion, là, j'ai pris une puce, mais je sais pas c'est quoi mon numéro de téléphone, j'ai oublié, madame.
1: Ah, ben, dans ce cas-là, vous ne mangerez pas de bonne pizza ce soir?
3: Mais madame, comment je vais faire? Je vais manger quoi, mes petits-enfants?
1: Ah ben, manger.
3: Je vais demander aux éditeurs.
1: Manger un doigt, laissez les deux autres pour demain.
3: Mais non, madame, je préfère laisser ça pour vous. Moi, je mange pas ça. Moi,
1: moi non plus. Je mange pas, je suis pas cannibale. Mais
3: Je mange pas des hérouves, madame.
1: Non, y a pas, je mange pas les doigts. Mais en tout cas,

0: Sur Antenne Réunion, Max et Francky tout à l'heure, c'est ça?
1: Eh ben voilà, parce qu'en métropole, nous peut pas regarder en métropole parce que c'est réservé pour la Réunion.
0: Ah, chaîne locale. Ben c'est une chaîne locale.
1: Créole en métropole, nous.
0: C'est une chaîne locale, monsieur.
1: Nous c'est Chouchoubouille. Nous c'est.
0: On peut pas regarder sur le replay de Facebook ou de leur chaîne.
1: Mais après c'est le replay de Antenne Réunion.
0: Oui.
1: Mais le direct.
0: Ah oui, le direct, c'est pour le local, c'est normal.
1: Ah ben non, c'est pas normal.
0: Ben, vous
1: sur l'autre chaîne, pourquoi sur l'autre chaîne, la première chaîne de la Réunion?
0: De la métropole.
1: Nous arrive à regarder.
0: Oui.
1: Créole qui est fidèle. Aux antennes des chaînes de télé à la Réunion. Ainsi que Radio Freedom, etc., on arrive à regarder sur Internet, etc.
0: Vous écoutez, oui.
1: Ah ben oui, on écoute.
0: Oui, mais c'est en décalage, c'est pas en direct non plus, c'est en décalage.
1: Ah ben là, je vous écoute en direct, mais...
0: Oui, mais il y a un petit décalage. Non, il y a l'horaire qui a décalage, oui, il y a 2 heures de décalage entre la Réunion et la métropole, mais le direct, eh bien, il y a un petit temps de décalage de plusieurs secondes entre ce que je dis et ce que vous entendez sur votre téléphone ou votre ordinateur.
1: Ben non.
0: Ben si, il y a...
1: C'est du moment que je suis en direct avec vous au téléphone.
0: Au téléphone, mais moi je vous parle du direct que vous écoutez sur la radio.
1: Oui, il y a quoi? Il y a
0: un petit décalage quand même, c'est pas du...
1: Même pas une minute de décalage.
0: Non, c'est quelques secondes, mais c'est pas du direct.
1: Secondes si vous voulez. Mais il n'y a pas de truc, parce que moi, j'ai fait... le nécessaire pour pouvoir écouter Max et Francky sur la Réunion.
0: Oui.
1: On m'a répondu, ben non, c'est pas possible.
0: Ben non.
1: C'est réservé pour les de la Réunion.
0: Mais c'est pour ça qu'il y a les replays.
1: Voilà, ben les replays, j'en ai rien à faire de replays, moi.
0: Ben vous allez les voir quand même, en replay.
1: Qui va vous dire la même chose.
0: Oui.
1: La TNT en métropole, il y a 25 chaînes.
0: Oui.
1: À la Réunion, il y en a combien? Il y en a pas.
0: On a 11, je crois.
1: Enfin, 12. Oui, 12. Ah, c'est toujours à 12? C'est toujours à 12. Eh ben, ça change pas, en fait. Eh ben, je sais pas qui c'est qui occupe ce service-là, mais il y a un problème, quoi.
0: Ah, ça, pour la TNT, je suis d'accord.
1: Il y a un problème. Voilà, quoi.
0: Ben oui, je comprends,
1: après,
0: en tout cas.
1: Voilà. Et après, concernant les gens qui veulent changer Radio Freedom, etc., là... Mais il faut arrêter. Moi, franchement, je voulais pas intervenir.
0: Oui.
1: Concernant Eric, qui date depuis une semaine, je voulais pas intervenir. J'ai écouté Eric, je le connaissais pas. Je ne connaissais pas Eric.
0: Oui.
1: Parce que Radio Freedom, j'ai arrêté d'écouter pendant 4 ans. J'ai arrêté d'écouter Radio Freedom.
0: Ah oui, c'est beaucoup 4 ans. Oui.
1: J'ai arrêté d'écouter Radio Freedom pendant 4 ans.
0: D'accord.
1: Parce que il y a pas que Eric qui a eu des soucis avec Radio Freedom. Hein.
0: Oui.
1: Max, il y a eu Bruno qui a eu des soucis aussi. Moi, je me souviens très bien, en 2016, Max a quitté la chaîne, il a appelé Patrice.
0: Ah, Max a été convoqué à la direction et pendant quelques jours, on ne l'entendait plus. Hein.
1: Oui, tout à fait.
0: Ben, oui.
1: Qui est venu le remplacer, qui était juste à côté. Patrice est venu le remplacer à 23h.
0: Oui.
1: Je me souviens très bien. Entre 2016, moi j'ai requitté la Réunion en 2020. Et actuellement, c'est toujours le même problème. C'est toujours, il y avait les anciens, moi je vous dis, hein, il y avait les anciens qui appelaient, on rigolait très bien. On rigolait très bien avec Max, Bruno, Patrice, etc.
0: Mais avec les nouveaux aussi, on rigole. Là-dessus, il n'y a pas de problème.
1: Oui, on rigole, oui, on rigole.
0: Enfin, nouveau. Ça fait quand même quelques années.
1: On rigole. Mais il y a ceux qui... Je mélange tout, hein. Désolé, je prends un peu la chaîne. Je suis désolé pour les auditeurs, etc. Mais ceux qui appellent, comme la journée et le soir... Il y a beaucoup d'auditeurs et auditrices qui remettent de l'huile sur le feu.
0: Ah ben comme vous êtes en train de le faire peut-être, monsieur. On en parle alors que c'est bon, ben c'est du passé, c'est fini.
1: Voilà, ben non, apparemment c'est pas du passé, parce que moi je vous écoute depuis la métropole.
0: Oui.
1: Quand je peux, hein.
0: Oui.
1: Il y a des heures.

0: travail. Mmh. Mais il faut arrêter, quoi.
1: Ben oui, il faut arrêter.
0: Et les personnes qui passent les annonces, les petites annonces.
1: Oui.
0: Ben, il y a une annonce par semaine.
1: Oui, une, deux annonces, oui. Mais nous, on peut pas savoir. Nous, là, par exemple, hier soir, je ne sais pas qui est passé comme annonce. Comment je fais?
0: Je vais pas. Ça va?
1: Oui.
0: Il y a les auditeurs qui appellent en disant bah oui, mais ce monsieur, il a passé une annonce.
1: Ah, mais oui, ça va être compliqué.
0: J'ai entendu, les mêmes personnes qui ont repassé des annonces. Et hier, j'avais envoyé des messages. C'était avec Wendy. C'est plus chaleur tropicale. Hein. C'est règlement de compte de chaleur.
1: Ah ben oui, mais vous êtes en train de mettre de l'huile sur le feu justement, monsieur. Alors je vais vous laisser. Je suis désolée, j'ai une information importante à donner. Je vais vous laisser.
0: Voilà. Mais j'attends les avis des autres personnes. Comme ça, on peut pas écouter la télé, quoi.
1: Oui, voilà. Parlons de la télé que vous avez pas pu regarder Antenne Réunion en métropole.
0: Voilà, tout à fait.
1: Les bons.
0: J'aurais bien voulu écouter les 45 ans de Freedom avec Francky et Max, toi.
1: Oui, oui.
0: Voilà, je vous laisse aller.
1: Bonne soirée, au revoir.
0: Je reste à l'écoute.
1: Au revoir. Merci, au revoir. Il n'y a pas de souci, au revoir. On va pouvoir parler de Antenne Réunion, de Max et Francky que vous avez pu voir, du moins pour ceux qui sont à La Réunion, ceux qui sont connectés aussi à Internet avec le replay. Dans un petit instant, d'abord c'est Christophe pour nous donner des informations. Christophe, bonsoir.
2: Oui, bonsoir. Charlotte?
1: Oui.
2: Bon, Miaro Dio, c'est quoi ce matin, comment ça allait se passer?
1: Oui. Okay.
2: Bon, depuis ce matin, mais là, le mot est ici, là, c'est le même, là, son cabinet là-bas, PSN ne vient pas même, ok, docteur, le docteur Créton l'a dit, il ne vient pas, ok?
1: D'accord.
2: Il a dit, il ne vient pas parce que son papa est mort, il ne vient pas là.
1: Donc, depuis ce matin, il y a une personne décédée à domicile et aucun médecin pour se déplacer.
2: Oui.
1: Depuis quelle heure, ça, monsieur?
2: Depuis ce matin, je me dis, oh, quelle heure arrivée, disons, à peu près 10 heures comme ça. 10 heures.
1: Oh là là là là.
2: Là là là là. Là, le mort, là, il saoule la moune, il saoule même de bonne terre là-bas.
1: Mon Dieu.
2: Oui, madame, là, ce n'est, n'a téléphone Samy, n'a téléphone pas ici, n'a téléphone pas là-bas, n'a téléphone sur le docteur Créton. Tu vois, sur le docteur Créton, là, il vient pas. Parce que ce papa, il vient de mort. Vois comment il est là.
1: Oh.
2: Vois comment il travaille chez La Réunion. Là, on a le vrai docteur, après on a le faux docteur aussi.
1: Oh là là.
2: Mais là, le maman de son cabinet, bah, les fermés de l'occasion, la police toute la nuit, hein. Le maman de son cabinet, les ouverts de son cabinet, bah, le gars, fait misère peut-être de descendre de son cabinet aussi. Hein. Parce que le mort, là, il y a après, je lui ai dit, il est mort, il y a pas fait, si il compte après 3 ou 4 jours, même il est mort, il y a là. Bon?
1: Oh oui.
2: Hein, et ça saoule, hein.
1: Et c'est quelle ville?
2: Le Chaudron.
1: Au Chaudron, hein?
2: Chaudron, c'est une ville comme New York. Faut plus contrôler le monde, c'est là qu'on est malade.
1: Oh là là.
2: Tout le monde vient là, il rentre là. Bon? Bon, madame, ça dit une petite affaire, s'il te plaît. Écoute bien, que c'est médium.
1: Oui.
2: Écoute bien. Moi, c'est le jeune Mamaï Chaudron, en 91, en 92. C'est moi à mes élections, ok? Ma résurrection pour Camicide.
1: Oui.
2: Camicide, t'es comme un papa pour nous, là. T'es dans le Chaudron, nous la défendons la loi, ramasse Camicide, t'es à la Chaudron, là. OK? T'as fini. Mais Camicide, t'es comme un papa pour nous dans le Chaudron. C'est Camicide, même la montre, peut-être. Mais là, on est mort, un jeune 44 ans, il est mort. Nous appelle, famille, est là. Mais comme un mon Dieu, nous comme un mon Dieu. Nous appelle, là, nous même t'en fais pitié, t'es là. Le maman, il est encore sur son cabinet, là.
1: Oh là là.
2: Je suis au cabinet, il est en train de descendre dans le trou cabinet, t'as l'air. T'as l'air qu'on fait un compte, mais faut y travailler côté la merde.
1: Et le SAMU, qu'est-ce qu'ils vous ont dit, monsieur?
2: Rien, il vient pas, là. Oh, là, nous téléphonons, depuis ce matin, téléphonons. Là, t'as l'air à téléphoner, il a dit, et il a demandé à nous sur la téléphone de Samy. Si, la téléphone de Samy. La police, la téléphone de Samy, si. Bon, la police est là. La police n'est pas montée, la police est là. Hein?
1: Donc là, on attend désespérément que un médecin vienne constater le décès.
2: Bon, bien entendu, il dit comme ça.
1: Oui.
2: Non, la police. Bon. Allez. Bon, la dîner, docteur, soyez s'y arrive.
1: Ah.

0: Voilà.
1: La réunion parce que là c'est un bordel.
0: Ah les CIE, Mounoua, les CIE. Mais en tout cas, rappelle à nous Christophe. Hein. Les bons.
1: Allez,
0: au revoir. On espère en tout cas que c'est suite à cet appel hein, que les SOS, les médecins SOS, médecins de garde, sont intervenus, ont fait les connexions avec le SAMU pour intervenir. Depuis 10h ce matin, ils essayent désespérément d'appeler le SAMU, d'avoir quelqu'un pour constater le décès à domicile. La personne est décédée sur ses toilettes et là, 20h30, le jeune homme, l'homme, il est toujours sur ses toilettes et son état est en train de se dégrader. Il est décédé, certes, mais l'odeur, il faut faire rapidement, en tout cas, ce qui est nécessaire. Hein, et puis surtout, pour ces personnes autour aussi, hein, la famille et tout ça, on peut pas laisser quelqu'un décédé depuis 10h le matin sans qu'un médecin passe, sans que le médecin traitant vienne. Il a dit non, lui, il vient pas. Ah ben pas croyable mais vrai. Et ben on entend ça que sur Radio Freedom 02 62 99 12 00. Allez, nous fais une petite annonce par ici Freedom, allô.
2: 02
0: 62 99 12 00. Allô, oui, allô.
3: Allô.
0: Oui.
3: Vous devez passer un annonce.
0: Oui. Ma vue de numéro, parce que t'as là où l'appel à moi, et moi, elle est gentille, hein?
3: Oui, oui, gentille. Non, vois, donne-moi un mot, et là, ma croix où? Tranquille. Voilà. Moi, je m'appelle Nico, il reste 5 jours dans les immeubles qui t'évacuent.
0: Oui.
3: Et bon, ben, nous recherchons un petit peu me. Dans les 30-40, c'est un mois mal, c'est pas grave. Mais après, j'ai oublié l'autorité numéro 10. Encore jeune, plus jeune, elle est jusqu'à 5 pieds.
0: Oui.
3: Jusqu'à Saint-Philippe.
0: Saint-Pierre jusqu'à Saint-Philippe, alors, hein?
3: Oui.
0: D'accord. On a dit au moins 20-30 ans pour la madame, c'est ça?
3: Voilà.
0: D'accord.
3: Il a un enfant avec des pas graves.
0: Ah, ou accepte.
3: Voilà.
0: Ok. Ok, donc un enfant ou accepte. Comment on l'est ou physiquement ou comment on l'est?
3: Mal est grand, ouais, comme un chinois, pas écoute.
0: Un chinois?
3: Ouais.
0: D'accord. Et on a tout dedans?
3: Ben oui.
0: On a tout dedans de sagesse toute?
3: Oui, mal, tout.
0: Ah, ben les bons, alors on connaît, sans les dents de sagesse, là, on aurait appelé 22h seulement, hein?
3: Ouais.
0: Là, on a toutes dents de sagesse, les bons.
3: Oui.
0: Voilà, super. Ben laisse le numéro de téléphone.
3: C'est 06 92.
0: Oui.
3: 52 65. Denis 02.
0: 02, exact. Répète, Ali.
3: 06 92.
0: Oui.
3: 52 65 02.
0: Et ben voilà pour l'annonce, Nico.
3: Voilà.
0: Allez, bonne soirée à vous.
3: Allez, bonne soirée à tous.
0: Merci, bye bye. Allez, je vous donne l'arrivée du quintet tout de suite sans plus tarder.

à 20h30, le 8e RaceDesNormandie.com, le prix Robert Tête. Ah bah, ouh, la peine à moi dans le nom. RaceDesNormandie.com. Bah, dire comme ça. Allez, l'arrivée officielle du Quintet. Il fallait donc cocher le 2, le 8, l'As, le 15 et le 6. Le 3 était non partant. Il fallait donc miser sur le 2, le 8, l'As.

comptez dans l'ordre 57 655 euros et dans le désordre 579 euros. Merci tonton Diego que la donne à moi les résultats parce que sinon l'heure t'est tout, mais t'es donne pas ça moi là. 20h45, qu'est-ce qu'on pourrait bien faire, dis donc?

0: Le 02 62 99 14 00. On joue pour le concert des 45 ans Freedom. Oui, oui, oui, c'est vendredi. Le concert à ExpoBat. Et on va vous offrir deux places. Deux places, bien sûr, si vous répondez juste à la question qu'on va vous poser. Par ici avec vous, Freedom, bonsoir.
1: Oui, bonsoir.
0: Oui, c'est qui avec nous?
1: Alors, c'est Sylvie de Saint-Paul.
0: Sylvie de Saint-Paul. Du coup, nous l'est à domicile, là?
1: Oui.
0: Nous l'est pas loin d'ExpoBat?
1: Oui, oui, c'est ça.
0: Ah, contente de peut-être pouvoir retrouver à nous le ce vendredi, là, alors?
1: Oui, mais j'espère que M. Roy...
0: Ah, ben, est-ce que vous écoutez Freedom, déjà? Est-ce que vous êtes une fidèle de Freedom?
1: Oui, bien sûr.
0: Ah, bon, alors, c'est simple. Il suffit de répondre correctement à la question qu'on va vous poser, Sylvie.
1: D'accord.
0: Vous êtes prête?
1: On va essayer, oui.
0: Bon, la question est simple. Alors, cet après-midi, on est précis dans nos questions. Cet après-midi, une dame a appelé Bobby pour une histoire de chien qui aboie du matin au soir, du soir au matin. Je vais vous demander... Dans quelle région, elle a dit où c'était, où est-ce que ce chien se trouve?
1: Je crois bien que c'est à la Trinité, si je ne me trompe pas, j'avais entendu cette histoire-là.
0: Est-ce que vous pouvez répéter?
1: Je crois que c'est à la Trinité.
2: Youpi! Vous avez gagné.
0: Tomner, ouais. Ben dis donc. Ah ben, hey, vous êtes une fidèle, hein?
1: Ah oui, oui, bien sûr.
0: Oh là là là là, bravo, bravo. Il y en a point N dans le studio, il dit oh, bravo. Bah, Diego, fais le point, point.
1: Ouais,
0: merci Wendy. Wendy, Diego, les concentrés. Ah là là, en tout cas, bravo. Et bah dis donc, alors attends, on m'a trompé mon bon papier. Ouais, merci Wendy. Wendy, attends. Répète.
3: Bravo.
1: Merci,
0: mesdames. Bon, alors, ça va être très simple. Je vais vous demander de rappeler Diego. Diego, au standard.
1: Oui.
0: Le 02 62 41 51 51. Je le dis, mais finalement, avec une fidèle comme vous, c'est facile le numéro du standard. Et il va vous demander des informations. Et du coup, il va vous dire comment récupérer vos deux billets.
1: D'accord, ben merci beaucoup.
0: Ah, ben c'est génial.
1: Bonne soirée tout le monde.
0: Allez, bonne soirée, au revoir.
1: Merci, au revoir.
0: Allez, Diego qui me dit, ah, mais il connaît pas rien. Ben, Diego, il faut juste dire ça. Juste dire ça. Et on prend juste les deux informations et nous les bons. Les bons?
4: Peut-être.
0: Mais si vous ne connaissez pas, ben, demande à moi, elle m'a dit, oh. Bon, ben voilà. Ah, et c'est reparti pour les jeux. 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Franchement, Freedom, il fait un plaisir quand même, hein. Allez par ici, 02 62 99 12 00, une annonce. Freedom, bonsoir.
5: Oui, bonsoir Freedom.
0: Oui.
5: Voilà, je me présente.
0: C'est
5: Jean-Luc de Saint-Denis.
0: Jean-Luc de Saint-Denis, oui.
5: Voilà. Moi, donc, je passe une annonce. Donc, je me présente, c'est Jean-Luc de Saint-Denis, 48 ans.
0: Oui.
5: Donc, pas mal dans l'ensemble.
0: C'est quoi pas mal dans l'ensemble? Moi, je ne connais pas, c'est quoi pas mal dans l'ensemble?
5: Je dis pas, je suis moche, je suis pas vilain, mais.
0: Ben oui, mais dans ce cas-là, il faut nous dire comment tu es, parce que moi, j'aime bien imaginer.
5: Ben, je suis clair blanc, j'ai des yeux marron vert.
0: D'accord.
5: Voilà, 1m72 pour 65 kilos.
0: Oui. Oui.
5: Donc, voilà, cheveux courts, pas crâne rasé, hein, mais à la brosse.
0: D'accord.
5: Voilà. Donc, quelqu'un, quand même une attirance pour une femme quand même. Voilà.
0: Ok, oui.
5: Donc, je travaille, j'ai ma voiture.
0: Mm-hmm. Donc, vous gagnez déplacer, mais est-ce que vous gagnez recevoir?
5: Oui, oui, oui, oui.
0: Ok.
5: Donc, je suis quelqu'un de sincère.
0: Oui.
5: Je cherche quelqu'un de sincère aussi, une femme sincère. Quelqu'un compréhensif, quelqu'un mieux dans sa tête.
0: Ah, ok.
5: Voilà, quelqu'un qui sait quoi veut dire une vie de famille.
0: Oui.
5: Voilà. Quelqu'un assez mature dans la tête aussi, quelqu'un compréhensif, quelqu'un qui sont à l'écoute aussi.
0: Mm-hmm.
5: Voilà, je suis de le même principe.
0: Oui.
5: Donc, bah, après, comme je dis, hein, qu'elle soit Catherine, Malbarès, Créole, même la métropolitaine sont la bienvenue. Donc, voilà. Et puis, ben, je travaille, je recherche quelqu'un, si possible, vu qu'elle travaille ici.
0: Qui bouge, quoi, que, voilà, il reste.
5: Qui bouge, voilà. D'accord. Après, bon, après, si elle ne travaille pas, que quelqu'un qui est bien de sa tête, bien de sa peau, et qu'elle sait ce qu'elle veut, bon.
0: C'est oui, il n'est pas dérangeant.
5: Voilà, c'est pas dérangeant. Donc, je recherche quelqu'un de sincère. Donc,
0: oui.
5: J'accepte un enfant ou deux. Moi, j'en ai un, mais je n'étais pas quelqu'un de marié. J'ai quelqu'un concubinat, mais je n'étais pas quelqu'un de marié.
0: D'accord.
5: Donc, voilà, je précise bien. Je ne fume pas. Je ne bois pas d'alcool. Donc, voilà. Bon, après, une femme boire compréhensive avec modération, je comprends. Fumer, pas tellement. J'aime pas supporter trop la fumée de cigarette. Bon, après, si elle fume de temps en temps une comme ça, ça ne me dérange pas. Voilà, tranche d'âge de 35 jusqu'à 50 ou un petit peu plus.
0: Oui.
5: Voilà, de la région nord-est, je précise bien, nord-est. Plutôt mince ou un petit peu tendu, ça me dérange pas aussi.
0: Mm-hmm.
5: Ben, après, pour plus de renseignements, ben, je vous laisse mes coordonnées.
0: Oui, ben, on écoute.
5: C'est le 06 92
0: oui.
5: 73 68 45.
0: 06 92 73 68 45.
5: Qu'est-ce que sérieux j'y dis et je recherche quelqu'un de sincère et compréhensif.
0: Justement, alors en une phrase pour finir là-dessus, en une phrase, la phrase qui pourrait faire craquer cette femme.
5: Ben moi, c'est quelqu'un je suis là pour aller je suis à l'écoute de cette femme, je suis là pour donner des conseils. Je suis là quand il faut, quand je peux répondre à cette question, je réponds. Si je peux pas répondre à cette question, ben dommage. Mais je suis partant pour l'un et l'autre, c'est-à-dire qu'elle soit à mon écoute, qu'elle soit que je suis à son écoute, ben je suis là pour.
0: D'accord. Donc après, tu seras présent pour elle.
5: Je suis quelqu'un généreux, bien généreux, mais bon après ça dépend la mentalité de la femme. Voilà comment c'est.
0: Généreux, mais également, ben, toi aussi, tu aimerais qu'on soit généreux avec toi.
5: Voilà, voilà. Donc, moi, quand je recherche quelqu'un, c'est quelqu'un de sérieux, compréhensif, sincère, et qui soit à l'écoute. Voilà.
0: Eh ben, très bien.
5: Voilà.
0: Merci.
5: Donc, je vous souhaite une bonne soirée à vous.
0: Oui.
5: Et une bonne 45 ans d'année.
0: Oui.
5: Vu que j'ai revu les informations qui disent qu'il y a 45 ans. 45
0: oh oui, ans, on fête cette année 45 ans
5: voilà,
0: de la Radio Freedom.
5: Ben, bon courage à vous. C'est un travail dur, mais je comprends aussi.
0: Ah, pas facile tous les jours,
5: ben,
0: oui.
5: Voilà, et je vous félicite à toute l'équipe. Voilà.
0: Merci Jean-Luc. 06 92 73 68 45.
5: C'est une annonce sérieuse, je dis bien.
0: Eh ben, les bons. Merci.
5: Merci. Allez,
0: au revoir. Bonne soirée. Et puis un conseil qui nous arrive du standard avec Jean-Pierre. Jean-Pierre.
2: Oui, bonsoir, Charlotte.
0: Bonsoir.
2: Ça va?
0: Ça va bien, merci ou même?
2: Oui, ben elle m'a entendu un annonce, monsieur, là, comme quoi un monsieur est mort depuis ce matin.
0: Oui, Chaudron.
2: De son cas.
0: Oui.
2: Ben, madame, je comprends pas ça, moi, madame. Là, la mairie, ben la mairie, là pour ça, la mairie.
0: Mais personne n'a pas bougé depuis ce matin, il appelle.
2: Madame, le Chaudron, madame Monique Orphée.
0: Oui, madame Orphée, oui.
2: Madame Icabarez.
0: Mais est-ce que Ben elle a entendu parler de ça?
2: Ben, elle ne me connaît pas, mais il faut y mettre en place, madame. Vous comprenez? Depuis qu'un matin, un monsieur est mort sur sa toilette. Après, personne ne fait nécessaire.
0: La police l'a téléphoné pour rendre un médecin. Personne n'a pas bougé.
2: Madame, ben, ça, alors, n'est pas un problème.
0: Où ça nous ça va?
2: Vous trouvez un élu, tout le monde s'est dit que c'est comme compliqué ça, c'est maman Chaudron. Elle est mort, 44 ans, maman est mort, elle est sur la toilette. Eh, hey, dis-moi, là, pas un élu, la mairie, qui a pas fait un essai, madame?
0: Mais et justement, elle est sérieux?
2: Elle est sérieux, la mairie, maintenant.
0: Mais peu importe le service, le SAMU, le médecin traitant, personne n'a pas nié.
2: Vous pouvez faire un affaire pour monsieur là? Où ça nous ça va? Dis-moi un coup, où ça nous ça va? Si vous connaissez les élections, là, Je connais quoi partout, dans le gosse partout. Et là, monsieur, il est mort depuis qu'on matin, disait, dans sa maison. Là, on voit que qu'est-ce qu'il est, il est là.
0: Mais c'est
2: là,
0: ça.
2: 9h-5.
0: Mais là, apparemment, enfin, on n'a pas encore une nouvelle hein, du voisin ou de la famille. On dirait que quand nous t'es au téléphone avec Christophe, Nana, le SOS médecin l'a débarqué, était en train d'arriver. Donc on espère en tout cas que c'est bien ça.
2: Ben depuis grand matin, je viens pas rien que là tu viens. Un salope, là n'est gros problème vraiment.
0: Et sérieux. Ah, ça va si même en signalant les problèmes, il réagit pas.
2: Mais comprends-moi, vous avez fait la démissionner, son retour la démissionner. Il faut des problèmes à tout. Si les démissions ne sont pas ça, il faut que beaucoup les démissionneries. Non, moi, je suis dans la politique comme la madame. Ça ne me comprend pas. Et monsieur, il est mort depuis ce matin. La rencontre est à 9h-5. Quand il est mort, madame, il dit non, ça alors, quand il est mort, là, ou le deux, là. C'est incroyable,
0: ça. Ah oui, bah ça, que ce soit un moon ou un animal, hein, déjà l'animal quand nous passe à côté, nous connaît, n'a fait pas bon.
2: Exactement. Non, madame Monique Orphée, non, madame Cabarège.
0: Non, mais on espère que les élus du secteur pourront intervenir aussi dans cette affaire.
2: En place. Tu vois, moi, depuis qu'on matin, monsieur le Mozon, quand la poupée, elle s'est fait une CCA.
0: Oui.
2: On regarde qu'elle est allée, moins un 5. Là, c'est un médecin, il arrive.
0: De quelle manière sur ces toilettes comme ça en plus personne pointé à venir.
2: Oui.
0: Sérieux hein.
2: Sérieux c'est moi. C'est la honte.
0: Bon.
2: C'est la honte. C'est la honte pour nous maintenant la réunion. Non, la réunion c'est la honte pour nous. De nous ça t'arrive comment nous la réunion. On regarde aujourd'hui que ça te fait sur nous la réunion. Hein. Un médecin parti médecin.

0: Presque 1900 hectares brûlés, des feux qui ne sont pas maîtrisés. La préfecture lance un appel à la prudence. La qualité de l'air s'est fortement dégradée sur place. Le pire est en revanche derrière nous en Gironde. Les habitants du Porge ont pu regagner leur domicile ce lundi. L'envoyé d'Europe 1 est sur place. L'envoyé spécial d'Europe 1, Laura Legault, nous donnera donc un point de situation. La tendance météo, bonsoir Loïc Landreau.
1: Bonsoir Charles, bonsoir à tous. 18 départements reste en vigilance orange canicule demain, mais attention surtout aux orages du Limousin aux frontières belges dès le lever du jour. Des orages qui vont se renforcer dans l'après-midi sur la région lyonnaise, les Alpes et les Pyrénées. Bref, une journée plutôt instable, je vous en dis plus à la fin de ce journal.
0: 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Et c'est donc demain qu'aura lieu cette réunion de crise entre les ministres de l'Intérieur européens. À l'ordre du jour ce mardi, la situation à Ceuta. Alors pour rappel, la quasi-totalité des migrants entrés illégalement est retournée au Maroc. 60 000 personnes au total. Cette visioconférence demain aura surtout un objectif, savoir comment faire face à un nouvel épisode de ce type. Cette crise migratoire a provoqué une autre crise entre Madrid et Rome. Cette fois-ci, l'Italie a déclaré suspendre l'espace Schengen à l'Espagne. Suspension qui, théoriquement, doit durer tout le mois d'août. Alors, qu'en pensent les Italiens? Le reportage d'Antonino Gallofaro à Milan.
2: Contrôler dans les aéroports et les ports les personnes qui arrivent d'Espagne, la décision est saluée par Pasquale Grazia.
3: L'affluenza,
4: il y a énormément de monde qui arrive. Le gouvernement n'a pas fait beaucoup de bonnes choses, mais ça, c'en est une. Ce n'est pas une question de racisme, mais on est déjà trop et il en arrive encore davantage.
5: C'est une décision très difficile, mais je ne me sens pas la condamnée parce que malheureusement, accueillir des gens sans avoir le moindre plan pour leur permettre de vivre dignement en Italie, c'est comme ne pas les accueillir. C'est même pire à mon avis.
2: Giorgia Meloni est aussi accusée de propagande, d'utiliser cette crise pour durcir le ton sur l'immigration. Giacomo.
6: C'est de la pure folie, de la pure démence. L'Italie accueille déjà des dizaines de milliers d'immigrés par an. Et Giorgia Meloni ne fait rien. Et puis elle voit 60 000 personnes arriver chez les autres, à la nage, et elle veut fermer Schengen. Franchement, c'est Meloni qu'il faudrait renvoyer.
2: L'Espagne accuse l'Italie de ne pas réussir à gérer l'immigration clandestine. Rome répond, les arrivées de personnes migrantes ont diminué, 16 000 cette année contre 35 000 environ sur la même période en 2025 et 2024. Milan, Antonino Gallofaro, Europe 1.
0: Et nous parlerons de la situation à Ceuta et surtout de cette réunion entre ministres de l'Intérieur européens avec les débatteurs d'Europe 1, Georges Fenech et Raphaël Steinville. Et puis, je l'évoquerai aussi cette situation avec l'invité d'Europe 1 Soir. Juste après cette édition, ce sera Philippe Vigier, député Modem de l'Eure-et-Loire. La qualité de l'air est en train de se dégrader dans le Var. La préfecture appelle les personnes fragiles à la vigilance. Et c'est vrai que le cocktail sur place est très loin d'être idéal. Incendie pas encore maîtrisé, quasiment 1900 hectares brûlés, fumées épaisses et donc situation sous très haute surveillance. L'après-midi a été compliqué avec des températures proches des 35 degrés et des vents changeants, donc très compliqué à gérer pour les 1500 pompiers mobilisés. Situation beaucoup plus stable en revanche en Gironde, où 42 000 hectares ont pour rappel brûlé la semaine dernière, mais où le pire est désormais, on l'espère, derrière nous. Les habitants du Porge, rappelez-vous, l'une des communes les plus meurtries, ont pu regagner leur habitation aujourd'hui. Laura Legault les a accompagnés. Reportage.
7: Une énorme file de voitures attend à l'entrée du village. Les 3500 habitants sont de retour, accueillis par le maire, Martial Zaninetti.
8: Allez-y, bienvenue chez vous.
9: Merci. Énormément plaisir.
10: T'es pas très loin, mais bon.
9: Pouvoir échanger, de pouvoir les voir. Ils sont quand même heureux de revenir dans leur village. C'est la fin d'une étape, mais c'en est une autre qui s'ouvre aujourd'hui.
7: Tous ont le sourire aux lèvres, ils rentrent valise à la main. Laurent a été évacué parmi les premiers, 11 jours loin de sa maison. Il est soulagé d'être de retour.
11: Ah, ça fait toujours du bien. Mais c'est que ça manque en fait. C'est bizarre comme on part en vacances avec aisance. Là, on prépare un sac en 10 minutes, on part à la volée et là, on a tout de suite envie de revenir. On ne sait pas pourquoi. Ah, ça fait toujours plaisir de retrouver un monde qu'on connaît.
7: Mais il n'y a pas que le soulagement. La destruction de près de 200 habitations est dans tous les esprits. Josette, les larmes aux yeux, est sous le choc.
12: Ça me fait mal au cœur. Voir tout cramé comme ça, ça me... Je ne sais pas.
13: C'est un retour difficile.
12: Ouais.
7: Il y a aussi la crainte d'une reprise du feu. Il faut rester vigilant, selon Miquette.
14: Tellement de choses qui a cramé qu'on se demande s'il y a encore quelque chose à brûler, mais après on ne sait jamais.
7: Place désormais à la reconstruction que beaucoup attendent pour tourner la page. Au Porge, Laura Legault, Europe 1.
0: Et puis notez par ailleurs que le...

0: feu dans l'Aude, cette fois-ci, a été fixé. C'est officiel depuis le début de journée. Une centaine d'hectares brûlés. L'autoroute A61 qui relie Toulouse à Narbonne a pu rouvrir dans la matinée. Inquiétude aussi aux États-Unis où les pompiers continuent de batailler dans le nord-ouest du pays contre les incendies qui ravagent en ce moment la ville de Spokane dans l'État de Washington. 60 000 habitants ont reçu l'ordre d'évacuer et plusieurs centaines de bâtiments ont été détruits. L'état d'urgence a été décrété. Il n'y a pour l'instant aucune victime. Et puis c'est une affaire très trouble qui s'est déroulée ce week-end en Île-de-France et dont on ne sait toujours pas grand-chose. Ce soir à 19h08, un jeune de 16 ans aurait été enlevé, séquestré et violenté ce week-end à Paris. En tout cas, c'est ce qu'il a expliqué aux autorités. Histoire aux nombreuses zones d'ombre et qui va faire l'objet d'investigations. Il aurait été enlevé porte d'Orléans en début de week-end par deux hommes. Les mises en cause lui auraient mis un pull sur la tête avant de l'emmener dans une cave pour lui voler de l'argent. Il a depuis été libéré. La guerre au Moyen-Orient à présent et cet énième revirement de Donald Trump. Après avoir menacé de frapper fort l'Iran ces derniers jours, le président américain affirme que des négociations sont en cours avec l'Iran en vue de relancer le protocole d'accord conclu, pour rappel, en juin dernier. Bonsoir Wilfried de Villers.
1: Bonsoir Charles, bonsoir à tous.
0: Alors voilà pour les déclarations de Donald Trump, sauf que c'est un événement. L'Iran a démenti dans la foulée toute reprise de pourparlers aujourd'hui.
1: Oui, aucun doute possible pour les Iraniens. La situation est limpide. Le chef de la diplomatie, Ismail Bakhei, est on ne peut plus clair.
2: Nous ne négocions pas actuellement avec les États-Unis. Nos négociations se déroulent avec Oman afin de garantir le passage par le détroit d'Hormuz.
1: Alors on va revenir dans un instant sur ces négociations avec Oman, c'est important. Mais avant cela, concernant la position américaine, comme souvent la prudence reste de mise avec Donald Trump. Il affirme régulièrement qu'un accord avec l'Iran est proche, une quarantaine de fois au moins depuis le début de la guerre selon CNN. Sa stratégie à Donald Trump reste la même, celle d'une pression maximale pour contraindre Téhéran à la négociation selon les termes américains. Le président américain justement l'a répété tout à l'heure sur son réseau Truth Social, l'Iran a le choix entre un accord ou une capitulation totale, tout en évoquant lui aussi des négociations entre l'Iran et Oman. Les deux pays qui se font face dans le golfe d'Oman sont en pleine discussion pour le retour de la navigation dans le détroit d'Ormuz. Il serait même proche d'un compromis à en croire Téhéran. Pour l'instant, le passage maritime, si stratégique pour le commerce international, est de nouveau verrouillé.
0: Merci Wilfried de Villers. Donc on le rappelle, c'est l'une des informations principales que vous nous donnez ce soir. Téhéran indique être proche d'un accord avec Oman, accord sur un nouvel itinéraire de transit dans le détroit d'Ormuz.
3: 19h, 21h.
0: C'est la très mauvaise nouvelle de ce début de semaine. Vous baigner dans des zones non autorisées vous coûtera désormais plus cher. Depuis hier, un décret publié au journal officiel s'applique à l'ensemble du territoire français. Il prévoit une augmentation de l'amende. Bonsoir Alexis Bourdon.
4: Bonsoir Charles, bonsoir à tous.
0: Alors, parlez-nous très concrètement, parce qu'on a envie de savoir à combien va s'élever cette nouvelle contravention, Alexis.
4: Eh bien, il faudra désormais débourser 68 euros contre 38 auparavant. Une décision qui intervient à la demande de la préfecture de police et de la préfecture de la région Île-de-France. Objectif, lutter contre les noyades pendant les baignades sauvages de plus en plus nombreuses ces dernières semaines en France. Depuis le début de l'été, 197 personnes, dont 57 mineurs, ont perdu la vie. Des noyades qui représentent la première cause de mortalité par accident de la vie courante chez les moins de 25 ans. Et les autorités craignent que ces chiffres continuent d'augmenter après une quatrième vague de forte chaleur, de nouvelles canicules pour inciter de nombreux Français à braver les interdictions de baignade pour trouver un peu de fraîcheur.
0: Merci Alexis, on passe à la bourse. La bourse de Paris, au sommet à la clôture ce lundi, le CAC 40 a atteint un niveau record à 8642,32 points. Le précédent pic remontait à fin février, avant que la guerre, bien sûr la guerre en Iran, n'affole les bourses européennes. On va passer à la météo avec Loïc Landreau. Et c'est vrai qu'on vous retrouve, Loïc, pour cette météo, pour ce point, avec une journée très instable qui nous attend demain, Loïc.
5: Oui, toute la France va se réveiller sous les nuages, donc au moins il n'y aura pas de jaloux, mais ils auront une couleur et une intensité différentes selon les régions. Ce sera par exemple bien gris sur la côte atlantique, avec quelques pluies faibles sur la pointe bretonne. De l'autre côté de la carte, le ciel sera bien voilé de l'Alsace à la Corse en passant par le Lyonnais. Et déjà Béja, du Limousin aux frontières belges, de gros cumulonimbus qui amènent des averses orageuses localisées. Attention d'ailleurs aussi du côté de Nîmes et de Montpellier. Le soleil, eh bien, ce sera de la Charente au Pas-de-Calais, en passant par la Normandie. Et côté température, 16 degrés à Caen pour la minimale, 26 déjà à Nice pour la maximale. Dans l'après-midi, les orages dont je viens de vous parler vont se déplacer vers le Grand Est, mais surtout vers la région de Lyon. La Savoie, le Gard, l'Isère, la Drôme, l'Ardèche et la Lozère, où ils vont s'intensifier avec de gros risques de grêle. Prudence également en Corse sur les reliefs ainsi que dans les Pyrénées. Et toujours 18 départements, vigilance orange canicule, en gros du territoire de Belfort jusqu'aux Alpes-Maritimes ainsi que la Corse. Il va faire 33 degrés à Dijon et Ajaccio, 34 à Chambéry et Colmar, 35 à Épinal, 36 degrés du côté de Lyon et de Nancy. On ira même jusqu'à 37 degrés à Brumath, près de Strasbourg.
0: Merci Loïc Landreau. Restez avec nous sur Europe 1. Dans une poignée de secondes, je recevrai Philippe Vigier, le député MoDem de l'Eure-et-Loire. Je reviendrai entre autres avec lui sur la présidentielle qui approche à grands pas et sur cet entretien de Gabriel Attal donné au JDD hier. Une véritable feuille de route donnée par le candidat à la présidentielle. On en parle tout de suite.

0: 15 minutes à La Réunion, je peux même dire 21h16 maintenant. Chaleur tropicale dans sa deuxième heure, bienvenue à ceux qui nous écoutent même depuis la métropole ou peut-être même d'ailleurs, hein. Dites-nous hein, si vous êtes à l'autre côté par là-bas, appelez-nous. La libre antenne, ça sera le 02 62 99 11 00. Pour vous messieurs, le 99 12 00 et pour vous mesdames, le 99 13 00. Et avant de revenir avec vos annonces, justement, on a des nouvelles du côté du Chaudron. Christophe avec nous. Rebonsoir Christophe.
1: Oui, rebonsoir madame. Bon, je vous dis que le docteur l'a passé.
0: Oui, super, oui.
1: Bon, parce que j'étais très content pour le docteur, parce que les autres docteurs, personne ne veut pas. Hein. Bon, c'est vrai, c'est vrai. Bon, m'a demandé de dire moi son nom, il a pas voulu dire.
0: Oh, oui, oui, restez anonyme, bon, d'accord.
1: J'étais obligé d'appeler la police aussi, comme ça, il ouvre la porte.
0: Oui.
1: Bon, donc la police a passé, le docteur tout a passé, il a ouvert la porte, la partie contrôle allée. Ben, il est mort, là, puisque des trois jours, il est mort.
0: Ouh là là.
1: Il a pris son cabinet. Mais là, c'est maintenant. Maintenant, Vanitier était là, mais il a quand même un grand contrôle, vous connaissez. Il s'est contrôlé, si vous voyez, s'il n'y a pas de personne qui.
0: Oh oui, qu'est-ce qui s'est passé? Oui,
1: c'est. Après, il est mort, parce que c'est un maman, il nous voit tout le temps.
0: D'accord.
1: Alors, là, maintenant, on fait tout nécessaire. Là, dit, ce soir même, Vanitier le corps de l'occasion. OK?
0: Oh, super, oui, oui, oui.
1: Bon, donc, c'est le meilleur pour nous parce que ça saoule trop, ça sent trop mauvais, parce que le corps finit d'arriver 3 jours, 4 jours, pas à l'argent.
0: Oh, oui, il est en décomposition, là, déjà.
1: Ah, oui, il a trouvé. Là, quand il ouvre la porte, il saoule à nous. Et tout a fini passer, la police a dit, va faire nécessaire. Et après, on va expliquer comment ça va arriver. Après, on va donner à nous le corps pour amener le primat, bah, pour enterrer. C'est bon.
0: Mais Christophe.
1: Oui.
0: Justement, imaginez-vous depuis 10 heures au train de bataille.
1: Oui, moi-même, tout ça pour bataille. Madame, mademoiselle, un respect. Mais, merci Seigneur que Bana, il vient tirer des instants parce que ma téléphone a pris une vieille. Est-ce qu'il tient ma main tout de suite parce que de mon est saoulé, il a gagné puis respirer, comprends? Il gagne puis dans la rielle, là. Bon?
0: Ouais.
1: Mais content, mais merci Freedom, si sans Freedom, là. Ben, nous et moi, t'es là sur la terre quand même, hein. Freedom, c'est un bon héritier pour tout le monde, hein. C'est la terre, hein. M'y voir, moi. Et m'a travaillé pour Camicide, m'y a redire un dernier fois. M'a travaillé pour Camicide. Et dans ton temps, quand m'a travaillé pour Camicide, m'a travaillé dans la région, m'a pas prendre. C'est bon? Merci pour Michel Camicide aussi. Pour son radio. OK?
0: Mais super.
1: Merci bien.
0: L'essentiel, en tout cas, c'est que, bon, ben, voilà, le médecin, l'arrivée, l'a pu constater le décès, l'a pu faire le nécessaire pour que ce soit. Voilà. Voilà, ah, ok.
1: En plus, c'est un jeune docteur. SOS. Mais heureusement, pas Freedom. Quand on parle avec Freedom, mais tout le monde écoute. Comprends? Mais la honte, il prend un autre ici, comprends?
0: Ah, ben là.
1: Sans Freedom, nous et moi, j'y étais, bon?
0: Sérieux, là?
1: Freedom, il tourne, hein. Nous connaissons, nous, hein. Depuis tant jeune, hein. Je connais Camichide depuis tant jeune, mais Camichide a fini d'arriver. Là, il est vieux maintenant. Mais je connais rien là longtemps parce que. Quand on a fait ce vêtement, comme ici, t'es un vêtement ici, dans le chaudron le même. Nous la défendons, nous la travaillons, là. Bon? Pendant que t'es venu travailler, là, nous la défendons, travailler. Bon? Mais merci quand même, madame.
0: Bah, les bons, bah, de toute façon, voilà, merci à vous surtout d'appeler, de faire le nécessaire pour ce monsieur, là, cet homme de 44 ans, on a dit tout à l'heure, 44 ans décédé, dans des conditions, bon, bah, terribles, mais merci d'avoir fait ça pour lui, pour tous les alentours, la famille, tout ça.
1: Oui, merci, et pour tout le monde. Merci entier, parce que par rapport, comme ça, s'il y a un jeune problème, on va voir comment il se passe, ok?
0: Oui. Les très compliqués, en tout cas, c'est ce que nous constatons.
1: Ah oui, d'accord, merci,
0: au revoir. Allez, au revoir Christophe, au revoir. Merci de nous donner des nouvelles. Donc, on vous l'avez entendu, on avait une personne décédée à son domicile depuis plusieurs jours, mais 10 heures ce matin, on est en train d'essayer de faire le nécessaire pour trouver un médecin pour venir, et finalement 20h30, hein, ça a été l'appel de désespoir, et cet appel a été concluant, puisque SOS médecin a débarqué et a pu justement constater le décès de cet homme du côté du Chaudron. Aujourd'hui, on est face à une réalité à La Réunion où il faut attendre très longtemps pour qu'un médecin ou le SAMU ou les infirmières habilitées, infirmières, habilitées à faire ce constat de décès pour la personne décédée, pour les familles aussi, pour soulager les familles, ben, on en est là aujourd'hui. Que va-t-il l'avenir de nous face à la mort, hein, tout simplement, quand là la personne est seule et enfermée chez elle et personne pour intervenir, qu'est-ce qu'on fait finalement? Ah, c'est des questions qu'on peut se poser pour notre avenir. 02 62 99 12 00 pour vous messieurs, le 99 13 00 pour vous mesdames et le 99 11 00 pour la libre antenne. Allez, la libre antenne, et puis après je lis vos messages, promis. Freedom, allô ?
2: Oui, bonsoir, bonsoir madame, c'est Charlotte, c'est ça, hein ?
0: Oui, c'est Charlotte.
2: Je me présente, Mike, j'appelle par rapport au décès, est-ce que je peux réagir là-dessus ?
0: Bien sûr, bien sûr.
2: Oui, je comprends pas. Donc le corps était, depuis 10 heures, ils ont fait appel au médecin, la police était intervenue. Hein ?
0: Oui.
2: Donc la police est venue sur place, normalement. Donc, si j'ai bien compris, maintenant le corps vient à 21h, hein. Et logiquement, donc, c'est que le médecin était requis depuis ce matin. S'il y a une réquisition, le médecin, il est censé venir à la réquisition établie par l'OPJ. Donc là, comme le corps n'a pas été rendu à la famille, donc c'est qu'il y a un obstacle qui a été émis.
0: Bah, ils ont appelé le SAMU. Le SAMU leur a dit que il faudra patienter le temps qu'un médecin puisse intervenir.
2: D'accord.
0: Ils ont appelé le médecin traitant. Le médecin traitant a dit qu'il ne pouvait pas intervenir non plus.
2: Oui.
0: La police, eh ben, elle aussi, dans l'attente de dire bon ben qu'est-ce qu'on fait, ben ils ont essayé de lancer un appel sur Freedom également.
2: Oui.
0: Et parce rien n'a été fait.
2: Oui, parce que logiquement, la police normalement, quand il y a le médecin, donc le médecin, si le médecin traitant n'est pas là, normalement la police il arrive, donc il connaît pas les causes de la mort.
0: Mm-hmm.
2: Donc ils partent, admettons, ils partent sur une mort suspecte. Ou pour rechercher les causes du décès.
0: Oui.
2: Donc, logiquement, l'OPJ, c'est le préjudiciaire, c'est une réquisition au médecin, que ce soit le médecin du SAMU, si c'est possible également, ou un médecin quelconque, le médecin de garde, le médecin de SOS. Et le médecin est censé venir. Par contre, le médecin, s'il ne peut pas venir tout de suite, il doit dire, voilà, je ne peux pas venir maintenant, mais je pourrais venir dans tel créneau. Et là, depuis 10h ce matin, un médecin de SOS vient uniquement qu'à 21h. Sachant qu'après, on bascule dans les heures de nuit. Bon, ça, c'est pas important. Mais ce médecin, il aurait pu déjà ce matin dire, voilà, du SOS, dire, voilà, moi, je pourrais venir à telle heure, pas avant, parce que là, depuis ce matin, ils sont dans l'incertitude. Ils savaient même pas que le médecin allait passer encore ce soir ou pas. Et par miracle, heureusement d'ailleurs, le médecin a pu venir ce soir.
0: Mm-hmm.
2: Mais logiquement, quand il y a une réquisition de ces pouvoirs judiciaires, le médecin, il est censé...
0: Ben, figurez-vous, excusez-moi, je vous coupe, mais figurez-vous que ce n'est pas la première fois que la police nous demande de faire appel sur notre antenne, de chercher un médecin pour constater un décès à domicile.
2: Ouais.
0: Ce n'est pas la première fois.
2: Moi, j'ai affaire au cas, donc je parle en connaissance de quoi, j'ai déjà requéri des médecins par rapport à ça.
0: Oui,
2: donc,
0: oui.
2: Logiquement, le PJ fait une réquisition médecin.
0: Après, mais peut-être
2: si
0: que...
2: le médecin se déplace, il voit qu'il n'y a pas d'obstacle. À ce moment-là, ce qui est déclenché, c'est que la famille appelle les pompes funèbres avec le certificat qui indique qu'il n'y a pas d'obstacle. Donc, le corps est enlevé par les pompes funèbres. Là, donc, apparemment, le corps serait enlevé pour un transport à l'Institut médico-légal, je pense, hein. Vu qu'on ne sait pas les causes de la mort, donc il n'a pas pu déterminer si c'était suspect ou pas.
0: Bah là pour l'instant, je ne pourrais pas vous répondre. Oui. Ouais. Mais voilà, c'est malheureux de dire que aujourd'hui, en 2026, justement, Aurélien Santon s'est battu pour ça, hein, pour les médecins.
2: Oui, c'est dommage.
0: Voilà. Et avant, c'était... Et la problématique, avant, c'était que ça se passait que pendant les week-ends. Et là, on est un gros lundi. Eh ben, c'est comme si qu'on était en week-end, c'est pareil, hein.
2: Ben oui, c'est pas normal, et surtout par rapport à ce monsieur qui était en détresse, il a appelé, ne pas savoir quand va venir le médecin, ça c'est la moindre des choses. Si le médecin n'est pas disponible tout de suite.
0: Oui, en général, ils disent à telle heure, ils pourront venir.
2: Là, il était dans les toilettes. C'est vraiment, c'est...
0: Aucune dignité, en tout cas, pour cette personne décédée. Oui.
2: Au moins l'accompagner au mieux, quoi. C'est Franchement, j'espère que ça va s'améliorer quand même, parce que...
0: Oui, on espère en tout cas.
2: Parce que dans le domaine, là, j'ai vu qu'il y a des formations, d'ailleurs, qui vont être effectuées à La Réunion. Pour tout le monde, hein, des gens qui sont de métropole ou d'ailleurs, ils vont faire des formations pour former des infirmiers qui ont pas justement déjà le fait de pouvoir délivrer justement jusqu'à décès. Il y aura des formations qui vont être avec
0: eux en plus
2: deux,
0: oui.
2: trois jours, je crois. Hein. Pour tout le monde, je sais pas si vous êtes au courant de ça. Donc c'est un légiste qui donne ces formations là en fait quoi.
0: Oui.
2: Donc je sais pas, c'est allé sur l'année à plusieurs sessions, il me semble. Hein. Prévu par rapport à ça. Après, je sais pas si dans, je pense qu'ils sont courants dans le milieu médical.
0: Oui, oui, bah, il y a déjà eu des infirmiers habilités à le faire.
2: Formés, hein. Ben, il y en a plus, apparemment.
0: Mais après, c'est vrai que.
2: Dans notre département, que ce soit à La Réunion, ou ça concerne pas également les départements de métropole, je sais pas, mais la formation se déroulera sur site. Parce que c'est vrai que je crois que ça a été mis en place vraiment au tout début à La Réunion. La Réunion était un petit peu.
0: Pour avoir assisté à justement à un débat au département il n'y a pas très longtemps, on parlait de justement cette problématique hein, de médecins pour les personnes décédées à domicile. C'est un sujet, on est au cœur du débat, mais quels sont les processus, quelles sont les problématiques, les différentes problématiques? C'est là toute la question. Est-ce que, comme je l'avais demandé tout à l'heure, est-ce que finalement on a assez de médecins sur l'île pour pouvoir quitter, hein, quitter son cabinet, quitter son patient et intervenir entre deux. Enfin voilà, il y a plein de questions à se poser autour de ça.
2: Et après, juste par rapport à un monsieur l'autre fois, il avait soulevé, il avait le même problème, c'est un week-end. Il avait dit que, éventuellement, pourquoi pas solliciter le médecin des pompiers, effectivement. Chez les pompiers, un médecin de garde aussi, de permanence, il peut être sollicité. À juste titre aussi.
0: Parce que...
2: Et après, je crois que c'est un gendarme qui est intervenu. Je trouve que c'est très bien, mais je pense que ça devait être un gendarme réserviste. Comme ça arrive souvent,
0: Surtout, il faut l'aval du SAMU. Donc c'est peut-être ça où il y a un petit souci à savoir vraiment.
2: Voilà, hein, c'est ça. Ouais.
0: À savoir vraiment.
2: De la régulation.
0: Oui. Les démarches, les protocoles, les étapes. Donc c'est à définir pour simplifier tout ça.
2: Après vous êtes au cœur un peu de tout ça aussi vu que vous êtes dans le, vous siégez dans la par rapport aux patients, c'est ça. Hein.
0: Des usagers.
2: Les
0: commissions des usagers, oui.
2: Ouais, c'est ça. Ben, c'est bien ce que vous faites des fois. J'entends vous conseiller les gens par rapport à ça. C'est que beaucoup de gens, des fois,
0: c'est encore un autre.
2: En place, c'est bien. Ils sont au sein de l'hôpital, mais beaucoup de gens passent à côté de leur bureau. Et pourtant, les informations sont placardées un peu partout, même dans les chambres.
0: Dans chaque hall d'accueil d'une clinique ou d'un hôpital, en fait, il y a les coordonnées des représentants des usagers. Ce sont des personnes qui sont là pour écouter, donner la parole aux usagers, faire remonter les problématiques, les plaintes et les réclamations à la direction de l'établissement et de trouver une entente.
2: Une entente.
0: Tout simplement.
2: Oui, tout à fait. C'est vrai que ça, c'est bien. Après, beaucoup de gens aussi ne savent pas aussi par rapport... avoir le dossier médical aussi, il suffit des fois de faire copie de sa carte d'identité recto verso et solliciter la demande auprès de l'hôpital pour pouvoir...
0: Bah, ils ont 8 jours en tout cas pour vous donner votre dossier médical et passer ce délai, je dirais pas en tort, mais ils ont une obligation de vous donner votre dossier médical sous 8 jours. Passer ce délai, ils doivent vous donner des explications.
2: Oui, tout à fait.
0: Voilà. Enfin, il y a plein de petites choses comme ça que.
2: Oui, c'est vrai.
0: Qu'on ne sait pas et qu'il y a matière à faire, en tout cas.
2: Oui, après, en tout cas, les petits fascicules, les gens, c'est vrai que souvent, ils oublient de les lire aussi quand ils distribuent dans les chambres.
0: Oui, le carnet d'accueil, le livret d'accueil.
2: Le livret d'accueil, voilà. Il y a tout dedans, quasiment. C'est important.
0: Oui.
2: Qui est ça. En tout cas, voilà, on espère que ça va évoluer quand même.
0: On espère aussi.
2: Tous les week-ends, c'est vrai qu'on entend ça. En plus, les familles réunionnaises sont très attachées aux rituels.
0: Les croyances aussi, oui.
2: Ça, avec les croyances, c'est vrai que... en espérant faire évoluer. En tout cas, merci.
0: Ben non, mais merci à vous. Ben, je vais vous laisser. On a une information, bon on a la pub, il y a tout là, il y a tout qui va
2: bonne
0: péter.
2: Soirée. Bon courage à vous.
0: Bonne soirée, au revoir.
2: Au revoir également.
0: Merci. Allez, se trouver, on continue par ici, le trouver. Allez, ici, Freedom, bonsoir. Merci d'avoir patienté, bonsoir. Oui. On vous écoute pour le trouver.
3: Oui, bonsoir. Oui. Je suis en direct.
0: Vous êtes en direct.
3: Oui, bonsoir. Excusez-moi, je suis au bar à Choix. J'ai retrouvé des clés. Je pense que c'est des clés de voiture. Et c'est écrit 733 et il y a trois clés noires. C'est écrit AXA.
0: Alors, on ne va pas trop donner de détails pour que la personne puisse vous donner justement une information personnelle sur ces clés. Oui. Comme ça, on sait que il s'agit bien de cette personne-là qui a perdu ses clés. Donc, on a retrouvé des clés de voiture. Il y a donc trois clés que vous avez trouvées avec écrit 733, pardon.
3: 33.
0: Et il y a d'autres choses avec ces clés. On ne les dira pas. Pour donner votre numéro de téléphone, je ne pourrai pas non plus puisque vous êtes dans Chaleur Tropicale. Ce qu'on va faire, c'est qu'on va demander à la personne de nous appeler tout de suite au 41 51 51 et on transmettra à ce moment-là.
3: D'accord. Du coup, je vais rentrer chez moi, donc...
0: Oui, il faudra que... alors, est-ce qu'on peut laisser l'annonce sur le site de freedom.fr?
3: Alors, je laisse l'annonce sur le site?
0: Non, on va le faire, vous inquiétez pas.
3: Ah, d'accord, ok. Et comment dirais-je, je garde les clés avec moi ou c'est pas possible que je passe à la radio?
0: Si vous voulez.
3: Vous êtes...
0: Alors, rappelez-nous au 41 51 51 et on redonnera les informations juste après votre passage, alors.
3: D'accord, ok.
0: Hein?
3: D'accord.
0: Rappelez-nous tout de suite qu'on vous donne les infos.
3: Ok, d'accord.
0: Allez, tout de suite, au revoir. Donc, on a retrouvé des clés du côté du bar à Choix. Si vous avez perdu vos clés, bah, manifestez-vous là, parce que c'est peut-être les vôtres finalement. Il y a trois clés avec, ce sont des clés de voiture. Donc, appelez-nous 02 62 41 51 51 tout de suite maintenant, tout de suite maintenant, tout de suite.
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2: Bah voilà, en tout cas, mercredi, cet hommage-là à Marie-Paul Bell. Hein, on pourrait écouter, ça ferait plaisir, ça vous met un petit peu dans l'ambiance aussi, là, pour le concert, les chansons. Ah là là, mais qu'est-ce qu'on vous a réservé pour ce vendredi 7 août à Expo Bat ? Plein de choses. Plein de choses. Ah oui, tellement de choses que moi-même ne m'y connais pas. Peut-être. Allez, vos SMS tout de suite, on va les lire au 06 92 91 5000. Vous en avez envoyé plein là, mamma mia. Allez, on va essayer de lire un maximum, tout en chanson. Allez, oui, tout de suite. Allez, on écoute Check Your Body. Non ? Oui ?

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0: Zad, c'est Madame Gâteau de Saint-Pierre. Gros bisous. Coucou, bonsoir Charlotte, tu as chaleur tropicale ce soir. Je te souhaite une très belle soirée de plus. Ça fait un très grand plaisir de voir Francky et Max ce soir à Antenne Réunion. On l'a écrit Athènes, mais midi à Antenne quand même. J'ai bien aimé leur témoignage, super, je renvoie des bisous. Et c'est Chantal de Saint-Paul. Bonsoir Charlotte, j'ai vu deux beaux gosses sur Antenne Réunion et un animateur. Lol, gros bisous, ils ont assuré comme d'habitude et bonne soirée à vous tous. Et c'est signé Tite Fofolle. Voilà, c'était Check Your Body avec Squall. Tout à l'heure, on lira la suite de vos messages. On en a encore un paquet, hein. 02 62 99 12 00 pour vos annonces. Allez par ici, bonsoir. Et ben, au revoir. Parlons là-bas alors, eh oui, hein, par ici, allez, appelle sur le 14, appelle pas sur le 14, appelle à nous sur le 11 sera bon. Freedom, allô.
1: Bonsoir Charlotte.
0: Bonsoir, bonsoir.
1: Ça va?
0: Ah, m'a failli aller là, dis à moi, mettre Wendy à ma place et à moi aller standard, ben Diego, qu'on s'amuse avec.
1: Chacun le tour.
0: Ah, mais ça va, moi, les autres connaissent pas moi, mais bah, moi.
1: Ah non, non, les paroles sont la même.
0: Ah, moi, m'y mettre Europe 1, Freedom 2, que ça se préfère. La chanson ou bien Europe 1?
1: Ah, chanson meilleure. Europe 1, c'est vrai, mais on apprend des choses, mais...
0: Ah, Naen, attends, je connais pas moi vraiment, on est un peu là, attends, Nazot. Alors, Naen, ils viennent écrire, coucou Charlotte, ton émission me donne mal au ventre, nul à chier, 06 70 60 01 57. Ça, tu veux appeler, appeler. Zot connaît pas moi, Zot. Viens, Zot. Numéro de téléphone 06 70 60 01 57. Viens en sales animateur, Zot. T'assois, madame, Zot, pour aller, moi. Viens, Zot. Allez, alors, Anis, comment ça va?
2: Un léger mieux.
0: Ah, un léger mieux.
2: Oui.
0: C'est comme ça qu'on avance, comme ça qu'il guérit.
2: Oui, c'est ça. Et puis, il faut garder le moral. Il faut garder le moral. Si on laisse où aller, on est foutu. Hein.
0: Ah, laisse pas où aller.
2: Ah non, mais laisse pas moi aller, moi, hein.
0: Ben non, faut pas. Nous, justement, nous, avec nos collègues, nous.

0: Ah, ben, m'a bien tombé. Quand m'a tombé, à voir que ça n'avait pas fait mal à moi, c'est la suite après.
1: Oh là là!
0: Ah, bon. À faire avec, hein. Il est encore plus malheureux que moi. Hein.
1: Oui, oui, mais quand même.
0: Ah oui.
1: Voilà. Il handicap quand même pendant tous ces mois-là. Il handicap bien.
0: On a besoin de nos deux mains pour faire quelque chose.
1: Ah oui, oui, oui.
0: Avec une main, on ne peut pas rien. Hein.
1: Et c'est là qu'on se rend compte justement que, tu sais, quand on est habitué à faire quelque chose toute sa vie, on dit bon, allez, par exemple, on marche, c'est habituel, c'est quelque chose qu'on a appris depuis petit. Mais quand du jour au lendemain, on enlève cette capacité-là, mais on se dit, ben, comment de moon que, ben, il manque une jambe, ou bien les malformes, ben, comment ça s'y fait vraiment?
0: Ah oui.
1: Tu vois, c'est là où on rend compte que ben, finalement, deux bras, t'es utile.
0: Ah oui, c'est bien utile. Hein.
1: Bon, ben, du coup, vendredi, vous n'êtes pas avec nous, là, alors?
0: Ah non, malheureusement.
1: Ah, bon.
0: Bon, ça fait rien.
1: La pense à vous très fort.
0: Oui, pense à moi très fort. Mais connais, oui, pense à moi très fort. À nous aussi, nous pensons à être très fort là-bas, la radio.
1: Merci.
0: On y connaît à peu près tous les visages, mais il n'y a pas encore de visu, même, on n'y connaît pas.
1: Ça y est.
0: On n'y connaît rien qu'Olivia. Olivia m'a fini de voir.
1: Oui, ben. Elle a fini une case.
0: Ben.
1: Elle a fini de manger avec vous.
0: Oui.
1: Ah, outé.
0: Elle a bien causé, bien sympathisé. Olivia est comme une fille pour moi.
1: Oh. Ben, Olivia, ben, elle était là ce week-end.
0: Oui,
1: c'est rare, mais c'est appréciable. La pauvre.
0: Ah oui.
1: J'ai envie de dire la pauvre.
0: Oh, elle aussi, elle a gagné son.
1: Elle a gagné son paquet au thé.
0: Non,
1: mais Nana l'a dit quand même, pas que Olivia, l'a dit toutes les animatrices, il faut les. Hein?
0: Non.
1: Sérieux seulement de Mouna?
0: Non, faut pas être méchant, non. J'allais là, je tiens à nous compagnie, et puis permet à nous d'appeler à la radio si nous avons envie d'appeler, puis si nous gagnons la ligne. Déjà, il faut gagner la ligne.
1: Oui.
0: Mais sinon, bah non, faut pas, parce que ça sert strictement à rien d'insulter l'un et l'autre. Hein.
1: De Moun n'a pas peur de karma ou quoi?
0: Non, parce qu'on n'y avancera pas comme ça. Hein.
1: Parce que le karma, il existe, non?
0: Ah, bah oui, il existe. Quand il go, bah nous voit après.
1: Après, quand il pleut, où ça il pleure?
0: Ah, mais il connaît pas ça, il pleure, moi. Après, un mouchoir, même.
1: Il pleure sur les épaules Freedom, non?
0: Ben oui.
1: Il pleure sur les épaules des animateuses, animatrices. Et c'est après, c'est nous encore, nous plus couillons, nous dit, oh, fais pitié.
0: Ben oui, mais c'est. Je t'ai essayé de remonter la personne, faire tout ce que je t'y peux.
1: Ah là là. Ben oui.
0: Et puis, nous bien contents de trouver quelqu'un, une oreille attentive qu'on a besoin. Non. Faut que tu restes comme je te est là. Change pas, je suis toujours à l'écoute, quand j'ai envie de déconner, je te déconne, et puis c'est notre problème. Et si la personne n'a pas envie d'écouter les déconnades, elle écoute pas, et puis c'est tout.
1: Ben oui. Ah là là.
0: Ça s'arrête là.
1: Mais après, on vous force pas à nous écouter, en fait.
0: Ben oui. Ça, et puis il ne faut pas venir là après, avec les insultes qui fusent de tous les sens, ça ne vaut pas la peine.
1: Ah, moi, les insultes, à un moment donné, m'y coupe, moi, m'y dis, allez, crie là-bas, autre papa, autre maman, mais pas ici.
0: Ah, ben bah, oui, mais.
1: Ah, elle est compliquée des fois. Hein.
0: Ah, oui, c'est compliqué. Bon, espérons que le calme va revenir.
1: Après la tempête, le calme.
0: Ah, oui.
1: Il sert dans l'autre sens. Après le calme, la tempête aussi, il dit.
0: Ah,
1: il dit
0: oui,
1: ça plutôt.
0: Il y a deux sens.
1: Bon, Anis, gros bisous.
0: Gros bisous.
1: Allez.
0: Et puis, Diego, bonne soirée, bonne continuation.
1: Merci. Allez, bye bye.
0: Bye bye. Allez, au revoir.
1: Allez, au revoir. Le 02 62 99. Allez, encore un petit 11 par ici. Allez, ici, nous va. Freedom, allô.
2: Allô, bonsoir, ma belle.
1: Bonsoir, bonsoir.
2: Tu vas bien?
1: Bah, bien, oui, toi-même.
2: J'ai envie de parler de monsieur qui est décédé là.
1: Oui, alors n'entends-on pas bien par contre?
2: Non, là on entend moins mieux.
1: Ah oui.
2: Ah oui. Mais il voulait savoir là.
1: Oui.
2: Ben le monsieur le préfet là-dedans, que ça lui fait là-dedans lui.
1: Ah, quelles mesures oui. Mettre en
2: le
1: place?
2: Monsieur le préfet de la Réunion, tiens, ça va quoi ça en fait?
1: Compliqué là?
2: Voilà. L'ISACA de Réunion, tous les médecins. De la Réunion, ou toi d'une table, et de trouver une solution pour la Réunion. C'est pas possible, sinon.
1: Imagine.
2: Les gens, ils savent pas comme ça, aujourd'hui, ils savent pas comme ça, maintenant.

0: tu veux savoir comme ça, Charlotte?
1: Les tragiques?
0: Ben oui, tragiques. Moi, il dit que le préfet doit réagir, de mettre tous les médecins autour d'une table et de trouver une solution pour la réunion. Le préfet doit faire ça. C'est pas possible.
1: Se réunir.
0: Les gens aussi la voient polie. Mais maintenant, aujourd'hui, c'est de trouver une solution pour la réunion. De réunir tous les médecins autour d'une table.
1: Oui, les personnes concernées pour réagir, pour trouver des solutions.
0: Bien sûr. Moi, si monsieur le préfet entend là, ce soir-là, ben, il doit réagir le plus tôt possible, de ne pas attendre, hein, parce que regarde que ça il fait là. Hein? Les morts depuis 3 jours d'une case, hein? Attendent depuis 10 heures ce matin jusqu'à soir pour tirer dans son cas. Hein? Ça, c'est pas la honte pour la réunion, ça?
1: Incroyable, c'est pas une grande île pourtant. On est une petite île et nous ne pouvons même pas agir rapidement sur des choses simples de la vie.
0: Le corps est déjà décomposé.
1: Incroyable histoire.
0: Toute la réunion autour du sang ce soir. Franchement, comment tu dis ça? Il n'y a même pas de mon côté, il n'y a rien de mon balai.
1: Ah oui, ben non, t'en houle.
0: C'est mal, pas possible, je ne comprends pas.
1: Sérieux.
0: Moi, je ne comprends pas que ça le préfet fait dans le préfet.
1: Non, mais on espère qu'il y aura des réactions, justement, qu'il y aura des agissements et.
0: Voilà, que et même. Je me redis ce soir, je me répète, le monsieur le préfet de la réunion est là pour ça. C'est lui de mettre les médecins autour d'une table, de réunir et de trouver la solution.
1: Même au niveau de l'ARS, hein, on peut les mentionner. Parce que là. Il faut pouvoir mettre les compétences de chacun au service de la population.
0: Voilà, pour les week-ends et les autres semaines. Parce qu'il n'est plus possible de vivre comme ça. Parce qu'aujourd'hui, il prend les gens pour le chien. Et on n'est pas des chiens. On est humains quand même.
1: Oui.
0: Hein? Pourquoi quand il arrive un chien, pourquoi il trouve la solution et pourquoi pas les gens humains?
1: Ben, il faut nous bouger à nous. Il faut nous bouger à nous.
0: Il nous laisse à nous trop frère. Il faut qu'à un moment donné. Quand à un moment donné, je dois créer un moment donné, c'est même pour ça. Parce que nous commençons à avoir un bol.
1: Ouais, ben, mais entends, ou mal en tout cas, Gladys.
0: Non, mais franchement, même Charlotte, il peut être ma famille.
1: Ben oui, il peut être nous-mêmes en train de.
0: Il peut être nous-mêmes, les coquins de nous prendre de nous-mêmes aussi.
1: Peut-être que ce monsieur-là, il demande à l'aide de. Et personne n'a pas entendu peut-être il appelle il appelle Samu et que l'a pas pris en compte son appel nous connaît pas.
0: C'est bon monsieur
1: on ne sait pas.
0: Parce que moi je connais la Charlotte. Le smur là avant le temps appelle à Zota connexion Diao pas santé là il met la musique dessus rappelle on attend pas combien de temps on peut attendre de 8h jusqu'à demain matin. Ça aussi, à un moment donné, il faut arrêter ça. Quand quelqu'un n'est pas là-haut, là, il veut dire qu'il est urgent. On ne peut pas attendre le malade jusqu'à demain matin, 10h.
1: Ouais.
0: C'est pas possible.
1: Arrêter
0: tout ça.
1: Bon, bisous, voilà. Gladys.
0: Moi, il est là, il a des jeunes mamans, j'ai des diplômés médecins. Ça sert à quoi? On a des jeunes qui travaillent. Arrête!
1: Ah oui, mais bon.
0: On a des jeunes qui travaillent. On voit des jeunes.
1: Il faut revoir tout le système français.
0: Mais
1: 2027, il y a les présidentielles, il faudra faire les bons choix.
0: Oui, mais à un moment donné, là, on va tout ça ramener à la réunion. Excusez-moi mon expression ce soir. Là, les bons pour dire. Les maires, tout ça, là, tout ça, il faut foutre dehors. Parce que j'en ai là juste pour gagner les bulletins.
1: Bah, nous viennent faire les élections, Gladys. Bana, ils viennent rentrer.
0: Mais justement. À Saint-Denis, là, le maire, il a l'argent, là, tout. Qu'est-ce que tu fais aussi dans ton bureau? Dis pas, moi, depuis ce matin, je n'entends pas ça. C'est pas possible. La parie de deux oreilles n'est pas possible. On ne peut pas dire, moi, tu as parlé de nos oreilles. C'est impossible.
1: Oui.
0: Hein? Il a joué sa clôture, ça va quoi, ça? Madame le maire. Hein? Madame le maire, tout le temps, dans l'activité, pas en train de danser, là. Hein? Elle vient les danser, mais ça, où il n'arrive pas de son oreille, ça? Hein? Mais elle a sa place, si c'est sa famille, là. Alors, peut-être qu'il bougeait. Et moi-même, deux fois, moi, ça l'entend. Moi, j'ai enragé ce soir. Mais comme j'entends, ça fait comme ça, il n'est pas.
1: Mais m'entends, Gladys, m'entends. En tout cas, bois un petit peu de l'eau, bois un petit peu de l'eau, respire. Nous fais remonter l'information sur Freedom. C'est très bien de réagir. Ça veut dire que ça va faire bouger les choses.
0: Là, l'impression, il ne rattrape pas là.
1: Il faut faire bouger les choses, en tout cas.
0: Il faut arrêter la réunion, les plus bons du tout. Dans tous les sens, les plus bons, Charlotte. Dans tous les sens, les plus bons.
1: Merci Gladys, une embrasse à toi.
0: Merci.
1: Allez, bye bye.
0: Bye.
1: Bah oui, hein, vous pouvez réagir 02 62 99 11 00 pour ce décès du jour, hein, cet homme de 44 ans décédé depuis quelques jours et puis qu'on retrouve sur ses toilettes depuis 10 heures ce matin. On a attendu l'intervention d'un médecin pour constater le décès, faire le nécessaire pour les papiers, pour les pompes funèbres, et c'est seulement 21 heures que on nous a rappelé pour nous dire finalement voilà, ça vient de se faire. 10 heures jusqu'à 21 heures, c'est quand même très très long. 02 62 99 12 00. Bonsoir.
2: Allô, bonsoir.
1: Oui.
2: Oui, bonsoir, c'est Claude de la Possession.
1: Oui, allez, on t'écoute pour ton annonce.
2: Oui, ça serait pour déposer une annonce rencontre. Voilà, moi j'ai 53 ans, je vais avoir 54 ans dans 2 jours.
1: Oui, oh, bien.
2: Voilà.
1: Ça serait cool, ça, comme cadeau d'anniversaire.
2: Ah oui, ce serait bien, oui, de rencontrer une petite dame sympathique.
1: Ah ben oui.
2: Voilà, parce que d'autant plus que je suis en vacances.
1: En vacances jusqu'à quand?
2: Jusqu'au 12 août.
1: 12 août. Ah bah c'est voilà.
2: Je reprends l'avion le 13, donc je serai de retour vers la Gironde la semaine prochaine.
1: La Gironde en plus, là où en ce moment ça fait parler et ça brûle.
2: Exactement.
1: Oh là là. Voilà. Et du coup vous avez pas eu peur pour chez vous là-bas là?
2: Non, mais ma maison était à...
1: Ah, vous n'étiez pas... D'accord. Vous n'étiez pas dans les parages?
2: Non, pas très loin. Hein. J'étais pas très loin. J'étais à 15 kilomètres.
1: Ah oui, ok.
2: Voilà. Donc, du coup, ça fait une semaine que je suis là, à La Réunion.
1: D'accord.
2: Je redécouvre mon île.
1: Oh, d'accord. Originaire d'ici, alors?
2: Oui, de Saint-Denis, oui.
1: De Saint-Denis, ok.
2: De Saint-Denis, ça fait 7 ans que je ne suis pas rentré au pays, là. Donc, c'est l'occasion de se ressourcer, de regoûter un petit peu les plats locaux, voilà. De se remémorer le bon temps, exactement, voilà. Donc, du coup, moi, je recherche une dame entre 45 et 55 ans.
1: Ok.
2: De préférence, hein, de métro, créole blanche.
1: Créole blanche ou métropolitaine, ok.
2: Métro, voilà.
1: Oui.
2: Moi, je mesure 1m69, je suis créole métissé.
1: Ok.
2: Et voilà, je souhaite passer des petits moments agréables avec une personne. Ce serait pour une aventure, on va dire.
1: Ok, de l'aventure, bah oui, puisque bah, tu es en vacances.
2: Oui, je suis en vacances, je souhaiterais profiter de l'instant présent. Sachant que j'ai une vie active, professionnelle, très intense. Qui m'attend au retour.
1: Et si là c'est le grand amour et du coup tu fais quoi? Tu l'emmènes avec toi?
2: Ben on verra. On verra.
1: Je m'avance beaucoup, dis donc. Hein
2: oui.
1: On verra. Allez, de l'aventure seulement puisque tu es en vacances sur l'île.
2: Oui,
1: jusqu'au 12, jusqu'au 12, tu es disponible et tu recherches de la bonne compagnie.
2: Exactement, je suis sur la Possession. Je vais me déplacer jusqu'à Saint-André dans l'Est. Et dans l'ouest jusqu'à Saint-Gilles et Saint-Leu.
1: De Saint-Gilles en passant par Saint-Denis jusqu'à Saint-André.
2: Voilà.
1: Quelles sont tes activités préférées du coup en ce moment?
2: En ce moment, ben je fais pas mal de visites, je visite les cascades, les rivières, la plage.
1: Ah ben elle doit être un peu sèche les cascades et les rivières.
2: Exactement, donc il y a pas beaucoup.
1: Alors Tu es archéologue,
2: oui.
1: Tu vas aller regarder les cailloux, oui, et les rochers.
2: Je suis allé à Langevin, c'était pas mal. Hein.
1: Ah, il y a un peu d'eau quand même?
2: Oui, il y avait des baignées, ouais, c'était vide.
1: D'accord,
2: ouais.
1: Parce que c'était sec, hein, normalement.
2: Oui.
1: On avait des vidéos là qui faisaient un peu peur, qui faisaient un peu froid dans le dos, là où il n'y avait plus trop de chutes et tout. Donc bon, s'il y a un peu d'eau, c'est bon, si on peut se baigner... Tout va bien.
2: Voilà, moi, c'est... En fait, j'ai constaté que à La Réunion, bon, les femmes sont pas faciles à aborder, même si on veut bien faire.
1: Il faut montrer patte blanche.
2: Voilà, donc j'ai l'impression.
1: Oh les mains, Claude, oh les mains.
2: Donc c'est pour ça que je passe par le biais de la radio, parce que c'est pas facile d'approcher les dames ici à La Réunion. Ils sont, je pense que.
1: Les farouches.
2: Un peu, voilà. Je voulais pas prononcer.
1: C'est normal d'être sur ses gardes.
2: C'est normal.
1: C'est normal, bien sûr. Oui. Après, bon, c'est pas non plus la situation si elles sont en couple ou pas. Exactement. Mais c'est pas facile et c'est pour ça que Chaleur Tropicale existe.
2: Exactement.
1: Pour mettre en relation.
2: C'est une bonne opportunité, sachant que moi je vous écoute depuis la métropole depuis un an à peu près.
1: Ah ouais, cool.
2: Je commence à connaître les animateurs et les animatrices et je serai présent à la soirée du 7.
1: Ah, trop bien, génial. Voilà.
2: J'avais pris mon billet déjà auparavant quand j'étais en métropole sur un site.re, je ne sais plus, billet. Voilà. J'avais déjà pris mon billet auparavant en métropole avant de venir et ben là je serai présent à la soirée.
1: Alors, pour tous ceux qui vont venir à la soirée Expo Bat le 7, mettez un badge avec votre prénom dessus et mettez tout de suite je recherche l'amour ou je recherche l'aventure. Ça va faciliter les rencontres.
2: Oui, oui, oui.
1: Ça va être un speed dating géant, finalement.
2: Oui, Freedom, c'est pour moi une institution, parce que quand j'avais 17 ans, 18 ans, j'ai connu les événements pour la télé Freedom, etc.
1: Mmh, oui.
2: Donc, pour 80. Moi, Freedom, c'est une radio, pour moi, c'est une institution, pour moi, La Réunion.
1: Oh, ben merci. Claude... Oui. Ton numéro de téléphone, déjà ?
2: Oui, 06 95 27 52 45.
1: 06 95 27 52 45. Ça, voilà, comme ça, mesdames, Claude, il recherche l'aventure, hein, que de l'aventure, puisqu'il est en vacances, il est de passage sur l'île jusqu'au 12, mais il va en profiter, il veut vous faire profiter aussi, mesdames.
2: Exactement, enfin, un petit resto, une sortie.
1: Voilà, et puis c'est l'occasion aussi, de s'enrichir autrement, mais... Là, c'est pas mal, hein, entre 45 et 55 ans, des créoles blanches ou métro, de Saint-Leu, Saint-Gilles, en passant par Saint-Denis jusqu'à Saint-André.
2: Voilà, une femme sportive de préférence.
1: Voilà, si jamais que il y a ces critères-là, mesdames, n'hésitez pas, 06 95 27 52 45.
2: Voilà, merci beaucoup Charlotte.
1: Eh bien Claude, rendez-vous le 7.
2: Écoutez, oui, rendez-vous le 7, exactement.
1: Super, et allez.
2: À toi.
1: Bye bye.
2: Merci, bonne soirée.
1: Bonne soirée, au revoir. Qu'est-ce que je vais faire, puisqu'il va être bientôt 22h, il va avoir... allez, vite fait, bien fait, vite fait, vite fait. Freedom, bonsoir.
3: Oui, bonsoir.
1: Alors, on en a une minute.
3: Oui, Charlotte.
1: Oui.
3: Parce que je vais vers vous. Je viens vers vous. J'aimerais discuter avec vous hors antenne, s'il vous plaît.
1: Hors antenne ?
3: Oui.
1: Pour dire quoi ?
3: J'aurais des choses à vous dire.
1: Ah. Vous faites peur à moi, Oulain ?
3: Non, ne vous inquiétez pas, Charlotte. Parce que je vous admire beaucoup et je vous entends à la radio.
1: Oui.
3: Et ça veut dire que vous êtes une fille sympa, intelligente,
1: ouh là là,
3: et superbe. Et j'aimerais discuter avec vous hors d'antenne, j'aurais des choses à vous dire.
1: Bon, ben si m'y oublie pas, ma va essayer voir hors antenne si gars faire un affaire. M'y embrasse à vous, bonne soirée.
3: Vous aussi de même, Charles.
1: Allez, au revoir.
3: Allez, au revoir, merci.
1: Merci. Maman, que ça y ça dit à moi-même. Hein? Allez, on va voir si nous trouve un moment pour discuter. Sachez que les clés, le trousseau de clés qui a été trouvé au bar à choix a été déposé à Malartic, hein, tout simplement. Donc merci à cette auditrice et on va mettre sur le site qu'on peut récupérer ce trousseau de clés du côté de Malartic. Il est 22h à La Réunion.
4: 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Bonsoir à tous. Conséquence de la sécheresse, l'Office français de la biodiversité alerte sur la situation historique et critique des petits cours d'eau français et sur une dégradation exceptionnelle de l'état des rivières, la situation la plus critique jamais enregistrée à cette période de l'année. À cause de la baisse du débit des rivières, EDF met à l'arrêt 3 réacteurs nucléaires, 2 à la centrale de Chaux dans les Ardennes et 1 à la centrale de Cattenom en Moselle. Lorsque le débit des rivières est insuffisant, EDF est contrainte de réduire ou d'arrêter sa production pour préserver l'environnement et la biodiversité. Risque d'incendie élevé dans 12 départements demain, au 14e jour de lutte contre le feu du Gros Bessillon. La situation reste problématique, déclare ce soir le préfet du Var. Les autorités craignent des reprises de feu à cause du vent. 1500 pompiers sont toujours mobilisés. Pour la première fois aujourd'hui, il n'y a pas eu d'évacuation ou de confinement. En Gironde, les habitants du Porge et de l'Aige-Cap-Ferré peuvent rentrer chez eux depuis cet après-midi. Dans l'actualité aussi, l'ex-secrétaire d'État écologiste Jean-Vincent Placé sera jugé fin octobre pour agression sexuelle. 2 femmes l'accusent de faits qui auraient été commis en 2016 et 2017 lors de déplacements professionnels en Corée du Sud. Jean-Vincent Placé conteste les faits qui lui sont reprochés. Il avait déjà été condamné à une amende pour harcèlement sexuel sur une gendarme alors qu'il était en état d'ébriété. Donald Trump menace de nouveau l'Iran. Sur son réseau social, le président américain affirme que les Iraniens ont le choix entre un accord ou une capitulation totale. Donald Trump a annoncé une reprise du dialogue avec l'Iran aujourd'hui, affirmation démentie par Téhéran. Et puis le Tour de France femme, la Norvégienne Sigrid Hogseth s'empare du maillot jaune après avoir remporté la 3e étape entre Genève et Poligny. Elle est désormais en tête du classement général. La Française Pauline Ferrand-Prévot a terminé dans le peloton environ 3 minutes derrière Sigrid Hogseth. Voilà pour l'actualité. Très bonne soirée à tous, à notre écoute.

0: 23h, vous pouvez entendre ce programme. Également de la partie Michael Jackson. Il y aura aussi Dorothée. Ou encore Gérard Le Normand. Et si un jour vous entendez une chanson que vous ne connaissez ni le titre ou bien l'interprète, vous notez la date et l'heure et vous nous appelez au 02 62 41 51 51 et on retrouvera la chanson ensemble. 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

0: 6h06 à La Réunion. C'est chaleur tropicale qui continue. 02 62 99 12 00 pour vous messieurs, pour vos annonces de rencontres. Le 02 62 99 13 00 pour vous mesdames. Et le 02 62 99 11 00, la libre antenne. Le standard avec Diego Dandela Vega. Diego Dandela Vega, il est toujours là pour nous le soir. Et ça sera le 02 62 41 51 51 pour les SMS. Le 06 92 91 5000, on va les lire dans un petit instant. Allez, on est parti tout de suite avec une annonce par ici. Bonsoir.
1: Oui, bonsoir.
0: Oui, c'est qui avec nous?
1: C'est Fabrice.
0: Fabrice, tu nous appelles d'où?
1: De Saint-Pierre.
0: Eh ben, on t'écoute.
1: Oui, donc je suis métropolitain, ça fait des années que je suis à La Réunion.
0: D'accord.
1: Cheveux à châtain gris, yeux bleus, 1m70, un petit peu de ventre.
0: Voilà. D'accord. Il n'y a pas de mal, hein, il n'y a pas de mal quand on a un petit peu de ventre. Hein.
1: Ah bah oui.
0: Ah bah oui, hein.
1: C'est clair. On appelle ça un coussin d'amour après.
0: Ah, exactement, j'allais le dire.
1: Voilà.
0: Pour faire dodo dessus, c'est très chouette.
1: C'est très chouette. C'est très bien. Donc, moi, je recherche une personne sérieuse. Une femme brune.
0: Mm-hmm.
1: De peau. Voilà, donc métissée Malbaraise, métissée Catherine ou pas, ou aussi, voilà. Mais femme brune de préférence.
0: Mm-hmm.
1: Qu'elle soit assez mince. Je peux me déplacer, je peux recevoir, là, aucun souci.
0: D'accord.
1: Voilà, mais je veux pas d'aventure, je veux pas de ci, je veux pas de ça, je veux pas de filles bling-bling, je veux des femmes naturelles, simples. Voilà.
0: Le plus naturel possible.
1: Ah ouais, tout à fait, parce que le bling-bling, le matu, c'est bon, on stoppera le bol.
0: Mais il y a naturel et naturel. Il y a naturel entretenu ou naturel brut.
1: Non, entre c'était.
0: Ah!
1: De confiance. Oh, oui.
0: Soyons précis dans notre annonce.
1: Oui, tout à fait, c'est important, ouais.
0: Parce que naturel brut, je parle bien sûr d'une femme qui est terre à terre avec la nature, par exemple, ne s'épile pas ou.
1: J'aime les femmes entretenues.
0: Ah, d'accord.
1: Voilà. Qu'elle fasse attention à elle, etc. Puis je serai là pour les deux.
0: Un minimum quand même, mais pas trop.
1: Pas trop, ouais. Mmh.
0: Ok.
1: Pas trop. Le côté simplicité des choses, ouais, c'est ce que je recherche le plus, ouais. Donc je peux recevoir, je peux me déplacer.
0: Oui.
1: Il n'y a aucun souci. Donc mon téléphone, c'est 06 92 22 35 13. 06 92 22 35 13. Fabrice.
0: Ok Fabrice.
1: Voilà.
0: Bon, ton annonce pour toi, elle est bonne, elle est complète.
1: J'espère.
0: Ah ben, c'est la première fois que tu fais des annonces?
1: Non, c'est la deuxième fois, troisième fois, un truc comme ça.
0: Et est-ce que les premières, deuxième, troisième, je sais pas, est-ce qu'il y a quelque chose à remodifier par rapport à ces annonces d'avant?
1: Non, pas spécialement, mais je tombe sur des cas, donc...
0: Ah, des cas?
1: Oui.
0: C'est-à-dire?
1: Ben, quand je dis sérieux, c'est sérieux. Voilà. Puis quand je dis des femmes assez minces,
0: mais c'est pas... Voilà. Est-ce que les femmes ne sont pas craintives ou est-ce qu'elles ont confiance? Est-ce que... Je veux dire, quelle est la question à chaque fois qu'on te pose quand on t'appelle comme ça?
1: Non, ils veulent le rencontrer, puis après c'est fini. Après, donc,
0: là, ah! Il n'y a pas de suivi derrière, il n'y a pas de...
1: Voilà, ouais, ou alors c'est du sexe de suite, et j'en veux pas.
0: Ah ouais!
1: Oui.
0: Ah bah c'est donc, chaud!
1: Quand je dis sérieux, c'est sérieux, voilà, c'est pas du sexe, on verra ça plus tard. On va apprendre à se connaître, et puis on verra après, donc ouais, je suis pas pressé.
0: Ah toi tu donnes pas le kiki tout de suite, hein?
1: Non.
0: Ah ouais.
1: Faut mériter.
0: Ah, mesdames, faut mériter, attention, hein.
1: Et l'inverse est pareil, hein, il faut mériter aussi.
0: Bah oui, bien sûr, mais après, c'est normal. Ça reste un acte charnel, hein.
1: Bien sûr, tout à fait, et puis c'est important. Charnel est très important, donc avant tout, apprenons à se découvrir, à se connaître, puis pourquoi pas, voilà, après.
0: Voir le mental, voir le caractère, voir s'il y a, ouais, y a un bon feeling, un bon délire ensemble.
1: Au début, c'est ça, c'est super bien, puis après,
0: pouf,
1: le plus de 5, c'est bon, stop.
0: Pas ta plat.
1: Oh ouais, c'est clair.
0: D'accord, bon. Bah, mesdames, vous êtes prévenues, en tout cas, on recherche le vrai amour, le seul, l'unique, le plus beau, le plus magique. pour une vraie relation.
1: Quelque chose de sincère, voilà. J'ai un truc de sincère, une relation sincère, puis ouais, fondée sur des bases sympas, voilà. C'est pas du matu, pas du bling-bling.
0: Fabrice, voilà. C'est pas un chargeur de l'eau, apparemment, mesdames. Hein. Lui, il sait ce qu'il veut, hein.
1: Je sais ce que je veux. Ouais, ah. Tout simplement, ouais. Voilà.
0: Ok. Voilà. Bon, numéro de téléphone, s'il te plaît.
1: 06 92 32 35 13. Donc, je recherche, oui, pardon, une femme entre 40 et 50 ans.
0: 40 et 50 ans, ok. Ouais. 06 92 22 35 13. Okay. Bon, ben, on est bon.
1: Voilà. Merci beaucoup.
0: Allez, bonne soirée.
1: À vous. Merci.
0: Bye bye.
1: Au revoir.
0: Au revoir. Allez, j'ai promis une chanson et vos SMS qui nous sont arrivés au 06 92 91 5000. Tout de suite, nous les parties. Et moi, j'aime bien la petite version justement Mauvais Joe, pilé, pilé, pilé. Et là, cette fois-ci, ça sera la version gospel qu'on va entendre.

0: Hélène de Carré Fayard qui nous envoie ce petit message.
1: Où sont passés ceux?
0: Où sont passés ceux? Eh, ils sont où? Charlotte, bonsoir. Zotidi, Freedom, les magiques. Essaye de faire un petit truc pour cette personne qui est morte sur ses toilettes. Voir qui adresser. Merci, bonne soirée, bonne émission. Eh ben, ça y est, hein.

et Cabri qui fait ce petit coucou. Bisous. Bonsoir Charlotte, ça fait du bien aux oreilles ce soir. J'ai vu Max et Francky aussi ce soir. Ils étaient élégants. Bonne soirée et c'est l'auditrice.

0: C'est signé Marie de Silaos. Bisous. Donc, petite version courte, simple, mais efficace. Et c'était Cano, donc pilé, version gospel. 0262 99 12 00 pour vous, messieurs. Allez, encore ici, avec vous, bonsoir.
1: Allô, oui, bonsoir.
0: Oui, allô.
1: Voilà, c'est pour passer une petite annonce, s'il vous plaît.
0: Oui, c'est qui est avec nous?
1: Voilà, c'est Brice du Sud.
0: Brice du Sud. Après voilà. Fabrice, voici Brice.
1: Exactement.
0: Allez, nous écoutons.
1: Voilà, comme c'est Brice du Sud, Brice aimerait bien refaire sa vie.
0: Oui.
1: Créer une nouvelle histoire d'amour, on va dire.
0: Le cœur est-il réparé?
1: Oui, après 2 ans, oui.
0: Ah, d'accord. Donc il y a eu 2 ans de séparation, de rupture.
1: Il n'y a pas encore 2 ans, mais bon, on n'est pas loin de 2 ans.
0: D'accord. Donc là, c'est bon, on est prêt à relancer la machine, ça y est.
1: Voilà, okay. C'est bon, parce qu'il y a un petit peu la solitude qui commence à...
0: Ah,
1: à
0: oui.
1: Oui, voilà, je vais dire, on se sent toujours seul, on a envie de sortir un petit peu, aller un petit peu au resto... balader un petit peu, cinéma, après il y a les câlins, voilà tout ce qui suit en fait. Voilà, on a besoin un petit peu de...
0: On est humain avant tout, et forcément on recherche de la compagnie.
1: Voilà, exactement. Mais bon, malheureusement, je vais dire, à notre époque, c'est difficile d'aller vers une demoiselle de nos jours, de demander de draguer.
0: Pourquoi c'est difficile?
1: Après, je comprends les demoiselles aussi. Ils se sont fait trahir à plusieurs reprises. Ils ont plus confiance non plus en les mecs, on va dire. Je vais dire pas tous, mais bon.
0: Oui, mais la Padiao arrive comme un bourrin, Brice.
1: Oui, exactement. Ouais,
0: ça, bon. Ça se travaille, ça se discute.
1: Ah ouais, mais bon, oui, ça se travaille, ça se discute, oui, mais je vais dire, si on trouve quelqu'un dans la rue, comment travailler ça et discuter tout de suite comme ça, je vais dire, il y a la panique, il y a le cœur qui...
0: Le cœur qui s'emballe.
1: Oui, on sait plus quoi dire.
0: Imaginons, allez, ou attendre, et souvent c'est quand on s'y attend pas, quand on s'y attend le moins que ça arrive. Imaginons où ça va faire des courses et trouve la caissière charmante. Comment on réagit?
1: Difficile de travail, je vais dire juste qu'elle est belle, c'est tout, voilà, quoi, sans plus.
0: Mademoiselle, vous travaillez là tous les jours? Quel est votre travail, mademoiselle? 13h, 20h? Tous les jours, mademoiselle, mais passe voir où?
1: Non, elle va m'envoyer balader, elle va sourire, mais bon, après, voilà quoi. Non, mais après, cette annonce est quand même sérieuse, puisque ça va faire la deuxième annonce que je passe.
0: Ah, et chouette, d'accord, oui. Voilà, la première, c'était quand?
1: Ça va faire au moins, sans mentir, il y a au moins 4 semaines, on va dire, oui.
0: D'accord. Alors, pourquoi je dis chouette? Je dis chouette parce qu'il retente sa chance. Ça fait, 4 semaines, d'accord, mais c'est bien de laisser espacer un petit peu, déjà. Et puis, c'est bien de nous rappeler, parce que ça veut dire qu'on ne désespère pas, qu'on ne décourage pas. Et c'est ça qui est chouette, qui est bien. Brice, du coup, là, waouh, fait fondre les barrières ou là?
1: C'est pas ça, mais j'avais trouvé 2 personnes. Ces 2 personnes étaient quand même, comme je suis du Sud, c'était 2 personnes de Saint-André, Saint-Uzel,
0: malheureusement. Ah.
1: Elles voulaient un truc, je veux dire, quand même, comme moi, un petit peu sérieux. Je disais que la distance dans la semaine, ça posait un peu de problème, chose que je comprends tout à fait.
0: Oui.
1: Envie de boire un verre, envie de boire un café.
0: Oui, c'est pas simple. Mais
1: sud pour aller dans le nord, etc.
0: C'est qui se déplaçait, toi ou elle?
1: Moi, je disais que je me déplaçais, mais après, ça devient chaud. Je veux dire, je travaille ici aussi, faire la route.
0: Oui, pas évident. Et se voir que les week-ends, des fois... Ça suffit pas.
1: Même si on s'aime, je vais dire, quoi. Je veux dire, je voudrais que cette personne, j'ai pas de préférence pour cette dame.
0: Oui.
1: Je vais dire, qu'elle a entre 35 et, 35, 50 ans, puisque moi-même j'ai 47 ans.
0: D'accord.
1: Après, j'ai mon côté charme, je vais dire, on va pas...
0: Charme. Voilà. Ah là, ça m'intéresse, là, côté charme. C'est quoi le côté charme?
1: Non, côté charge, je veux dire, je sais pas. Allez, après, c'est dommage que tout le monde me base.
0: Au-dessus de la ceinture ou au-dessous?
1: Les deux côtés, on va dire.
0: Ah!
1: Voilà, je veux dire, bon après, je veux dire, dommage que les gens, bah, sur la beauté avant tout, mais ils ne regardent pas ce que les personnes ont apporté.
0: À l'intérieur.
1: Apporté, voilà, à l'intérieur, voilà quoi. C'est dommage. Il y a des gens qui ont beaucoup d'amour à offrir, ils aimeraient bien en recevoir aussi. Après, malheureusement, bon, le destin fait que. Des fois, ça se passe pas comme on veut, on va dire.
0: Alors, à ce qui paraît, quand on demande, on a. Quand on parle positif, on attire le positif.
1: Oui, ça c'est vrai. Oui.
0: Donc, on va pas dire malheureusement, et là, là, non, on va dire, oh là là, moi, Fabrice, 47 ans, je suis de Saint-Pierre. J'ai mon charme, et là, le charme, bon, bah, là, il faut nous dire c'est quoi, hein, parce que, là, on a un peu l'air à l'écoute, t'es en train de tendre l'oreille, attendre.
1: C'est pas ça, je veux dire, un bout de sémitisme, faire de maman et papa, je veux dire, le travail qu'ils ont fait, je veux dire, pas méchant garçon, quelqu'un de gentil, quelqu'un d'ascensionné, quelqu'un de, j'aime pas trop, la dilafée. Je veux dire, je travaille, j'ai ma voiture, j'ai tout ce qu'il me faut. Je veux dire, voilà, je suis pas du genre, voilà, je suis pas allé sans craser les autres, alcoolo ou à manière ou quoi que ce soit. Je suis quelqu'un de bonne éducation, on va dire.
0: D'accord, ok.
1: Mais bon, après, je veux dire, voilà, cette femme-là, comme je dis, j'ai pas de préférence pour cette femme, mais j'aimerais bien une femme qui sait ce qu'elle veut, une femme qui a envie d'aller vers l'avant. Une femme qui a d'amour à recevoir et aussi à offrir.
0: Oui.
1: Une femme qui est quand même assez réfléchie. J'accepte des enfants. Et puis voilà, qu'elle soit grosse, qu'elle soit mince. J'ai pas préférence là-dessus.
0: Hein. D'accord. Donc, qu'elle ait des rondeurs ou qu'elle soit mince, il n'y a pas de préférence.
1: Mais non, c'est que la personne peut t'offrir, en fait. Je veux dire.
0: Tu regardes vraiment au-delà des apparences, quoi.
1: Voilà, tu rigoles avec cette personne-là, c'est ta confidente, c'est ton ami, c'est ton âme sœur, tu vois, c'est beaucoup de choses. Mm-hmm. Si tu vas baser sur sa beauté ou elle est sexy, elle a des belles formes, des trucs comme ça, tu l'aimes par rapport à elle a des belles formes ou elle est belle, non pas pour ce qu'elle a dans le cœur.
0: Oui.
1: Exactement, je veux dire, moi c'est le tout en fait que je recherche cette personne-là. C'est une personne déjà assez posée dans la tête, une personne assez posée. Voilà, une personne qui a envie d'avancer, peut faire quelques années ensemble, et pourquoi pas créer des projets, avoir des enfants, etc. On va dire, ça reste à voir. Mm-hmm. Voilà, s'il y a une personne qui se sent...
0: C'est ouvert, en tout cas, il n'y a pas de sujet fermé, tout se discute.
1: Voilà, exactement, je veux dire, une personne, voilà, surtout une personne qui aime dialoguer, qui aime rire, qui aime la vie, on va dire. Parce qu'on sait... On sait le jour où on est né, mais malheureusement, c'est pas le jour qu'on va partir. Il faut en profiter de cette vie-là.
0: Oh oui.
1: Ouais.
0: Ça, c'est bien dit.
1: Voilà, mais si, je suis du Sud, hein, je veux dire, si une personne du Sud est intéressée, elle va me noter pour plus d'informations, discuter. Elle est ouverte au dialogue.
0: Mm-hmm.
1: Mon numéro, c'est le 06 93 05 14 33.
0: 06 93 05 14 33. Ah, messieurs, un conseil pour vous toutes là, y compris Brice. Quand vous donnez votre numéro de téléphone, il n'y a pas le feu, hein. Il faut que les dames, elles ont le temps de noter, des fois.
1: Oui. 06
0: 93 05 14 33.
1: Voilà, exactement. Ben, texto, ben, voilà, je répondrai au texto, et puis je répondrai au appel. Voilà.
0: Et ben, très bien, Brice.
1: Et après, je veux dire, comme tout à l'heure, la dame a dit, il faut pas écouter les isondis. Je veux dire, ce soir, c'est très bon, c'est très chaleureux. Je veux dire, les gens donnent leur avis. C'est super, continue comme ça, et puis voilà, quoi.
0: Mm-hmm. Eh ben, elle est bon, alors.
1: Ok.
0: Bonne soirée, Brice.
1: Très gentil.
0: Allez, bye-bye.
1: Bye-bye.
0: 02 62 99 12 00, hein, si vous aussi, vous voulez passer votre annonce. Alors là... On continue ici. Freedom, bonsoir.
2: Oui, bonsoir Charlotte.
0: Oui, allô.
2: Ça va bien?
0: Bien, merci, ou même?
2: Ah, ça va, c'est en forme.
0: Ah, elle est en forme à soir.
2: Ah, oui, il faut.
0: Ouais, mi-veu ou elle est en forme à soir?
2: Ah oui.
0: Ah ben, bah, pourquoi elle est en forme à soir? Pourquoi?
2: Je sais pas, parce que je prends la vie dans le droit chemin.
0: Parce que c'est lundi. Attends, Madonna ou la raison. Parce que c'est lundi. Et que vendredi, nous, ça fait la fête.
2: Exactement. C'est dommage que ça pas disponible.
0: Ah là là. Ouais. Mais il faut se rendre disponible des fois.
2: Oui, il faut. Et il y a des choses qu'il a programmées bien à l'avance.
0: Mais c'est pas grave. Quand c'est programmé, on déprogramme et on reprogramme.
2: Ne vous inquiétez pas.
0: Bon, allez. C'est qui avec nous ce soir?
2: Oui, je me présente. Henri.
0: Henri.
2: Oui.
0: Quel endroit, Henri?
2: Henri, je vais prendre mon annonce afin de rencontrer une femme pour une grande amitié et dialoguer.
0: Une grande amitié et dialoguer? Est-ce qu'il y a de l'amour là-dedans ou pas?
2: Et plus affinité.
0: Ah,
2: ça compte beaucoup pour moi. Hein.
0: Ah, et plus si affinité. De quel endroit tu nous appelles, Henri?
2: J'habite dans l'Est, à Saint-André.
0: Saint-André, ok. Oui.
2: Et j'ai 60 ans.
0: Oui.
2: Mmh. J'adore beaucoup les grandes randonnées. Je dirais, je cherche la femme, le créole type métissé.
0: Créole type métissé.
2: Métissé.
0: Mais quand on dit... Quand
2: 55
0: on dit...
2: à 65 ans.
0: Oui, quand tu dis tu fais des grandes randonnées, c'est quoi?
2: Ah, ma famille peut être des grandes marches du week-end ou bien le trail.
0: Ah ouais, carrément.
2: Comme ça, oui.
0: Aïe, aïe, aïe.
2: Et si on fait des petites marches, je fais celle des littorales.
0: Alors, mesdames, n'ayez pas peur, il vous initiera aux randonnées, aux grandes randonnées, pour suivre sa cadence après.
2: Oui, mais il y a beaucoup de femmes qui marchent très bien, qui bougent beaucoup. Hein.
0: Ah, ben, et à ce qui paraît, c'est bon pour le moral, mais c'est bon pour la santé.
2: Exactement. Dégourdi.
0: C'est bon pour le lit aussi.
2: C'est très recommandé. Ce
0: c'est du sport en chambre, mais c'est efficace.
2: Oui. Et pour moi, que cette femme-là soit d'une simplicité, sociable, je dirais, qui aime bien les complicités. J'aime bien ça.
0: Oui.
2: Moi, je suis seul hein, et indépendant.
0: D'accord.
2: Fumeur.
0: À 60 ans, tu travailles encore alors?
2: Donc, à semi. Parce qu'il me reste qu'elle un an, deux ans terminé. Mais je travaille à temps partiel, puis voilà.
0: D'accord.
2: C'est pas ça, maintenant.
0: Moins de trac.
2: On vit différemment, on a plus de temps à vivre.
0: Oui.
2: C'est pour ça que je parle de départ, j'aime bien dialoguer, beaucoup d'amitié, mais après c'est au départ, on ne sait pas très bien, c'est le dialogue qui compte. On lit la personne après, l'un et l'autre, quoi. Hein.
0: Quand on a fini de scanner la personne, il est bon.
2: Oui, c'est ça. Parce que, c'est en discutant, on voit les points communs, si ça tient ou pas.
0: On découvre la personne.
2: Oui, dans le dialogue, c'est une importance, ça. Dans le parler, les gens reconnaissent si elle convient ou pas. Et moi, éventuellement.
0: D'accord. Est-ce que tu...
2: Je vous laisse mon numéro de téléphone.
0: Bah, attends, quoi pas. Tu peux te décrire un petit peu?
2: Ah oui, je pèse longtemps parler, je pèse, j'ai mes jours.
0: Ben, combien on pèse, combien on mesure?
2: Non, je parle très plus, c'est ma taille 1m70.
0: Oui.
2: Bon, tu vois, 75, 80 kilos environ.
0: D'accord.
2: Taille moyenne, ça me convient.
0: Ok.
2: Ouais. Ben, non,
0: est-ce que tu n'as cheveux sur ton tête?
2: Un peu quand même.
0: Hein. Un peu.
2: J'ai des cheveux quand même pas rasés.
0: Et est-ce que tu n'as la barbe ou la moustache?
2: Non, ni l'un ni l'autre.
0: Ni l'un ni l'autre. Les doux comme du coton.
2: Exactement.
0: Quand il fait piouk-piouk, mesdames, il ne pique pas.
2: Non. Oh, vous avez des belles paroles, des belles nuits.
0: Bon, oui, alors, Henri, est-ce que tu as d'autres choses à rajouter?
2: Non, peut-être qu'il y a des choses que la personne même, on va discuter.
0: Ben oui, que la personne appelle directement et pose ses questions.
2: Nulle part, et puis après, c'est la personne sorte aussi qui appelle.
0: Le numéro de téléphone, s'il te plaît.
2: Mon numéro de téléphone, 06 92
0: oui.
2: 21 57 81.
0: Eh bien, très bien. Lui, il a écouté, il a appris la leçon. On lit lentement le numéro de téléphone, 06 92 21 57 81.
2: Merci beaucoup.
0: Eh ben, c'est bon pour nous, Henri. Bonne soirée.
2: Allez, de même.
0: Bye bye. Bon, 22h48, bientôt 49. Nous fait une petite pause et nous revient tout de suite.

0: 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Eh bien, rendez-vous ce vendredi. 02 62 99 12 00 pour vos appels, messieurs, pour vos annonces de rencontre. Le 02 62 99 13 00 pour vous, mesdames. Et puis la libre antenne, le 02 62 99 11 00. Les SMS, ça c'est au 06 92 91 5000, il y en a encore pas mal. On va les lire dans une petite vingtaine de minutes, là, un petit peu, oui, une vingtaine de minutes. Comme ça, vous avez le temps aussi d'écouter, puisque les SMS, t'as l'œil fait une heure, il est la même, hein. Il cause, mais après... Allez, 02 62 99 12 00. Si on est par ici, allez, Freedom, bonsoir.
1: Allô?
0: Oui, bonsoir.
1: Bonsoir.
0: Oui. Ça va bien, merci, ou même?
1: Ça va.
0: C'est qui avec nous?
1: Jean-Louis. Oui.
0: Allez, Jean-Louis, n'écoute-t-on.
1: Bon, on a envoyé une petite annonce. Comme tu vas là. Mais j'y a pas.
0: Ah, ben, on fait comme vous voulez l'annonce, hein?
1: C'est pas.
0: Non, mais on fait comme vous voulez l'annonce, hein? En vrai de vrai.
1: Oui, on envoyé une petite annonce, voir. Envoyé une petite madame. Mais gentil, comme que moi.
0: Oui.
1: Tranquille. Il aime danser. Il aime faire de la basse. Il aime faire de la musique. Et voilà.
0: Rien que ça même, vous dites à moi?
1: Non, c'est plutôt quelqu'un.
0: Ah.
1: Il a ses permis à se marrer aux annonces.
0: Oui, où ça va, Bitou?
1: À Saint-Paul.
0: Saint-Paul.
1: Ouais.
0: Et Saint-Paul, il veut dire vendredi, où il est là alors?
1: Ben, enfin, qu'on puisse accompagner, oui, sur chaque quelqu'un.
0: Ben, et si midi à le soir, là, où trouve un moune, crois-moi ou crois pas moi?
1: C'est possible.
0: Hein? Ah, où? Ouais. Nora de moune, là?
1: Ben oui, on va voir ça.
0: Ouais.
1: Bon, on va être, peut-être trouver un petit moune à Saint-Paul, même, en plus.
0: Justement.
1: Ouais. Bon, on lui laisse mon numéro.
0: Ah ben, ou décris pas où, ou dis pas moi quel genre de madame ou veut, rien.
1: Ben, Grial, Blanc, Soubrine, ou Valbareuse.
0: Oui.
1: Voilà.
0: Et où, comment on l'est?
1: Ben, Créole métissé,
0: d'accord. Okay. Ou les grands, ou les petits?
1: Ben, on va dire 1m76.
0: 1m76, les très précis, ok. Ouais. Et combien aux chausses?
1: Pardon?
0: On a grand pied, on a petit pied, combien aux chausses?
1: 42.
0: Ou de pointure?
1: 42.
0: Non, ben, mais imagine, et la longueur, le doigt de la main, combien il faisait?
1: Ben, les doigts doivent avoir le plus petit doit avoir 90 et 10 cm.
0: 10 cm alors?
1: Ouais.
0: Bon. Ok. Non, parce que, où veut aller vite? Mais retiens un petit peu? Mais on a où deux, trois affaires?
1: On se fait à raser.
0: Oui.
1: Et voilà.
0: Ok. La madame là, âgée de quel âge à quel âge ça?
1: 40 et 70.
0: De 40 ans jusqu'à 70 ans.
1: Ouais.
0: Bah, elle est bon. Ok. Bon, bah écoute, si vous voulez chaper, bah, chape à où? Donne-nous le numéro de téléphone.
1: Bon, 02-62.
0: Oui.
1: 02-62.
0: Oui.
1: 45.
0: Mmh.
1: 12-41. Mmh.
0: 02-62-45-12-41. Les bons pour nous en
1: bonne
0: lui.
1: Soirée. Bonne soirée,
0: bye bye.
1: Allez, ciao.
0: Allez, ciao. 02-62. À cause Diego Larrière, comme elle a demandé, on a son point, tu es chaussure. Il demande pas? Ah, pardon, mais t'es connais pas. Non, le longueur affaire, il demande pas, moi, il m'a demandé tout à l'heure, peut-être, et encore. Allez, 02. 62 99 12 00 ici. Allô, bonsoir.
2: Bonsoir.
0: Oui, allô.
2: Oui, bonsoir. Jean de l'étang salé.
0: Jean de l'étang salé, on n'entend pas très bien.
2: Ah, deux secondes, j'enlève le haut-parleur.
0: Voilà.
2: Vous
0: là...
2: mieux
0: hein?
2: Vous m'entendez mieux?
0: Là, on paraît d'un placard ou là, pas bon. Est-ce
2: aïe,
0: que.
2: Aïe, pourtant, d'habitude, il m'a fait avec le numéro là, c'est bon? Deux secondes, là.
0: Oui, mais, alors, mets-toi à côté d'une fenêtre.
2: Ouais, mais c'est ce que je vais faire.
0: Voilà, une fenêtre et tu éteins la radio derrière toi, s'il te plaît.
2: Je vais éteindre les lampes. Là, vous m'entendez mieux?
0: Oh là là. Peut-être c'est les temps salés, Léo, il capte pas bien.
2: Ben, c'est pas possible, oui.
0: Parce que là, alors, c'est, comment ton prénom?
2: Jean de
0: l'Étampalé. Jean, allez, on va essayer de faire quelque chose avec ton appel, parce que bon, c'est pas le top du top, hein.
2: je bouge.
0: Non, ne bouge.
2: Pas mieux, quoi.
0: Non, il faut pas bouger, surtout pas, parce que c'est là où ça devient plus compliqué.
2: Oui, d'accord. Non, mais je vous appelle, moi, pour voir si c'était possible de faire une annonce de rencontre.
0: Eh ben, on va essayer, parce que, voilà, allez. Jean, on t'écoute.
2: Ben, je suis Jean, je fais 1m80.
0: Oui.
2: J'ai 87 kilos.
0: 1m80, 87 kilos, oui.
2: Voilà. J'aime bien les sorties, les randonnées, danser.
0: Oui.
2: J'aimerais bien trouver quelqu'un qui est prêt à s'engager pour une vie de couple.
0: Oh!
2: Oui. Je veux pas des aventures le lendemain, j'aime pas ça.
0: Les aventures le lendemain, pourquoi?
2: Je veux rencontrer quelqu'un pour pouvoir faire ma vie avec.
0: Pourquoi tu n'aimes pas les aventures du lendemain,
2: Ah, je suis pas de ce genre-là, moi. J'attends.
0: Ah. Il secoue la braguette, si ça va, ça c'est pas ton genre.
2: Ah, non. Je cherche pas dans ce sens-là. Mmh. Je cherche quelqu'un avec qui on fait ma vie, quoi.
0: D'accord, ok. Mmh.
2: Ben, dans le sud-sud-ouest, c'est possible.
0: Oui.
2: Bon, blanche, dans la soixantaine, parce que moi, j'ai 63 ans, moi.
0: D'accord.
2: Et voilà, quoi.
0: Ok. Qu'est-ce que tu préfères, toi, dans la vie?
2: Ben, moi, j'aime bien les sorties. Les sorties, les randonnées, aller danser, tout ça.
0: Ah, d'accord. Donc, les sorties surtout. Et aller danser en boîte, aller danser dans les bars.
2: Peu importe l'endroit. Dans les fêtes de communes, peu importe.
0: D'accord.
2: Ouais.
0: Okay.
2: Je vous laisse mon numéro.
0: Allez, donne le numéro, oui, puisque bon.
2: Alors, 06.
0: Oui.
2: 93 83 37 49 06 93 83 37 49. Voilà. À vos téléphones mesdames
0: pour Jean de l'étang salé.
2: Voilà.
0: On est tout bon.
2: Ok, merci beaucoup, bonne soirée à vous.
0: Allez, ciao, bye bye.
2: Bye.
0: 02 62 99 12 00 par ici avec vous, bonsoir.
3: Madame.
0: Oui, alors c'est qui avec nous?
3: C'est Jean, ça.
0: Encore un Jean?
3: Oui, un Jean. C'est un Jean.
0: Alors, un Mundou, vous?
3: Du Sud, moi.
0: Du Sud. Eh ben, écoute à toi, alors.
3: Oui, je vous appelle. Là. J'ai essayé de vous joindre depuis samedi. Oh. C'était pour passer une annonce.
0: Oui.
3: J'avais croisé une dame sur Saint-Jean avec une dame assez âgée. près de la ville de Saint-Joseph, côté de la mairie.
0: D'accord.
3: Et je voulais passer un petit coup de téléphone pour voir si cette dame était à l'écoute, parce que nos regards sont croisés, et je voulais savoir si elle était à l'écoute, de m'appeler à ce numéro.
0: Oh! Les regards se sont croisés, mais du coup, vous étiez à pied, en voiture?
3: J'étais en véhicule, moi. Elle était à pied.
0: Elle était à pied. Et toi, tu t'es pas arrêté de dire, c'est peut-être la loupe.
3: Je pouvais pas. Elle est rentrée dans un petit magasin, pas trop loin de la mairie, là.
0: Oui, tu peux la décrire un petit peu ou pas?
3: C'est une femme blanche. Bon, après, je ne vais pas trop non plus décrire non plus, parce que je ne sais pas si elle est mariée ou pas.
0: Si ça fait baise le paquet ou pas.
3: Oui, voilà, c'est pas non plus arrivé et poser des problèmes.
0: Oui.
3: Si
0: donc.
3: À l'écoute, je pense qu'elle a dû remarquer, les regards sont frappés dessus.
0: Vous êtes capté du regard.
3: Voilà. Et c'était une dame blanche, avec une dame assez âgée, je pense que ça devait être sa maman, je sais pas.
0: D'accord.
3: Ou une famille, je sais pas. Si elle est à l'écoute, je laisse mon numéro. Si elle veut m'appeler, elle m'appelle 06 93 04 15 04. C'est bien ça?
0: Alors, 06 15 04.
3: Voilà, je ne sais pas trop. Voilà.
0: 06.

0: Mais par contre, je vais vous dire quand même, vous avez une belle voix, et puis bon, ben, je vous souhaite une bonne continuation et une bonne fin de soirée à vous pour tout à l'heure.
1: Merci beaucoup, bonne
0: à
1: soirée.
0: J'espère que va m'appeler, sinon il y a une rencontre avec une autre personne.
1: Mais si jamais il y a une femme qui est intéressée, parce que là.
0: Ce numéro là.
1: Ah, d'accord, c'est pas fermé aux autres femmes, les autres femmes peuvent appeler.
0: Mais moi, c'est cette dame-là, bon, voilà.
1: Mon cœur a accroché une femme que j'ai croisée à Saint-Jean. Mais si jamais une femme veut tenter sa chance, je ne dirai pas non.
0: Voilà.
1: Ok.
0: Du sud, hein, pas nord, pas est, pas d'affaires.
1: Du sud, uniquement.
0: Mes préférences, c'est moi, j'aime bien les femmes blanches.
1: Oui.
0: Et voilà, et assez fortes.
1: Ok.
0: Ok, je vous remercie beaucoup, bonne soirée à vous.
1: Allez, bonne soirée, bye bye.
0: Allez, au revoir.
1: Allez, au revoir.
0: Au revoir.
1: 02 62 99 12 00. Allez, encore un. Allez, la 11. Allons pas sur la 11, un petit coup. Frida Malo.
2: Bonsoir.
1: Bonsoir.
2: Tu dis un peu là.
1: Ben, il essaie, il est là, il est où?
2: Ben, on est ensemble.
1: On est ensemble, ôté. Jusqu'à quelle heure on est ensemble là?
2: Ben, jusqu'à ton. Il a commencé le matin, 5 heures. Appelé par du coin de jeudi. Et t'as l'air, Charlotte, es-tu, comme ça, animatrice Freedom,
1: oui.
2: Charlotte Tropical, les devenir un métier dangereux.
1: Ah, ben, t'es là, nous marche armé, tout là. Ah, t'es là, dans le calibre, t'es là. Il dit pas où ça, il est le calibre, mais il est bien caché, hein.
2: Aïe, aïe, aïe. En tout cas, la vie, bien, français.
1: Non, elle est pas évident. Mais là, malheureusement, c'est pas que. Non, mais, m'y comprends pas. Bon, certes, on en parle surtout parce que Eric a fait péter la bombe. Mais, c'est pas le seul animateur à être harcelé quand on entend qu'on dit, oui, Prisca ceci, Wendy cela. Je sais pas, hein, d'autres, Mathias aussi, des fois on parle dessus. Je veux dire, finalement.
2: Quand on travaille là, on doit y travailler avec tout l'esprit clair. On doit y travailler en gros, hein, en sifflant. Quand on travaille là, vous l'appelez, vous les clés. Mais les pas d'un sens, qui convient de travailler, pareil, au listerie, si pareil, demain matin, il faut un psychologue.
1: Ah, t'es là, Igaël la tremblade avant, prendre le micro, hein, Igaël la tremblade, hein. Tension, il monte à 20.
2: Si continue comme ça, il pense que ça débarque comme ça, j'étais payé, bon, donné, payé, ça ne veut plus faire.
1: Ah, il prend médicament pour la tension, mais il monte à 19, 20 de tension, hein. Rien que pour d'autres.
2: Non, il faut rajouter, vaut mieux en rire que d'en pleurer, mais allez, c'est un jeu de moi, parce que Eric me dirait que quelque part entre parenthèses, et allez, me dirait la pleurer. Et dirait que tu es en fin de compte, mais tu peux regarder un petit peu sur TikTok, son enregistrement sur TikTok, hein, donc, vidéo que l'état de monde est inconsciemment, peut-être, ou peut-être consciemment, mais là, enregistré. Qu'il faut garder, mais
1: c'est sérieux?
2: Ah oui, les graves, très graves. Donc, il n'avait pas que M. Pénible qui est enregistré. En fin de compte, il est comme ça. Il dit, tu deviens. Enfin, je ne connais pas, tu deviens peut-être la cible de certaines personnes. Je ne connais pas.
1: Ben, on ne peut pas plaire à tout le monde, ça c'est un fait. Ça c'est sûr. Il y en a pour tous les goûts. C'est pour ça qu'on est tous différents les uns des autres, c'est normal, mais de là à
2: nous. Charlotte, hein, puis atteindre quelqu'un psychologiquement, hein, il paraît pas.
1: Bah, là, c'est comme dans les lectures des SMS, hein, Milly les SMS, mais si Nana un peu commence à mal parler, bah, Milly dénonce Azote et Milly donne son numéro à l'antenne. Si Azote n'est pas content, Zaka, la prochaine fois, Zaka pas envoyer un message et c'est pour dire des choses pareilles surtout.
2: C'est là, mon Nana d'autre main ou bien
1: Zoti donne à Zot du courage pour écrire Zot message, ben m'a donné à Zot encore plus de courage pour aller plus loin
2: alors,
1: encore.
2: Le plus pire, c'est qu'il y a ou contrôle pas la bouche de monde, il est arrivé, il a envie d'insulter.
1: Ah non, mais si on veut jouer, on va jouer, hein.
2: Ah ouais, ah ou peut-être tout est pas comment, peut-être toutes les bonnes animatrices, c'est pas comment, mais on y arrive, et premier, son bonne première parole, c'est insulté, ben qu'on souffle, ça vous pas lui. Soit vous laissez causer, et puis bon, d'autres auditeurs vont occuper des lits.
1: Oui, mais c'est pas le but de la radio. C'est ça, surtout.
2: Pas du tout. Charlotte, ne me parlez pas pour ça, mais pour un petit truc.
1: Ah là là.
2: Toujours magique.
1: Hein.
2: Alors, il voudrait savoir,

0: Banmouné, surtout ceux qui habitent en métropole, ou même ceux qui sont la Réunion, ceux qui sont déjà partis, que ce soit à Zot, pour travailler ou bien pour les études, en Suisse.
1: Oh.
0: En Suisse, ça te l'a fini aller en Suisse.
1: Compliqué.
0: Soit, travaille là-bas ou sinon ça ne me connaît pas et aller faire.
1: C'est pas simple à ce coup de monde là.
0: Non,
1: allez, pas ça. Oui. Mais ouais. On va poser la question de comment ça se passe, comment fonctionne
0: voilà.
1: Pour aller en Suisse, pour travailler, pour habiter.
0: Maintenant, ma mère est langue vivante. A choisi l'allemand.
1: Ah oui, il vaut mieux aller en Suisse que peut-être aller en Allemagne, mais à la frontière France-Allemagne.
0: Mais à même été là-bas en Allemagne, en mars, mois de mars.
1: Oui.
0: Et à quelle, à ville de quelle?
1: Oui.
0: Mais Charlotte, même été 1-0 à la Golden Schiffen.
1: Excuse-moi, do you speak French? Do you speak Creole? Creole La Réunion? No?
0: Mais t'es pédé bouille, mais tu peux en anglais.
1: Mais baisse ton nénène. Tu ne connais pas créole? Eh ben, à travers, à toi.
0: Ah, non, franchement, tu me disais, ça a été mis à deux, comme moi, pour essayer de faire comprendre en haut.
1: Mais.
0: Midiou, l'allemand, zéro calme.
1: Mais vous connaissez qu'en Suisse, on n'azote pas toi aussi en fonction des régions. Plus on est proche de l'Allemagne, et plus ça sera un Suisse allemand. Et plus on est proche de la fin. Je veux dire, bon, nous pose la question. Oui, nous pose la question de.
0: Il n'est pas d'autres qui créent nous, Charlotte, désolé.
1: Oui.
0: On pose la question.
1: Bah, ou si on dirait où c'est un bébête la nuit, tout.
0: Non, pas avec pas sommeil.
1: Bah, tiens. Non, on pose la question. On pose la question. Et s'il y a des personnes qui sont à l'écoute. Oui, qui sont. Exactement.
0: Et bon, Charlotte, bonne soirée.
1: Bonne soirée.
0: Bon courage.
1: Allez, bye bye. Allez, bon, nous là ensemble, ne largue pas.
0: Et bon, allez, bye.
1: Alors, faut miracle un coup ma gorge. Voilà, c'est bon, sinon j'en perds ma voix. Ceux qui sont du côté de la Suisse, ou des frontières en tout cas, qui connaissent un petit peu quels sont les dispositifs ou bien les autorisations. Est-ce qu'il faut demander un visa? Est-ce qu'il faut demander quelque chose en particulier pour pouvoir habiter, travailler en Suisse? Quand on est un jeune, comment ça se passe? Eh bien, appelez-nous, hein, 02 62 99 11 00 pour pouvoir nous dire un petit peu comment ça fonctionne. Allez par ici, bonsoir.
2: Allô, bonsoir.
1: Allô, bonsoir.
2: Allô, bonsoir, ça va Charlotte?
1: Ça va bien, merci, ou même?
2: Ben, mieux d'aller bien.
1: Que ça arrive à où?
2: Ben, moi, là, tranquille, mais en plus, je ne gagne même pas de nier pour les 45 ans.
1: À cause où je ne gagne pas de nier?
2: Ben, mon AVC empêche moi, en fait.
1: Ah, oui. Oui, il n'est pas conseillé.
2: Ben non, c'est même déconseillé, enfin.
1: Ah oui, s'il n'est pas conseillé, il est déconseillé.
2: J'ai envie de bouger, mes gars, bouger, mais là...
1: Mais rescape le soir, là, je vais gagner peut-être entendre à nous, qui sait.
2: Entendre à Magad et Dan Télé, non, il n'est même pas en direct en plus.
1: Ben, m'y connaît pas. Il ne peut pas dire où s'il est en direct ou pas, m'y connaît pas.
2: Ouais, mais ça sera certainement rediffusé, film, et après je dois mettre dessus.
1: Ben oui, mais là c'est pas comme quand on faisait au moulin, nous t'es gay, branche le ceci, branche le cela,
2: ouais,
1: le câble t'es pas sous la terre, t'es rejoint la radio, et nous t'es gay, fait écoute à zone, l'ambiance au moulin, mais là, ouais. Comment nous fait Expo Bat là-bas?
2: Ah ben, ils battent pas un miette.
1: Nous va battre la terre, nous va faire trembler la terre, ils autres vont entendre.
2: Ouais, non, mais à moi, le seul affaire m'a vu de surprise, donc quand il était en direct, c'est l'anniversaire de 40 ans, je crois.
1: Ah, d'accord, oui.
2: Ouais, mais à où t'es pas encore arrivé, ou
1: non, non.
2: Avec Julie,
1: oui.
2: T'en avais encore. Enfin, bref. Sinon, toi, ça va beaucoup mieux, non ou pas?
1: Oui, ben écoute, comme ci, comme ça.
2: On fait avec.
1: Exactement.
2: Ou connaît de quoi ou les capables, en fait?
1: Ben, connaît de quoi moi les capables. M'y connaît de quoi moi les pas capables. Comme m'y vole pas, m'y. Voilà, ça m'y gaille pas. Mais, bon, Dieu, ouais, pardonne-moi la zèle. Mais après, oui, bah après, tant que le matin, on réveille, ou les enfants, les bons, ça va, on est parti. Tant que mon chat, il griffe à moi le matin, au lieu de réveiller à moi en douceur, espèce fou, là. Les bons.
2: Ah, bah, tiens, là, moi, bien.
1: Madonna ou mon gros chat pour faire un CV ensemble. Ah, ben là, moi, bien.
2: En plus, tu vas le faire manquer, gros.
1: Oui, mon noir, 6,4 kg.
2: C'est toi. mais bon, non, mais rigole, mais. Oui. Jamais, il est impossible, ça.
1: Non, mais il est grand, en tout cas. Il est grand, il a. Oui, il a une petite bedaine parce qu'il est stérilisé, il n'a pas ses bouboules. Mais 6 kilos le chat, c'est un chat d'appartement qui ne sort jamais dehors.
2: Mais mon Dieu, il mange. Même si vous la sort dehors, il ne peut faire rien.
1: Non, par contre, non, il saute bien en l'air, il monte sur mes meubles 2 mètres, il court comme un fou quand il a envie de faire son caca. Il fait toute sa folie de chat, hein, qu'est-ce pas pour lui, hein.
2: Mais si vous la sort dehors.
1: Non, mais...
2: Elle va voir sa bonne copine, il sera malheureux.
1: Eh ben, pas du tout. Il recherche pas la compagnie, il aime pas quand de moi, il vient mon case, il aime pas sortir dehors, il rôde pas de bonne chat. Ah, mon nom, fais pas ça, mon chat, c'est un jaloux, deux chats jaloux, c'est...
2: Ah ben, sous la castralie, c'est un peu normal, on va dire.
1: Ben, moi, oui, moi, la castralie, parce que l'été pisse partout et l'odeur pisse à le chat, là. Maman.
2: Oui, ça m'y connaît, ça. Comment t'es jeune, moi, t'es là, quand la famille, là, laver le chat, laver le chien, tout. Ah, mon Dieu, Seigneur, il me dit pas où.
1: Il n'a pas connu l'amour, mon chat, donc il rôde pas. Il connaît pas, c'est quoi, il rôde pas. Yeah. N'inquiète pas pour Lio. Il rôde pas femelle, il rôde pas matou, il rôde pas rien. Il rôde juste ce moment.
2: Mais inquiète pas pour lui, mais inquiète pour moi.
1: Ben justement, inquiète pour où?
2: Ah. Oui, ben voilà, ben sinon, comme il dit, la vie continue.
1: Bien sûr.
2: Ben moi, comme il dit, dans mon cas, ma pour moi pleurer, ma pour moi pitoyer, moi je m'en sors parce qu'il y en a d'autres les pires que moi.
1: Oh oui.
2: À moi, mais tu t'en veux manger ou me gagner levé, me gagner debout.
1: Mais oui, déjà.
2: Ça a fait.
1: Déjà, c'est une bonne chose, oui.
2: Ça a fait que mon petit manger, mais bien nettoyer mon câble, ben, n'importe quoi, j'ai mal ménagé. Ah, moi, je dis non, après que ça m'est fait, moi, même mes rêves allongés dans mon câble.
1: Ben, on n'a plus l'occupation.
2: Ben, surtout que moi, c'était un bosseur, moi, je viens de travailler. Après du jour au lendemain, on voit que c'est du
1: que du. Et puis pareil, hein. Et puis pareil, oui.
2: Ben non, mais ça, oui, inutile, quoi. Ou bien, puis fait ça, ou bien, puis aller bosser. Donc, en fait, ou inutile ou pas de question, mais.
1: Alors, ou sans ou inutile, mais sache que, malgré tout, ou le cerveau, il fonctionne, ou gay parler, ou gay. Voir, ou gay respirer, ah, ou gay.
2: Ben, ma fille, ce qui quand m'a eu mon AVC là.
1: Oui.
2: Mon décoche, puis mon bras.
1: Ben, c'est ça, ou?
2: Réagit, puis trop
1: ou
2: trop.
1: La gay récupérer quand même?
2: Ben, m'a fait 3 mois. Ben, n'avait prévu pour moi 6 mois à la clinique de Tamarangport. Elle est maman, elle me dit non, moi je ne m'arrête pas ici, je ne m'arrête pas au port, mais habite dans le Tamarin Saint-Denis peut-être, mais pas de la clinique des Tamarins au port.
1: Oui, oui.
2: Et quand on a dit, c'est le premier coup, m'a gagné comprendre un peu les choses, parce que m'a fait quand même 10 jours, la belle pierre en l'air là.
1: Oui.
2: Et quand on m'a gagné, ben là, dépose à moi la clinique des Tamarins, maintenant, à Maradé, ça m'a vu toutes les autres là, mais garde, les autres passent devant le bonne chambre, c'est ouvert. Bien, les autres branchés, les autres lits, ils bougent, puis oui, tiens.
1: C'est pas pour ça.
2: Comme là, les gens, bah, dans la salle pour moi, aller dans les salles de sport, les salles de ici, les salles de là-bas. Ah ben là, obligé, par semaine, m'avait l'orthophoniste, m'avait tout, le sport et tout. Aïe. Comme arrivant, ben, ma garde, ben, dans le fauteuil roulant. Tu m'as dit, excusez-moi, mais non.
1: Ça ou veut pas arriver comme ça, ou la bouge à ouais, coup.
2: à ce stade-là, là, là, la belle, mon claque,
1: mon ah, la roue vous de Dieu.
2: Rien que la roue, moi, j'ai déjà le
1: soir. C'est pour ça. Oui?
2: C'est pour ça, le soir, m'a eu mon AVC un dimanche, en plus, imagine à où. Mais m'a compris, me dit, hop, ça c'est un AVC, ça. Mais il devait aller prendre ma douche dans la salle de bain. Il me dit, hein, sort à où là? Moi, je suis maintenant matelas, c'est à des salons.
1: Oui.
2: Vu que je vis dans un studio. Et mon vitre, il m'a pas fermé, même pas mon bon rideau comme il faut.
1: Mais où l'a su réagir à temps finalement?
2: Ben, ma soeur dans la salle de bain, elle me dit, mon nom, je suis dans la salle de bain, la tombe, ou peut-être la bâche contre l'évier, la va, enfin pas l'évier, les lavabo, baignoire ou quoi. Je dis, en plus, c'est dans une salle de bain, mais je dis, ah là, vous croyez vous tout seul, les bombes, ça même.
1: Ah oui, oui. Donc, on a eu, oui, oui. On l'a compris que ça, il fallait faire rapidement.
2: Ben non, ma soeur aussi, ma tombe direct sur mon matelas à côté de la salle de bain, même, dans le salon, quoi.
1: Et après, on l'appelle l'autre famille ou bien on l'appelle Samu?
2: M'appelle que ma fille, m'appelle la force, rien.
1: Ouais, ben on a eu la chance vraiment, hein?
2: À moins que je quelque chose. Imagine, on m'a resté à Théa depuis dimanche soir, 19h jusqu'à 7h du matin, lundi.
1: Ouh là là! Ah oui!
2: Ah oui, mais m'a dit que mon nom adore, par là, ma pense rien que mon des enfants métropole.
1: Oh là là, oui.
2: Il dit, mon Dieu, excusez-moi. Il me dit, non, fais pas moins ça, m'a pas pris. Maintenant, encore mon deux ans, va pour moins voir en métropole. Bah, laisse-moi tranquille, allez, regarde notre monde.
1: Ah, ben, franchement, on a eu une grande chance, malgré ce que l'arrive à où, d'avoir tenu jusqu'au matin comme ça, hein.
2: Ah oui, ben, après, c'était le matin, maintenant, un camarade de mon voisin, en fait, du tel habitué, on s'en était pas levé. L'économie, c'est un travail, donc il y a trop drôle. Pourquoi mon bébé train est ouvert?
1: Il a eu le bon réflexe de dire waouh.
2: Parce que je ne peux pas se travailler, pas normal, ça arrive à lui. Donc il est avant devant mon bébé train, il a dit moi, non, je suis matelas et en plus, je m'en râle sur mon rideau. Que ça couvre moins.
1: Ah oui, là.
2: Et c'est vrai, je me tiens en carotte dans une couverte. Moi, je dis, on attend encore un peu quand même, il y en a partout. Mais là, il s'est bougé tout le monde en tête. Mais lui, a vu, moi, je dis, moi, t'es pas bien. Le gars n'a même pas rentré pour rentrer par devant, par la porte d'entrée.
1: Oui.
2: La sorte de balcon, là, même là, il est côté moi.
1: Ah, ben écoute, on a bon voisin. Ça, c'est bien.
2: Maguin s'est crié. Maguin s'est compris, on a dit, appelle pompier. Il a appelé pompier. Mon âme, elle attend encore pompier plus de 20 minutes.
1: Ah oui. Mais au moins, elle était signalée. En tout cas, c'est ça l'essentiel. Mava Koupaou, moi, elle est désolée, nana, les informations qui arrivent. En tout cas, il fait plaisir. Moi, on appelle un petit coup.
2: Ah ben, attends, ma fille, qu'est-ce qui l'a fait plaisir? Moi, quand je suis de l'hôpital, qui est ici, avec toute ma
1: vie. Oui, ben, nous va essayer depuis revivre ça, en tout cas.
2: Moi non plus, qu'il essaye de revivre.
1: Ah oui, ben non, ça, c'est clair. Milès, à toi.
2: Non, c'est pas clair, moi c'est Patrick.
1: Patrick, oui, fidèle. Les beaux, mais embrasse à toi, fidèle.
2: Comme vous voulez.
1: Les beaux, allez. Milès, à toi, Nana Europe 1, y arrive. Allez.
2: C'est un peu drôle, mais je commence à être difficile à avoir en ligne, comme Priska et les autres.
1: Ah ben, écoute, victime de notre succès. Gros bisous.
2: Voilà, bisous, à plus.
1: Allez, à plus. Il est 23h à La Réunion, voici le flash d'Europe 1.
3: 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Bonsoir Guillaume.
4: Bonsoir Marilyn, bonsoir à tous. En Gironde, les habitants de l'Eche-Cap-Ferret mais aussi du Porge, c'est cette ville qui a été la plus meurtrie, la plus touchée par le feu XXL. Ces habitants ont été autorisés à retourner aujourd'hui dans leur commune. Dans le Var, l'incendie lui est contenu mais une nouvelle bataille commence pour les soldats du feu. Bataille contre le vent amorcée pour contenir d'éventuelles reprises. Le département du Var et 19 autres départements d'Est et du Sud-Est restent en alerte orange, canicule. Météo France a par ailleurs placé en alerte orange aux orages cette fois 12 départements du sud-ouest et du massif central. Les enquêtes sur les incendies en France qui ont permis d'incarcérer 36 personnes. En tout, 375 personnes ont été interpellées, 142 mineurs parmi elles. Par ailleurs, 3 enfants d'une dizaine d'années qui jouaient avec des mortiers d'artifice sont soupçonnés d'avoir déclenché un feu. Ça s'est passé dans un parc de Neuilly-sur-Marne, près de Paris. Au moins 150 arbres calcinés, des flammes qui se sont arrêtées à seulement quelques mètres des habitations. Le maire d'Hiverdroite a porté plainte. Pour lui, il veut contraindre les parents à rembourser. Il y en a pour plus d'un million d'euros de dégâts. C'est une information européenne. Un adolescent de 16 ans a lui été enlevé et séquestré pendant pas moins de 2 jours dans une cave. Ça s'est passé à Chevilly-la-Rue, dans le Val-de-Marne, près de Paris. Des agents RATP l'ont retrouvé la nuit dernière. Avant d'être relâché, la victime a été rouée de coups. Une enquête est ouverte. Il pourrait s'agir d'une tentative d'extorsion. Pour la présidente de la Commission européenne, la protection de toutes nos frontières extérieures constitue une responsabilité européenne partagée. Dans une lettre adressée au Premier ministre espagnol Pedro Sanchez, Ursula von der Leyen évoque la piste de l'utilisation de barrières physiques, ce bien sûr quand cela est nécessaire. Suite à la grande vague migratoire survenue dans la ville espagnole de Ceuta au nord du Maroc, les ministres de l'Intérieur des pays d'Europe vont se réunir demain pour tenter de trouver des solutions. Une rencontre par visioconférence. Laurent Nunez, notre ministre de l'Intérieur en France, sera présent. Après l'annonce de Donald Trump sur la reprise des négociations avec l'Iran, le pétrole, lui, a commencé à baisser sur les marchés financiers. La tendance pourrait changer. Pourquoi ? Puisque le ministère des Affaires étrangères iranien a lui déclaré aujourd'hui qu'aucune négociation a lieu actuellement avec les États-Unis. D'après Téhéran, les seuls échanges, les seules négociations et discussions se font avec Oman afin de sécuriser un passage dans le détroit d'Ormuz. Les sports, le Tour de France femmes, c'est du cyclisme. La néerlandaise Lorena Wiebes voit son maillot jaune passer sur les épaules de Sigrid Hoogstedt. La norvégienne a gagné aujourd'hui, c'était la troisième étape menant à Poligny dans le Jura. La française Pauline Ferrand-Prévot, celle qu'on surnomme PFP, est dixième du classement général. Elle compte 2 minutes 10 secondes de retard sur le maillot jaune, sur la maillot jaune. Demain, contre la montre de 21 km entre Gevrey et Chambertin, ville bien connue pour ses grands crus de pinot noir et également en Dijon, connu pour la moutarde.
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4: 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Marilyn Hérault, rendez-vous maintenant avec les destins extraordinaires. Et vous avez rendez-vous tout de suite.

0: et presque 5 minutes à La Réunion. Dernière heure pour votre émission de Chaleur Tropicale. Avant de vous retrouver, messieurs, mesdames, les chers auditeurs, auditrices, vous savez très bien ce qui va se passer, bien sûr. La Moukata Ali, hein, oui, le 02 62 21 08 08, vous avez appelé le répondeur enregistreur, vous avez laissé votre message, pour pas dire moukatage, et aujourd'hui, qu'est-ce qu'on va bien pouvoir écouter sur le répondeur enregistreur de la Moukata Ali? Olivier, on a une idée ou des sons qu'on peut diffuser là? Non, on est dans quelle émission là? Chaleur tropicale. Allez, on écoute tout de suite, hein. 02 62 21 08 08. Allez, Noir Bis.
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2: Oui, bonsoir, le 45 ans de l'anniversaire de Freedom. Moi, je dis, moi, un petit chaleur tropical, là. Votez, d'un 100%, que Eric. Tu veux Eric et la main? Allez, là, mon Katali. Salut! Que Eric, là, dit la fête, dit là. Allez, que ça, donc, continue, là. 100% de là.
3: Allô, la Moukata Ali, dirait que c'est soigné, elle est malade, que c'est une cause comme ça. Oui, j'ai jamais entendu là, mais n'écoute pas sa fille comme ça, moi, elle est sauvage, insolent. Ben, elle est soignée, elle est pas un docteur, un spécialiste. Là, elle fait semblant, elle plaît, elle fait semblant, elle fait si c'est là, t'es.
4: Ah, mais bon comédien, oh. Aïe, aïe, aïe, aïe, aïe, où les forts, là. Ah, où les forts, quelle comédie. Ah, où les forts, là. Aïe, aïe, aïe, aïe, aïe, aïe, aïe, aïe. Comédien, va.
5: Oui, la Moukatali, ouais, cette année-là, faut y donner fête sur 45 ans. Ah oui, ça l'est valable, ça. Mais là, si ça l'est tropical, là, faut y donner, me fait le baiser. Écoutez, l'animateur a baisé, coup de pleurer, monter. Ah oui, les pareils, peut voir, quand Bougie, coup de sec, là, bonne pleurer, au gogote, là, là, t'es pour pleurer, monter. Et là, de vous y croire, ça, là? Mais ça, vous connaissez quoi? Ça, c'est Radio Freedom, y'a me fait le baiser. Vive Radio Freedom. Vive le 45 ans.
3: Bonjour la Moukata Ali. Bonjour Freedom. Bon anniversaire pour vos 45 ans. Bon, deux jours. Vous n'êtes pas arrêté. Vous êtes là de la fée dessus les animateurs et les animatrices du soir. Mais aujourd'hui, ferme votre bouche. Laisse vos animateurs là tranquille. Vous n'avez pas rien pour faire votre casse. Vous occupez de monde dans le chemin. Il vient occuper de monde de chien d'affaires radio. Freedom le number one. Arrête un peu, bonne madame, bonne monsieur, téléphone. Ben arrête un peu, maman. Vous n'êtes pas vivre, quoi. Au revoir, Freedom. Au revoir, la Moukata Ali. Bisous, Freedom.
6: Ok, tu as une balle là pour aller. Ah, ben, il a raison. Ah, t'es accro, Daniel. Toute la bande. Toute la fichier. Ah, c'est bien, moi. Eh, ben, il a raison, hein. Tout ça, de mon nom, Moukata Ali, il a raison, hein. Et t'es fait pitié, à pleurer. Ah, monsieur, à pleurer. Ah, ben, bonne journée, Moukata Ali.
7: Salut la réunion, frère.

21 08 08. Si vous voulez aussi laisser un moukatage, ça se passe par là-bas. 7 jours sur 7, 24 heures sur 24. N'a point trop de tabous, mais n'abusez pas quand même. Et je vais même vous dire une petite confidence, ça reste entre nous. Hein. Je mets Wendy et Olivier dans la partie pour les confidences. Eh ben, vous savez, Eric, il se fait soigner en ce moment. Mais oui, par notre très cher docteur Camille Sudre. C'est pour ça qu'on l'entend pas, Eric, parce que il a été interné par les bons soins de notre patron docteur, et ce qui fait que pendant quelques jours, il se remet doucement, difficilement de vos attaques, de vos flèches empoisonnées, et c'est difficile, mais on le soutient, Eric, on le soutient, on l'aime fort, on l'embrasse. Allez, tu vas vite revenir, on croit en toi. 0262, allez, j'ai promis les SMS, et c'est maintenant les SMS, et c'est Don't Rush. Tu connais ça, non? Don't Rush, let's go. Allez, tout de suite, les SMS, 06 92 91 5000.

et ça rattrape Azot. Bisous à toutes et coucou Anise. Remets ta roue bien, tiens Bola, pas et c'est signé Tizoréole. Merci pour le message. Bonsoir Charlotte, petit message à Freedom. Une animatrice se posait la question: comment s'appellent les gens qui habitent l'Est? Ce sont les Estiens. Merci, signé Tinaz. Voilà là. Eh ben, merci Tinaz, l'animatrice en question, t'es moi-même. Coucou Charlotte, ça va? C'est Chantal et Michel de Saint-Philippe. Je t'écoute jusqu'à minuit, bisous.

Tiens bon la paille et continue ton émission avec ta gentillesse. Gros bisous à vous tous. Et c'est signé Marie de l'Est. Les personnes qui se font agresser à l'île de la Réunion, à Saint-André, personnes disparues, voiture noire, que fait la justice, les flics? On n'entend pas parler à la radio Freedom, on en a parlé dans le journal ce week-end, hein, de ces voitures noires. Freedom, liberté d'expression, ok, mais il faut arrêter avec les ivrognes qui veulent avoir le numéro de téléphone des animatrices en privé, ils occupent la ligne pour rien et c'est signé Guy. Bonsoir Freedom, un petit coucou.

0: petit bonsoir habituel des pistes de Roissy et c'est Patrice. Donc c'était Yongti avec Don't Rush. S'il y a d'autres messages qui vont arriver, puisque c'était le dernier, hein. S'il y a d'autres messages, on les lira tout à l'heure en tout cas. Continuons, 02 62 99 12 00. Allô, bonsoir.
1: Bien,
0: merci, au même.
1: Ah, c'est plaisir d'entendre moi aussi.
0: Ah, ben oui, mais alors, il faut enlever le haut-parleur, s'il te plaît.
1: Ah, mais on a fini d'enlever, imagine. Parce que, bon, on décroche comme ça, il faut mieux voir, entendre le son. Parce
0: ah, bon, ben, allez, bon, ben, m'écoute à où, papa?
1: Ah, non, mais c'est un jeune.
0: Ah, ben, ou crée-moi ma fille.
1: Ah, voilà, ben, écoutez, ça, c'est de langage créole, tu connais. Hein? Ah, ça, c'est bon enfant, tu vois.
0: Ah, bon, ben, c'est bon enfant, alors.
1: Donc, en plus, on a une personne adorable. Hein, donc, en ta personne, donc vraiment, beaucoup d'humilité.
0: Et c'est quoi de prénom?
1: Moi, c'est Alexandre.
0: Alexandre, et ben on t'écoute pour ton annonce.
1: Ben voilà, donc, mais sauf qu'on est à deux, donc on est à deux amis. Donc,
0: deux copains?
1: Deux copains.
0: Ah, cool.
1: Deux copines.
0: Ouais.
1: Ah, lui, il a 31 ans.
0: Oui.
1: D'accord, je te laisse te présenter, et puis moi, et puis je reprends.
0: Ah, il tourne comme ça, ça, non?
1: Non, mais je veux dire comme il est à deux, donc vous pouvez faire la
0: même. Ben, chacun de son téléphone, que ça, il veut dire là.
1: Ben, oui, ben, juste comme ça, que ce soir, exceptionnel. Donc,
0: là, ce soir.
1: Deux beaux mecs ce soir, très intelligents.
0: Oh, deux beaux mecs très intelligents.
1: Lui, il est mauricien, c'est un vrai, comment on dit ça un peu en italien, hein, tu sais? Un gentleman.
0: Un gentleman, oh!
1: 1m80.
0: Oui.
1: 75 kilos, bien braqué.
0: Un.
1: Voilà.
0: Il gagne les formes alors?
1: Hein? Oui, c'est à mon avis, le stade là, pas la vie ce soir.
0: Il gagne soulevé, chaviré, déviré, tout à l'heure.
1: Il gagne la sauce carré avec.
0: Ah, ben bon, tu vois, ben là.
1: Mais en tout cas, nous, c'est des sportifs, tu comprends?
0: D'accord.
1: Donc, nous, les bien sveltes et tout, donc il n'y a pas de vente, donc...
0: Ça, c'est...
1: Moi, je suis vraiment très...
0: Suggestif.
1: Très maîtrisé, c'est-à-dire que je suis français.
0: Oui.
1: D'accord. Chinois et indien, d'accord.
0: Ok.
1: Et j'ai un métissage que tu connais sur la Réunion.
0: Oui.
1: Et moi, j'ai hérité de ça de mes familles.
0: D'accord.
1: Mon grande famille, d'accord. Et donc, ben, ce soir, comme je te dis, donc, Alexandre... Et Jean-Yves.
0: Et Jean-Yves, oui.
1: Voilà, donc, le mec est beau. Je te dis, le mec est beau. Hein.
0: Le mec est beau, c'est le dallon. Olivier, ça l'est incroyable, ça, le dallon, il passe l'annonce, pousotte, les deux. Et il dit, ah, mon camarade, il est beau, hein. C'est pas moi, il est beau, c'est mon camarade, là.
1: Ben voilà.
0: Encore un peu, c'est moi, il trappe Ali Chavirali.
1: Ah, le tantinat soir, il n'y a pas une liste d'huile, parce que nous, c'est pas des clous d'eau, tu comprends.
0: Mm-mm. Et est-ce que, j'ai une question.
1: Même avec lui, hein.
0: J'ai une question, Alexandre, excuse-moi. Vous êtes tous les deux, il y a toi, Alexandre, et Jean-Yves, le Mauricien, c'est ça, hein?
1: Oui, c'est ça. Ouais.
0: Vous recherchez donc deux copines, mais c'est deux copines que vous partagez, ou bien que chacun sa copine?
1: Ah, non, on ne partage pas. Hein, donc,
0: ah, d'accord, non, mais je sais pas, moi je me dis peut-être...
1: Après, je te passe un instant, il va te confirmer qu'on partage pas. Donc, voilà, moi, j'ai besoin d'une femme.
0: Ah, n'a pas mangé cochon, t'es là? N'a pas mangé cochon, t'es là?
1: Voilà, donc, derrière, on va faire, comment on appelle ça? Un truc, non, il est suivi. D'accord, donc, on va faire une relation suivie. Et puis, après, qui sait, donc, si on a tombé sur la pelle rare, parce que, avec Freedom, on peut... avoir des surprises.
0: Bah oui.
1: D'accord. Parce qu'il y a énormément de gens qui écoutent et énormément, peu importe la métropole. De toute façon, moi, vous savez, j'ai fait les quatre coins du monde.
0: Oh.
1: D'accord. Voilà. Je suis parti aux États-Unis, à New York, Los Angeles. J'ai fait. Voilà.
0: Mais tu es déjà. Mais toi, t'as la trentaine aussi, toi, non?
1: Pardon?
0: Tu as la trentaine, toi, non?
1: Oui, moi, je suis un petit peu plus âgé. J'ai 42 ans.
0: Ah oui, mais c'est quand même jeune d'avoir déjà parcouru.
1: Lui, il est plus jeune que moi, il a 31 ans.
0: Mais déjà 42 ans et d'avoir parcouru autant de...
1: Ah oui, donc moi, je suis un businessman, hein, donc si vous le voyez...
0: Ah,
1: donc,
0: ok.
1: Ah ouais, moi, j'étais dans tous les domaines d'activité, hein, que ce soit comment l'énergie, comment tout ce qui est télécommunication, tout ce qui est, comment ça, le domaine de l'économie, tout ça.
0: Ah ouais, Le gars n'a pas sa langue dans sa poche, quand même.
1: Voilà, donc moi, je suis un expert dans le domaine, d'accord. J'ai développé SFR, madame, d'accord.
0: Excusez-nous.
1: D'accord, donc, et pareil, donc j'ai développé, fait les grandes choses, sur la réunion, hein.
0: Ah, pas un manga, là, quoi.
1: Cap Sacré Cœur, c'est moi.
0: Ah.
1: Cap Sacré Cœur, c'est moi qui l'ai validé devant la caisse de dépôt, devant la CDCE, tout ça.
0: Ah ouais.
1: Vraiment, je suis couvert. Et comme le maillot de l'océan, d'accord. J'étais avec toute la famille VSA, c'est tout le Parti communiste quand on a validé tout ça. D'accord.
0: Ouais.
1: C'est moi qui ai présenté tout le projet.
0: Là, le gars, la baise à nous son CV en long, en large, en travers.
1: Voilà, mais non, je te dis, moi, en fait, je l'ai fait bénévolement, si tu veux. Donc,
0: ah.
1: Pour les réunionnais.
0: D'accord. Donc, tu es plein aux as.
1: Pas plein aux as, mais quelqu'un qui... Enfin, je... Non, écoute, la personne découvrira. D'accord. J'ai pas envie de parler comme ça. Non.
0: Allez, passe-moi Jean-Yves. Oui, passe-moi Jean-Yves.
1: Jean-Yves.
0: Allô? Allô, bonsoir.
2: Oui, bonsoir.
0: Oui, alors vous êtes de quel endroit du coup? Il m'a pas dit, Alexandre, vous êtes où?
2: Au fait, moi je suis Maurice. Hein.
0: Oui.
2: C'est la troisième année consécutive que je viens à la Réunion.
0: Mais là, ce soir, vous êtes...
2: Renseigné sur ça un coup.
0: Mais là, vous êtes où, là, ce soir?
2: Là, l'endroit...
1: On est à la Satec 2. Satec 2.
2: Satec 2.
1: Satec 2.
2: Satec 2.
0: C'est quelle ville, ça?
2: Pardon?
0: C'est quelle ville?
2: Le port.
0: Ah, au port, d'accord. Ok. Oui. Ok. Ok, donc vous recherchez deux copines, donc... mais chacun sa copine.
1: Très jolie.
2: Ouais.
1: Très jolie. Bien en main.
0: Très jolie, bien armée. Alors, Ali, quand il a un téléphone, il dit pas, il cause pas, et après, il y a les causes.
2: Ouais. Ben, sinon, vous situez où, à la Réunion même?
0: Oui.
2: Ah, ok.
0: Nous, la radio, elle est à Saint-Denis.
2: À Saint-Denis, ok.
1: Bon, viens là, tout le temps.
0: Ah non, venir me voir, non, c'est pas possible.
1: Je vais te faire un petit bonjour.
0: Non, venir me voir, c'est pas possible.
2: Monsieur, on va venir vous voir.
0: Oui, mais venir à la radio, c'est pas possible. Il y a des agents de sécurité, il y a tout, c'est compliqué.
2: Ouais.
0: Ah oui, moi je vous dis, c'est compliqué de venir, t'es là.
1: Allô?
0: Allô? Oui.
1: Ah, on fait peur, même quelqu'un a raccroché.
0: Non, il raccroche pas, t'es là.
1: Moi, c'est que, excuse-moi l'expression, oui. Je veux te dire, moi, je suis quelqu'un de top niveau, d'accord? J'ai fait RCC, hein, moi, j'ai fait RCC. D'accord? Donc, j'ai fait comment ça, le BTS, la licence, le masteriste.
0: Oui, mais là, nous, ça pas.
1: Donc, pour te dire à peu près où se situe le niveau par rapport aux gens qui vont appeler, autrement on va dire.
0: Mais oui, mais ça, c'est pas le plus important,
1: non, bien
0: Alexandre.
1: Sûr, bien sûr, moi j'ai besoin d'une personne qui n'ait pas de prise de tête.
0: Oui.
1: Une femme douce, très gentille, parce que je suis de la même nature, d'accord. Donc j'ai pas besoin, comprendre, là. Donc des histoires, j'en veux pas. J'en ai assez reçu, donc voilà, on passe à autre chose. Donc là, on veut vivre.
0: Mm-hmm.
1: Des moments agréables. Le moment où, voilà, il y a un partage.
0: Mais des moments agréables, c'est du sexe?
1: Ben, il y a un peu de tout. D'après toi, il n'y a pas que le sexe. Hein. Donc, on peut très bien aller à la plage, manger, boire, et puis après, faire la fête.
0: Ah, ben, c'est bien de le préciser, voilà. Bien sûr, oui.
1: Donc, moi, j'aime danser, j'aime chanter, j'ai du karaoké, enfin, bref, j'aime ça.
0: D'accord.
1: J'étais dans la musique pendant des années.
0: Dans la
1: communication, dans tout ce qui est l'univers multimédia.
0: Ok,
1: donc,
0: oui.
1: Donc, vaut mieux que nous viennent voir où et que nous discutons.
0: Mais pourquoi moi?
1: Un peu le type de personnage qui est en face de toi.
0: Mais avec moi, où ça pas gagne rien.
1: Hein?
0: Avec moi, où ça pas gagne rien.
1: C'est pas grave, comme on est en compagnie de toi, là, ben les autres vont venir.
0: Ah.
1: Bah, ben oui, tu as
0: mais avec moi, il faut le capable, par contre, hein.
1: Ah, ben, vous connaissez, mais Dieu, franchement,
0: oui.
1: On est au 7e ciel, moi.
0: Ah, carrément.
1: Ah, mon connu m'a fait 25 ans de sport, entends.
0: 25 ans de quoi?
1: Dans tous les domaines d'activité, que ce soit le basket, le football, et puis après tout ce qui est, comment, technique de boxe française, anglaise, karaté, full contact, tout ça.
0: Ah, et c'est utile dans le 7e sel?
1: Hein?
0: C'est utile, ça, pour coquer? C'est utile? Pour le sexe?
1: Non, c'est pas ça, mais tu sais pas comment chez qui on peut tomber.
0: Oui.
1: D'accord? Dans cette vie-là, tu pars à la bout de rien.
0: Mais est-ce que tu es du genre généreux ou tu es plutôt...
1: Moi, je suis quelqu'un de très généreux.
0: D'accord. Explique-moi un petit peu, alors. Explique-moi.
1: quand je tombe sur une femme et que j'aime, franchement, si elle me plaît, il n'y a pas de problème, elle sera heureuse. Moi, ce que je veux, c'est rendre la femme heureuse.
0: Mais heureuse comment?
1: Comment? Ben, la satisfaire dans tous les domaines.
0: Mais quel domaine?
1: Faire l'amour, que ce soit comment faire à manger, partager les tâches ménagères et tout ça.
0: De la satiété.
1: Si on va prendre quelqu'un, on peut très bien aussi employer une personne, une femme ménagère, quoi, tu vois.
0: D'accord, d'accord. Comme
1: donc,
0: ça, mon dos.
1: Il n'y a pas de souci là-dessus.
0: Comme ça, m'écrase pas mon dos.
1: D'une société telle que la nôtre qui travaille dans la télécommunication ou autre, croyez-moi, on a les moyens.
0: Ah ouais, ben, dans ce cas-là, je dirais à mon patron Camille Sudre que peut-être que tu pourrais racheter la radio alors.
1: Mais d'après toi, depuis le commencement de Radio Freedom, j'étais là. J'ai financé les communications de Freedom.
0: Ah, ok. Voilà,
1: donc, je vais te donner maintenant, je vais dire Top Music, tu comprends, au port. C'était l'enseigne le plus important de l'île.
0: Avec bonne CD.
1: Il y a comment Apollonia, Naïsseyi, Oussam Sava, Baster et tout ça. Donc, c'est des gens que tous je les connais. Là, je vais faire bientôt les 37 ans de Top Music.
0: D'accord, d'accord.
1: David Sicard, Benjam, les groupes Cassia, tout le monde, tous ceux que j'ai fréquenté, Racine, Oussam Sava et tout ça, avec Bonjeron et consorts. Parce qu'on a tous travaillé ensemble, non? On était dans la musique. J'ai fait à peu près deux.
0: C'est mon intéressant, finalement.
1: J'ai fait 14 albums à La Réunion.
0: D'accord, d'accord.
1: Puisqu'aujourd'hui, tout le monde danse dessus.
0: Oui.
1: C'était en l'an 2000. Donc, ça fait 26 ans que j'ai créé cet album. On a fait 12 albums, au total.
0: Oh.
1: Et Discorama, on a fait 50 avec les best-of.
0: Oui. Si, je connais.
1: Voilà. Donc Top Music, on l'a connu. Qui Top Music, vous dites chapeau, on a un grand monsieur en face de moi, d'accord. Bref, ça passe pas se vanter. Mais tape sur Internet, Google, va regarder.
0: C'est
1: mondial. C'est mondial.
0: Il y a pas de problème, Alexandre. Il y a pas de souci. Moi, je te crois. Moi, sur tout ce qui m'intéresse, c'est de savoir. Comme tu recherches une femme pour toi, une femme pour Jean-Yves, quel genre de femme vous aimeriez?
1: Moi, tu sais, j'aime les jolies femmes. Quand a yeux verts, encore plus.
0: Oh là là, s'ils mettent un lentille vert, elle est bon.
1: J'aime aussi noisettes, j'aime bien les yeux noisettes et bien les yeux noirs, tu vois. Donc, où c'est clair, tu vois, des jolies dents, une jolie figure.
0: Si le dent les jeunes n'est pas bon, alors
1: splendide, parce qu'on n'est pas les marchands de tapis, quoi, tu vois.
0: Voilà.
1: Donc, forcément, ce soir, quand une femme entend ça, il dit, ben, j'aimerais tester fort, parce que, bon, franchement, il n'aura pas regretté.
0: D'accord.
1: Moi, ça fait 4 ans que je suis célibataire, tu sais.
0: Ah ouais, avec toutes ces...
1: 3 ans, ça a été pour moi un deuil, madame. Je sortais pas, j'avais honte de moi-même. C'était un repli sur soi. Après, un beau jour, la chose...
0: Et pendant un an, du coup, tu avais pas envie de rencontrer quelqu'un, là, après ces 3 ans de deuil?
1: Non, c'est juste comme ça. Des fois, il nous arrivait, tu sais, au bout de 6 mois, là, on dit, bon, allez, écoute, on va essayer de faire l'amour. Un coup, on va pas d'un coup, il donne, on appelle.
0: 6 mois sans faire l'amour?
1: Voilà.
0: Comment c'est possible?
1: Non, pareil, ça, pas faire la moins une fois, c'est plusieurs fois, et puis rester quelques mois.
0: Oui, mais comment rester?
1: Écoute, la personne est
0: changée. Comment rester plusieurs mois sans faire l'amour? Pas un homme comme toi.
1: Simplement, c'est pas la priorité. Comment tu dis, c'est pas la priorité?
0: Oui, mais tu as des envies, tu as des pulsions à assouvir.
1: Hein?
0: Tu as des pulsions.
1: Je peux faire l'amour autant de fois que je veux, depuis vendredi jusqu'à dimanche, samedi matin, d'accord?
0: Mais si tu éjacules, mais comment tu fais pour après?
1: À un moment donné, quand le corps dit stop, faut arriver à toi.
0: D'accord, ok.
1: D'accord? On fait ça pendant un laps de temps, après, faut arrêter, tu comprends? Après, on peut faire une fois.
0: Après, il chauffe, après, il brûle, après, il fait mal.
1: Ah, ben, bien sûr. Donc, je veux dire, quand même, mais par contre, si le madame, il met à mal l'épreuve, ben, il peut commencer depuis vendredi soir.
0: Sans rien prendre.
1: Hein?
0: Sans rien prendre.
1: Sans rien prendre, parce que le coffre est comme ça, madame. Mais nana, le coffre pas pareil.
0: D'accord.
1: On prend plus de temps,
0: mais après, si vous faites peur à elle.
1: Ah, jamais.
0: Si c'est un petit serpent ou si c'est un cobra.
1: Les femmes recherchent ça.
0: Si c'est un petit couleuvre.
1: Vous commencez en 10 minutes et puis après, il est terminé. Non, quand il fait la mouffée, il y a temps, deux heures de temps. Et après, comment il vient le temps d'apprécier, comprends le frère?
0: Mais si, est-ce que...
1: De l'orgasme.
0: Alexandre.
1: La première fois, il voit un bouc, il fait l'amour comme ça avec lui.
0: Alexandre.
1: Oui.
0: C'est un petit couleuvre ou bien c'est un anaconda?
1: Ah, on pense que c'est un 17, 17 et demi, 18, tu vois.
0: Ou pense?
1: Oui. Un beau calibre, hein? Un beau calibre.
0: Bon. Écoute.
1: Ah oui, peut être sûr de ça.
0: D'accord.
1: Madame l'a sauvé, c'est pour ça.
0: Elle a sauvé à cause de ça ou l'a fait?
1: Ah ben, mais pense un peu de ça aussi, tu vois. Et puis après, comme elle était trop très
0: demandeur. Ou l'était très demandeur.
1: Tu vois, ma femme l'était comme un gendarme.
0: Il n'y avait pas causé avec Lyoté.
1: 24 heures sur 24.
0: Bah, laisse aller, allez. Et ta madame, elle était très demandeuse? Ou toi?
1: Pas suffisamment comme moi. Parce que moi, j'ai un dévoreur, tu comprends? Et elle, peut-être, elle n'avait pas autant que moi cette envie de satisfaire, tu comprends? Donc après, bon,
0: et est-ce que si elle te disait stop, ou est-ce que si elle te disait non, chérie, pas ce soir, qu'est-ce que tu faisais?
1: Bah oui, j'acceptais.
0: Ah, d'accord.
1: Il n'y avait aucun problème, c'est elle qui décidait. Hein.
0: D'accord, ok.
1: Moi, j'étais là simplement pour
0: toi, tu étais à son service.
1: Voilà, j'étais à son service. C'est ce que j'ai un peu regretté par la suite. Parce que bon, tu sais, des possibilités, j'en avais. J'étais à New York, j'étais à Los Angeles, j'étais commencé au Canada.
0: Et tu as été fidèle?
1: J'étais encore, comment je te dis, au Maroc, en Égypte, partout, j'ai été. Tu comprends? Quand j'arrivais à un endroit, je restais fidèle à ma femme, d'accord? Et pour autant, Dieu sait. D'accord, dans tous les endroits où j'ai passé, il y avait énormément de femmes très jolies, d'accord, des égyptiennes, d'accord.
0: Donc
1: voilà.
0: Oui, mais c'était pas des femmes pour toi, peut-être.
1: Un hôtel 5 étoiles en Égypte sur le fleuve de, d'accord.
0: Sur le Nil.
1: Sur le Nil, d'accord, avec un grand salon avec comment ça, du jazz à l'intérieur, donc un 5 étoiles.
0: Mais aujourd'hui, qu'est-ce qui t'empêche de faire ça?
1: Hein?
0: Aujourd'hui, qu'est-ce qui t'empêche de faire ça?
1: Rien ne m'empêche, non, madame, mais sincèrement, c'est pour ça, ce soir, je n'ai pas une annonce.
0: Oui.
1: Pour rechercher vraiment quelqu'un qui soit à la hauteur avec quelqu'un de très, très, très.
0: On met la barre haute, là, Alexandre.
1: Ouais, je mets la barre haute parce que, voilà, c'est ce que j'ai toujours trouvé dans ma vie. Moi, je sentais à quelques Miss, on va dire, Miss Réunion, Miss ici, Miss là-bas, Miss Calopilé et tout ça. Donc, quatrième Dauphine, j'ai roulé avec un gros cabriolet 325 CI, madame.
0: Ouais.
1: Je décapote ça comme
0: ça. Ouais, je vois le genre.
1: Moi, voilà, donc je suis un homme d'affaires très cultivé, très classe, d'accord. Donc avec, un savoir-vivre, un savoir-faire, et des connaissances et des compétences ultra sophistiquées. On aura l'occasion dans mon numéro de téléphone, je souhaiterais effectivement en contact pour justement parler d'un développement de projet pour toi et dans tout ce que tu fais. Parce que je suis un développeur avant tout, je peux t'apporter énormément par rapport à tes activités. J'en ai entendu parler, tout ce que tu faisais, tout ce que tu apportais aux gens. Ben, j'ai envie de contribuer.
0: Ah ouais, carrément.
1: Carrément, je te dis, je fais un sponsoring pour toi en ligne.
0: D'accord. Oh là là.
1: C'est 600 euros de l'heure que je te l'offre.
0: Oh. Ah ben ça c'est très simple, hein. Vaincre la mucoviscidose, on va en ligne,
1: voilà, donc,
0: et on
1: voilà,
0: fait un don.
1: Ça, c'est un sujet qui demande, et je sais comment faire, d'accord. Moi, je suis un scientifique à la base, hein. D'accord. Donc, en sciences physiques, même tout ce qu'on...
0: On s'éloigne un peu du sujet quand même,
1: hein,
0: mais bon.
1: Du 5 sur 20, hein. Voilà, ils disent dans 5 ans pratique, hein. Quelque part, avec un autre très bien, d'accord. Le premier en Europe, et il est à La Réunion.
0: Mais on s'éloigne un peu du sujet, Alexandre.
1: Ah, mais au moins, il te dit avec qui tu as affaire.
0: Ah oui, mais moi, c'est pas moi qui vais avoir affaire
1: oui,
0: à toi.
1: Mais je discute avec toi, la personne entend, et puis il voit effectivement, écoutez.
0: Ah, elle se fait une idée à peu près déjà.
1: Mais quelque part, je ne serai pas à la hauteur. Ça, s'ils sont pas à la hauteur, c'est pas à peine de venir.
0: D'accord.
1: Moi, je n'ai pas besoin de 150 qui m'appellent. Moi, j'ai besoin de 3 personnes à peu près pour discuter, voir un peu.
0: Au moins 2, une pour toi, une pour Jean-Yves, oui.
1: Hein?
0: Une pour toi, une pour Jean-Yves.
1: Voilà, donc on a envie de passer du bon temps.
0: Ouais.
1: On est en vacances en plus. Donc après c'est boulot. Je peux pas tout expliquer au téléphone.
0: Ah non, c'est compliqué, mais on va devoir conclure aussi là, parce que ça fait un petit moment qu'on est en ligne.
1: Voilà. Je peux juste te dire que je suis consultant international, d'accord?
0: D'accord, ok.
1: Voilà.
0: Ok, bah très bien. Alors, Alexandre, comment ça fait un petit moment qu'on est en ligne? Ton numéro de téléphone, s'il te plaît, pour celles qui auront le profil.
1: Je t'ai dit, 38 ans maximum, ou 40, 42 peu importe. Donc voilà, une très jolie femme, brune, comment ça on va dire, brune, Malbarez, Catherine Claire, ou encore, comment dire, ben, le métissé créole, tu comprends, quelqu'un, voilà, très joli.
0: Le métissage à la créole, réunionnaise.
1: Et puis jolie pâte.
0: Oh là là.
1: Ah, okay. Les femmes de la Réunion sont jolies. Franchement, je te dis, je voyais José aux quatre coins du monde. Hein. Je
0: peux te dire. Oui, oui, tu nous l'as dit au début.
1: Réunion, c'est le top. Oui. Le top des tops. D'accord, on est recherché dans le monde entier.
0: Et ton numéro de téléphone ?
1: 06 92 87 48 36.
0: 06 92 87 48 36.
1: Voilà, je pense que mon annonce a été bonne quand même.
0: Ah ben là, on peut pas faire plus clair, hein.
1: Voilà, c'est clair, donc en tout cas, bon.
0: Comme
1: voilà,
0: de l'eau de roche.
1: Un plaisir sur mon numéro de téléphone. Ce que
0: ou comme un bouillon larçon.
1: Très rapidement qu'on se voit et puis qu'on met en place quelque chose de très important pour toi.
0: Oui, ok. Bonne soirée.
1: Bonne soirée.
0: Merci pour ton appel. Et on recherche deux femmes, mesdames, eh bien, à vos claviers, 06 92 87 48 36. Allez, bye bye Alexandre, bye bye Jean-Yves.
1: Bye, que Dieu te bénisse.
0: Merci, et vous aussi. Allez, bye bye.
1: Merci,
0: allez, on fait quoi? On fait par ici vite fait avant d'avoir la pub dans un petit instant. Allô, bonsoir.
3: Oui, Charlotte.
0: Oui.
3: Qui est de Métropole. Est-ce que c'est possible de lancer un débat jusqu'à minuit? Moi, j'aimerais bien écouter les femmes qui appelle, concernant les hommes qui passent les annonces. C'est possible? S'ils m'entendent, les femmes, appelez un peu là, les hommes qui passent les annonces là.
0: Qu'est-ce qu'elles en pensent, c'est ça?
3: Pardon?
0: Qu'est-ce qu'elles en pensent des annonces des hommes qui sont passés jusqu'à maintenant?
3: Eh ben, franchement, moi j'aimerais bien passer une annonce.
0: Ah!
3: Sauf que je suis pas sur le bon numéro.
0: Ah oui, non, c'est pas le bon numéro, non. Mais du coup, tu aimerais, Guy, lancer le débat de qu'en pensent les femmes qui sont à l'écoute de Radio Freedom ce soir et qu'est-ce qu'elles en pensent des annonces passées?
3: Eh ben oui, tout à fait, parce que j'ai l'impression, les hommes, ils sont complètement endormis.
0: Ben oui, mais quand on les secoue un peu, et ben après, ils sont pas contents.
3: Eh ben, il faut les secouer. attendez. Moi, je vais vous passer une annonce, moi.
0: Allez.
3: Vous passer une annonce.
0: Vas-y.
3: Ok.
0: Oui.
3: Moi, je vais vous passer une annonce. À toutes les créoles qui m'écoutent, les femmes de l'île de la Réunion, sachant que moi, je suis en métropole, je ne cherche pas vraiment l'amour. L'amitié, alors, il suffit de me contacter. Ensuite, vous allez savoir comment je suis. On va pouvoir se rencontrer sans dire tout à la radio. Alors, les femmes, écoutez-moi. Empêcher les hommes qui sont ivrognes, qui ont déjà vu occuper la ligne de Radio Freedom.

0: Mais il faut couper les gens qui occupent souvent la liste.
1: Ouhou! Eh ben, laisse ton numéro. Allez, laisse.
0: Bisous.

0: Surtout, occupez-vous de votre vie, mais pas Radio Frida.
1: Allez, laisse-nous ton numéro de téléphone.
0: 06 10 97 87 36.
1: 06 10 97 87 36, ton prénom?
0: Ouais, mon prénom c'est Guy. Les
1: Guy.
0: Femmes de l'île de la Réunion qui veulent me contacter,
1: ah oui,
0: qu'on discute, etc. On discute pour... voilà, on discute pas. Voilà, on discute pour... Voilà. Comment dire? Parce que moi, je suis en métropole.
1: Oui.
0: J'étais à l'île de la Réunion.
1: Oui, tu as 30 secondes parce qu'après, je peux pas... Il y a une pub et ça va péter. Et... Tu as 30 secondes.
0: Voilà, donc, ils peuvent... voilà, ils peuvent me contacter. On discute, etc.
1: Tu es dans quelle
0: c'est
1: région?
0: Forcément pour trouver l'amour, etc. 06 10 97 87 36.
1: Tu es dans quelle région?
0: 06 10 97 86. Je suis dans le 95, voilà.
1: Oh, ok, dans le 95. Eh ben, Guy.
0: Au niveau de Besançon-la-Défense.
1: Besançon-la-Défense. Eh ben, Guy, merci pour cette chanson.
0: Je vous en prie.
1: Bonne soirée.
0: Allez, bonne fin de soirée à vous.
1: Ciao, bye bye. Bah voilà, est-ce que ça vous a réveillé? Dites-le nous, 02 62 99 11 00. Et puis mesdames, il a lancé le débat. Est-ce que vous écoutez les annonces ce soir? Et est-ce que vous trouvez les annonces plutôt bien ou pas bien? Ou voilà, donnez votre avis. Donc un sondage pour savoir comment vous trouvez tout ça. Une petite pause et on revient. Merci d'écouter Radio Freedom.
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2: 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Allez, 02 60.

0: bonsoir.
1: Bonsoir, Freedom.
0: Oui, allô.
1: Ça va?
0: Bien, merci, et vous-même?
1: Ça va bien, si vous pouvez passer une annonce, s'il vous plaît.
0: Oui, ton prénom?
1: Alors, c'est Frédéric.
0: Frédéric, de quel endroit?
1: Du port.
0: Du port, eh ben, on t'écoute.
1: Alors, moi, je recherche une relation sérieuse avec une femme. Alors, je donne l'âge, hein, c'est de, comment, de 40 ans jusqu'à 48 ans. Voilà.
0: D'accord.
1: Et
0: toi, quel âge tu as?
1: Moi, 48.
0: 48, ok.
1: Voilà. Et je vais me décrire comment je suis. Je suis un homme assez grand, pas costaud, seulement 1m86.
0: Oui.
1: Pour 90 kilos.
0: D'accord.
1: Et de type mélangé, comment...
0: L'attrape le momo, l'attrape le papa, la mélanger, la secouer, la faire où?
1: Voilà, alors du type chinois, créole.
0: Oui.
1: Voilà. Et j'ai une noisette, les grands cheveux, les grands cheveux bouclés, blancs et noirs.
0: Mmh. Hein? Grands cheveux, quelle longueur ça?
1: Ah non, pas tout à fait grand.
0: Ah bon?
1: Des bouclés.
0: Oui, mais il arrive où ça, à les épaules?
1: Ouais, il arrive à presque les épaules, voilà.
0: D'accord, ok, oui, ok.
1: Voilà. Mmh. Et comme on m'a dit tout à l'heure, je recherche une relation vraiment sérieuse. Parce que
0: mais alors, je vais t'interrompre, Frédéric, juste pour les femmes qui sont à l'écoute, qui sont peut-être de nature méfiante. Puisqu'on a entendu il y a pas longtemps là ce week-end hier justement que peut-être que les femmes finalement c'est pas une question de timidité mais de confiance qu'elles ne font plus confiance qu'elles hésitent qu'elles ne veulent pas elles veulent plus se faire avoir. Qu'est-ce que tu dirais à ces femmes là?
1: C'est pas tout le monde, c'est pas toutes les hommes sont pareils, hein. Des fois il y a les hommes voilà sérieux. Après il y a les hommes qui jouent un peu sur le sentiment, parce que moi aussi c'est pas la première fois que je téléphone Freedom et il y a un peu joué sans moi. T'es téléphone à moi, je connais pas qu'est-ce que les femmes veulent.
0: Est-ce que quand ces femmes t'appellent par exemple, elles te disent cash, ben moi écoute ton annonce, ben j'aimerais plutôt que ça soit comme ça. Non, elles te disent pas ce qu'elles préfèrent. Ou ça t'intéresse pas?
1: Disons, ils t'appellent, hein. Justement, il y a certains qui écoutent déjà, il y a certains quand eux écoutent mon annonce. C'est un peu sur le tard.
0: D'accord.
1: Après, ils me donnent leur large.
0: Mm-hmm.
1: Madame, après, non, mais madame, écoutez un peu sur la fin.
0: Ah oui, d'accord. Elles ne prennent pas en compte toute la demande. Donc, c'est des femmes en recherche entre 40 et 49 ans, mesdames. Donc, je rappelle, dans le secteur du port même ou on élargit voilà. Un peu?
1: Voilà, dans
0: l'ouest.
1: Voilà, moi c'est de Saint-Denis jusqu'à Saint-Louis, jusqu'à Saint-Pierre.
0: Ah voilà. Ben ça va, oui.
1: Voilà, c'est ça. Et après, comme il me redit, parce que des fois il m'agace quand il appelle Freedom, et il me donne une annonce, et après, pas d'ailleurs, et comment les femmes sont pas sérieuses, c'est ça. Ça m'a fout un coup au moral, lui dit non, parce que pourquoi tu prends le numéro de téléphone, et après à la suite
0: pour faire ça, ça vaut pas la peine.
1: Ah ben, le dernier, madame, si vous connaissez, le dernier. Ah m'explique pas où le dernier.
0: Ben explique à moi, nous en avons 2 minutes là pour expliquer.
1: Ben, l'explication de ça dans la roue, c'est que c'est quand on lui appelle mon comment malade mon annonce tout.
0: Oui.
1: Et après là il essaye de rouler un peu car il sauterie. Après il dit à mes copines les mots là je rose quelqu'un et après

0: Oui, quand il a envoyé un message, il s'est téléphoné. Et après, à la suite, il dit à moi comme ça, là, à la suite, hein, il n'y a pas confié à moi, rien, à la suite, il dit oh, comme ça, vaut mieux être seul qui va l'accompagner. Ou là, je me vis à moi. Et après, ou alors, il y a mon téléphone, il vaut mieux être seul qui va l'accompagner.
1: Oui. C'est de la mauvaise foi.
0: Voilà, madame, c'était moi, moi, là, ben, il était sans la vie directe. Hein.
1: À ce point?
0: Ah oui, il était sans la vie directe. Moi, là, mais elle a hésité pour téléphoner, elle m'a dit non, est-ce qu'il m'y appelle, est-ce qu'il m'y appelle pas, parce que pas des gars, après, c'est moins gros, ça, moins.
1: Oui, mais c'est où qui prend un coup, finalement, une désillusion, quoi.
0: Voilà. Comme je dis, et moi, quand on m'y appelle, et la famille écoute, là, s'il veut vraiment un homme, là, s'il veut vraiment un homme pour être avec lui, là, ben, il faut, elle essaye, elle est, comment, elle est sérieuse, tu vois. Ouais, non, après, là, quand on appelle, il roule au-dessous de Scarry, après, quand la petite nana avec quelqu'un, elle appelle à moi, c'est numéro privé, numéro caché, après, c'est la fin.
1: Numéro caché, c'est normal, hein, c'est une sécurité qu'on donne, qu'on autorise à Freedom pour les femmes, mais un numéro masqué ne veut pas dire non plus faire n'importe quoi.
0: Voilà, non, c'est bon. En fait, quand après la fin, il dit, moi, comme ça, il n'est pas prêt.
1: Si on n'est pas prête, pourquoi on appelle?
0: C'est ça.
1: Alors, mesdames, vous souhaitez retrouver le bonheur dans votre vie, vous souhaitez retrouver l'amour, vous souhaitez retrouver un homme qui puisse vous combler de bonheur. Frédéric, ce soir, nous appelle, il prend son courage à deux mains, il vide son cœur, il est prêt à être l'homme de vos rêves, mais il faut aussi que vous êtes prête à être la femme de sa vie. Et ben, il faut déjà être âgé entre 40 et 49 ans. On est du secteur sud jusqu'au secteur nord, de Saint-Pierre, Saint-Louis, Saint-Louis, ou la dis-moi plutôt, hein.
0: Oui,
1: Saint-Louis jusqu'à Saint-Denis, voilà, on a quand même une envie d'avancer, d'avoir quelqu'un à notre côté, et ben peut-être c'est Frédéric à soi qui appelle à nous.
0: Madame, mais nana, moi pour dépenser, pour donner, alors, il donne mon point de vue, il donne mon dossier, dossier. Et après qu'on appelle à moins, après il tourne à moins comme ça là.
1: Il n'est pas bon, oui.
0: Tu veux vraiment un homme viril, un homme qui vraiment qui.
1: Et c'est quoi alors? C'est quoi de bonne préférence pour sortir? Tout ça, c'est quoi au préfère ou?
0: Préférence comment?
1: Est-ce que vous y aimez sortir? Est-ce que vous y aimez?
0: Ah oui. Plus... Moi, sortir, c'est mon affaire sortir, faire la manche. Fait des choses, des activités, et comme moi, il fait un peu de sport, combat aussi. Voilà.
1: C'est quoi le plus fou qu'on a fait d'autre vie, c'est quoi?
0: Le plus fou,
1: Ouais.
0: C'est quoi? Le plus fou?
1: Vol un kilo sur un linge moon, tiens, un corps de linge.
0: Non, le plus fou, c'est à moi avec mon cousin,
1: Oui.
0: Comment, avec quelqu'un, t'es douane ou quelque chose, dans la partie voilée. Et le plus fou, c'est quoi? C'est qu'il avait bon petit chien, bon petit chaud. On a prend tout le bon petit chaud, on a parti ensemble.
1: Attends. Et qu'est-ce que ça a avec le bon petit chaud? Rassure-moi.
0: Après, dans l'appel à Guy, il a dit non, Ronali, le bon chou, il a donné
1: ce que il avait, ils ont fait l'échange.
0: Voilà, c'est ça. Il me l'a pas comme ça, hein.
1: Mais un petit coup de pression, alors.
0: Voilà,
1: oui, il faut pas jouer non plus.
0: Voilà, c'est ça même.
1: Ok.
0: Mon numéro de téléphone, c'est le 06 93
1: oui.
0: 05 62 48. Mesdames.
1: 06 93 05 62 48.
0: Voilà, sérieuse, madame. Et comment sérieuse, les femmes qui m'entendent dans la radio. Je veux quelqu'un de très, très, très sérieux. Sérieuse, parce que moi, je suis très sérieux.
1: Mmh. Eh ben, elle est bon, Frédéric.
0: Allez, ben.
1: M'y croise le doigt pour.
0: Oui, merci beaucoup.
1: Allez, au revoir.
0: Au revoir.
1: 02 62 99 11 00. Allez, par ici, bonsoir.
2: Et bonsoir, oui. Alors, je voulais parler un petit peu à la radio, s'il vous plaît.
1: Bah, vous voulez en direct? Ah, ou les dents haut de l'auto en direct à la radio.
2: Ah ouais, ben les bons, les meilleurs encore. Il y a pas un petit coup, hein.
1: Oui.
2: Et en fait, c'est pas moi par rapport.
1: Alors par contre, où l'est en train de conduire ou là?
2: Ben.
1: Alors, est-ce que est possible à haut de mettre à haut sur le bas côté?
2: Oui.
1: Et de prendre le téléphone directement en main parce que du coup il déconnecte, il connecte, il raccroche, il. Enfin voilà, il.
2: Pas haut en main?
1: Oui. Bouge plus, enfin oui. Bouge plus. Conduis, reste concentré, mets ta roue en sécurité et cause avec nous.
2: Oui, ben la mets en sécurité.
1: Voilà, moi. Super.
2: Ben là, mets pas la roue un petit coup parce que mieux entend sur la radio, il dit ceci, cela. Et. Mais dis, bon, toi tu la réunion, quoi, ça est.
1: Ah bon?
2: Ah oui.
1: C'est-à-dire.
2: Il est comme le maire, beaucoup de promesses, il n'agit pas.
1: Bah, explique, causer dans, il cause dans le temps, mais pourquoi?
2: Ah, ben, beaucoup de promesses, il dit fais ceci, fais cela, et après, qu'elle fait la zone de la paix.
1: Mmh.
2: Ah, oui. Mais comment?
1: Alors, donne-nous, par exemple, justement, dis-nous, est-ce qu'elle arrive à où ça?
2: Ah, mais il arrive tout le temps, ben, c'est micro aussi, gratuit.
1: Et c'est quoi, par exemple, donne-moi un exemple, allez. La Diaoussa et finalement la belle chemin partie.
2: Non, pas question de ça, mais de la vie tous les jours, il y a beaucoup de monde, il fait beaucoup de promesses à tout le monde que n'est pas vrai, ouais.
1: Mais c'est un cas général, c'est pas que les femmes.
2: Voilà.
1: C'est pas les hommes ça. Aussi le font.
2: Ouais, oui, ils parlent tout, mais aussi ils parlent dans tous les deux sens. Ben, ça peut dire juste un petit coup de gueule, quoi.
1: De belles paroles, de belles promesses et rien à l'arrivée.
2: Voilà, voilà. Mmh. Néna, il cause, mais la plupart, il cause dans le temps, on va dire.
1: Ben oui, mais du coup, il faut faire quoi? Qu'est-ce que. Enfin, je sais pas, comment on peut dire. Alors, moi, m'y connais pas, ou par exemple, on s'en appelle à moi, m'y connais pas où, en noir, en blanc, ou peut cause comme on veut, m'a dire oui toujours, moi, mais m'y connais pas où. On peut pas dire où t'es, pas vrai, ou les mentir où.
2: Ah, ben, madame, c'est bien fait là où, c'est que m'y connais, non?
1: Non, mais. Oui, mais comment nous, à la radio, on connaît pas nous? Nous, on vous laisse parler, on vous laisse dire vos. Vos trucs?
2: Oui, mais là, même disons, par rapport les vécus du juste de la radio. Quoi. Ben, après, c'est bon radio, ça, moi, hein, mais c'est pas le contraire.
1: Mais nous, on peut pas faire le trip ou. Enfin, voilà, les compliqués de faire tout ça.
2: Ouais, ben, même disons, ce que on pense de la radio Freedom.
1: Mais le problème, c'est pas la radio Freedom, c'est les gens qui parlent sur la radio Freedom.
2: Ben, c'est ça, ils causent trop, ils causent inutile.
1: Parce que bah nous voilà quoi. Nous écoute Azote, après des fois nous donne Azote un petit peu conseil.
2: Ben,
1: ou bien
2: non, mais le bon piment là, il brûle pas trop du tout.
1: Ah. Il faut brûler la fesse.
2: Ah oui.
1: Ben oui, mais notre piment nous veut pas y de mouni pleure nous.
2: Ah ben le but c'est qu'il est inoubliable, non?
1: Ah ben oui, mais après il dépend. Inoubliable dans le bon sens, mais si c'est dans le mauvais sens.
2: Ah, ben, il parle de l'essence, non?
1: Ah, mais, m'y connais pas. Moi, m'y connais quand il brûle derrière, quand il mange trop piment, mais après, brûle devant. Quand il brûle devant, mon Dieu Seigneur, la pauvre.
2: Ben, c'est juste pour ça même.
1: Bon.
2: C'est ça même.
1: Bon.
2: Ben, c'est un bon radio, mais voilà, il fait le geste quand même. C'est débattre. Mais moi, ce que mieux dit, ben. Un syndicat, c'est à la radio Freedom, etc. Quoi.
1: Bon, ben merci pour votre dédicace. Mais laisse à où reprendre la route.
2: Ben là, c'est de reprendre.
1: Ah, bon, ben elle est bon alors.
2: Ben, mais c'est moi qui vais la cause pas un tas. Ici, il cause pas,
1: il fait. Il cause pas, il agit.
2: Voilà.
1: Eh ben, elle est bon, bonne soirée.
2: Merci, allez, bonne soirée.
1: Allez, au revoir.
2: Au revoir.
1: Et justement, entre-temps, Malaguet, il y a un petit message qui fait plaisir. Pourquoi? un petit message personnel, hein, pas un message qui arrive sur la radio, mais un message personnel. Il dit quand même que Eric sera là vendredi soir à la soirée, donc ça veut dire que notre patron, il fait quand même des miracles. Il arrive à remettre la tête en place et si Eric va déjà mieux, ben c'est bien. Il sera avec nous vendredi soir à la soirée du concert. Donc les 45 ans de Freedom 2, on pourra avoir Eric à nos côtés et ça c'est top. Bon, il est 23h57. Mettez-en une petite chanson, un petit mix que j'aime bien, j'aime beaucoup. C'est Psychic, Rock With You de Alia et Michael Jackson. Et on écoute ça jusqu'à la fin de l'émission. Bonne soirée à toutes et moi je vous dis à demain soir. Et bonne soirée, bonne nuit à tous. Ce sera Europe 1 dans un petit instant pour la suite jusqu'à demain 5h.

0: nous retrouve en tout cas vendredi soir aussi. Le concert. Voilà, on arrive déjà à la fin de cette émission. Je vous dis rendez-vous dès demain soir, dès 19h, dans les petites annonces. Ensuite, chaleur tropicale. Et bien sûr, vous savez, hein, vous avez la possibilité de prendre votre vie en main. Et ben, c'est l'occasion. Allez, bonne soirée à tous. Il est minuit à La Réunion.
1: 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Merci de passer cette soirée avec nous sur Europe 1.
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1: Suite à la vague de migrants qui a déferlé la semaine dernière à Ceuta, ville espagnole, vous le savez, frontalière du Maroc, l'Italie a suspendu l'espace Schengen à l'Espagne. Nous irons à Milan pour voir ce qu'en pensent les Italiens. Dans le sud de la France, la situation des feux est toujours très préoccupante. Ce soir dans le Var, une nouvelle bataille contre le vent a débuté pour contenir les reprises. La Gironde, là, les habitants du Porge et du Cap Ferret ont pu regagner leur commune ce lundi. Europe 1 était avec eux. Dans votre journal également, l'appel au micro d'Europe 1 de l'Union des métiers de l'industrie de l'hôtellerie de Gironde. L'UMI lance cet appel aux touristes pour venir passer leurs vacances d'août en Nouvelle-Aquitaine. Et puis enfin, le blocus naval contre l'Iran ne sera levé qu'en cas d'accord ou de capitulation totale. C'est l'annonce du jour de Donald Trump sur son réseau social.
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1: Demain va se tenir une réunion de crise des ministres de l'Intérieur européens. Laurent Nunez va y participer pour la France en visioconférence. L'enjeu sera de trouver une réponse durable pour ne plus revivre une nouvelle vague de migrants comme celle de la semaine dernière à Ceuta, cette petite ville espagnole mitoyenne du Maroc qui a vu entrer illégalement 60 000 personnes en 24 heures. La plupart a pu retourner au Maroc. Cette crise migratoire qui a provoqué des tensions depuis entre Madrid et Rome, l'Italie qui a suspendu l'espace Schengen à l'Espagne pour a priori tout le mois d'août. Qu'en pensent les Italiens? Écoutez le reportage d'Antonino Gallofaro à Milan.
4: Contrôlées dans les aéroports et les ports les personnes qui arrivent d'Espagne, la décision est saluée par Pasquale Grazia.
5: L'affluenza,
6: il y a énormément de monde qui arrive. Le gouvernement n'a pas fait beaucoup de bonnes choses, mais ça, c'en est une. Ce n'est pas une question de racisme, mais on est déjà trop et il en arrive encore davantage.
7: C'est une décision très difficile, mais je ne me sens pas la condamnée parce que malheureusement, accueillir des gens sans avoir le moindre plan pour leur permettre de vivre dignement en Italie, c'est comme ne pas les accueillir. C'est même pire à mon avis.
4: Giorgia Meloni est aussi accusée de propagande d'utiliser cette crise pour durcir le ton sur l'immigration. Giacomo.
8: C'est de la pure folie, de la pure démence. L'Italie accueille déjà des dizaines de milliers d'immigrés par an. Et Giorgia Meloni ne fait rien. Et puis elle voit 60 000 personnes arriver chez les autres, à la nage, et elle veut fermer Schengen. Franchement, c'est Meloni qu'il faudrait renvoyer.
4: L'Espagne accuse l'Italie de ne pas réussir à gérer l'immigration clandestine. Rome répond, les arrivées de personnes migrantes ont diminué, 16 000 cette année contre 35 000 environ sur la même période en 2025 et 2024. Milan, Antonino Gallofaro, Europe 1.
1: Rabat ferait-il payer à Madrid son rapprochement avec l'Algérie? Alors que près de 60 000 migrants sont entrés illégalement la semaine passée dans l'enclave espagnole de Ceuta, frontalière au Maroc, l'Espagne soupçonne une tentative de pression politique de la part du Royaume. Alexandre Chauveau, une semaine après la visite du Premier ministre espagnol Pedro Sanchez en Algérie, c'est donc l'une des pistes privilégiées par l'Espagne.
9: Oui, alors si rien n'est officiellement établi à ce stade, le délai très court entre cette visite de Pedro Sanchez à Alger et les événements de Ceuta la semaine dernière donne du crédit à cette thèse. Le Premier ministre espagnol a en effet rencontré le président algérien Abdelmadjid Tebboune pour évoquer notamment les questions d'approvisionnement en gaz, affirmant par ailleurs vouloir ouvrir une nouvelle phase de la relation entre Madrid et Alger. Une visite susceptible de raviver les tensions entre l'Espagne et le Maroc, éternel rival de l'Algérie. Tension qui avait connu un précédent il y a 5 ans. En 2021, près de 9000 personnes avaient ainsi franchi illégalement la frontière espagnole à Ceuta, après l'accueil par l'Espagne du leader du Front Polisario, un mouvement indépendantiste du Sahara occidental opposé au Maroc. Ce qui est sûr, c'est que les exemples de recours à la pression migratoire comme arme politique sont nombreux. Citons par exemple la Turquie qui a longtemps joué sur ce levier avec l'Europe, Ankara ayant accueilli sur son sol 4 millions de réfugiés, principalement venus de Syrie.
1: Europe 1, nuit 22h04, place aux enquêtes sur les incendies en France qui ont permis d'incarcérer 36 personnes depuis le début de l'été. En tout, 375 personnes ont ainsi été interpellées, dont 142 mineurs. J'ajoute que 3 enfants d'une dizaine d'années jouant avec des mortiers d'artifice sont soupçonnés d'avoir déclenché un feu ce week-end dans un parc de Neuilly-sur-Marne, près de Paris. Plus de 150 arbres calcinés, des flammes qui se sont arrêtées à quelques mètres seulement des habitations. Le maire d'Hiverdroite a porté plainte. Les deals souhaitent contraindre les parents à rembourser. Il y en a quand même pour plus d'1 million d'euros de dégâts. Suite aux incendies dans le Var, la qualité de l'air est en train maintenant de se dégrader dans le département. La préfecture d'ailleurs en appelle aux personnes fragiles à être prudentes. Alors que le feu est contenu dans le Var, une nouvelle bataille commence, cette fois contre le vent. Elle a lieu donc pour éviter toute reprise des flammes, du feu. Avec des températures dépassant les 35 degrés, l'après-midi a forcément été compliqué. C'est stable, en tout cas en Gironde, où 42 000 hectares ont brûlé la semaine dernière. C'est 4 fois la surface de Paris. 70 pompiers ukrainiens sont d'ailleurs même arrivés aujourd'hui pour contribuer aux opérations de noyage du méga-feu. C'est une mobilisation inédite en France. Pendant que la Gironde pense ses plaies, les habitants du Porche, qui est la ville la plus touchée par les flammes, eux ont pu regagner leur commune. Laura Legault les a accompagnés. Reportage.
2: Une énorme file de voitures attend à l'entrée du village. Les 3500 habitants sont de retour, accueillis par le maire, Martial Zaninetti.
5: Allez-y, bienvenue chez vous.
10: Merci.
11: Ah bah, énormément plaisir.
10: T'es pas très loin, mais bon.
11: Pouvoir échanger, de pouvoir les voir. Ils sont quand même heureux de revenir dans leur village. C'est la fin d'une étape, mais c'en est une autre qui s'ouvre aujourd'hui.
2: Tous ont le sourire aux lèvres, ils rentrent valise à la main. Laurent a été évacué parmi les premiers, 11 jours loin de sa maison. Il est soulagé d'être de retour.
12: Ah, ça fait toujours du bien. Mais c'est que ça manque en fait. C'est bizarre comme on part en vacances avec aisance. Là, on prépare un sac en 10 minutes, on part à la volée. Et là, on a tout de suite envie de revenir. On ne sait pas pourquoi. Bah, ça fait toujours plaisir de retrouver un monde qu'on connaît.
2: Mais il n'y a pas que le soulagement. La destruction de près de 200 habitations est dans tous les esprits. Josette, les larmes aux yeux, est sous le choc.
13: Ça me fait mal au cœur. Voir tout cramer comme ça, ça me... Je sais pas.
14: C'est un retour difficile.
13: Ouais.
2: Il y a aussi la crainte d'une reprise du feu. Il faut rester vigilant, selon Miquette.
15: Tellement de choses qui a cramé qu'on se demande s'il y a encore quelque chose à brûler, mais après, on sait jamais.
2: Place désormais à la reconstruction que beaucoup attendent pour tourner la page. Au Porche, Laura Legault, Europe 1.
1: À propos des incendies, le feu dans l'Aude a été fixé. La 61 entre Toulouse et Narbonne est à nouveau ouverte. 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Ne nous abandonnez pas, voilà le slogan de la nouvelle campagne de communication de l'UMI en Gironde. L'UMI, c'est l'Union des métiers et industries de l'hôtellerie du département qui lance un appel aux touristes pour venir sur place durant cet été. Franck Chaumès, président de l'UMI Gironde, était l'invité de Charles Luyer ce soir dans Europe 1 Soir.
16: On s'est aperçu que les Français avaient du cœur. On a vu les agriculteurs chez nous qui ont été incroyables. On a vu des citoyens qui ont été magnifiques. Il y a certains touristes qui ont stoppé leurs vacances pour venir en aide aux plus vulnérables. Donc on a vraiment vu un élan de solidarité, une démonstration de savoir-vivre à la française. Malheureusement, il faut le voir quand il y a des catastrophes. Mais je crois qu'effectivement, nous sommes un pays de cœur. Mais ça ne suffit pas pour garder nos affaires. Donc il faut bien évidemment un peu par solidarité. La meilleure des solidarités maintenant, c'est de ne pas annuler ses vacances, de continuer à venir chez nous, parce que ce soit les Landes ou la Gironde, ce sont des départements très vastes. C'est le premier et le deuxième département plus grand en France, et il y a une diversité qui est incroyable.
1: Franck Chaumès, président de la branche restauration de l'UMI Gironde, et donc il répondait à Charles Huyer ce soir dans Europe 1 Soir. Le Var, là-bas, les pompiers continuent leur lutte acharnée face aux flammes, l'incendie qui est contenu. Mais une nouvelle bataille, je vous le disais en titre, continue, cette fois contre le vent, elle est amorcée pour contenir les reprises. Selon le préfet du département, même si l'incendie n'est pas encore fixé, il est quand même bien stabilisé, Antoine Bienvaux.
6: Oui, et signe de cette avancée majeure des pompiers, pour la première fois depuis le 21 juillet, plus aucun habitant du Var n'est confiné ou évacué. Le résultat d'une nouvelle journée de lutte et de surveillance des soldats du feu qui ont réalisé une centaine de largages d'eau aujourd'hui. Car malgré la stabilisation des flammes, le combat n'est pas encore gagné, comme le rappelle le préfet du Var, Simon Barbe.
17: Nous avons eu quelques réactivations et reprises en nombre limité aujourd'hui, mais qui ont quand même nécessité une centaine de largages. Donc la situation reste une situation d'extrême vigilance. Demain, nous aurons à nouveau une journée avec un vent de sud-sud-est, des rafales qui pourraient quand même atteindre ou dépasser les 40 km/h, avant que mercredi ou jeudi ne se réinstalle un flux de Mistral qui referait partir le vent dans un sens opposé qu'il a déjà connu et qui pourrait réactiver des foyers ailleurs que les foyers qui ont été traités depuis deux jours.
6: Vigilance maximale donc, car on le rappelle, cet incendie avait déjà été fixé avant de repartir de plus belle vendredi dernier.
1: Le Var et 19 autres départements d'Est et du Sud-Est, toujours en alerte orange canicule. Météo France a aussi placé en alerte orange aux orages 12 départements du Sud-Ouest et du Massif Central. La Gironde, les habitants d'Alèche-Caféré, aussi mêlés du Porge, village le plus touché, je vous le disais, par le méga-feu, ont été autorisés à retourner aujourd'hui dans leur commune. Que faire sinon maintenant de ces millions de tonnes d'arbres calcinés? C'est la grande question. Les Landes et la Gironde, où vous le savez, l'équivalent de 4 fois la surface de Paris a brûlé, eh bien, pour les représentants de la filière bois, ces pins vont devoir être abattus, des pins qui vont devoir être évacués. L'objectif, c'est bien sûr de sécuriser le massif face à d'éventuelles chutes d'arbres et aussi aux parasites qui pourraient bien pulluler. En Nouvelle-Aquitaine, l'industrie du bois, ça représente 10 milliards d'euros de chiffre d'affaires et 60 000 emplois. Dans la course à la présidentielle, Charles Lullier et son invité d'Europe 1 Soir, le député Modem d'Eure-et-Loire, Philippe Vigier, sont revenus sur la feuille de route dévoilée hier dans le JDD, le journal du dimanche, par Gabriel Attal, l'ancien Premier ministre qui va devoir prendre le lead sur Édouard Philippe pour représenter l'espace central. Je vous propose d'écouter Philippe Vigier, député Modem d'Eure-et-Loire.
5: Je suis d'accord avec Gabriel Attal. S'ils sont au coude à coude, eh bien, à un moment ou à un autre, ils se mettent autour d'une table en disant, mon vieux, il y en a un des deux qui va y aller. Si ce sont eux qui ont le plus de chances de faire en sorte que l'espace central puisse apporter un nouveau message avec de l'optimisme, de l'ambition. Là où je retrouve dans le message de Gabriel Attal quelque chose d'intéressant, il dit, ce pays n'est pas foutu, ce pays a des ressources exceptionnelles. Regardez, nous sommes 6 ans après la Covid. Qui pensait qu'on s'en relèverait, comment s'en est relevé? Ce pays a toujours su se relever dans les moments les plus compliqués. Donc, si en janvier, ils sont ce moment d'intelligence, mais au contraire, ça c'est quelque chose qu'on n'a jamais vu dans la vie politique. Eh bien, je peux vous assurer que le quidam, celui qui s'intéresse moins à la vie politique que vous, que moi, dirait, bah tiens, pour une fois, ceux-là, ils ont un peu de bon sens. Eh bien, on va les suivre.
1: Europe 1 Nuit, 22h11, l'actualité au Moyen-Orient. Après avoir menacé de frapper fort l'Iran, Donald Trump change de ton, un revirement de plus. Malgré le démenti formel de l'Iran aujourd'hui, le président des États-Unis affirme que des négociations sont en cours entre Washington et Téhéran. Bonsoir Wilfried de Villers.
14: Bonsoir Guillaume, bonsoir à tous.
1: Alors Wilfried, ça devient une habitude, la situation est particulièrement floue. Qu'est-ce que nous savons des négociations ce soir?
14: Eh bien, ce que l'on peut dire avec certitude, c'est que s'il y a bien des négociations en cours, du moins officiellement, elles ne semblent pas inclure les États-Unis, mais se déroulent entre l'Iran d'un côté et Oman de l'autre. Des échanges qui, selon Téhéran, seraient même prêts à aboutir à un compromis avec un objectif principal, la réouverture d'une route maritime dans le détroit d'Ormuz, à nouveau verrouillée par l'Iran au début du mois. Alors que le pays refuse un retour à la situation d'avant-guerre, comprendre un passage libre et sans frais dans le détroit, les autorités omanaises n'ont pour l'instant toujours pas réagi. Concernant les négociations avec les États-Unis, Téhéran dément formellement aujourd'hui. De quoi provoquer la colère de Donald Trump? Les dirigeants iraniens sont d'une duplicité incroyable, a lancé ce soir le président américain sur son réseau Truth Social, affirmant que l'Iran a le choix entre un accord ou une capitulation totale. Sa stratégie au président américain reste la même, celle d'une pression maximale pour contraindre Téhéran à la négociation selon les termes américains. Depuis le début de la guerre au Moyen-Orient, Donald Trump a affirmé plus d'une quarantaine de fois qu'un accord était sur le point d'être conclu avec l'Iran.
1: Et dans la perspective de ce que nous explique Wilfried de Villers, la chute des prix du pétrole, résultat, la Bourse de Paris, elle enregistre aujourd'hui un nouveau record absolu. Ça a été le cas aussi à Francfort et à Madrid. Le CAC 40, l'indice vedette de la Bourse de Paris, qui a atteint un pic en séance, 8642,32 points. Après avoir remporté les deux premières étapes du Tour de France femme, la néerlandaise Lorena Wiebes voit son maillot jaune passer sur les épaules de Sigrid Hoeseth, la norvégienne qui a gagné aujourd'hui la troisième étape menant à Poligny, c'est dans le Jura. La française Pauline Ferrand-Prévot est dixième du classement général. PFP, c'est son petit surnom, elle compte 2 minutes 10 secondes de retard sur la maillot jaune. C'est donc tout à fait gérable pour revenir dans sa roue. Gianni Infantino, lui, le président de la FIFA, candidat à sa réélection, voit le soutien de la Fédération galloise de football lui échapper. C'est la première association membre de la FIFA à lui retirer son soutien. Ça pourrait peut-être en inciter d'autres à faire de même. Une décision suite à la tentative de Gianni Infantino de commercialiser la Fédération internationale de foot, la FIFA, à quelques investisseurs extérieurs. 22h13, la météo de Loïc Landreau. Bonsoir Loïc.
18: Et ça commence dès le lever du jour avec des orages et de la pluie du Limousin jusqu'aux Ardennes en passant par l'Île-de-France et la Bourgogne. Quelques coups de tonnerre aussi à prévoir sur le Languedoc, soyez un peu prudents là-bas. De Biarritz à Bordeaux et de La Rochelle à Brest, c'est vraiment très très gris avec même quelques averses sur la pointe bretonne. Et pour trouver du soleil, ce sera en gros d'Angoulême à Dunkerque en passant par la Normandie. Et les températures, elles seront déjà assez douces. 16 degrés à Caen, 18 à Charleville-Mézières, 19 à Angoulême, 21 degrés à Paris, 23 à Bastia, 25 à Toulon et 26 degrés à Nice. En fait, ça va vraiment se gâter au cours de votre après-midi de mardi puisque le front orageux va se décaler vers le Grand Est, mais surtout vers la région lyonnaise, mais aussi la Savoie, l'Isère, la Drôme, l'Ardèche, avec de grosses précipitations et même de la grêle. Donc soyez prudents si vous êtes sur la route. Ça ne sera pas à l'image de ce qu'on a pu connaître ces dernières semaines, mais selon Météo France, on n'est pas loin quand même en termes de taille de grêlons. Il va

0: 36 degrés du côté de Lyon et de Nancy. On ira jusqu'à 37 à Brumath, près de Strasbourg. En tout, ce sont 18 départements du centre-est et de la Corse qui sont placés en vigilance orange canicule demain. Mais les températures vont commencer à baisser un peu à partir de mercredi. Courage, on y est presque.
1: Oui, courage. Merci beaucoup Loïc Landreau pour toutes ces informations météo. Je vous souhaite une très bonne soirée. Je vous retrouve à 23h pour le prochain journal permanent sur Europe 1. Puis dans quelques instants, eh bien la libre antenne sur Europe 1 avec Sana Blanger. Très bonne soirée avec Sana.
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2: Bonsoir à toutes et à tous. Quel bonheur de vous retrouver en direct sur Europe 1. J'espère que votre week-end vous a fait du bien. Et si ce n'est pas tout à fait le cas, alors prenez place. Cette soirée est aussi faite pour vous. Une nouvelle semaine commence et avec elle reviennent ces instants où l'on ose dire tout haut ce que l'on garde parfois pour soi depuis des semaines, des mois, parfois même des années. Derrière chaque appel, il y a une histoire. Derrière chaque histoire, il y a une femme, un homme, une famille et souvent une question qui attend simplement d'être entendue. Pendant les prochaines heures, nous allons écouter des parcours de vie, des doutes, des choix difficiles, des rencontres qui bouleversent, des épreuves qui transforment, mais aussi ces petits déclics qui permettent parfois de regarder sa propre vie autrement. Parce qu'en écoutant l'histoire d'un autre, il arrive qu'on comprenne un peu mieux la sienne. Bienvenue dans votre libre antenne, jusqu'à 1h du matin, cette émission est la vôtre. Audrey et Jade vous attendent dès maintenant au 01 80 20 39 21. Vous pouvez également nous écrire par SMS au 7 39 21 en commençant votre message par le mot nuit, réagir sur la page Facebook de la Libre Antenne et retrouver cette émission en podcast sur europe1.fr dès demain. Vous pouvez également nous envoyer un mail à libreantenne@europe1.fr. Cette émission est réalisée par Mathieu Frette, à qui on souhaite la bienvenue. Bonsoir Mathieu, bienvenue dans la famille de la Libre Antenne. Alors ouvrons d'ailleurs ensemble une nouvelle semaine d'histoire, d'émotion et je l'espère de quelques réponses. A tout de suite sur Europe 1.
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2: Bonsoir Bastien.
3: Bonsoir Sana.
2: Bienvenue vraiment à la Libre Antenne.
3: Merci infiniment de me recevoir aujourd'hui.
2: Alors vous nous accordez beaucoup de, enfin on va dire du temps et de votre confiance, puisqu'en fait vous avez vécu 8 ans dans le syndrome de Diogène. À quel moment, Bastien, votre vie a-t-elle commencé à basculer ?
3: Alors déjà peut-être préciser que le syndrome de Diogène, parce qu'à l'époque je ne savais même pas que ça portait un nom, c'est le syndrome d'accumulation compulsive. Il peut être aussi appelé sylogomanie, enfin il porte plusieurs noms, mais c'est vraiment de l'accumulation compulsive au domicile d'objets ou jusqu'au stade final de déchets. Et pour moi, ça a basculé vers l'âge de... Je devais avoir une trentaine d'années. Mmh. J'ai eu une enfance assez commune, pas de traumatisme particulier. Je me suis mis en couple après avoir fini mes études. Je me suis séparé, je me suis retrouvé en colocation, j'ai monté mon entreprise. J'ai travaillé sur les marchés, j'étais rôtisseur. L'alcool a toujours été présent, il y a quand même ça qu'il faut pas occulter, c'est que l'alcool a toujours été présent dans mon adolescence, dans cette vie sur les marchés. Et puis un jour j'ai racheté une rôtisserie, tout se passait très bien, mais l'alcool était toujours là. Et c'est ce qui a fait que 5 ans après avoir performé avec cette rôtisserie sur les marchés, je perds tout. Je perds mon permis une première fois, je le perds une deuxième fois. Là, je me dis qu'il faut vendre et qu'il faut passer à autre chose. Donc je revends tout et je me dis que je vais redémarrer ma vie autrement, dans la grande distribution ou autre. Oui. J'ai des projets, j'ai toujours rebondi. Donc j'ai plein de projets.
2: Donc un homme actif, très actif même, qui pense,
3: exactement, oui,
2: qui pense beaucoup à demain. Est-ce qu'on peut dire que dans votre mode de fonctionnement, vous êtes plutôt dans l'anticipation, en mouvement en tout cas?
3: Toujours en mouvement, toujours dans l'anticipation, mais là je me retrouve à ce qu'on me dit, vous pourrez pas accepter les ordres, vous ne pourrez pas être manager, et toutes les entreprises de la grande distribution me ferment les portes.
2: Quelle
3: raison, là je me retrouve vraiment à devoir redémarrer de zéro. Donc je vais frapper aux portes de l'intérim et je décharge des camions, 2h le matin, l'après-midi on me rappelle, on me dit une autre petite mission là-bas. Voilà. Et je leur dis que je suis disponible pour faire tout et n'importe quoi, puisque je commençais à tourner en rond chez moi, je suis quelqu'un d'hyperactif.
2: Oui, c'est ce qu'on entend.
3: Voilà.
2: Et courageux. Et courageux. Moi, ce que je voudrais continuer à comprendre, Bastien, vous nous dites que les portes se ferment au niveau des candidatures ou après des entretiens de recrutement dans la grande distribution. Vous nous dites que à plusieurs reprises on vous ferme la porte. Est-ce que vous déjà à cette époque vous aviez commencé à essayer de comprendre ce qui pouvait être un frein auprès de ces personnes? Ou de ces entreprises.
3: Je n'avais pas du tout anticipé. Moi, quand j'ai vendu mon affaire, c'était sûr que je retrouverais un travail avec en tant que manager, en qualité de manager. Ouais. C'était vraiment pour moi quasiment un acquis. C'était vraiment. Et là, je me suis retrouvé bloqué chez moi.
2: Enfin, et sans permis en plus, de ce que vous nous avez expliqué.
3: Sans permis. À un moment même, je n'avais pas de domicile. J'étais dans un petit bureau qu'on me prêtait. Après, j'ai réussi quand même à retrouver un appartement. Et je me suis retrouvé isolé, en fait, complètement isolé, sans permis. J'avais l'habitude de voir 300 à 500 personnes dans la semaine. Là, du jour au lendemain, je me retrouve à ne plus voir personne. J'ai l'habitude d'avoir des responsabilités. J'ai plus de responsabilités. Je me retrouve à aller au Resto du Cœur, consulter des psychologues, des psychiatres. J'ai toujours ce problème d'alcool qui persiste.
2: Qui est là, qui est présent toujours.
3: Et là, c'est parce que je me mets à ma condition de pauvre, et quand je trouve des choses dans la rue, je trouve dommage de... mon salaire a été divisé par 3, je dis tiens, ça je peux ramener, je vais en faire quelque chose. Je prends souvent, j'ai fait plusieurs témoignages, je prends souvent l'exemple de chaises de jardin, je me dis, je vais les rentrer, je vais mettre ça dans ma douche, je vais passer un bon coup de savon dessus, de lessive, et puis cet été je pourrais en profiter tranquillement sur mon balcon. Voilà, ça m'évite de l'acheter. Après, je trouve des planches en bois. Je me dis, ça, je vais pouvoir en faire une étagère. Je vais trouver du temps. Mais ce qu'il y a, c'est que ce travail en intérim m'use vraiment de décharger les camions. Je rentre, j'ai très mal au dos. Et ces objets, je n'en ferai rien.
2: Continuer, je vous interromps, excusez-moi. Ce que je voulais comprendre, c'est en fait, qu'est-ce qui a été le tout premier signe pour vous, concret? Est-ce que c'était cette salle de bain qui commençait à se remplir? Est-ce que c'est un objet que vous n'avez pas jeté? Une visite que vous avez évitée? C'était quoi le premier signe concret où vous vous êtes dit, il se passe quelque chose?
3: J'ai pas vu qu'il se passait quelque chose. J'avais ce sentiment d'avoir été trahi. J'avais beaucoup de monde autour de moi qui m'entourait quand j'avais ma rôtisserie. Là, je me suis retrouvé complètement isolé. J'ai eu ce sentiment de me retrouver seul quand moi j'avais eu la bonne oreille ou la bonne écoute pour les autres. Oui. À mon tour, j'espérais peut-être trouver une oreille. Je n'avais pas autour de moi. Et donc, j'ai pas senti quelque chose se transformer, en fait. Ces objets se sont accumulés comme ça. Je sentais pas ce sentiment de compulsion au fond de moi. Oui. Je sentais pas que c'était malgré moi que j'entassais beaucoup de choses et qu'au final, j'ai réussi à me créer une barrière contre l'être humain. J'ai réussi à créer autour de moi une forteresse dans cet appartement de 28 mètres carrés qui me protégeait de la visite extérieure, qui me protégeait des attaques, qui me protégeait de beaucoup de choses. Mais vraiment, il me faudra... c'est qu'au bout de 4 ans, je crois que je vais ouvrir les yeux et regarder cet intérieur et dire « mais il y a réellement un problème ». Mais j'ai toujours été maniaque. Ma maman était très très maniaque. J'ai toujours été maniaque. et j'ai toujours eu la tolérance entre guillemets au bordel assez basse quand mon colocataire et meilleur ami avec qui j'ai vécu pendant 5-7 ans, lui c'était son bonheur parce que chaque fois c'est moi qui me levais pour ramasser les verres, c'est moi qui me levais pour ramasser et emmener tout à la cuisine parce que ma tolérance au bordel était bien plus basse que la sienne. Donc je comprends pas ce qui m'arrive.
2: Donc en fait, si on continue à essayer d'analyser et de comprendre, c'est pas le premier objet ou la pièce qui s'est remplie, c'est plutôt en fait la solitude et le sentiment d'abandon, parce que c'est ça que j'entends. Vous nous avez dit, j'étais extrêmement entourée, j'aidais mon prochain, mais finalement comme moi je me suis retrouvée dans une situation difficile, compliquée, il y avait plus personne. Et à ce moment-là, ce sont ces objets qui sont venus vous remplir ?
3: Certainement. Certainement. Aujourd'hui, j'ai pas d'explication nette, précise. L'association qui me viendra en aide quelques années plus tard, maintenant travaille avec des psychologues, ont toute une armée de... Mais moi, à la rigueur, je ne veux pas savoir. Je ne veux pas retrouver. Je veux pas chercher des causes. J'ai réussi à le surmonter. J'étais très bien entouré. Et aujourd'hui, aujourd'hui, j'exerce un contrôle sur tout ce qui rentre chez moi. Mais pour en revenir à cette période, on repart maintenant, ça fait 5 ans que je suis en rémission, on repart 10 ans en arrière. Syndrome de Diogène, ça me paraît pas. Je ne sais pas ce que c'est.
2: Pas. Ouais, je comprends.
3: J'ai aucune idée. Donc, moi, quand je regarde mon intérieur et que je vois que j'ai du mal à circuler dans mon propre intérieur, dans mon propre domicile, un jour, je tape accumulation, je regarde avec des yeux d'en haut, cet appartement, je me dis, mais t'es en train d'accumuler compulsivement. Et là, je tape ça sur Internet et je trouve que ça porte un nom, syndrome de Diogène.
2: Il y avait quand même des amis, vous aviez quand même un entourage pendant ces 4 années. Personne.
3: Non, j'ai vécu en autarcie totale. Assez seul et j'arrivais à feindre les rencontres ou si ma maman venait me rendre visite, je lui disais je descends directement à ta voiture, appelle-moi 3 minutes avant d'arriver, je descends. Et après j'avais qu'une peur, ou pareil quand des amis m'amenaient ou me ramenaient d'une soirée, d'une fête, et c'était qu'ils avaient envie d'aller aux toilettes et me demandent est-ce que je peux monter chez toi 2 minutes.
2: Non,
3: ça c'était impossible. Pareil pour mes voisins, quand je les croisais dans l'ascenseur, il fallait que je fasse semblant d'avoir oublié quelque chose dans mon scooter pour pouvoir redescendre et pouvoir ensuite rentrer dans cet appartement qui sera mon cauchemar pendant 8 ans quasiment.
2: 8 ans. Qu'est-ce qui se passe alors ensuite ?
3: Donc je vois que ça porte un nom, donc syndrome de Diogène. Déjà, je me sens moins seul. Je vois que c'est une maladie, c'est en train d'être reconnu comme une maladie. Je vois les avant-après, forcément, parce que je cherche solution. Syndrome de Diogène, je cherche comment s'en sortir. Donc je tombe sur le professeur Montfort, qui a des études maintenant qui datent d'il y a 20 ans. Donc lui, il connaissait bien à l'époque ce syndrome. Et voilà, je cherche des solutions, j'appelle des sociétés. Et les sociétés me proposent toutes, une solution unique qui est de tout jeter. Et on voit les photos avant, après, sur leur site internet. Mais moi, c'était pas la solution qui me convenait. Enfin, pas du tout, quoi. C'était vraiment à l'opposé de qui j'étais devenu, en fait. Ces objets, certains, oui, j'étais prêt à m'en séparer, mais d'autres que j'avais de ma vie d'avant. Quand j'étais rôtisseur, je partais très régulièrement en vacances. J'ai ramené des souvenirs. J'ai des photos d'enfance, j'ai des photos avec mon papa qui est décédé en 98. Enfin, il y avait des choses que je ne voulais pas voir disparaître. Et on me proposait toujours la solution unique de mettre une benne en bas de chez moi.
2: Oui.
3: Voilà.
2: Alors,
3: cette benne, cette image de mettre une benne en bas et de tout jeter par la fenêtre du deuxième étage à la vue de mes voisins, à la vue de tout le monde, et de me faire passer pour le crasseux fainéant, ce que j'étais pas du tout.
2: Qu'est-ce que vous auriez aimé comme solution, Bastien, à ce moment-là ? Qu'est-ce que vous auriez aimé entendre ?
3: Moi, c'était quelqu'un qui vient de m'aider, comme un coach qui vient de m'aider, et puis que petit à petit, voilà, on trie ensemble, on dit ça, ok, ça, est-ce que tu es prêt à t'en séparer, oui, non, mais là, pareil, c'est une solution où après j'ouvrirai les yeux, et aujourd'hui, je peux le constater, c'est pas possible, c'est trop long sur la durée, personne va assumer ce rôle-là. Donc moi, je voulais un tri méthodique, en fait. Pour retrouver chaque affaire auquel vraiment j'étais attaché de cœur et puis celle qui s'était accumulée parce que j'étais rentré d'un week-end de chez ma compagne en Alsace et que j'avais posé mon sac à dos, qu'ensuite le lendemain j'avais été faire des courses, j'avais acheté 2-3 outils dans une enseigne pas chère et que j'avais posé ça par-dessus et puis s'en viennent nous m'a trié les couches successives d'objets qui m'avaient envahi, mais ça, personne ne proposait ça à l'époque.
2: Autre chose également, je continue avec mes questions, si vous êtes d'accord, Bastien.
3: Bien sûr.
2: Vous nous dites que, par rapport à votre relation à l'alcool, vous étiez suivi par des thérapeutes, psychiatres, psychologues. Est-ce que vous aviez commencé à aborder le sujet avec eux une fois que vous avez compris de quoi est-ce que vous souffriez?
3: Tout à fait. Et là, on m'a dit, c'est à cause de l'alcool. De là, j'ai répondu, ok, envoyez-moi en cure de sevrage. J'ai fait un sevrage, du coup, j'ai tenu 2 ans. Mmh. Et pendant ces 2 ans, j'ai tenu tête aussi aux psychiatres et aux psychologues en disant, voilà comment c'est chez moi. J'avais vraiment confiance au milieu médical, autant qu'au milieu associatif dont je vais aborder après le sujet. Oui. J'ai pu montrer des photos à ces psychiatres, psychologues, et là, ils étaient à court de possibilités. Ils ne pouvaient pas m'aider, ils n'avaient pas la formation, ils n'avaient pas reçu les outils pour m'aider. C'était leur seul conseil, c'était que je rentre chez moi, que j'aille faire un petit tour à pied, et puis que je prenne une grande bouffée d'air, et puis qu'en rentrant, hop, je mette dans un sac poubelle, que je fasse un sac poubelle. Ouais. C'est impossible. Ma main, elle voulait pas rentrer dans le sac poubelle. Aussitôt un objet mis dans le sac poubelle, il devait en ressortir, en fait. J'étais complètement tétanisé. J'étais comme un enfant à pleurer de pas pouvoir le faire. Ce geste-là qui

0: des mocassins, il monte au deuxième étage, il mettra juste des surchaussures, il s'assure que mes voisins sont pas présents sur le palier, qu'il y a personne, il rentre, et là il me dit, oui, c'est bien le syndrome de Diogène. Et là j'ai 8 ans derrière moi qui s'écroule en fait.
1: Ah oui, voilà.
0: Enfin, je suis reconnu, quelqu'un me dit, il est là, il est présent sur place, lui s'est déplacé, lui voit ça et me dit, j'en ai vu d'autres et je vous confirme que c'est bien ça, et je vais pas vous laisser tomber. Voilà ce qu'il me dit, et là on part dans un café, il n'aura pas un œil inquisiteur, il ne me jugera pas, au contraire.
1: Voilà, exactement. Vous savez, merci beaucoup Bastien, parce que vous décrivez vraiment très bien ce qui vous est arrivé, c'est-à-dire que on comprend que le syndrome de Diogène, en fait, c'est pas un manque de volonté. Bien, vous êtes un homme actif, vous êtes constamment dans l'action, vous ne manquez pas de courage, bien au contraire. La maladie, c'est-à-dire l'alcoolisme, eh bien, vous essayez de vous en sortir. La preuve, vous continuez à avoir des thérapeutes. Et en fait, c'est un cercle qui se referme. Il y a la chute sociale qui crée l'isolement. L'isolement qui renforce la honte. Alors je ne sais pas si vous justement vous ressentiez de la honte, parce que c'est très souvent ce qui accompagne le syndrome de Diogène. Voilà. Et donc oui.
0: La pire chose qui pouvait arriver, c'est qu'il m'arrive quelque chose chez moi, que les pompiers doivent rentrer, ou bien qu'il m'arrive un accident avec mon scooter, et que quelqu'un qui vient chercher de ma famille, qui récupère mes clés et vient chercher des vêtements pour moi à l'hôpital, pour m'amener ça à l'hôpital, et c'est arrivé, je n'ai pas laissé donner mes clés à mon propre frère.
1: Oui, je comprends. Je comprends.
0: J'étais hospitalisé, je l'ai pas allé. Non, tu ne rentres pas. Mais pourquoi? Ben, c'est comme ça. Et c'est souvent à attendre une catastrophe, en fait, que les Diogènes sont démasqués, puisqu'on est très, très. Les Diogènes sont très, très malins pour éluder le souci. Et même quand ils en ont pris conscience, tant qu'ils n'admettent pas qu'il y a une souffrance, tant que la personne n'admet pas qu'il y a une réelle souffrance, et qu'il est temps de tirer le signal d'alarme, on vit avec. On subit, on subit jour après jour, on subit ce qui se passe. Mais voilà, avec la peur d'être découvert, moi j'avais peur que mon propriétaire me demande de visiter l'appartement. Il a le droit une fois par an, tous les 2 ans, il me dit je veux vendre. J'ai dit, désolé, je peux pas, je suis hospitalisé, j'ai menti sur ma propre santé. Pour vous dire à quel point c'était impossible. Mes voisins, personne ne s'est douté, personne ne pouvait imaginer quoi que ce soit.
1: Je comprends. Et donc, effectivement, ça rappelle un peu le mécanisme de l'alcoolisme, justement, où on ne manque pas de ruse pour ne pas montrer à son entourage ce qui se passe. Encore une fois, là, les objets là, ils deviennent vraiment à la fois une protection, ça devient également une réserve, et puis un lien avec son histoire. Et vous nous l'avez tellement bien décrit, avec également l'histoire de la photo, enfin des photos de votre papa. Enfin, en fait, le syndrome de Diogène, c'est vraiment plus l'appartement se remplit, plus en fait on évite les visites, plus on évite les visites, et plus en fait moins on a envie que quelqu'un nous aide en fait. Parce que il y a ce sentiment de honte. Et
0: exactement. Vraiment, et qui est énorme et qui est un frein, je crois le plus gros frein, c'est vraiment ce sentiment de honte, de passer pour le crasseux fainéant, que la personne n'est pas en fait, que c'était pas moi, c'est vraiment... Mon cerveau a construit ça, mes mains ont agi, ce que disait mon cerveau, et j'ai construit ça, et 5 ans après, je me retrouve à dire, mais qu'est-ce qui se passe? Qu'est-ce qui m'est arrivé? J'ai travaillé pour manger, voilà, mais qu'est-ce que j'ai fait?
1: Bastien, est-ce que vous vous souvenez du premier objet que vous avez réussi à jeter?
0: Alors, de temps en temps, j'arrivais à jeter 1, 2, 3 sacs poubelles, j'avais une frénésie, comme si mon cerveau déconnectait ce syndrome,
1: oui.
0: Mais l'espace de quelques heures, l'espace de même pas quelques heures, parce que des sacs poubelles, j'en achetais chaque semaine, avec l'intention le week-end d'arriver de faire les choses. J'ai des sacs poubelles de jardin que je doublais. Voilà, j'étais prêt à passer à l'action.

0: c'est bon, j'en ai marre de subir. Ok, j'ai acheté tout le matériel, maintenant, je passe à l'action samedi. Arriver le samedi, impossible.
1: Ouais.
0: Impossible. L'envie était là, alors de temps en temps, il se passait deux heures où, paf, j'arrivais à remplir des sacs poubelles, à les descendre, on ne me demandait pas comment, pourquoi.

0: À l'époque, on parle pas du tout, l'association n'est pas connue, l'association est sur ses premiers pas. Et au bout d'un, puis après, ben, je vois que je demande combien ça va me coûter, forcément. Donc là, il me dit que le tarif va être adapté aussi en fonction de mes revenus et que voilà, ce sera pas quelque chose d'impossible pour moi, même si aujourd'hui je prendrai un crédit pour le faire. Je prendrai un crédit pour le faire de la façon dont ça a été fait. C'est que vraiment, donc cette confiance a été, il a eu du mal à gagner ma confiance. Il m'a expliqué ce qui m'arrivait et quand j'ai compris qu'il avait vraiment le savoir, que c'était vraiment le sachant, et je lui ai remis ma vie entre ses mains, tout simplement.
1: Ah oui, c'est
0: en lui
1: carrément votre vie.
0: S'il me mentait, s'il me mentait, que c'était tout simplement pour d'un point de vue financier ou je sais pas, que voilà, c'était trop beau ce qu'il me proposait. Cette solution de désencombrer, d'avoir un tri méthodique, que tout serait sorti de mon appartement, mais de façon extrêmement discrète, que tout partirait en sac noir opaque, que mes voisins ne seront pas informés, mes voisins ne comprendront pas que j'ai le syndrome de Diogène, et c'est le cas. Mes voisins n'ont rien compris. Mes voisins ont cru que je faisais une réflexion salle de bain, cuisine. On m'a demandé pourquoi, j'ai un voisin curieux qui m'a demandé pourquoi, puisque j'étais locataire. J'ai dit, ben, je viens d'hériter de ma grand-mère, j'ai envie de me faire plaisir, au pire je la revendrai au propriétaire. J'ai dit, puis quoi, ça te regarde en quoi? Et donc la discussion s'est terminée là. Maintenant, aujourd'hui, bien sûr, mes voisins me reconnaissent, bien sûr, mais n'osent toujours pas m'en parler. Le sujet est maintenant tabou pour eux. Peut-être qu'ils savaient à l'époque, mais qu'ils n'ont pas su me tendre la main. Peut-être qu'ils ne savaient pas qu'ils le savent maintenant. Mais c'est un sujet qui n'est jamais abordé. Pareil en entreprise. Je travaille en intérim, j'ai fait une centaine de sociétés. Je sais qu'on me reconnaît. Je sais que là, mon témoignage, demain, quelqu'un va l'avoir entendu. Peut-être que cette personne, demain, au lieu de me serrer la main normalement, va me tendre le poing, comme pendant le Covid, vous voyez.
1: Je comprends.
0: La peur de la différence, en fait.
1: Nous avons probablement des auditeurs qui sont dans votre situation. C'est-à-dire, enfin, vous, ça y est, on va en parler là, bien évidemment, parce que quelle bonne nouvelle que d'annoncer une rémission. Vous nous avez parlé de ce monsieur concrètement, et vous nous parlerez encore de cette association. Alors, j'ai Jade hein, qui nous a noté le nom, l'association.
0: Survivre à l'insécurité, voilà. Elle s'appelle aussi Diogène Asso. Comme association, pas l'asso, à deux SO, diogène-asso.org.
1: Voilà, donc Diogène, survivre à l'insécurité.
0: Tout à fait.
1: Qu'est-ce que vous les inviteriez à faire, sans être en injonction, le « il faut », mais vous, en tout cas, vous l'avez vécu, vous vous en êtes sorti, donc qu'est-ce que vous les invitez à faire?
0: Alors, j'ai créé un groupe Facebook sur lequel j'invite les personnes diogènes ou les personnes qui sont en période d'accumulation ou sentent qu'ils reconnaissent avoir certainement un trouble, qui peut-être ne veulent pas que ça porte ce nom-là, appelons-le siligomanie, peu importe. Moi, je pense que c'est une histoire de... Quand la personne reconnaît qu'elle en souffre, comme pour l'alcool, il y a un moyen de trouver une solution derrière. Tant que la personne n'admet pas qu'elle en souffre et que pour elle tout va bien, dans le meilleur des mondes, c'est impossible de convaincre quelqu'un de désencombrer un appartement.
1: Bien sûr.
0: Une personne âgée qui va dire à son fils, non mais c'est comme ça, je le vis très bien, laisse-moi tranquille, de quel droit vous pouvez pénétrer chez elle et retirer des choses? Vous n'avez pas le droit, même si c'est votre maman, même si c'est son choix, en fait. Par contre, vous pouvez lui faire admettre que, est-ce que te mouvoir dans ton appartement, librement, serait quand même pas plus simple? Et c'est là où il faut amener les choses pour, ça c'est pour les aidants, et après pour les personnes elles-mêmes qui m'écoutent, c'est préciser qu'il existe, voilà, moi je suis là pour... dire qu'il existe d'autres solutions que cette solution radicale proposée par les sociétés. Parce que depuis 5 ans, malheureusement, les choses n'évoluent pas et on propose toujours les mêmes services. Et on propose de faire ça pour des parents-enfants, par exemple, de

0: ça dans le dos de la personne pendant qu'elle est hospitalisée, on retire quelques affaires. J'ai des mails de tout ça, enfin j'ai des écrits, mais c'est prendre le Diogène pour un imbécile. C'est vraiment aller le prendre pour un imbécile en pensant qu'il a mis ça n'importe comment. Mais non, les choses sont mises de façon... Je savais exactement où tout était, entre guillemets, dans un mètre cube. Je veux dire, au mètre cube près, j'étais prêt à retrouver. Tiens, ma cigarette électronique, elle est tombée il y a X mois, elle est tombée là, derrière ci, ça, près de ma télé, juste là à gauche. Voilà, je pourrais dire où elle était. Et voilà, cette solution que propose Diogène Lhasso, c'est vraiment un accompagnement. Derrière, il y a un suivi psychologique, une obligation même de suivi psy. Maintenant, l'association, c'est bon, elle a 5 ans, elle a bien... Elle a pris le bon chemin et elle tient le cap et on n'est plus sur une personne. Voilà, il y a des psychologues qui ont été formés, qui peuvent accompagner les gens, qui par la suite aussi, c'est la mise en place d'une aide ménagère régulièrement.
1: Par exemple, une aide ménagère?
0: Oui, moi chez moi, je fais venir quelqu'un 2 heures par semaine, ce qui m'assure, à moi, que... Déjà, quand je vais la recevoir, si j'ai laissé des choses traîner ou j'ai laissé mon quotidien aller, avant même qu'elle arrive déjà, paf, je me mets en alerte. Et par respect pour elle, je vais moi-même passer à l'action. Mmh. Là où avant, j'aurais pu laisser aller en disant, non, là j'écoute ma souffrance du dos, j'écoute ce que me dit mon cerveau, laisse aller, c'est bon, tu verras demain. Non, là, voilà, il y a des stratégies qui sont mises en place. Et après, moi j'ai mis personnellement des stratégies en place. Là, c'est vraiment personnel à contrôler tout ce qui rentre maintenant chez moi. Il n'y a plus d'achat comme ça au hasard, ou de ça va servir, ou peut-être pour demain, ou pour faire un cadeau plus tard à un tel ou une telle. Non, j'achète rien. Ça, tout ce qui passe ma porte est contrôlé. Ça évite les dérives.
1: Bravo.
0: Ce qui m'évite, en tout cas, à moi, de dériver.
1: Vous avez mis des pare-feux, comme on dit.
0: Tout à fait.
1: Oui.
0: Tout à fait.
1: Et ces pare-feux, est-ce qu'ils sont également d'ordre, par conséquent, émotionnel?
0: Oui. J'ai plus de mal, beaucoup plus de mal qu'avant à m'attacher. Je peux m'attacher, je donne sans attendre en retour de la conversation, des sentiments, l'approbation, mais je peux couper du jour au lendemain et tourner les talons sans aucun problème, sans aucun état d'âme. C'est que j'ai jugé que je perdais mon temps à donner à telle ou telle personne et que du coup je pars, je peux fuir.
1: Alors, avant de nous quitter, Bastien, j'ai quelques SMS qui sont arrivés au 739-21. Merci aux auditeurs de réagir par rapport à l'histoire de Bastien. Nous avons Laura, bonsoir Laura, qui nous dit « Bonsoir, lors de mes périodes d'alcoolisation, je refusais la visite de mes proches par honte de l'accumulation des cadavres de bière et de vin. Je compatis avec cet auditeur. » Je me suis rendu compte du problème lors de mon hospitalisation. Ça vous parle?
0: Oui.
1: Ouais.
0: Maintenant, Diogène est quand même bien plus... J'ai pas l'adjectif. C'est bien plus que quelques bouteilles. C'est bien plus que même 80 canettes de bière. C'est rien. 200 canettes de bière, c'est rien. Quand vous avez du mal, quand vous devez chevaucher un meuble, quand vous devez vous appuyer sur des tas de vêtements qui ont été entassés, parce que j'ai pris 50 kilos en quelques années, des tas de vêtements qui n'ont pas été lavés, qui voilà, je rachetais au fur et à mesure, parce que je trouvais plus les vêtements. Quand vous devez, faire un parcours du combattant pour atteindre votre cuisine, et que même un jour, ma cuisine, je l'ai déclarée condamnée, que je devais manger froid, ou pour atteindre la salle de bain, non, on est vraiment à un niveau au-dessus. Mais je comprends ce que décrit cette personne, ça démarre de là. De toute façon, ça démarre d'un point. Ça peut démarrer de là, et puis demain, c'est des déchets, et puis ça va très vite, en fait. Ça va très, très vite.
1: Vous en êtes où par rapport à l'alcool, Bastien ?
0: Alors, moi, je suis abstinent. Il m'arrive de temps en temps de boire un verre. J'ai plus cette envie irrépressible de boire. Parce que bah, le président de l'association m'a aussi beaucoup aidé à régler mes problèmes personnels, d'enfance, d'adolescent, des casseroles que je n'avais même pas l'idée que je traînais les casseroles comme ça derrière moi. Mais la discussion a été très fluide, en fait, ça s'est fait, il a gagné ma confiance. Une fois qu'il avait gagné ma confiance, j'ai libéré ma parole. Et là, j'ai senti une réelle oreille. Et une façon de voir autrement que de la façon dont moi je voyais les choses.
1: Bah vous n'étiez plus seul. Plus seul déjà.
0: Exactement. Bah oui. Et du coup, cette approche autre, cette approche différente de la mienne, m'a permis de régler mes problèmes avec mon passé, de régler mes problèmes avec ma jeunesse, avec et du coup, voilà, je ne peux par contre.

0: de l'espoir, dire qu'il est possible de s'en sortir, que vous ne l'avez pas mérité. Ce sac à dos que vous êtes mis sur le dos, vous pouvez aussi le relâcher. C'est pas une chance, vous n'allez pas mourir dans votre jugement encombré, quoi. Il y a des possibilités de s'en sortir.
1: Alors, votre témoignage, bah, vous avez vraiment très très bien fait de nous contacter ce soir, parce que ça réagit énormément, que ce soit par SMS ou même au standard. Et en fait, nous avons une personne qui est atteinte de Diogène, qui aimerait échanger avec vous. Donc déjà, dans un premier temps, je voulais savoir, Bastien, si vous acceptiez d'échanger avec cette personne en direct. D'accord.
0: Ensuite, des humains, j'ai aucun... Et cette personne garde son anonymat.
1: Évidemment.
0: Moi, dans mon téléphone, quand j'ai des gens qui souhaitent me parler, je me note, je pense à une dame, je mets dame Diogène et je mets 19 ans, parce que voilà, elle m'a dit, c'est, voilà, j'arrive à la retraite, ça fait 19 ans que ça dure, moi j'ai retenu ça. Je peux pas me projeter, je cherche pas des noms, je cherche pas un client, loin de là. Par contre, je pourrais pas rentrer dans une écoute proactive, dans le sens où je peux pas me mettre à la place de la personne, sinon je vais souffrir pour elle.
1: Je comprends, ça s'appelle la sympathie. Non, c'est la sympathie. Et justement, on va en parler après le journal, parce que Guillaume Lariche est arrivé au studio. Donc on va se retrouver juste après le journal. D'accord? Avec Isabelle. À tout de suite. Vous êtes sur Europe 1, il est 23h, tout de suite les actualités, Guillaume Lariche. Bonsoir Guillaume.
2: Bonsoir Sana, bonsoir à tous. Dans le Var, c'est un feu hors norme, il n'est pas fixé, c'est l'alerte du préfet ce soir, le vent reprend de la vigueur, les pompiers continuent leur lutte. Le Var qui sera toujours en alerte orange canicule demain mardi, comme un peu plus d'une quinzaine de départements, allant du Doubs jusqu'à la Corse. Dans le sillage des feux en Gironde, après le retour des habitants du Lège-Cap-Ferré, la préfecture a donné son feu vert aussi à la réouverture de plusieurs campings. Les habitants de Porges ont aussi pu retrouver leur commune ce lundi. C'est le village le plus sinistré de Gironde. Sur 240 habitations, 183 ont brûlé. Le Porges, où le passage du feu a révélé aussi la présence d'obus de la Seconde Guerre mondiale. Les opérations de déminage menées depuis plusieurs jours maintenant ont permis à tous les habitants de revenir, je vous le disais, aujourd'hui. Les enquêtes sur les incendies en France depuis le début de l'été ont permis d'incarcérer 36 personnes sur 375 interpellations. Et sur l'ensemble de ces personnes arrêtées, on compte 142 mineurs. Ce week-end, d'ailleurs, trois enfants d'une dizaine d'années seulement, jouant avec des mortiers d'artifice, sont soupçonnés d'avoir déclenché un feu dans un parc de Neuilly-sur-Marne, près de Paris. Plus de 150 arbres calcinés, des flammes stoppées seulement à quelques mètres des habitations. Après avoir porté plainte, le maire d'Hiver-Droite de cette ville de Seine-Saint-Denis souhaite contraindre les parents à rembourser. Les dégâts dépassent le million d'euros. Suite à la crise migratoire de Ceuta, la présidente de la Commission européenne, Ursula von der Leyen, souhaite une réponse européenne commune pour renforcer les frontières. Ce bout de terre espagnol, Ceuta, mitoyen du Maroc, où 60 000 personnes sont entrées illégalement la semaine dernière en nageant par la mer. Plus de 80 migrants sont morts noyés. Demain, les ministres de l'Intérieur des pays de l'Union européenne vont se retrouver en visio pour évaluer puis tenter de répondre ensemble à cette crise migratoire. Après l'annonce de Donald Trump sur la reprise des négociations avec l'Iran, le prix du pétrole a commencé à baisser sur les marchés financiers. La tendance pourrait s'inverser. Le ministère des Affaires étrangères iranien déclare qu'aucune négociation a lieu en ce moment avec les États-Unis. Selon Téhéran, les seuls échanges, c'est avec Oman pour sécuriser un passage dans le détroit d'Ormuz. Les sports, premier retour de bâton pour Gianni Infantino, candidat à sa réélection. Le président de la FIFA voit le soutien de la Fédération galloise de football lui échapper. Elle est la première association membre de la FIFA à lui retirer son soutien suite à sa tentative de vouloir ouvrir la Fédération internationale de foot aux investisseurs extérieurs, aux investisseurs privés. Au Tour de France femmes, c'est du vélo. La néerlandaise Lorena Wiebes voit son maillot jaune passer sur les épaules de Sigrid Hoogstedt. La Norvégienne qui a gagné aujourd'hui à la troisième étape, menant à Poligny, c'est dans le Jura. Sachez que notre Française Pauline Ferrand-Prévot est dixième du classement général. PFP, c'est son surnom, compte 2 minutes 10 secondes de retard sur la maillot jaune. Demain, pour le contre-la-montre de 21 km jusqu'à Dijon, les coureuses partiront de Gevrey-Chambertin, bien connu pour ses grands crus de Pinot Noir. 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
1: Merci Guillaume, à tout à l'heure.
2: À tout à l'heure.
1: Minuit.
2: Avec plaisir.
1: Merci.

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1: Bonsoir à toutes et à tous, merci de votre confiance et bienvenue sur la Libre Antenne si vous nous rejoignez. Nous sommes en direct jusqu'à 1h du matin et nous allons écouter ces histoires que l'on garde parfois trop longtemps pour soi et qui, une fois partagées, peuvent éclairer notre route. Audrey et Jade vous accompagnent également au standard jusqu'à 1h du matin au 01 80 20 39 21. Vous pouvez également nous joindre par SMS au 739 21 en commençant votre message par le mot nuit. Vous pouvez également nous contacter via la page Facebook de la Libre Antenne ou par mail libreantenne@europe1.fr. Je vous rappelle que vous pouvez réécouter cette émission dans son intégralité sur le podcast d'Europe 1. Vous pouvez aussi donc nous contacter en direct dès maintenant si vous le souhaitez. Eh bien, à tout de suite pour la suite de notre programme.
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1: Nous étions et nous sommes encore avec Bastien. Bastien, merci infiniment de nous partager votre parcours d'un syndrome que l'on commence à connaître de plus en plus, qui est le syndrome de Diogène. Donc, vous l'avez tellement bien expliqué dès le démarrage de votre témoignage, le syndrome de Diogène. Vous nous l'expliquez ? Bastien.
2: Oui, mais c'est ce syndrome d'accumulation compulsive, vraiment, où le cerveau dérive complètement et va créer autour de la personne une barrière, une muraille, même à la fin vraiment une muraille qui est indestructible, qui pourrait laisser penser que la personne se protège, ce qui est certainement le cas, mais ça il faudrait en parler avec le président de l'association Diogène Asso ou avec les psychologues, et puis qui fait s'accumuler surtout ce sentiment de honte avec les années qui passent, et puis chaque jour c'est un peu plus, et en fait à la fin, plus les jours avancent et plus il est dur de s'en sortir.
1: Exactement.
2: De s'extraire de cette situation, mais c'est des gens que vous rencontrez tous les jours, c'est des gens à qui vous serrez la main, c'est des gens qui travaillent, c'est des gens qui sortent de chez eux pour aller travailler, qui travaillent généralement très très bien, qui excellent, je dirais, dans le milieu du travail, parce que chez eux, ils maîtrisent plus. Ils ont plus la maîtrise chez eux, donc c'est une façon de compenser. De dire, ouais, mais au travail, je suis toujours quand même quelqu'un de

0: puis ben, je l'ai balancé.
1: Oui.
0: Enfin bref, ben, ça, un pot de yaourt, et puis on balance, et puis voilà. Et c'est là que je me suis dit, ben là vraiment, il y a un problème. Et puis, ben, comme il dit, Bastien, c'est vrai que, bon, on essaye de ranger un minimum, mais au fur et à mesure, on n'y arrive plus tellement qu'on accumule.
1: Et il ressemble à quoi votre appartement aujourd'hui?
0: Ah! À un bourdier.
1: C'est-à-dire? Est-ce que vous arrivez, parce que Bastien l'a très très bien décrit, est-ce que vous arrivez à vous déplacer?
0: Ah oui, oui, oui, oui, oui, oui, oui, oui, oui, oui, oui, oui, oui, oui, oui, oui, oui. Donc moi je rentre dans ma porte d'entrée, mon couloir, mais enfin l'autre couloir c'est un peu juste, et puis dans la salle à manger, bon, c'est un peu juste, mais si, j'arrive à passer.
1: Bastien, est-ce que vous avez des questions à poser à Isabelle?
2: Non, moi je reconnais cette situation, et je connais la suite en fait. C'est que s'il n'y a pas une aide extérieure, avec bienveillance, avec voilà, quelqu'un qui ne vous jugera pas, qui pourra rentrer chez vous et vous tendre la main et vous aider à vous accompagner dans le désencombrement, l'étape prochaine, c'est le couloir qui est à moitié rempli, il va être rempli, et derrière la porte d'entrée, moi j'en étais avec mon épaule, 90 kilos, à pousser de l'extérieur pour rentrer chez moi. Il fallait que je donne un coup d'épaule énorme pour rentrer dans mon domicile, puisque derrière c'était plein.
0: Bon, ce qu'il y a, c'est que moi, tout au début, j'avais un très très bel appartement.
1: Oui.
0: En location, hein. Et puis donc, je me suis mis en ménage avec quelqu'un qui accumulait, mais moi, je m'en suis pas rendu compte. Et enfin, bref, et donc, ce qu'il a accumulé chez moi, c'est resté chez moi. Et on s'est séparés en 2022, et donc, ce qu'il a mis chez moi, c'est resté chez moi. Et moi, je pense que c'est là que j'ai dû prendre le syndrome.
1: Mm-hmm.
0: Ouais, il me semble, ouais. Il me semble que c'est là. Donc, quand il est parti, il a laissé toutes ses merdes, on va dire. Et puis, moi, j'ai eu des problèmes de santé. Et je pense que c'est là. Je ne sais pas ce que Bastien en pense, mais moi, je pense que ça a été la cause aussi. Comment on dit
2: ouais, le déclencheur.
0: Ah, voilà. Voilà.
2: Et c'est là où ça a commencé, déjà d'identifier quand ça a commencé. Après le pourquoi, moi je poserai pas du tout, j'ai pas le droit et je suis pas en j'ai pas le savoir pour de poser un avis médical. Ça c'est voilà, il y a l'association pour ça, elle est accompagnée par des professionnels.
0: Mais quelle association, voilà. Parce que moi j'en ai pas trouvé l'association.
2: Moi, ils pourront vous donner mon numéro de téléphone en prise, enfin.
1: Hors antenne.
2: Sinon, l'association s'appelle Diogène-ASSO.
0: ASSO. Bah oui, parce que moi, j'ai été voir plusieurs fois sur Internet et j'en ai pas trouvé.
2: Alors, elle a été beaucoup imitée les premières années.
1: Ouais.
2: Il en existe. Il y a ils ont fait des associations d'entreprises, mais voilà, il y a des filous. C'est un milieu où dans ces entreprises, il y a beaucoup de filous. Il y a de l'argent. Voilà, il y a un marché. C'est du commerce. Et puis il y a cette association que moi pour laquelle je m'engage personnellement à ce que vous receviez une satisfaction, au moins une écoute, au moins une compréhension. Après, ce que vous en ferez, je reste disponible avant, pendant, après votre accompagnement. Mais
0: et moi j'ai mon infirmier qui est venu chez moi me faire une prise de sang, donc je l'avais prévenu. Puis quand il est rentré chez moi, il me dit ça va, il me dit c'est bien chez toi, c'est quoi? Donc apparemment il doit avoir peut-être un patient sur quatre.
1: Alors Isabelle, quand je vous écoute, j'ai l'impression qu'au fond vous avez surtout beaucoup donné lors de cette relation que vous avez eue, et qu'aujourd'hui vous avez le sentiment que c'est votre corps qui paye la facture en fait.

0: Est-ce que c'est ça?
1: Ouais, bah vous avez tout compris parce que là je suis rendue à 44 kilos.
0: Ah oui.
1: Vous avez tout compris. T'as tout compris, Chana.
0: Ouais.
1: Ouais.
0: Bon, donc.
1: Ouais. Donc là, je suis en train de morfler de tous les côtés.
0: Ouais. Est-ce que vous êtes suivi? Est-ce que vous voyez un professionnel pour vous aider à faire le deuil de cette.
1: Non, donc demain matin, j'ai une prise de sang, là. Et mon médecin traitant, je lui ai demandé. On va attendre. On va attendre quoi? Que la neige tombe?
2: Non, il faut absolument que vous ayez une prise en charge psychologique, comprendre pourquoi maintenant ça agit aussi sur votre santé. Parce que là, quand vous dites votre poids, il y a quelque chose qui colle pas, quoi. C'est vraiment, je sens, pour moi, je sens vraiment un appel au secours. Et je pense que vraiment, vous devriez arriver les bras tendus chez votre médecin et lui dire, je repars pas tant que... vous ne m'avez pas orienté.
1: Tu me donneras ton numéro en antenne?
2: Oui, bien sûr. Pas de soucis, mais là, je travaille de l'après-midi, donc demain matin, je suis disponible toute la matinée. On peut échanger demain matin tranquillement.
1: Moi, demain matin, j'ai prise de sang, tout ça.
0: Bon.
2: Oui, après, vous m'envoyez un petit message, il n'y a aucun souci.
1: Par contre, tous les deux, là, je vais vous dire que moi, je suis contente de vous avoir à l'antenne.
0: Nous aussi, justement, Isabelle, c'est ce que j'allais vous dire. J'allais vous dire vraiment, merci de nous avoir appelés. Vraiment, je rejoins Bastien quand il dit qu'on comprend que c'est un appel au secours ce soir que vous nous faites. Et merci de l'avoir fait vraiment dans la libre antenne, de nous avoir contactés. On est là, c'est votre émission et justement, c'est du direct. Et c'est pour ça que cette émission existe. Donc là surtout, ce qui va être important, c'est comme l'a dit Bastien, c'est de prendre soin de vous, de continuer à voir un médecin, de lui expliquer exactement ce qui vous arrive. Les associations, oui. Alors hors antenne, on va vous mettre en contact tous les deux.
1: Et,
0: Et rappelez-moi. Isabelle, rappelez-moi, on va voir avec Audrey si on peut vous positionner cette semaine ou la semaine prochaine pour qu'on puisse discuter toutes les deux de ce qui vous arrive. D'accord? Est-ce que vous êtes d'accord?
1: Oui. Okay. Et donc j'avais eu affaire avec Valérie et puis ça avait été très bien.
0: Oui.
1: Parce que donc il y avait Nicolas. M'avait rappelé après et puis il me dit il y a une dame qui habite à côté de chez vous. On a fait connaissance.
0: Très bien, d'accord.
1: Ah oui.
0: Bon, alors merci infiniment à tous les deux. Surtout, Bastien, vous ne raccrochez pas parce qu'il y a beaucoup d'appels qui sont arrivés au standard et des personnes qui souhaiteraient échanger avec vous. Vraiment, je vais lire juste avant de nous quitter le dernier SMS de Bernadette qui dit « Bastien, oui, la solitude et l'isolement social peut constituer ce syndrome. Bravo pour ce courage. » Quant à vous, Isabelle, merci de votre confiance et j'attends votre appel très très vite prochainement. Je me permets de vous embrasser tous les deux.
1: Oh ben moi aussi, Sana.
0: et
1: je vraiment... raccroche ou pas alors? Oui.
0: Non, surtout pas. Vous ne raccrochez pas tous les deux. Audrey vous récupère tout de suite.
2: Merci.
0: Merci à vous. Et bravo encore.
2: Merci.

0: Pascal Obispo, Francis Cabrel avec Il faudrait que pleuve l'amour sur Europe 1. 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
0: Bonsoir Eric.
2: Oui, bonsoir Sana.
0: Bienvenue.
2: Merci de m'accueillir.
0: Oh ben c'est normal, la libre antenne est votre émission.
2: Ah oui, je suis un fidèle habitué scotché au poste depuis de très nombreuses années sur différents sujets. Et puis, de temps en temps, quand j'ai un petit peu de mal à dormir aussi, en replay du podcast.
0: Ouais. Qu'est-ce qui vous arrive, Eric?
2: Ah, c'est une belle histoire et en même temps, c'est une histoire triste. Je vais vous parler de mon animal.
0: Oui.
2: J'ai un petit Yorkshire qui va bientôt avoir 13 ans.
0: Bel âge.
2: Ouais, un adorable petit phénomène que j'ai eu donc tout bébé à 2 mois et demi et qui est très dynamique, mais qui est comme beaucoup de chiens de ce type de race, il est cardiaque depuis 1 an et demi à peu près. Donc il a un traitement qui réagit bien et puis il a un autre traitement, il a un diurétique puisqu'il a un petit peu d'eau de temps en temps dans les poumons.
0: Ouais.
2: Et au mois de juin, donc il n'y a pas très très longtemps, avant la première canicule, du jour au lendemain, il s'est mis à ne plus rien manger, à ne plus vouloir prendre son traitement, à avoir un regard très noir, très affaibli, d'un air de dire « laisse-moi partir, j'en peux plus ». Voilà. Donc j'ai eu très peur. Je suis allé voir mon vétérinaire, et puis... là, je suis tombé un petit peu sur les fesses, passez-moi l'expression. Le cœur est faible, ça serait bien de faire euthanasier, etc. Je suis reparti totalement démoli de cette consulte.
0: Ah, ben oui, je comprends.
2: Et je me suis dit, non, je ne vais pas en rester là. Donc, mieux avoir deux avis qu'un seul. Donc, j'ai décidé d'avoir un autre vétérinaire à une vingtaine de kilomètres de chez moi. Et là, j'ai eu un autre son de cloche. En disant, bah oui, effectivement, votre petit York, il a un cœur affaibli, il est à 5 sur 6, hein, pour les gens qui ont des chiens, ça leur parle. Mais l'avantage, c'est que vous avez un chien qui fait presque 5 kilos, qui a un bon gabarit, qui est musclé, on sent qu'il est dynamique, qu'il est varieur. Donc, il faut réussir à lui redonner à manger, peut-être de nouvelles croquettes, peut-être une autre alimentation différente. Peut-être effectivement du poulet, de la dinde, des choses que vous faites vous-même.
0: Mmh.
2: Et puis, faut qu'il reprenne du poids, faut qu'il boive. Donc s'il n'arrive pas à boire, eh bien faut que vous lui donniez à boire, avec par exemple une seringue que vous allez chercher en pharmacie, de manière régulière pour qu'il s'hydrate tout simplement. Puis en plus avec les chaleurs, c'était absolument affreux, j'ai vraiment peur de le perdre.
0: Mmh, je comprends.
2: Bon, donc j'ai acheté une clim, ça a calmé déjà un petit peu les choses, et puis ce vétérinaire m'a vraiment redonné la patate. Il avait à ce moment-là, il avait pas mal de soucis, mon toutou, c'est-à-dire qu'il ne mangeait plus, il était très faible, c'était compliqué de le sortir, même pour faire ses besoins naturels, parce qu'en plus il faisait très chaud, donc dès que je le mettais à l'extérieur, on a l'impression qu'il était hagard, il voulait rentrer. Donc voilà, c'était très très compliqué. Hein. Il a fallu faire preuve de grande patience, mais je voulais pas croire que c'était la fin, et j'ai bien fait de ne pas croire que c'était la fin. Voilà. Donc, petit à petit, il a repris goût à la vie. Je lui ai trouvé des pâtés de très bonne qualité. J'ai rajouté un petit peu d'eau. J'ai supprimé toutes les petites choses complémentaires que je pouvais lui donner, parce qu'on n'y pense pas, mais il y a par exemple il y a du sel dans le fromage de chèvre qu'il adore depuis un certain nombre d'années. Et puis le vétérinaire a fait également une prise de sang.
0: Ouais.
2: Et sur cette prise de sang, le seul marqueur qui était en dehors des clous, c'était l'urée, c'est-à-dire les reins.
0: Ouais.
2: Donc à ce moment-là, le véto m'a dit, bon, la bonne nouvelle, c'est que la créatine est bonne. Enfin, je vais pas faire un cours de biologie, je connaissais pas avant de vous en parler, mais voilà. Ce qui veut dire que bon, il est en Au niveau de l'urée, il est élevé, mais par contre, la créatine est bonne, ce qui veut dire que les reins fonctionnent encore très bien.
3: Donc maintenant, ce qu'il faut faire, c'est qu'effectivement, il faut prendre soin de lui, il faut lui donner un petit peu de légumes, il faut changer l'alimentation, lui donner du poulet, de la dinde, des choses comme ça, des choses naturelles, voire de bonnes pâtées, et puis de nouvelles croquettes spéciales insuffisance rénale. Donc j'ai investi dans tout ça, et effectivement, mon petit jeune homme, il est reparti comme s'il avait un an, j'en revenais pas, mais d'un dynamisme absolument terrible. Je me dis, ça y est, on tient son bout, on est reparti pour de belles aventures et de belles années.
4: Alors, je suis extrêmement soulagée de ce que j'entends. Comment il s'appelle votre chien ?
2: C'est un roi, il s'appelle Arthur.
4: Arthur, oh c'est mignon.
2: Il porte bien son prénom en plus.
4: Alors, je suis soulagée et ravie pour vous, et soulagée pour Arthur. Maintenant, j'étais juste en train de me dire que si vous aviez accepté la proposition du premier vétérinaire... Enfin, c'est incroyable. J'ai bien compris que le premier vétérinaire vous a dit il va falloir l'euthanasier.
2: Oui, mais je vous dirais, je vais faire une petite confidence. En fait, bon, là, j'ai une micro-entreprise à mon nom.
4: Alors, on ne vous entend pas très bien, Eric.
2: Pardon, est-ce que vous m'entendez bien, là? Vous m'entendez?
4: Non, c'est un peu bizarre. C'est comme si vous étiez loin.
2: Attendez, je ne sais pas si... Parce que j'ai peut-être un petit souci de réseau. Attendez, je vais essayer de me rapprocher de la...
4: Vous avez peut-être
2: vous bougé. Mieux, là, comme
4: ah,
2: ça
4: bah oui, plus, oui. Là, ça n'a plus rien à voir.
2: Retour à la civilisation, tout va bien. Donc, on en était au mois de juin. Oui, on était au mois de juin. Et oui, donc en fait, j'avais également, si vous voulez, j'avais postulé dans pas mal d'entreprises et je devais en fait démarrer un poste à responsabilité intéressant dans une agence immobilière fin juin. Et donc, du coup, comme le vétérinaire m'avait mis la pression par rapport à l'état du chien, moi, j'étais dans un état pas possible en me disant, mais qu'est-ce que je fais? Je vais pas sacrifier ce petit animal. Alors, voilà. Donc, dans ma tête, j'étais pas, vraiment pas bien. Puis, je me dis, si je prends ce boulot, c'est pas possible. Je serai pas là. Il va être tout seul. Je paniquais. Et puis, bon, j'ai pris un petit peu de recul. Et puis, finalement, le destin et la vie a fait que finalement, ce poste, avec un petit peu de recul, j'ai réfléchi et j'ai laissé tomber. Et je n'ai pas du tout regretté de l'avoir laissé tomber. Voilà.
4: Ah ben oui, vraiment. Je vais vous raconter une petite anecdote puisqu'on se raconte les choses, Eric. Mm-hmm. Vous me rappelez le chien de ma voisine quand j'étais petite, ado. Elle avait un York qui était incroyable. Mais quand je vous dis incroyable d'énergie. Et nous habitions au sixième étage. Et ce chien, c'était un York. A sauté deux fois, Eric, deux fois du balcon pour aller chasser les pigeons, parce qu'il adorait les pigeons. Et je vous assure qu'il a survécu aux deux fois où il a sauté du balcon, et il a vécu jusqu'à l'âge de 18 ans. Et il s'appelait Ulysse. Ce chien, voilà, donc quand vous nous racontez l'histoire d'Arthur, je vous assure qu'il y a des choses incroyables. Les Yorks sont d'une nature, franchement, c'est c'est pour ça que je vous disais, je suis très heureuse et soulagée que vous soyez allée jusqu'au bout de votre intuition qui était non, c'est pas le moment, c'est pas maintenant. Arthur ne partira pas maintenant. Donc vous auriez pu très bien accepter et vous dire tout de suite, ok, c'est fait, je vais démarrer une nouvelle activité, je m'en occupe maintenant parce que je suis chez le vétérinaire et puis on n'en parle plus. Mais voyez, pas dans le sens, je me débarrasse d'Arthur, mais de la charge émotionnelle quand on a son animal qui ne va pas bien et dans le désespoir de se dire, ok, bah il se sentira peut-être mieux. Si je le fais euthanasier que s'il continue. Vous voyez la démarche franchement bravo.
2: Donc en fait voilà, il y a eu cette première étape. Donc là c'était la première étape de gagner. Même le vétérinaire m'a dit, c'est un warrior, je sens qu'il est combatif. Certes, il a un cœur en fin de vie, mais ça veut pas dire qu'il va s'arrêter demain, parce que justement il a des interactions avec moi, il joue, il marche bien, il est super bien traité. C'est plus mon appartement, c'est l'appartement d'Arthur, on va dire. donc voilà. Et donc j'ai mis une piscine à l'extérieur. Enfin, je vais pas tout vous raconter, mais voilà. La SPA pourrait faire une enquête sociale, je crois que j'aurais 10 sur 10, quoi.
4: Donc vous êtes prêt à en avoir d'autres ou comment ça se passe?
2: Oui, ah ben pour l'instant c'est l'aventure n'est pas finie. Alors je vous explique la suite en fait. Donc le mois de juin c'est à peu près bien passé. Il m'a fait un cadeau absolument magnifique parce que comme j'avais peur qu'il parte, j'avais pris rendez-vous avec un photographe professionnel et j'étais faire de sublimes photos dans des paysages, je suis dans les Vosges, dans les pays à côté du Rarmé, donc les gens connaissent bien. Il y a quand même il y a des lacs, il y a des cascades, il y a plein de choses. Mmh. Donc ça me permet d'avoir de très très beaux contrastes et puis de beaux paysages. Donc le matin, il commençait à flotter. J'avais prévenu le photographe quelques jours auparavant que mon chien était pas très bien. Et le matin, je me lève à 6h, on avait rendez-vous à 9h30. J'avais l'impression que c'était le dernier jour. Il était vraiment triste et tout. Donc, je dis, je vais pas y imposer ça. Je vais appeler à 8h30 par courtoisie et puis on annule. Et puis, finalement, je le sors à 7h, il bouge pas. À 8h, il utilise dynamique. Finalement, je vais là-bas. Et puis, ça se passe formidablement bien. J'ai des clichés absolument magnifiques, sublimes.
4: Ouais. Super. Ouais. Super.
2: Donc, je me suis dit, s'il doit partir, j'étais quand même content d'avoir immortalisé ces bons moments. Il y a des photos aussi avec moi, de paysages et tout. Donc, vraiment, c'est quelque chose. J'ai un album absolument sublime. Bon. Donc, voilà, l'aventure a continué. Donc, le mois de juin, c'est à peu près bien passé. Nourriture, il a repris du poids. Il faisait 5 kilos, il était descendu à 4 kilos 2. Il est remonté à 5 kilos, quasiment. Donc, super. Et puis, il y a quelques semaines, puisque là on est début août, il y a une quinzaine de jours, de nouveau alerte générale, cette fois-ci, il toussait énormément.
4: Oui.
2: Donc, c'est sans doute dû à l'œdème. Donc, je revois le nouveau véto, celui qui le suivait. On a mis un nouveau traitement qui est plus costaud que celui que je prends habituellement. On garde le cachet pour le cœur, mais l'autre traitement diurétique un petit peu plus costaud. Et pendant une semaine, pas d'amélioration. Donc après, il y a eu d'autres choses, j'ai eu différents médicaments et tout, etc. Et amélioration, on va dire, très peu sensible. J'ai dû batailler pour avoir un sirop à la codéine, parce qu'apparemment, il y a eu quelques années du trafic, donc c'est très très compliqué. Alors j'avais eu une ordonnance d'un vétérinaire, et il y avait un produit spécial pour chiens, qui n'existe plus, qui n'est plus du tout distribué depuis un an et demi. Et pourtant, qui est très très efficace quand justement les chiens en fin de vie ont un problème de trachée. Parce que je ne sais pas si vous savez, les Yorkshire, ils ont ce problème, c'est-à-dire que c'est la trachée en fait qui se rétrécit. Et donc du coup, il s'étouffe. C'est-à-dire qu'en journée, quand je le balade, il n'y a pas de problème. Il marche bien, il est dynamique, il peut faire 1-2 km sans problème. Je lui redonne de l'eau, on s'arrête, on marche à son rythme. Par contre, quand il est chez moi, il essaye toujours d'avoir la tête un petit peu surélevée pour pouvoir respirer, parce que sinon il s'étouffe. Donc du coup, la codéine permet de dégager un petit peu les bronches. Et donc là, j'ai réussi, j'ai dû faire 30 pharmacies, parce que c'était hyper compliqué d'en avoir, pas possible de le faire fabriquer, etc. Puis j'ai trouvé une pharmacie qui a pu, avec un laboratoire, me le faire fabriquer totalement légalement. Hein. C'est pas du tout interdit, j'avais une ordonnance, mais voilà. Et donc ça va un petit peu mieux, je dis bien un petit peu mieux, mais j'ai revu le vétérinaire il y a quelques jours. Je suis inquiet. Il passe un super examen vendredi. Donc, vendredi après-midi, j'en sors un peu plus. Cœur plus Doppler.
4: Oui.
2: Pour savoir dans quel état il est. Et puis, également une chose que j'ai faite. Moi, je suis très croyant. J'ai fait, au mois de juin, j'ai fait une séance de communication animale.
4: Ah.
2: Avec quelqu'un qui fait ça de manière professionnelle. Hein. Alors après, on y croit, on n'y croit pas. Chacun doit midi à sa porte. Voilà. Je respecte. Et effectivement, donc en fait, elle m'a, si vous voulez, j'ai envoyé des photos, j'ai envoyé des vidéos.
4: Ouais.
2: Et puis, elle m'a retranscrit ce que Arthur, mon chien, voulait me dire. Et sur ce que j'ai pu avoir comme information, il y a des choses sublimes en disant « Je suis prêt à partir, mais je vais rester avec toi, etc. C'est pas le moment. » Voilà, enfin, des choses, mais vraiment qui m'ont.
4: Qu'est-ce qu'on ressent à ce moment? Voilà, qu'est-ce qu'on ressent quand on sort d'une séance comme ça?
2: Pour moi, ça m'a fait un bien-être fou.
4: Ouais.
2: C'est-à-dire de me dire, c'est pas fini. De me dire, maintenant, chaque seconde qui reste.
4: Vous allez encore vous battre.
2: Oui, chaque minute, chaque seconde, chaque heure, chaque semaine, chaque jour, je vais passer un maximum de temps avec lui. Si c'est le dernier jour, si c'est la dernière heure, je veux strictement rien rater. Voilà. c'est vivre à 1000%, un peu comme malheureusement quelqu'un qui a une maladie qui est condamnée, qui sait qu'elle va, la personne elle va partir. Moi, si demain, je sais pas, ça m'arrivait, j'aurais pas forcément envie de me faire soigner avec la thérapie à non plus finir. Si je décide en âme et conscience de dire bon ben voilà, ma vie va s'arrêter, ben, j'ai envie de vivre de belles choses. S'il me reste 3 mois, je fais ce que je veux. C'est pas au médecin de me dire non mais monsieur, vous allez faire ça, vous allez faire une chimio, vous allez faire ceci, cela. Non, si j'ai envie de vivre 3 mois tranquille, je vis 3 mois tranquille. Quand ça s'arrête, au revoir, c'est fini. Point barre. Voilà. Chacun fait ce qu'il veut, mais en tout cas, voilà. Et donc, ce petit chien adorable, voilà, c'est... Donc, il y a eu le mois de juin, il y a eu le mois de juillet. Là, je suis un petit peu inquiet parce qu'effectivement, il y a ces épisodes où il s'étouffe plusieurs fois par jour. J'ai passé des nuits un peu plus compliquées ces derniers temps parce que des fois, à 2h, 3h du matin, ça vous fait un genre de klaxon, quoi. C'est-à-dire que c'est très, très fort, quoi. Ça fait très, très peur. Hein. Parfois, ça peut faire peur. Et puis, vous le voyez qui tremble, quoi. Vous voyez le corps... le corps qui bouge, qui vibre et tout, donc je ne sais pas ce qu'il a exactement. Il a toujours de l'appétit, ça c'est une bonne chose. J'ai plus du tout de problème de diarrhée comme au mois de juin, j'ai plus de problème de vomissement comme au mois de juin. Donc voilà, et puis bon, je lui dis, le matin je le sors, mais il part devant, il court et tout, enfin, il est heureux, il va voir les copines, les copains, enfin voilà, c'est un chien, mais voilà. Et moi je veux dire, je vais vous faire une petite confidence. Je l'ai eu en 2014, pour mon anniversaire en février 2014, il y avait 2 mois et demi.
4: Ouais.
2: J'ai été chercher à côté de Saint-Etienne, à Furs, dans le 42. Et il y avait une portée de 4 bébés qui n'étaient pas prévus. Donc voilà. Et la personne qui a mis en vente ces chiots sur un site d'annonce m'a fait passer vraiment un entretien d'embauche presque pour savoir qui je suis, ce que je fais, est-ce que j'ai un terrain, et tout, etc. Enfin, tout. J'ai adoré. Et puis il me dit, non mais j'attendrai dans quelques jours, je vais vous dire oui ou non. Bon, mais ok. Donc je me suis dit, bon, ok. Peut-être qu'il est un peu illuminé, mais pas du tout. Elle me rappelle le mardi, elle me dit, écoutez, il reste 2 mâles. Si vous voulez venir ce week-end, il n'y a aucun problème. Moi, ça me convient par rapport à ce que vous m'avez dit, et tout, nickel, et tout, etc. J'y suis allé, j'avais pris rendez-vous avec ses, j'avais téléphoné à son veto m'a dit aucun problème, toute la fratrie était suivie, c'est des gens sérieux et tout, c'était une portée qui n'était pas prévue, donc en fait c'est juste pour financer la stérilisation de la femelle pour plus avoir de bébés, mais c'est tout. Donc voilà.
4: D'accord.
2: Et donc j'arrive, je vois les deux petits bébés, et j'en vois un tout de suite, dès que j'arrive, qui sort de l'autre pièce. Et puis qui regarde, et puis qui met les deux oreilles en l'air, et qui tourne la tête d'un air de dire, comme un numéro de charme, on dit, hé, tu me prends, hein. Tu prends pas l'autre, tu vas t'emmerder avec. Hein. Et je dis, je prends l'artiste, là. Ah, il me dit, attention, il est super dynamique. L'autre, il est super cool. Vous voulez un chien calme ou super dynamique? Je dis, non, je prends le dynamique, là, j'ai un collier, je le mets tout de suite, comme il se ressemble, comme 2 gouttes d'eau, je serais plus quelque chose. Donc voilà. Et l'aventure a commencé comme ça. Donc c'est lui qui m'a choisi. C'est même pas moi qui l'ai choisi quand je suis arrivé.
4: Ah, ben voilà. Non, c'est mignon comme tout. D'ailleurs, on a une auditrice.

0: Il y a, je lance un petit clin d'œil pour les gens qui nous écoutent du côté de la Côte d'Or à Dijon, je suis originaire de là-bas en plus, oui. Il y a un cimetière animalier en Côte d'Or à Dijon, mm-hmm. qui est ouvert depuis juin 2026, donc j'ai déjà pris contact il y a quelques jours avec, c'est très bienveillant, les prix sont très très corrects, et on peut faire enterrer son animal là-bas. On peut nous-mêmes, si vous voulez, faire une pierre tombale ou quelque chose de personnel sur une planche bien traitée pour pas que ça pourrisse, pour que ça dure dans le temps et tout, etc. Donc voilà, on peut vraiment personnaliser la tombe de son animal. Et je dis encore une fois, sans que ça coûte vraiment une blinde, quoi, financièrement parlant, parce qu'il y a quand même une grosse part de business pour certains cimetières ou certains crématoriums. Je suis désolé de dire ça, mais c'est malheureusement la réalité. Oui. Voilà, donc aujourd'hui, je suis un petit peu partagé en me disant qu'est-ce que je fais ? Est-ce que je les garde, entre guillemets, avec moi le jour où il part chez moi ? Ou est-ce qu'effectivement, je fais une sépulture En plus, quelque part, mes parents et mes grands-parents sont pas très loin en Côte d'Or, donc ça sera l'occasion aussi. Mmh. Voilà, ça arrive malheureusement de faire une sortie où je verrai un petit peu les personnes qui ne sont plus là, de ma famille, que j'ai aimées, malheureusement, qui nous ont quittés. Et mon toutou, bien évidemment.
1: Ouais, oui, voilà. Donc en fait, là, c'est la question de ce soir, c'est plutôt de se dire comment lui dire au revoir le moment venu. C'est bien ça, Eric ?
0: Oui, c'est ça. Il y a plusieurs choses qui se passent dans ma tête. Je me dis, bon, qu'est-ce que je dois choisir entre ces deux possibilités ?
1: Et vous avez vraiment envie d'ouvrir cette page maintenant, c'est-à-dire aujourd'hui, lundi, avant vendredi ? C'est vraiment nécessaire ?
0: Non, simplement j'aimerais en fait, s'il y a des personnes qui
1: oui, c'est juste d'accord.
0: Pour leur animal,
1: ouais,
0: c'est plus entre guillemets, j'ai pas envie, c'est pas un dossier que j'ai envie de fermer. Je préfère aujourd'hui vivre dans l'instant présent. Là, je vais le sortir après avoir raccroché dans quelques minutes. Mmh. Et voilà, demain matin, je vais me réveiller avec lui, je vais le balader et tout, etc. Je vais profiter de tout ce qu'il m'offre. Parce que c'est très fort, et il s'accroche, hein. Faut garantir qu'il est courageux, hein. C'est clair, hein. Et il sait que je tiens à lui, ça c'est sûr aussi. Donc voilà, j'en parle avec beaucoup d'émotion.
1: Ben, nous aussi, on est vraiment, vraiment.
0: J'ai pas envie qu'il parte, quoi. J'ai vraiment envie de, alors je sais que je vais pas pouvoir le garder 10 ans, mais voilà, c'est compliqué. C'est très compliqué, désolé.
1: Non, je suis vraiment désolé, vous le savez, c'est compliqué parce que je sais ce qu'on peut ressentir quand on est attaché je le disais encore, à son animal. Et encore, j'ai tellement pas envie d'employer ce terme parce que c'est parfois extrêmement réducteur quand on sait tout l'amour qu'ils nous transmettent, quand leur présence, c'est l'âme de la maison, que ce soit un chat ou un chien, ou même un lapin aussi. Parfois, il y a des relations incroyables avec nos... Nos bêtes qu'on aime tellement. Donc je comprends la souffrance, la détresse, et on vous a entendu, Eric. Je vous assure que vraiment il y a eu énormément, il y a encore beaucoup beaucoup d'appels au standard 01 80 20 39 21. Voilà, je sais pas quoi vous dire de plus, si ce n'est courage, et qu'on est vraiment de tout cœur avec vous.
0: Bah merci beaucoup en tout cas, et puis merci à toute la communauté des gens de la Libre Antenne du soir. Et puis voilà, pour conclure, je vais rejoindre sur ce que vous venez de dire, tout simplement, sur une belle parole, une belle pensée, c'est qu'effectivement les animaux, nos animaux de compagnie, les chiens, les chats et les autres, eh bien, ils nous aiment plus qu'ils ne s'aiment eux-mêmes.
1: Ouais, c'est...
0: Je dirais, si on avait 40-50% nous humains de cette capacité, mais qu'est-ce qu'on serait heureux, on serait loin de la guerre, de l'égoïsme, des divisions, enfin de tout ce qu'on peut imaginer, du racisme et d'autres choses, enfin voilà, de toutes les choses négatives de notre époque, comme dirait Jacques Brel, quoi, voilà.
1: Merci.
0: Merci Eric, à vous, et puis, je vous souhaite une très bonne soirée.
1: Vous nous contactez pour nous donner des nouvelles d'Arthur, s'il vous plaît ?
0: Ouais, je vous fais un petit retour. Je peux mettre un post sur la Libre Antenne.
1: Ou même appelez-nous, même je vous prendrai même deux minutes, trois minutes si vous êtes d'accord, parce que vraiment, ouais. je vous le redis, il y a énormément

0: au standard. Vraiment un grand merci. Donc surtout, Eric, ne raccrochez pas, parce que je pense qu'Audrey, elle va vous communiquer plein de numéros de téléphone. Vraiment, on se soucie de vous
1: avec plaisir,
0: et d'Arthur.
1: Il n'y a pas de souci. Ça marche, c'est très gentil à vous. Bonne soirée à vous.
0: À vous aussi.

0: Santa avec Recommence-moi sur Europe 1.
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0: Bonsoir Sandy.
2: Bonsoir Sana.
0: Bienvenue à la libre antenne.
2: Merci beaucoup, c'est gentil.
0: Sandy, quand Jade m'a raconté votre histoire, ma première réaction, ça a été « Waouh !»
2: La réaction de beaucoup de monde.
0: Oui. Alors, on a fait un sondage la semaine dernière. Audrey a déposé sur la page Facebook de la Libre Antenne un sondage qui demandait aux auditeurs fidèles de la Libre Antenne de nous aider à construire les témoignages de la semaine. Et en fait, ce qui est ressorti en premier, c'est les histoires insolites. Une demande d'histoires insolites. Et on peut vraiment dire que votre histoire, votre parcours de vie, s'inscrit dans ce qu'on peut vraiment appeler une histoire insolite.
2: Ouais, c'est vrai.
0: Qu'en pensez-vous ?
2: Je suis assez d'accord avec vous.
0: Je ne sais même pas, pour vous dire, je ne sais même pas par quoi commencer. Je préfère vous laisser nous raconter votre histoire. Et le titre, rien que le titre de votre livre est extrêmement évocateur. Une pièce manquante.
2: Oui.
0: Qui êtes-vous, en fait, Sandy ? C'est vraiment la question que vous-même vous vous posez. Qui êtes-vous ?
2: Alors, déjà, bonsoir à tous. Je m'appelle Sandy, je vis en région parisienne. J'ai 41 ans et j'ai un petit garçon de 8 ans. En 1985, j'ai été adoptée au Sri Lanka par une famille suisse. En mai 1985.
0: Une famille suisse ?
2: Oui, suisse.
0: Suisse, d'accord.
2: Je suis suisse, j'ai déménagé il y a 11 ans et demi à peu près, en Île-de-France. Donc mes parents, à cette époque-là, avaient déjà deux garçons. Et en fait, ils voulaient une fille et ils ont décidé d'adopter une petite fille que d'essayer naturellement d'avoir un troisième enfant. Donc, suite à des connaissances, ils ont décidé d'adopter au Sri Lanka. À l'époque, ils connaissaient pas super bien le pays.

0: Donc, après plus d'une dizaine d'heures de vol, ils vont pas se dire, bah non, on repart. Donc, ils disent, ok, ça a dû être arrivé là, on a peut-être pas reçu le fax. Ils prennent ce bébé qui est moi.
1: Oui.
0: Voilà, pour commencer, donc, voilà, notre première rencontre a été dans un bus.
1: Dans un bus. Donc, ils vous ont raconté, en fait, j'imagine,
0: oui.
1: Voilà.
0: Oui, oui, oui.
1: Donc, ils vous récupèrent et vous partez vivre en
0: Suisse.
1: On part
0: dans un... Non ? D'abord, on part dans... on doit quand même passer 2 semaines à peu près au Sri Lanka.
1: D'accord.
0: Pour des questions administratives, donc ils prennent... ma maman me dit que je suis assez sale quand même. J'ai des croûtes derrière les oreilles. Je suis en bonne santé, mais je suis pas propre.
1: D'accord.
0: Mon papa fait des allers-retours avec l'ambassade, il doit remplir des papiers, etc. Voilà. Après 2 semaines, il y a un jugement au tribunal donc pour valider l'adoption. Et là, ils doivent faire comme s'ils ne m'avaient jamais eu pendant 2 semaines, comme c'est la première fois qu'ils me voyaient.
1: Ok.
0: Donc l'adoption se passe, on rentre en Suisse, j'ai mon passeport qui est encore sri lankais parce qu'en Suisse l'adoption n'est pas totalement valide, ça se fait au bout de 2-3 ans. Il y a quand même un suivi qui fait au niveau de la Suisse, donc mes parents, quand ils sortent avec moi, ils ont mon passeport sri lankais avec une feuille, enfin un document en attestant que je suis adoptée, c'est pour ça que j'ai un passeport sri lankais, etc. Donc voilà, après je rentre en Suisse et première petite intrigue de mon histoire, c'est que mon passeport, à l'intérieur, c'est écrit au stylo.
1: Mm-hmm.
0: Et que c'est mon nom de famille et mon prénom d'adoption qui sont déjà écrits.
1: D'accord.
0: Voilà.
1: Et en quoi c'est intrigant ?
0: Bah, sinon, déjà, c'est écrit à la main.
1: Oui.
0: Et en fait, je suis contente, c'est mon passeport sri lankais, donc il aurait dû être fait avant que mes parents arrivent déjà et avec mon nom sri lankais encore.
1: D'accord.
0: Mon prénom et mon nom sri lankais.
1: Les années passent, tout se passe bien avec votre famille d'adoption ?
0: Très bien, j'ai 2 grands frères, on a 15 années de différence. Avec mes parents, ça se passe très bien, ils m'ont toujours expliqué mon adoption. Ma maman me racontait mon histoire quand elle me bordait. Donc vraiment, j'ai toujours eu une très belle enfance. J'ai jamais eu de problème par rapport à mon adoption. Vers l'adolescence, j'ai des questions qui sont venues, bien sûr, mais
1: voilà.
0: J'ai jamais senti de mal-être.
1: En fait, je vous amène vers à quel moment est-ce que vous avez commencé à sentir qu'il y avait cette fameuse pièce manquante, Sandy ?
0: Vers l'adolescence.
1: Qu'est-ce qui s'est passé très exactement ?
0: L'adolescence.
1: Le pire, c'est que je vous pose cette question. Il est 23h59, que le journal arrive et que je pose une des questions qui est la plus, pas centrale, mais en tout cas importante. Alors moi, ce que je vous propose, c'est qu'on la mette de côté et qu'on se retrouve juste après parce qu'elle est extrêmement importante. Parce que c'est
0: d'accord,
1: le socle de votre, c'est le socle de votre livre. Donc, on va se retrouver juste après les activités de Guillaume Lariche. À tout de suite sur Europe 1.
0: À tout de suite.
1: Vous écoutez Europe 1, il est minuit, tout de suite, on peut dire les dernières... Le dernier...
2: Ou les premières, c'est comme...
1: Allez, les premières, effectivement. Guillaume Lariche, bonsoir Guillaume.
2: Bonsoir Sana, bonsoir à tous. L'incendie dans le Var est toujours actif, mais n'a pas gagné de terrain, selon le préfet. Le vent rend le travail des pompiers difficile, et puis pour ne rien arranger, la canicule se poursuit. Le Var sera toujours en alerte orange aux fortes chaleurs ce mardi. Ce sera le cas dans un petit peu plus d'une quinzaine de départements, allant du Doubs jusqu'à la Corse. Sur la côte atlantique, les habitants du Cap Ferré ont pu rentrer en début d'après-midi dans leur commune. La préfecture de Gironde a donné aussi son feu vert à plusieurs campings pour réaccueillir des touristes. À Porges également, les habitants ont pu rentrer ce lundi. Porges, vous le savez, c'est le village le plus sinistré de Gironde. 183 habitations brûlées sur 240. Le Porges, où le passage du feu a révélé aussi des obus de la Seconde Guerre mondiale. Des opérations de déminage sont menées maintenant depuis plusieurs jours. Et à propos des incendies, le feu dans l'Aude a lui été fixé. La 61 entre Toulouse et Narbonne est à nouveau ouverte. 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Anne Souris est sénatrice de Paris et porte-parole du groupe écologiste au Sénat. Une des questions qui lui sera posée

0: certainement concernera peut-être l'avenir de ces forêts dévastées par les flammes. Que faire des millions de tonnes d'arbres calcinés, autant dans les Landes que la Gironde? Pour les représentants de la filière bois, ces pins vont devoir être abattus, des pins qui vont devoir être aussi évacués, l'objectif étant de sécuriser le massif face aux chutes d'arbres ou encore aux parasites. En Nouvelle-Aquitaine, l'industrie du bois représente 10 milliards d'euros de chiffre d'affaires et aussi 60 000 emplois. La protection de toutes nos frontières extérieures constitue une responsabilité européenne partagée. Voilà l'avis de la présidente de la Commission européenne. Dans une lettre adressée au Premier ministre espagnol, Pedro Sanchez, Ursula von der Leyen envisage l'utilisation de barrières physiques quand cela est nécessaire. Suite à la grande vague migratoire survenue dans la ville espagnole de Ceuta, au nord du Maroc, les ministres de l'Intérieur des pays d'Europe vont se réunir ce mardi pour tenter ensemble de trouver des solutions. Laurent Nunez participera à la visioconférence. Au Moyen-Orient, beaucoup d'incertitudes encore sur la reprise ou pas des négociations annoncées par Donald Trump ce week-end entre les États-Unis et l'Iran. D'après le ministère des Affaires étrangères iranien, les seules négociations actuelles se font avec Oman pour sécuriser un passage dans le détroit d'Ormuz. Donald Trump, qui sur son réseau social a assuré pourtant que le blocus naval contre l'Iran ne sera levé qu'en cas d'accord ou de capitulation totale. Après avoir remporté les deux premières étapes du Tour de France femmes, la néerlandaise Lorena Wiebes voit son maillot jaune passer sur les épaules de Sigrid Hoogstedt. La Norvégienne a gagné aujourd'hui la troisième étape menant à Polynice dans le Jura. La Française Pauline Ferrand-Prévot est dixième du classement général. Elle ne compte que 2 minutes 10 secondes de retard sur la première. Et puis peut-être le début de la fin pour Gianni Infantino. Candidat à sa réélection, le président de la FIFA a vu le soutien de la Fédération galloise de football lui échapper. Elle est la première association membre de la FIFA à lui retirer son soutien suite à sa tentative de vouloir ouvrir ces derniers jours la Fédération internationale de football aux investisseurs extérieurs. Très bonne nuit avec nous sur Europe 1 et très bonne nuit avec la libre antenne de Sana Blanger.
1: Merci Guillaume, à demain.
0: À demain, avec plaisir.

0: Sana Blanger. Vous êtes sur Europe 1, il est minuit, c'est la libre antenne sur Europe 1. Merci d'être toujours avec nous en direct. Et si vous nous rejoignez, bienvenue. Nous sommes ensemble jusqu'à 1h du matin. Vous pouvez continuer à nous appeler au 01 80 20 39 21, nous écrire avec le mot nuit au 7 39 21 sur la page Facebook de la Libre Antenne ou par mail à libreantenne@europe1.fr. Vous pourrez réécouter cette émission dans son intégralité en podcast sur le site europe1.fr. Jade et Audrey sont toujours à votre écoute au standard et nous nous retrouvons tout de suite Sandy qui nous raconte une histoire assez bouleversante, aussi, j'ai envie de dire aussi bouleversante qu'incroyable. Adoptée au Sri Lanka en 1985, elle a découvert que son adoption cachait en réalité le mystère. Donc tout de suite, mais derrière cette incroyable révélation que nous aurons, c'est surtout une femme qui cherche à comprendre d'où elle vient et qui elle est vraiment. À tout de suite sur Europe 1.
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0: Merci Sandy d'être toujours avec nous.
2: Avec plaisir.
0: J'ai failli gaffer en disant en réalité ce qui se passait. Alors, je vais faire un pas de côté parce que nous avons reçu un SMS suite au passage de Eric sur sa relation avec Arthur. Et en fait, je vais lire ce SMS. Bonsoir, moi j'aimerais avoir des nouvelles de la petite choupie qui a été volée à sa maîtresse. Il y avait un auditeur qui était un détective et qui voulait l'aider à retrouver sa petite choupie. J'aimerais tellement qu'elle l'ait retrouvée. Eh bien, je suis comme cette auditrice qui nous a, ou cet auditeur qui nous a envoyé, parce que le message est long, donc je ne sais pas qui a envoyé ce SMS, mais je suis exactement dans la même situation. J'aimerais vraiment, vraiment avoir des nouvelles de cette auditrice qui nous avait contacté l'été dernier pour nous dire que on lui avait volé sa chienne qui s'appelle Choupi et qu'elle savait exactement qui lui avait pris sa chienne, mais qu'elle ne pouvait pas la récupérer. Donc si cette auditrice nous appelle, ou si on a moyen de... Si vous avez eu des nouvelles, ben, on aimerait bien savoir la suite et peut-être la fin, j'espère, heureuse de cette histoire de Choupi. Voilà, c'était un pas de côté que je voulais faire, bien évidemment, parce que quand on reçoit des SMS, je les lis, et celui-ci était important aussi. Donc Sandy, merci de nous confier également votre histoire de vie, ce parcours incroyable. Donc là, en fait, je vous posais la question, à quel moment est-ce que vous avez compris qu'il y avait une pièce manquante, et vous nous avez dit à mon adolescence, en fait.
2: Oui, c'est ça, à mon adolescence, j'avais autour de moi des amis d'origine différente, et en fait, ils connaissaient leur histoire, leurs parents étaient de la même origine qu'eux, ils mangeaient des plats chez eux, ils parlaient la langue, ils partaient en vacances chez eux, enfin voilà. Moi, c'est des choses que je n'avais pas. Ben voilà, j'ai une couleur de peau qui est différente de celle de mes parents et de mes frères. Je mangeais pas la nourriture du Sri Lanka, ou très peu, peut-être une ou deux fois dans l'année. Je connaissais pas les coutumes. Après, mes parents m'ont expliqué beaucoup de choses, enfin tout ce qu'ils savaient avec des livres, quelques émissions qu'il y avait à la télé. Mais c'est vrai que à l'époque, on n'avait pas autant de ressources que maintenant, avec Internet, etc. Donc ça, c'était un peu plus compliqué pour moi. Donc j'ai commencé à me poser des questions, mais c'était aussi compliqué pour moi d'avoir des réponses. J'aurais dû partir pour mes 20 ans au Sri Lanka, mais 3 mois avant, il y a eu un tsunami. Donc j'ai décidé de pas partir parce que personnellement, j'avais pas envie de voir mon pays dévasté pour la première fois, aller là-bas, et je me sentais pas, j'avais pas le courage d'y aller, donc j'ai préféré annuler ce voyage.
0: Ah, c'est intéressant. C'est vraiment, c'est très intéressant aussi ce que vous nous dites. Vous nous dites, je n'avais pas envie de voir mon pays.
2: Oui.
0: Alors qu'en fait, vous avez été adoptée à l'âge de 1 mois, et donc par conséquent, on peut se dire que vous vous sentez plus citoyenne suisse que Sri Lankaise.
2: Je me sens aussi totalement citoyenne suisse.
0: Oui, oui.
2: En fait, être adopté, ça ne veut pas dire qu'on doit choisir.
0: Merci pour cet éclairage aussi. Donc, citoyenne du monde.
2: C'est ça, totalement. donc voilà, je n'avais pas le courage, je ne suis pas partie. C'est seulement en 2013 que je suis partie au Sri Lanka.
0: Donc, tout le monde, vous nous dites que tout le monde connaissait vos origines, sauf vous. Donc, Sandy, qu'est-ce qui a été le plus difficile, finalement? Est-ce que c'était de ne pas savoir d'où vous veniez, mais à qui vous ressembliez, en fait?
2: Je pense que c'est un peu un mélange de tout. C'était aussi de ne pas savoir à qui je ressemblais, de ne pas m'identifier.
0: Oui.
2: Même si je connaissais un petit peu des Sri Lankais, il y avait des Sri Lankais où j'habitais, enfin, dans la ville où j'habitais, mais j'arrivais pas à m'identifier à eux et je savais pas pourquoi j'avais été mis à l'adoption.
0: Ah oui, et ça c'était le grand pourquoi.
2: Oui.
0: Ouais. Vous aviez besoin d'avoir cette réponse.
2: Oui, j'avais cette envie, ce désir de retrouver ma mère biologique pour lui demander pourquoi.
0: Et pour en faire sans quoi préjuger. Par la suite?
2: Ben, je sais pas, juste pour savoir.
0: D'accord, je comprends.
2: Juste pour savoir. Parce que sans la juger, hein, parce que je ne savais pas ce qui s'était passé dans sa vie, donc voilà, mais je voulais savoir pourquoi et savoir si j'avais des frères et sœurs.
0: Donc vous y allez?
2: Et je pars en 2013, en octobre 2013. Auparavant, je donne mes papiers d'adoption à une personne qui vit là-bas.
0: D'accord.
2: Pour qu'il fasse des recherches pour moi, sur ma famille, parce que depuis la Suisse, je ne pouvais rien faire. Donc je lui envoie le peu de papiers d'adoption que j'ai, dont mon acte de naissance, qui est un petit peu aléatoire, je dirais. Il y a des infos, mais pas beaucoup, et des infos qui sont pas... qui ne coïncident pas entre elles, je dirais. Donc j'ai le prénom et le nom de famille de ma mère biologique, c'est marqué que je suis père inconnu. J'ai l'année de naissance de ma mère, et quelques lignes en dessous, il y a son âge écrit, et déjà là, on a une différence de 10 ans. Entre son âge écrit en chiffres et son année de naissance, donc voilà.
0: Entre qui et qui?
2: Entre l'âge de ma mère. Entre l'année qui est marquée, et après... Mon âge est marqué en chiffres.
0: Ah oui, donc j'ai bien compris. Ah oui, d'accord. Je me disais, mais il y a vraiment 10 ans entre votre mère et vous.
2: Non, vraiment entre son âge à elle, en fait.
0: D'accord.
2: C'est pas cohérent et c'est signé d'une croix.
0: Ok.
2: Donc je lui donne le peu d'infos que j'ai. Il commence à faire des recherches. Printemps 2013, il me dit qu'il a retrouvé une tante, mais voilà, ça reste très vague. Donc en octobre 2013, je pars avec une amie à moi. On part avec un sac à dos chacune et on part un petit peu à l'aventure. La première semaine, on a décidé de vraiment visiter et la deuxième semaine, peut-être plus aller dans ma région d'origine pour éventuellement rencontrer ma famille que cette personne aurait trouvé. Donc le jour du départ... on est dans le couloir vraiment pour monter dans l'avion. Et là, je reçois un SMS de sa part qui me dit « J'ai retrouvé ton frère et ta sœur. »
0: Oh, waouh.
2: Voilà. Il n'y a pas beaucoup de mots qui sortent de ma bouche à l'instant T. Je montre le SMS à mon amie. Elle me dit que c'est incroyable. Et en fait... j'ai presque pas dormi du vol entre... On a fait Genève, Dubaï, Colombo. J'ai très peu dormi.
0: J'allais vous poser la question. J'allais vous dire, mais comment vous avez vécu ce vol? Ah oui, en fait, qu'est-ce qu'on ressent?
2: Il y a tout qui passe dans ma tête.
0: Oui, c'est ça.
2: Tellement de choses. Franchement, je peux pas vous donner un mot sur ce que j'ai ressenti. Il y avait trop d'émotions en moi. J'avais un petit frère, une petite sœur. Pour moi, c'était énorme.
0: Oui. En plus de ceux que vous aviez, puisque vous avez deux
2: frères. Oui,
0: deux
2: bien
0: frères,
2: sûr, ouais, en plus de mes deux grands frères, ouais. Ouais. Mais j'allais peut-être voir quelqu'un qui allait me ressembler potentiellement. Enfin, j'étais la grande sœur de quelqu'un, c'était, ouais. Je me posais beaucoup de questions, mais voilà.
0: Donc vous arrivez
2: donc
0: sur...
2: on arrive sur place. Donc il vient nous récupérer à l'aéroport. Il fait une journée avec nous. Et là, je lui pose deux, trois questions. Il me dit qu'il n'a pas trop d'infos, qu'il sait juste que... Les deux sont dans un SOS village, donc c'est comme un orphelinat, oui. Qui n'a pas beaucoup d'infos, mais qu'on irait les voir la deuxième semaine. Mm-hmm. Donc cette première semaine, ouais, on visite le pays, on prend le train, le bus, on dort dans des maisons d'hôtes, vraiment, c'était incroyable. Et en fait, même en posant le pied sur le sol Sri Lankais en descendant de l'avion, je me suis sentie bien.
0: D'accord.
2: Je me suis vraiment sentie bien, je me suis sentie chez moi.
0: Ok.
2: Pas que je me sentais mal en Suisse, mais j'ai ressenti quelque chose de familier.
0: Oui. C'est étonnant ce que vous dites, Sandy. Vous arrivez dans un pays que vous ne connaissez pas, et pourtant, vous vous y sentez immédiatement chez vous.
2: Oui.
0: Ouais. Et donc, arrive cette deuxième semaine, celle où vous pensez rencontrer votre frère et votre sœur. Qu'est-ce qui se passe?
2: Alors d'abord, on va voir une de mes tantes. Mm-hmm. Donc, potentiellement la sœur à ma mère biologique. Donc on arrive, elle est là avec une autre femme, deux jeunes filles et ma grand-mère biologique. La deuxième femme est la femme de mon oncle, donc son frère, et donc aussi ma tante. Et ce sont mes deux cousines, ces filles. Ma tante, la première, elle a le visage très fermé, elle est pas hyper contente de nous voir apparemment. Mais bon, mon autre tante, par contre, me prend dans ses bras, elle est très souriante, très avenante, elle est beaucoup plus contente de nous voir, mais bon, on passe quand même un moment chez elle, on est quand même très bien accueillis. Voilà, j'essaie de poser des questions, c'est assez flou les réponses que j'ai. On me dit que oui, que ma mère ne vit pas dans cette ville-là, qu'elle vit dans une autre ville. Ils ont très peu de nouvelles. J'essaie de poser des questions sur mon père, j'ai aucune réponse.
0: Ah oui.
2: Et je pose des questions sur mon frère et ma sœur, et là, faut même pas en parler. Faut pas en parler, ma tante ne veut pas en parler. Ouais, je fais comme si elle ne les connaissait pas.
0: Ah oui.
2: Un petit peu plus tard, mon autre tante vient vers moi en me disant qu'elle, elle a été les voir à l'orphelinat, qu'elle va les voir de temps en temps, qu'ils vont bien, mais qu'effectivement, ma mère a eu ses deux enfants d'une autre union, que eux sont vraiment frères et sœurs, ils ont même père, même mère, mais qu'aucun de leurs parents s'en occupe.
0: Sandy, quand vous voyez votre tante, est-ce que là, vous avez le sentiment d'avoir... Vous savez, cette air de famille.
2: Pas du tout.
0: Ouais, parce que vous nous dites, je ne m'identifiais à personne finalement, et là.
2: Et toujours pas.
0: Et toujours pas, voilà.
2: Non.
0: Donc, qu'est-ce qui se passe ensuite, hein, parce que je me permets d'avancer un petit peu, parce que votre histoire est incroyable, et j'aimerais que les auditeurs comprennent ce qui va tout changer. Donc, à quel moment.
2: Donc là, on part chez mon oncle.
0: Oui.
2: Donc, un autre oncle avec sa femme qui a une épicerie. On va dans cette épicerie, on va au fond de l'épicerie, il y a un petit salon. On s'assoit, il y a un canapé. Et là, il me regarde et il me dit, oui, c'est là que tu as... mais des guillemets, mais que la transaction a été faite de ton adoption.
0: La transaction de votre adoption.
2: Ouais. Et là, je comprends pas tout. Je dis, mais comment ça? Moi, mes parents m'ont récupéré dans un bus. Et il me dit, oui, il y a une femme qui est venue te chercher. Oui, c'est ici qu'elle est venue te chercher. Et voilà. Ok, je me dis, bon, ben, potentiellement, ok, c'est possible, ils n'ont peut-être pas été jusqu'à dans la capitale pour m'amener, enfin, voilà, je me dis, c'est faisable. Mon oncle, quand il parle de ma mère, il dit son prénom, qui n'est pas celui que j'ai sur mon acte de naissance.
0: Oui.
2: Et à un moment, je toque, je m'attendais, mais vous parlez de qui? Et il me dit, oui, c'est ta mère. Et je dis, non, moi, ma mère s'appelle Malanie. Et il me dit, non, Malanie, c'est une autre de tes tantes. Et je dis, mais moi, c'est le prénom que j'ai sur mon dossier. Il me dit, oui, à l'époque, ta mère n'était pas mariée. Et en fait, on a préféré mettre le nom de ta tante sur l'acte de naissance. Parce que ça ne se fait pas d'avoir un enfant hors mariage. Bon, ok. Là, je me dis que oui, ça me semble logique.
0: Oui, vous y croyez en tout cas.
2: J'y crois. Oui. Je fais juste une parenthèse, je monte plusieurs années plus tard. Où là, j'ai un éclair qui apparaît dans ma tête et je me dis, mais attends, on a mis le prénom de ma tante qui était mariée parce que ça ne se fait pas, mais sur mon acte de naissance, c'est marqué père inconnu.
0: Ah oui.
2: Pourquoi on n'a pas mis le nom de son mari?
0: Oui, donc là, c'est pas cohérent.
2: Deuxième incohérence. Donc je reviens à ce moment-là, donc je dis ok, mais pourquoi du coup vous m'avez pas gardé? Et là, ma tante, donc sa femme, me dit, je suis désolée, j'étais enceinte de la troisième, on pouvait pas te garder. Et je dis, mais c'est pas grave, elle s'excuse. Et je dis, mais pourquoi ma tante Mélanie, alors, ne m'a pas gardée? Et en fait, c'est ma mère, apparemment, qui a dit, si elle ne pouvait pas me garder, personne d'autre allait me garder, donc elle préférait me donner à l'adoption. Donc voilà pourquoi je ne suis pas restée dans la famille.
0: Donc, en fait, vous comprenez que là, tout se joue. Et par conséquent, à quel moment comprenez-vous que ce qu'on vous a raconté depuis toujours, c'est totalement faux, en fait?
2: Je m'en rends pas compte là. Parce qu'en fait, je crois à tout ce qu'on me dit. Je rencontre cette fameuse Mélanie, qui est une très belle personne, qui a été... Son mari l'a quittée aussi parce qu'elle pouvait pas avoir d'enfant, elle a vécu seule. Donc je crois à ce qu'on me dit, je les crois parce
0: Bien sûr.
2: Je pense qu'ils sont vraiment sincères et je le pense encore maintenant. Mais c'est 5 ans plus tard que je vais apprendre d'autres choses, en fait.
0: Et donc, qu'est-ce que vous allez apprendre?
2: Alors, en 2018, je réponds à un commentaire sur Facebook d'un journaliste suisse qui aimerait interviewer des enfants adoptés du Sri Lanka parce que on commence à parler d'un trafic d'enfants au Sri Lanka. On commence à en parler de plus en plus, c'est passé dans les années 80-90. Donc je le contacte, il vient ici en Île-de-France m'interviewer. À l'époque, je suis enceinte, j'ai déménagé en France fin 2014. Donc là, on est en 2018, j'attends mon petit garçon. J'ai fait cette interview et au suite de l'interview, il me dit « Mais tu veux pas faire un test ADN ?» déjà peut-être pour avoir des informations sur ton père biologique et peut-être sur ta mère, pour être sûr que c'est ta famille.
0: Oui.
2: Et moi je dis non, mais c'est ma famille, pas besoin de faire de test ADN. Et je dis non. Il me dit ok, c'est toi qui vois. Et en fait, ce qu'il me dit fait quand même écho dans ma tête. Fait écho dans ma tête et je me dis fais le test. Au moins tu auras peut-être plus d'infos sur son père, effectivement, et peut-être apprendre d'autres choses, on sait pas.
0: Ouais.
2: Donc, je fais le test, mais j'envoie aussi un test à mon frère biologique pour qu'il fasse le test également. J'étais sûre que c'était ma famille, mais je lui envoie quand même le test, donc je pense qu'au fond de moi, j'avais quand même un doute. Donc, on fait le test les deux. Quelques mois plus tard, la personne qui l'a emmené faire le test avait mis son adresse mail à elle pour recevoir les résultats. Elle m'appelle. Et elle me dit, est-ce que tu as reçu les résultats du test? Et je lui dis non. Elle me dit, moi, je les ai reçus. Et je lui dis, dis-moi, je veux savoir.
0: Ben oui.
2: Qu'est-ce qu'il en est? Et là, elle me dit, c'est pas ton frère.
0: Oh là là.
2: Elle me dit, c'est pas ton frère. Je lui dis, non, mais il y a une erreur. C'est peut-être mon cousin, alors. Elle me dit, non, vous avez aucune...
0: Aucun lien.
2: Aucun lien de parenté.
0: Ouais, aucun lien de parenté. Qu'est-ce que...
2: Et là, je me dis, non, mais moi, j'attends mes résultats à moi. Je ne veux pas y croire, en fait.
0: Ah oui.
2: Donc, le lendemain ou le surlendemain, je reçois les résultats. Et j'ouvre le mail, je clique, et effectivement, pas mon frère, ni mon cousin, ni rien du tout, en fait.
0: Sandy, est-ce que vous savez pour quelle raison, est-ce que vous l'expliquez dans votre livre, la raison pour laquelle vous n'avez pas voulu croire aux résultats ADN? Dans un premier temps, de façon vraiment, je dirais, cette espèce de réflexe pavlovien de dire « Ah non, non, non, je ne veux pas y croire. » Est-ce que vous savez pour quelle raison?
2: J'ai créé des liens avec ces personnes pendant 5 ans et j'avais pas envie de me dire que j'avais eu mes réponses et qu'en fait, c'est pas ça. Enfin, j'avais pas envie de me dire que c'était du vent, en fait. J'avais envie d'y croire que j'avais retrouvé ma famille. Même si, attention, et je veux vraiment préciser là-dessus que mes parents adoptifs, je les aime, que mes frères aussi, que c'est ma famille, oui. Que j'ai pas envie d'en changer. Hein. Je veux vraiment que les gens comprennent ça. J'ai aucun problème avec ça, mais j'avais besoin de savoir. Et là, je savais. Enfin, je savais pas tout, mais je savais une partie. Donc, j'avais pas envie d'y croire. J'étais un petit peu l'autruche.
0: Est-ce que, malgré tout, c'est-à-dire le fait de découvrir aucun lien de parenté, est-ce que vous êtes resté en contact? Et est-ce que vous avez entretenu un lien de cœur quand même avec
2: Oui, parce que quand j'avais plus de contact avec mon frère qu'avec ma sœur, et quand j'ai annoncé à mon frère, il a été très triste, mais il m'a dit c'est pas grave, tu restes ma sœur.
0: Oui.
2: Donc oui, on a gardé contact. Alors beaucoup moins, enfin ça s'est un peu estompé avec le temps, je vais pas mentir, mais grâce aux réseaux sociaux, on a toujours
0: un contact. Ce contact, ouais.
2: Voilà, mais beaucoup moins. Et après, moi, je suis quand même vite passée à autre chose. Je suis de nature, je suis quelqu'un qui relativise beaucoup, peut-être un peu trop, parce que j'ai... C'est un peu dur ce que je veux dire, mais c'est un peu comme un deuil quand même qu'il faut faire.
0: Oui, mais je comprends. Mais oui.
2: Mais j'ai mis ça de côté. J'ai eu mon fils entre-temps. Je me suis dit, ben voilà, c'est ma famille, mon fils me ressemble. J'avais quelqu'un qui me ressemblait, en fait.
0: Ah ben oui, je viens de comprendre votre, c'est vraiment votre quête, c'est cet effet miroir que vous avez.
2: Oui, ouais. Beaucoup.
0: C'est vraiment très touchant ce que vous nous racontez, vraiment. Oui. Sandy, mais et donc qu'est-ce que vous en avez déduit en fait? Vous en avez déduit que vous êtes un enfant.
2: Bah là, quand j'ai reçu les résultats du test, j'ai commencé à assembler les pièces du puzzle. Le passeport écrit à la main, mon acte de naissance, ce qu'on m'a raconté le jour dans cette épicerie, le bus. Non, mais en fait, je fais partie de ce trafic d'enfants. Je vois pas comment ce serait possible. Alors après, attention, je pense que cette famille que j'ai rencontrée a vraiment mis un bébé à l'adoption. Sauf que c'était pas moi, ce bébé-là. Donc pour eux aussi, ça a dû être dur.
0: Certainement.
2: C'est dans les deux sens, voilà.
0: Oui.
2: Mais c'est là que je me suis dit, et c'est là que j'ai commencé à me renseigner sur ce trafic d'enfants. Donc ces deux femmes qui sont à la tête de ce réseau, elles ont créé des fermes à bébés. Il y a eu des vols de bébés en maternité. On a dit à des parents que leur bébé était mort-né. Il y a des mamans qui laissaient leur bébé pour quelques mois parce qu'elles partaient travailler dans d'autres pays. Quand elles revenaient, leur enfant n'était plus là. Il y a eu un réseau de prostitution, enfin voilà. Donc je vois aussi pourquoi maintenant j'étais sale quand mes parents m'ont eu, pourquoi j'avais des croûtes, parce qu'on était mis dans cette ferme à bébé un peu garée. Enfin voilà, je pense que ça devait être très insalubre. Et en fait, c'est deux femmes qui ont créé ça pour l'argent, clairement. Parce qu'après, de là, elles ont créé des hôtels. Il y a eu un vrai trafic. Les autorités sri-lankaises à l'époque ont averti l'ambassadeur qui était sur place à l'époque a averti qu'il y avait des choses qui passaient qui n'étaient pas normales. Tout le monde a fermé les yeux.
0: Sandy, je crois que les auditeurs ont bien compris l'ampleur de ce trafic. Effectivement, l'aspect argent toujours quand on est, c'est terrible. Pour moi, ce qui m'intéresse avant qu'on se quitte, c'est vous. J'ai le sentiment que, en tout cas, la première ressemblance que vous recherchiez, elle vous est offerte par votre fils.
2: Tout à fait.

0: aujourd'hui, c'est grâce à tout ce que j'ai vécu, tout ce que j'ai appris, grâce à mes parents, grâce aux gens que j'ai pu rencontrer. Le fait d'avoir écrit mon livre est un peu une thérapie parce
1: Exactement.
0: Que j'ai quand même plus de détails, j'ai raconté beaucoup de choses, je me suis livrée.
1: Ça vous a apaisé?
0: Ça m'a apaisé.
1: Oui.
0: Ouais, ça m'a apaisé. Alors, j'étais pas en, je suis pas une personne en colère, en règle générale. Mais je pense que je me suis découverte, j'ai compris des choses sur mes raisonnements, sur mes réactions face aux gens, face à certaines relations, etc. Mmh. Donc ça m'a fait du bien et ça c'est vraiment personnel parce que je pense que, comme je dis toujours, il y a autant d'adoptions que d'histoires et de ressentis.
1: Oui. Est-ce que pour vous, donc, il reste encore une pièce manquante?
0: Oui. Oui. Je pense que je ne sais pas, hein, peut-être qu'un jour je saurai, grâce à la base de données du test ADN. Mais je me suis fait à l'idée que la pièce, je ne vais jamais la trouver.
1: Bon, en revanche, ce qui est certain, c'est que vous avez eu le courage de reprendre possession de votre histoire. Hein, et ça,
0: oui.
1: Sandy, personne ne pourra vous l'enlever. Personne.
0: C'est vrai.
1: Donc on va rappeler le titre de votre livre, Une pièce manquante, édité en octobre 2025, des éditions
0: C'est auto-édité.
1: Ah d'accord, ok.
0: Oui.
1: Est-ce que vous pourrez mettre le lien sur la page Facebook de la Libre Antenne?
0: Oui, bien sûr, avec plaisir. Oui, bien sûr. Oui.
1: Je ne sais même pas ce que je peux vous souhaiter...
0: Que du bonheur.
1: Ah bah ça c'est une certitude. C'est une certitude.
0: Que du bonheur et d'avancer. Hein.
1: Ouais.
0: Et d'avancer. Et peut-être qu'un jour j'écrirai la suite du livre, on ne sait pas.
1: Bah peut-être, en tout cas, il y a une phrase qui me vient en vous écoutant, c'est qu'on passe parfois, vous savez, une vie à chercher ses origines, mais ce sont aussi nos choix, nos rencontres et les personnes que nous aimons qui finissent par raconter également qui nous sommes. Et je crois que c'est aussi ce que dit votre histoire et certainement ce que raconte votre livre.
0: Oui, et moi ce qui m'a aidé aussi, et je pense qu'on peut finir là-dessus, c'est que des fois il faut accepter de ne pas savoir. Et en fait, ça aide beaucoup.
1: Oh, certainement. Certainement. Merci infiniment d'avoir accepté de partager ce parcours avec nous, Sandy, vraiment.
0: Bah, merci à vous de m'avoir permis d'en parler.
1: Je vous souhaite le meilleur pour la suite.
0: Merci beaucoup.

0: c'était The Jackson 5 avec Blamin' on the Boogie sur Europe 1. 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
0: Bonsoir Nathalie.
2: Bonsoir Sana.
0: Bienvenue à la libre antenne.
2: Merci de m'avoir permis de m'écouter un petit peu.
0: Oh ben, c'est normal. Je le dis à force, je suis un peu en disque rayé. J'espère que les auditeurs ne sont pas, comment dire, j'ai le terme saoulé, mais c'est la libre antenne et votre émission. Vous êtes le cœur battant de cette émission, donc c'est vous qui la faites. Donc merci infiniment. Vraiment, c'est extrêmement simple. Vous nous écoutez tous les soirs. Appelez-nous au 01 80 20 39 21. Vous verrez, vous aurez Audrey et Jade et vous pourrez passer quand vous voulez. Donc, bienvenue à vous, Nathalie. Qu'est-ce qui vous arrive?
2: Oh là, moi, c'est une très longue histoire, mais bon, je peux pas vous raconter tout, mais...
0: Je vais vous accompagner. Oh, on a 25 minutes ensemble.
2: Ok. On a eh ben, quand j'étais jeune... Et quand j'étais jeune, j'ai eu un accident de tracteur. Mon père, il m'a passé dessus. Et une bonne étoile qui est là, parce que bon, je suis vivante. Après, bon, c'est le début des misères, je pense. Mais bon, il faut prendre le jour. À présent, comme je dis.
0: Ah oui, je n'avais pas vu, effectivement. Donc, si j'ai bien compris, votre père était agriculteur, et le terme, il vous a roulé dessus, il vous a vraiment roulé dessus. Bon, bien évidemment, c'était un accident.
2: C'était un accident, oui.
0: Et
2: bon.
0: Et qu'est-ce qui s'est passé très exactement lors de cet accident, en fait? Vous êtes transporté immédiatement à l'hôpital.
2: Oui.
0: Par conséquent, quelles séquelles en gardez-vous au-delà de l'aspect, je dirais, traumatique, psychologique? Et on l'a entendu, vous nous dites, suite à cet accident-là, ma vie, je ne vais pas dire a été un enfer, mais ça a été compliqué.
2: Ah, c'est le cauchemar, hein. c'est vraiment le cauchemar, parce que bon, l'artère fémorale, il a éclaté à l'hôpital, donc j'étais à l'hôpital, donc j'étais transfusée tout le temps, tout de suite après. Et après, bon, moi, j'ai eu des greffes, j'ai eu plein de choses, le bassin, les gestes distincts, et puis voilà, c'est... Après, bon, moi, j'étais pas mal à l'hôpital. À place de faire des études, j'ai manqué. C'est vrai que je manquais l'école, parce que, bon, la vie s'arrête, hein, parce que ça fait quand même 46 ans.
0: Oui.
2: Donc, à l'époque, il n'y avait pas que là, à présent, il y a le soutien à l'hôpital et bon, c'est, mais je suis sortie et après j'ai rencontré mon mari et puis j'ai vécu, j'ai monté une entreprise et puis on a acheté un magasin et puis voilà. après, bah, mon père continue. Bah, après, je suis tombée malade.
3: Alors, l'enfer. Mais alors, j'entends et je comprends. Merci, déjà, parce que je comprends mieux le courage qu'il vous a fallu tout au long de votre vie, parce que 13 ans, c'est jeune, très jeune. Mais ce qui m'interpelle, c'est que malgré tout ça, ce soir, si vous nous appelez, c'est pas suite à ce drame qui a peut-être fait basculer votre vie, c'est la solitude que aujourd'hui vous ressentez.
2: Oui, la solitude parce que j'ai perdu mon mari.
3: Donc, votre mari, vous l'avez rencontré à l'âge de 19 ans.
2: Oui.
3: Vous tombez enceinte à 20 ans.
2: Voilà.
3: Et alors, ce qui m'interpelle, c'est qu'en fait, sur la fiche qu'a rédigée Audrey, il est noté « J'ai pu avoir deux enfants ». Voilà, cette phrase « J'ai pu avoir deux enfants », qu'est-ce que vous mettez derrière, Nathalie ?« J'ai pu avoir deux enfants »
2: Parce que je les ai eu en césarienne. Je les ai pas eu normalement.
3: D'accord, mais si...
2: J'ai accouché au niveau, ils n'ont pas pris le risque en disant que pour accoucher... Ils vont faire deux césariennes.
3: D'accord. En revanche, vous n'avez pas demandé de l'aide PMA, FIV. Non, là c'était.
2: Ah non,
3: non, non, voilà, c'était juste pour l'accouchement en fait.
2: Oui.
3: D'accord.
2: J'ai pu. Je les ai portés normalement, mais
3: d'accord.
2: C'est vrai que ils n'ont pas voulu avec le risque de. Du bassin que j'ai eu mon accident, tout ça, c'est. Après, c'est au niveau des médecins, ils n'ont pas pris le...
3: Nathalie, rassurez-nous, vous avez vécu de beaux moments.
2: Oui, oui.
3: Oui.
2: De beaux moments, on s'est mariés.
3: Comment c'était justement la vie de couple avec votre époux?
2: Eh ben, bien, on a fait des soirées avec des amis et puis la famille.
3: Ouais.
2: Puis.
3: Les enfants.
2: Les enfants.
3: Mmh.
2: Après, les enfants sont partis, chacun de leur côté. Ils nous ont donné 4 petits-enfants.
3: Ah, super.
2: Et mon premier petit-enfant, il va avoir 18 ans.
3: D'accord. Est-ce que je peux vous demander votre âge?
2: 58 ans.
3: Oui, vous êtes jeune. Oui. Vous êtes jeune, Nathalie.
2: Merci.
3: Ben oui, c'est vrai. Donc votre premier petit fils a 18 ans.
2: Oui.
3: Ah oui. C'est génial.
2: Ça passe.
3: Oui, ça passe. Hein. Ça passe vite. Et donc, je vous écoute. Hein. Vous nous parlez de votre époux. Je vois que vous avez monté une entreprise ensemble.
2: Oui, on a monté une entreprise.
3: Donc, vous avez travaillé ensemble?
2: Ensemble.
3: Ouais.
2: Dans le bâtiment.

0: C'est vrai qu'on n'a pas compté les heures.
1: Ni les années. Je vois 40 ans de vie commune.
0: C'est ça.
1: Oui. Et qu'est-ce qui se passe ce 31 décembre 2024 ?
0: Ben malheureusement, ben, mari il a fait un malaise, un AVC. Il est parti de la maison dans le coma. Mmh. Malheureusement, ils nous ont donné l'espoir. Et puis après, ben, un matin, le médecin m'appelle, m'a dit un peu d'espoir, il faut venir vite. Puis après, ben, tout s'est enchaîné. Et malheureusement, c'est triste à dire, mais faut pas être malade.
1: Un AVC, c'est... Il y avait... Est-ce qu'il avait un traitement ? Est-ce qu'il y avait des signaux avant-coureurs de ce qui allait se passer ou...
0: Ben, il avait du diabète.
1: Oui.
0: Et puis ben, après, il avait un problème au niveau du foie. Et après, le médecin m'a dit que tous les organes, ils étaient touchés. Donc,
1: oui.
0: Il n'y a pas le choix. Et c'est vrai que...
1: Oui, on peut donner son âge.
0: 62 ans.
1: Oui, 62 ans. Ça fait combien de temps, donc, maintenant ? Ça fait un peu plus d'un an,
0: un an et demi.
1: Oui, qu'il est décédé. On entend, hein, votre voix, que vous avez perdu bien plus qu'un mari. Vous avez perdu votre...
0: Ah
1: oui, votre compagnon de vie, votre associé, probablement peut-être... vos amis, vos habitudes aussi, parce qu'au bout de 40 ans de vie commune, il y a tout un quotidien qu'on perd finalement.
0: Les habitudes, les sorties, tout ça, c'est vrai qu'on ne sort plus. Moi, à présent, je suis malade et c'est vrai que le quotidien me pèse. C'est...
1: Oui.
0: Et la solitude me pèse aussi parce que bon, là, les médecins me disent que... Bah, il faut vous aider, faut vous faire après pas le choix, mais bon, c'est prendre antidépresseur, c'est pas bon non plus. Hein.
1: Parfois c'est nécessaire, en tout cas là pour le moment, ça ne fait que un an et demi hein, que votre époux est parti. Le cycle normal, entre guillemets, d'un deuil, c'est 3 ans. Donc, ça prend du temps, parfois même jamais. On ne referme pas. D'ailleurs, l'objectif, c'est pas d'oublier, c'est de continuer à vivre. Et c'est un peu ce que vous êtes en train de faire ce soir. Vous nous appelez parce que c'est ça l'objectif de votre appel, dans la libre antenne sur Europe 1, c'est de nous dire, j'aimerais me faire de nouveaux amis.
0: Et, c'est ça.
1: Et indirectement, c'est peut-être aussi, je sais pas ce que vous en pensez, une façon de nous dire j'ai envie de revivre. Qu'en pensez-vous, Nathalie ?
0: Ben, j'ai encore un petit cœur. C'est vrai que j'ai, pour moi, que je me dis j'ai 58 ans. Ben, il faut que je me motive à me sortir et puis à être forte.
1: Vous l'êtes déjà forte. Vous êtes déjà forte, Nathalie. Et j'ai presque envie de dire que c'est conditionné depuis des années. Depuis l'âge de 13 ans, vous avez appris à être forte.
0: Oui, c'est dur à dire, mais c'est vrai que mon accident m'a permis de vivre une belle histoire et puis

0: Elle est dans mon cœur et je ne l'oublierai jamais, mes 40 ans de vie commune, avec mes enfants, mes petits-enfants.
1: Je comprends.
0: Mais j'ai envie de sortir quand même, parce que bon, vivre à la maison, bon, j'ai mon jardin, je vais au cinéma, hein, je sors, hein, je vais faire des courses. Je reste pas chez moi derrière et puis j'aime bien aussi la radio écouter Marie-Estelle et puis Romain Desarbes aussi. C'est bien parce que je pense que c'est eux qui m'ont bousqué avec ces émissions que j'écoute, c'est vrai que
1: oui.
0: J'ai ouvert les yeux, et j'ai appris pas mal de choses. Voilà.
1: Alors, c'est pour cette raison que je pense que le curseur, il n'est pas sur le mot « forte ». Je pense qu'il est sur le mot « courage ». Le courage, aujourd'hui, c'est de ne plus tenir. C'est tout simplement d'accepter de laisser les autres entrer un peu dans votre vie. Un peu. Et merci de nous appeler et de nous faire confiance, parce qu'effectivement la chaîne d'amitié de la Libre Antenne est illimitée. Il y a des histoires incroyables qui se passent, et je suis certaine que il y a probablement déjà des personnes qui ont appelé pour dire mais j'aimerais bien rencontrer Nathalie. Vous habitez, je peux le dire, dans quel coin est-ce que vous habitez? Dans quelle région déjà?
0: Oui, bah ici.
1: Dans le Loiret, à 1 heure d'Orléans. C'est ça?
0: C'est ça.
1: Ouais. Oui. Donc, on va pas donner l'adresse? Non. Mais est-ce qu'il y a, je regarde Audrey, est-ce qu'il y a déjà des appels pour ah ben voilà, il y a déjà 2 appels pour vous, Nathalie.
0: Merci.
1: Ben oui. Donc, je vois que vous faites du yoga, que vous aimez la marche.
0: Je marche un tout petit peu parce que bon, j'ai un handicap, hein. J'ai une maladie, mais ça me fait permettre de vivre quand même.
1: Oui. À Sophie. Un SMS de Sophie qui dit « Nathalie est courageuse puisque déjà elle essaie de nous parler, Sophie. » Mais complètement. Vous voyez, là encore, Sophie parle de courage.
0: Bah, c'est vrai qu'on entend des histoires, des belles histoires, le soir. Dans la nuit, c'est vrai que mais je dis plein. Allez, hop, je me lance une bouteille à la mer.
1: Eh ben, bravo. Alors, s'il y a des auditeurs du Loiret, ou des environs, ou même de France, parce que ça peut être des contacts également, après, vous pouvez être amené à voyager, nous écoutent ce soir, qu'ils aiment discuter, marcher, aller au cinéma, ou simplement prendre un café, eh bien, appelez-nous au 01 80 20 39 21. Audrey recueillera vos coordonnées à l'antenne, si Nathalie est d'accord, parce que parfois, une amitié commence par un simple coup de fil. Juste ça.
0: C'est ça. Et c'est ça qui me manque.
1: Vous avez... Oh bah, mais je vous en prie. Est-ce que vous avez quand même conservé du lien social avec des amis, avec au-delà de vos enfants, vos enfants, vos petits-enfants? Non.
0: J'ai mes enfants, mes petits-enfants, mais bien des amis, non. Malheureusement, faut pas être malade. C'est ça.
1: Oui, c'est ce que vous disiez. Ce soir, on va essayer de mettre tout ça de côté, d'accord. On oublie la maladie. On se concentre et vraiment on se recentre uniquement sur j'aimerais prendre un café, marcher ou simplement discuter. J'aimerais rencontrer de belles personnes et partager un moment de convivialité, d'amitié, de chaleur, de voilà ce qui nous fait du bien et qui va venir nourrir votre petit cœur, puisque c'est ce que vous nous disiez, que vous aviez un cœur, donc qui ne demande qu'à être partagé, grandir, parce que je sens beaucoup de générosité chez vous. Voilà, je sais pas ce que vous en pensez, Nathalie.
0: Ben, faut l'avoir, c'est vrai que faut avoir du courage, faut avoir passé des épreuves, je pense.
1: Oui.
0: Et chaque jour, c'est un nouveau jour. Un défi, voilà.
1: C'est un très beau défi. Parce que finalement, moi, ce que j'entends ce soir, c'est que votre cœur n'a jamais cessé d'aimer, que vous cherchez simplement de nouvelles personnes avec qui partager justement tout cet amour de la vie que vous avez encore en vous. Et je le redis, 58 ans, c'est vraiment jeune. Hein.
0: Eh oui.
1: Ah ben voilà, donc ça, on est déjà à 4 numéros. Bon, ben, je pense que on peut dire que la mission est que vous avez très bien fait de nous appeler.
0: Ben merci, super.
1: Ouais. Ben moi je suis très contente pour vous, vraiment. Et pour avoir eu des retours de pas mal d'auditeurs, d'auditrices qui nous rappellent, vous savez, après pour nous donner des nouvelles. C'est très rare, bon ça arrive hein, qu'on nous dise voilà c'était un ou une psychopathe, ça peut arriver, mais la majorité vraiment c'est super hein, des très très belles histoires. Donc je vais vous dire la même chose que ce que je dis Nathalie à beaucoup beaucoup d'auditeurs, c'est donnez-nous de vos nouvelles. D'accord.
0: Je manquerai pas.
1: Merci.
0: Mmh.
1: Bon super.
0: C'est vraiment un cœur que c'est vraiment ému là ce soir parce que bon c'est mon courage que j'ai pris demain et puis c'est vrai que l'histoire de vous parler à quelqu'un bah, ça fait du bien, ça fait oublier du mal, oublier le manque aussi parce que bon c'est un manque hein.
1: Merci Nathalie, merci pour votre confiance et surtout ne raccrochez pas. Audrey va rester quelques instants avec vous et vous communiquer tous les numéros de téléphone qu'elle a notés pour vous. D'accord.
0: D'accord.
1: Et puis bah vous prenez un café, vous allez marcher, vous allez rencontrer et surtout rappelez-nous. D'accord.
0: Ok, merci.
1: Je me permets de vous embrasser. À bientôt.
0: Bonne soirée, merci.
1: À vous aussi.

0: d'avoir passé cette soirée avec nous. Merci à tous ceux qui nous ont appelés et ceux qui nous ont écrit au 739-21 avec le mot nuit, et à ceux qui nous suivent sur la page Facebook de la Libre Antenne, et à tous ceux qui nous écoutent parfois en silence. Un immense merci à Jade, Audrey, Guillaume à la réalisation, et surtout merci à vous pour votre confiance. Prenez soin de vous, prenez soin de ceux que vous aimez, et n'oubliez jamais qu'il y aura toujours une oreille pour vous écouter sur Europe 1. Je vous souhaite une douce nuit et à demain 22h15. 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
3: Voici plus de 10 ans maintenant que Brigitte Bardot est épiée, photographiée, surveillée, scrutée comme si elle était une bête curieuse. En 1967, bébé en a plus qu'assez du cinéma. Du cinéma et de cette vie de paillettes qui l'accompagne. À chaque film, elle se dit que c'est le dernier. Mais elle continue encore et encore, comme si elle ne pouvait échapper à ce destin de star. Elle aurait pourtant bien besoin de respirer, Bardot. Et de faire ce qu'elle n'a jamais eu le temps de faire. Profiter du calme de la Madrague. Ou de cette maison de campagne qu'elle vient d'acheter à Bazoches, dans les Yvelines. En mai, quand son mari Gunther Sachs lui demande de l'accompagner au Festival de Cannes, où elle n'a pas mis les pieds depuis les années 50, Bardot s'affole. Elle lui répond « Quoi ? Me retrouver au milieu de cette foire d'empoigne ?» Et en plus pour présenter un documentaire que tu as réalisé sur le Kenya. Non, non, jamais. Une fois n'est pas coutume, Bardot finit par céder. Mais elle va le regretter.
4: Cette soirée de clôture et de gala s'est déroulée dans le plus grand des désordres, au milieu des cris, des sifflements et des bousculades, une véritable manifestation. Tout a commencé presque à l'heure, reconnaissons-le, et comme prévu à l'arrivée de la voiture de Brigitte Bardot. Gunther Sachs conduisait lui-même la Mercedes. À ses côtés, Brigitte en smoking noir, plus blonde que jamais, bronzée, souriante et manifestement très heureuse de l'accueil que les quelques 4000 personnes massées derrière les barrières lui ont réservé. Et pour faire pénétrer sa femme à l'intérieur du palais du festival, Gunther a dû jouer des coudes.
3: Brigitte Bardot est visiblement ravie de l'accueil réservé, dit le journaliste. En réalité, bébé est ballotté, écrasé, bousculé. Elle est horrifiée. Un journaliste de Paris Match est piétiné par la foule. La police elle-même est submergée par cette vague humaine qui déferle sur les marches de l'ancien palais du festival. Au milieu de cette cohue, c'est un exploit que réalise Bardot en réussissant à sans cesse garder le sourire. Mais ce soir-là, elle se fait une promesse, celle de ne plus jamais réapparaître.

qu'elle s'éloigne peu à peu de Gunther Sachs, dont elle supporte mal l'entourage et la bande de copains qui ne le quittent jamais, Bardot se réfugie dans la musique. Pour les besoins d'une émission de télévision, elle fait la connaissance de l'un des artistes les plus prolifiques et certainement les plus doués de la chanson française, Serge Gainsbourg. Elle est la beauté incarnée, il est l'homme à la tête de chou. Mais ce sont deux grands timides et leur entente est immédiate. Bien qu'il n'ait jamais fait de moto, Gainsbourg lui écrit Harley Davidson. Et c'est un tube. Il l'emmène aussi dans son comic strip.

0: Mais il écrit cette chanson qu'il va chanter en duo avec elle, Bonnie and Clyde, inspirée du film d'Arthur Penn du même nom, film qui vient de sortir. Encore un tube.
1: Bonnie and Clyde, je pense que c'est un des plus beaux films que j'ai vu. Parce qu'il est beau sur tous les plans. Esthétique, les acteurs sont parfaits, la mise en scène extraordinaire.

0: véritablement le frisson de la passion saisit Bardot et Gainsbourg, qui vivent alors une idylle intense. Bébé est une immense source d'inspiration pour Gainsbourg, qui lui compose des morceaux d'anthologie.
1: Je témoigne non plus première version.
2: Avec Brigitte.
1: Avec Brigitte Bardot. Ça n'existe pas un disque, ça?
2: Non, interdit.
1: Interdit? On le passe quand même?
2: Allez, envoyez.

0: t'aime, moi non plus, au studio Barclay, Brigitte et Serge ont chacun leur micro, mais se tiennent par la main pendant qu'ils chantent. Brigitte est assez intimidée de devoir gémir, mimer l'amour. Mais Serge la rassure. Il la rassure sans cesse par un clin d'œil, un sourire. C'était bon, c'était beau, c'était pur, c'était nous. Comme mantra Bardot.
1: Et quand Brigitte m'a demandé de lui écrire, donc, la plus belle chanson d'amour que je puisse imaginer, j'ai trouvé Je t'aime. Et puis, ne pouvant dire Je t'aime, j'ai dit moi non plus. Et puis, bon, ben, elle était mariée à l'époque, alors les journaux à scandale ont eu vent du titre, nous l'avons enregistré. Fermé à clé, voilà. Mystère sur l'enregistrement, mais il y a eu une fuite et les journaux à scandale se sont emparés de l'affaire. Et Brigitte m'a demandé d'arrêter immédiatement la sortie. Alors, bon, j'aurais pu passer outre, mais j'ai accepté.
0: Enregistré le 10 décembre 1967, Je t'aime moi non plus sera diffusé le lendemain à la radio, à 12h30, pile sur Europe numéro 1. Mais ce sera sa seule et unique diffusion. Car lorsque Je t'aime moi non plus arrive aux oreilles de Gunther Sachs, qui est toujours le mari de Brigitte Bardot, eh bien celui-ci menace de poursuivre tout le monde en justice. La chanson est donc mise de côté. Gainsbourg la reprendra plus tard avec Jane Birkin, dont il fera la rencontre l'été suivant. Mais avant cela, Bébé lui inspire un dernier chef-d'œuvre. Initials BB, que l'auteur lui-même qualifie d'hymne nostalgique, glorifiant à jamais une image de déesse adorée.

0: Après la parenthèse enchantée et en chanson avec Gainsbourg, Bardot reprend tant bien que mal le chemin des studios. Chalaco, le western qu'elle tourne aux États-Unis avec Sean Connery, lui laisse un souvenir catastrophique. En plus, c'est un bide.
1: Why?
2: Because you don't belong here. Oh.
1: What?
2: Shut up.
0: Puis vient le divorce avec Gunther Sachs et les événements de mai 68. Selon Bardot, qui avait pourtant brisé les codes de la bienséance, cette période a sonné le glas de toute morale et de toute dignité. Mai 68 a aussi, selon elle, accéléré l'entrée de notre société dans l'ère du sexe, de la drogue, de la décadence. Dès qu'elle le peut, bébé prend position et tire la sonnette d'alarme. Les raisons de ces colères sont multiples. Elles vont de la politique à la maltraitance animale, en passant par les essais nucléaires, contre lesquels elle signe une pétition.
3: Parce que les hommes se détruisent, ils vont se détruire, nous détruire avec, et que je trouve que c'est idiot. Je trouve que tout ça est bien dangereux, et bien... Enfin, c'est l'apprenti sorcier, en somme. Alors, toutes ces expériences nous ont prouvé que les hommes étaient très forts, qu'ils avaient inventé l'atome et que l'atome détruisait tout. Ben, sachant ça, il faut s'arrêter de faire des expériences atomiques.
4: Est-ce que c'est la première fois, Brigitte Bardot, que vous signez un tel appel?
3: Je prends de temps en temps position pour des faits qui me paraissent graves. Enfin, uniquement quand ça me paraît vraiment grave.
0: Brigitte Bardot ralentit volontairement le rythme de ses tournages. Rares sont ceux qui lui font du bien. À l'exception peut-être de cette nouvelle et savoureuse aventure mexicaine avec l'Inuventura pour Boulevard du Rhum, où elle joue une vedette du cinéma muet.
5: C'est fou ce qu'elle va lui ressembler.
6: On me le dit souvent, alors j'en profite un peu. Je me coiffe comme elle. C'est pas très honnête, hein?
5: Vous l'avez sûrement vu dans La Chatte Humaine.
6: Non.
5: Vous n'avez pas vu La Chatte Humaine?
6: Non, non.
5: Alors écoutez, là, vous ne connaissez pas, mais j'en avais les larmes aux yeux. Hein. Et dans La Panthère amoureuse, vous l'avez vu quand même.
6: Non.
0: Il y a aussi la comédie romantique L'ours et la poupée de Michel Deville avec Jean-Pierre Cassel, dans le rôle du musicien Bougon qui n'est pas du tout sensible au charme de Madame. C'est l'un des rares films de cette période dont Bardot gardera un souvenir ému.
7: Vous jouez du violon?
8: Oui, Madame, un gros violon.
7: Où ça?
8: À l'ORTF, Madame.
7: Enfin, vous prenez la rue à droite là-bas.
8: Madame veut bien m'excuser, mais moi je vais tout droit.
7: Qu'est-ce qui vous prend de me parler comme un valet de chambre?
8: Il me semblait que ça devait vous plaire.
7: Écoutez, je suis très pressée, je divorce tout à l'heure. Amenez-moi ma voiture au bout de la rue à droite. Ça vous ennuie?
8: Oui, moi aussi je suis pressée.
0: Le plus souvent, bébé compare le cinéma au bagne. Quand elle tourne Les Pétroleuses avec Claudia Cardinale, elle le dit elle-même. Oh, le cœur n'y est plus, mais alors, plus du tout. En fait, tout devient indifférent à Bardot. Les tournages, la promotion des films, le box-office. Mais à quoi cela sert-il? D'autant qu'à Bazoches, plusieurs chiens de la propriété de bébé sont retrouvés morts, vraisemblablement tués par des agriculteurs voisins. Ce drame conforte sa détestation de l'humanité. Bardot se jure de les venger. En 1972, Bardot retrouve celui qui l'a aidé à poser la première pierre de sa légende, l'ami éternel, Roger Vadim. Mais la magie de « Et Dieu créa la femme » semble éteinte avec ce nouveau film intitulé « Don Juan » ou « Si Don Juan était une femme ».
9: J'ai essayé toute ma vie de lui dire « Mais si un jour tu arrêtais de jouer les Simone Simon, les petites filles ». Et j'ai fait une dernière tentative avec elle qui était le plus mauvais film de ma carrière qui s'appelait « Don Juan ». J'ai voulu lui changer ses cheveux. Je savais qu'elle arrivait à un moment de sa vie où elle allait ou renoncer à être actrice, ou il fallait qu'elle change. Elle n'a pas voulu changer. Et le résultat, c'est d'abord que mon film était une merde, et après ça, qu'elle a renoncé à être actrice.
10: Je t'appelle, n'y va pas.
11: Si, j'y vais. Tu es folle.
0: Par amitié pour la réalisatrice et scénariste Nina Companese, rencontrée sur le tournage de L'Ours et la Poupée, Brigitte Bardot accepte aussi, quelques mois plus tard, de tourner pour elle une comédie moyenâgeuse. L'histoire très bonne et très joyeuse de Colino, trousse-chemise.

0: soudain, c'en est trop. La coupe est pleine. Alors que Brigitte sauve sur ce film une chèvre destinée aux méchouis du clap de fin, sa pensée s'affine. Tout cela est dérisoire, superflu. Bon, je n'ai qu'une vie, il est temps qu'elle corresponde à mes valeurs. Alors elle donne un scoop à une journaliste de France Soir. J'arrête le cinéma. C'est fini. Ce film, c'est le dernier, j'en ai marre. Le dernier plan du dernier film de Bardot la montre entonner un improbable duo avec Francis Blanche tout en embrassant une colombe. Tout un symbole.
1: Pour moi, le cinéma, c'est bien fini maintenant. Quand j'ai commencé à faire du cinéma, je ne pensais qu'au jour où j'allais m'arrêter d'en faire, parce que ça n'a jamais été une grande passion entre nous. C'est-à-dire que là, je me suis vraiment beaucoup trompée. Hein. J'aurais mieux fait de ne pas tourner certains films que j'ai tournés. Mais quelquefois, dans les bons films que j'ai tournés, comme La Vérité, comme Viva Maria, etc., c'était vraiment des coups de foudre. Enfin là, c'était vraiment, j'avais envie de tourner. Ce qui était rare, ce que j'ai envie de faire un film, c'était très rare. Bah, je regrette d'avoir fait des mauvais films, ça c'est sûr. J'aurais mieux fait de pas les faire et d'en faire des bons à la place. Mais cela dit, c'est un métier que j'ai fait avec quand même assez de sérieux et qui m'a permis maintenant quand même de m'arrêter assez jeune et de profiter de la vie.
0: Les projecteurs s'éteignent. Pour le grand public et les admirateurs de Bardot, cette décision est un choc. Décider d'arrêter le cinéma du jour au lendemain à l'âge de 38 ans alors qu'on est au sommet de sa gloire, ça c'est pas ordinaire. Pour sa grande amie Christine Gousse-Rénal, productrice de plusieurs de ses films, c'est au contraire une décision totalement logique vu son parcours et ses aspirations.
2: C'est une fille qui, au moment où il a fallu, a décidé de ne plus faire de cinéma.
3: Parle de la décision de Brigitte d'abandonner sa carrière.
2: Et je trouve que c'est extraordinaire pour une fille de cette beauté et de cette personnalité qui avait encore certainement beaucoup de choses à faire au cinéma. Et ne croyez surtout pas que c'est un faux départ. Brigitte ne veut pas tourner, on lui a proposé des choses, on lui propose des choses. Non. Et puis Brigitte, en fin de compte, le milieu du cinéma ne lui a donné aucune joie. Elle n'aime pas les gens de cinéma, elle le dit. L'univers du cinéma n'est pas l'univers dans lequel elle est heureuse. Brigitte est beaucoup plus heureuse chez elle, dans ses maisons, avec ses animaux, avec les amis qu'elle a. Elle a tout un univers qui s'accommode assez mal du milieu cinématographique.
1: Quand on regarde les choses, les gens veulent toujours plus.
4: Ah, bon. Oui.
1: Et alors, le résultat, c'est qu'ils se crèvent au travail, ils ne profitent pas de la vie. Les gens n'ont jamais assez, parce que le voisin a toujours plus, forcément. Alors, ils regardent le voisin qui a plus, et ils veulent avoir plus. Le voisin, lui, qui a plus, il y a un autre voisin qui a plus, il veut avoir plus. Bon. Et c'est une escalade, et les gens se crèvent à travailler, ils ne profitent plus de rien. Je me suis contentée très peu au début de ma vie, parce que quand je me suis mariée avec Vadim, mes parents m'ont pas donné un sou, et Vadim ne gagnait pas un sou. Et j'ai appris vraiment, je sortais d'une famille très riche, etc. J'ai appris à vivre avec très peu de choses et à me contenter de très peu de choses.
0: J'ai arrêté pour ne pas finir comme Romy Schneider ou Marilyn Monroe, confiera plus tard Brigitte Bardot. Quand elle sera amenée à se repencher sur cette année 1973, année charnière, jamais elle n'exprimera le moindre regret.
5: La vraie raison, c'est que ça me taraudait depuis déjà un moment, puisque plusieurs fois j'ai dit je ne veux plus faire de films, j'en ai assez, patati, patala, mais je continuais quand même, parce que la décision, ça a l'air facile comme ça. Mais décider tout d'un coup de tout abandonner en pleine gloire, et jeune, comme ça, pour s'occuper de quelque chose de plus important à mes yeux, de plus profond et de plus indispensable, parce que je savais déjà que ça serait pour les animaux. Ça a été une décision que j'ai bien mûrie avant et que j'ai prise sans jamais revenir dessus.
0: Loin du cinéma, Brigitte Bardot ne joue plus désormais que son propre rôle. Mais le public ne l'oublie pas pour autant. Sa rareté à l'écran comme à la télévision continue de nourrir sa légende.
5: Chez mes parents, il y avait un cendrier dans lequel il y avait marqué « Faites-vous rare, on vous aimera ». C'est drôle parce que j'étais toute petite quand j'ai vu Cendrier. Et cette phrase m'a frappée. Et je pense que je l'ai mise en application maintenant. Mais pas pour que on m'aime, je l'avais mise en application parce que je voulais avoir un peu la paix et m'éloigner de tout ça. Et en fin de compte, ça a fait l'effet inverse. Ça a rapproché plus encore les gens de moi par curiosité. Pourquoi ? Qu'est-ce qu'elle a ? Pourquoi est-ce qu'elle veut plus paraître ?
0: Après avoir tourné dans une quarantaine de films, dont beaucoup ont déchaîné les passions et les scandales, Brigitte savoure enfin une vie sans maquillage et sans trucage, à Saint-Tropez ou à Bazoches. Être loin des studios de cinéma, c'est être désormais loin des photographes, des journalistes, loin de cette image de star qu'elle n'a finalement jamais vraiment cherché à avoir. Alors, heureuse ? Au départ, la transition n'est pas si simple.
5: Là, il y a eu un passage à vide terrifiant. Parce que quand on fait du cinéma, on est programmé, on sait qu'à tel moment on doit refaire un film, on est entouré par des partenaires, etc. Bon, là, tout d'un coup, il n'y avait plus rien.
0: Si l'actrice est connue du monde entier, la protectrice des animaux a encore toutes ses preuves à faire. Quand on a cette notoriété, on n'a pas le droit à l'erreur quand on s'implique dans une cause aussi importante qui lui tient tant à cœur.
5: Il y avait mon envie de protéger les animaux, mais je ne savais pas non plus par quel bout m'y prendre.
0: Commencer, oui.
5: Et ça a été un apprentissage vraiment dur parce que pas de structuration, pas de but. Ne sachant pas ce que j'allais faire de mes jours à venir, ni comment j'allais me dépêtrer de cette image de star qui me collait forcément à la peau, pour devenir une protectrice reconnue et aussi qu'on ne me prenne pas en dérision.
0: Au départ, Brigitte Bardot a l'impression de ne servir à rien dans cette nouvelle vie. Cette angoisse va durer 3 ans. Il lui faudra une nouvelle fois faire preuve d'une force de caractère exceptionnelle pour sortir du tunnel

0: premiers films en tant que réalisateur, Roger Vadim était persuadé qu'il allait faire décoller la carrière de Brigitte Bardot à toute vitesse. Mais les critiques de « Et Dieu créa la femme » sont rares, tout comme les spectateurs d'ailleurs. Il doit peut-être se faire à l'idée que sa femme, eh bien sa femme n'est pas faite pour le cinéma. Peut-être aurait-elle mieux fait de ne pas abandonner la danse. Pourtant, quelques semaines après sa sortie française, il semble que l'audace du film provoque des discussions enflammées à l'étranger. On évoque même des bagarres devant les cinémas.
1: Tu ne ferais pas une bonne épouse?
2: J'aime trop m'amuser.
1: Jolie comme tu es, c'est normal.
2: Je sais pas. C'est toujours comme si j'allais mourir le lendemain. Il y a quelque chose de trop fort en moi qui me pousse à faire des bêtises.
1: Et si tu étais amoureuse, ça changerait?
2: Peut-être.
0: En Angleterre et en Allemagne, Brigitte Bardot devient un phénomène de société. Ce qui constitue une publicité formidable pour « Et Dieu créa la femme ». Fort de ce succès chez nos voisins, le film va donc bénéficier d'une seconde sortie en France. Ce qui est rarissime. Et comme par magie, eh bien c'est un carton. Là, le box-office monte à 4 millions de spectateurs. Tout le monde parle du film, en bien ou en mal. Mais vous savez ce que disait Cocteau, du moment qu'on parle de vous. Pour le Vatican, Bardot est un outrage aux bonnes mœurs. Elle est l'incarnation du mal. En revanche, Arletty, la reine des actrices parisiennes, adopte instantanément Bardot. Et elle le claironne haut et fort.
3: Je trouve qu'elle maîtrise le nu. C'est merveilleux de pouvoir descendre des escaliers nus comme ça avec une telle autorité. Ça l'est imbattable. Faut savoir le faire.
0: Mais la reconnaissance la plus spectaculaire va venir des États-Unis. En 1957, lorsque les bobines du film « Et Dieu créa la femme » traversent l'Atlantique, eh bien c'est un triomphe. Là-bas, tout plaît aux spectateurs. Ce sud de la France, comme une carte postale en cinémascope, ce petit village de pêcheurs, Saint-Tropez, si français, et surtout alors cette charmante petite Française sauvageonne, à la crinière blonde et à la moue si boudeuse et insolente.
4: Écoutez, j'ai contribué à rien du tout. J'ai fait un film qui a été un succès planétaire, mais au départ en France, il a été très critiqué et personne n'en voulait. Et quand il est parti aux États-Unis et qu'il a été là-bas encensé, du coup les Français ont trouvé que c'était génial après avoir trouvé que c'était dégueulasse. Alors vous savez, les choses vont, viennent, on ne sait pas pourquoi tout d'un coup on fait un film qui dépasse les limites qu'on avait imaginées. Et puis en tout cas, moi c'était pas mon but de faire changer quoi que ce soit. Moi j'étais comme j'étais, c'était tout. Hein.
0: En fait, c'est en étant naturel, on pourrait dire nature, que Brigitte Bardot devient l'autre jeune française, tout comme Françoise Sagan, qui agite cette France trop sage des années 50. Mais pour Roger Vadim, il y a un malentendu.
5: Elle a choqué le monde entier parce qu'elle n'était pas perverse, parce qu'elle agissait d'une façon qui était considérée comme perverse par le establishment, par la société, et qui pour elle était simplement sa nature et la nature des choses. Non, c'est plutôt quelqu'un qui a choisi de vivre avec son corps et son esprit sans penser aux conséquences. Et peu de gens font ça, croyez-moi. Peu de gens ont ce courage.
6: Je suis pudique et timide. Je suis pas impudique en fin de compte, je suis nature. C'est très différent. Ce qui est naturel n'est pas impudique.
0: On ne saura jamais vraiment si c'est Vadim qui créa Bardot ou si c'est Bardot qui se révéla spontanément. En tout cas, Bardot donne un sacré coup de vieux à toutes les stars féminines du cinéma français. Les charmes de Michèle Morgan, Daniel Darieux, Micheline Prel ou Martine Carole paraissent alors surannées. Avec sa taille de guêpe, ses jambes kilométriques, sa cambrure, sa moue sensuelle et sa démarche chaloupée, Bardot impose de nouveaux canons de beauté.
5: Elle avait un cul de garçon, sublime, une élévation du cou et une tendresse des épaules, une taille incroyablement fine, des jambes très longues, des cuisses à faire rêver tout le 18e siècle, mais elle était un peu plus masculine que féminine. Et je crois que son grand succès a été d'être le contraire d'une Sophia Loren.
0: Il n'a fallu qu'un seul film pour que Brigitte Bardot et Roger Vadim deviennent le couple le plus célèbre du cinéma français. Pourtant, leur histoire d'amour n'a pas survécu au film. Preuve qu'elle vit intensément ses rôles, Bardot est tombé sous le charme de son partenaire, le beau et très réservé Jean-Louis Trintignant. Exactement comme dans le scénario.
7: Bon, j'ai eu une histoire d'amour avec Brigitte Bardot, qui était sa femme à ce moment-là, et bien sûr, il m'a détesté, et moi je l'ai détesté aussi. Et puis, finalement, quand tout ça s'est atténué par le temps, j'ai commencé à aimer beaucoup Vadim, mais c'est un type que j'aime vraiment beaucoup maintenant. Et Brigitte Bardot, alors c'était une femme extraordinaire. C'était vraiment une femme qui avait un charme, une fascination absolument extraordinaire.
0: Pour suivre les aventures de Brigitte Bardot, le public se tourne désormais tout autant vers les courriers du cœur que vers les critiques de films. Les deux se confondent d'ailleurs, tant l'actrice prolonge dans la vie ses aventures à l'écran. Mais Bardot n'en a que faire de cette presse. Elle ne la lit pas. Elle vit alors avec son Jean-Loup, elle le confiera plus tard, une des plus belles périodes de sa vie. Pourtant, leur histoire d'amour n'a pas survécu au film.
4: Vous savez, le bonheur, c'est pas un état latent. Hein. On dit pas, tiens, alors j'entre dans une période de bonheur, je vais y rester pendant tant d'années. C'est pas un bail 3-6-9, le bonheur. Le bonheur, c'est quand on arrive à attraper quelque chose d'extraordinaire qui vous arrive, ou avoir la chance de croiser quelqu'un qui vous apporte du bonheur, ou avoir la chance de profiter d'un moment exceptionnel qui n'arrivera plus.
0: Hélas, ce bonheur avec Jean-Louis Trintignant, lui, glisse entre les mains. En 1957, l'acteur est appelé sous les drapeaux. Or, Bardot perd aussitôt pied quand elle n'est pas en présence de l'être aimé. Quand je ne suis pas amoureuse, je deviens laide, confie-t-elle. Dans son grand appartement de l'avenue Paul Doumer, où Brigitte vient de s'installer, eh bien, elle doit gérer seule sa notoriété naissante et pourtant démentielle. Le téléphone n'arrête pas de sonner, le courrier s'empile, sans compter toutes les demandes en mariage farfelues qu'elle reçoit, notamment de ce cultivateur normand qui lui passe un message à la radio.
8: Monsieur Gaston Lacaille, je crois que vous avez un message à nous communiquer.
9: Oui, je m'adresse à Brigitte Bardot, je lui renouvelle mes sentiments très profonds et je profite du micro de Europe numéro 1 pour lui confirmer ma plus tendre affection et lui renouvelle les promesses que je lui ai faites par écrit, lui dire nos destinées. Je suis très loin, je n'ai pas l'occasion de la rencontrer et que j'espère qu'elle consentira enfin à se rendre à mon invitation. Je pense qu'elle est en très bonne santé.
8: Et en fait, vous désirez l'épouser, quoi.
9: Je désire épouser Brigitte Bardot.
8: Et dans quelles circonstances est-ce que vous avez été amené à penser justement à Brigitte Bardot ?
9: Nous sommes faits l'un pour l'autre. Nous rechercherons toujours.
8: Ici Claude Noé qui vous a parlé de Valliquerville près d'Yvetot, Europe numéro 1.
0: Côté cinéma, les propositions sont heureusement plus sérieuses que cette demande. La plupart des critiques rechignent toujours à reconnaître son talent de comédienne, mais les producteurs, eux, ne jure plus que par Bardot. En mai 1957, elle n'a même pas le temps d'aller au Festival de Cannes. Cette absence veut dire aux mauvaises langues que la jeune star aurait pris la grosse tête. Non, non, Brigitte leur répond au micro d'Europe numéro 1.
10: Alors Brigitte, il y a un cas affreux dans le festival. Tout le monde, toute la presse vous attendait au Festival de Cannes et vous n'êtes pas venu. Il paraît que vous avez boudé. Mais c'est pas vrai du tout. Moi, j'aurais bien voulu y aller, mais je peux pas, je travaille.
11: Oui, mais le soir,
10: se lève de très bonne heure le matin. Et si j'arrive pas à l'heure au studio, après on dit que je suis pas sérieuse, que je suis une actrice qui prend son boulot comme ça.
11: Bon, alors Brigitte Bardot, quand même, donnez-nous des explications plus détaillées sur cette absence du festival.
10: Mais car tout le monde nous a cherché.
12: Qu'est-ce que je vous dise de plus que ce que je viens de vous dire? Je tourne tous les jours, je suis dans tous les plans, et on a un retard terrible qu'il faut rattraper. C'est souvent des heures supplémentaires, et le soir je suis crevée, le matin on se lève de très bonne heure. Moi je trouve ça parfait parce que j'aime beaucoup mon travail, mais je peux pas faire autre chose en dehors de ça. C'est-à-dire que le soir je ne sors pas.
0: Après « Et Dieu créa la femme », Brigitte Bardot enchaîne rapidement avec un autre film qui lui aussi va défrayer la chronique. « En cas de malheur » de Claude Autant-Lara. Bardot est très, très impressionnée par son prestigieux partenaire, Jean Gabin. Mais elle est plus que convaincante dans cette adaptation de Georges Simenon qui raconte l'histoire d'Yvette, jeune délinquante, qui va entretenir une liaison avec son avocat, notable, beaucoup plus âgé qu'elle, et bouleversée par ce personnage qu'on ne peut pas mettre en cage.
13: Oui, je n'irai pas voir Monsieur Gaston.
14: Ah ? Pourquoi ?
13: Parce qu'un avocat n'a pas le droit de voir un témoin.
14: Ah ? Je ne savais pas.
13: Vous ne savez pas grand-chose.
14: Mais vous la prenez, mon affaire ?
13: Aucune idée.
0: Une scène va devenir instantanément aussi célèbre que la scène du mambo dans « Et Dieu créa la femme ». Yvette, pour convaincre cet avocat de la prendre sous sa protection, s'adosse lascivement contre le bureau, donc de Jean Gabin, en dévoilant ses jambes, et bien plus encore, devant un interlocuteur, mais plus que médusé, subjugué, qui ne va pas tarder à être saisi par le démon de midi.
14: Autant que vous en profitiez avant qu'il me mette en prison. Non, ça ne vous dit rien. Alors, sinon, pour tout.
0: Pour cette scène, le réalisateur Claude Autant-Lara avait prévu un plan sur les fesses de bébé. Eh bien, ce plan sera retiré du film, ordre de la censure. Donc, Claude Autant-Lara doit manier les ciseaux pour couper cette scène torride pour l'époque. Mais si vous revoyez le film aujourd'hui, il ne vous échappera pas que ce plan a été réintégré.

0: 15h, 16h, et si on en parlait?
1: Tes problèmes avec ta femme, tes problèmes de fric, tes problèmes en général et en particulier. Moi, ta mère, je m'en fous comme de l'an 40. Tu m'entends, je m'en fous. Mais alors, je m'en fous. Je n'en ai vraiment rien à foutre.
2: Maria Pacôme, voilà. Maria Pacôme, on va parler aujourd'hui de la crise du milieu de vie. Vous allez nous dire, tiens, pourquoi Maria Pacôme faisait une crise du milieu de vie dans cet extrait du film La Crise. Entre ce qu'on a vécu et ce qu'on veut encore vivre entre 40 et 50 ans, on est souvent tenté de faire un bilan de sa vie. Et si la crise du milieu de vie était l'occasion de se réinventer, tiens, Marie-Estelle Dupont.
3: Extrait extraordinairement bien joué quand même, hein, parce que ça, on peut le regarder des centaines de fois, il nous fait rire de la même manière. Vous avez certainement entendu ce terme de crise du milieu de vie. La crise, on pourrait dire que c'est le fond qui refait surface. Personnellement, je préfère parler d'éveil ou de transformation parce que je trouve que le mot crise est un peu mis à toutes les sauces aujourd'hui dans l'espace public. Chaque âge de la vie est une étape avec des défis, des enjeux qui ne sont pas les mêmes évidemment à l'adolescence, quand on devient parent ou quand on se marie ou à 55 ans. La fameuse middle life crisis, comme disent les anglo-saxons, c'est cette période où l'on prend conscience de ce qui n'a plus de sens, de ce qui n'est pas juste par rapport à soi-même. Comment on pourrait définir en fait cette période comme la période où on se pose la question comment être soi sans écraser autrui ni s'écraser soi-même. Qu'est-ce qui se joue dans la psyché humaine quand la majorité de nos choix d'adultes ont déjà été faits et que l'on aborde le virage des 30 dernières années? Alors parfois c'est un travail, une ville, un environnement que l'on quitte, parfois aussi on regarde avec une certaine tristesse mourir son couple parce que la relation tire les deux vers le bas et on doit accepter qu'une histoire qui valait la peine d'être vécue ne mérite pas d'être continuée. Ce n'est pas bien, ce n'est pas mal, c'est une saison en quelque sorte et dans la suivante tout ne pourra pas être sauvé, mais de l'inattendu surgira. Alors on s'en veut, on repousse, on veut garder le contrôle et puis notre âme crie plus fort. Vous tombez malade ou vous croisez la route d'une personne qui, sans le savoir, vous donne le courage d'être honnête avec vous-même. Un alter ego en quelque sorte qui va faire tressaillir en vous le désir de vivre à nouveau, pas comme un écervelé bien sûr, mais avec ce supplément de sagesse, de la maturité qui vous souffle, qu'il ne suffit pas de se conformer à une image idéalisée de soi-même pour que la vie ait du sens. Ce regard qui vous désaliène parfois, c'est vous-même qui le posez en ayant le courage de faire un pas de côté. Et on avait envie d'en parler avec Romain Desarbres à la veille du week-end.
2: Voilà, on va parler de cette crise du milieu de vie. On a une heure et on est ensemble sur Europe 1. Marie-Estelle Dupont, d'où elle vient cette notion de crise du milieu de vie? C'est comme la crise d'ado?
3: Quelque part, c'est un peu son pendant. Là, la crise d'ado, c'est cette mue. C'est un peu avec cette image de la chrysalide où l'enfance meurt, elle reste derrière soi et la personnalité de l'adulte apparaît. Et puis au moment de la crise du milieu de vie, qui a été en fait formalisée par un psychologue canadien, Elliot Jack, en 1963, à partir des travaux du psychiatre et psychanalyste Carl Gustav Jung, en fait, il y a cette idée un peu d'une troisième naissance. Il y a d'abord la naissance au monde, il y a le fait de devenir adulte, et puis il y a cette sorte de naissance à soi-même, où en quelque sorte on va faire le tri entre ce que l'on a fait dans une première partie de vie pour s'adapter aux attentes sociales, à la nécessité de prendre sa place dans le groupe, donc évidemment certains renoncements, certains efforts pour se faire une identité sociale, professionnelle, familiale, etc., etc. Et puis à un moment donné arrive ce processus intérieur d'individuation. On dit mais finalement bon, le personnage social, l'ego c'est bien, mais il y a aussi mes aspirations très profondes. Qu'est-ce que j'ai peut-être trop mis de côté ou trop facilement en pensant que ça ne me coûterait pas, puis finalement bah ça commence à tirer un peu parce que je me sens plus très alignée avec mon existence.
2: Ouais. Cette crise du milieu de vie dont on parle aujourd'hui sur Europe 1, Marie-Estelle Dupont, c'était pas exactement une crise, hein. C'est pas une crise au sens pathologique ou négatif du terme.
3: Non, c'est pour ça qu'en fait, comme on parle beaucoup de crise pour tout et n'importe quoi, je préfère parler de prise de conscience ou de moment d'éveil. En fait, j'ai envie de vous dire, le plus vous aurez mis des choses de côté, le plus vous aurez refoulé des choses, le plus vous aurez en quelque sorte menti vis-à-vis de vous-même sur des choses importantes par souci de vous hyper adapter à ce que l'environnement attendait de vous, le plus ça va, il va y avoir un retour de bâton, excusez-moi, je trouve difficilement mes mots, un retour de bâton qui va faire que ces mensonges à vous-même ne vont plus tenir. Et ça va se manifester soit par des troubles de l'humeur, vous allez pas comprendre pourquoi vous êtes tout le temps en colère, tout le temps énervé, ou alors vous allez somatiser énormément, vous allez être tout le temps fatigué, mais en fait vous êtes tout le temps fatigué simplement parce que votre vie ne vous motive pas. Il y a pas de problème organique, c'est une sorte de fatigue réactionnelle au fait que quelque chose ne vous fait plus vibrer, ne vous porte plus dans votre existence. Donc il va y avoir tout un tas de manifestations, ça peut être des disputes conjugales, ça peut être plein de choses qui vous disent il faudrait quand même que tu fasses un bilan, que tu fasses un pas de côté, il y a peut-être des choses qui n'ont plus de sens, tu as eu besoin de les faire. Il faut pas regretter de les avoir faites, mais peut-être que ce rôle du mari parfait, du père parfait, du chef d'entreprise parfait, eh ben ça t'oblige aussi à mettre de côté toute une part de toi qui est en train de te revenir dans la figure, parce que je dis toujours l'âme murmure jusqu'à ce que le corps crie. Et finalement, peut-être que si tu fumes énormément, peut-être que si t'es souvent de mauvaise humeur, peut-être que si t'es toujours fatigué le matin, c'est qu'il y a quelque chose dans ta vie qui ne te correspond plus, dans lequel tu ne te retrouves pas.
2: J'allais dire, c'est l'accumulation de tous ces signaux qui font que c'est une crise du milieu de vie, parce que se disputer avec son conjoint, bon, fumer un petit peu trop, bon, boire un petit peu trop, bon, ça peut arriver, pris séparément, c'est peut-être pas très grave.
3: Oui, bien sûr, c'est pas un événement de la vie banale qui veut dire qu'il y a une crise du milieu de vie. C'est, à un moment donné, c'est comme si on sentait qu'on adhère plus, mais on veut pas se l'avouer, à la vie qu'on a construite. Et moi, mes patients qui abordent ce virage, je leur dis toujours, mais n'ayez pas peur du virage, ça veut pas dire que tout ce que vous avez vécu, toutes les relations que vous avez tissées, tout ce que vous avez construit, n'avait pas de valeur. C'est précisément parce que vous avez fait tous

0: domaine de la vie, en quelque sorte. Donc là, l'enfant, il absorbe, il apprend, il s'adapte. Dans ces activités où il s'adapte, on découvre aussi son profil de personnalité. Est-ce qu'il est plutôt sensible et poète? Est-ce qu'il est plutôt chercheur? Est-ce qu'il a besoin de faire des choses concrètes? Donc il y a quelque chose de sa personnalité qui se dessine, qui normalement devrait l'aider à pas trop mal s'orienter professionnellement. Mais parfois, l'environnement impose sur nous, projette sur nous des attentes, des choses qui fait qu'on se retrouve ou dans un mariage ou dans une situation professionnelle qui ne nous correspond pas du tout, mais à ce moment-là, on n'a peut-être pas la force de caractère de s'affirmer parce qu'il faut payer un certain tribut aux attentes sociales, et c'est normal. Et puis après 40 ans, bah il y a ça, c'est tout ce que le Jung appelle la persona, c'est-à-dire le masque social, le rôle dans un théâtre, hein, le masque que l'on porte et qui est nécessaire pour la vie en collectivité. Puis après 40 ans, il dit, il y a quand même notre soi, notre être profond, notre psyché, notre inconscient, nos désirs, nos aspirations, ce qui nous définit nous dans notre subjectivité, dans notre singularité, qui peut apparaître justement parce qu'on a payé ce tribut à la collectivité et que là, on n'est plus dans le conformisme, on n'est plus dans l'hyper-adaptation, on commence à exprimer sa singularité. Alors vous allez me dire, mais pourquoi à 40 ans et un jour, on se réveille et on a envie d'être soi-même? C'est pas si binaire que ça, et je pense même que ma génération ne vit pas véritablement la crise du milieu de vie comme les générations, peut-être la génération de Maria Pacôme justement, c'est-à-dire que comme dès notre plus jeune âge on entend parler d'introspection, de développement personnel, on se pose quand même, on voit bien que les jeunes ils choisissent plus tellement leur formation professionnelle par rapport aux revenus, mais aussi beaucoup par rapport à est-ce que ça a un sens, par rapport à mes valeurs, etc., etc. Donc certainement qu'il y aura moins à 40 ans ce sentiment de tout d'un coup, voilà, ouais. Oh mais je suis spectateur de ma vie, je me reconnais pas dans mon coup, je me reconnais pas dans mon boulot, je me reconnais pas dans le personnage que les autres projettent sur moi, je me reconnais pas dans ma bande de copains. C'est pas forcément si binaire et si brutal que ça, mais je dirais que le plus vous vous êtes conformé, soit par demande de votre milieu d'origine, soit parce que vous voulez être imposé à une sorte de personnage idéalisé, à une version idéalisée de vous-même, il faut que je sois le bon ceci, la bonne cela, etc., la mère parfaite, etc., etc. Plus forcément, quand l'abcès va crever, vous allez tout remettre en question.
1: On va voir comment gérer cette crise du milieu de vie, mais déjà restons sur le comment la détecter. Parmi les questions qu'on peut se poser, comment faire la différence entre une crise du milieu de vie et une dépression ou un burn-out? Quelle est la différence? Et est-ce que la crise du milieu de vie, c'est pas une petite dépression?
0: Alors la dépression ou alors le burn-out, il est pas reconnu juridiquement, il est pas dans les classifications, mais effectivement les situations de burn-out, d'épuisement professionnel ou familial, ou les situations de dépression ont quand même une dimension de maladie qu'il y a pas dans la crise du milieu de vie. Ça veut pas dire que dans la crise du milieu de vie, vous allez pas vivre des tempêtes émotionnelles, des ascenseurs émotionnels. C'est ce que disent les patients d'ailleurs. Ils disent mais je me reconnais pas, je suis tout le temps énervé, ou je suis très en colère, ou je suis très angoissé parce que je vois pas du tout la suite. Donc on peut avoir des affects dépressifs et anxieux sans que ça soit une dépression caractérisée ou un trouble anxieux. Ça va émailler, je dirais, en quelque sorte, ce moment de la crise du milieu de vie. Alors vous pouvez aussi le reconnaître à des somatisations. C'est-à-dire que quand vous avez de manière répétée et chronique des petits soucis de santé dont vous trouvez pas forcément une origine organique grave et clairement identifiée par le médecin, c'est peut-être que votre corps est en train de vous dire mais il y a un truc qui va pas. Donc, qu'est-ce qui va pas? Est-ce que ça va pas dans mon environnement? Moi, je propose toujours aux patients d'imaginer un camembert, comme ça, comme au triel poursuite, et puis, ils essayent d'imputer des sortes de proportions à ce qui, en fait, s'ils se racontent pas de salade et qu'ils sont honnêtes avec eux-mêmes, ce qui véritablement les stresse. Et parfois, un couple qui a trois enfants dit, non, mais en fait, ce qui nous stresse, c'est qu'on habite dans une grande ville, on n'a pas du tout d'espace extérieur pour les enfants, ça ne nous correspond plus, et pof, ils plaquent tout, ils partent vivre dans une grande maison, à la campagne, etc., etc. Alors là, c'est heureux, parce qu'ils font leur crise du milieu de vie ensemble et dans la même direction, ouais. et les enfants en bénéficient. Donc, si vous voulez, quand on essaie d'identifier sans se raconter de salade, sans se mentir à soi-même, et ça, on peut pas le faire avec ses copains, on peut pas le faire avec son conjoint, etc., parce qu'il y a des projections sur nous, donc on peut le faire que soit avec un thérapeute, soit en... On part tout seul une semaine, on commence à se poser, à faire un peu le bilan, et déjà on va sentir des choses. Ça veut pas dire qu'en une semaine c'est réglé, mais on va avoir des pistes de réflexion, soit avec quelqu'un qui l'a traversé. On se dit non mais en fait tout ça je l'ai fait et c'est très bien que je l'ai fait, mais aujourd'hui ça n'a plus de sens pour moi parce que ça ne me correspond plus du tout. Et c'est

0: qu'il peut y avoir des grandes prises de décisions professionnelles, ou bien en fait, je veux pas parce que mes enfants, parce que mon milieu social, je veux pas m'avouer que ça va pas du tout dans mon couple et que c'est du rafistolage permanent, mais ça ne va pas du tout dans mon couple. Et on va prendre la décision, en prenant son temps, en faisant pas les choses n'importe comment, de mettre un terme à une relation dans laquelle, de toute évidence, et a priori ça crève les yeux de tout le monde, mais vous voulez pas le voir, les deux sont malheureux. Parce que très souvent, les deux sont malheureux, mais on veut pas se l'avouer.
1: C'est compliqué justement de se poser cette question. Enfin, de se poser ces questions, c'est plus facile, mais d'y répondre, c'est compliqué. On parle aujourd'hui, vous l'avez compris, de la crise du milieu de vie. Et si on en parlait avec vous, Marie-Estelle Dupont, sur Europe 1. Quelques conseils aux auditeurs d'Europe 1 qui nous écoutent, qui ont la bonne quarantaine, une cinquantaine, et qui se disent « Ah tiens, ça me concerne un petit peu ». Comment faire pour se regarder dans la glace et se dire, tiens, est-ce que je suis vraiment heureux? Et si je ne le suis pas, quelles en sont les raisons? Peut-être des conseils presque techniques, j'allais dire. Alors vous dites, partir une semaine, tout ça. Tout le monde ne peut pas le faire, mais quand on s'octroyer peut-être des moments, une petite heure seule,
0: c'est des moments de silence.
1: Café, ou...
0: C'est ce que je dis dans mon livre « Se libérer de son moi toxique », c'est que tant que vous êtes dans un enchaînement de rôles, votre rôle de chef d'entreprise, et puis votre rôle de père de famille, ou votre rôle de mère de famille nombreuse, et puis votre rôle d'enseignante, etc. Vos rôles vous apportent quand même des gratifications, même si vous épuisez. Et tant que vous êtes dans le faire et dans l'enchaînement de ces masques successifs que vous portez tout au long de la semaine, vous pouvez pas faire le pas de côté. Et donc, faut arriver à se trouver des moments de silence où on se regarde un peu dans la glace, enfin, symboliquement parlant. On se dit, si je ne me raconte pas de salade et que je suis tout à fait honnête avec moi-même, qu'est-ce qui fait aujourd'hui que j'ai le sentiment que ma vie, elle est cohérente, elle est alignée avec mes valeurs, elle a du sens, est-ce que je me sens pas vide? Il y a des gens, vous savez, en consultation qui sont des gens très connus, avec des postes avec de grandes responsabilités, ou de l'extérieur, on se dit, mais ils doivent être très accomplis, très heureux de ce qu'ils font. Et quand vous leur demandez, est-ce que vous vous sentez, heureux, ils vous disent, mais je ne comprends pas cette question, je ne ressens rien, je monte au volant de ma voiture quand c'est fini, je rentre, je fais ce que j'ai à faire, je gère les affaires courantes à la maison, et je me sens totalement vide parce que quasiment ça va plus vite que moi. Et c'est pas forcément une dépression, c'est, je suis un passager qui regarde derrière la vitre, j'ai tout mis en place, hein, c'est moi qui ai construit cette vie, j'ai personne à accuser, mais finalement, je m'identifie pas à ma vie. Et c'est très difficile parfois, parce que votre vie pourrait être le rêve de quelqu'un d'autre. Et pour vous, c'est un enfer. Vous n'avez pas envie de vous réveiller à côté de cette personne. Vous sentez que cette personne vous fait des reproches en permanence, mais que vous vous comprenez plus, qu'il n'y a plus rien qui vous relie. Et dans ces cas-là, il faut s'autoriser, je crois, à faire le pas de côté, à comprendre aussi qu'on est aujourd'hui dans une espérance de vie qui fait que il n'est pas rare d'avoir plusieurs carrières, il n'est pas rare d'avoir plusieurs partenaires, et que penser à l'intérêt de ses proches ne veut pas dire se sacrifier. Et je crois que plus on s'oublie, plus tôt ou tard on va devenir aussi un persécuteur pour nos proches en leur disant « mais c'est pour vous que j'ai fait tout ça, et vous êtes des ingrats ». Donc c'est pour ça que Jung dit très bien que une femme qui a réalisé véritablement le mariage intérieur entre les parties d'elle masculines et les parties d'elle féminines, ne sera pas dans le rôle de la mère sacrificielle. Elle assumera ce qu'elle donne aux autres, et elle assumera aussi les moments où elle ne donne pas. Et ce que je trouve très intéressant dans le travail de Jung, c'est qu'il parle vraiment de ce mariage intérieur. Il dit finalement, un homme qui, pour réussir ce couple, de toute sa sensibilité, de toutes ses parties émotionnelles, eh ben, il va les projeter peut-être sur une figure féminine qui sera chargée de le porter, et donc dans le couple ça va très mal se passer. A contrario, une femme qui veut être dans la mère sacrificielle parfaite, etc., etc., qui n'osera jamais s'affirmer, affirmer ses envies, affirmer ses ambitions, elle va beaucoup en vouloir à son homme de se l'autoriser. Et finalement, quand on arrive à réaliser un mariage intérieur, on est dans une relation beaucoup plus apaisée à l'autre, parce qu'on a beaucoup moins de difficultés à dire, ça je peux le donner, ça je ne peux pas le donner, je désire ça, et je n'ai pas honte de désirer ce que je désire.
1: Oui. Est-ce que tous les hommes et toutes les femmes se posent ces questions, ou est-ce que seuls quelques profils se la posent? Parce que changer de vie, formidable, tout le monde peut pas. Je pensais par exemple à un agriculteur. Quand vous avez la responsabilité d'une exploitation, vous parlez d'un chef d'entreprise, c'est la même chose. Quelqu'un qui a la responsabilité d'une entreprise, il a des employés, il a des salariés, il peut pas faire ce qu'il veut. Donc est-ce que, allez, c'est pas une crise d'enfant gâté?
0: Non, non, pas du tout. Je crois vraiment que c'est des cycles. En fait, il faut comprendre que la vie humaine n'est pas quelque chose de linéaire. C'est des étapes de croissance. Alors il y a un auteur, Michel Odoul, qui parle des 12 travaux d'Hercule, en disant il y a des étapes dans la croissance humaine qui correspondent un petit peu à ces 12 travaux d'Hercule. Il y a des moments où on doit nettoyer l'histoire familiale, c'est nettoyer les écuries d'Augias. Il y a des moments où voilà, et donc il prend cette symbolique. Et je crois que les mythes, la mythologie, les contes sont aussi des récits très porteurs pour comprendre que la jeune fille n'a pas les mêmes enjeux que la femme qui a fini d'enfanter, fini d'éduquer ses enfants, et que chaque âge a ses enjeux psychiques, chaque âge a ses questionnements existentiels, que la vie ne se réduit pas à la consommation et à la gestion des choses concrètes. Et vous disiez l'agriculteur, il peut pas tout plaquer. Évidemment que l'agriculteur, mais le chef d'entreprise, il peut pas tout plaquer non plus. Enfin, la mère de famille, elle peut pas tout plaquer non plus. Et Maria Pacôme, elle dit ça à Vincent Ladon, qui a déjà un certain âge. Quand il fallait le nourrir avec des petits pots, elle lui disait pas, je m'en fous de tes problèmes. Donc non, je crois que ce sont des saisons. La vie a ses saisons. Et pour qu'il y ait un joli printemps, il faut accepter de passer par des moments divers. Il y a des moments où on est endeuillé dans sa propre vie. Et simplement, tant que vous ne l'admettez pas, vous ne pouvez pas transformer les choses. Alors ça ne veut pas dire que du jour au lendemain, vous allez changer d'identité, changer de numéro de téléphone, disparaître, laisser l'exploitation agricole toute seule, et vous tirer au Japon et devenir expert des mangas. Mais ça veut dire que si vous en prenez conscience, si vous l'acceptez, vous allez pouvoir peut-être dire, tiens, mais là... Bah tiens, là, je peux pas laisser l'exploitation agricole, mais j'ai besoin d'être plus aidée. Donc voilà, je vais former, je vais embaucher, moi je vais dégager du temps pour ça. Oh là, je commence quand même à avoir très très mal, je tire trop sur la corde. Qu'est-ce que ça signifie? Et vous allez commencer à faire des ajustements. Il s'agit pas de disparaître du jour au lendemain. Vous savez, la fameuse histoire du type qui part chercher un paquet de cigarettes et puis il revient jamais, il laisse sa femme et ses enfants.
1: Ça peut arriver.
0: On n'a pas, on dit pas ça. C'est typiquement une crise du milieu de vie qui n'a pas voulu se faire.
1: Ah oui.
0: Parce que finalement, s'il a fait le travail introspectif, il sera pas impulsif. Il fera les ajustements petit à petit et d'une manière quand même respectueuse de son environnement.
1: Et si on en parlait sur Europe 1 avec Marie-Estelle Dupont, on parle aujourd'hui de la crise du milieu de vie. Tiens, les hommes et les femmes la font différemment. On va en parler dans la deuxième partie de l'émission. Et puis on va voir comment on sort de cette crise du milieu de vie. Parce que ça peut être très positif. Restez bien avec nous sur Europe 1. Petite pause et on se retrouve juste après. À tout de suite sur Europe 1.
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1: Et si on en parlait sur Europe 1, on parle aujourd'hui de la crise du milieu de vie. Vers 40 ans pour les femmes et une cinquantaine d'années pour les hommes. C'est ce que vous nous disiez quand on préparait l'émission, Marie-Estelle Dupont. On fait pas la crise du milieu de vie de la même manière et au même âge quand on est un homme et quand on est une femme?
0: J'ai presque envie de vous dire, bah non, vous faites tout plus tard, vous les hommes.
1: Allez,
0: ça c'est cadeau pour le week-end. Non, c'est-à-dire que je crois que pour les femmes qui deviennent mamans, la maternité est un tel séisme identitaire qu'il y a des choses que vous essayez de refouler peut-être ou de mettre de côté et qui, une fois que vous êtes maman, ne peuvent plus être mises de côté. Par exemple, on voit beaucoup de reconversions professionnelles chez les femmes une fois qu'elles ont eu leur deuxième ou leur troisième enfant. C'est-à-dire que une carrière qui les flattait dans leur ego, qui était une belle ambition, etc., etc., et auquel elles pouvaient sacrifier une certaine fatigue, un certain rythme presque aliénant, une fois qu'il y a des enfants, pour elles, ça ne fait plus sens. Et elles sont heureuses d'avoir été des avocates dans un cabinet où elles ne comptaient pas leurs heures. Et puis, à un moment donné, il y a aussi leur maternité qui fait qu'elles sentent pas leur place exactement au même endroit. Le centre de gravité de leur vie change. Et ça ne veut pas dire que leur mari, en devenant papa, était indifférent à ce rôle de papa. Ça veut dire que, en tant qu'homme, forcément, il a aménagé le nid différemment. Donc, souvent pour les femmes, quand elles ont des enfants, la maternité est un grand moment de remise en question parce qu'elles sont aussi attentives aux besoins de leurs petits et qu'elles se disent, bah, ce qui faisait sens avant, rallumer l'ordinateur après dîner pour bosser sur un truc qui finalement ne m'accompagnera pas dans mes vieux deux jours, là ça n'a pas de sens et j'ai peut-être envie de me reconvertir dans un métier différent, de devenir institutrice, de voilà. Et j'en ai vu mais plein des femmes comme ça. Ou comme je disais, le couple qui dit bah on était super bien dans notre vie parisienne à faire des musées, des théâtres tous les week-ends, mais maintenant qu'on a trois enfants, on veut juste un espace vert et donc on quitte les grandes villes. Donc chez les hommes et chez les femmes, ça va pas forcément se faire exactement au même moment. Je pense qu'il y a un virage assez difficile pour les hommes qui est la cinquantaine. Où très souvent, enfin moi j'entends beaucoup d'hommes qui disent je me suis menti pendant très longtemps. C'est-à-dire que ce que j'étais en train de construire dans ma carrière professionnelle, dans mon identité sociale, était extrêmement important et il fallait que je bâtisse ça. Et donc finalement, je savais que j'avais pas beaucoup d'énergie à mettre dans le reste. Donc je me contentais de ce que j'avais parce que je me disais que je pouvais pas aspirer à avoir beaucoup mieux alors que moi j'avais pas grand chose à donner. Mais la réalité c'est qu'aujourd'hui j'ai 50 ans, 55 ans et que je n'ai plus autant de focus à mettre sur la construction de ma carrière. J'ai fait le plus gros, les grands choix ont été faits. Je les regrette ou je les regrette pas d'ailleurs, hein. Certains disent qu'ils les regrettent, d'autres disent qu'ils en sont très contents, mais que là les enjeux sont autres et que non, ça va pas être possible de vieillir dans cette situation familiale. Et qu'ils se rendent compte que ce qu'ils ont peut-être pas minimisé, mais qui ne prenait pas une grande place proportionnellement parce qu'ils avaient mis le focus sur cette réussite sociale. Aujourd'hui, aujourd'hui, en fait, ils voient bien qu'ils sont pas heureux, qu'ils se raisonnent en se disant que c'est pas grave puisque les week-ends passent vite, qu'ils prennent du poids. Alors il y a plein de bonnes raisons de prendre du poids, hein, notamment la période de Noël. et qu'en fait, oui, bon, si on arrête de tourner autour du pot, je suis pas bien et je trouve pas les clés pour améliorer la situation. Donc après, on aide la personne à dire, est-ce qu'il faut reconsacrer l'énergie à cette relation parce qu'on peut souffler sur les braises et vous pouvez retomber amoureux parce qu'une histoire d'amour qui dure, c'est plusieurs histoires d'amour qui succèdent et vous allez retomber amoureux de votre femme et votre femme va retomber amoureuse de vous. Ou est-ce que malheureusement non, et plutôt que de se tirer vers le bas, bah la personne se dit il vaut mieux arrêter l'histoire et s'aimer autrement en continuant à se respecter pour tout ce qu'on a fait et bâti ensemble avec nos enfants et rester des parents, mais accepter qu'on peut plus être des amants et que c'est pas la peine de se côtoyer au quotidien parce qu'en fait elle m'en veut d'être là et moi j'ai le sentiment de pas être aimée. Et beaucoup d'hommes expriment en thérapie que ils ne se sentent pas aimés dans ces situations qui s'enlisent, vous savez, avec des conflits larvés, des espèces de reproches où on a l'impression qu'en fait on est juste là pour exécuter les choses, mais il n'y a plus de réelle communion entre les deux personnes. Et c'est toujours douloureux parce qu'on s'en veut toujours de se dire qu'une histoire a une fin.
1: Marie-Estelle Dupont, cette crise du milieu de vie, est-ce qu'elle a un déclencheur? Est-ce qu'il y a des événements qui déclenchent cette crise? Je pense au décès d'un parent, au départ des enfants, par exemple. On a fait la crise du nid vide. Donc le syndrome
0: du nid vide.
1: Prise de conscience de l'âge, on se dit le compteur tourne, ou un échec professionnel, un licenciement. Est-ce qu'il y a forcément un déclencheur?
0: Oui, bien sûr, c'est pour ça que la crise du milieu de vie, enfin, on n'a pas tous le même milieu, et pourtant on ne connaît pas la date de fin, donc le milieu, c'est nous qui le décrétons, on n'en sait rien, on est peut-être au milieu, puis ça s'arrêtera demain. Donc.
1: Ah, ça, dans une minute ou dans 30 ans, oui.
0: Mais disons que, alors, aux alentours de 40 ans, le soi, c'est-à-dire le soi, notre âme, notre psyché, pas notre ego social, commence un peu à réclamer son dû. Donc il envoie des signaux, ça peut être des symptômes physiques, des moments de malaise, des moments où vous vous dédoublez dans un dîner, où vous dites mais je ne me reconnais pas du tout dans ces gens que je fréquente, des rêves qui vont un peu forcer l'ego à lâcher son identification à ce rôle social et à s'ouvrir à ce qu'il avait mis de côté. Mais bien évidemment, si à 35 ans vous êtes foudroyé, enfin frappé par un cancer du sein alors que tout allait bien, et ben en fait ça, vous allez la faire un peu en avance entre guillemets, c'est-à-dire que tout d'un coup ce cancer, cette expérience de la vulnérabilité extrême, que tout peut s'arrêter, que tout peut basculer du jour au lendemain, ou la maladie d'un enfant, ou un enfant qui arrive avec un trouble neurodéveloppemental, vous allez vous dire non mais tout ce à quoi j'accordais une importance extrême, en fait c'est quand même très relatif.
1: Ouais.
0: Donc bien sûr qu'une épreuve va la faire plus tôt, mais j'ai envie de vous dire, plus vous avez des épreuves jeunes dans votre vie, plus vous traversez des difficultés jeunes, quelque part moins la crise du milieu de vie va être violente, parce qu'en fait vous allez être tellement obligé de lâcher sur l'ego, de ne pas vous mentir à vous-même, de comprendre ce qui est essentiel et ce qui ne l'est pas, vous allez gagner un peu de temps Et finalement, quand vous avez été très très préservé et que vous avez à peu près les autoroutes et par conformisme, parfois le réveil est un petit peu douloureux pour certains à 50 ans qui se rendent compte qu'ils sont rentrés dans dans la vie de quelqu'un d'autre, c'est ce qu'ils expriment. Ouais. J'ai pris un modèle tout fait parce que j'avais cette ambition, parce que je venais d'un milieu modeste et j'avais envie d'être le parfait bourgeois gentilhomme. Et puis en fait aujourd'hui, je me rends compte que je m'identifie ni